0: rempli, puis public, puis un peu désuet, qu'elle avait peur pour la sécurité de ses enfants. Fait que, tu sais,
1: Ben,
0: ça,
1: attends,
0: c'est...
1: attends, attends, attends. OK. Ce point-là, on s'entend. T'es la femme d'un joueur du Canadien. Tu peux toujours aller au privé, là.
0: Ben, t'as juste à appeler le docteur du Canadien.
1: Bon,
0: Tu sais, je veux dire, à un
1: tu
0: moment donné, t'as quelque
1: sais,
0: chose...
1: je comprends, là, mais t'sais, on peut faire... T'sais, c'est pas le but de notre show, là. On
0: Non,
1: pourrait
0: ben
1: parler du
0: non.
1: système de santé au
0: Longtemps.
1: Québec, mais ça reste, si t'as de l'argent, il y a moyen de moyenner.
0: Exactement. Les gens avec de l'argent ne vivent pas autant de déséquilibre ou d'injustice avec notre système de santé que
1: Ouais.
0: les autres. T'as raison là-dessus, mais c'est sa réalité. Elle n'aimait pas ça. Il y a des trucs
1: Ouais.
0: qu'elle n'a pas aimés. Elle avait aussi critiqué l'Alberta. Donc, tu sais que c'était pas juste le Québec, c'était le Canada. Les joueurs américains, Dylan Larkin est américain, il a porté les couleurs des États-Unis récemment.
1: Ben oui, gagner la médaille d'or avec eux autres.
0: Ils ont eu beaucoup de difficultés avec le backlash qui est venu après les Quatre Nations puis après les Jeux Olympiques.
1: Oui.
0: Ils revenaient dans leur équipe. Puis, tu sais, Larkin, il était aux États-Unis, il était bien correct. Puis, il parlait à ses chums, LeBoc à Winnipeg. Puis, tu sais, d'autres qui étaient à Montréal ou ailleurs dans la LNH, mais au nord de la frontière. Ces joueurs-là leur disaient comment c'était difficile de venir ici. La femme de Connor LeBoc a été attaquée par certains partisans
1: Sérieux,
0: après la
1: toi?
0: victoire américaine.
1: Mais
0: Donc, tu sais,
1: voyons
0: c'est
1: donc.
0: sûr que. Tu te mets dans la peau de l'épouse de Dylan Larkin. Tu te dis, c'est sûr, c'est pas mon premier choix d'aller à Montréal.
1: C'est sûr que non.
0: Après ça, est-ce qu'un jour elle pourrait changer d'idée? Peut-être, parce que Dylan Larkin, qui continue de jouer à Détroit, c'est un peu n'importe quoi, là.
1: Ben
0: Chaque
1: oui,
0: fois que
1: là.
0: je regarde les résumés, puis je vois Dylan Larkin qui est un membre des Red Wings, je suis comme, man, il me
1: Mais
0: semble
1: non,
0: qu'on devrait tourner cette page-là, là.
1: puis là, cette semaine, on annonçait, ah, il va y avoir des rencontres d'équipe
0: Oui!
1: avec les leaders. Dylan Larkin est écarté de tout ça. C'est le capitaine depuis 10 ans.
0: On y a enlevé
1: Ben
0: son
1: ouais,
0: C, on l'enlève du comité de leadership.
1: c'est le franchise boy depuis 10 ans. C'est le gars qui vient de la place. Puis là, t'sais, il est vraiment passé de héros à zéro, là. C'est terrible ce qui se
0: Ouais.
1: passe
0: Puis
1: là-bas,
0: moi, je te pose une question. C'est moi qui prends le micro de numéro 1 et numéro 2 pendant une minute.
1: là. Let's go.
0: Tu le trouves-tu tant impressionnant que ça, Dylan Larkin? Quand tu as regardé le match contre les Red Wings, ou quand tu regardes ses stats, puis tu regardes comment il récolte ses points, ou quel genre de joueur il est, ou à l'âge qu'il est, à quel point il a ralenti. Puis là, je suis en train de te teinter la réponse, là,
1: Oh,
0: mais
1: ouais.
0: est-ce qu'il t'impressionne tant que ça? T'es-tu convaincu que c'est lui la solution comme deuxième centre du Canadien de Montréal?
1: Ben, moi, je vais te dire, Dylan Larkin, pour moi, ça n'a jamais été un centre numéro un. T'sais, je pense qu'il y a une raison pourquoi
0: Ouais.
1: les Red Wings n'ont pas fait les séries pendant toutes les années qu'il était là. C'est pas juste sur lui. Là, on peut regarder en haut avec Yzerman qui a totalement échoué. Oui, mais ça reste que si tu es le genre de joueur qui peut faire la différence, il aurait amené son club à un autre niveau. T'sais, on regarde Nick Suzuki, ce qu'il a fait avec le Canadien. Dylan Larkin, je comprends que le Canadien a peut-être des meilleurs joueurs pour entourer un Nick Suzuki, mais Dylan Larkin n'a jamais transporté les Red Wings de Détroit. Il allait au même rythme que ce club-là, puis on ratait les séries
0: Mais il
1: tout le
0: jouait
1: temps.
0: sur le premier power
1: Ouais.
0: play. Il jouait avec un Alex DeBrincat, qui est un peu un Cole Caulfield.
1: Ouais, il y a un comparable à
0: Tu sais, il y a un
1: faire.
0: comparable. Il a joué avec des gars de talent. Il était sur le premier
1: C'est
0: avantage
1: sûr.
0: numérique. Puis sa meilleure saison, c'est...
1: Mais non, mais
0: Oh!
1: tabarouette, on va te ramener plus souvent, mon Max, là. Je veux dire, ça va bien pour le Canadien. Seigneur, il y a des bancs vides là-bas, tabarouette. OK, on est rendu à 8 minutes 45 de la première période. Et là, c'est 2 à 1. Le Canadien vient de marquer. J'ai pas vu le but, là.
0: C'est
1: On
0: le
1: regarde
0: meilleur
1: ça.
0: joueur du Canadien qui a marqué. C'est qui?
1: Lane Hudson. Ah, ben
0: Voilà.
1: oui. Son tir.
0: Non,
1: Son tir, là, ça fait deux
0: c'est...
1: matchs de suite qu'il avance en plein milieu de l'enclave. Il tire et ça fonctionne. Puis regarde hier, qu'est-ce que ça a donné sur l'avantage numérique. Prend le tir. Puis là, ensuite, plus tard dans le match, avance en plein milieu. Tous les joueurs des Sabres se ramassent sur lui. Chip ça sur le côté à Josh Anderson. One-timer, bing, dedans. C'est ça qu'il faut qu'il fasse, Lane Hudson. Il n'y a pas la boulette qu'avait piqué Subban dans ses belles années. Mais son tir du poignet, il est précis, il est vif. Faut qu'il l'utilise plus souvent. Puis ça change toute la dynamique de l'attaque. Puis notamment en avantage numérique. Là, je comprends que c'est à 5 contre 5. Mais
0: Non,
1: faut
0: mais
1: que
0: il y
1: Lane
0: a
1: Hudson tire
0: cette
1: plus souvent, là.
0: qualité-là d'attirer l'adversaire. Il est capable d'attirer deux joueurs sur lui. Ça libère quelqu'un, et c'est
1: Ben oui.
0: arrivé hier. Attirer des gars sur lui, et ça a libéré Josh Anderson, il l'a vu. Et en même temps, il y a cette qualité-là ou cette habileté-là de battre des gars 1v1. Tu sais,
1: Ouais.
0: c'est pas tout le monde. Donne le puck à Josh Anderson, que j'aime. Il
1: Ouais.
0: battra pas beaucoup de gars 1v1. Josh
1: Non.
0: Anderson, il va se créer de l'espace, il va aller mettre de la pression, il va recevoir des passes, mais il va pas nécessairement battre quelqu'un.
1: Ben
0: Lane
1: non.
0: Hudson est capable de battre des joueurs, et il en a battu un en poussant sa rondelle, soulevant le hockey, coupant, tu sais. C'est comme ça qu'on gagne des matchs de hockey. C'est en allant. C'est un combat, là. Le hockey, c'est comme la guerre. Et là, tu avances dans ta tranchée, tu bats quelqu'un, ah, t'as de l'espace, tu utilises ton tir, tu marques.
1: 100%. Écoute, Max, on va retourner en pause parce que le temps file. Puis écoute, on jase, puis il nous reste de moins en moins de temps pour jaser. Je vous rappelle que vous êtes dans le show de Mapper avec Alex et Alex Laramie et Max Trouman. Le match du Canadien est commencé. C'est 2-1 pour le Canadien. Josh Anderson et Lane Hutson ont marqué. On vous revient dans quelques minutes.
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1: Vous écoutez le show de Mapper avec Alex Laramie et Maxime Trouman. La première période bat son plein. Il reste 7 minutes. C'est 2-1 pour le Canadien qui a pris les devants grâce à des buts de Josh Anderson et Lane Hutson. Là, on s'en va à 4 contre 4. Il y a des pénalités de chaque côté. Puis là, du côté des Caps, on n'est pas content. Vincent Desharnais qui s'en va vers le banc des pénalités. Mapper nous faisait l'apologie de Vincent Desharnais qui a un très bon début de saison, mais là, va se ramasser au cachot. Va pouvoir discuter, parce que d'après moi, Vincent Desharnais, c'est un bon jaseux au banc des pénalités. Il a l'air d'avoir une super belle personnalité. Écoute, on a fait le cas d'Dylan Larkin, mais là, t'as d'autres infos aussi sur Owen Beck. Dans ton analyse de la situation, on sait que le Canadien l'a rappelé dans les derniers jours. On l'a mis sa quatrième ligne, mais on dirait qu'Owen Beck, ça veut pas lever, ce gâteau-là.
0: C'est, tu sais, c'est que je me pose une question. T'sais, tu rappelles un gars de Laval parce que tu as besoin de quelqu'un pour jouer ça à 4, OK? C'est correct qu'il joue 6, 7, 8 minutes. Ouais. Hier, il avait l'air un petit peu en retard sur le jeu. J'ai hâte de voir. Là, on le voit pas beaucoup parce que, un, on fait de la radio, toi puis moi, ouais. Mais deux, il doit pas avoir beaucoup de temps de jeu non plus non en plus. Première moitié de première période. Là. Mais je me pose une question, puis... Tu sais, à quel point, quand tu répètes que tu veux mettre en place une culture organisationnelle, une méritocratie, puis que c'est important d'aller travailler fort en bas, puis tu rappelles Owen Beck après 4 matchs, et Owen Beck avait un début de saison très moyen. Il avait une mention d'aide en 4 matchs avec le Rocket de Laval. Ouais, il jouait sur le deuxième trio. Exactement. Tu sais, quand je rappelle un gars d'en bas, j'aimerais ça avoir le gars, justement, qui est le meilleur ou qui a tout cassé s'il y en a un. Et là, il y en avait un, il s'appelle Laurent Dauphin, il avait 8 points, il y a un contrat de la Ligue américaine, mais tu peux y soumettre un contrat, 24 heures, tu l'offres à tout le monde au balotage, personne n'aurait réclamé Laurent Dauphin, puis t'amènes le plus méritant en bas. Sinon, t'as Sacha Pastoujov, qu'on est allé chercher dans une transaction cet été, qui a 5 points en 4 matchs au moment du rappel d'Owen Beck, lui, on l'a aussi évité. T'as Brett Bérard, qu'on est allé chercher cet été, 2 buts, 3 points, lui non plus, il regarde Owen Beck, puis il dit, coudon, j'ai été meilleur que lui, mais c'est lui qui est rappelé. Et surtout, un gars comme Alex Belzile, je sais qu'il est vieux, je sais qu'il fait pas partie de l'avenir de l'organisation, mais il avait 4 points en 4 matchs, il est fiable, il a déjà joué sur une quatrième ligne dans la LNH, il est capable de jouer 6, 7, 8 minutes par match. T'es pas en train de développer un Alex Belzile, mais je pense pas qu'on est en train de développer un Winbeck. Je vais te faire une prédiction ici, le jour où on va atteindre la finale de la Coupe Stanley, Winbeck sera pas dans l'alignement du Canadien. Je me trompe peut-être, mais je pense pas avoir tort là-dessus. Donc, je trouve ça bizarre qu'on aille rappeler Winbeck et non pas quelqu'un qui le méritait plus. Florian Jacquet, on était 99% à espérer, tu sais, au Québec, à espérer qu'il commence l'année à Montréal. On le voyait frapper au camp, il amène une dimension différente, il fit avec la quatrième ligne. Mais Winbeck, je pense pas qu'il y a grand monde qui font « Ah oh, ouais, c'est lui qu'il fallait rappeler. »
1: Ben non, 100%. Puis tu l'as dit, pour 6 minutes de jeu, parce que c'est ça qui a joué dans la rencontre d'hier, c'est probablement ça qui va jouer encore une fois ce soir. Même si on est sur un 2-2, là, c'est sûr que si le Canadien prend les devants, peut-être qu'on va lui donner un petit peu plus de glace. Mais si le match reste serré, c'est sûr que Martin Saint-Louis ne l'envoie pas, même 5 minutes de jeu en troisième période. On va un peu le clouer au banc. Puis tu parles de méritocratie. Je pense que c'est important pour les gars en bas. Tu as nommé des gars comme Belzile, Laurent Dauphin. Oui, c'est des gars, ils sont partis, ils sont revenus, mais ils ont roulé leur boss dans l'organisation du Canadien. Puis tu sais, pour 2 matchs, là, jouer 6 minutes, à quel point ça fait une différence d'avoir Owen Beck ou ces gars-là? Moi, la seule option que je vois, c'est... T'sais, est-ce qu'on essaie de le présenter, la fameuse vitrine, pour essayer de le passer dans une transaction, mais en même temps, c'est quoi la valeur d'Owen Beck? Il y en a 10 000 Owen Beck dans l'équipe nationale.
0: Exact. Tu penses-tu qu'il y a un recruteur en ce moment qui capote, là, qui veut absolument Owen Beck? Non, je l'ai vu, il était écœurant hier. T'sais, il était à 1 minute 30 là, en ce moment. On est en fin de première période, donc ça risque d'être 5-6 minutes.
1: Ouais.
0: L'autre truc, c'est que tu veux attirer des joueurs à Laval intéressants parce que tu sais jamais... au fil des saisons, qui va se blesser. Puis si tu veux attirer des joueurs vraiment intéressants puis que les bons gars viennent jouer au Rocket de Laval, il faut que ces gars-là, ils se disent « Hey, quand il va y avoir des blessés en haut, c'est moi qui vont rappeler si je livre la marchandise. » Puis là, t'as des gars qui la livrent en ce moment à Laval, Alex Belzile, Sacha Bastoujov, même Laurent Dauphin, et c'est pas à eux qu'on fait signe, c'est aux gars qui ont été sélectionnés en deuxième ronde par la direction. Puis tu sais, on veut que tout le monde achète une culture organisationnelle méritocratique, puis c'est pas l'action qu'on pose. Je pense que c'est dangereux. Je suis pas en train de dire que c'est la fin du monde. Je suis pas en train de dire qu'il faut congédier Jeff Gorton puis Kent Hughes, mais il faut faire attention. Faut rappeler les gars qui le méritent pour que tout le monde continue de travailler fort. Parce que si t'appelles Alex Belzile, puis tu vas en jouer un autre match avec le Canadien, je te le confirme, je parle à des gens alentour d'Alex Belzile, ils rêvent de revenir jouer ne serait-ce qu'un match au Centre Bell. Et là, t'as la chance, mais t'as rappelé Owen Beck, puis Alex Belzile, il est à Laval. Ça, c'est pas, on me l'a pas dit, c'est mon interprétation, mais il se dit « Mais pourquoi on n'a pas fait appel à moi? » C'est dangereux à moyen terme puis à long terme pour ta culture.
1: Ouais, puis tu sais, souvent on parle de méritocratie, mettons, avec le grand club, mais on comprend tous la réalité que Juraj Slafkovský connaît un match atroce. On va pas l'envoyer dans les estrades. Je veux dire, c'est un joueur vedette. Il va quand même avoir sa place, tandis qu'un Florian Jacquet connaît un mauvais match. Ben, il y a des chances de se ramasser en haut. Tout le monde comprend ça. On comprend les réalités salariales aussi de... Peut-être que Fowler va se ramasser à Laval lorsque Samuel Vontembeau va revenir parce que les deux autres peuvent pas passer au balotage. On comprend tout ça, mais dans la situation qu'on parle, il y a aucun obstacle. T'sais, quand même bien, comme tu dis, qu'on donne un contrat d'un jour à Laurent Dauphin, il se ramassera pas à se faire ramasser
0: sur
1: balotage. Il va aller jouer, il va retourner en bas après, il va être content.
0: Puis Alex Belzile, si tu le rappelles, puis tu le gardes, mettons que tu le gardes longtemps, puis tu le renvoies au balotage avant d'aller à Laval, il sera pas réclamé, il va y retourner. De toute façon, si tu le gardes juste une semaine, 7 jours, t'as pas besoin de le renvoyer au balotage, tu peux le renvoyer à Laval après. C'est juste de faire attention pour pas que tes gars soient désabusés ou moins motivés à Laval. T'as besoin de cette culture-là en bas parce qu'on va leur prêter nos meilleurs espoirs. Peut-être qu'un Michael Age va passer par Laval en fin de saison. Peut-être qu'un Alexander Zarowski va passer par Laval. Jacob Fowler peut retourner à Laval. Tu veux qu'il soit dans une chambre saine où tout le monde est conscient d'une chose, c'est si c'est moi le meilleur, c'est moi qui vais être appelé puis qui va avoir ma chance en haut. Là.
1: Ah ouais, c'est totalement un bon point. Je vous rappelle, le score en ce moment, c'est 2-1. Pour le Canadien, il reste 2 minutes 53 maintenant à jouer. Et je vous rappelle également que bientôt, là, en fait, à l'entracte, dans les prochaines minutes, là, on va ouvrir les lignes. Fait que là, je vous rappelle le numéro de téléphone, 1-844-962-7737. 1-844-9-MAPPER, c'est le numéro pour nous appeler en studio. MAPPER n'est pas là, mais Max Trouman est là, je suis là, puis là, on veut vous entendre. Il y a des choses à dire sur cette première période-là. Comment vous avez trouvé Dobesch, Lane Hutson, encore une fois, exceptionnel. Josh Anderson qui marque encore une fois. Il y a une belle performance du Canadien jusqu'ici. On veut vous entendre. 1-844-962-7737. Écoute, Max, on va aller en pause direct pour être sûr d'arriver pour l'entraque. Donc, appelez-nous. On jase de la période du Canadien. Au retour.
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19: Sommaire de la période, les fraudeurs qui n'ont pas réussi à marquer de points. Une des meilleures occasions de marquer, ça a été par le capitaine des fraudeurs, Charles Latan. On va à la reprise, Marc.
20: Et oui, Pierre, encore Charles Latan qui envoie un hyper trucage conçu avec l'intelligence artificielle. Il y aura pénalité pour tentative de fraude et ça n'ira pas plus loin.
19: Chapeau à la défense qui a vérifié l'info via une source officielle, Pierre. Absolument, Marc, et les fraudeurs vont continuer de patiner et déguiser leur tactique. Donc, restez vigilants. On va à la pause.
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1: Vous écoutez le show de Mapper, c'est Alex Laramie qui est en remplacement de Mapper qui sera de retour demain, ne vous inquiétez pas. Il est à Washington pour la diffusion du match du Canadien. J'ai mon ami Max Trouman qui est avec moi. Max Trouman qui couvre le beat du CF Montréal. Puis là, on en parlait un petit peu plus tôt, mais le CF est en action ce soir. Puis là, je pense que t'as pas des bonnes nouvelles pour nous autres. Là.
0: Non, CF Montréal, tu sais, je te demandais, mettons, là, t'as aucune idée. Je sais que t'as pas ouvert ta fenêtre. D'après toi, c'est combien?
1: Écoute, je vais être conservateur, on est au soccer. Là.
0: Ouais, 42e minute, on est en fin de première demi.
1: Si tu me dis que ça va mal, je vais dire 2-0 pour Atlanta.
0: Oh, c'est 1-0, fait que c'est mieux que ton scénario, c'est quand même bon. Tu vois, quand on change nos attentes, on peut être content. Mais non, c'est 1-0 Atlanta, un but de Miguel Almirón à la 22e. Et là où ça va mal, c'est qu'on a deux tirs tentés et Atlanta en a 9. Et on est à la maison, au Estadio Saputo est censé être une forteresse. 10e tir, c'est un but de Galoppo, donc c'est 2-0.
1: Sérieux?
0: Ouais.
1: Sérieux au moment où qu'on se parle, écoute.
0: Au moment où ta prédiction, tu l'as dit, puis tu as tiré le mauvais sort. Ouais, c'est 2-0, on a accordé 2 tirs, 2 buts, 10 tirs. En une demi, là, ça va se finir, la première demi va se finir bientôt. C'est inacceptable. Au soccer, quand tu joues chez toi, là, c'est vraiment c'est pas d'être ta forteresse. Le soccer est un des sports où c'est le plus difficile à aller gagner sur le terrain de l'adversaire. C'est plus difficile qu'au hockey, c'est plus difficile qu'au football, c'est plus difficile que la NBA. C'est supposé d'être intimidant. Le Stade Saputo est petit. Il est fait avec beaucoup de proximité entre tes partisans puis le terrain. C'est supposé d'être plate pour un joueur d'une autre équipe venir ici. Et là, c'est pas le cas. 2-0 Atlanta. Et là, tu vas me dire, Atlanta, c'est une équipe de feu. Pas du tout. Ils sont genre juste devant nous.
1: Ouais,
0: exactement.
1: Ouais, ça, j'ai regardé ça tantôt,
0: là. C'est pas une très bonne équipe. C'est triste. C'est triste à voir. Puis, tu sais, je les couvre. Puis, il y a des gars dans cette équipe-là qui ont même pas le goût d'être à Montréal.
1: Ah ouais.
0: Ils vont te le dire ouvertement, pas en point de presse, mais tu sais, si t'es croisé à côté. Puis, ils vont dire à d'autres joueurs de la ligue. Je connais des gens dans cette ligue-là qui m'ont dit, hey, j'ai joué contre CF Montréal. Puis, les gars sur le terrain, à la fin, il y en a moitié qui disaient qu'ils ont hâte de partir de là. C'est triste. Mais je trouve ça encore plus triste pour un gars comme Philippe Lafroy, qui est l'entraîneur par intérim.
1: Par intérim encore. Hein?
0: Exact. 58 ans, un bon Jack, un bon monsieur. Les points de presse, les réponses qu'il donne, les réflexions, la transparence qu'il y a. Lui était le directeur de l'académie avant. Il a coaché mon fils quand il était plus jeune. C'est monsieur soccer au Québec. Puis que lui ne puisse pas faire gagner cette équipe-là. Il va perdre sa job inévitablement.
1: Ah ouais, tu penses qu'on le ramène pas pour la saison prochaine? La saison prochaine qui est genre saison express.
0: Sprint, là,
1: avant qu'on passe au scénario en hiver, que là, il faut closer le deal.
0: Mais qu'on n'a pas de stade encore, exact. Donc, si c'est compliqué, je pense que Philippe Lafroy va payer. J'espère que non.
1: Ouais.
0: Je trouve ça plate parce que c'est un bonhomme de soccer. Pour vrai, il a ça à cœur, le CF Montréal, le foot québécois. Et même lui, il n'est pas capable de faire fonctionner ça. Donc, c'est triste. Je t'invite à te retourner.
1: Oh, ben là, tabarouette, on est dans une mauvaise séquence. Là. C'est rendu 2-2, il restait 25 secondes à faire à la période. Et là, ça semble être... C'est qui ce petit numéro 23? Je vois juste son nom qui est long comme l'alphabet. Écoute, on va aller voir la feuille de match pour nous aider là-dessus. Mais c'est 2-2 pour les Capitals qui ont créé l'égalité, comme je le disais, avec... 25 secondes à faire à la première période. C'est un dénommé, puis là, je le connais pas du tout, là. Miro Shinenko. J'espère que je le dis comme il faut, là, mais ça...
0: 63. Ça... Pas 20, c'est
1: numéro
0: ça.
1: Numéro 63.
0: Miro Shinenko. Si ma mémoire est bonne, lui, il a eu des problèmes de santé. Tout juste avant, après son... écoute, je veux pas... C'était-tu une tumeur? C'était quelque chose? C'était vraiment des gros problèmes de santé.
1: Okay.
0: Il a été repêché. Ça a été compliqué. Il a guéri. Il est avec les Capitals et il marque un but. C'est une belle histoire. Malheureusement, elle est contre nous. Fait que j'aimerais ça qu'elle soit contre les Sabres, mettons, ou contre les Flyers.
1: Exact.
0: Mais c'est une belle histoire de résilience puis de jamais abandonner. C'est 2-2. Ça se termine, là, c'est terminé en tout cas sur la feuille de match. On est officiellement au premier entraque. Alors, c'est ça la situation du Canadien.
1: Donc, je vous rappelle maintenant qu'on est rendu officiellement à l'entraque, le numéro de téléphone 1-844-962-7737. Si vous voulez nous rejoindre en studio, là, il manque pas de stock à dire. C'est 2-2, 9-8 les tirs pour le Canadien. Ça, c'est positif. Je pense que le Canadien domine sur les tirs. Hier, c'était vraiment franc. Là, on a totalement dominé
0: 38-17
1: sur les tirs sur les Sabres de Buffalo. Mais le Canadien, c'est pas une équipe qui naturellement tire beaucoup. En général, tu regardes des feuilles de match, Canadien va toujours avoir moins de tirs que l'adversaire. Donc, au moins, ça fait partie, selon moi, des points positifs de cette première période.
0: Je vais te donner deux points positifs, puis je vais jouer avec toi. Je m'amuse. Je reprends la chaise du premier micro le temps d'un instant. Il y a un seul attaquant qui a plus qu'une mise en échec et il en a deux. En première période, ma question, qui est-ce?
1: OK, ben écoute, je vais y aller avec le choix logique. Josh Anderson.
0: Non, Anderson en a une.
1: Ah, OK.
0: Ouais, t'étais pas loin. C'est un choix logique qui aurait très bien pu être la réponse.
1: OK, ben écoute, qui d'autre peut donner des mises en échec avec le Canadien? Zachary Bolduc, il s'est-tu mis à manger?
0: Non, Zachary en a zéro.
1: Ah, zéro, OK. C'est un attaquant, tu me confirmes?
0: Ouais, c'est un attaquant, parce qu'après, j'ai la même question avec les défenseurs et c'est surprenant.
1: Ben, je vais y aller avec le choix le moins probable. Kirby Dach.
0: Et voilà.
1: Kirby! Deux mises en échec, qu'est-ce qu'il a pris?
0: Je ne sais pas, il a joué 3 minutes, j'ai la feuille de match devant moi, 2 mises en échec, il n'y a rien d'autre, là. Il n'y a pas de tir, il n'y a pas de tir bloqué, il n'y a pas de revirement, il n'y a rien, il y a 2 mises en échec. Je demande à les voir, j'aimerais qu'on vérifie, s'il vous plaît, mais 2 mises en échec pour Kirby Dach.
1: C'est comme les statistiques un peu, souvent, en tout cas, moi c'est ce que j'ai entendu.
0: Oh, il y a des arénas où ils sont généreux, puis d'autres non. Là.
1: Exactement, fait que peut-être que le monde à Washington... voient Kirby dans leur soupe, puis ils frôlent le monde, puis leur donnent des mises en échec, parce qu'on s'entend que si t'avais à décrire le jeu de Kirby Dach, physique, c'est genre le dernier adjectif que j'utiliserais pour décrire son jeu. Mais là, tu veux me parler des défenseurs.
0: Ouais, exact. Écoute, la même stat, là. Il y a un défenseur qui a 4 mises en échec en première période, et je te demanderai, qui est-ce?
1: Écoute, on dirait que vu que tu m'en parles, ça doit pas être genre Jack Eye. Je vais y aller avec un Carrier. Il veut se venger là, de Tom Wilson.
0: Zéro mise en échec pour Alexandre Carrier. C'est correct. Là.
1: On fait ça en live. Là. Ouais. Adam Engstrom, c'est-tu lui?
0: Non. Adam Engstrom a quand même 4 minutes de jouer. Donc, il s'enligne peut-être pour une douzaine, 13 minutes. Ça pourrait être intéressant. Mais non, c'est pas lui. C'est moins surprenant. Là. C'est Caden Goulet.
1: Ah, Caden Goulet. Bon.
0: 4 mises en échec. Défenseur. Presque le défenseur le plus utilisé en première période. Presque 8 minutes. 10 chiffres sur la patinoire. Semble avoir une bonne première période, un tir bloqué, mais c'est 4 mises en échec. Ça, tu sais, c'est pas une stat parfaite. On peut pas jouer à la règle de 3, mais quand même sur un pace de 12 mises en échec. Terminera pas avec 12,
1: non,
0: mais c'est quand même beaucoup. 4 mises en échec en une période. Il y en a qui font pas ça en 5 matchs chez le Canadien. C'est excellent. Le retour de Goulet aide cette équipe-là, aide cet alignement-là. Il stabilise ou équilibre les choses à la défense. C'est un défenseur physique pour faire ça un peu avec Arber Jacky, et le Canadien est meilleur avec Caden Goulet.
1: Ben ça c'est sûr, tu sais, on l'a vu dans les premiers matchs, tu sais, oui, je comprends le camp d'entraînement qui est plus court, je comprends le nouveau système d'Éric Lalonde qui arrive pour finir des affaires, mais ça reste que tu sais, t'as une paire Struble Jacky puis t'as un Goulet qui joue pas. C'est sûr que ça fait une méchante différence, puis honnêtement, on est chanceux que Caden Goulet soit de retour en santé, parce que t'imagines-tu la brigade en ce moment sans Mike Matheson puis Caden Goulet, comment ça serait tough?
0: Ah ouais, puis ça aurait pu être long, parce que tu te souviendras quand on avait filmé Caden Goulet qui s'entraînait en survêtement juste avant le début du camp. On l'avait envoyé sur les réseaux sociaux, puis ça a été confirmé après qu'il était blessé, mais pendant une certaine période de 24-48 heures, les informations qui sortaient à gauche et à droite, c'est jusqu'en novembre et peut-être même jusqu'en janvier. On est à la mi-octobre, il est déjà de retour et il aide déjà le Canadien, donc on est chanceux de pouvoir compter sur lui puis qu'il ait retrouvé la santé aussi rapidement. Je te le répète, là, le Canadien est bien meilleur depuis que Caden Goulet est de retour. On accorde moins de tirs, on relance mieux, on se fait moins brasser. Alors, on a besoin de Caden Goulet.
1: Puis, tu sais, on jase parce que c'est un nom qui est quand même revenu là, dans les discussions sur une potentielle transaction. Tu sais, on connaît les besoins en défense, on aimerait ça avoir un autre droitier en attaque. C'est écrit dans le ciel, on a besoin d'un deuxième centre.
0: Oh ouais, c'est les mêmes besoins, on aurait pu se parler cet été et faire un spécial au mois de juillet, puis ça aurait été les mêmes besoins.
1: Ouais, mais tu sais, le nom de Caden Goulet est souvent avancé parce que, on va se dire les vraies affaires, il est souvent blessé. Là,
0: c'est Goulet. Ça son problème. C'est le seul problème. T'sais, OK, c'est pas Lane Hutson, mais on l'a Lane Hutson. On veut pas un deuxième Lane Hutson. En plus, on a Noah Dobson qui est quand même bon offensivement. On a Mike Matheson qui est bon avec la rondelle, puis on a Luke Middlestad qui pourrait arriver plus tôt que tard. Fait que si on en a des défenseurs avec la rondelle, Caden Goulet amène d'autres choses. Quand il est en santé, si on l'échange, ça va faire un trou dans l'équipe. Mais c'est ça le problème. Combien de temps il va rester en santé? Ça fait 3-4 matchs. Ça va bien, on l'aime, on le voit en ce moment en première période. Je suis convaincu que ce serait pas 2-2 si c'était quelqu'un d'autre que Caden Goulet qui avait joué 8 minutes. Alors, tu sais, on a besoin. Il est là, mais c'est sa santé. Combien de temps il peut rester en santé? Tu sais, des gars comme Patrick Laine, ça a été sa santé mentale qui a un peu ralenti, peut-être même mis fin à sa carrière.
1: Ouais, parce que là, il joue toujours pas, toujours aucune équipe, il est disponible, puis je pense pas que son téléphone sonne beaucoup.
0: Je pense pas. Pour vrai, puis s'il sonne, c'est pas pour des offres de contrat dans l'NH.
1: Peut-être des trucs de modèle pour le linge. On sait qu'il lui aime ça, la mode.
0: Ah oh, oui, puis tu sais, puis j'ai des gens qui travaillent dans l'événementiel à Montréal qui m'ont dit « Max, c'était le gars le plus sympathique qu'il y a pas. » Dès qu'il se faisait inviter à quelque part, il disait oui. Il a pris part à des parades de mode, il a pris part à des soirées mondaines. Il allait dans les restos, il était sympathique avec tout le monde. Tu sais, c'était un bon Jack, mais sa santé mentale et aussi physique, le genou, etc., le poids des années, ça a ralenti un gars. Donc, tu sais, un joueur a beau être bon, tu sais, s'il joue pas, il sert à rien. Donc, Kaden Goulet, s'il peut rester en santé, j'espère qu'on ne l'échangera pas. Mais si j'avais une boule de cristal, Alex, puis tu me disais, ah, il va encore rater 30 matchs à la fin de l'année, puis l'année prochaine, il va juste jouer 48 matchs, puis etc. Mais là, je te dirais, échangeons-le pendant qu'il y a une certaine valeur, parce qu'un gars blessé, ça ne nous aidera pas à gagner la Coupe Stanley.
1: Ouais, parce que, tu sais, on regarde la défensive. Tu sais, Lane Antunes, c'est ton premier gaucher, il n'y a pas de problème. Là, l'année passée, on a re-signé Matheson. Fait que, tu sais, Goulet, pour moi, c'est un défenseur top 4. T'sais, c'est vraiment un luxe là, de pouvoir l'avoir sur une paire, sur une troisième paire. Puis moi, j'ai jamais été friand là, des gauchers qui jouent à droite. Là. On nous dit des fois, oui, le gars peut jouer à droite, mais la réalité, c'est qu'ils sont tous moins bons lorsqu'on les met de leur mauvais côté, à part peut-être Lane Hutson qui se débrouille. Même, ça dépend, on le jumelle avec
0: Je l'aime mieux à gauche quand même. C'est il ça, se débrouille exact. À droite, il va être correct, il fait la job. C'est Lane Hutson.
1: Ouais, ouais,
0: c'est
1: il
0: pas
1: est exceptionnel. Il est dans
0: Max Truman. Là. Je veux dire, moi, tu me mets à gauche, à droite, je ne fais pas la job. Là. C'est Lane Hutson. Il peut la faire à droite, mais il est meilleur à gauche. On aime ça placer les joueurs dans la place où ils sont, dans la position où ils sont le meilleur. C'est là qu'on a le meilleur d'eux-mêmes. En même temps, on se parle de Luke Middlestad. Je veux pas m'énerver, mais c'est le meilleur défenseur quand même à Laval en ce moment.
1: De loin.
0: Il est gaucher, tu le mets où? Pendant que Madison est absent, c'est correct. C'est un peu le même genre de défenseur. Il peut venir patcher Madison. Madison n'est pas mort. Là. Il va revenir à un moment donné ou un autre.
1: On espère bientôt.
0: Tu fais quoi? T'as Goulet gaucher, t'as Lane Hutson, t'as Mike Madison, t'as Herbert Jacky. Y a-t-il de la place pour Middlestad? Puis Engstrom, là-dedans, il y a beaucoup de défenseurs gauchers. Je comprends pourquoi on envoie souvent Kaden Goulet dans des offres de transactions. Un, on a beaucoup de gauchers. Deux, il y a de la misère à rester en santé. Mais si on pouvait me dire qu'il va rester en santé, il faut garder Kaden Goulet. Il apporte quelque chose que les autres n'apportent pas.
1: Oui, c'est un très bon point. Je vous rappelle le score après une période, la première période diffusée sur Amazon Prime. D'ailleurs, la diffusion s'est très bien passée, hein, pas de bug, rien, on a bien fait ça. Visiblement, pas eu les mêmes problèmes que RDS hier pour la diffusion en ligne. Là, on voit les gars à l'entraque, les studios sont super beaux, très très sharp. Tu nous disais que c'est les studios de TVA Sport, fait qu'on n'est pas trop dépaysé de ce côté-là, mais à date, je pense que le match n'est pas terminé, mais je pense que c'est une réussite pour le premier match sur Amazon Prime. Donc 2-2 Canadiens contre les Capitals de Washington. Je rappelle le nombre de tirs. Finalement, c'est ça. C'est 9 tirs pour les Capitals de Washington, 8 pour le Canadien. J'avais fait la petite erreur.
0: Non, t'as pas fait d'erreur. Ah, ils ont été inversés depuis.
1: Ah, bon.
0: T'étais à tes affaires, Alex. C'est pas toi.
1: Une chance, t'es là, Max. L'attaquant du Canadien qui a été le plus utilisé, quand même surprenant, Cole Caulfield, avec 5 minutes 49. Mais tiens, on succède. Il y a comme quoi 6 joueurs qui ont joué à peu près 5 minutes, donc temps de jeu assez réparti pour le Canadien de Montréal. Sans surprise, tu le disais, Owen Beck a été le joueur le moins utilisé, puis Kirby Dach suit vraiment pas loin d'être. Là, il va falloir que ça achève, là, Kirby Dach, là, je veux dire, ce roman savon-là.
0: Je vais te poser une question, Alex, puis sois franc, OK?
1: Ouais.
0: T'es l'agent de Kirby Dach, puis il faut que tu donnes, mettons, ses deux plus grandes qualités. Tu donnes quoi?
1: Il est 6 pieds 4, puis c'est un centre droitier.
0: C'est un centre droitier qui gagne pas ses mises au jeu.
1: Ouais,
0: tu sais, t'arrêtes ta phrase là, mais il est pas rapide.
1: Non.
0: Là, il a beau avoir deux mises en échec, mais je veux dire, il est pas physique, il s'implique pas physiquement. Il a pas de main, tu sais, il est pas exceptionnel, il fait pas de déjou, il y a pas de déc, tu sais, il y a pas de tranchant avec la rondelle.
1: Moyen.
0: Très moyen. Moi, j'ai parlé à un coach qui coachait contre lui dans l'Ouest. Il m'a dit, tu vas voir, des fois il y a des filets déserts où il y a des trous, puis il va tirer mollement, puis il va rater. Tu sais, c'est pas il y a pas un bon tir. C'est pas un gars qui a tant une vision de hockey.
1: Non,
0: c'est pas un gars qui défend tant bien. Puis je suis pas en train, je veux pas le ramasser puis dire qu'il est pourri. Il a ses qualités, il s'est rendu là, il est 50 fois meilleur que moi, ben même pas 500 fois meilleur que moi.
1: Ouais, c'est un joueur de la Ligue nationale. On
0: exact.
1: Mais
0: c'est quoi ses qualités numéro un? Tu sais, Lane Hutson, on la connaît sa qualité. Même tout le monde, Jake Evans, c'est responsable défensivement, gagne ses mises au jeu, il est long marquage. Quand tu lui donnes une job, tu vas marquer tel joueur à l'autre bord, il marque. Dano gagne ses mises au jeu, défend bien, plus rapide cette année qu'il l'était, capable de gagner des mises en jeu importantes, on l'a vu encore hier, on l'a vu dans le premier match à Toronto.
1: Sa prolongation, c'est sa job là.
0: Exact. Fait que tu sais, les gars, on est capable de trouver leur première qualité, Kaden Goulet défensif, physique. Non, moi n'importe qui, Dobson, à l'aise avec la rondelle, tête haute, prend des bonnes décisions, capable de relancer rapidement. Tu me demandes Kirby Dach, je sais pas quoi répondre.
1: Puis tu sais, moi ce que je trouve avec Kirby Dach, c'est il répond, tu sais souvent Martin Saint-Louis parle de chaise. Mais pour moi, sa chaise en ce moment, sans vouloir être méchant, c'est un peu remplir un chandail parce que...
0: Il y a trop de blessés.
1: Tu sais, il joue pas en désavantage numérique, il joue plus sur l'avantage numérique. À 5 contre 5, tu veux pas l'utiliser dans ton territoire. Quand t'es dans un territoire adverse, t'aimes mieux avoir ton premier trio. Fait que tu l'amènes en zone nerd, tu sais, c'est comme... Il y a pas de rôle, il remplit aucune case pour le Canadien. Fait que c'est plate, mais... Lorsqu'on va avoir tout le monde en santé, parce que là, il y a le dossier aussi Kapanen que ça traîne un peu, là, on sait pas trop ce qui arrive.
0: Il a patiné ce matin, on avait des gens dans les coulisses à Brossard. Il a patiné, il avait de l'air à l'aise, mais en même temps, il pousse pas. T'sais, il est en équipement complet, c'est une bonne nouvelle, il est là, mais il a pas de l'air à être à, mettons, 24 heures, 48 heures de retour au jeu. Donc oui, tu as raison, c'est un autre gars qui va venir mettre de la compétition à Kirby Dach. Puis tu vois Kirby Dach dans le, comment il appelle ça, Power of Friendship, là, à la fin des matchs. Quand
1: oui, le petit cercle.
0: Mais qu'est-ce que tu fais là?
1: Ah non, il y a pas rapport. Crider a plus rapport, puis il y a quoi, 7 games d'expérience avec le Canadien.
0: C'est comme, tu sais, j'anime avec toi 2 heures à soir, demain je vais être dans votre meeting super important, je vais appeler le boss, puis hey man, on va déjeuner, on va dire non, je connais ma place, je suis venu donner un petit coup de main un soir. C'est un peu de même. Qu'est-ce que tu fais là, Kirby Dach, avec les meilleurs joueurs de l'équipe en train de célébrer? C'est comme, tu sais, prends ton gaz égal. Tu sais, je checkais ses stats avancées sur Hockey Stats Card, OK? C'est un compte X qui ont une façon de, je pense que c'est 4 ou 5 variables qui calculent avec rondelle, pas de rondelle, offensivement, défensivement. Et il note tous les joueurs après chaque match. C'est vraiment le fun parce que souvent, ça confirme ce qu'on a vu. Tu sais, hier, Lane Hudson était meilleur défenseur.
1: Oui, meilleur joueur même.
0: Exact. Au stats avancé, il était le meilleur défenseur. Mais en même temps, Goulet, je pense qu'il était deuxième. C'est comme, ah, c'est bon. Mais tu sais, ça confirme ce que je vois. Hier, le moins bon attaquant, c'était Kirby Dach.
1: Ah ouais,
0: hein. Il y a eu 6 matchs cette année. Il a été 2 fois le moins bon attaquant et une autre fois le 2e moins bon attaquant. Ça veut dire que 50% du temps, il est ton pire joueur à l'attaque ou le 2e pire. Fait que tu sais, notre œil dit quelque chose que les stats avancés vont également dire. Puis on continue de le voir sur la glace. Puis on continue de... Je sais pas, il y a une chance 8, 9, 10. Tu sais, on parlait d'Alex Belzile tantôt. Tu mets Alex Belzile des 3 minutes en première période. J'aimerais mieux avoir Alex Belzile. Puis en plus, c'est un gars d'ici. Puis tu sais, je sais pas, faisons un référendum. Tout le monde parle français. On met dehors les Américains. C'est pas ça, mais il me semble qu'Alex Belzile, il a une fierté. Il représente quelque chose. Mais c'est Kirby Dach qui a ces minutes-là, puis en tout cas, il souhaite d'autres mises en échec, puis un but tantôt pour me fermer la gueule. Ce n'est tout ce que je demande, mais je n'y crois pas. Je ne mettrai pas une scène sur aucun site de Paris Sportif.
1: Je suis d'accord avec toi. Je vous rappelle, le score, c'est 2-2 pour le Canadien de Montréal. On est présentement... la première période est terminée, on est au premier entracte et là, on va repartir, faire une petite pause, puis au retour, là, on a assez parlé du Canadien, on va leur laisser faire leurs affaires. On va jaser au chum Gab Marino, c'est l'annonceur maison du côté des Remparts, les Remparts qui ont un solide début de saison, donc on jase de ça avec Gab au retour.
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4: Vous êtes en compagnie d'Alex Laramée et Maxime Trouman pour ce show de Mapper qui se fait sans Mapper. Évidemment, il est du côté de Washington pour la rencontre du Canadien. Mais là, avec tout ça, bon, on va aller discuter de hockey, mais pas du Canadien. On va se jaser des Remparts de Québec qui ont tout un début de saison avec notre chum Gab Marino, qui est l'annonceur maison des Remparts. Salut Gab, comment ça va ce soir?
5: Salut Rammer, ça va bien?
4: Rammer, c'est mon nouveau surnom. Ça, toi, tu voulais être Gabber, hein? C'est ça que tu m'avais dit.
5: Gabber et Rammer.
4: Bon, écoute, on fait ça de même. Écoute, Gab, je te lance tout de suite. Là, Québec, super beau week-end. Là, 2 victoires la semaine passée, dont une de 7-6 contre les ennemis jurés. En plus, les Sacs de Chicoutimi, ça fait toujours bien. Québec est premier dans l'Est. 7 victoires, une défaite. Je pense qu'on peut dire, en tout cas, que jusqu'ici, les joueurs d'Éric Veilleux répondent aux attentes qu'on avait cette saison, là.
5: Ouais, vraiment. Puis ben, tu sais, même que les attentes étaient moins grandes que ça, je te dirais. Tu sais, d'y aller sur. Tu sais, ils ont perdu le premier match, puis après ça, ils ont gagné les 7 suivants. Fait qu'ils sont à 7 victoires de suite. Les joueurs produisent offensivement probablement encore plus que ce à quoi on s'attendait, parce que Simon Gagné continue de le dire. Il dit, lui, c'est 2028 son objectif. Parce que possiblement la Coupe Memorial, puis on va s'en reparler de ça.
4: Ouais.
5: Et donc, là. C'est un beau casse-tête parce que l'équipe, elle sera pas excellente et en feu comme ça pendant 65 matchs cette saison.
4: C'est sûr.
5: Il va y avoir des passages à vide, mais jusqu'ici, ça va tellement bien. Et c'est une bonne nouvelle pour le spectacle aussi à Québec. Mais non, clairement, ils sont même en avance, je te dirais. Puis c'est surprenant parce qu'on se pose la question, coudonc, les Remparts ont-tu tant amélioré par rapport à l'an passé où la Ligue s'est rajeuni à cause des nouvelles règles à CHL, puis ça fait en sorte qu'une équipe jeune comme les Remparts peuvent finir premier du classement puis se démarquer même au niveau de la Ligue canadienne de hockey avec une majorité de ces gros canons à 17 ans seulement, ce qu'ils ne voyaient pas avant.
4: Ben oui, 100%. Tu l'as dit, les nouveaux règlements, les joueurs peuvent commencer dans LHJMQ, traverser du côté de la NCAA, puis ça donne des gars comme Carter Mayer, là, qui est un Américain qui vient jouer à Québec, qui, on s'entend, va partir NCAA une fois qu'il va avoir l'âge. Puis ça a donné aussi la chance à un gars, James Cantlebury. On en parlait, quoi, il y a 2 semaines, quand on t'a reçu. Le gars a 17 ans, là, c'est le 2e meilleur pointeur de la Q. Il a 17 points en 8 matchs, dont 8 buts. Je veux dire, ce gars-là est exceptionnel.
5: Mais c'est puis je vais t'avouer que la semaine avec le 2 semaines quand on s'est parlé, je disais oui, Cantlebury va être bon et Meyer va être à surveiller aussi. Jusqu'ici par contre, c'est clairement Cantlebury qui a l'avantage. Il est dynamique, il est offensif, il est créatif et jusqu'ici, il a à peu près aucune faille dans son jeu, puis il est même gentil, puis sympathique. Puis tu sais, après le match, il gagne les premières étoiles, il parle en français, il s'adresse en français à la foule. C'est un gars de Montréal, c'est pas sa langue première, mais c'est honnêtement très apprécié. C'est dimanche, il a fait 6 points. Les Remparts ont gagné 7-6. C'était complètement malade. T'sais, c'est rare qu'on va voir un match de hockey junior et qu'il y ait un tour du chapeau de Maddox Dagenais, mais c'est pas de ça qu'on parle. C'est historique.
4: Ouais, non, c'est quand même fou les performances. Puis tu sais, je touchais à Carter Mayer, je regardais sur Elite Prospect. Sur la plupart des listes, il est comme listé top 5. Cantlebury est vraiment plus bas. Je regardais, tu sais, on le place pas mal à fin de première ronde, début de deuxième ronde. Est-ce que selon toi, Cantlebury, on s'entend s'il continue à ce rythme-là, je veux dire, c'est freiné, là, 17 points en 8 matchs, mais mettons il continue à ce rythme-là. Selon toi, est-ce qu'il va monter dans les listes, peut-être même se ramasser dans un top 5 au prochain repêchage?
5: Top 5, c'est peut-être tough. Top 10, moi, j'y crois. C'est compliqué comme ça. Tu sais, parce que c'est ça qui est fou, c'est que c'est 2 joueurs très différents, par contre. Puis une chose est positive aussi pour ces 2 gars-là, puis même le goaler Patrick Deniger, mais Il y a tellement beaucoup de recruteurs au centre Vidéotron.
4: Ah ouais, t'en vois beaucoup, hein?
5: Incroyable. Ah, ça, c'est rempli de recruteurs. Puis c'est la première fois, tu sais, ça fait depuis 2019 que je suis là. Puis je n'ai jamais vu autant. Puis avec raison, là, ils viennent épier autant Meyer que Canterbury. Puis évidemment, mais fait que tu sais, là, c'est la prochaine mise à jour. Je ne sais pas quand est-ce qu'elle va se faire, mais je pense que c'est immanquable que Canterbury va être rendu classé première ronde par la plupart. Puis Meyer, moi, de ce que je vois, va peut-être rester top 5, mais va peut-être descendre top 10.

0: sais, Scantle Burry, c'est un peu ça qui lui nuit, là. C'est un gars de 5 pieds 10. Il joue au centre. C'est sûr que des centres de 5 pieds 10 dans la Ligue nationale, il n'y en a pas des tonnes. Mais s'il continue à mettre des points comme ça, là, c'est, on s'entend que c'est pas mal sûr qu'il va monter. L'ambiance doit être bonne aussi dans le game des remparts, là, je veux dire, avec, avec les tonnes de buts que vous marquez, puis avec les victoires, ça doit faire le party pas pire au Centre Vidéotron.
1: Je te dirais qu'il y a des fins de semaine comme la fin de semaine passée où il y avait un match samedi puis dimanche, j'en ai gueulé une shot. Une chance que j'ai pas de problème de corde vocale parce que ça aurait été dur de commencer à faire de la radio lundi. Mais non, on a du fun, c'est vraiment plaisant. Puis les partisans vont être au rendez-vous. C'est tout le temps tough l'automne aussi. T'sais, les gens sont pas trop encore dans le mood de hockey tant que ça. Là. On a tous des choses à arranger pour l'hiver. Là.
0: Ben oui, puis c'est la rentrée scolaire, tu sais, les enfants, faut setter la routine, fait que c'est sûr que ça fait partie de la réalité.
1: Oui, mais on a vu beaucoup d'enfants, beaucoup de familles en fin de semaine, puis ça, c'est sûr que c'est positif aussi. Là.
0: 100%, puis là, on regarde le prochain week-end, le prochain match, c'est vendredi contre les Olympiques de Gatineau, puis là, j'ai vu ce que tu as partagé sur ta page Facebook, puis ce match-là, au-delà des points au classement, là, est très important pour la candidature des remparts pour recevoir la Coupe Memorial.
1: Ouais, ben c'est ça, c'est juste, tu sais, de faire un effort d'extra pour se mettre cute, tu sais, parce que le comité de la Ligue canadienne de hockey est à Québec vendredi pour voir la candidature, voir les lieux, voir l'implication de la communauté, parce que c'est pour l'obtention de la Coupe Memorial en 2028. Fait qu'il y a deux équipes qui sont finalistes pour ça, c'est Moncton et c'est Québec. Puis les deux ont d'excellents arguments pour obtenir cette Coupe Memorial-là. Fait que puisqu'ils sont présents sur place, l'idéal, c'est qu'il y ait une bonne foule, qu'il y ait une belle ambiance pour démontrer. Tu sais, ça sera pas, je pense, complètement ce qui va changer la donne, là, mais c'est sûr que ça peut pas nuire, puis on va mettre toutes les chances de notre côté. Mais tu sais, pour te démontrer à quel point, ça va être niché ce que je vais te dire, mais pour te démontrer à quel point c'est un gros cahier de charge, puis c'est beaucoup de choses, là, la fin de semaine passée, j'ai remarqué qu'il y avait une modification sur les Zambonis, parce qu'il y en a deux. Tu sais, habituellement, c'est une Zambonie avec un espèce de plateau qui monte et qui descend, puis l'eau se ramasse là avec un petit tapis, puis ça refait la glace, la resurfaceuse. Là, en fin de semaine, il y avait ajouté un espèce de nouveau système par-dessus le plateau qui monte et descend, et c'est une espèce de... un peu, on refait la glace, mais avec ce nouveau système-là, là, je ne m'appelle même pas du nom, Ice Sprayer, c'est un peu comme un spray à eau que tu vas déposer. Puis là, j'ai demandé au gars de Zambonie, vous avez changé tout ça? Il dit, ouais, ben parce que c'est rendu une nécessaire pour la Ligue canadienne de hockey pour avoir la Coupe Memorial, pour que nos Zambonis soient équipés de ça. Fait que c'est fou de penser que juste une Zambonie, une bonne vieille Zambonie normale, c'est même plus suffisant.
0: Ouais, ça fait plus
1: pour
0: agile.
1: Avoir. Oui, il faut que tu aies vraiment le NEC Plus Ultra puis la dernière technologie en qualité de glace. Fait qu'ils ont installé ça. Puis ça va être encore le cas en fin de semaine pour démontrer que oui, ça, tu vois, il y a un petit crochet, on l'a mis à côté, ça, on l'a. Tu sais, parce qu'on veut avoir chacune des exigences de la Ligue canadienne de hockey en la matière, puis ça, ça en fait partie. Fait qu'imaginez tous les autres détails qu'on doit accomplir. C'est pour ça qu'idéalement, plus qu'il y ait de partisans vendredi, plus que ça pourrait tomber de notre bord. Mais Moncton a une belle candidature.
2: Hey Gab, Maxime Trouman à Montréal ici, je t'entends parler, c'est super intéressant. Tu sais, on n'entend pas assez parler des remparts ici à Montréal, ça a l'air d'être un beau produit. J'en profite de te poser une question, comment il va notre centre Vidéotron? Tu sais, je regardais la construction, c'est 2015-2016 à peu près, il y a déjà une dizaine d'années. Les arénas de la LNH, généralement, ils durent une trentaine d'années avant d'avoir des rénovations majeures ou d'en construire à nouveau. Tu sais, si on avait attiré une équipe demain matin, notre centre Vidéotron, il est-tu encore NEC Plus Ultra? Il vieillit-tu bien, notre centre Vidéotron?
1: J'ai le goût de te dire que oui. Écoute, je suis... Non, il y a aucun enjeu avec le centre Vidéotron. Tu sais, j'en cherche là, mais puis j'ai pas visité les autres arénas plus récents que lui. Là. Tu sais, je te mentirais pas en disant que j'ai fait le tour. Là. Mais si jamais il y a des exigences encore plus imposantes que ce qu'on a à Québec, après mettons seulement 10 ans, mais déjà 10 ans, il y a un méchant problème d'obsolescence programmée dans les arénas de l'Amérique du Nord. Là. À un moment donné, il faut qu'on construise de quoi qui peut faire plus que 30 ans, si tu veux mon avis, pour des affaires de même. Là.
2: Parce que j'étais allé l'année passée, il y a deux ans, j'allais voir les remparts, c'était vraiment le fun, puis on avait même assisté à la pratique le jour. Là. Ils ont deux pratiques. Tu sais, les joueurs de junior qui vont à l'école sont pas besoin de venir. T'sais, ils n'ont pas besoin de les patiner le matin, mais ceux qui vont pas à l'école sont obligés de venir pour les garder quand même motivés. Puis, t'sais, j'avais regardé la première pratique, la pratique régulière, on avait regardé un match. C'est le fun, un match de la Q. C'est vraiment le fun. Ah non, t'es pas ça.
0: Ouais, écoute, Gab.

0: pendant qu'on se parle. Les Capitals de Washington ont marqué, c'est rendu 3-2 du côté de Washington. C'est le petit nouveau Alex Stock qui se plaît bien avec son équipe. Je pense qu'il fait partie des meilleurs buteurs. C'est déjà son quatrième de la saison. Écoute, prends la rondelle en territoire de Washington, puis monte ça, puis un tir franc qui
1: sans
0: bat.
1: Sans aide, je pense. Ouais. Tout seul.
0: Oh, ouais, tout seul. Là, il a monté à la glace, il tire, ça rentre.
2: Ça t'était faible?
1: Après une minute, on voit la reprise en un petit peu. Je vais être bien franc.
0: Ben, tu sais, pour moi, un tir comme ça, pas voilé dans la Ligue nationale, faut que t'arrêtes ça.
1: Ouais.
0: C'est plate à dire, tu sais, on l'aime de bêche, mais là, c'est plus tough. Hey Gab, écoute, le show tire à sa fin. C'était super intéressant de t'avoir, puis c'est sûr qu'on va se rejaser des remparts avec le gros club que vous avez. On se reparle bientôt, mon gars.
2: Merci les gars, je m'en vais faire de la vitesse avec mon permis, plus que 4 points.
0: Il n'est pas demi-d'homme, Gab Marino, il peut rouler sa 40 de Québec à Montréal. C'était Gab Marino, annonceur maison des remparts de Québec, toujours intéressant de l'entendre. Là, il t'a rassuré, le centre Vidéotron est top-notch. Bon, on pourrait dire qu'il n'a pas trop été usé dans les dernières années. Là, de temps en temps, il y a des shows ici et là, mais s'il y a les games des remparts aussi.
1: Mais on n'entend jamais parler négativement. C'est ça que je voulais demander. Tu sais, s'il y avait eu un vrai problème ou un gros problème ou quelque chose de majeur, il nous l'aurait dit. T'sais, le simple fait qu'il ne nous le dise pas confirme qu'il vieillit bien. C'est un aréna qui a été construit pour une équipe de la LNH. Il n'y en a pas. Ouais. Chaque fois que la LNH débarque, c'est le fun. Ça donne des belles images à la télé.
0: Quand les Kings débarquent, des fois, c'est un petit peu moins le fun. Mais
1: ça c'est écouté, des détails. Coûte une coupe de millions de trop, mais c'était le fun. Le match avait été cool.
0: Ouais, 100%. Écoute, il reste moins d'une minute au show. Je vous rappelle le score, là, les Capitals viennent de marquer, c'est 3-2. On approche là, de la mi-période en deuxième période. Écoute, Max, c'était super hot de t'avoir en studio comme ça, d'être débarqué, de faire 2 heures de radio. Écoute, m'a mettre ça dans mon bucket list, là, faire un show de radio avec Max Trouman, c'est réglé.
1: Ouais, puis ça a bien été. On se connaît de texto, on est des amis de texto. Texto. De toute façon, en 2026, on a beaucoup d'amis de texto et de Messenger, etc. Mais non, ça s'est bien passé. Merci de me donner cette opportunité-là. Merci à Benoît en haut de croire en moi pour qu'on ait du fun le temps d'une soirée. Puis en plus, on écoute le hockey en même temps sur Amazon Prime. Puis c'est faire de la radio, triper, parler de sport puis regarder le Canadien. Il n'y a pas meilleure soirée que ça. Là.
0: Effectivement, donc Mapper, c'était chaud de Mapper. Ouais. Sans Mapper, c'est Alex Laramie et Max Trouman qui étaient avec vous. Inquiétez-vous pas, Mapper va être de retour dès demain dans son siège. Je vous souhaite une bonne fin de soirée puis demain, on va être avec vous pour décortiquer ce match du Canadien de Montréal. C'était Alex Laramie, je vous souhaite une bonne soirée et on se dit à demain.
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0: Bonne soirée à tous, ici Alex Laramée. Le Montréalais Luciano Fratolin écope de la prison à vie pour le meurtre de sa fille. L'homme de 46 ans a été condamné dans l'État de New York aux États-Unis. C'est là que le corps de Mélina Fratolin, 9 ans, a été retrouvé à l'été 2025. Il passera maintenant au minimum les 25 prochaines années derrière les barreaux. L'administration Martinez-Ferrada se dit fin prête à affronter l'hiver, autant pour le déneigement que pour la gestion des nids de poules. La presse rapporte que la ville présentera son plan hivernal demain. Ça fera suite à celui présenté la semaine dernière en itinérance. Le déneigement a été difficile l'an dernier et la ville avait colmaté un nombre record de nids de poules au printemps. À la circulation, ce sera toujours difficile sur le pont Honoré-Mercier. Une voie sur deux est fermée en direction de Montréal. La voie a été fermée de manière préventive après qu'on ait observé une fissure sur une poutre de la structure. On ne sait toujours pas quand la situation sera de retour à la normale. Et au sport, l'attaquant du Canadien Ivan Demidov est à risque de perdre son permis de conduire. Selon TVA Nouvelles, Demidov a été épinglé à 111 km/h sur l'autoroute Bonaventure où la limite est de 70, puis à 145 km/h sur l'autoroute 40. Demidov aurait ainsi accumulé 6 points d'inaptitude alors que son permis probatoire n'en autorise que 4. C'est maintenant la Cour municipale de Montréal qui va trancher dans ce dossier. Il fait présentement 6 degrés à Montréal. C'était les actualités. 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
15: Quelle histoire qu'on vous raconte ce soir dans le podcast de Marceau le soir, c'est l'histoire d'un jeune alpiniste, un gars de 23 ans qui est devenu le plus jeune Québécois à avoir atteint le sommet du Mont Everest dans des conditions extrêmes qui auraient peut-être même pu lui coûter la vie et des doigts de pied. On a le plaisir de l'avoir avec nous, son nom c'est Xavier Ladouceur. Salut Xavier!
16: Comment ça va?
15: Ah, je me sens un peu petit comparativement à toi qui a gravi l'Everest. Là. C'est exceptionnel ce que tu as réalisé. Je te félicite. Quel beau défi. Mais ça va bien, somme toute. Là, c'était ta question. Ça va super bien. Ton retour s'est fait à quelle date précisément, Xavier?
16: Donc, je suis parti pour aller grimper l'Everest le 7 avril. Ça a été un périple de 7 semaines. Je suis revenu la semaine dernière, mercredi dernier, le 27 mai. Un petit peu plus que 50 jours parti à l'étranger. Je suis de retour depuis une semaine, puis j'en profite pour prendre le temps avec les personnes qui m'ont manqué durant tout ce temps. J'ai passé du temps à mon chalet. Je suis super content d'être de retour depuis une semaine. La vie est vraiment belle.
15: Ah, j'en doute pas une seconde. Comment t'es venu l'idée de gravir le Mont Everest à un si jeune âge? Parce que souvent, là, t'sais, on a une crise de la quarantaine, on a une crise de la cinquantaine, on cherche, on dit qu'est-ce que je pourrais faire pour plaire encore aux filles. Ah, tiens, je vais aller gravir l'Everest. Mais toi, 23 ans, un si jeune âge, d'ailleurs, t'es le premier Québécois à l'avoir fait, là. Qu'est-ce qui t'a poussé vers l'Everest?
16: Ouais, ben moi, ça fait plusieurs années que je grimpe des montagnes de toutes sortes d'altitudes. Puis j'ai vraiment découvert une passion derrière ça, de me retrouver dans la nature puis de me dépasser. Donc, il y a 4 ans, m'est venue l'idée que peut-être un jour, j'aimerais ça gravir l'Everest. Puis depuis ce temps-là, petit à petit, j'ai monté des montagnes de plus en plus hautes. J'ai voyagé un petit peu partout à travers le monde. De là est venue l'idée de monter l'Everest. Puis tu sais, tu prends confiance plus que tu montes des montagnes d'haute altitude, un petit peu plus hautes, ça va bien. Ben là, tu sais, tu prends confiance. Puis un jour, t'es rendu à gravir l'Everest. J'étais rendu là dans mon parcours. Ça vient un peu de là. Il n'y a pas eu comme une switch qui s'est faite. Ça a vraiment été graduel. J'y ai cru, puis c'est finalement arrivé.
15: Okay. Puis comment t'as su que t'étais le premier jeune Québécois à cet âge-là, à 23 ans, à gravir l'Everest? Y a-t-il un répertoire des gens qui ont gravi l'Everest?
16: Ouais. Il y a un site que toutes les ascensions en Himalaya qui sont enregistrées, ça s'appelle Himalayan Database. Tu peux voir toutes les statistiques selon les pays de où tu viens, tous les records à travers le monde. Donc c'est dû à ça que je me suis référé. Là.
15: OK. Donc, tu as déjà fait quelques montagnes. Tu as commencé à l'âge de 19 ans à t'entraîner. C'est-tu un entraînement qui est rigoureux quand on veut être un alpiniste professionnel? Parce que là, on peut dire maintenant que tu es un alpiniste professionnel.
16: Oui. Il y a beaucoup de préparation mentale. Je pense que l'alpiniste à haute altitude, il y a beaucoup de gestion de risque à faire. Il faut que tu te mettes dans des situations assez difficiles pour être prêt à gravir l'Everest, là, tu sais, gravir l'Everest, oui, c'est très, très, très physique, tu sais, c'est très demandant physiquement, mais moi, je vois plus ça comme une grosse préparation mentale à faire, tu sais, il faut que tu sois prêt à voir ce que tu vas voir sur l'Everest, c'est horrible, les trucs que tu vois quand que tu grimpes cette montagne-là, tu frôles la mort à plusieurs reprises, donc tu dois vraiment être capable de te mettre dans ta bulle puis être focus, de rester focus sur ton objectif, tu sais, peu importe ce qui se passe. Puis il y a 4 ans, jamais j'aurais été capable de voir puis de faire face à ce genre de trucs-là, tu sais. Donc, tu dois te mettre dans des situations extrêmes, dans des météos extrêmes, dans de la fatigue extrême plusieurs fois pour être capable d'être quand même à l'aise puis de continuer à avancer malgré tout, là.
15: OK. Puis, y a-tu des fois où tu t'es demandé depuis 4 ans, là, t'as gravi l'Everest, mais y a-tu des fois où tu t'es demandé, coudon, qu'est-ce que je fais ici?
16: oui, à plusieurs reprises, tu sais. Puis, je pense que c'est là que tu grandis en tant que personne, puis en tant qu'humain, tu sais. C'est là que c'est quand que t'es hors de ta zone de confort que tu repousses tes limites, puis que tu vois à quel point t'es capable d'aller loin, tu sais. Donc oui, ça m'est arrivé à plusieurs reprises. Tu sais, moi, ma place préférée pour m'entraîner, c'était au Mont Washington, la plus haute montagne du nord-est des États-Unis. Puis qu'est-ce qu'il y a de spécial sur cette montagne-là, c'est qu'il y a la météo la plus extrême au monde. Tu sais, tous les vents les plus forts au monde ont été enregistrés là en hiver. Donc moi, tu sais, c'était la place parfaite pour m'entraîner puis sortir de ma zone de confort, même si c'est pas la plus haute montagne au monde. ben, les conditions extrêmes que tu y fais face, ça prépare pour un objectif comme l'Everest.
15: Tes parents étaient-tu parfaitement d'accord avec tes choix de vie?
16: Ouais, je pense que mes parents, ils veulent que je sois heureux, ils veulent que je réalise mes rêves. Donc, même si c'est pas le rêve le plus confortable, en tant que parent, je pense qu'honnêtement, il était ouvert à ça, tu sais, je suis vraiment reconnaissant pour ça aussi, tu sais, parce que je sais que je leur ai pas donné la vie facile les deux derniers mois.
15: Ouais, c'est sûr et certain que quand on a des enfants, on a l'impression, on a une certaine responsabilité à l'égard de ces enfants-là, même s'ils ont 30 ans, 40 ans, 50 ans, là, tu sais, y a des gens qui nous écoutent qui sont très âgés, des grands-mamans qui s'inquiètent pour leurs petits-enfants parce qu'ils ont l'impression qu'ils ont un devoir de sécurité à l'égard de ça. Fait que j'ose pas imaginer ce que tes parents, les étapes mentales par lesquelles tes parents ont dû passer quand tu leur as dit « Je m'en vais faire l'Everest, puis juste vous dire que ça se peut que je vois des affaires que je veux pas voir, c'est-à-dire des gens qui ont pas réussi à monter au sommet puis qui sont encore pognés là puis qui seront encore là dans 500 ans. » Là. Ça doit être inquiétant ouais. pour un père ou pour une mère, tu sais. Puis, mais félicitations, tu l'as fait. Est-ce que c'est quelque chose que tu rêvais de faire quand tu étais bébé, ça, de gravir des montagnes? T'étais-tu aventurier dans l'âme?
16: Non, honnêtement, comme que j'ai dit plus tôt dans l'entrevue, tout a commencé vers l'âge de 19 ans où que je suis parti en Gaspésie avec mes chums. Puis c'est là que j'ai découvert l'univers des montagnes. Je suis allé dans les Chic-Chocs en Gaspésie.
15: Magnifique.
16: C'est là que j'ai découvert ma passion pour les montagnes. J'ai gravi comme deux montagnes là-bas. Puis je suis revenu de là, puis je me suis dit, aïe, aïe. Veux faire ça de ma vie, tu sais, c'est ça qui me drive, puis c'est là que je me sens le mieux, tu sais. Donc, à partir de ce moment-là, c'est là que j'ai comme eu le déclic, comme je voulais gravir les plus hautes montagnes au monde.
15: Ouais. T'avais 19 ans à l'époque, là, maintenant t'as 23 ans, t'es pas milliardaire, là. Je connais pas tes parents, je sais pas quel genre de travail ils font, mais je veux dire, faut que ça soit financé, ce type de voyage-là. Est-ce que c'est complexe de financer l'ascension vers l'Everest? Parce qu'on me dit que c'est autour de 50 à 100 000 $, c'est quand même beaucoup d'argent, là.
16: Ouais, ben moi, ça a été un des trucs qui a été... ça a été un challenge aussi, tu sais, l'aspect financier là, de tout ça. Puis ça a fait partie de la montagne à gravir, tu sais. Donc, tu sais, moi, je travaille des réseaux sociaux, donc je suis capable d'aller me chercher des partenaires, des sponsors qui sont capables de m'aider à financer ce genre de projet-là. Donc, ça a été 100% financé par moi et par mes commanditaires.
15: OK. Donc, depuis l'âge de 19 ans, tu es capable de financer tes voyages, tes expéditions avec Internet. Parce qu'on peut te suivre, là, Xavier Ladouceur, sur Instagram sans problème. Puis on a accès à tout ton travail. C'est vraiment, tout passe, ton financement, tout ça passe par Internet.
16: Oui, exactement.
15: OK. Puis, est-ce que ça ressemble à ça, les coûts? Es-tu entre 50 000 et 100 000 pour gravir l'Everest?
16: Ouais, puis 50 000, c'est le baseline, tu sais, donc ça c'est 100, si tu veux un Sherpa avec, dans le fond le Sherpa c'est eux qui vont t'aider à gravir l'Everest, c'est comme ça qu'ils appellent ça là-bas, c'est le terme des travailleurs, là, si on veut, donc 50 000 c'est le baseline, mais ça peut aller jusqu'à 1 million, là, si tu peux ajouter plein de trucs à ça. Donc, ouais, gravir l'Everest, ça a un énorme, énorme prix financier.
15: Est-ce que c'était la première fois que tu avais un Sherpa pour te travailler, pour réussir à monter en haut?
16: Ouais. Puis moi, puisque je tournais un documentaire avec tout ça, j'avais deux Sherpas. Donc, j'avais un Sherpa qui était là pour m'aider, puis j'avais un Sherpa qui était là seulement pour me filmer. C'est ça, j'avais deux Sherpas, donc ça augmente le coût quand t'as quelqu'un de plus avec toi. J'avais aussi les permis de drone, ça a été, c'est ça, il y a eu beaucoup d'extras pour ce projet-là.
15: Ça te prend un permis de drone pour gravir l'Everest, c'est incroyable.
16: Ouais, t'as pas le choix parce que sinon il y aurait des drones partout, puis ça serait l'enfer, puis tu sais, ça... Les prix sont aussi exorbitants, là, tu sais, parce que sinon tout le monde aurait des drones, puis ça serait n'importe quoi dans les heures, puis ça pourrait créer des accidents et tout. Donc, ouais, t'as besoin d'un permis de drone du gouvernement du Népal pour pouvoir Gravir l'Everest.
15: Gravir l'Everest, pour toi, pour moi, pour les gens qui nous écoutent, pour tous ceux qui l'ont fait, c'est vraiment exceptionnel. Faut être bâti différemment, on va se le dire, là. T'as réussi à le faire, puis je te félicite. Les Sherpas, eux autres, c'est un lundi matin. Est-ce qu'ils sont bâtis différemment, ces gens-là? Parce qu'il y en a qui, ça fait plusieurs fois qu'ils montent puis qu'ils descendent, là.
16: Ouais, tu sais, ben, quand que tu t'exposes à l'altitude, ton corps s'acclimate. Donc, eux, dans le fond, souvent, c'est qu'ils vivent dans les villages proches de l'Everest. Donc, eux, ils vivent à 3, 4, même des fois 5000 mètres, là, tu sais. Ils sont là presque à l'année. Donc, c'est plus le niveau d'acclimatation pour eux est vraiment plus facile. Puis aussi, plus que tu en fais, plus que tu t'exposes à l'altitude extrême, plus que ton corps s'adapte rapidement. Puis, tu sais, les effets sont plus rapides. Donc, pour eux, c'est sûr que c'est plus... tu sais, ça reste très difficile pour eux, là, tu sais, après une expédition de 2 mois, ils sont claqués, puis ils ont besoin de repos comme tout le monde, tu sais, c'est pas des robots non plus, mais tu sais, c'est sûr que l'adaptation pour eux est plus facile, surtout quand, tu sais, c'est ta job, puis tu fais ça depuis 20 ans, là.
15: Fait que t'es parti avec deux gars que tu connaissais pas, qui allaient t'aider à gravir le Mont Everest tout en t'aidant à filmer ton documentaire.
16: Ouais, exact. Par contre, mon Sherpa caméraman, je le connaissais. J'avais fait déjà plusieurs expéditions avec lui. C'est ma 3e fois au Népal. Donc, les 3 fois, ça a été avec lui. La première fois que je suis allé au Népal, ça a été le Sherpa qui m'a été assigné. Puis depuis ce temps-là, on s'est jamais lâché. Il s'appelle Purna Lopchen. Donc, c'est mon meilleur ami là-bas. On est toujours ensemble. Donc, pour moi, c'était sûr que j'allais gravir l'Everest avec lui. C'est un rêve qu'on s'est parlé la première fois qu'on s'est vu, tu sais, puis on l'a finalement réalisé, donc c'est vraiment, vraiment...
15: Puis les Sherpas, quand ils t'accompagnent, c'est quoi leur tâche? J'imagine qu'ils t'aident dans ton quotidien avec l'équipement, puis si jamais tu as une problématique, ils sont là pour t'aider. C'est quoi leur tâche concrètement? Ils passent 2 mois quand même avec toi, là?
16: Ouais, ben dans le fond, les Sherpas, eux, ils arrivent 1 mois avant nous pour set-up le camp de base. Donc, tu sais, quand tu arrives au camp de base, c'est pas un terrain plat, là, tu sais. Donc, eux autres, ils doivent tout prendre le terrain plat. C'est eux qui vont installer ta tente. C'est eux qui vont, tu sais, prendre soin de toi. C'est eux qui vont aller dropper l'équipement plus lourd dans les camps les plus hauts. Ils peuvent pas faire ça d'un coup. Donc, tu sais, ils doivent faire beaucoup de rotations, eux. Aller porter des bouteilles d'oxygène, la nourriture dans les camps plus hauts, puis redescendre plus bas, puis quand que c'est l'heure d'aller vers le sommet, ben là, tu sais, ils vont être là pour toi. Si t'es malade ou quoi, ben ils vont prendre soin de toi. Ils vont aussi transporter ton équipement plus lourd, tu sais, mettons ton sleeping bag, des batteries externes, tu sais, tout l'équipement que t'as pas besoin de toi traîner sur toi pendant ton ascension. Puis que tu peux avoir de besoin, ben eux, ils vont le traîner.
15: Comment ça fonctionne, les repas, traîner de l'eau? Traîner de l'eau, c'est quand même assez lourd. Là. Fait que j'imagine que vous prenez la neige qui est disponible sur place. Là.
16: Ouais, exact. Donc, c'est pendant 2 mois, tu bois de l'eau des glaciers. Donc, on fond de la neige en grosse quantité à chaque jour. Puis, tu sais, en altitude, l'hydratation est très, très, très importante. Sans ça, tu peux pas continuer à monter. C'est l'aspect numéro un qui va faire si tu vas être capable d'être acclimaté ou pas. Donc, tu dois boire extrêmement beaucoup d'eau, 4 à 5 litres par jour. Donc, ils font constamment fondre la neige pour qu'on soit capable de s'hydrater.
15: Puis les repas, vous fonctionnez comment pour la période des repas? J'imagine que c'est pas tout le temps des rushing packs, là?
16: Ouais, ben pour les repas, dans le fond, quand t'es au camp de base, la nourriture elle se fait fly par hélicoptère. Donc à chaque jour, on a de la nourriture fraîche. Mais pour ce qui est dans les camps les plus hauts, t'sais, on mange des bars, des ramen, t'sais, c'est pas mal ça. Là. Puis tu manges pas vraiment beaucoup en haut de 6000 mètres. Donc c'est ça, t'sais, moi j'ai perdu 36 livres au total pendant mon expédition. Donc, t'es presque une livre par jour. Donc, la nourriture est quand même très limitée. Avec l'altitude aussi, on perd l'appétit. Donc, tu manges qu'est-ce qu'il y a, mais c'est sûr que c'est pas ici, comme ici au Québec. Là.
15: OK. Puis au day-to-day, quand tu gravis l'Everest, là, est-ce que vous montez sur des périodes de 12 heures, c'est des périodes de 6 heures? Ça fonctionne comment? Quand tu te lèves le matin, puis t'as un objectif à atteindre de quelques kilomètres, comment ça fonctionne?
16: Ouais, il y a beaucoup de périodes de repos là, donc je vais te faire un wrap-up de tout ça. Tu sais, la marche pour aller au camp de base, seulement la marche pour aller au camp de base prend entre 10 et 14 jours. Donc une fois arrivé au camp de base, là il faut que tu passes quelques jours au camp de base pour t'acclimater à l'altitude parce que tu peux pas monter trop haut trop vite. T'sais. Donc après, une fois arrivé au camp de base, tu dois commencer le processus de rotation. Donc le processus de rotation, c'est de monter plus haut pour produire plus de globules rouges, pour redescendre plus bas, pour te reposer, puis t'aider à l'acclimatation. Ce processus là, c'est juste pour aider à l'acclimatation. Lorsque tu montes plus haut, ton corps produit plus de globules rouges, puis c'est ce qui fait que tu vas être capable de mieux t'acclimater. Le truc, c'est que si tu restes trop haut, ton corps est pas capable de récupérer. Donc, tu peux pas rester des jours et des semaines en haut de 6000 mètres. Donc, c'est pour ça que on fait le processus de rotation de monter plus haut et descendre plus bas. Donc, environ une semaine après être arrivé au camp de base, on commence notre première rotation qui est sur le Lobuche Peak. Donc, tu sais, il y a plein de montagnes proche de l'Everest. Il n'y a pas juste l'Everest, bien évidemment. La chaîne himalayenne, c'est immense. Puis aussi, c'est que la partie la plus dangereuse sur l'Everest est entre le camp de base et le camp 1. Ça s'appelle le Khumbu Icefall. C'est un glacier constamment en mouvement, donc il y a d'énormes crevasses et on doit passer sur des échelles avec nos crampons ou qu'il y a aussi, il y a des gros blocs de glace qui peuvent tomber à n'importe quel moment. Donc, on essaye d'éviter de faire nos rotations sur l'Everest parce que c'est trop dangereux. Donc, à la place, on va monter d'autres montagnes de 6-7000 mètres proches pour éviter le risque du Khumbu Icefall puis s'acclimater à l'altitude. Donc, on a fait une première rotation sur le Lobuche Peak puis par la suite on revient au camp de base. Tu sais, c'est très demandant pour un corps faire une rotation, donc ça prend peut-être une semaine t'en remettre. Puis par la suite, ben là c'est là qu'on a commencé nos rotations sur l'Everest. On a fait une rotation jusqu'au camp 2. Ça a pris environ une semaine, on est revenu jusqu'au camp de base. Après ça, on revient au camp de base pour s'acclimater pendant environ une semaine. Puis là, c'est par la suite que là tu fais ton ascension finale vers le sommet. Donc là, tu montes jusqu'au camp 1, tu passes une nuit, tu vas au camp 2, tu passes deux nuits. Après ça, camp 3, une nuit. Camp 4, une nuit. Après ça, du camp 4 jusqu'au sommet pour revenir au camp 4. Juste le camp 4 jusqu'au sommet, c'est environ 20... Ben moi, ça m'a pris 25 heures dû au trafic et tout le monde sur l'Everest. Donc,
15: il n'y a pas juste du trafic à Montréal et à Québec, il y a du trafic sur l'Everest aussi.
16: Exact. Ouais. Parce que ce qui se passe, c'est le trafic, ce qui se passe, c'est que il y a une petite période dans l'année où tu peux monter l'Everest. Ça se monte pas à l'année. Il y a environ juste deux semaines que ça se fait. Cette année, le truc est que il y a deux versants pour monter l'Everest. Ouais. Cette année, il y a le versant nord et le versant sud. Le versant nord est aux côtés de la Chine et le versant sud aux côtés du Népal. Donc, cette année, le gouvernement de la Chine a décidé de fermer le versant de la Chine. Donc, tout le monde s'est ramassé sur le même versant. Puis ça a créé vraiment beaucoup de trafic sur trois jours. Là. Moi, j'ai monté le 21 et le 20, ça a été la journée record où j'ai eu le plus de monde. Donc, tous les gens descendaient de la veille. Puis moi, je montais. Puis il y a une ligne pour monter sur l'Everest, une courbe, là, tu sais. Donc, quand ça se croise, ça devient compliqué dans les sections techniques. Donc, ça crée vraiment beaucoup de trafic, là, tu sais.
15: Y a-tu de la friction entre ceux qui font l'ascension puis ceux qui descendent?
16: Ouais, vraiment.
15: Ah ouais?
16: Tu sais, les gens, ils perdent un peu les... tu sais, à cette altitude-là, tu perds la tête un petit peu, là, tu sais. Donc, ça fait que, tu sais, les gens, tu sais, tout le monde, leur vie en danger, là, tu sais. Donc, ça fait que des fois, il y a des gens qui perdent les notions puis qui pognent les nerfs, là, tu sais. Mais, tu sais, dans ce temps-là, il faut vraiment rester focus parce que, tu peux rien contrôler, tu sais.
15: Ouais. Je rappelle aux auditeurs qu'on a le plaisir ce soir de passer la soirée avec Xavier Ladouceur, qui est le plus jeune Québécois à avoir gravi l'Everest. Il a aujourd'hui 23 ans. Et dans le podcast de Marceau Soir, dans la première partie, il va être aussi dans la deuxième partie. On fait une courte pause et on...
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11: Veuillez ne pas tenir compte des références temporelles.
15: Xavier Ladouceur est notre invité de ce soir. Il a 23 ans. C'est le plus jeune alpiniste à avoir, le plus jeune alpiniste québécois à avoir gravi l'Everest. C'est un plaisir de te parler ce soir. Que du respect pour un jeune homme de ton âge d'avoir réalisé cet exploit-là qui n'est pas donné à tout le monde, on va se le dire.
16: Merci, merci. Vraiment content d'être de retour après autant de temps à l'extérieur, hors de ma zone de confort. Ouais. Donc.
15: Un petit peu avant la pause, tantôt, on parlait de la patience des gens là, quand ils sont sur l'Everest. Comme tu l'as dit, c'est leur vie qui est en jeu. Donc, tu comprends que. Puis en plus, le manque d'air, là, le manque d'oxygène, on est dans des conditions un peu différentes de quand on est, exemple, à Montréal ou à Québec. Toi, de ton côté, Xavier, as-tu eu des difficultés psychologiques, des difficultés physiques en faisant ton ascension sur le mont Everest?
16: Ouais, j'en ai eu plusieurs, mais bien honnêtement, tu sais, il y a beaucoup de gens qui sortent d'une expédition de l'Everest avec des traumatismes ou tu sais, ils étaient pas prêts mentalement à voir les trucs qui se passent sur l'Everest. Donc overall, ça l'a super bien été, mais c'est sûr que ça y a eu des incontrôlables qui ont fait que ça a rendu la chose plus difficile, comme le trafic. Ça m'a pris 10 heures de plus que prévu seulement pour le Summit Push. J'ai trois orteils qui ont gelé dans le fond là. On appelle ça des engelures grade 1. Donc, rien de trop grave, c'est juste que c'est engourdi depuis puis c'est jamais revenu. Mais il y en a qui perdent leur orteil ou leur pied ou leur main. Donc, honnêtement, t'sais, overall, c'est pour ça que je dis que ça a super bien été. Puis je suis content de revenir avec tous mes membres.
15: Ouais. Puis bon, quand tu dis au niveau psychologique que tu as eu certaines pensées, puis au niveau physique, tu as eu des problématiques avec tes orteils, puis tu as vu des choses. Parle-moi des choses que tu as vues sur l'Everest que tu savais que tu allais voir, puis qui sont extrêmement difficiles à voir.
16: Ouais, ben tu sais, il y a eu des journées que tu sais j'ai perdu des gens que je connaissais. Il y a une journée que j'ai passée quasiment complète avec un des Sherpas de là-bas. Puis tu sais, deux jours après, j'ai appris son décès. Aussi, tu sais, pendant
15: Il est décédé de quoi, le Sherpa?
16: Il est tombé. Donc tu sais, faut, t'as pas le droit à l'erreur, là, tu sais, tu dois être attaché vraiment partout parce que t'as pas de place. En haut du camp 2, dans le fond, il y a pas vraiment de place où que c'est plat. Donc, tu dois être super concentré puis tu dois toujours être attaché parce que une petite erreur, malheureusement, te coûte la vie. Puis ça, c'en est la preuve, tu sais. Mais tu sais, sinon, j'ai vu plein de trucs, tu sais, j'ai vu des gens mourir devant moi, j'ai vu des gens se faire escorté par hélicoptère devant moi, j'ai vu du sang, j'ai vu des gens crier, j'ai vu des gens en panique. Donc tu sais, c'est tous des trucs que mon cerveau était prêt à faire face. Donc c'est pour ça qu'aujourd'hui je m'en sors bien, sans traumatisme, mais sur le coup, c'est sûr qu'il faut que tu restes concentré, puis je comprends pourquoi des gens peuvent sortir de l'Everest avec certains traumatismes, parce que c'est même si ça a été mon rêve, ça a été un cauchemar en même temps. Là,
15: est-ce que tu vois des morts?
16: Ouais, y a des morts sur le dernier stretch avant le sommet. Ça s'appelle le Hillary Step. Ça se situe à 8700 mètres d'altitude. Puis il y a des morts là, sur cette place-là. Cette année, il y en avait seulement un la journée où je suis allé. Ce mort-là, il est là depuis 2021. Quand tu montes l'Everest, tu dois signer des papiers si tu veux te faire rapatrier ou pas, selon la famille aussi. Donc, c'est cette personne-là, dans le fond, c'est sa famille voulait pas payer les coûts pour descendre le corps. Il y a eu 350 morts environ sur l'Everest. Il parle qu'il y a encore environ 200 personnes là, qui sont encore là ou qui n'ont jamais été retrouvées là, sur la montagne.
15: C'est incroyable. Puis ça, ben, veux pas, ça te trotte dans la tête. Là. Tu te dis, OK, là, lui, il va rester là pour un bon bout. Là. Quand t'es mort sur l'Everest, ben souvent, ton corps, s'il n'est pas rapatrié, il va rester là jusqu'à la nuit des temps. Là.
16: Exactement, ben oui, puis à vue d'œil aussi, là, tu sais, cette année, il y en avait seulement un qu'on pouvait voir parce qu'il est gelé dans la glace, mais quand il dégèle, malheureusement, il est lancé en bas, soit du côté de la Chine ou du côté du Népal. Sinon, il est lancé dans les crevasses, là, parce que tu sais, c'est pas une belle image pour l'Everest, puis c'est très, très, très payant pour le gouvernement, là, tu sais, c'est des pays pauvres là-bas. Donc, tu sais, ils essayent de cacher les morts le plus possible. Ouais. Donc, quand il dégèle, soit il lance en bas ou il lance dans les crevasses. Puis aussi, tu sais, c'est tellement difficile de descendre les corps à cette altitude-là. C'est difficile de survivre soi-même. Donc, imagine descendre quelqu'un de 200 livres. Là, tu sais, c'est vraiment une tâche très difficile.
15: Ah, ça doit pas être évident, effectivement. Est-ce que tu as dû faire le deuil de ton matériel technique parce que tu réalisais un documentaire quand tu grimpais l'Everest, Xavier Ladouceur, tu as dû faire deuil de certains appareils, j'imagine, à la froideur?
16: Non, honnêtement, pour être bien honnête, tout a survécu.
15: Ah ouais.
16: C'est sûr que les batteries, c'est pas à ce froid-là, c'est très difficile de garder les batteries en vie. Là, donc, tu dois être intelligent avec ton équipement. Là, tu dois mettre tout dans les poches intérieures pour garder au chaud. Puis tu peux pas sortir ton téléphone trop parce qu'il va geler en 2 secondes. Puis c'est tout l'équipement que tu as besoin pour des moments clés de l'expédition. Donc, si tu es intelligent, honnêtement, tu peux t'en sortir, mais ça rend la tâche vraiment compliquée là, avec ce froid extrême-là.
15: C'est quoi les températures de bas en haut de l'Everest là, que t'as dû côtoyer? Parce qu'en bas, il fait chaud, là, t'es au Népal.
16: Ouais, fait qu'en bas, c'est comme ici, même plus chaud qu'ici, là, à Katmandou, la ville où qu'on est, au niveau de la mer, c'est doit faire 30-40 degrés, là, tu sais, mais dès que tu commences à Lukla, Lukla, c'est le premier petit village que dans le fond, l'aéroport que tu atterris pour commencer ta marche vers le camp de base de l'Everest. Déjà là, il fait plus froid parce que t'es à presque 3000 mètres d'altitude. Donc, tu sais, là, fait peut-être 10-15, mais plus que tu montes de village en village, plus qu'il fait froid, jusqu'au sommet, c'est des températures qui vont jusqu'à moins 40, moins 50. Mais le truc en altitude, c'est que tu n'as pas de circulation qui va dans tes extrémités. Donc, le froid ressenti est beaucoup plus extrême que ce qu'il y a sur qu'est-ce qui est indiqué sur la météo. Donc, ça rend la tâche très, très, très compliquée. Puis c'est pour ça que les gens ils font des enjeux au niveau des doigts, des mains, des pieds, des orteils. C'est parce qu'il n'y a pas de circulation qui se passe. Le corps humain est intelligent. Il va tout mettre la pression et le sang au niveau des organes, ce qui est le plus important, tu sais, pour la survie. Donc, c'est pour ça qu'il n'y a plus de sang qui se ramasse dans les extrémités, puis ça rend la tâche encore plus difficile, parce que déjà là, un moins 30, moins 40, c'est déjà vraiment très froid, tu sais. Mais quand tu rajoutes l'altitude par-dessus ça, ça devient vraiment, vraiment dangereux pour les extrémités.
15: Puis l'oxygène, plus on monte, moins il y en a. C'est quoi le processus que vous devez suivre pour ce qui est des bonbonnes d'oxygène?
16: Ouais, dans le fond, à partir du camp 3, juste après le camp 2, normalement, les gens, c'est là qui se pluguent à l'oxygène. Ça se situe environ à 6700, 6800 mètres, juste avant le Lot Safe Phase, que ça s'appelle, avant que ça commence à être trafic. Tout le monde se plugue à l'oxygène, mais même là, tu sais, il faut que tu sois intelligent avec ton régulateur d'oxygène, parce que t'en as pas à l'infini, puis sans ça, le sommeil est impossible. Une fois que tu te plugues à l'oxygène, ton corps devient dépendant. Donc, tu peux pas t'enlever à l'oxygène jusqu'à temps que tu finisses ton sommeil, puis que tu redescendes à l'altitude ou que tu t'es mis de l'oxygène. Donc, c'est un élément super important à gauger. T'sais, quand tu dors, c'est sûr que tu te mets, que tu as des niveaux d'oxygène que tu peux te mettre, donc ton régulateur 0.5, 1 litre à l'heure, 2 litres à l'heure, 3 litres, 4 litres, plus que tu te montes haut, plus que tu as besoin d'oxygène. Mais c'est sûr que nous, on en a manqué à cause du trafic, à cause que ça a été plus long que prévu. On a passé 2 jours dans la zone de la mort, puis dans la zone de la mort, si tu n'as pas d'oxygène, tu meurs. À cause du trafic, on a dû passer une nuit de plus dans la zone de la mort où qu'on a manqué d'oxygène dans la deuxième nuit. Puis mon Sherpa a réussi à me trouver une bouteille d'oxygène de mon équipe. C'est un élément de plus à prendre compte. Puis sans oxygène, tu sais, c'est ton temps illimité. Donc, c'est super important de bien gager ton oxygène, puis ça rend la tâche plus complexe.
15: Puis entre les deux oreilles, y a-tu des moments où tu t'es dit « OK, c'est assez, je descends » ou à chaque fois tu disais « C'est pas vrai, je descends pas, je vais monter, je vais arriver jusqu'au bout »
16: Non, honnêtement, j'y croyais, ouais. Je savais que la préparation était faite. Du début à la fin, là, j'ai jamais douté de mes capacités ni la capacité de mon équipe. Donc, tu sais, je pense que c'est ça, ça l'a fait la force de tout ça. Puis c'est une des raisons pourquoi on a réussi à atteindre notre objectif.
15: La difficulté de dormir rendue en haut, ça a été assez complexe. Là. Je pense que tu as été quoi, 48 heures là, sans manger, sans dormir. Tu devais te poser des questions dans ces moments-là parce que déjà, pas manger alors que tu as besoin d'une bonne forme physique, fait que tu sais, la nourriture devait commencer à manquer là.
16: Ouais, ben tu sais, honnêtement, tu penses pas trop à ça, t'es tellement sur l'adrénaline puis t'es tellement entre la vie ou la mort que c'est pas des trucs à quoi tu penses quand que t'es dans cette situation là. Tu sais, dans la vie de tous les jours, il peut te manquer 2-3 heures de sommeil puis tu vas le sentir puis ça va te jouer beaucoup dans la tête, mais dans des situations comme ça où que ta vie est en danger, c'est pas des choses à quoi que tu penses puis que tu ressens aussi là.
15: Est-ce que t'as failli mourir d'hypothermie?
16: Ouais, donc quand que je suis arrivé au camp 4 après mon sommet, on est arrivé après le coucher du soleil, et puis quand il n'y a plus de soleil dans l'Himalaya, les températures descendent à des degrés que ça fait aucun sens, là, tu sais. Donc, j'ai eu un genre de morceau de glace qui s'est formé sur mon manteau. Puis quand je suis arrivé dans la tente, ça l'a tout fondu à cause que, tu sais, il fait un petit peu plus chaud dans la tente. Puis un sommet dessous, c'est ça qu'on utilise pour monter les montagnes en Himalaya. C'est pas imperméable, tu sais. Donc, quand il y a de la pluie ou un morceau de glace qu'ils font, ben tu deviens tout mouillé, puis toutes tes couches intérieures deviennent mouillées. C'est ça, j'ai passé toute la nuit en hypothermie, puis mon Sherpa, il a réussi à me réchauffer avec en faisant fond de la neige, puis j'ai bu de l'eau chaude presque toute la nuit pour essayer de me réchauffer. Je suis tombé en hypothermie, mais honnêtement, ça... C'est rien de trop grave en ce moment. Je suis encore là, puis c'est ça qui est important.
15: Oui, exactement. C'est ça qui est important. Quand tu es arrivé en haut, qu'est-ce qu'on voit au sommet de l'Everest?
16: Honnêtement, tu sais, tu es sur la plus haute montagne au monde, là, donc il n'y a pas plus beau que ça. Tu as une vue 360 degrés sur les plus hautes montagnes au monde. Tu vois beaucoup, beaucoup de... Dans le fond, tu vois tout l'Himalaya. C'est super beau. Nous, notre journée, c'était quand même assez nuageux, là, donc on pouvait pas tout voir. Mais c'est rendu en haut. J'essayais d'enjoy le plus possible, mais tu peux pas rester trop longtemps. Ce que je pensais, c'était faut redescendre le plus vite possible parce que notre temps est pas illimité ici. T'sais. Donc, honnêtement, c'est très, très beau, mais on n'a pas eu la plus belle vue à cause que c'était nuageux. Là.
15: Puis, vous pouvez rester combien de temps au sommet de l'Everest avant de commencer à redescendre?
16: Je dirais que le gros maximum, c'est 30-40 minutes si la météo est belle, là, mais ça dépend beaucoup de ton oxygène restant. Moi, j'avais deux bouteilles d'extra dans mon sac à dos. Ça dépend de comment qu'il te reste d'oxygène. Nous, on avait quand même un bon jeu d'extra. On a pu se permettre de rester un petit peu plus, tu sais. Mais tu peux pas rester trop longtemps. Parce que quand tu étais à 8800 mètres sur le sommet de l'Everest, ton oxygène, ton régulateur, il est presque au maximum pour pouvoir survivre. Donc, tes bouteilles se vident vraiment, vraiment plus rapidement.
15: OK. Puis en haut, comment ça se passe? Vous vous serrez dans vos bras, toute la gang d'alpinistes en haut, vous jasez de quoi? Vous avez le temps de prendre une petite bière?
16: Ben non, tu sais, il y a genre une pancarte, sommet Everest, donc on prend les photos.
15: Ouais.
16: On serre nos bras, on est content, on vit plein d'émotions, tu sais. Puis par la suite, il faut déjà redescendre.
15: OK. Puis est-ce qu'il y a des. Est-ce que tu peux laisser quelque chose? Est-ce que tu aurais pu laisser un drapeau? Xavier Ladouceur a réussi à faire l'Everest. Peux-tu laisser un drapeau là?
16: Il y a plein de gens qui laissent des trucs. Et moi, tu sais, je suis un petit peu contre ça, là, tu sais, parce que. Si tout le monde commence à laisser des trucs à 500 alpinistes par année, avec les années, ça va faire plus de pollution, puis ça rend la montagne moins magique. Il y en a qui le font, il y a plein de trucs en haut, mais moi, j'ai rien laissé. Non.
15: Est-ce que, je t'ai pas posé cette question-là, mais au niveau des besoins, là, tu sais, t'as besoin de prendre ta douche, te laver, ça fonctionne comment? Parce que t'as quand même été 2 mois là, là.
16: Ouais, moi dans le fond j'ai pas pris ma douche pour les 2 mois qui ont été là. Au camp de base il y a des toilettes, donc c'est un trou, des trous qui font dans la roche, dans la pierre, puis c'est là que tu fais tes besoins. Puis ce qui est dans les camps les plus hauts, tu sais, moi j'ai pas eu à faire ça parce que tu sais j'ai pas trop mangé, donc si tu manges pas, s'il y a rien qui rentre, il y a rien qui sort aussi, tu sais. Au camp de base, honnêtement, tu sais, c'est pas une toilette comme à la maison, là, c'est un trou, donc il faut que tu vises. Mais pour ce qui est des camps les plus hauts, tu sais, c'est free for all, là, tu sais, tu fais tes besoins dans un petit sac, puis pour que tu descendes tes besoins. Moi, j'ai pas eu besoin de faire ça.
15: OK. Mais quand même, 2 mois sans prendre ta douche, la première que t'as pris, là, quand t'as mis l'eau chaude, tu devais te sentir au paradis, là?
16: Ouais, c'est toute une expérience, honnêtement. Je pense que je suis resté 30 minutes. J'ai repris le temps perdu, là.
15: Dans le documentaire que tu vas probablement finir de monter dans quelques semaines, là, j'imagine qu'il n'est pas fini de monter, ce documentaire-là. C'est quoi les moments forts que tu vas nous présenter, Xavier Ladouceur?
16: Ben, tu sais, toute ma préparation qui a été dans les dernières années, là, tu sais, ça va pas être juste le sommet de l'Everest, mais toutes les montagnes, toutes les obstacles que j'ai dû faire pour me rendre que je me suis rendu aujourd'hui, ça a été beaucoup, beaucoup, beaucoup d'acharnement au cours des dernières années. J'ai dû y croire, parce qu'il n'y a pas beaucoup de gens qui y croyaient autour de moi. Tu sais, quand tu dis que tu veux monter l'Everest à 23 ans, il n'y a pas beaucoup de gens qui y croivent. Il n'y a pas vraiment de gens qui font ça non plus, tu sais. Donc, tous les moments forts de l'expédition où que, tu sais, ça a bien été, mais où ça n'a pas bien été aussi. Les moments où je suis tombé malade, les moments de doute, les moments où que, il y a eu des chutes de sérac proche de moi. Donc, tous les moments clés de cette expédition-là vont être mis de l'avant.
15: Des chutes de sérac?
16: Ouais, c'est dans le fond le Combo Icefall, comme que je parlais plus tôt dans l'entrevue. Entre le camp de base et le camp 1, ça s'appelle le Combo Icefall, puis ça, c'est un glacier constamment en mouvement où que le glacier il bouge toujours, puis des fois il y a des morceaux de glace gros comme des autos, des maisons qui tombent. Puis moi le 5 juin lors de ma première rotation sur l'Everest, il y a eu une chute de sérac où que ça l'a blessé gravement 4 personnes. Moi j'étais juste un petit peu en dessous à peut-être 100 mètres. Donc, on a tout ça en vidéo, donc ça va faire partie du documentaire aussi.
15: Tabarouette, ça devait te rester dans la tête quand tu voyais ça arriver, là.
16: Ouais, puis là, tu sais, il y avait plein d'hélicoptères qui rôdaient autour, qui essayaient de trouver les corps, donc, tu sais, c'est comme dans un film, là.
15: Est-ce que ce documentaire-là sera prêt dans 3 mois, dans 6 mois? Quand tu te donnes combien de temps pour le monter suite à ton ascension de l'Everest?
16: Ouais, j'aimerais que ça sorte...

0: T'as plus de buzz. C'est quoi, tu retiens de tout ça?
1: Ouais, ben, tu sais, je retiens que, tu sais, peu importe l'objectif que tu vas te mettre, tout est possible, si tu fais les bonnes actions au jour le jour, à la fin, tu sais, quand que t'accumules tout ça, au final, tu te rapproches toujours de ton objectif, puis, tu sais, je me suis prouvé à moi-même que peu importe de où tu viens, de où que tu commences, ben, tu vas être. Si tu te donnes vraiment la chance puis tu mets tous les œufs dans le même panier, tu vas être capable de d'atteindre littéralement n'importe quoi dans la vie, là.
0: Est-ce que tu as l'intention de faire des conférences suite à ton ascension?
1: Ouais, c'est pas quelque chose que j'ai déjà fait ni monté encore, mais c'est quelque chose qui m'intéresse. Puis honnêtement, dans les prochaines années à venir, c'est sûr que c'est quelque chose qui pourrait être vraiment cool à mon actif, surtout d'inspirer les gens puis leur partager mon message et mon expérience que j'ai vécue dans les dernières années. Je pense que ça pourrait être quelque chose de vraiment cool.
0: Tu pourrais être préparateur physique aussi là, pour ce qui est des gens qui voudraient réaliser la même chose que toi, c'est-à-dire grimper l'Everest. Tu pourrais leur montrer le chemin, le mode d'emploi pour réussir, pour le préparer.
1: Exact, exact.
0: Est-ce que tu as d'autres rêves, Xavier Ladouceur? Parce que là, tu sais, ça fait une couple d'années que tu fais de l'alpinisme. Est-ce que tu aimerais réaliser autre chose, un autre défi? Y es-tu trouvé?
1: Pour être bien honnête, en ce moment, j'ai pas de, tu sais, il y a plusieurs gens qui me posent cette question-là. J'ai pas de gros projets qui s'en viennent à court terme, surtout niveau montagne. Tu sais, c'est tellement dangereux, c'est tellement quelque chose qui tu dois mettre toute ta vie de côté, tu sais, toutes les relations, tout ce que tu fais vivre aussi aux gens proches de toi. Moi, ça a été le truc que j'ai trouvé le plus difficile, tu sais, de faire vivre tout plein d'émotions à à ma copine, à ma famille, à mes amis, tu sais. Donc, pour être bien honnête, t'sais, pour ce qui est des montagnes, je vais prendre un petit pas de recul à court terme, ça c'est sûr, parce que c'est, je trouve que t'as beaucoup à mettre de côté pour ce que c'est, même si c'est ce que j'aime le plus faire au monde, monter des montagnes de haute altitude. Mais là, c'est ça, là, je vais passer l'été à m'entraîner. Je me suis inscrit à un Ironman. Le 7
0: M'en prendre ça relax pour ce qui est des prochains mois. Je me suis inscrit à un Ironman. Bon, oui, ça se glisse bien dans une discussion,
1: Ouais, mais tu
0: ça.
1: sais, par rapport à l'Everest, c'est sûr que c'est moins d'engagement, puis c'est moins extrême si on veut, tu sais, puis ça sera pas mon premier Ironman aussi. C'est pour ça que tu sais, j'ai pas d'énormes projets à venir, mais c'est ça, je suis inscrit à Ironman, puis ça va être mon projet pour les prochains mois.
0: Trouves-tu qu'on se plaint pour rien, qu'on est gâté, suite aux
1: Ouais.
0: étapes que tu as réalisées, là, quand tu reviens, les gens que tu as côtoyés, tu parlais des Sherpas, là, qu'on va se le dire, là, tu sais, moi, ma job est assez facile comparativement à un Sherpa qui, lui, doit se taper l'Everest, puis monter en hauteur, puis avoir froid, puis transporter du matériel constamment. Trouves-tu qu'on se plaint, le ventre plein, au Canada?
1: Ben oui, vraiment, tu sais, puis ça faire des expériences comme ça fait réaliser à quel point c'est on prend la vie pour acquis, tu sais, juste avoir un repas, avoir accès à de l'eau facilement, pouvoir prendre sa douche à chaque jour, c'est tous des trucs qu'on prend pour acquis puis qu'on devrait pas, puis au final c'est les trucs les plus importants, hein, à être entouré des gens qu'on aime puis pouvoir vivre librement. Donc, c'est sûr que d'être de retour aussi, ça fait vraiment réaliser des trucs à quel point les gens sont stressés et puis les gens s'en font pour rien. Là. Donc, puis, tu sais, ça te permet de aussi, c'est cool d'avoir cette vue-là d'extérieur après avoir vécu quelque chose d'aussi extrême que ça. Ça te fait être plus great.
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17: Ça va bien, vous autres?
16: Ça va super bien. Anto, erreur de titre du devoir ou mauvaise sortie de Maïté Blanchette-Vézina?
17: Oui, hein, que le Parti conservateur va brasser la cage incluant... Tous les consensus scientifiques. Écoute, quand j'ai vu le titre ce matin, je me suis demandé, parce que tu es un bon expert de communication politique que je suis, est-ce que c'était ça que Maïté Blanchette-Vézina voulait comme titre aujourd'hui? T'sais?
16: Je pense pas.
17: Ben.
16: Mais est-ce que c'est ce qu'elle a dit?
17: Ouais.
16: Ouais, mais là, tout à l'heure, sceptique en partant sur le titre. Fait que vas-y,
17: ouais,
16: je te laisse aller.
17: En fait, c'est que souvent, puis la majorité des gens vont lire juste les grands titres. Hein, mm-hmm. Quand on regarde les nouvelles, mm-hmm. on voit ça passer,
16: en
17: tout
16: effet.
17: Ça. Puis. Ça nous dit pas tout. Ça dit pas toute l'histoire de lire un titre, puis même le premier paragraphe d'une nouvelle. Notamment, tu sais pas si la personne a voulu parler de tout ça de manière proactive ou si c'était la 22e question de l'entrevue. Tu comprends?
16: Mm-hmm.
17: Puis ça, je me pose toujours la question, puis en lisant le texte, c'est pas toujours possible de le faire. Moi, quand j'ai lu cet article-là, je me suis dit, d'après moi... Le journaliste n'a pas dit « Hey, on va parler de science ensemble, Madame Blanchette-Vézina, est-ce que ça vous tente de faire l'entrevue? » T'sais, c'était une entrevue
16: bon,
17: sur
16: oui.
17: probablement son nouveau rôle comme leader, puis la rentrée parlementaire, puis le nouveau caucus conservateur. Puis elle s'est peut-être un peu mis les pieds dans les plats en répondant à des questions sur la science, parce que vous savez qu'il y a quelques candidats conservateurs qui ont dit des choses... particulière.
18: Qui ont la science à géométrie variable.
16: Ouais, ben, j'ai devant moi Marie-Josée Élie qui a affirmé que la vaccination obligatoire s'apparentait à un plan génocidaire.
17: Ben,
16: et
17: oui.
16: La science a une technocratie où les scientifiques font office d'oracle.
17: Ben, écoute, c'est une opinion.
19: Je sais pas. On va se fier aux scientifiques dans la science ou on va se fier aux...
17: aux gens sur Twitter?
19: aux gens qui ont reçu leur diplôme de l'école de la vie?
17: Ben, c'est ça. Puis c'est tout un débat sur le fond des choses. Je me suis dit, d'après moi, c'était pas ce qu'elle souhaitait avoir comme couverture médiatique comme telle. Je pense pas que c'était son idée qu'elle s'est levée ce matin-là. Puis qu'elle s'est dit, moi, j'ai le goût, là, je vais remettre en question les consensus scientifiques mm-hmm. à matin. Je pense pas. Par contre... C'est vrai que le Parti conservateur a tendance à non seulement avoir des candidats qui ont des drôles de propos, on a vu aussi le nouveau député d'Arthabasca l'Érable qui avait laissé entendre que les chemtrails, vous savez, c'est traîné derrière les avions et dans les cercles complotistes, on dit qu'on nous envoie des médicaments, puis des produits chimiques, puis des maladies, puis je sais pas, toutes sortes d'affaires.
16: Ouais, je connais beaucoup de gens qui en ont reçu.
17: Oui, mais c'est peut-être eux qui les dénoncent après, tu sais, quand t'en as reçu sur la tête. Il y a aussi, ben, évidemment, toute la question du climato-scepticisme. Il y a
16: oui.
17: beaucoup de climato-sceptiques. Donc, il y a quand même une partie de l'électorat du Parti conservateur qui peut, disons, être d'accord avec ça. Donc, est-ce que pour le Parti conservateur, c'est la fin du monde d'avoir un titre comme celui-là? Probablement pas. Je pense
16: ouais.
17: qu'ils jouent un peu
16: là,
17: sur cette note-là.
16: Elle a fait une sortie habile pour faire retirer le mot science du titre, mais que tu me dis, ouais, dans le fond, ça faisait bien son affaire parce que la base, là,
17: pense
16: conservatrice.
17: Je pense pas que ça les déçoit.
16: Oh,
17: beaucoup.
16: Non, on y va.
17: Ben, en tout cas, puis on verra, mais elle a fait corriger aussi parce que ce matin, dans une autre radio, il y avait une chronique politique,
16: oui.
17: puis ça, disons qu'ils sont allés un petit peu fort à son goût. Donc, elle a dit, moi, j'ai jamais dit que j'étais contre la science ou comme telle. Puis là, je me suis dit, moi, comment je répondrais à ça? Mettons qu'on te demande. Parce que. Le consensus scientifique, c'est pas un dogme non plus. Là.
19: Non.
17: T'sais, que si, des fois, on va vous demander est-ce que vous croyez à la science? T'sais, pendant la pandémie, on nous disait mm-hmm. ça. Mais c'est un paradoxe, croire à la science. Tu ne crois pas à la science. Tu fais confiance à la science. Puis Maïté Blanchette, je regardais ses citations, elle dit ben la science, elle évolue aussi. Ça se peut là, que des fois, il y a des choses qui soient remises
16: clair,
17: en question.
16: Je veux dire, l'ADN, on n'a pas ça comme technique d'enquête en 1970.
17: Donc, tu sais, de dire, est-ce que vous croyez à la science en tout temps? Je trouve que c'est quand même un peu une question piège. Puis que si tu la posais à d'autres partis politiques, ils se la feront pas poser, les autres partis politiques,
16: mm-hmm.
17: parce qu'ils n'ont pas eu les candidats du Parti conservateur. Mais dans les faits, je trouvais que cette entrevue-là était un petit peu... un piège pour Mme Blanchette-Vézina.
16: Ben, tombée dedans.
17: Oui, mais qu'est-ce que tu veux répondre? Parce que t'es pas. Si tu dis, écoutez, là, moi, je crois à tous les consensus scientifiques, puis je ne déroge jamais de ça, je veux dire, t'es pas honnête non plus, dans le sens qu'il y a personne qui. Tu sais, vous, là, il n'y a pas des affaires des fois que vous dites, mon médecin m'a dit ça, mais on dirait que je suis pas sûre. Ça se peut. Ça s'appelle avoir un sens critique.
20: Hmm. Ouais, mais quand ça vient de la science, j'ai pas tendance à le remettre tant en question. Je vais te prendre un exemple, la vaccination. Je ne remettrai pas ça en question. Moi,
17: ça, là, t'sais, pis ça, c'est un excellent exemple parce qu'il y a encore du monde qui laisse entendre que, par exemple, la vaccination, ça donne l'autisme. L'affaire de même. Bon, il y a eu aussi que ça nous mettait une puce dans le corps qui nous contrôlait, puis que Bill Gates, ça c'est un autre enjeu. Mais la question des risques liés à la vaccination, c'est très, très persistant, puis c'est en train tellement de créer une problématique qu'on commence à plus avoir assez de personnes qui se font vacciner pour que ce soit efficace, et puis assez de couverture vaccinale.
20: Je te dirais, moi, quand il y a des gros consensus, comme exemple sur le climat, 99% des scientifiques s'entendent, ben je le crois. Je remets
17: confiance.
20: Pas ça en question.
17: Ben moi non plus. Fait que moi aussi, je suis d'accord avec toi. Mais dans la vaccination puis l'autisme, il y a eu étude après étude
20: après étude.
17: Ça fait 50 ans qu'on en parle. Donc là, je pense qu'on peut passer peut-être à un autre appel. Par contre, moi, ça m'arrive des fois d'avoir un doute ou de critiquer quelque chose. Je pense vraiment pas être une personne complotiste. Ça, quand on était jeune, là, le guide alimentaire canadien là, que Santé Canada nous présentait, il a changé depuis ce temps-là.
20: Non, c'est clair.
17: Il nous disait qu'il fallait qu'on boive 4 verres de lait par jour, sinon nos os allaient tomber sur le sol en morceaux comme une tortue en squelette dans Mario Bros.
20: Mais t'es dans ce cas-là, je vais m'adapter à l'évolution de la science, mais je vais continuer à croire en la science
21: même. Mais pourquoi ça change? Parce que des gens l'ont remis en question.
17: Ben oui.
19: C'est ça.
17: Donc, il faut avoir... Je pense que les consensus scientifiques qui s'étendent sur des décennies et des décennies de savoir, c'est pas Joe Blow sur Twitter qui va remettre ça en question. On est d'accord?
19: Il va essayer.
17: Mais il va essayer.
21: Il va essayer fort, très fort.
17: Il beaucoup, puis c'est la mission de sa vie, probablement. Mais ce que je veux dire, c'est que de dire, moi, je crois en tous les consensus que la science me dit, surtout que des fois, il y a des débats au sein de la communauté scientifique, je trouve que c'est trop demandé aux gens. Puis je trouvais que cette entrevue-là me laissait entendre qu'on lui a fait dire quelque chose qu'elle ne voulait pas dire nécessairement.
20: OK.
17: Je vais vous décrire la face de Jeff présentement. Il est comme pas sûr du tout de ce que j'avance.
20: Ben, il n'y en a pas de piège pour Maïté Blanchet-Vézina, je trouve. Elle l'a dit elle-même, puis je le cite, là, t'sais, elle l'a dit elle-même, la science n'est pas une science, parce que la science, elle évolue. Je suis d'accord, mais il faut quand même faire confiance à la science.
17: Ben oui, mais faire confiance à quelque chose, ça veut pas dire que tu n'as plus de sens critique.
20: Ouais, je le sais, mais là, quand tu viens défendre quelqu'un que son sens critique, c'est que c'est un plan génocidaire, le vaccin.
17: Ah, ben là, c'est ça, on est d'accord. Là, je veux juste dire, je suis pas en train de défendre Marie-Josée Hélie, OK? Maïté Blanchet-Vézina, parce que je l'ai jamais entendu dire quelque chose de complotiste de sa vie. Tu comprends? Puis là, je comprends qu'elle essaye de faire un peu la contorsionniste entre sa position qui est probablement la sienne, sa position personnelle, mais de pas mettre ses collègues dans le trouble en même temps.
20: Ouais, je
17: sais. Ils se sont mis dans le trouble eux-mêmes. Là.
20: Ouais, mais ça, c'est un problème de leadership là, qui est de dire est-ce que Marie-Josée Hélie a dit ça n'a pas de maudit bon sens, puis on lui demande de se rétracter, mais là, on joue toujours à l'équilibriste. C'est ça, c'est un manque de leadership du Parti conservateur. Manque de leadership que les autres partis ont eu aussi. En sacrant pas le monde dehors qui font des niaiseries comme mettre des 20$ dans une calotte. Là.
19: Là-dessus, on est d'accord. Mais, remarque, il a payé pour. Vois-tu? La justice s'est faite quand même. Sauf que le problème qu'on a, Jeff et Antonine, c'est que devant des vérités établies, on a vu le développement d'une branche de la psychopop de gens qui vont systématiquement dire le contraire de tout ce qui est établi.
17: Tellement.
19: Puis ils font passer ça pour de la vérité. Puis pire que ça, comme des conjoints manipulateurs qui veulent te contrôler, ils te font croire qu'ils sont les seuls à te dire la vérité. Le premier drapeau rouge que tu devrais rencontrer dans ta vie, là, c'est quand un communicateur essaye de te faire croire qu'il y a juste lui qui détient la vérité puis qu'il a dit.
17: Bravo.
19: Puis vous savez exactement de qui on parle dans ce cas-ci. Mais là, ça a une emprise dans la population, ça. Puis ça fait là même que ça a élu un parti à l'Assemblée nationale. Le fait de dire le contraire de ce qui est établi. Mais c'est pas parce que tu dis le contraire que t'es bien intelligent puis que t'as la vérité. Des fois, peut-être.
17: Mais ça, c'est vraiment intéressant parce que ça explique pourquoi les théories du complot marchent autant chez une partie de la population. Puis il y a vraiment des études qui se sont penchées là-dessus et qui ont découvert que les gens qui ont l'impression de détenir la vérité concernant un complot, ils se sentent vraiment plus intelligents que nous autres. Eux, ils ont compris ça, y a quelque chose que les autres n'ont pas compris.
21: C'est comme les souverainistes.
19: Oui, exact.
17: Vraiment.
19: Exactement.
17: Je ne suis pas sûre que ça nous sert beaucoup ce que tu dis là, Maxime.
20: Mais non, c'est vraiment pas.
21: Non, mais c'est que c'est qu'on nous accuse souvent de ça, mais un jour, Antonine, ils vont comprendre.
17: Ben oui, ouais, ben
20: c'est
17: oui.
20: Mais c'est ça, tout ça pour dire qu'écoute, assez planté, moi, à mon avis, Maïté Blanchette Vézina. Elle protège ses petits amis.
17: Moi, je pense que le fait qu'il aille effectivement garder des candidats comme ceux-là, ça donne ce que ça donne.
20: Ben oui.
17: Maintenant, il faut quand même appeler ça... appeler un chat, c'est une entrevue où l'objectif, c'était de mettre Maïté Blanchette dans le trouble à propos de ça, et c'est réussi. Donc, voilà.
20: Qu'est-ce que tu penses de nos politiciens, justement, c'est une question de Pierre-Luc que je trouvais super pertinente. Qu'est-ce que tu penses de nos politiciens, eux autres, qui croient que Jésus est capable de changer l'eau en vin?
17: Ben, moi, c'est sûr.
21: C'est une question intéressante.
17: Oui, vraiment,
21: c'est
17: une question intéressante.
19: Qui n'est pas un consensus scientifique.
20: Exactement.
17: Non,
20: et, moi,
17: ça, non.
20: Et moi, je vais donner ma réponse en premier. Moi, je pense que ces gens-là doivent se rabattre sur la laïcité de l'État.
17: Ben, c'est ça. Moi, mon opinion bien personnelle là-dessus, c'est que moi, je suis une personne qui est agnostique, donc je ne crois pas, mais je ne juge pas les gens qui croient nécessairement tant que ils me font pas suer avec ça et qu'ils ne font pas suer mes enfants avec ça. Si, je me rappelle plus qui faisait une comparaison, plus vous allez m'excuser ma vulgarité, mais qui comparait la religion avec un pénis. Tu as le droit d'en avoir un. Je veux pas le voir et je veux pas que tu le montres à mes enfants. Bonne journée.
20: C'est écœurant, hein? J'adore ça. Tu notes ça pour une promo, hein?
21: Ben oui. Ça va être le titre.
17: Non, non, mais le tweet.
20: Mais c'est vrai ce que tu dis, puis c'est la même chose. Tu sais, t'as le droit de penser que les vaccins, ça sert à rien, mais si t'es élu, viens donc pas me le dire.
17: Mais ça, ça a plus une conséquence sur tout le monde. Parce que quand le monde, ils sont pas vaccinés, ils free ride notre vaccination. Nous autres, on veut vacciner nos enfants.
20: C'est un bon point.
17: Puis là, c'est plus, on comme gars, ils n'ont pas besoin de vaccin. J'ai pas fait vacciner, puis il est pas malade. Mais oui, on s'est tous fait vacciner, Niachon.
20: Ah, c'est un bon point.
17: Ils ont le droit. Ils ont le droit.
20: Bref.
19: C'est plus le... Tu sais, je suis le seul qui a un petit peu émis, je pense, de réticence face au vaccin, parce que je trouvais moi aussi qu'il l'avait fait vite. OK?
20: Mm-hmm.
17: T'es le seul. Moi, ça, t'es le seul.
19: Ben, à mon ancienne gang.
17: OK.
19: mais je suis allé pareil. Parce qu'on ramait tout dans le même sens.
21: Ben, bravo.
19: Puis quand risque de mourir de la COVID ou d'avoir un effet secondaire du vaccin, j'ai préféré ramer dans le même sens que tout le monde. Puis prendre le risque, s'il y en avait un, sur le vaccin, ceci dit.
17: Mais en
19: ma réception cellulaire n'est pas meilleure qu'elle était
17: avant. Non, ça n'a pas changé. Non, cela dit, j'ai pas eu de plaisir non plus à me faire vacciner avec un vaccin fait à la va-vite. On avait tous le même un peu sentiment de dire, bon, ben, advienne que pourra.
20: Mais faut croire que ça a fonctionné parce que
17: on s'en est
20: disparu, cette COVID-là.
19: Non, regarde, Jean-Luc Mongrain, il est mort. À cause de quoi, tu penses?
17: Nous sachons.
20: J'avais pas pensé à ça.
19: Ben, y a quelques, tu sais bien qu'il y a quelqu'un qui l'a sorti dans les secondes où il est mort. Il y a quelqu'un qui a sorti ça.
20: Ouais. Oh, ouais, c'est ça. En plein ça. Hey, tant qu'à parler de choses intelligentes, on va faire une petite parenthèse vers quelque chose d'autre de très pertinent qui est arrivé dans l'actualité aujourd'hui. Roulement de tambour. Le rapport économique d'Olivier Primeau.
17: Point, point.
20: Il y a personne qui est heureux. On l'attendait, 20 000 piastres.
17: Mais 20 000 piastres de dons, c'est pas... Je rassure tout le monde.
19: Mais peu importe!
17: C'est pas vous autres qui avez payé ça, là.
19: Ben oui, c'est nous autres qui avons payé ça.
21: C'est les membres de la CAQ, je pense.
17: C'est les membres de la CAQ.
21: Ben, techniquement.
19: C'est pas notre argent, ça, les membres de la CAQ?
17: Ben, t'as rien qu'à pas donner de l'argent à CAQ.
21: Ouais, je pense pas que t'as donné de l'argent à CAQ, Nico.
19: Mais en votant à CAQ, j'ai donné de l'argent.
21: Non, mais... Ah, il y a des années de ça?
17: Oui, mais...
21: Ou récemment?
19: Il y en a une, oui.
20: Ben. Sérieusement, là, un cégepien ferait mieux.
17: Ben, c'est ça. Moi,
21: ça dépend lequel.
17: Écoute, j'ai rien appris.
20: Ah, un cégepien sous à Jonquière fait mieux.
21: Pourquoi Jonquière?
20: Ben, parce que tout le monde qui est allé à Jonquière dit qu'il se saoule.
21: Il n'y a plus de bord à Jonquière.
17: Attends, là. On manque de main-d'œuvre qualifiée en région. Vous tombez en bas de votre chaise?
20: Mais hein?
17: La bureaucratie est trop lourde. Hein? J'ai jamais entendu ça avant.
19: Hey, la paperasse, là, je pense que le Bas-Canada s'en plaignait contre le Haut-Canada, tabarnak, dans le temps. Tellement qu'on le sait que la paperasse
17: est... les entreprises ne connaissent pas bien les différents programmes d'aide, puisque c'est probablement lié aussi à la bureaucratie qui est trop lourde. Non, mais c'est des constats qui sont bien corrects.
20: Attends, t'as appris. Robotisation.
17: Oui, ça aussi.
20: Tu l'as pris. Reprenariat. T'avais-tu déjà entendu parler de reprenariat avant qu'Olivier Primeau le mette dans son rapport?
17: Non, jamais.
20: C'est ça, je pensais. Bon.
17: Mais regarde, il n'y a rien de mauvais là-dedans. Okay? Je l'ai regardé, son rapport, c'est bien correct. Moi, c'est pas payé avec mes taxes. Ça me dérange pas. La CAQ fait bien ce qu'ils veulent. Mais honnêtement, quand Jeff tantôt m'a écrit, il m'a dit hey, on va parler aussi du rapport d'Olivier Primeau, ma première réaction a été de dire
19: pourquoi?
17: Est-ce qu'on est obligé?
19: Oui, on est obligé.
20: Ben oui.
19: Sais-tu pourquoi?
17: Non, pourquoi?
20: Vas-y.
17: Non.
19: Parce que c'est représentatif d'une autre manie qu'on a au Québec depuis quelques années.
17: Faire des rapports?
19: Non. Oui, mais non. Dans ce cas-ci particulier, c'est d'élever des gens qui ont réussi dans un domaine puis de vouloir les sacrer partout. Je sais pas pourquoi les gens trépassent. J'ai rien contre Olivier Primeau. S'il y a de quoi... Je pourrais être jaloux de son succès, mais c'est un gars qui a un suivi sur des réseaux sociaux.
20: Moi, il m'a écrit que j'étais une honte. J'ai quelque chose contre lui.
19: Qui est fantastique.
17: Ouais, c'est ça,
19: okay?
17: Tu voulais te venger.
19: Mais c'est pas parce que t'as parti le Beach Club puis que tu fais marcher des cabanes à poutine, est-ce que tu vas me représenter à l'Assemblée nationale. Puis c'est Olivier Primeau, les seuls qu'on a à blâmer, c'est nous, les médias. Puis tous les commentateurs qui se sont dit qu'il ferait un bon premier ministre ou un bon politicien, ben c'est de votre faute s'il a reçu 20 000 piastres d'argent que n'importe qui nous écoute aurait très bien pris pour payer son hypothèque, puis son épicerie, puis son char de ce temps-ci. Puis on s'est dit, ah, tiens, c'est le gars que ça nous prend pour aller voir ce qu'on sait depuis des décennies.
17: Ah, là, je comprends.
19: Chez les PME.
17: Je comprends, Jeff, pourquoi tu voulais en parler. Tu voulais mettre 25 cents dans Nico.
20: Non, je savais même pas.
19: Je suis rendu 2 piastres.
20: Non, je savais même pas.
17: Ouais, ben, c'est
21: ça que j'allais dire. On a eu pour 1 piastre facile.
20: Mais en effet, t'es Olivier Primeau, je pense qu'il y a juste.
19: François Lambert n'a pas à être premier ministre. Olivier Primeau va pas être premier ministre.
21: Mais attends, mais il y a quand même une nuance, par exemple. Mais en même temps, c'est parce que rendu là, qui on place, c'est intéressant d'avoir des gens qui viennent de partout dans l'Assemblée nationale.
19: C'est
21: la pas...
19: le culte de la personnalité. C'est oui, juste ça, je demande.
21: Là, je comprends que. Puis là, on parle du cas précis de Primeau, puis on s'entend, c'est un move marketing. Mais moi, à la base, de faire le move, de prendre un gars comme Primeau, qui a bâti des choses comme business, puis de l'envoyer, je trouve que ça aurait pu rapporter de quoi. Ça n'a rien rapporté finalement. Mais je trouve que le move n'était pas cave. Si
19: ben,
21: c'était pas
19: qu'on...
17: Mais on c'était mieux tout... que le présenter. Mais... Honnêtement, je trouvais qu'il avait trouvé un rôle qui n'est pas inintéressant. C'est juste que...
21: C'est plate, ça n'a rien donné.
17: Ben,
21: c'est juste ça.
17: En fait, c'est qu'on sait tout ça. On est rendu, ben, c'est, je pense, c'est ça, à mon juste point. Le faire.
20: T'sais, quand
17: c'est comme s'il l'avait occupé. C'est comme, tiens, Olivier, garde, on t'a trouvé une petite activité, là. Vas-y.
21: Va ta musique,
17: garde, on t'a donné une auto.
20: Mais c'est parce
17: l'auto.
20: Que Olivier Primeau, je vois pas sa pertinence en politique.
19: C'est ça.
20: C'est ça, moi.
17: Ben, apporter la perspective des entrepreneurs, c'est pas inintéressant, mais je suis pas certaine que c'est le meilleur porte-parole pour se faire,
20: ben,
17: parce que c'est pas l'entrepreneur type au Québec non plus. Mm-hmm. Mais cela dit, à chaque fois qu'on parle d'économie puis de comment on pourrait faire pour renforcer notre économie, moi, je suis pas contre, là. J'ai pas de problème. En passant, notre économie n'est pas si robuste que ça, là. Notre économie, elle repose beaucoup sur le gouvernement au Québec. Puis, tu sais, je veux dire, je veux pas nécessairement qu'ils gèrent le Québec, les entrepreneurs, mais j'aimerais ça quand même qu'on encourage davantage l'entrepreneuriat. On n'a tellement pas un environnement d'affaires si attrayant que ça. Oui, on a des avantages. On est bon dans plein d'affaires. Mais bref, à chaque fois qu'on essaie de s'améliorer, on est pour ça. Maintenant, cette opération-là d'Olivier Primeau du début à la fin, c'est
21: ça a été une petite note.
17: Ben, c'est que c'est comme, tu sais, des fois, moi, je fais, dans toutes mes années à travers la communication, des fois, je trouve que les gens qui connaissent un peu moins les coms, ils essayent de trouver des objectifs à des moyens. Genre, faudrait qu'on fasse un podcast. Hein? Tout le monde fait ça, des podcasts. Ouais, puis là, tu essayes après de trouver un objectif et un public cible.
20: Pourquoi tu vas faire un podcast?
17: Bon, là, c'était comme, là, on a Olivier Primeau. Faut qu'on y fasse faire quelque chose.
19: Pourquoi?
17: Oh, ça, c'est pas grave, pour l'occuper. Parce qu'il faut qu'on s'en serve.
19: Non, tu sais ce qu'ils se sont dit, Antonin. Ils se sont dit, ce gars-là, il y a des centaines de milliers de personnes qui le suivent sur les médias sociaux. Ça va intéresser les gens à notre programme, ça va intéresser les gens à la politique, puis ça va intéresser les gens à notre parti. Ça a fait fuck all. C'est ça que je vous disais tantôt. C'est pas parce que t'es bon dans une affaire que ça s'applique à d'autres.
20: Non, mais en effet, mais la CAQ faisait ça pour aller chercher le vote des gens.
19: Le parti a été rayé de la carte.
17: Ouais, mais c'est-tu de la faute à Olivier Primeau, dans le sens que si Olivier Primeau avait fait ça pour le Parti conservateur, est-ce qu'on dirait que c'est un échec?
19: Ben peut-être que ça aurait mieux fonctionné.
20: Ben en tout cas, je dirais que c'est un échec son rapport, ça c'est clair.
17: C'est, ben,
20: c'est ça des choses
17: c'est
20: qu'on
17: un
20: sait.
17: Échec, c'est juste rien.
20: La seule chose qui nous a prouvé que son rapport, c'est comme t'as dit, il est temps qu'on ajuste et qu'on arrête d'en parler. Parce que t'es, son rapport, c'est des choses que ça fait quoi, 3 ans qu'on l'entend? 3-4 ans qu'on l'entend? Que la CAQ a pas fait, là, justement. Là. D'ailleurs, ben ça explique sûrement que c'est leur dernier conseil des ministres puis qu'ils sont à zéro. Là. T'sais, c'est triste pour eux. Je le voyais tout à l'heure. Nico est pas d'accord avec moi. Ben, c'est mon empathie humaine qui ressort, mais d'un autre côté, je trouve qu'ils ont pas bien fait pendant 4 ans. Ils ont mangé une volée qui représente qu'est-ce qu'ils ont fait, malheureusement. Mais des fois, je me dis que j'en prendrais peut-être 3-4 à la place de des Marie-Josée Lee de ce monde. Mais bon, je repars pas sur ce débat-là.
21: Non.
20: Ceci dit, c'est ça. T'sais, là, c'est leur dernier conseil des ministres. L'ambiance doit être tough. Tu crois-tu que la CAQ va continuer?
17: Je suis pas convaincue. Moi, je pense que la CAQ va entrer dans sa période Martine Ouellette.
20: Oh my God!
17: Mais c'est une hypothèse.
20: Puis ils vont finir chez Climat Québec?
17: Non.
19: C'est rarement utilisé positivement.
17: C'est pas dans ce sens-là. Vous rappelez le Bloc québécois est tombé à 2-3 députés en 2011, puis après ça, ça a été Mario Beaulieu pendant quelques années. Le Bloc s'est quand même un peu folklorisé là, avec Mario Beaulieu. Puis après ça, c'est Martine Ouellette qui est arrivée. Puis là, mais le Bloc avait quand même une représentation à la Chambre des communes. Un parti qui est complètement à l'extérieur. Les chances que ce soit... Tu sais, je regarde les noms qui circulent en ce moment... Yann Lafrenière, c'est quand même une bonne candidature, son nom circule. Il y a Olivier Primeau, là, j'ai dit que j'en parlais plus d'Olivier Primeau, encore en train d'en parler. Puis Guillaume Rousseau, qui est quelqu'un de, ma foi, qui a des compétences en matière constitutionnelle, en matière de droit, mais que je vois pas à la tête d'un parti politique. T'sais, je vous ai déjà parlé de ma théorie sur les qualités requises pour être chef d'un parti. Vous avez-tu déjà parlé de ça?
20: Non, vas-y donc.
17: La salade du chef.
20: Hein, parle-nous de ça.
17: Alors, voici
20: ça
17: les ingrédients dont tu as besoin.
19: Des légumes, en tout cas?
17: Ben, non. Il faut pas être légumes, déjà.
20: De la confiance.
17: La confiance en quoi?
20: Mais de confiance en soi, t'es chef.
17: Ah ben ça, la plupart des hommes blancs en ont, là. Ça, c'est correct.
20: Vas-y.
17: On en a trop. Il y a trop de confiance.
20: Nomme-nous ta salade.
17: OK. Un, il faut être bon en communication. Fait que là, ça, c'est la base. Si t'es très intelligent, mais que t'es pas capable d'aligner deux mots puis de parler en 3 phrases puis de résumer tes idées, tu peux pas faire de la politique.
21: Il y a quelqu'un à la CAQ qui est bon? Aurait pas dû.
17: Ben, j'en ai connu des pires que Christine Fréchette, ben oui. Là, franchement.
20: Bernard est bon en communication?
17: Excellent communicateur.
20: Moi, Simon Jolin Barrette, est-tu assez bon?
17: Excellent communicateur. Oui. Okay. Il faut juste que tu sois capable d'être clair, puis de dire ce que tu as à dire, puis d'être concis. Hey, j'en ai connu, moi, des députés, là. Ils faisaient une mêlée de presse, là, puis après ça, ils quittaient, là. Puis là, le journaliste me regardait, puis il faisait qu'est-ce que je peux retenir de ça? Puis, je disais une phrase, je disais attribue-y ça.
21: C'est vrai?
17: Oui, oui.
20: Mais
17: en fait, ça, il était pas capable de parler. Il faisait pas de pause. Ça partait pendant 8 minutes, puis sans queue ni tête. Fait que qu'est-ce que tu veux faire?
20: Après la communication, on est rendu où?
17: Il faut que tu sois aimable. Donc, ça, c'est plus intangible.
20: De l'entre-gens.
17: Ben, de l'authenticité, de...
19: Charisme, un peu.
17: Charisme, oui, c'est ça.
21: Donc, celui-là que Simon Jolin Barrette, il l'échappe.
20: Il débarque. C'est là qu'il débarque. Yann Lafrenière aussi, un peu, hein?
17: Un petit peu plus, mais je donne plus d'étoiles là-dessus.
21: Moi aussi, plus d'étoiles.
19: Tu n'as jamais été en face?
20: Non, c'est vrai, j'ai jamais été en face.
17: Il est charismatique.
21: Je pense que oui.
17: François Legault, même si tout le monde est tanné et qu'il a besoin d'une pause, c'est quelqu'un qui a été très, très apprécié.
21: C'était mon oncle d'un party de famille. Ouais. Que...
20: Bernard, es-tu aimable?
17: Oui, là,
20: parce que moi, je l'aime beaucoup.
17: Mais je sens aussi que là, il soulève autant d'amour que de
20: désamour.
19: Lui, il se rapproche de Martine Ouellette.
17: Bon, je commenterai pas là-dessus. Fait que, le charisme, on va mettre ça dans la catégorie du charisme.
21: C'est bonne, ça. C'est vrai qu'il y a une couple de similarité.
19: Quand t'en veux pas se mouiller...
20: Ouais, c'est ça, exactement.
17: OK, troisième ingrédient.
20: OK, troisième. Ah oui, hey, j'aime ça, au vote.
17: C'est quoi donc? Ah oui, il faut que je comprenne pourquoi t'es en politique. Il faut que t'ailles du fond.
20: Ouais.
17: OK, il faut que je... Moi, mettons, Geneviève Guilbeault, je la trouve super bonne en communication. Elle a été charismatique pendant. Puis c'est une personne super intelligente. Est-ce que j'ai compris c'était quoi son projet politique? Non. Simon Jolin Barrette, oui. Okay, puis là, tout le monde a des qualités puis des défauts, là, c'est correct, mais il faut que tu scores le plus fort possible dans toutes les catégories. Puis la dernière, c'est d'avoir des alliés. Donc, je me rappelle, en 2016, au PQ, on avait fait une course à la chefferie, puis on avait trois personnes qui se présentaient à la course à la chefferie, quatre, avec
20: Véronique Plamondon. Yvon...
17: Véronique Yvon, Alexandre Cloutier, Martine Ouellet,
20: Jean-François
17: Lisée, puis Paul Saint-Pierre Plamondon.
20: C'est Lisée qui a gagné.
17: Il n'y a aucune de ces personnes-là qui étaient les plus chômés puis qui allaient le plus dans les 5 à 7 du WIP parler au staff, là, puis parler aux députés, puis entretenir. Bernard Drainville, c'est un excellent... gars de relationnel. Jean Charest, il savait tout sur son caucus, il parlait à tout le monde, il se rappelait du nom de tout le monde. T'as besoin de ça.
20: Mais pourquoi c'est Élisée qui avait gagné à l'époque? Parce que moi, j'étais sûr que ça serait Cloutier.
17: Ben oui, ben, tout le monde pensait ça.
20: Ben puis oui, après, même je me disais
17: que... j'étais dans l'équipe de Véronique Yvon, puis on s'est mis à spinner. C'était terrible. Mon chum était dans l'équipe de Cloutier.
20: Ben même que
17: on
20: se chicanait
17: à la maison.
20: Moi, mon ordre, c'était Cloutier, Yvon, puis Élisée. Puis là, quand Élisée a gagné, je faisais hey, «
17: on s'est,
20: qui est arrivé
17: on
20: là? »
17: On s'est mis à spinner que... qu'Alexandre Cloutier, c'était le choix de l'establishment, puis que toute la machine à perdre du PQ s'était mise derrière Alexandre Cloutier.
20: Fait que vous avez calé Cloutier pour avoir Lisée.
17: Ben moi, j'étais pas avec Lisée, j'étais avec Yvon.
20: Ben,
17: mais après
20: sais.
17: Ça, Véronique s'est retirée de la course pour des raisons de santé. Puis toute la gang de Véronique, on s'haïssait tellement entre l'équipe de Cloutier puis de Yvon qui ont toutes pris le bord de Jean-François Lisée. Et deuxième raison...
19: Angry Pickies, oui. Même en deux ans. Oui.
17: Ben oui, ben là, ça c'est ça. C'est évident. Puis l'autre affaire, c'est que Lisée a beaucoup joué sur la question identitaire et il a, je veux dire, il disait des affaires. Là. Il a dit qu'il voulait interdire les burkas parce qu'on pouvait mettre des AK-47 en dessous, des affaires de même. Là. Il a joué cette note-là, puis Alexandre était pas capable de jouer là-dessus. Lui, il était comme outré. Fait qu'il avait l'air, par contraste, il avait l'air de Justin Trudeau.
20: Finalement, chaque parti a son complot.
17: Ben, c'est pas des complots, c'est des stratégies, c'est des tactiques. Puis Lisée a gagné sa course. Après ça, il a pas gagné l'élection, mais on n'aurait jamais su si Alexandre aurait fait
19: mieux. Qu'est-ce qui lui manquait comme ingrédient dans ta salade,
17: Lisée?
19: À Monsieur Lisée?
17: C'était pas un gars qui avait beaucoup entretenu ses alliances, effectivement, à l'interne. Mais ils étaient tous dans cette situation-là. Il n'était pas le gars le plus reconnu pour son charisme non plus. Par contre, ses idées, les valeurs, c'était très, très clair. Ouais. Excellent communicateur. Mais je dirais que c'est plus...
19: Froid un peu.
17: Ben, en fait, il peut déplaire à certaines personnes parce qu'il y a des gens qui le trouvent hautain. Mais en tout cas, les membres l'adoraient. Quand Jean-François Lisée faisait un discours, des fois, il regardait le discours, on dit, mais ça va durer une heure et demie, le monde n'écoutera jamais jusque-là. Ben oui, le monde écoutait jusqu'au bout. Il respectait beaucoup l'intelligence des membres. Puis pour ça, je pense qu'il était très apprécié.
20: Je retiens une chose de ta salade aussi, c'est ton projet politique. Mm-hmm. Et ça m'amène à parler de la CAQ. C'est quoi le projet politique de la CAQ? Parce que là, tantôt, Pascal Desrennes nous a dit 15 fois en 32 secondes, on représente la troisième voie, on a besoin d'une troisième voie, on a besoin d'une troisième voie. Mais une troisième voie de quoi?
21: De pas de référendum.
17: Ben, c'est ça. Au Québec, on a deux axes sur lesquels les partis doivent se positionner. L'axe nationaliste et l'axe gauche-droite. L'axe nationaliste, c'est clair pour moi que la CAQ est la troisième voie, donc un peu entre les deux, comme le Parti conservateur l'est également. Maintenant, gauche-droite, là, c'est plus clair. Comme le Parti libéral, c'est plus clair en ce moment non plus, en passant. Là,
20: ben, même
17: le PQ, je veux dire, c'est pas super clair également. Donc, tu sais, il y a pas juste trois places sur l'échiquier. Il y a pas souverainiste, autonomiste, puis fédéraliste. Il faut que tu les multiplies par... plus ou moins à gauche, au centre, etc., à droite. Puis là, ça donne plusieurs endroits pour te positionner, puis ça te donne une partie de la tarte électorale.
20: Ouais.
17: Moi, je pense que la CAQ, sa place, ça va être d'être au centre et autonomiste. Mais c'est pas une grosse tarte en ce moment, si tu veux pas
20: ben,
17: être à
20: c'est
17: gauche.
20: C'est ça, parce que moi, je pense que le Parti libéral, puis Charles Milliard l'a même dit lui-même en campagne, sont un petit peu plus de centre-gauche, puis les conservateurs sont de centre-droit. Fait que la place à droite que la CAQ a prise, qui était à l'ADQ, qui était justement le Parti de l'économie, elle peut comme plus le prendre.
17: Non, là, le PCQ
20: au centre,
17: va passer avec.
20: Au centre, c'est plate ce que je vais dire, là, mais c'est plate au centre.
17: Ouais,
20: ça
17: n'attire
20: pas
17: monde.
20: Tant de monde.
17: Non, il y a beaucoup de monde au centre.
19: Monde?
17: Oui, oui, oui.
20: Ouais?
17: Oui, oui.
20: J'aurais toujours pensé que tu étais un petit peu à gauche ou un petit peu à droite. Tu n'es pas tant au centre.
17: Ben là,
21: t'es le gars le plus au centre.
17: C'est vrai que
21: t'es l'exemple d'être drette dans le centre.
20: Ah ouais, moi, je me trouve plus de centre-gauche en raison que je tiens beaucoup au filet social.
19: Ben, c'est ça, être au centre. On est conscient que ça prend un filet social. On veut juste qu'au lieu de mettre 700 millions dans NordVolt, qu'on en prenne 200 millions puis qu'on en donne... tu sais, on veut... une meilleure utilisation de chaque dollar d'impôt récolter, avec une diminution si possible, parce qu'on en paye en sacrement.
17: Mais tu peux t'identifier comme tu veux. Moi, je trouve que tu peux être de centre-gauche efficace, mettons. Moi, j'appelle ça le monde de gauche de Québec. Tu sais, moi aussi, là, je me reconnais dans ces positionnements-là, puis ça fait dire à des gens, mes amis de Montréal, ils disent que je suis à droite. Ça me fait rire. Moi, je suis pas à droite. Je remets en question à peu près aucun filet social. Je veux juste pas qu'on gaspille du cash puis qu'on l'envoie dans le feu. Il me semble que c'est pas...
20: C'est logique.
17: Il me semble que c'est la base, mais...
20: C'est logique à part sur l'île de Montréal. Hey, Sam termine en disant que Denis Coderre est disponible, puis c'est important, la disponibilité.
17: Ouais.
20: Ça fait pas partie de ta salade?
17: Il y avait beaucoup de qualités. Denis Coderre avait beaucoup de qualités.
20: Ben oui, communicateur proche du monde.
17: Oui, à une certaine époque. Bon, à un moment donné, il est temps de quitter, mais j'ai déjà vu Denis Coderre dans un événement à Montréal, là, il y a quelques années, là, c'était une machine, là. Je comprenais pas. Il y avait des madames qui s'évanouissaient quasiment en le voyant passer.
20: En voyant Denis Coderre?
17: Oui.
20: Tabarnouche. Ça me donne confiance en moi.
19: L'entre-genre,
17: ça manque pas.
19: C'est juste que là, comme Martine Ouellet, puis comme d'autres qui devront faire attention, ta crédibilité s'effrite à chaque fois que tu changes de cap.
20: C'est clair.
19: Comme monsieur qui était...
21: Marissal.
19: Québec, Marissal.
17: Mais merci de revenir avec Martine Ouellet, parce que je veux boucler la boucle là-dessus. Ce que je veux dire, quand je dis que ça passe Martine Ouellet, c'est que quand un parti est à terre puis que ça va mal, les premières personnes qui vont se garrocher pour y aller, tu sais, c'est... veux pas, il y a moins d'intérêt pour... mettons, des gens qui ont toutes les qualités que je vous ai nommées, puis ça va attirer des gens qui ont très confiance en eux, mais qui n'ont pas toujours une excellente lecture de leur capacité réelle.
19: Des opportunistes, dites-le.
17: Non, pas, au contraire, en fait. Souvent, c'est des gens qui sont même très idéologiques puis qui ont vraiment un projet à cœur, puis je respecte ça. C'est juste qu'il faut que tu saches t'évaluer toi-même et ta capacité à être un leader puis à rallier. Puis il y a des gens comme ça qui l'ont pas. Qu'est-ce que tu veux que je te dise?
20: Je suis content. Tu m'as dit que j'avais de la confiance, tu m'avais dit que j'étais au centre, j'attends le téléphone.
17: Il voulait que le PQ l'appelle, là, il y a trois semaines.
19: Oui, puis tantôt, tu l'as pas pogné, mais il voulait faire la première partie de
20: Philippe Laprise.
17: Ah oui, il a fait un gang show.
20: Ben, c'est parce qu'hier, quand j'étais allé à Albert Rousseau voir Philippe Laprise, je suis passé par la place des spectateurs. Mais moi, la dernière fois, j'avais passé par la loge des
21: artistes. Je serais qu'ils finissent ce caucus-là, hein?
17: Ben, en tout cas, moi, je sais pas si Max va m'en vouloir, mais moi, je vais voir Sugar Sammy vendredi.
21: Ça, c'est pas vrai?
17: Ouais. Ah.
21: Des fois, il me fait rire, mais rire jaune.
20: Pourquoi tu y en voudrais?
17: Ben, c'est parce que les souverainistes ne l'aiment pas.
19: Si t'es péquiste, tu vas pas voir Sugar Sammy.
17: Il a tellement été pas fin que Mme Marois, notamment.
21: Ah, c'est un... Il est pas toujours drôle. Mais des fois, il est drôle. Mais des fois, non.
17: Moi, je trouve tout drôle dans la vie. Fait que moi, si j'ai beaucoup d'autodérision aussi. Fait que j'adore
20: Antonine
17: ça.
20: N'est pas une angry péquiste.
17: Non.
19: Happy
17: péquiste.
21: J'ai fait une joke de péquiste tantôt qui était excellente.
20: Hey, répète-nous ça.
21: Ben là, je m'en souviens plus. Là, j'ai... Mais non, mais la joke de... un jour, vous allez comprendre.
20: Ah
21: là,
20: oui!
21: C'était très drôle, oui. Ça. Puis c'était full...
19: C'est juste parce que ça fait 50 ans qu'on l'entend.
21: Ben oui, mais dans le contexte, c'était
17: oui,
21: malade.
17: Mais tu l'entendais
21: là.
17: Pas sous forme de blague. Ouais. Les gens étaient sérieux.
21: Non, c'est ça. J'ai sûrement fâché des péquistes avec ça. Là.
20: OK, 418-971-101. C'est qui le plus drôle? C'est Max, c'est Nico, c'est Anto, c'est moi?
17: Votez pour moi.
19: Sugar Sammy.
21: Moi, j'ai même pas besoin de demander aux gens de voter pour moi. Ils vont le faire naturellement.
20: Ben non, mais 418-971-101. Répondez qui est le plus drôle. OK. Anto, merci, c'est un super caucus. T'es pas là demain?
17: Non.
20: T'es là lundi prochain?
17: Ouais.
20: Parfait.
19: Tu nous abandonnes.
17: Jamais
19: encore.
17: Là, hein, c'est temps-ci.
20: Honnêtement, on est vraiment triste que tu sois pas toujours là. Parce que regarde le beau 33 minutes de radio qu'on vient de faire, j'aime ça.
17: Ouais, j'ai pété 3 minutes, hein, je m'excuse.
20: Non, c'est parfait. C'est d'habitude.
17: Mais tu m'en devais, en fait, toi, c'est ça.
20: Je t'en devais et je sais pas si t'as remarqué, mais midi 30 exactement.
17: J'ai remarqué.
20: J'ai farmé la trappe aux gars tantôt pour que tu puisses être là parce que c'est toujours eux autres qui.
21: Mais là, on défonce, là, par exemple.
20: On fait ça?
21: Ben,
20: on est en train de faire ça.
17: Vous étiez en dette. Bye-bye.
20: OK. Salut. On va parler de choses sérieuses au retour et on va surtout parler avec un homme très courageux.
21: De choses sérieuses.
17: Ça, c'était juste... C'était n'importe quoi, là, la dernière demi-heure.
21: OK, c'est pour ça.
20: C'est vrai que ça avait pas d'allure, ce que je viens de dire, là. Okay.
21: C'est comme si le caucus était que...
20: C'est sûrement le moment le plus sérieux de notre show.
21: Ben oui.
20: Puis je dis qu'on va aller voir des choses sérieuses.
21: OK.
20: Ça doit être pour ça. Ça doit être pour ça que le monde vote pour moi, que je suis drôle. Je sais pas s'il vote pour moi, je le vois pas encore. Anto, salut, là. Bon, OK. On parle du dossier de l'Ukraine avec une personne très courageuse au retour de la pause. Derek Blouin-Perry. Sixième mission en Ukraine. Ça brasse pas mal là-bas. On parle avec lui au retour de la pause. 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
21: Très content d'être avec vous, comme Max le disait, dans l'open mic en remplacement d'Audrey Pinchot. Aujourd'hui, je suis très content de recevoir avec nous en studio une amie, une ancienne collègue de travail, Valérie Gagnon, qui est avec nous. Bon matin.
2: Bon matin.
21: Merci d'avoir accepté l'invitation.
2: Ça fait très plaisir.
21: Ce pourquoi Val est avec nous aujourd'hui, Max et les auditeurs, c'est qu'elle a coché sur sa bucket list quelque chose qui est probablement sur plusieurs bucket lists, c'est-à-dire que dans les derniers mois, Val a réussi l'exploit de parcourir l'entièreté de la Pacific Crest Trail.
20: La quoi?
21: La Pacific Crest Trail, la PCT pour les intimes. Moi, j'ai pas le droit de le dire, je l'ai pas faite, mais Val a le droit de le dire parce qu'elle l'a faite au complet.
20: Il faut l'avoir faite?
21: Ben, je pense que oui, là. T'sais, avant de dire la PCT, idéalement, il faut que tu l'aies faite. On va entrer dans les détails, évidemment, avec Val de cette aventure-là qui a duré plusieurs mois quand même. Pour vous mettre en contexte, vous avez peut-être déjà vu le film Wild avec Reese Witherspoon. C'est cette trail-là qu'elle fait, un certain bout de la trail que tu m'apprenais justement hier, Val, qu'elle fait dans ce livre-là, dans ce film-là, film qui est inspiré d'un livre. C'est qu'on part de la frontière mexico-américaine pour se rendre jusqu'à la frontière canado-américaine.
20: Oh! Hey,
21: sur
20: c'est
21: la
20: une bonne
21: côte
20: marche,
21: ouest
20: là.
21: Au complet, c'est ça.
20: Hey, des fois, je me trouve bon quand je reviens du bord à pied et que je fais une heure, mettons. Là.
21: Ben, tu dois tituber autant que Val a titubé peut-être dans certaines sections parce que c'est assez tough
20: pas
21: quand même.
20: Pas pour les mêmes raisons.
21: Oui, c'est ça. C'est pas pour les... vous aviez pas la même préparation non plus.
20: Pas non plus.
21: D'après moi. Fait que pour rentrer dans les détails rapidement, Val, cette trail-là, c'est combien de kilomètres puis combien de temps ça t'a pris pour faire ça?
2: Mm-hmm. Oui, en fait, c'est ça le... Mon Dieu, excusez, un petit chien dans la gorge. Le Pacific Crest Trail, comme tu l'as dit, part du Mexique jusqu'au Canada. Ça traverse trois États aux États-Unis, donc la Californie, l'Oregon et Washington. Ça prend 4300 kilomètres à parcourir. Donc, en moyenne, les gens le font en 4 à 6 mois environ. Moi, je suis rentrée un petit peu en bas de 5.
21: Fait que t'as fait un petit peu en bas de 5
2: mois. De 5 mois, oui.
21: À quel moment ça débarque, ce projet-là, dans ta vie? À quel moment tu te dis, hey, je m'équipe, je pars? C'est arrivé comment ça? Est-ce que c'est en voyant le film? Est-ce que c'est en lisant le livre?
2: Exactement. Il y a 3 ans, j'ai reçu le livre comme ça dans une auberge jeunesse en voyage. J'ai commencé à lire le livre qui est une autobiographie de Cheryl Strayed qui parle pas nécessairement seulement du PCT, mais son voyage à travers le sentier. Et comme tu l'as dit, ça a été rendu très populaire grâce au film. Donc, c'est comme ça que j'ai appris un peu la randonnée longue distance que moi, j'avais jamais fait avant. Donc, un peu comme tout le monde, moi, j'allais à la CEPAC. Puis, je faisais des journées de randonnée. Je revenais le soir. Donc là, j'ai commencé à m'acheter de l'équipement, pas cher, une tente, un sac à dos, des bâtons de marche. Puis, le premier été, j'ai tenté ça, d'y aller avec une nuit, deux nuits, trois nuits, jusqu'à temps que j'ai la piqûre de faire la longue randonnée. Et on m'a demandé si un jour, je voulais faire le PCT. Justement, puis j'ai dit, t'es malade. Voyons, excusez-moi, le petit encore
21: c'est
2: là.
21: Ben là, c'est retour au pays là, dans les dernières semaines pour Val.
2: Fait l'altitude a travaillé un peu mes poumons.
21: Retour à la réalité du petit, de la petite grippe, du petit rhume de saison aussi. Fait que là, tu t'équipais.
2: Ouais.
21: Mais comme tu disais, pas trop cher pour être sûr que t'aimais ça aussi. Parce que tu sais, ici au Québec, parce qu'on t'avait en entrevue hier du côté de Week-end, notre station sort, puis tu sais, on a de très, très belles randonnées. Mm-hmm. C'est possible d'en faire sur quelques jours, mais tu sais, quand je pense, mettons, au parc de la Jacques-Cartier, il y a le Sentier des loups qui est un des plus longs, mais qui se fait quand même en une journée. Mm-hmm. Fait que pour te préparer à ça, au-delà de l'équipement, est-ce que tu as fait appel à des gens qui s'y connaissaient en trek? Est-ce que tu t'es fait coacher ou tu es vraiment allé autodidacte?
2: Très autodidacte, en fait. Il n'y a pas de bonne ou de mauvaise façon d'apprendre. Tu découvres un peu. Moi, ce que j'ai fait, c'est que j'ai écouté beaucoup de vidéos sur YouTube. J'aime beaucoup regarder le contenu des gens qui disent qu'est-ce qu'ils mettent dans leur sac, c'est quoi l'équipement qu'ils prennent, qu'est-ce qui est pratique. Donc, j'ai un peu appris sur le tas. J'ai appris aussi par essai-erreur. Mais effectivement, au Québec, si on en a des sentiers de courte randonnée, de moyenne randonnée, les plus longs qu'on a, on a la traversée de Charlevoix que j'ai fait justement le premier été pour voir si j'aimais ça. Ça a duré environ 6 jours.
21: Okay.
3: OK.
2: Donc, comme première expérience, ça a été rough parce que moi, je trouvais que 6 jours toute seule à se parler, c'est long sur un moyen temps.
21: Puis là, t'es à pied, puis t'attends dans un sac à dos. Puis...
2: Oui, parce qu'on part en autonomie. C'est-à-dire qu'il y a la possibilité de faire des sentiers ici au Québec en refuge, mais c'est souvent moins cher aussi de le faire avec la tente, le brûleur pour la nourriture.
21: Tu traînes tout.
2: Oui, effectivement. Fait que, on peut partir 6 jours en autonomie avec 6 jours de nourriture sur le dos. Puis souvent, on apporte un filtreur à eau pour l'eau. Donc, bref, on apprend un peu à découvrir comment s'alimenter, comment s'hydrater sur le sentier, puis un peu bien répartir le poids, etc. Donc, moi, j'ai appris comme ça, en fait, en le faisant de plus en plus, en rajoutant des journées. Mais avant de faire le PCT, le plus long que j'avais fait, moi, mon parcours avait été de 8 jours en Patagonie, qui avait été aussi, justement, un step supérieur à la traversée de Chalapa que j'avais fait.
21: 8 jours, t'es passé à peu près 5 mois.
2: À 146 jours,
3: oui. Puis, la première traversée que t'as faite à Charlevoix, est-ce que ça a bien été? Est-ce que t'as manqué de stock? Est-ce que t'as manqué de bouffe? Est-ce que t'étais bien préparé? Ou au contraire, est-ce que t'es revenu avec trop de matériel, finalement?
2: Non, j'étais super bien préparée. Puis encore une fois, il y a tellement de la documentation en ligne, des YouTubers aussi québécois qui font ces trajets-là. Donc, c'est les gens qui sont intéressés justement à découvrir ce sport-là ou cette activité de plein air-là peuvent très bien le faire en ligne avec la documentation. Après, bien, on apprend à savoir, bon, mais est-ce que je mange plus? Est-ce que je mange moins en sentier? Comment je trouve ça? Est-ce que c'est trop lourd pour moi? Mais non, la traversée de Charlevoix, c'était super bien passé. À ce moment-là, j'ai eu la piqûre. J'ai découvert que peut-être que 6 jours seul, c'est beaucoup. Mm-hmm. À se parler, je deviens un peu folle.
3: Comme tout le monde, ben oui.
2: Mais heureusement, pour revenir au Pacific Crest Trail, ce qui est bien, c'est que c'est un sentier qui est très populaire aux États-Unis. Déjà, la culture des longues randonnées aux États-Unis est peut-être plus grande qu'au Québec, parce qu'il y en a plusieurs. Donc, il y a vraiment beaucoup de gens à l'international et au local qui font ce sentier-là. Donc, tu n'es jamais vraiment seul si ton désir, c'est d'être en social.
3: Puis, là, c'est ça. Il y a deux volets à ça. T'sais, le 6 jours, puis après ça, le 8 jours du côté de la Patagonie servent à s'assurer qu'on est OK du côté physique. Mm-hmm. Parce que c'est sûr que ça nécessite quand même une préparation physique. Mm-hmm. Puis il y a l'aspect mental dont tu parles. Entre les deux, parce que tu en parles beaucoup du fait d'être seul puis de te parler toi-même, est-ce que c'était le côté mental qui t'inquiétait le plus? Je vais le dire comme ça, t'sais, qui t'assurer justement que ce volet-là était... OK, parce que du côté physique, vu que tu avais déjà voyagé quand même dans le passé, t'es déjà parti aussi dans le passé sur des longues durées quand même. Ça, t'étais plus safe, mais c'était plus le côté mental que tu voulais valider.
2: Oui, parce que le côté physique, ça va. Le Pacific Crest Trail est fait de manière à ce que c'est assez graduel, puis tu bâtis ta force en marchant. Après, le mental, effectivement, il faut que tu sois capable d'endurer les autres si t'es avec les gens. Faut que tu sois capable aussi de faire beaucoup d'introspection puis vivre bien avec toi-même.
21: De t'endurer toi-même.
2: De t'endurer toi-même, c'est ça. Puis je pense que aussi, ce qui est le plus difficile, c'est faut tellement que t'aimes la randonnée parce qu'à un moment donné, tu vas te lever un matin puis t'auras pas le goût de partir. Tu vas dire, hey, j'ai pas le goût de me lever un matin, j'ai pas le goût de marcher 30 km, j'ai pas le goût encore, j'ai mal aux jambes. Puis c'est là où est-ce qu'il faut que tu travailles ton mental puis il faut que tu te pousses parce qu'il y a personne d'autre qui va te pousser toi-même.
3: Puis est-ce que c'est possible? Parce que tu dis qu'il y a personne d'autre qui peut te pousser à ta place, évidemment. Ouais. Là, toi, t'as décidé de partir puis de le faire seul. Ouais. Est-ce que c'est possible d'être accompagné d'un coach? Parce que, tu sais, je pense beaucoup à l'Everest entre autres. Je vais me réchauffer, ce sera pas long. Où les gens vont partir évidemment avec un guide d'entrée de jeu parce que c'est une randonnée c'est une ascension qui est trop dangereuse pour partir seul. Faut être accompagné, faut avoir des Sherpas avec nous évidemment, tout ça. Ça, c'est une option aussi pour faire le Pacific Crest Trail?
2: C'est pas nécessairement une option parce que c'est pas nécessaire. Le sentier est pas si technique que ça. Okay. Les sentiers sont super balisés, donc c'est facile de voir où on va. Y a aussi beaucoup de gens sur le sentier qui sont là pour t'aider en cas de besoin. Donc, pas nécessairement besoin d'y aller accompagné. Il y a la possibilité de le faire en cheval.
3: Okay.
2: Qui est pas très populaire, mais souvent les gens le font à pied, mais il y a la possibilité. Ce sentier-là était bâti justement pour le bétail puis pour le traverser justement les États-Unis à cheval à la base. Donc, on voit que c'est très graduel comme sentier. Donc, pas nécessairement besoin d'avoir un guide. Après, il y a des sections un petit peu plus je veux pas mentionner dangereuses, mais peut-être plus techniques, comme dans la Sierra Nevada, où est-ce qu'il faut bien se timer parce qu'il y a de la neige. Donc, il faut savoir comment traverser des sentiers de neige, comment manipuler les crampons, manipuler le ice axe au cas où on a une chute. Mais ça s'apprend aussi, ça peut être montré par d'autres personnes ou tu peux t'accompagner des gens qui ont déjà de l'expérience.
21: Est-ce que tu marches chaque jour absolument ou t'as des jours de pause? Puis j'imagine aussi que des fois, tu passes à des places où c'est super beau puis t'aurais le goût de t'arrêter une couple de jours.
2: Oui. Bien, au final, tu sais ce qui est bien.
21: Tu veux.
2: C'est ça. T'es tellement parti pendant longtemps qu'Atacissima, t'es un peu le maître de ton propre parcours. Donc, effectivement, on traverse des villes environ, on va dire en moyenne, aux 5 jours. Donc, on marche pas à... Habituellement, on marche à tous les jours jusqu'à ce que, justement, on traverse des villes pour faire notre ravitaillement, pour aller chercher la nourriture, par exemple. On pourra reparler tout de cette logistique-là. Mais après, tu peux décider si tu veux dormir dans la ville ou si tu veux juste rentrer, prendre tes choses, repartir. Moi, c'est souvent ce que je faisais parce que mon but, c'était d'aller pas le plus vite possible, mais mon but, c'était pas nécessairement d'arrêter dans les villes. J'ai fait peut-être un peu moins d'arrêts que la moyenne des ours.
21: OK.
2: Mais il y a la possibilité d'arrêter aussi si t'es dans la Sierra Nevada puis dans les montagnes puis tu veux rester là parce que c'est beau, ben tu peux.
21: Moi, ça me prendrait 4 ans, j'ai l'impression. Là, j'ai tout le temps arrêté partout.
3: Mais ça prendrait 4 ans ou un 4 roues, d'après moi, toi, Paul.
21: Ouais, moi, ça me prend. En fait, je pense pas
2: que
21: je le ferais.
2: Idéalement. Là.
21: Et ouais.
3: Mais c'est pour ça que je trouvais ça intéressant qu'on te reçoive aujourd'hui parce que je le sais que c'est ça, comme je disais d'entrée de jeu, tu sais, c'est un objectif, c'est sur la bucket list de beaucoup de personnes. Moi, ça fait partie de ma bucket list.
21: C'est vrai?
3: Ben, j'aimerais vraiment ça. C'est vraiment quelque chose que j'aimerais, tu sais, ça. Puis au moins le camp de base de l'Everest un jour. C'est sûr qu'à tout ça, il y a quand même une réalité monétaire aussi. Là, on se fera pas de cachette. Là, puis ça, je serais intéressé de t'entendre là-dessus parce que t'es parti pendant près de 5 mois. On va arrondir ça à 5 mois. Ça veut dire qu'à quelque part, t'as soit quitté ton emploi ou t'as un employeur qui a accepté que tu partes pendant ce temps-là. Est-ce que c'est que t'avais un congé différé? Est-ce que t'avais...

0: projet-là, mais en sachant que je voulais faire réaliser un grand rêve un jour. Donc, j'ai mis des sous de côté. J'ai aussi la chance d'avoir des placements. Puis, ce que j'ai fait, c'est que j'ai discuté avec mon planificateur financier, puis on s'est fait un plan de match pour mon absence pendant 5 mois.
1: Puis, combien de temps d'avance le plan de match avec le planificateur financier? Plusieurs années ou une couple de mois?
0: Moi, pas beaucoup.
1: Pas beaucoup?
0: Mais c'est que ça dépend. Il y a des gens pour qui, c'est ça, c'est un rêve de vie, le PCT, qui veut le faire depuis qu'ils sont tout petits, puis qu'ils le font. J'ai rencontré à 44 ans qui veut le faire depuis qu'il y a 5 ans. T'sais. Donc, okay. Il y a des gens qui y pensent depuis longtemps, puis qui peuvent se préparer à l'avance. Moi, j'ai comme décidé à l'approche des fêtes que ça allait être quelque chose que j'allais faire, puis un départ à la fin avril. Donc, j'ai pas eu beaucoup de mois nécessairement pour faire ce plan de match-là, mais au moins, en parlant avec mon planificateur, on savait un peu qu'est-ce que je pouvais faire pour les mois à venir.
2: C'est quoi les plus grosses dépenses? Mm-hmm. Le billet d'avion probablement pour aller de ton point de départ puis revenir, ça, c'est sûr que ça doit être une dépense importante, mais à part ça?
0: Oui, en fait, pour les gens qui se demandent, il faut se prévoir au moins, je dirais, un budget. Puis ça dépend tout le temps des gens, c'est quoi les dépenses, parce que tu peux décider dans quoi tu dépenses. Je dirais qu'en moyenne, il faut prévoir au moins 10 000 $ US.
1: Okay.
0: Donc, c'est sûr qu'avec la conversion, on va peut-être parler de 13 000-14 000 Canadiens, mais il y a des Européens, donc c'est différent pour chacun. Les plus grands postes de dépenses, je dirais, la nourriture. Comme dans la vie de tous les jours, il faut s'alimenter. Donc, quand on arrive aux 5 jours, on va dans les épiceries, on fait notre ravitaillement pour les 5 prochains jours. Donc, c'est sûr que là, ça, ben, si tu achètes de la nourriture déshydratée, lyophilisée pour les sentiers, ça peut coûter plus cher.
1: C'est plus dispendieux,
0: Si tu achètes des ramen à 2$, même pas à 50 cents, ça peut coûter moins cher. Donc,
1: mais en même temps, ça te prend du gaz, là. Non, ça te prend de l'énergie dans le corps pour faire ces randonnées-là. Fait que, tu sais, des ramen à 2$, ça fait la job.
0: Ben, au final, oui, ben, c'est parce que l'alimentation, ça, c'est un élément qui fait beaucoup rire sur le sentier, mais l'alimentation dans les randonneurs de longue distance est un peu. Ça varie, mais la plupart des gens, c'est un peu... on s'appelle les hiker trash, tu sais, parce que ce qu'on mange, c'est pas nécessairement très nutritif. On mange des bonbons, on mange du chocolat,
1: beaucoup de glucides que vous allez dépenser au fur et à mesure.
0: C'est ça. Ouais,
1: mais au fond, l'apport calorique n'est pas tant grave parce que vous le brûlez.
0: C'est ça.
1: Pratiquement au fur et à mesure.
0: Oui, c'est ça. Ce qui est extrêmement drôle aussi, c'est de savoir que on va dépenser peut-être... moi, pour une femme, 4500 calories minimum par jour. Donc, c'est difficile pour moi de manger ça. Fait que ça y allait aux brioches, aux Pop-Tarts, aux jujubes. Fait que beaucoup, beaucoup, beaucoup de
2: on dirait mon cégep.
0: Ouais,
1: ben oui.
0: J'avoue.
1: Mais c'est... Bon, t'es pas si loin de ton cégep encore, hein? On dirait. Mais pour l'alimentation, ce max, c'est cool. C'est réglé, toi?
2: Ouais, ça serait pas compliqué. J'aurais pas de problème.
1: T'as pas de changement de menu à faire.
0: T'adorerais parce qu'on pouvait manger une sleeve de biscuits Oreo ça, t'sais, pour dîner. Après, bon, les nutritionnistes vont peut-être avoir là, les oreilles qui chauffent, mais c'est beaucoup de glucides dans la généralité, surtout dans mon cas. Le plus possible des protéines à travers les barres protéinées, des sachets en thon, mais c'est parce qu'à un moment donné, tu t'écœures de manger des choses comme ça, fait que tu essaies de trouver la rotation, mais tu ne tentes jamais vraiment de manger des bonbons.
1: Ben non. Puis ça, mettons les protéines, est-ce que c'était plus en fin de journée? Est-ce que tu les gardais plus à la fin de la randonnée pour... justement, tu sais, réparer un peu les tissus pendant le sommeil et
0: c'est
1: tout
0: C'est la chose que je fais dans ma vie de tous les jours.
1: OK.
0: C'est bon, effectivement, je priorise les protéines après l'entraînement. Sur le sentier, je mangeais des protéines quand je pouvais. Donc, souvent, ça allait être dans des barres protéinées. Puis des fois, l'après-midi, avec du poulet ou du thon, mais... honnêtement, pendant les 5 derniers mois, ça n'a pas été mon souci tant que ça.
1: C'était de réussir.
0: C'était de manger des calories.
1: C'était de manger des calories parce que ton objectif, c'était de faire la trail au complet.
0: C'est ça.
1: C'est ça que tu voulais faire.
0: Oui, puis il faut que tu donnes du gaz dans ton corps en permanence parce que. Puis il faut que tu manges des collations peut-être aux 2 heures. Donc, c'est sûr que tu prends des articles qui s'achètent aussi en épicerie, en bulk, tu sais, des barres tendres, des craquelins, des choses comme ça. Parce que tu dois, tu sais, avoir dans tes poches tout le temps des petites collation pour t'alimenter. Autrement, ben, ça peut quand même être difficile au courant de la journée d'avoir du gaz.
2: T'as-tu eu vraiment des très mauvaises journées où tu disais que ça allait jusqu'à ce que tu te dises « je le finirai pas
0: » Ça m'est arrivé très rarement. C'est sûr que une partie qui est quand même assez désolante, c'est que maintenant, sur le Pacific Crest Trail, il y a beaucoup de zones brûlées par les feux de forêt. On sentait qu'on est sur la côte ouest, il y a la Californie qui est très chaud, Oregon, etc. Donc, on traverse des zones qui ont été brûlées par le passé. Moi, c'était ma kryptonite, je sais pas. Je détestais ces zones-là parce que je m'enfargeais dans les branches, les arbres sont tombés à chaque année, ils essaient de les réparer, mais il y a des tornades.

0: Ah, donc, bref, ça tombe. Le sentier est extrêmement difficile ces journées-là. Donc, moi, il y a une couple de fois où est-ce que j'ai poussé plusieurs jurons, mais il y a vraiment qu'une journée où ce que je racontais justement hier, c'est que je me suis assise sur un tronc d'arbre. J'avais les larmes aux yeux. On a tous un appareil pour caller SOS si jamais on a besoin d'avoir des secours, mais c'est souvent, ça va être pour des urgences médicales. Puis moi, cette journée-là, je me suis dit, je t'en une voix de pile sur mon petit bouton, mais ça va vraiment être gênant si jamais les secouristes arrivent. C'est juste comme, ben, j'étais un petit peu tannée aujourd'hui. Donc,
1: Puis
0: tu te pousses, oui.
1: Ça vient avec le fameux bouton au fond. Dès que tu pars, tu es obligé de t'inscrire
0: Ben,
1: à quelque part pour que des gens aient tes informations, tes données. Puis je suppose que là-dedans aussi, il y a une espèce de capteur GPS. On est capable de te suivre en temps réel.
0: Oui, c'est pas obligatoire, mais c'est fortement recommandé. Je dirais que peut-être 99% des randonneurs en ont. Ceux qui en ont pas, c'est pas pour des bonnes raisons, mais ça s'achète, un appareil comme ça, avec la marque la plus populaire est Garmin, où est-ce que justement, tu peux envoyer des messages par satellite
1: OK.
0: et il y a effectivement GPS. Donc, moi, à chaque jour, je contactais ma famille à la fin de la journée, je leur disais que tout allait bien. J'avais aussi des cartes de secours sur mon appareil, comme ça, si jamais mon téléphone me lâchait, parce que c'est les cartes que j'utilise sur mon téléphone, je peux faire ça. Puis, effectivement, tous les appareils ont un bouton SOS pour appeler le service d'urgence le plus proche de où on se situe
1: Parce que
0: géographiquement.
1: là, tu parles, c'est ça, du téléphone cellulaire. Puis c'est sûr que, tu sais, comme je te disais hier aussi, tu sais, j'ai un milliard de
0: Oui.
1: questions, mais je veux pas entrer dans le trop
0: Oui.
1: technique
0: Ouais.
1: non plus.
0: Ouais.
1: Quand tu as décidé de faire ça, au-delà du défi, est-ce que c'était une quête? Est-ce que c'était comme une espèce de pèlerinage? Est-ce que tu avais besoin de faire ça dans ta vie pour te retrouver? Est-ce qu'il y avait un sens à tout ça?
0: Il y a des gens qui le font pour ça. Il y a des gens qui, je pense, des fois, ont peut-être un bobo ou une découverte à faire sur eux-mêmes qui vont faire ce type de sentier-là pour un peu se ressourcer, un peu comme justement Cheryl Strayed qui est devenu le film Wild. Dans mon cas, je pense que je me connais déjà bien. J'ai pas de, tu sais, j'ai pas de, nécessairement de sujet à régler, mais je carbure au défi. Tout simplement. Donc, moi, c'est sûr que si tu me dis, au départ, je trouvais que 4 300 km, c'était un peu beaucoup à traverser, mais je me suis dit, crime, ça serait vraiment le fun que je le fasse. Puis, honnêtement, je sais physiquement, je suis capable. Donc,
1: Tu t'es lancé.
0: c'est ça. Puis, moi,
1: Let's
0: c'était
1: go.
0: vraiment tout ou rien. Donc, j'y allais, puis je le savais déjà que j'allais le finir.
1: C'était pas négociable, ça, cette
0: Ouais, à
1: partie-là.
0: moins d'une blessure, tu sais, qui peut
2: Ben
0: arriver.
2: d'ailleurs,
1: Ben oui.
2: puis je vois que le temps file, mais je veux t'entendre sur la fin, tu sais, les
0: Oui.
2: derniers kilomètres, quand t'arrives à puis ça ressemble à quoi aussi la
0: Oui.
2: destination? Puis là, qu'est-ce que tu fais? C'est-tu comme, bon, ben je vais reprendre l'avion puis je retourne au Québec?
0: Justement, ben c'est une excellente question, puis tu vas trouver ça drôle parce que justement, bon, quand on arrive, le sentier commence avec au Mexique ou au Canada, peu importe le sens que tu peux le faire dans les deux sens. Donc, tu commences avec un monument au Mexique, puis tu finis, puis il y a le même monument après au Canada.
2: Wow.
0: Donc, tu te rends jusqu'au monument, tu vois la frontière canado-américaine. Puis ce qui est drôle, c'est que la frontière, c'est juste une forêt rasée. Tu vois juste une ligne
1: Ouais.
0: de forêt, puis tu as le monument. Donc, là, tu arrives, puis c'est sûr que tous les randonneurs arrivent avec des bulles. De la bière, du whisky, peu importe. Puis là, on célèbre. Donc, nous, on a passé 4 heures au monument à célébrer entre amis. Moi, j'étais dans un groupe de 10 personnes à ce moment-là. Il y a d'autres groupes qui se sont joints à nous. On a passé l'après-midi
1: Juste
0: à célébrer ça.
1: parenthèse, vite, vite, c'est un groupe que tu n'avais pas au départ. C'est des gens
0: Oui,
1: que tu as
0: que j'ai
1: rencontrés
2: rencontré. Ah,
1: là-bas
2: c'est
1: sur
2: cool,
1: le
2: ça.
1: sentier. Ça, c'est hot aussi,
0: Oui,
1: ouais.
0: puis dans les derniers jours, en fait, que j'ai rencontré ce groupe-là, fait qu'on a passé peut-être les 2 dernières semaines ensemble. Donc, ça a été super de célébrer. Puis là, c'est drôle que tu dis, après, tu sais comment ça se passe, c'est que en 2025, le sentier, maintenant, on peut plus traverser la frontière parce que le poste frontalier est plus là pour contrôler les passeports. Donc, moi, je peux pas rentrer dans le Canada à partir de ce sentier-là. Donc, une fois que tu as touché au bout, faut que tu repartes dans l'autre sens. Faut que tu repartes pendant 50 km pour
1: Ben non,
0: rebrousser chemin.
1: 50.
0: Parce que la première route d'accès pour aller vers la civilisation est 50 km plus tôt.
1: Ben
0: T'as
1: voyons
0: croisé.
1: donc.
0: Ouais, fait
2: Hey,
0: que
2: je
0: là, tu.
2: pèserais sur le petit piton d'urgence
1: Oui.
2: rendu là.
0: J'ai fait. Je me dis, genre, je vais caler mon
2: Hey,
0: hélicoptère pour qu'il vienne me
2: pas
0: chercher.
2: 10, 15, là, 50
0: Pour qu'il
1: 50.
0: revienne, c'est
1: Hey.
0: ça. Mais au moins, c'est tellement beau, cette section-là, que tu la refais avec un sentiment d'accomplissement. Puis ce qui est
2: Ouais.
0: bien aussi, c'est que tout le monde doit revenir. Donc, quand toi, tu y vas ou quand toi, tu reviens, tu croises des gens qui ont fini leur sentier ou qui s'en vont le terminer, puis ça se tape dans les mains, puis ça
2: OK,
0: se
2: c'est cool,
0: célèbre.
2: ouais.
0: Donc, ça, veux pas, c'est quand même une belle finalité plutôt que de continuer puis d'aller juste au Canada.
1: Il y a
0: Puis
1: quelque chose
0: c'est.
1: de festif là-dedans.
0: Oui.
1: Dernière question.
0: Oui.
1: C'est quoi la différence entre Laval d'avant et la Valérie aujourd'hui, après le Pacific Crest Trail?
0: La Valérie de maintenant a appris des choses qu'elle doit travailler sur soi. Donc, c'est sûr que, veux pas, on le dit, on est tellement longtemps tout seul. J'ai vu des comportements chez les autres que je trouvais tellement beaux que j'aimerais beaucoup les appliquer sur moi. Donc, j'ai fait beaucoup d'introspection sur le sentier. Après, on verra. Chasser le naturel, il reviendra au galop. On ne sait pas, mais je pense que là, on retrouve une Valérie qui est plus en forme, qui est appréciative aussi des petites choses de la vie et qui souhaite devenir meilleure.
1: Un voyage qui change complètement une vie. C'est sûr, tu sais, quand je t'entendais parler du montant au départ, tu sais, quand on y pense, grosso modo, c'est à peu près ce que ça coûte partir une famille de quatre une semaine dans le sud maintenant. Fait que, tu sais, on peut trouver que ça fait peur, le montant de 12, 13, 14 000 $ canadiens, mais au final, au prorata, t'as quand même été parti pendant cinq mois pour vivre le trip d'une vie. Merci vraiment beaucoup d'avoir partagé ça.
0: Merci de m'avoir invité.
1: Avec nous, d'avoir pris le temps. Est-ce que c'est un peu le plan de continuer à partager ton expérience justement pour peut-être inciter les autres à relever le défi aussi? Est-ce que c'est 100%. Quelque chose que tu aimerais faire?
0: Ouais? Oui, puis on peut me retrouver aussi sur les réseaux sociaux, puis c'est facile de me trouver, mais c'est-à-dire que si, tu sais, j'invite les gens autour de moi à me poser des questions parce que j'aimerais beaucoup que cette pratique du sport devienne un peu plus populaire, tu sais, de faire des randonnées longue distance. Puis moi, je vais continuer à en faire d'autres aussi, puis à partager mes histoires.
1: Puis comment on te trouve sur les réseaux sociaux, sur Instagram?
0: Valgagnon05.
1: Valgagnon05. Hey, merci beaucoup pour ton partage, Val.
0: Merci.
1: C'était vraiment super intéressant.
0: Merci.
1: Bravo
0: vraiment.
1: Aussi.
2: Merci. Puis Nate, merci. Puis tu reviendras nous voir quand tu l'auras fait, là.
1: J'aimerais ça. Écoute, c'est le
2: on
1: congé...
2: On peut se reparler d'ici là aussi, là?
1: C'est le congé différé, là. C'est plus
2: ça,
1: que
2: là, patrons,
1: qu'il faut que je check un peu, voir...
2: avoir des... ouais.
1: Ben, ou je sais pas, tu sais, maintenant, on a une super technologie qui s'appelle le Comrex, là. Je sais qu'on peut faire des choix à distance, mais je sais pas c'est quoi la limite du Comrex pour me plugger.
2: Je pensais que t'allais dire qu'on a une technologie qui s'appelle l'intelligence artificielle. Fait que peut-être que tu pourrais être remplacé dans ton rôle à week-end par ça.
1: Ça, c'est peut-être ça, la solution. Mais tu sais... En même temps, ce qui me fait énormément... Ben, là où ça me parle beaucoup, c'est que j'arrive à 40 ans, tu sais, au mois de janvier, puis il y a peut-être quelque chose de la crise de la quarantaine là, qu'on appelle, qui résonne dans ce genre de voyage-là, qui est au-delà... Puis j'enlève absolument rien à ça, là, les gens qui voyagent beaucoup puis qui vont faire une semaine ou deux dans d'autres pays dans le monde, ça reste que voyager. Je trouve que c'est important. C'est tellement, tellement enrichissant. Sauf que là, on combine le défi d'une vie avec le voyage d'une vie. Tu sais, il y a plusieurs choses qui sont cochées en un seul coup en faisant ce genre de défi-là.
2: Puis en plus, moi, ce qui me parle beaucoup, c'est que tu nous donnes un break de toi pendant 6 mois.
1: Ça risque de prendre 6 mois plus que 5, fait que c'est ça. Pensez-y.
2: C'est le mot pour les collègues ici. Qui...
1: Pensez-y bien, les collègues. Des vacances, pas juste pour moi, pour tout le monde.
2: C'est ça.
1: Et voilà.
2: Valérie, Nate, merci beaucoup.
1: Merci.
2: Au retour, on parle politique avec Alexandre Tremblay-Michaud, qui est avocat et animateur du podcast québécois et canadien. Et on fait un tour des news avec Nico Lacroix.
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2: C'est de bonne guerre, Denis. On a un changement de gouvernement et les maires des villes ainsi que les oppositions veulent se faire entendre pour passer leur message. Donc, on se sortira pas du dossier du tramway pour les prochains jours, prochaines semaines.
7: Je sais pas si Stéphane Lachance est nerveux parce que tout le monde veut sa job. Tout le monde veut être le chef de l'opposition à l'Hôtel de Ville de Québec. Monsieur Junot, Éric Duhaime, tabarnouche. Puis, tu sais, moi, je reviens sur le principe de voisinage. Tu sais, quand on dit, ouais, je fais partie de l'agglo, je fais partie de ci, je fais partie de ça. Moi, je fais partie du quartier de la Montagne des Roches, mais j'écœure pas mon voisin s'il se fait une rallonge que je trouve qui est trop chérante, là, parce que je veux pas que mon voisin me fâche chier quand moi je vais faire mes affaires, parce que c'est un peu la conséquence de vouloir se mêler des affaires du voisin, c'est qu'à un moment donné, il y a peut-être des gens qui vont regarder ce qui se passe du côté de Saint-Augustin, qui vont voir de quoi profite Saint-Augustin par rapport à la ville de Québec, puis comprenez-moi bien, là, c'est normal que Saint-Augustin puis Québec aient pas les mêmes besoins. Et Saint-Augustin devrait reconnaître que la proximité de Québec les avantage pas mal plus que ça les désavantage au total tout. Mais à un moment donné, si le petit voisin continue d'écœurer le gros, ben il va peut-être avoir un retour d'ascenseur d'une façon ou d'une autre.
8: Mais c'est une bonne guerre. Il semble y avoir des associations qui se créent, bien que M. Junot nous mentionne qu'il n'y a pas de préférence là, pour un parti politique en particulier. Alors, je te dirais que, mettons que je vois un jour dans un restaurant Éric Duhaime, Stéphane Lachance puis Sylvain Junot au Mora sur Grande Allée, moi je suis pas surpris de ça, là.
7: Non, moi non plus. Puis maintenant, ça va être de vérifier si le gouvernement de Paul Saint-Pierre Plamondon va être capable de lancer un message clair à propos du tramway, parce qu'ils sont plusieurs à tirer sa corde, à dire « Ouais, on bâtit, mais on bâtit pas pour ça, puis c'est encore l'opportunité de reculer, puis ainsi de suite. » Moi, c'est drôle, être le maire marchand présentement, ça ferait 8 messages que je laisse à PSPP pour dire « Ça te dérangerait-tu de sortir juste one shot 30 secondes, puis dire que le tramway, on va de l'avant, juste pour qu'on puisse passer à d'autres débats dans la région de Québec, tu sais.
2: Non, mais t'as raison quand tu dis passer à un autre débat, là. Moi, je trouve que à Québec, ce qui a manqué dans les dernières années, il a manqué de vision à long terme, il a manqué de projet. Là, on en a un.
7: Ben oui.
2: Puis on s'entre-déchire encore entre nous pour pas qu'il se réalise. Je trouve ça vraiment triste.
7: On n'a même pas un projet. On a un tiers de projet qui va même pas dans le bon sens. Mais c'est ça, tout ce temps perdu. Moi, pour présentement, débattre du tramway, c'est l'équivalent de débattre de la construction du stade olympique. C'est un petit peu tard pour revenir en arrière et remettre le dentifrice dans la boîte.
2: Puis, du côté du maire Junot aussi, quand il dit qu'il s'associe pas aux conservateurs, là, t'sais, ça a bien fait son affaire de s'associer avec Marco Archambault. Ça a donné un élan à Marco Archambault pour qu'il soit élu dans Louis Hébert. Et le premier remerciement qu'il a eu, c'est Maïté Blanchette-Vézina qui est sorti et qui a dit « Savez-vous quoi? Nous, les taxes à l'agglomération qui ont été payées trop, on va redonner ça directement aux citoyens. » On a vu là, comment tous ces blocs-là c'était bien ficelé ensemble. Là.
7: C'est peut-être pour ça qu'il y avait quelques candidatures loufoques au sein du Parti conservateur. C'est parce que les meilleurs porte-parole du parti sont à l'opposition à Québec puis sont maires des petites municipalités autour.
2: Ouais. Puis oubliez pas que Sylvain Junot m'a dit sur les ondes d'On en jase qu'il était souverainiste.
7: Ah ben écoute, l'un ne va pas nécessairement sans l'autre, là.
2: C'est ça.
8: Olivier Primeau, qui est embauché par la Coalition Avenir Québec pendant la campagne électorale, était chargé de faire le tour du Québec puis jaser avec des entrepreneurs. Il a fait un rapport de 20 pages. Jeff a semblé passer au travers là, dans les dernières minutes.
2: C'est assez facile. Il y a beaucoup de graphiques puis de tableaux, fait qu'il n'y a pas beaucoup de rédaction.
7: 1000 piastres la page.
2: Et c'est
7: 1000 dollars la page.
8: Et ses recommandations, Denis, là, c'est assez basic. Je te dirais que...
7: Hey boy!
8: Max Larouche.
7: J'aurais pu le faire. On aurait pu se prendre une napkin à quatre, un crayon feutre, là, puis on serait arrivé aux mêmes conclusions gratis. Là.
8: Max Larouche, qui n'a jamais été en business, pourrait faire ce genre de recommandation.
2: Ah, non, mais écoute,
8: on verrait pas la différence.
2: C'est un travail d'étudiant de secondaire.
8: C'est ce que je pense,
2: oui. Ah oui,
8: ouais.
2: Mon gars Edouard va faire exactement un document comme ça en secondaire 5. Là.
8: Ce gars-là m'a dit en podcast qu'il avait des aspirations à devenir ministre et premier ministre.
2: Ouais, ben
8: jour.
2: Là, ça paraît pas dans ce document-là, bien honnêtement. non, mais c'est vrai, tu sais, il n'y a aucune substance. Ce qui est rapporté dans ses recommandations, on le sait déjà. Il n'y a rien de nouveau. Mieux adapter l'immigration économique aux besoins des régions. Bien, on le sait, tous les partis politiques en ont parlé dans la campagne électorale.
8: Il mentionne que les entrepreneurs devraient avoir un meilleur accompagnement dans une situation de reprenariat.
2: On le sait, on se fait casser les oreilles avec ça depuis 3 ans par les chambres de commerce.
7: Hey, la bureaucratie est lourde, le saviez-vous?
2: Ben non, hey, je sais pas. Hey, va falloir,
7: c'est nouveau, ça.
2: Va falloir robotiser puis s'améliorer, se former par rapport à l'intelligence artificielle. Hein? Ah,
8: dans ses recommandations, Olivier Primeau dit « Les entrepreneurs ont besoin de conseils pour prendre une décision éclairée. »
7: Peut bien vendre de la poutine congelée, si
2: ouais, les achats québécois, faudrait que les gouvernements donnent le ton, démontrent l'exemple. Hey, on n'a jamais parlé de ça en tant que guerre tarifaire. Voyons donc, une chance qu'Olivier Primeau est là pour nous autres.
8: Ah, c'est d'une tristesse.
7: C'est pas un 20 000 piastres sacré dans le feu pantoute, ça. Hein?
8: Ben, c'est un 20 000 piastres que le gouvernement du Québec a donné à Olivier Primeau et que lui va redonner à un organisme. Là. C'est important de le mentionner. Mais d'avoir confié cette tâche-là, qui est quand même une tâche assez importante, là, si tu décides de le faire au niveau national, tu prends des gens qui ont étudié là-dedans, qui sont capables de faire des études sérieuses, puis qui, à la fin de tout ça, ils vont te faire un rapport sur lequel ils ont travaillé pendant un an.
9: Il y a des pistes de solutions aussi. Là.
7: Ben oui. Si je suis chef de la CAQ et que je donne 20 000 $ à ce gars-là, puis qu'en deux temps, il me botche un rapport de 20 pages, puis il dit voter conservateur, hey, redonne-moi mon argent, puis ça presse.
2: Ouais, puis sur les 20 pages, il y a 2 pages de liste là, de capsules vidéo et d'entreprises visitées. Mais le 20 000 a été payant parce qu'il y a 2 entreprises au Saguenay qui ont visité qui faisaient à peu près la même affaire, puis il y en a une qui s'était robotisée, puis l'autre non. Fait qu'ils les ont mis en contact ensemble.
7: On me dit que le devis déposé au Centre Vidéotron pour le match contre Lewis Le Fou avait plus de pages que ce rapport.
2: Ben sûrement! Et sa recommandation des recommandations dans son rapport vient à la page 18, mes amis. Ouais. Ma recommandation... Accélérer l'adoption de l'automatisation, de la robotisation et de l'IA dans nos PME.
8: Ça, c'est clairement une phrase qui a été commandée par l'IA.
2: Oui.
8: Ouais.
2: Wouhou!
7: Ouais, pas mal sûr qu'on aurait dû donner le chèque de 20 000 à l'intelligence artificielle
9: direct. Mais savez-vous quoi? Là, présentement, on chiale parce qu'il y a 20 000 piastres que la CAQ, l'argent du parti, a investi pour le projet d'Olivier Primeau.
8: C'est pas une job sérieuse, Catherine.
9: Mais c'est ça, c'est pas une job sérieuse. Par contre, si l'influenceur et l'entrepreneur Olivier Primeau avait pris de son propre gré l'initiative d'aller visiter des entreprises, des PME du Québec pour savoir les réalités, moi, j'aurais pas été contre, vois-tu? J'aurais pas perçu ça de la même façon, là.
7: Si tu veux du travail bien fait, tu demandes à un professionnel. Puis je pense que dans le résultat électoral, on a donné le bon son de cloche à ce niveau-là. C'est-à-dire que la CAQ se défendait d'être la CAQ. Il disait qu'il avait appris de leurs erreurs. Mais ce chèque de 20 000 $-là pour Olivier Primeau qui botche un rapport, ben ça nous montre que la CAQ était encore prête à brûler de l'argent puis à jouer au poker pour essayer d'être tendance et au goût du jour, que ce soit pour des autobus électriques, que ce soit pour des usines de batterie ou que ce soit pour avoir les influenceurs ou plutôt les influencés qui suivent l'influenceur dans sa fourgonnette.
8: Exact. Dans ce cas-ci, ça a pas fonctionné. Mais oui, Catherine, c'est une job qui aurait été pertinente avec gens qui auraient été compétents. Malheureusement, Olivier Primeau n'a pas cette compétence-là.
9: C'est parce que lui-même
7: c'est un vendeur de vin.
9: Et dans les recommandations, est un entrepreneur qui a besoin de faire face à plusieurs défis puis qui a besoin d'aide.
8: Et dans ses recommandations, ça aurait été plus pertinent qu'ils disent au gouvernement du Québec c'est important pour les entrepreneurs de payer ses impôts. Ah, il l'a pas mentionné, ça?
2: Non, il l'a pas mentionné. Okay. Mais
8: c'est pas encore réglé, ça veut dire?
2: Ça doit pas être encore réglé. Mais tout ça pour dire que, tu sais, je veux dire, oubliez ça, là, comme premier ministre ou comme ministre, là, ce gars-là n'a pas la compétence.
8: Pas encore, du moins.
9: D'ailleurs, notre collègue Nico Lacroix nous rappelle qu'on est un peu chialeux. Là. 1000 $ la page pour un rapport, c'est pas si cher que ça.
7: Tu dis qu'il n'a pas encore les compétences de devenir premier ministre. Faites-vous-en pas. À force de niveler par le bas, on va se rendre à son niveau.
8: Ben, on a eu Justin Trudeau, là.
7: Ben, c'est ça qui est ça. Hein? Trump est de l'autre bord. On a eu Justin Trudeau, puis à un moment donné, ce sera son tour. J'imagine on aura le primo show à la grandeur du Québec.
2: Souhaite-nous pas ça, Denis. Souhaite-nous pas ça, s'il te plaît.
7: C'est pas un souhait, par exemple. C'est comme quand Nostradamus prédit l'apocalypse. C'est pas ça qu'il veut, mais c'est non, ça qu'il ça. Voit, tu sais.
8: Denis, le syndicat des professionnels et professionnels du gouvernement du Québec ont décidé de faire une vaste consultation auprès de leurs employés. Ça a été à peu près pris 6 mois après l'entrée en vigueur de la nouvelle politique cadre en matière de télétravail qui oblige les employés de l'État à effectuer un minimum de 3 jours de travail par semaine au bureau. Catherine va nous donner certains pourcentages, là, mais on en a besoin de nos fonctionnaires, que ce soit au municipal, au provincial, au fédéral, puis on est très content du travail que ces gens-là font. Mais ils se rendent-tu compte qu'ils sont parmi les plus privilégiés de la société avec une sortie là, de job à la retraite, là, autour de 42 000 à 50 000 $ en moyenne que ces gens-là vont avoir directement dans leur compte en banque à la retraite. La plupart des gens qui les entourent, la plupart des gens qui nous écoutent, n'auront pas le droit à cette retraite dorée-là. Là. Mmh. Et à ça va s'ajouter ce que tu as envoyé au gouvernement du Canada, ce que tu as envoyé au gouvernement du Québec. Ça va être un genre de 60 000, 65 000 qu'ils vont avoir à chaque année. Et on les entend encore chialer. Il y a des zones grises là-dedans. Il y a des choses qui sont compréhensibles. Moi, voir deux fonctionnaires qui sont forcés d'aller en télétravail pour se jaser par Zoom, ça me tue. Mais pour le reste, c'est-tu si pire que ça, se présenter 3 jours à la job par semaine?
9: Je sais pas si on attendait une réponse de Denis. C'était plutôt les pourcentages. Excusez, là, j'étais pas encore.
7: Moi, je pensais que c'était ton tour.
9: Ah, ben, excusez, oh, oui. Là, des fois, on manque...
7: J'ai plein de commentaires, mais je suis respectueux. J'attends mon tour. J'ai les deux pieds sur le break. Là.
8: Juste pour te dire que en studio, il y a 66% de drogue ici dans notre corps humain.
9: Tylenol,
8: sirop. Puis, qu'est-ce que j'ai pris
9: aussi? Drixoral. Ouais, c'est ça, là, c'est pas facile.
7: Moi, je suis comme Bolduc en fusillade. Là. Si je pars avec la rondelle en même temps que Caulfield, mon but compte pas, fait que j'attends mon tour.
9: Bon, je vais y aller avec quelques pourcentages parce que c'est quand même près de 5900 membres des fonctionnaires québécois qui ont été sondés là-dedans. Et on dit que c'est 62,5% des gens qui disent que leur productivité s'est détériorée depuis l'entrée en vigueur de la politique. Donc, 3 jours par semaine qui doivent être obligatoirement au bureau et les 2 jours à la maison. 79% disent qu'il y a une diminution de leur capacité de concentration. On dit que plus de 70% des gens constatent également une détérioration de leur santé psychologique et 78% n'observent aucune amélioration quant à la collaboration entre les collègues, comme ils sont 3 jours par semaine au bureau. C'est sûr que, comme on mentionnait tantôt, là, est-ce que ça a été répondu un peu de mauvaise foi parce qu'il y a des gens qui sont vraiment un peu tannés là, de se présenter au bureau, de passer du temps dans le trafic, de quand même faire des meetings en Zoom alors que tout le monde est en présentiel puis ils pourraient se mettre dans une même salle dans le bureau. Tu sais, les pourcentages, il y en a eu plein. Puis Jeff en mentionnait aussi tantôt, surtout concernant la fatigue numérique, mm-hmm. là, où une majorité des gens sont fatigués d'être sur leur écran.
8: Oui, mais à la maison, il faut qu'ils soient sur leur écran aussi.
2: Oui, mais c'est plus fatigant. La fatigue numérique au travail, c'est plus fatigant qu'à la maison.
7: C'est,
2: quand j'en reviens à la maison le soir, je suis pas sur mon écran pantoute non plus. Là. T'es si
7: fatiguant, ben non. La TV, je l'ouvre pas. Hein. Mais
2: téléphone,
7: quand tu veux
2: pas.
7: Demande à un enfant, mettons, tu lui suspends son cellulaire parce qu'il a fait quelque chose de plate, puis là, ben, soudainement, il arrive plus tard à la maison, puis tu lui dis, ben oui, mais on s'était pas dit 8h30. Ouais, mais là, ben, tu sais, j'ai pas mon sel, fait que là, j'ai pas l'heure, pis ci, pis ça. Tu sais, quand tu veux pas que ça marche, tu veux pas que ça marche. Et dans ce sondage-là, ben, je pense que c'est clair que les fonctionnaires veulent pas retourner au bureau. Maintenant, un syndicat, si ça chiale pas, ça existe pas, ça a pas sa raison d'être. Fait que tant qu'il y aura des syndicats, ça va chialer si on s'en sort pas. Moi, ce qui m'énerve, c'est le canal commun. Tout le monde n'a pas besoin de la même chose pour performer. Puis, tu sais, il y a des compagnies de jeux vidéo, des compagnies un peu plus modernes dans le privé qui s'en foutent un peu si tu viens au bureau ou pas. Tant que l'ouvrage est fait, t'as ça à faire pour telle date, faut que ce soit rentré. Si tu veux travailler sur ton ordi chez vous en bobette, ben tu le fais. Si tu veux venir au bureau, ben tu peux venir aussi. Tu peux venir à 22h le soir, travailler toute la nuit. T'as pas un chiffre, t'as pas une carte à puncher. lâcher tant que la job est faite. Il y a des gens qui aiment travailler dans ce genre d'environnement-là. Il y a des gens qui sont capables de faire du télétravail performant parce que les enfants sont pas là, parce que si, parce que ça. Moi, personnellement, il y a une grande partie de mon travail que je fais en télétravail à cette heure. Pourquoi? Ben parce qu'on travaille à air ouverte dans un environnement relativement bruyant. Puis moi, chez nous, je suis capable d'ouvrir 3 écrans, je les mets au volume que je veux, je contrôle mon environnement, puis ça me permet de ramasser rapidement de l'information. Vous autres, à l'heure que vous arrivez au bureau, c'est tranquille. C'est facile d'avoir le contrôle de votre environnement, puis c'est plus, probablement, c'est plus agréable pour vous autres de travailler au bureau. Donc, ça dépend de l'heure à laquelle t'arrives, ça dépend de ton environnement, ça dépend de comment tu performe. Le canal commun, à la base, c'est quelque chose de stupide. Est-ce qu'on pourrait se concentrer sur la rentabilité et la performance? Mais ça, le syndicat sera jamais capable de faire des concessions là-dessus. Demander à un employé syndiqué de performer et de faire son travail. Chris, êtes-vous fou?
8: La pertinence aussi. T'sais, je reviens sur le fait que 2 employés doivent se déplacer de leur résidence jusqu'au bureau, 1 à Québec, 1 à Montréal, pour pouvoir se parler une fois rendu au bureau. Je trouve ça un peu weird. Les bureaux partagés, Denis, c'est pas super. Parfois, certains fonctionnaires arrivent au bureau et ils n'ont pas de place attitrée. Ils ont tout simplement pas de place, donc ils doivent se trouver un petit coin. S'ils ont des téléphones à faire pendant la journée, ça devient un peu plus problématique. Il y a des zones grises. Il y a Pierre-Luc qui est notre ami fonctionnaire qui nous écrit. Il dit, pour ce qui est de la fatigue numérique, il fait dire que c'est pas les mêmes écrans au bureau qu'à la maison. Fait qu'il est moins fatigué avec ses écrans à la maison.
7: Ça prend des écrans plus performants au bureau, donc faut que le gouvernement investisse dans de nouveaux ordinateurs.
8: Et il y en a un autre, un petit coquin qui dit, oui, mais quand je me présente au bureau, je peux pas faire mon gazon en même temps à la maison.
9: Bon, c'est-tu quelqu'un qui avait écrit ça pour vrai, là?
2: Voyons. Oui, c'est rentré.
8: Tu manques de confiance à mon égard?
2: C'est sarcasme.
9: Un petit peu.
7: Mais faut
2: c'est juste quand
7: faut
2: je parle
7: comprendre.
2: De Québec solidaire qu'il faut que t'arrêtes, là.
7: faut comprendre que le gouvernement jongle avec plusieurs balles. Hein? Y a de la pression de la part des locataires qui disent, ben nous autres, si on vide les édifices à bureaux dans le Grand Québec, ben on va être dans le trouble. Il y a les commerçants autour aussi qui en arrachent. Je sais qu'il y a cette dynamique-là du côté d'Ottawa. Il y a des gens qui ont fait signe au gouvernement. Ben là, si vous envoyez tout le monde en télétravail, c'est qui va faire rouler nos cafés, nos shops et ainsi de suite? Fait que c'est sûr que t'as cet incitatif-là qui rentre aussi dans le raisonnement du gouvernement de dire il faut que le télétravail soit limité au strict minimum. L'autre enjeu, et ils le diront jamais, ben c'est simplement un enjeu de performance parce que ça a été prouvé que le fonctionnaire qui était à la maison, il travaillait moins que le fonctionnaire qui était au bureau.
8: Souviens-tu, pendant la pandémie, Hydro-Québec avait été obligé de dénoncer un truc que les travailleurs faisaient à la maison. Il y avait acheté un genre de programme qui brassait la souris dans l'écran.
2: Ouais.
8: pour faire semblant qu'il travaille.
7: Et là, c'est comme l'oiseau qui boit de l'eau dans les Simpsons puis qui pesait tout le temps sur Enter à la place d'Homer. Wow!
8: Et là, les gars qui s'occupent de la sécurité informatique chez Hydro-Québec ont été obligés de développer un genre de programme qui était capable de comprendre qu'il y avait un programme qui faisait bouger la souris pour rien, pour trouver les gens qui fraudaient le temps. Ça veut dire que c'était possible. C'était possible chez Hydro-Québec. C'est possible aussi pour le gouvernement du Québec, le gouvernement du Canada.
7: Denis, il travaille-tu à la maison? Oh oui, sa souris, elle bouge un peu. Il doit travailler fort.
2: La problématique dans tout ça, par exemple, c'est le syndicat qui est complètement déconnecté. Fais tes recommandations à l'employeur en privé. Il dit, hey, on manque d'espace de bureau, on ci, on ça. Sors pas d'un média avec un sondage. Hey, là, tu, d'un média avec un sondage, ben parce
9: arrête.
2: Que. Puis là,
9: sont
2: je veux.
9: Content, là, aujourd'hui, là.
2: Ben, moi, je serais pas content. Ils perdent complètement, je trouve, le narratif, ben. Puis ils viennent se décrédibiliser. Hey, tu parles au gars qui fait des toitures, tu parles à la personne qui va travailler dehors aujourd'hui, appuie comme signaleur routier, puis toi, t'arrives avec ton sondage, on veut pas faire de téléprésentiel.
8: Avec un méga fonds de pension.
2: Ben, c'est ça.
8: Faut jamais
2: mais, c'est là la déconnexion totale.
8: La seule
2: là.
8: Raison pour laquelle ces gens-là ne quittent pas leur emploi après 10, 15, 20 ans, c'est le fonds de pension. Ça veut dire que ça vaut quelque chose.
2: C'est clair.
7: Les syndicats fonctionnent exactement comme le logiciel qui fait bouger la souris un petit peu. Bon, à quoi il sert le syndicat? Ah, il chiale un petit peu. Il doit être bien utile. Fait que c'est ça qu'il vient de faire, là, comme la souris automatisée.
8: Ouais. Denis, je te souhaite de passer une super belle journée. On t'écoute à 14h avec Véro et Audrey.
7: Bien sûr. À tantôt, les amis.
8: Salut. Mm-hmm. Bye-bye. T'es-tu plus performante chez toi, toi?
9: Moi, ça?
8: Ouais.
9: Oui, oui, vraiment. Oui, oui, parce que, ben, puis le sondage, OK, moi, c'est ce, moi, je suis d'accord avec ça, là. Tu sais, les gens sont tannés de se faire déranger sur leur milieu de travail. Et Denis le disait, là, c'est peut-être plus le fun pour ceux et celles qui se présentent le matin et tôt quand il y a personne pour travailler parce que la concentration est au rendez-vous. Ouais. Fait que c'est sûr que moi, là, ça a été problématique du premier coup si c'est pas silencieux, si y a du monde qui arrête pas de me déranger. C'est sûr que je vais préférer travailler à la maison, dans la quiétude, lorsque personne me dérange.
8: Ouais. Moi, c'est vraiment à job que je suis capable de me concentrer sur le travail. À la maison, il y a trop de...
9: Bien ça, je suis d'accord aussi.
8: Il y a trop de choses.
9: Ça fait partie des problématiques à gérer lorsqu'on a beaucoup de travail ou de télétravail, encore une fois, dans les entreprises.
2: Oui, bien, moi, je l'ai déjà testé, là, le télétravail pour certaines choses. Lorsque j'avais à rédiger, exemple, des demandes de financement, quand je faisais le financement pour les organismes communautaires, c'était plus facile au travail parce que je suis dans ma bulle, je suis dans mon environnement que être au bureau, puis là, quelqu'un vient me déranger pendant que je suis en train de rédiger. Mm-hmm. Cependant, moi, puis c'est très personnel, j'aime beaucoup faire la différence entre mon lieu chez moi puis mon lieu de travail. Je trouve que mentalement, ça m'aide à quand je suis chez moi, à être plus relax, plus smooth. Que sinon, je me sentirais toujours au travail, toujours en train de vouloir faire de quoi.
8: C'est pour ça qu'il y en a qui se préparent des pièces uniquement dédiées au télétravail.
2: En effet.
8: Fait qu'ils rentrent dans cette pièce-là puis ils ressortent pratiquement pas de la journée à part pour aller aux toilettes puis la pause lunch. Là. Mais moi, je suis incapable de travailler de chez nous. Il y a trop de il y a trop de choses cool à faire chez nous plutôt que de travailler. Fait qu'il faut que je vienne travailler ça. J'ai pas le choix. OK, on va faire une courte pause. Je rappelle que ce matin, on a le plaisir d'accueillir Charles Méliard, qui est le chef de l'opposition officielle à l'Assemblée nationale. Il n'a pas encore été assermenté, là, mais Charles Méliard, il est chef du Parti libéral du Québec. Il sera avec nous pour une quinzaine de minutes. Si vous avez des questions pour lui, c'est au 88-971-1021. C'est par texto, de même que s'il se passe quelque chose sur la route.
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8: Notre invité de ce soir, c'est Étienne Alexandre Beauregard de l'Institut Cardius. Salut Étienne Alexandre.
10: Salut Yannick, ça va bien?
8: Ouais, toi, on t'a connu pour la première fois quand t'as décidé de quitter la coalition Avenir Québec. On a appris que le rédacteur de François Legault quittait la coalition Avenir Québec. Et là, pour certains, c'était une panique générale. Et pour d'autres, ben, on a appris à te connaître. Et c'est là, par la suite, qu'on a réussi à voir que t'étais plus qu'un rédacteur. T'es un gars qui est jeune. T'es un gars qui est dynamique. Maintenant, tu travailles pour l'Institut Cardius. Fait qu'on a plein de sujets à aborder, toi et moi, ce soir. Pour les gens qui connaissent pas Étienne Alexandre Beauregard, est-ce que tu peux te présenter? Puis, t'as été rédacteur à quel âge, puis comment tu as réussi à te trouver une job pour être rédacteur des discours de François Legault?
10: Ouais. Ben, dans le fond, moi, je suis un gars de Québec, fondamentalement, même si maintenant je reste à Ottawa, bientôt à Montréal. J'ai grandi à Cap-Rouge, fait que banlieue ouest de Québec. Je suis resté là jusqu'à mes 24 ans. Bon, à Sillery après, mes parents ont déménagé et tout. Mais moi, j'ai étudié en sciences politiques, philosophie à l'Université Laval. Depuis que j'ai 15-16 ans, je milite en politique au Québec, là, notamment avec les jeunes de la Coalition de Québec. Ouais. C'est là que j'ai milité pendant très longtemps. Puis c'est là aussi que, justement, j'ai pu commencer à travailler en politique, parce que le militantisme, c'est une bonne porte d'entrée pour ces choses-là. J'ai fait les choses de la base, là, cogner aux portes, placer les pancartes, faire les appels, toutes les choses qu'on a encore besoin de gens pour faire dans une campagne électorale qu'on peut pas automatiser, pas encore en tout cas. Fait que donc, j'ai fait pas mal de ça. Puis dans le fond, quand j'ai eu 18 ans, il y a eu ben, en fait un programme de stage là avec la relève, où pour l'été, ils cherchaient des gens pour faire des jobs dans les cabinets. Puis bon, ils cherchaient quelqu'un pour faire le courrier au cabinet du premier ministre, parce que bon, tu sais sans doute, beaucoup de citoyens qui vont écrire ben, comme aux députés, mais au premier ministre, parce qu'ils ont besoin de problèmes XYZ, ils n'ont pas été capables d'avoir des solutions avec la machine gouvernementale. Ils se demandent si le premier ministre peut pas faire quelque chose. Puis ça prend des gens de l'autre bout du fil, un peu comme le Père Noël, hein, pour répondre aux lettres, puis être capable de voir qu'est-ce qu'on peut faire pour eux. Fait que moi, j'ai fait ça pendant un an et demi quand j'avais 18 ans. c'est quand même assez formateur, honnêtement, je te dirais, là, de voir un peu tout le genre de problèmes qu'on a partout au Québec, les raisons pour lesquelles les gens s'adressent au gouvernement, etc. Après, j'ai quitté pour écrire mon premier livre, Le schisme identitaire sur la question de l'identité au Québec. Et après ça, bon, j'ai fait un peu de promotion pour le livre qui a relativement bien marché. C'est encore un de ceux dont on parle le plus aujourd'hui. Puis après, j'ai eu un autre appel du cabinet du premier ministre où on me disait « Ah, est-ce que tu aimerais ça revenir avant la campagne de 2022, donc, pour rédiger les discours, donc avoir un rôle un peu plus senior, là, plus important.
11: Ouais. » T'avais quel âge à ce moment-là?
10: À ce moment-là, j'avais 21 ans. On était en 2022.
11: 21 ans, quand t'as dit à ta mère « Maman, je vais écrire les discours de François Legault », elle s'est-tu dit « Mais qu'est-ce que j'ai enfanté? J'ai enfanté un individu qui va écrire les discours du numéro 1 au Québec, qui est François Legault. Elle devait paniquer.
10: Ben, tu vois, c'est drôle parce que moi, j'ai une excellente relation avec mes parents, okay, on s'est toujours bien entendu.
11: Ouais.
10: La seule fois où on s'est chicané intensément, la seule en 25 ans sur la planète Terre, c'est quand j'ai dit que je voulais étudier en Sciences Po puis en philo. Là, au début, ils ont un petit peu paniqué en disant « Là, qu'est-ce que tu vas faire là? » Mais là, tu vois, quand j'ai commencé à travailler au cabinet du premier ministre, ils ont arrêté de m'énerver avec ça.
11: Okay.
10: Puis ils ont dit « Bon, ben, finalement, peut-être que ça va bien aller pour toi. »
11: OK. Mais ils n'ont pas paniqué. Je veux dire, 21 ans, faire des discours pour François Legault, moi, je pensais... Personnellement, là, pour être un gars qui suit la politique intensément depuis 2006, mais avant, bon, je lisais le journal comme tout le monde, le journal papier, mais intensément pour mon travail depuis 2006, je pensais personnellement que les rédacteurs de François Legault devaient être des vieux monsieur avec du poil dans les oreilles puis du poil dans le nez qui étaient exceptionnels dans la langue française. Je pensais jamais que ça allait être un jeune homme de 21 ans, extrêmement brillant, extrêmement dynamique, là.
10: Ben, tu sais, on était deux, là. Je veux dire, moi, mon patron, celui qui prenait en charge des trucs plus plus importants, plus politiques, etc.
11: C'est lui qui avait du poil dans le nez puis du poil dans les oreilles.
10: Je vais pas commenter sur sa pilosité, mais Stéphane Gobeil, donc, qui lui faisait de la politique depuis pratiquement 28 ans, genre, a commencé dans les années 90. Puis d'ailleurs, c'est un mentor exceptionnel pour commencer là-dedans.
11: Ouais, puis Steph est extrêmement sympathique, là.
10: Ah, ben vous
11: c'est vraiment un bon gars, oui. Ben, je l'ai rencontré, c'est pas mon ami, mais c'est quelqu'un que j'ai rencontré 2-3 fois, c'est une bonne personne.
10: Ah oui, moi je l'adore, pour vrai, on a travaillé de même pendant 3 ans, puis ça a été 3 belles années, j'ai appris tellement de choses sur la politique, mais pour ta petite information et celle de nos auditeurs, beaucoup de personnel de cabinet politique est très jeune parce que simplement c'est des emplois qui sont souvent très demandants. D'abord qu'il faut se déplacer à Québec. Bon, moi je viens de Québec, ça me dérange pas, mais il y en a beaucoup qui vivent à Montréal, qui sont encore là, tu sais, avec la femme, les enfants, etc. Fait que là ils viennent à Québec au moins 3 jours par semaine quand le Parlement siège. C'est des heures qui sont parfois ingrates. Quand il y a une crise qui pète en plein milieu de la fin de semaine, tu perds automatiquement tout ton temps libre, puis t'as pas vraiment de mots à dire là-dessus parce que ça fait partie de la responsabilité. Fait que de fait, souvent les gens qui vont être attirés par ça puis qui vont accepter de faire ce sacrifice-là parce que c'est un sacrifice, ça va être des gens plus jeunes. Puis honnêtement, c'est un excellent emploi d'entrée. Là, si tu veux entrer dans ce milieu-là pour après te placer ailleurs, pour rencontrer des gens, parce que c'est pas un emploi que tu fais toute ta vie non plus. T'sais, si tu travailles pour un parti, bon, il y a une limite de mandat. Puis nous, sur la colline, on disait l'espérance de vie moyenne, c'est 18 mois. Fait que moi, j'ai eu 2 vies en faisant ça pendant 3 ans.
11: Ouais.
10: Mais non, c'est ça. Il y a quand même beaucoup de gens jeunes qui font ces emplois-là.
11: Ouais. Puis, et qu'est-ce qui fait en sorte que tu t'es intéressé à la politique?
10: Oh boy, hey, ça, pour vrai, c'est une question qui n'a pas de... Il n'y a pas de début, là. T'sais, moi, quand j'avais comme 10-12 ans, je lisais le journal, comme tu dis, regardais ça. Puis tu vois, moi, c'est drôle. Ça, c'est peut-être le côté un peu jeune que j'étais enfant à l'époque. Mais l'émission de Serge Chapleau à Radio-Canada, les deux créa la flaque.
11: Oui.
10: Ça, j'avais toujours trouvé ça intéressant. Puis c'était drôle. Puis la caricature, c'est comme cette espèce de milieu-là, hein, entre le divertissement et les affaires publiques. Puis moi, ça a vraiment été une porte d'entrée. Tu sais, bon, c'est quoi les petits bonhommes puis tout. Puis tu apprends à t'intéresser, puis tu connais les personnages, entre guillemets, puis tu t'embarques un peu dans le game. Fait que moi, ça s'est fait comme ça, tu sais. Puis honnêtement, moi, comme je disais, à partir de 15-16 ans, je vais en commencer à m'impliquer de manière plus active. Puis donc, ça a été... Ben, tu sais, maintenant, c'est ma profession, là, directement ou indirectement. Puis, je dis souvent que c'est ça qui m'a sauvé parce que sinon, je passais bien trop d'heures sur Call of Duty. Fait que ça a changé un peu mes priorités dans la vie. Puis ça a certainement été plus productif que l'usage de mon temps.
11: Puis à un moment donné, ben, dans ta vie, Étienne-Alexandre Beaugard t'a dit, OK, ben là, je suis rédacteur de discours de François Legault. Je fais d'autres choses aussi à la Coalition Avenir Québec. C'est le temps pour moi de passer à d'autres choses. Au travers de ça, t'écrivais des livres. Tu l'as bien mentionné tantôt. Tu te ramasses à l'Institut Cardius. C'est quoi ça, l'Institut? Institut Cardius?
10: D'abord, c'est Cardius, il n'y a pas de I.
11: Cardius.
10: C'est pas grave. Dans le fond, on est un think tank, fait que dans le fond, un institut de recherche, là, comme par exemple l'Institut économique de Montréal, que probablement nos auditeurs connaissent davantage parce que ça fait plus longtemps qu'il opère au Québec. Puis dans le fond, nous, ce qu'on fait essentiellement, c'est qu'on va faire des papiers de recherche sur toutes sortes d'enjeux politiques pour examiner des problèmes, essayer de trouver des solutions et proposer des choses de manière non partisane dans la joute politique. Quand on dit non-partisan, ça, c'est toujours ce que le monde capote. « Ah non, mais on le sait que t'es de droite, blablabla. » Oui, oui, oui. Là. Mais non-partisan, c'est de dire que j'ai pas de parti politique. Dans le sens que moi, j'ai des contacts avec des gens, bon, évidemment, de la Coalition du Québec, mais des gens du Parti québécois, des gens du Parti conservateur du Québec, même des gens du Parti libéral. Quand j'écris sur les écoles privées, eux, ils ont beaucoup d'intérêt pour ça. Bon, Québec solidaire, j'admets que c'est un petit peu plus difficile, mais c'est pas moi qui veux pas les rencontrer. C'est l'inverse. Fait que, non, mais c'est vrai. Ouais. Fait que c'est ça, c'est de regarder toutes sortes de problèmes. Puis nous, ce qui nous intéresse en particulier, c'est les politiques sociales. Okay. Tout ce qui concerne l'éducation, la famille, la santé, le marché du travail, mais sous l'aspect plus humain. Fait que c'est ça. T'sais, nous, on n'est pas vraiment... Bon, là, je prends l'exemple de l'IEDM parce que tout le monde les connaît, mais, tu sais, mettons, les taxes et impôts, etc., on leur laisse les enjeux d'énergie. Ça, c'est plus leur chose. Nous, c'est vraiment plus le social qui nous intéresse. Fait que, tu sais, on a ce rôle-là dans la société civile où souvent, on va parler avec des gens dans ces secteurs-là de dire, OK, c'est quoi les enjeux que vous voyez? Comment est-ce qu'on pourrait améliorer les politiques? Puis, moi, à ce moment-là, mon rôle, en fait, c'est de faire ce que les partis politiques ne peuvent pas faire, c'est-à-dire de prendre du temps pour lire de fond en comble sur un sujet, lire des études académiques, regarder les données gouvernementales, qu'est-ce que ça donne, faire des propositions selon le contexte québécois, arriver avec des choses, sans dire clé en main, mais que je peux me présenter à des émissions comme la tienne, puis dire, hey, si on voulait, par exemple, faire en sorte que les gens aient plus d'enfants en lien avec ce qu'ils désirent, eux, ben voici quelle politique on pourrait mettre en œuvre, parce que les problèmes sont ça, les solutions sont ça, voici comment ça pourrait changer. C'est un exemple parmi tant d'autres. Mais dans le fond, c'est ça le travail qu'on fait.
11: OK. Et pourquoi Québec solidaire ne veut pas rencontrer un gars comme toi qui fait ce genre de job-là qui est prioritaire pour la société?
10: Je dis ça en blague, mais dans le sens que j'ai jamais d'écho de leur part, c'est pas une pique que j'envoie. Ouais. Après, c'est normal aussi qu'on a une vision du monde. Puis eux, bon, ils ont déjà un think tank qui est proche d'eux qui s'appelle l'IRIS, qui est rarement d'accord avec ce que je fais. Que ce soit, bien sûr, les écoles privées qui veulent définancer, la charité qui aime pas du tout. On est assez aux antipodes pour des questions philosophiques. Puis d'une certaine manière, c'est normal. T'sais, dans le sens que quand tu avances des idées en société, c'est un peu implicite que tout le monde va pas être d'accord. Puis moi, ça me choque pas, ça me fait pas un pli.
11: Mais je comprends, mais moi, je sais pas si c'est. Je pense pas être différent de la moyenne des ours. Moi, j'ai l'impression que des fois, c'est bon de savoir ce que l'autre peut penser, tu sais. L'autre qui pense différemment de nous. Parfois, ça nous conforte dans nos idées, mais parfois, on peut s'ajuster en se disant ah, ben, tu vois, j'avais pas vu cet angle-là. Puis merci beaucoup de me l'avoir démontré, parce que sans ça, avec mes chums, jamais j'aurais jasé de ça. Puis j'en viens à une autre conclusion en sachant ta portion à toi que celle que j'avais avant. C'est bon d'échanger, que ce soit la gauche, la droite, c'est bon d'échanger ensemble. C'est comme ça qu'une société peut croître.
10: Ben évidemment que moi je suis d'accord avec toi. Puis d'ailleurs, ceux qui liront mes rapports, bon, je pense pas que c'est tout le monde qui lit des rapports de 30 pages. C'est pour ça que je suis là pour les vulgariser. Mais tu sais, moi, par exemple, l'IRIS dont je te parlais, je les cite. Ça m'arrive souvent parce que des fois, on écrit sur les mêmes enjeux, de points de vue différents, mais ils ont des chiffres, des visions du monde, etc., qui m'intéressent, ne serait-ce que pour les critiquer ou amener des contrepoints. Mais moi, je fais, en tout cas, j'essaye de faire cet effort-là, de lire tout ce qu'ils disent sur une question, même ce qui est aux antipodes de mon propre point de vue, pour essayer d'avoir un portrait qui est relativement global. Fait que oui, évidemment que je suis d'accord avec toi. Mmh. Bon, écoute, si tu veux, on peut parler aussi de la conférence à l'Université Laval qu'il y a eu en début d'année.
11: Oui!
10: Moi, je pense qu'il faut pouvoir parler comme ça sans menace, sans chalutage, etc. Mais bon, clairement, c'est pas tout le monde qui pense comme ça au Québec, même encore en 2026. Donc, ça nous fait des enjeux particuliers, oui.
11: Tu sais, il y a des sujets là qui... ça dépend tout le temps de la fenêtre d'Overton, là, mais il y a des sujets, des fois, qui reviennent. Puis tu dis, mais comment ça que ça revient? T'sais? Puis j'écoutais Dominique Dumas, qui est un ancien collègue à moi, qui a travaillé longtemps à la Radio de Québec, qui veut maintenant être député pour le Parti conservateur du Québec. Et là, sur Twitter, il avait écrit que, bon, il se posait des questions par rapport à l'avortement. Puis finalement, ben, ça y revient d'en face, là, une fois qu'il veut se présenter aux élections, bien entendu. Toujours des journalistes là, qui veulent mettre un peu de piquant dans la course, même si la course n'est pas encore débutée. Est-ce que tu trouves ça pertinent quand la fenêtre d'Overton se déplace de ramener ces vieux sujets-là qu'on considérait pour la plupart comme étant des sujets qui étaient déjà classés, tu sais, le droit à l'avortement?
10: Ben, tu sais, moi, pour vrai, c'est pas une question qui m'interpelle, sur laquelle j'écris ou sur laquelle je suis actif politiquement. Mais sur le principe, tu sais, est-ce qu'on doit discréditer des gens d'être candidats pour des positions qui sont les leurs? Puis surtout dans le cas de Nick, c'est pas la position de son parti. Ben là, il y a des moments où on abuse, là, tu sais. Puis rendu là, on peut aussi parler de toute l'histoire de Caroline Proulx qui a été condamnée à titre personnel. C'est pas le gouvernement qui a été poursuivi parce que il y avait un événement de Harvest Ministries qui est comme une espèce de mouvement évangélique de Colombie-Britannique qui ont loué le centre des congrès. T'sais. Puis le pire, c'est que c'est même pas un événement sur la question de l'avortement. C'est juste des gens qui, bon, c'est des évangéliques, ils ont la position que plusieurs chrétiens ont là-dessus, puis ils font un congrès de prière, cancer, etc. Est-ce que le gouvernement, en fait, est-ce que la ministre, en tant que personne, a le droit de dire, parce que moi, je suis en désaccord, ils n'ont pas le droit de louer une salle qui est gouvernementale? Le tribunal a répondu non. Et je pense que c'est sain, parce que dans une société démocratique, puis en fait, ce qui a été surtout souligné, c'est que Mme Proulx, elle a agi sans aucun backing, en bon français, légal. Là. Je veux dire, il n'y avait aucune loi qui permettait au gouvernement de décider quelles opinions sont admises dans un centre des congrès. C'est elle qui a dit, moi, j'aime pas ça, centre des congrès, vous allez faire ce que je vous dis. Fait que ça, j'espère que dans une société de droit, ce n'est pas permis. Puis encore une fois, la question de ce qui est exprimé, c'est tant que c'est pas des propos haineux qui appellent à la violence ou etc., moi, je me mêle pas de ça. Parce que demain matin, on sait jamais ça va être qui au gouvernement. Puis est-ce qu'on veut que l'accès au centre des congrès ou l'accès à qui est candidat en politique soit déterminé selon des critères idéologiques déterminés par qui? T'sais, je veux dire, c'est tellement une pente qui est dangereuse. Puis à ce moment-là, écoute, débattons des idées s'il le faut, mais censurons pas d'avance. Je veux dire, on s'en va nulle part. Là,
11: parfaitement aligné avec
10: tes... à penser comme ça.
11: Parfaitement aligné avec tes propos. Puis quand j'étais à la taverne, là, dans la Ligue du Vieux Poil, nous autres, le vocabulaire qu'on a par rapport à ce genre de situation-là, c'est abus de pouvoir de la part de Mme Proulx, parce qu'elle s'est pris pour une autre, puis elle a dit, ben, c'est moi qui décide, c'est moi qui gère, alors qu'elle n'avait rien pour appuyer ses actes. Puis heureusement, elle a été poursuivie. Heureusement, il y a un mouvement qui a dit, non, nous, on n'accepte pas ça, puis on va la poursuivre. C'est très bien, ça.
10: Ben, c'est sûr, parce que sinon, ça aurait fait un précédent qui est très, très dangereux. Là. Puis, on le sait qu'il y a des limites à la liberté d'expression.
11: Oui.
10: On le sait que les propos haineux dans une société démocratique, ce n'est pas admis. Mais après, je pense que c'est un autre mouvement qui est dangereux, qu'on voit dans les dernières années. Certains qui veulent étendre la définition de propos haineux jusqu'à ce que ça regroupe la catégorie « tous les propos politiques que je n'aime pas ». Puis là, à ce moment-là, on n'en finit plus, parce que ça devient super subjectif. Puis s'il n'y a pas de violence derrière ça, s'il n'y a pas d'intention belliqueuse, ben à ce moment-là, il n'y a pas vraiment de raison de se mettre à interdire des choses comme ça. Là.
11: En même temps, des fois, j'ai l'impression que c'est un deux poids, deux mesures, Étienne-Alexandre Beauregard. T'sais, je me souviens d'un discours complètement débile d'un preacher, Adil Sharkawi, qui incitait au meurtre des Juifs en pleine rue à Montréal. Et parce que c'était à l'intérieur d'un discours religieux, il n'a pas été poursuivi. Moi, je pense qu'Adil Sharkawi, puis là, c'est, tu vas dire que je suis un complotiste, là, mais moi, je pense qu'Adil Sharkawi donne de l'information à GRC ou au SCRS parce que ça n'a pas de bon sens que ce gars-là soit jamais allé en prison avec tout ce qu'il dit. Là. Tu sais, un appel au meurtre des Juifs, moi, j'avais trouvé ça complètement débile. D'ailleurs, François Legault avait trouvé ça totalement anormal aussi qu'on ne puisse pas enquêter sur cet individu-là. Mais c'est ça. Des fois, c'est un deux poids, deux mesures qui m'agace un peu.
10: Absolument. Puis là-dessus, il y a un gros mythe à déconstruire. Il faut quand même le mentionner parce que c'est pas vrai que c'est à cause de l'exception religieuse que ce gars-là n'est pas poursuivi. Là. Parce que c'est l'exception religieuse protège certains propos, mais elle protège pas des appels au meurtre.
11: Alors,
10: la raison pour laquelle ce gars-là n'est pas poursuivi, c'est parce que les policiers ne font pas leur travail. La même raison pour laquelle le blocage de rue à Montréal n'a pas été arrêté. Puis que là, tu sais, moi, j'étais très favorable à ce qu'on sévisse contre ça, surtout quand il y a de l'intimidation contre nos concitoyens de confession juive, etc. Moi, je pense que ça n'a pas de place dans une société. Ouais. C'est devenu violent. Les propos qu'on entend là sont pas défendables, à mon avis. Puis peu importe la cause palestinienne, pour moi, je pense pas que ça excuse ces choses-là.
11: Exact. Alors pourquoi il n'a pas été arrêté?
10: Ben, parce que, au final, c'est les procureurs, c'est les policiers qui ont le pouvoir discrétionnaire de décider est-ce qu'on sévit, est-ce qu'on sévit pas. Puis je vais te donner un autre exemple. Maintenant, il y en a une loi qui encadre les prières de rue à Montréal. Mais ces choses-là, ils n'ont pas arrêté.
11: Non.
10: Par contre, quand une communauté chrétienne portugaise voulait faire une procession pour je ne sais quel jour d'un saint, là, pas de permis de la ville de Montréal, désolé.
11: Ouais.
10: Tu sais, l'affaire, c'est que quand on a des lois comme ça, ça reste soumis à l'arbitraire. Puis si nos dirigeants, ils sont forts avec les faibles, puis faibles avec les forts. Puis qui ont peur de sévir contre ceux qui font vraiment peur au monde, puis qui préfèrent taper sur ceux qui sont pas haineux, sont pas violents, menacent personne, font juste une pratique pacifique de leur foi, ben à ce moment-là, on a un énorme problème. Puis c'est pas de légiférer davantage qui va régler ça. Je veux dire, il faut que nos dirigeants, ça fasse pousser une colonne, sinon on n'en sortira jamais. T'sais.
11: Alors, pourquoi les policiers utilisent leur pouvoir discrétionnaire dans le dossier d'Adil Sharkaoui quand il fait des appels au meurtre des Juifs? C'est ça que je te dis. Moi, je suis persuadé qu'ils donnent des renseignements, que ce soit au SRS, que ce soit à la GRC, que ce soit à la police de Montréal. Parce que pour être protégé comme ça, puis que les policiers aient un si grand pouvoir discrétionnaire dans son cas, il y a quelque chose avec cet individu-là qui n'est pas clair, mais ce sera à sa communauté de le questionner là-dessus. Hey, j'ai plein de sujets à jaser avec toi aujourd'hui, Étienne-Alexandre Beauregard. Churchill Falls, entre Québec et Churchill Falls, il est survenu une entente. On a pu lire ça ce matin. C'est une entente qui, au départ, avait été signée dans les années 60. On a déplié de l'argent pour que ces gens-là puissent avoir un barrage. On a bénéficié aussi d'un tarif préférentiel. C'était 0,2 cents par kilowatt, ce qui est un très, très bon prix. Ce qui était particulier à l'époque, je ne sais pas qui avait signé.
10: Pas d'indexation.
11: Pas d'indexation, c'est ça. Ce qui était particulier à l'époque, c'est, je sais pas qui a signé ça, mais je l'embaucherai pour mon prochain contrat radio. C'est 0,2 cents pendant des décennies, pas d'indexation. On était gagnant en sacrifice dans l'aventure. Et depuis toutes ces années-là, le Québec s'est mis pratiquement 30 milliards de dollars dans les poches, alors qu'eux, de leur côté, ont mis 2 milliards de dollars dans leurs poches. Donc, on est très, très gagnant. Le nouveau premier ministre, qui est un premier ministre conservateur, avait regardé l'entente, avait dit ça, ce que François Legault avait fait, ça n'a pas de Christy de bon sens. Donc, on va revoir ça. Et ça a l'air que ça aurait été discuté dans les dernières heures. Ça va être présenté dans les prochains jours et peut-être même signé. Mais c'est une entente qui semble plaire aux deux camps. Là. Mais là, il y a des gens qui sont contre ça. Le PQ dit non, nous, si on rentre au pouvoir, on va annuler cette entente-là, ça ne fait pas notre affaire. C'est assez particulier comme situation.
10: Ouais, puis ça, pour vrai, il y a beaucoup de choses là-dedans. Genre, ça vaut la peine de l'expliquer puis d'en discuter. Parce que Churchill Falls, c'est un des plus gros barrages pour l'Hydro-Québec. Okay? C'est vraiment une manne d'électricité. Puis, donc, sur au Labrador, là, sur le territoire de Terre-Neuve et Labrador. Et ça a été construit dans les années 60, ce barrage-là, par Hydro-Québec. Parce que Terre-Neuve n'avait pas les compétences pour réaliser le barrage. Et la contrepartie du fait que ce soit Hydro qui fasse le gros de la job, sans lequel, on rappelle, il n'y aurait pas de barrage, c'était justement un contrat qui était très avantageux. Mais comme tu dis, 0,2 cents, pas d'indexation, ça devient très profitable sur un temps. Et ça explique d'ailleurs pourquoi les gens de Terre-Neuve sont pas contents avec ça, pour le dire pudiquement. Surtout quand on regarde que dans les dernières années, Terre-Neuve a eu des gros problèmes budgétaires. Là. Il y a des moments où c'était quasiment la faillite, puis que c'était comme, ouais, est-ce que le gouvernement peut éponger, tu sais, la dette et tout. Fait que le gouvernement fédéral, je veux dire. Fait que ça a été vraiment, ils ont eu des temps difficiles. Puis à ce moment-là, c'était quoi, tu sais, la solution facile, c'est de dire, ben là, regardez, on se fait avoir par le Québec, etc. Fait que surtout des années après, ben c'est pas les mêmes personnes qui étaient là quand ça a été signé, etc. Fait que de jeter la pierre au gouvernement du Québec, c'est devenu, sans dire un sport national, mais c'est quelque chose de récurrent, là. Je veux dire, M. Fury qui a négocié la première entente avec M. Legault, c'était pas le premier qui a dénoncé cette entente-là. Mais après, ben, ils l'ont signé volontairement. Et si Hydro n'avait pas été là, il n'y en aurait pas de barrage. Fait qu'il vient un point où, bon, tu ne peux pas vraiment refaire l'histoire à ce niveau-là, puis chialer. Cela dit, la raison pour laquelle le gouvernement du Québec l'a renégocié avant le temps, c'est parce que, justement, Terre-Neuve est dans le besoin. Et on le voit que ce contrat-là, il expire, si je ne m'abuse, en 2041.
11: Et nous aussi, donc, on est dans le besoin, parce qu'on veut du kilowatt. Là. L'hiver, on est en train de dire aux gens, faites votre vaisselle à minuit le soir, puis faites votre lavage à minuit le soir. Puis on l'a vu encore dans le journal de Montréal, si je ne me trompe pas, c'était en fin de semaine dernière. Hydro-Québec est en train de remplacer à certains endroits de l'équipement, parce qu'il y a trop de véhicules électriques qui sont branchés, puis il y a trop de spas qui sont utilisés par certains Montréalais, ce qui fait en sorte qu'on ne réussit pas à fournir à la demande. C'est parce qu'on ne veut pas se rendre au délestage, comme on a vu l'an passé dans un certain secteur au Québec. Là.
10: Exactement. Fait que c'est pour ça que Québec a aussi un intérêt à renégocier, parce que si on fait durer l'entente jusqu'en 2041, ben c'est sûr, jusque-là, on va continuer d'en profiter. Mais c'est sûr que le capital de sympathie que tu vas avoir du côté de Terre-Neuve à ce moment-là pour renégocier un tarif qui demeure avantageux va être bien moins grand que si tu dis, garde, on va commencer dès maintenant avec une augmentation qui va être progressive, de telle sorte que le plateau qu'on va atteindre, bon, puis celui-là, je pense qu'il y aura une indexation, je pense pas que les Terre-Neuviens l'accepteraient sans, à partir de 2041, va être moins pire que si on attendait jusque-là, qu'on faisait exploser à ce moment-là, parce que ça, à la quantité d'énergie que ça représente sur le parc au complet d'Hydro-Québec, ça serait une augmentation des tarifs pour les Québécois. Là, c'est sûr qu'il n'y aura pas de manière de s'en sortir. Puis bon, on sait que les coûts vont finir par augmenter, parce que bon, c'est la vie, ça finit toujours par arriver. Surtout comme quand tu dis, on a de plus en plus de choses qui sont à l'électrique. Mais je pense que moi, en tout cas, je connais pas les détails de l'entente, mais le raisonnement de dire, est-ce qu'on peut s'entendre avant pour faire en sorte qu'on ait une entente qui satisfait les deux parties, puis qu'on n'ait pas un espèce de tarif qui est trop haut à partir de 2041 pour comme compenser toutes les années avant, ben c'est un raisonnement qui tient la route, à mon avis.
11: Est-ce que c'est légitime de la part d'un nouveau gouvernement qui arrive d'annuler des ententes qui se sont faites dans les dernières semaines ou les derniers mois par le gouvernement qui vient d'être défait? Parce que je parlais ce matin avec Pascal Paradis, le député du PQ, puis lui, il était bien fâché par cette possible entente-là. Même s'il n'y avait pas tous les renseignements, il dit « si ça ne fait pas notre affaire, si c'est pas bon pour le Québec, selon nous, eh bien, on va annuler cette entente-là ».
10: Ouais, c'est toujours difficile. Mais écoute, je pourrais te répondre que c'est ce que le nouveau premier ministre conservateur a fait avec Terre-Neuve. Parce que M. Furry, c'est lui qui avait négocié avec M. Legault. Puis là, à partir du moment où il a sauté, le nouveau premier ministre a dit que ça fait pas son affaire. Mais est-ce qu'on avance de manière productive si on revient toujours à la table à dessin? Je ne pense pas. Mais tu vois, ça me fait penser un peu quand la CAQ est arrivée.

0: ça, est-ce que tu trouves ça pertinent, ces remarques-là, de la part de Pascal Paradis?
1: C'est-à-dire qu'il faut faire attention parce que si on applique cette logique-là jusqu'au bout, ça veut dire que depuis le 12 avril, Mme Fréchette n'aurait pu rien faire. T'sais, à un moment donné, les élections, bon, c'est notre système politique qui est fait comme ça. On vote pour des députés. Le premier ministre, c'est la personne qui a la confiance de la majorité des députés. Tu vois, si toi, Yannick, tu avais décidé de te présenter à la chefferie de la CAQ, là, sans être député, tu aurais pu devenir premier ministre le 12 avril.
0: Ouais.
1: Parce que dans notre système, tu n'as pas besoin d'être député pour être premier ministre. C'est une convention.
0: Ouais.
1: Donc, tu sais, à un moment donné, c'est pas illégal. On peut poser la question de la légitimité, mais sur le plan légal, il n'y a pas de mal là. Puis, tu sais, après, le raisonnement, il s'applique à l'inverse aussi. C'est de dire, si tu deviens premier ministre demain matin, puis qu'il y a des choses que tu n'aimes pas dans le système légal, ben j'espère que tu peux le changer. Après, ça dépend de où l'entente est rendue. Mais comme tu dis, c'est sûr que si chaque fois qu'il y a un nouveau gouvernement, un nouveau premier ministre, on revient en arrière sur toutes sortes de choses, ben on progresse pas. Hein? Puis c'est ça qui est arrivé à Terre-Neuve.
0: Puis en même temps, tu vas dire que je suis cynique, mais c'est exactement ce que j'ai dit à Pascal Paradis ce matin. J'ai dit, Monsieur Paradis, si on en croit les sondages, c'est vous qui allez faire partie du pouvoir dans les prochaines semaines. Donc, on aurait un parti québécois qui soit minoritaire ou majoritaire, c'était pas le point. Mais pendant 3 ans, ça va être 3 années de misère. Puis la dernière année, ben, on va redonner au peuple, on va signer des affaires qui traînaient depuis quelques années déjà. C'est tout le temps ça. Chaque fois qu'un gouvernement arrive, ben il est un peu laxiste. Puis par la suite, ben il commence à travailler parce qu'il veut pas se faire sacrer dehors. Puis des fois, il dit, bon, ben si on est rendu là, c'est en raison de l'ancien gouvernement. Fait que je dis, dans 3 ans et demi, si vous-même vous signez des ententes avant de quitter, je vais vous remettre cette entrevue-là d'en face, là. Parce que tous les gouvernements ont fait ça, là.
1: Ouais. Ben oui, c'est vrai que ça fait partie de la game, là, comme on dit. Puis c'est comme l'autre passe classique, c'était le trou dans le budget plus gros que prévu quand on arrive au pouvoir.
0: Oui.
1: Mais là, heureusement, maintenant, on a un rapport du vérificateur général qui sort avant les élections pour donner l'heure juste sur le budget et que tous les partis passent un cadre financier en conséquence.
0: Oui.
1: Parce que effectivement, c'était comme la passe trop facile, là. On promettait plein de choses en campagne, on arrivait à dire, ah, finalement, il y a un plus gros trou, on n'en fera pas la moitié. Là, c'est vrai que ça rend cynique. T'sais. D'une certaine manière, nos élections à date fixe nous emprisonnent un peu dans ce carcan-là.
0: Ouais.
1: Parce que, tu sais, on le sait tous que la dernière année, c'est pas le moment pour partir en guerre avec tout le monde, à moins que tu aies un peu désespéré et que tu aies besoin de polariser un petit peu. Puis c'est vrai que ben, c'est une vraie question. T'sais, l'équilibre qu'on fait entre l'électoralisme et la bonne gouvernance, c'est un des grands dilemmes de l'action politique. Puis écoute, si on veut être vraiment cynique au max puis radical dans notre diagnostic, on peut dire qu'en vérité, tu as juste 100 jours pour gouverner, là. Je veux dire, il y en a qui disent ça. Ils disent, si tu veux vraiment faire à peu près n'importe quoi, là, si tu as des choses vraiment plaider, réformiste que tu veux passer, t'es mieux de le faire dans les 100 jours où t'arrives, quand les oppositions sont sonnées, quand les syndicats, tous les autres bloqueurs sont pas encore mobilisés pour te mettre des bâtons dans les roues. Puis là, t'as peut-être des chances de t'en sortir. Mais sinon, plus ça avance, c'est comme ceux qui vont te dire, être au gouvernement, là, c'est comme tu pars avec un sac à dos vide, puis on te met une roche dedans à chaque jour. Puis à un moment donné, il y a tellement de roches que whoop, tu passes par en arrière, t'sais.
0: Oui, effectivement, effectivement. Mais c'est du surplace qu'on fait depuis des années. Des fois, c'est assez gênant. J'ai hâte qu'on avance. Hey, on change de sujet, si tu le veux bien, Étienne-Alexandre Beauregard. On se pose la question, est-ce que c'est seulement au gouvernement de financer les causes sociales? Est-ce que les entreprises, les fondations et même les citoyens devraient en faire plus? Je sais pas pourquoi tu me soumets cette question-là ou si c'est mon recherchiste qui a soumis cette question-là. Moi, j'ai la chance dans mon travail de jaser avec énormément de politiciens. J'ai la chance dans mon travail de parler avec énormément de femmes et d'hommes d'affaires. Tous ces gens-là sont impliqués dans des causes sociales. Mais est-ce qu'on peut en faire plus? Puis à un moment donné, mais y a-t-il une limite à toujours s'impliquer constamment? Est-ce que c'est d'aider ces gens-là qui ont toujours des besoins? Tu sais, y a quelqu'un qui avait déjà dit, pas sûr que c'était mon voisin, mais je pense que c'est un grand sage, pour montrer à quelqu'un à se sortir de la pauvreté qui habite sur le côté d'une rivière, ben t'es aussi bien de lui apprendre à pêcher plutôt que de lui amener du poisson chaque matin.
1: Ouais, ben oui, ben exact. Mais ça, c'est une vraie question. Puis tu vois, ça, c'est une des choses sur lesquelles j'aime faire de la recherche avec Ardus, parce que nous, la place de la société civile, de toutes ces associations-là, qui sont pas des entreprises, qui sont pas le gouvernement, c'est quelque chose qui nous préoccupe beaucoup. Puis j'ai l'impression qu'au Québec, par rapport aux États-Unis, mais même par rapport au Canada anglais, on a un peu moins ce réflexe-là, qui fait en sorte que souvent, on se tourne vers le gouvernement pour à peu près tous les problèmes. Mais pourtant, c'est admis là, dans une société démocratique qu'il n'y a pas juste l'État qui peut répondre aux divers besoins sociaux. Puis que souvent, même quand ça part de la base, quand c'est des gens qui s'impliquent directement ou des gens qui vont donner de

0: argent, faire des dons de charité à des causes qui les touchent, mais tu peux avoir une société civile qui est plus vivante que seulement de voter une fois aux 4 ans puis de s'attendre à ce qu'un fonctionnaire décide où devrait aller l'argent, où devrait aller les priorités. Puis nous, c'est un de nos vrais chevaux de bataille de dire, hey, est-ce qu'on peut avoir cette place-là pour la philanthropie, pour la charité aussi des citoyens comme toi puis moi qui veulent donner pour des causes qui leur impliquent, qui les touchent, puis de dire que ça aussi, ça a un rôle à jouer. Parce que des fois, moi, j'avoue que je suis assez critique du discours politique qu'on entend, notamment chez certains organismes et leurs représentants, qui le présupposé implicite, c'est de dire que c'est le gouvernement qui devrait régler toutes les factures de tout. Mais l'affaire, c'est qu'à partir du moment où ta mission, t'es pas un service public, t'es pas un hôpital, t'es pas, etc., ben, tu fais aussi partie de la société. Puis si ton service veut rester communautaire, c'est-à-dire sortir de la communauté, ben encore faut-il qu'elle y soit impliquée aussi. Puis c'est pas juste pour jouer le père fauteur avec les finances, c'est de dire que si on veut quelque chose qui répond vraiment aux besoins, si on veut une société où les gens sont impliqués, ben il faut leur faire cette place-là aussi. Puis là, tu vois, justement, avant qu'on commence à parler, je suis en train de travailler sur une prochaine étude que je vais sortir. Là, je te donne un scoop, je te dirai pas tout, mais sur la question des dons de charité, la question des crédits d'impôt, comment est-ce qu'on pourrait faire pour que les gens aient envie davantage de donner? Puis quelque chose qui est intéressant quand on regarde la littérature internationale, c'est que quand tu donnes, par exemple, un crédit d'impôt partiel pour un don de charité, c'est-à-dire que tu réduis le coût du don, là, par exemple, si tu rembourses 35 %, ça fait que pour chaque dollar que tu donnes, en fait, tu débourses seulement 65 sous. Mais tu regardes que pour chaque dollar ou chaque pourcent que tu laisses aux gens quand ils font un crédit d'impôt, souvent, ils vont tendre à donner 2 ou 3 fois plus. Fait qu'à ce moment-là, est-ce que le bon mode d'action, c'est juste de dire, les citoyens, vous n'avez pas de place là-dedans, c'est le gouvernement qui va donner par subvention directe? Ou, quand on en laisse dans les poches du monde, puis qu'eux, ils regardent les causes qui les intéressent, qu'est-ce qui les interpelle, qu'est-ce qu'ils pensent qu'il faudrait changer, ils donnent plus que si c'était juste l'État qui redistribuait leurs impôts. Fait qu'à ce moment-là, il y a quelque chose d'intéressant. C'est un levier qu'on peut moduler pour inciter les gens ordinaires, même ceux qui ne sont pas des multimillionnaires, là, en justement faisant en sorte que ça coûte moins de donner. De dire, ah, ben, tu sais, s'il y a telle cause qui m'interpelle, moi, je vais m'impliquer, puis je peux faire du bénévolat aussi. Puis de dire, hey, ça va changer notre relation à la politique,
1: Ouais,
0: ça.
1: parfois
0: Parce qu'on
1: les...
0: va plus,
1: Ouais.
0: on va plus être impuissant. T'sais, on va pas juste
1: Ouais.
0: regarder les problèmes puis dire, bon, gouvernement, qu'est-ce que tu fais, t'sais?
1: Non.
0: Ça, c'est un trauma de ma présence au gouvernement, là, de voir que tous les problèmes te retombent dessus, comme si le gouvernement, c'était le seul acteur responsable de tout. Puis de dire, on va avoir une relation différente, notamment à la pauvreté, notamment aux soins de santé, etc., si on s'y implique tous d'une manière ou d'une autre, t'sais.
1: Ne demandez pas ce que le gouvernement peut faire pour vous. Demandez ce que vous pouvez faire pour le gouvernement.
0: Ben, il y a un petit peu de ça.
1: Ouais. Sauf que, tu sais, moi, je te suis sur absolument tout, puis peut-être qu'on y reviendra, mais tu sais, j'ai hâte qu'on se pose la question à savoir pourquoi il y a autant de pauvres au Québec, pourquoi il y a autant de pauvres dans certains secteurs au Canada. T'sais, tu parlais de l'éducation. Moi, je pense que la pauvreté va s'éradiquer avec l'éducation, prendre soin de nos jeunes, essayer de les conserver le plus longtemps possible à l'école, leur donner le goût à l'entrepreneuriat, parce que tu sais, ça, c'est un autre chiffre qui me fait peur.
0: Ouais.
1: Dans les derniers jours, j'ai lu qu'il y avait beaucoup moins de jeunes entrepreneurs aujourd'hui qu'il y en avait il y a de ça à 10 ans. Ça, c'est un signe qui me fait peur. Est-ce qu'on accueille... Bon, c'est bien d'accueillir les réfugiés. Est-ce qu'on accueille trop d'immigrants? Parce que là, si on les accueille, puis moi, je suis pro-immigration, soit dit en passant, mais une immigration qui est contrôlée, parce que je veux qu'il y ait des bonnes jobs. Je veux qu'on ait de la place pour eux, comme les autres qui étaient là avant, à l'école, à la garderie. Je veux qu'on soit capable de bien s'occuper de ces gens-là. Mais malheureusement, réfugiés et immigrants, souvent ils arrivent ici puis ils ont de la misère à se trouver des jobs, ce qui fait en sorte qu'ils ont besoin de services d'aide constamment, tu sais. Donc on a une charge encore plus lourde pour les pauvres, mais en même temps, on a pris des décisions pour les faire rentrer chez nous. Puis tu parlais des gens qui s'impliquaient. T'as raison, c'est pas juste des millionnaires, mais de s'impliquer, c'est pas juste financièrement, ça peut être du bénévole aussi.
0: Absolument, absolument.
1: J'en vois
0: Mais souvent, il y
1: beaucoup.
0: a une corrélation entre les deux.
1: Exact.
0: Les gens qui vont s'impliquer puis donner de leur temps vont tendre à donner davantage proportionnellement que ceux qui le font pas. C'est normal, tu sais, je veux dire, c'est comme un cycle vertueux
1: Ouais.
0: d'implication. Sur la question de la pauvreté, j'avais beaucoup le début de ta question, tu m'as amené sur une autre de mes marottes personnelles sur lesquelles j'ai pas eu encore le temps d'écrire, mais ça, je mijote pour un futur livre. C'est la question. On pourrait dire le pluralisme des opportunités, t'sais. Parce que moi, honnêtement, une des choses qui m'inquiète le plus, c'est comment on dirait que toutes les opportunités qu'on valorise en société aussi, pas juste avec de l'argent, mais aussi avec du statut, sont concentrées dans la filière universitaire. Puis, tu sais, c'est comme si toute l'école aujourd'hui c'est devenu une machine pour préparer les jeunes à rentrer à l'université, alors qu'il y a juste une minorité qui va faire ça, et alors qu'on n'a pas besoin que la majorité des gens fassent ça. Puis ça, c'est un gigantesque problème. Parce que qu'est-ce qui arrive avec les autres? Puis c'est pour ça aussi que moi, je suis bien critique du discours de certains qui nous disent, ah oui, par exemple, ça n'a pas de bon sens qu'il y ait juste dans certains milieux X nombre qui va à l'université, alors qu'il y en a plus qui viennent d'ailleurs. Mais donc, ça prend tout pour faire un monde. Puis la prémisse implicite de ça, c'est que si tout le monde devrait y aller, non, mais pas du tout. Au contraire, parce que là, après, là, tu parles d'immigration, quand on regarde les travailleurs temporaires, où est-ce qu'on va les chercher? Oui, des fois, il y a des jobs à très bas salaire, les Tim Hortons, les McDo, etc. Est-ce que c'est justifié de recourir les travailleurs temporaires pour ça? Personnellement, je pense pas. Mais il y a toutes les questions aussi des métiers qui sont qualifiés, qui sont manuels, tu sais, les plombiers, les soudeurs, etc. C'est des gens qui gagnent pas mal mieux leur vie que moi, par exemple. Et mais pourquoi est-ce qu'il n'y a pas de gens qui vont là-dedans? Moi, je pense pas que c'est qu'il n'y a pas de gens qui seraient heureux là-dedans.
1: Écoute, j'ai
0: Je
1: fait le
0: pense pas que c'est
1: tour.
0: qu'il n'y a pas de gens qui veulent avoir ces salaires-là.
1: Mais j'ai fait le tour de la Gaspésie dans les derniers jours. Ça a été un super de beau voyage. La première fois que je visitais le secteur sud de la Gaspésie, le Carleton, j'ai trouvé ça de toute
0: Bien fait.
1: beauté. Mais je jasais avec un homme d'affaires de ce secteur-là qui, lui, a quelques Airbnb. Puis l'électricien le plus près de chez lui, pour l'aider à faire des rénovations, exemple chez lui, est à 45 minutes en voiture. Il n'y a plus de jeunes de la région qui veulent rester dans ce secteur-là, puis qui veulent étudier en électricité. Ça n'existe pas.
0: Ben, c'est ça. Mais moi, je pense que fondamentalement, il y a un problème derrière ça qui est un problème de valorisation, qui n'est pas juste un problème d'argent, tu sais. Puis moi, je me souviens, c'est une conversation que j'avais eue avec Bernard Drinville quand il était ministre de l'Éducation. Puis lui, c'était un de ses chevaux de bataille, c'est de dire comment est-ce qu'on peut revaloriser la formation professionnelle, parce qu'on voit que c'est des bonnes carrières, parce qu'on le voit qu'il y a des besoins. Puis une chose qu'il m'avait dit, qui est restée avec moi, c'est qu'il dit, quand moi je visite un centre de formation professionnelle, okay, c'est des gens hyper motivés qui sont là parce qu'ils l'ont choisi et qui parfois ont même dû batailler assez ferme avec leurs parents pour aller là. Parce que justement, à cause de la préconception que ces métiers-là sont moins intéressants, moins dignes, je ne sais pas. Parfois, il y a vraiment des obstacles en disant, ouais, attends, t'es-tu sûr que tu vas vraiment réussir, etc. Alors que c'est des métiers super qu'on a extrêmement besoin, qui sont souvent fort bien payés, et c'est en montant parce qu'il y a des besoins. Mais si on n'a pas cette valorisation sociale-là dans la société, où on reconnaît bien, que ça prend tout pour faire un monde, puis que c'est pas moins digne d'étudier pour devenir électricien que de faire un bac en philo Sciences Po comme moi j'ai fait, là. Je veux dire, puis d'une certaine manière, on pourrait aussi dire que, disons, il y a plus de problèmes à court terme quand tu as pas assez d'électriciens que pas assez de philosophes, là. Je suis assez humble par rapport à ça. Non, non, mais tu sais, il faut le dire, il faut le dire. Fait que, est-ce qu'on peut au moins reconnaître ça puis agir en conséquence? Parce que souvent, toutes ces filières-là, c'est des parents pauvres, là. Puis on n'a jamais le même regard là-dessus qu'on a sur l'éducation universitaire, alors que, puis ça aussi, c'est une autre question, on voit de plus en plus que peut-être qu'on en produit trop, des diplômes universitaires. Puis moi, je vois des chiffres, puis on a étudié ça chez Carbis, je trouve ça super intéressant. Les gens qui font des métiers qui ne nécessitent pas de formation universitaire, mais qui en ont une. Fait que ça, c'est des gens qui se sont fait rouler par le système, là, parce qu'on leur a dit, prends ton argent, accumule une dette étudiante, prends ton temps, choisis des années que tu ne vas pas être sur le marché du travail, ce qui va retarder ton accès à la propriété, ce qui va retarder le moment où tu vas fonder une famille, ce qui va retarder ton entrée dans la vie adulte, à un moment où, à un moment donné, il faut le faire. Puis au final, tu te ramasses avec un job que tu n'avais pas besoin de ça. Ben, je veux dire, ces gens-là, c'est tragique, là. Puis s'il y a juste un nombre, tu sais, je veux dire, s'il y a juste un besoin de données dans la société, que tu donnes plus de input que tu as besoin de output, pour le dire crûment, est-ce qu'on fait des choix optimaux comme société quand on fait ça? Moi, je pense pas.
1: T'es en train de me dire que quelqu'un qui se spécialise en littérature russe va avoir de la difficulté à se trouver un emploi sur le marché du travail?
0: En fait, ce que je suis en train de te dire, puis tu vois, moi là-dessus, je pense que tu pourrais avoir 10 places par année dans ce programme-là.
1: Ouais, oui.
0: Mais c'est mieux d'être des experts ferrés, là. Puis moi, je
1: Oui.
0: veux qu'ils publient dans toutes les revues, puis qu'on dise, hey, au Québec, ils ont telle personne qui est vraiment la sommité sur la littérature russe, que quand tu veux parler de Dostoïevski, de Tolstoï, etc., c'est la personne à qui il faut parler. Mais malheureusement, beaucoup de filières en sciences humaines, puis je le sais parce que j'en suis issu, sont devenues des parkings pour du monde qui ne savent pas qu'est-ce qu'ils veulent faire, puis qui souvent vont finir avec des jobs qui n'ont pas requis ça. Tu sais, moi, je peux comprendre tout l'aspect, on s'éduque pour apprendre sincèrement parce qu'il y a des choses qui nous passionnent, etc. Puis moi, je suis 300% pour ça. Mais quand tu es dans une fac universitaire de sciences humaines, souvent, tu vois que c'est du monde que s'il n'y a pas de matière à l'examen, ils ne se pointent pas dans les cours. qu'il n'y a pas de motivation, il n'y a pas l'envie de creuser plus loin. Fait qu'à ce moment-là, moi, l'éducation pour l'épanouissement, je suis favorable. Mais encore faut-il que ce soit ça qui se passe pour vrai. Puis je pense qu'on doit réformer l'éducation postsecondaire de manière importante parce que beaucoup des problèmes qu'on a aujourd'hui, notamment dans les questions de pénurie de main-d'œuvre et à l'inverse de surplus, entre guillemets, de main-d'œuvre dans certains domaines, ça vient du fait que c'est complètement déréglé, là.
1: J'ai lu, j'essaie de retrouver l'article, là, mais c'était un chercheur en AI qui avait mentionné qu'avec l'AI, l'intelligence artificielle, les études universitaires sont rendues obsolètes.
0: Ah, est-ce que tu parles du livre de Olivier Babeau et Laurent Alexandre Ne faites plus d'études? Ça, je l'ai lu. J'ai
1: Tu l'as lu?
0: beaucoup aimé
1: Bon,
0: ça.
1: voilà, mais
0: J'ai
1: j'ai eu.
0: beaucoup aimé ça. Deux Français qui étudient beaucoup la question de l'intelligence artificielle, je pense deux économistes, je ne m'abuse, puis qui amènent ce point-là. T'sais, évidemment, le titre est polémique, mais il y a quand même un point. Puis moi, la partie la plus intéressante du livre, parce qu'il y a beaucoup de gens qui ont critiqué ça, là, évidemment, ils ont vu le titre, hey, ne faites plus d'études, c'est-tu terrible, blablabla. Mais ils disent quelque chose qui est fondamentalement vrai, c'est que l'instruction puis la diplomation, c'est deux choses différentes. Puis en ce moment, avec notamment l'intelligence artificielle, c'est pas que les gens ils vont plus à l'université, c'est que si tu t'en sers pour tricher sur tes cours, si ça appauvrit le niveau de l'éducation, ben ton diplôme, il vaut quoi au final? Puis ça, c'est une vraie question. Parce que le présupposé derrière notre système en ce moment, là, c'est de dire que le diplôme, c'est quoi? C'est un certificat qui dit j'ai des compétences données dans un domaine X, Y ou Z, et si tu veux quelqu'un qui est capable de faire ce travail-là, tu peux m'engager avec confiance. Parce que ce que les universités y vendent, c'est pas quelque chose de matériel. Je veux dire, l'université, le papier qu'elle produit, il vaut pas mieux que le papier que moi j'ai dans mon imprimante de bureau. Je veux dire, il n'y a pas de valeur d'usage. C'est une valeur symbolique. Mais à partir du moment où cette valeur symbolique-là, elle est diminuée par le fait que le niveau de la formation baisse, par le fait que les étudiants le prennent moins au sérieux, ne font pas le travail qu'ils faisaient hier, que si ce diplôme-là, il vaut moins, à ce moment-là, pourquoi on fait encore ça? Pourquoi on adhère encore au mythe que le diplôme est toujours garanti de compétences? Puis ça va remettre en cause beaucoup notre rapport au marché du travail, notre rapport à la connaissance aussi, parce que celui qui fait vraiment la job, qui lit par lui-même, qui étudie justement les classiques, etc., qui se développe une conscience en dehors de l'institution, ben de fait, il vaut pas mal plus que celui qui a triché son diplôme sur ChatGPT, là, t'sais.
1: Monsieur Beauregard de l'Institut Cardius, l'écrivain en question, c'est un chirurgien de formation qui est maintenant écrivain. Il s'appelle Laurent Alexandre et il se spécialise dans le
0: Ah, c'est
1: domaine de
0: ça, c'est.
1: l'intelligence artificielle. Il a
0: Ouais.
1: notamment écrit le livre Ne faites plus d'études, pourquoi l'éducation de nos enfants est devenue totalement obsolète à l'heure de l'intelligence artificielle. Il dit que la plupart des cursus aujourd'hui sont obsolètes. Nous ne disons pas du tout que l'université est condamnée pour toujours, mais l'université n'a pas du tout intégré la révolution de l'intelligence artificielle, ce qui fait en sorte que pour des cours de médecine, exemple, ben on est pratiquement dans l'ancien temps plutôt qu'avec les nouvelles technologies.
0: Oui, exact. Ben, c'est à lui que je pensais exactement. Bon, je savais pas que t'es chirurgien.
1: Mais tu avais une bonne mémoire.
0: Ouais, non, mais moi, c'est un livre qui m'a marqué. Pour vrai, je l'ai lu, je pense, l'an passé quand il est sorti, là, puis ça m'a fait beaucoup réfléchir.
1: On va faire une courte pause. Je vous rappelle que ce soir, on a le plaisir d'être avec Étienne Alexandre Beauregard. C'est celui qui était derrière les discours de François Legault. Il est maintenant chercheur à l'Institut Cardius. On fait une courte pause.
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1: 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C'est l'histoire d'un jeune alpiniste, un gars de 23 ans qui est devenu le plus jeune Québécois à avoir atteint le sommet du Mont Everest dans des conditions extrêmes qui auraient peut-être même pu lui coûter la vie et des doigts de pied. On a le plaisir de l'avoir avec nous. Son nom, c'est Xavier Ladouceur. Salut Xavier!
3: Comment ça va?
1: Ah, je me sens un peu petit comparativement à toi qui a gravi l'Everest, là. C'est exceptionnel ce que tu as réalisé. Je te félicite. Quel beau défi. Mais ça va bien, somme toute, là, c'était ta question. Ça va super bien. Ton retour s'est fait à quelle date précisément, Xavier?
3: Donc, je suis parti pour aller grimper l'Everest le 7 avril. Ça a été un périple de 7 semaines. Je suis revenu la semaine dernière, mercredi dernier, le 27 mai. Un petit peu plus que 50 jours parti à l'étranger. Je suis de retour depuis une semaine, puis j'en profite pour prendre le temps avec les personnes qui m'ont manqué, tu sais, durant tout ce temps. J'ai passé du temps à mon chalet. Je suis super content d'être de retour depuis une semaine. La vie est vraiment belle.
1: Ah, j'en doute pas une seconde. Comment t'es venu l'idée de gravir le Mont Everest à un si jeune âge? Parce que souvent, là, tu sais, on a une crise de la quarantaine, on a une crise de la cinquantaine, on cherche, on dit qu'est-ce que je pourrais faire pour plaire encore aux filles. Ah, tiens, je vais aller gravir l'Everest. Mais toi, 23 ans, un si jeune âge, d'ailleurs, t'es le premier Québécois à l'avoir fait, là. Qu'est-ce qui t'a poussé vers l'Everest?
3: Ouais, ben moi, ça fait plusieurs années que je grimpe des montagnes de toutes sortes d'altitudes. Puis j'ai vraiment découvert une passion derrière ça, de me retrouver dans la nature puis de me dépasser. Donc, il y a 4 ans, m'est venue l'idée que peut-être un jour, j'aimerais ça gravir l'Everest. Puis depuis ce temps-là, petit à petit, j'ai monté des montagnes de plus en plus hautes. J'ai voyagé un petit peu partout à travers le monde. De là est venue l'idée de monter l'Everest. Puis tu sais, tu prends confiance plus que tu montes des montagnes d'haute altitude, un petit peu plus hautes, ça va bien. Ben là, tu sais, tu prends confiance. Puis un jour, t'es rendu à gravir l'Everest. J'étais rendu là dans mon parcours. Ça vient un peu de là. Il n'y a pas eu comme une switch qui s'est faite. Ça a vraiment été graduel. J'y ai cru, puis c'est finalement arrivé.
1: Okay. Puis comment t'as su que t'étais le premier jeune Québécois à cet âge-là, à 23 ans, à gravir l'Everest? Y a-tu un répertoire des gens qui ont gravi l'Everest?
3: Ouais. Il y a un site que toutes les ascensions en Himalaya qui sont enregistrées, ça s'appelle Himalayan Database. Tu peux voir toutes les statistiques selon les pays de où tu viens, tous les records à travers le monde. Donc c'est dû à ça que je me suis référé.
1: OK. Donc, tu as déjà fait quelques montagnes. Tu as commencé à l'âge de 19 ans à t'entraîner. C'est-tu un entraînement qui est rigoureux quand on veut être un alpiniste professionnel? Parce que là, on peut dire maintenant que tu es un alpiniste professionnel.
3: Oui. Tu sais, il y a beaucoup de préparation mentale. Tu sais, je pense que l'alpiniste à haute altitude, il y a beaucoup de gestion de risque à faire. Il faut que tu te mettes dans des situations assez difficiles pour être prêt à gravir l'Everest, là, tu sais, gravir l'Everest, oui, c'est très, très, très physique. Tu sais, c'est très demandant physiquement, mais moi, je vois plus ça comme une grosse préparation mentale à faire. Tu sais, faut que tu sois prêt à voir ce que tu vas voir sur l'Everest. C'est horrible. Les trucs que tu vois quand que tu grimpes cette montagne-là, tu frôles la mort à plusieurs reprises. Donc, tu dois vraiment être capable de te mettre dans ta bulle puis être focus, de rester focus sur ton objectif, tu sais, peu importe ce qui se passe. Puis il y a 4 ans, jamais j'aurais été capable de voir puis de faire face à ce genre de trucs-là, tu sais. Donc, tu dois te mettre dans des situations extrêmes, dans des météos extrêmes, dans de la fatigue extrême plusieurs fois pour être capable d'être quand même à l'aise puis de continuer à avancer malgré tout, là.
1: OK. Puis, y a-tu des fois où tu t'es demandé depuis 4 ans, là t'as gravi l'Everest, mais y a-tu des fois où tu t'es demandé, coudon, qu'est-ce que je fais ici?
3: oui, à plusieurs reprises, tu sais. Puis, je pense que c'est là que tu grandis en tant que personne, puis en tant qu'humain, tu sais. C'est là que c'est quand que t'es hors de ta zone de confort que tu repousses tes limites, puis que tu vois à quel point t'es capable d'aller loin, tu sais. Donc oui, ça m'est arrivé à plusieurs reprises. Tu sais, moi, ma place préférée pour m'entraîner, c'était au Mont Washington, la plus haute montagne du nord-est des États-Unis. Puis qu'est-ce qu'il y a de spécial sur cette montagne-là, c'est qu'il y a la météo la plus extrême au monde. Tu sais, tous les vents les plus forts au monde ont été enregistrés là en hiver. Donc moi, tu sais, c'était la place parfaite pour m'entraîner puis sortir de ma zone de confort, même si c'est pas la plus haute montagne au monde. ben, les conditions extrêmes que tu y fais face, ça prépare pour un objectif comme l'Everest, tu sais.
1: Tes parents étaient-tu parfaitement d'accord avec tes choix de vie?
3: Ouais, je pense que tu sais, mes parents, ils veulent que je sois heureux, ils veulent que je réalise mes rêves. Donc, tu sais, même si c'est pas le rêve le plus confortable, en tant que parent, je pense qu'honnêtement, il était ouvert à ça, tu sais, puis tu sais, je suis vraiment reconnaissant pour ça aussi, tu sais, parce que je sais que je leur ai pas donné la vie facile les 2 derniers mois, là.
1: Ben, c'est sûr et certain que quand on a des enfants, on a l'impression, on a une certaine responsabilité à l'égard de ces enfants-là, même s'ils ont 30 ans, 40 ans, 50 ans, là, tu sais, y a des gens qui nous écoutent qui sont très âgés, des grands-mamans qui s'inquiètent pour leurs petits-enfants parce qu'ils ont l'impression qu'ils ont un devoir de sécurité à l'égard de ça. Fait que j'ose pas imaginer ce que tes parents, les étapes mentales par lesquelles tes parents ont dû passer quand tu leur as dit je m'en vais faire l'Everest, puis juste vous dire que ça se peut que je vois des affaires que je veux pas voir, c'est-à-dire des gens qui ont pas réussi à monter au sommet, puis qui sont encore pognés là, puis qui seront encore là dans 500 ans. Là. Ça doit être inquiétant pour un père ou pour une mère, tu sais, puis mais félicitations, tu l'as fait. Est-ce que c'est quelque chose que tu rêvais de faire quand tu étais bébé, ça, de gravir des montagnes? T'étais-tu aventurier dans l'âme?
3: Non, honnêtement, comme que j'ai dit plus tôt dans l'entrevue, tout a commencé vers l'âge de 19 ans où que
1: 19.
3: je suis parti en Gaspésie avec mes chums. Puis c'est là que j'ai découvert l'univers des montagnes. Je suis allé dans les Chic-Chocs en Gaspésie.
1: Magnifique.
3: C'est ça, c'est là que j'ai découvert ma passion pour les montagnes. J'ai gravi comme 2 montagnes là-bas. Puis je suis revenu de là, puis je me suis dit, aïe. Je veux faire ça de ma vie, tu sais, c'est ça qui me drive, puis c'est là que je me sens mieux, tu sais. Donc, à partir de ce moment-là, c'est là que j'ai comme eu le déclic, et comme je voulais gravir les plus hautes montagnes au monde.
1: Ouais. T'avais 19 ans à l'époque, là, maintenant t'as 23 ans, t'es pas milliardaire, là. Je connais pas tes parents, je sais pas quel genre de travail ils font, mais je veux dire, faut que ça soit financé, ce type de voyage-là. Est-ce que c'est complexe de financer l'ascension vers l'Everest? Parce qu'on me dit que c'est autour de 50 à 100 000 $, c'est quand même beaucoup d'argent, là.
3: Ouais, ben moi ça a été un des trucs qui a été ça a été un challenge aussi, tu sais, l'aspect financier là de tout ça. Puis ça a fait partie de la montagne à gravir, tu sais. Donc tu sais, moi je travaille des réseaux sociaux, donc je suis capable d'aller me chercher des partenaires, des sponsors qui sont capables de m'aider à financer ce genre de projet-là. Ça a été 100% financé par moi et par mes commanditaires.
1: OK. Donc, depuis l'âge de 19 ans, tu es capable de financer tes voyages, tes expéditions avec Internet. Parce qu'on peut te suivre, là, Xavier Ladouceur, sur Instagram, sans problème, puis on a accès à tout ton travail. C'est vraiment, ton financement, tout ça passe par Internet.
3: Ouais, exactement.
1: OK. Puis, est-ce que ça ressemble à ça, les coûts? Es-tu entre 50 000 et 100 000 pour gravir l'Everest?
3: Ouais, puis 50 000, c'est le baseline, tu sais. Donc ça, c'est sans, si tu veux un Sherpa avec, dans le fond, le Sherpa, c'est eux qui vont t'aider à gravir l'Everest. C'est comme ça qu'ils appellent ça là-bas, c'est le terme des travailleurs, là, si on veut. Donc 50 000, c'est le baseline. Mais ça peut aller jusqu'à 1 million, là, si tu peux ajouter plein de trucs à ça. Donc ouais, gravir l'Everest, ça a un énorme, énorme prix financier, là.
1: Est-ce que c'était la première fois que tu avais un Sherpa pour te travailler pour réussir à monter en haut?
3: Ouais. Puis moi, puisque je tournais un documentaire avec tout ça, j'avais 2 Sherpas. Donc j'avais un Sherpa qui était là pour m'aider, puis j'avais un Sherpa qui était là seulement pour me filmer. C'est ça, j'avais 2 Sherpas. Donc tu sais, ça augmente le coût quand que t'as quelqu'un de plus avec toi. J'avais aussi les permis de drone. Ça a été, c'est ça, il y a eu beaucoup d'extras pour ce projet-là.
1: Ça te prend un permis de drone pour gravir l'Everest, c'est incroyable.
3: Ouais, t'as pas le choix, parce que sinon tu sais, il y aurait des drones partout, puis ça serait l'enfer. Puis tu sais, ça, les prix sont aussi exorbitants, là, tu sais, parce que sinon tout le monde aurait des drones, puis ça serait n'importe quoi dans les airs, puis ça pourrait créer des accidents et tout. Donc, ouais, t'as besoin d'un permis de drone du gouvernement du Népal pour pouvoir Gravir l'Everest.
1: Gravir l'Everest, pour toi, pour moi, pour les gens qui nous écoutent, pour tous ceux qui l'ont fait, c'est vraiment exceptionnel. Faut être bâti différemment, on va se le dire, là. T'as réussi à le faire, puis je te félicite. Les Sherpas, eux autres, c'est un lundi matin. Est-ce qu'ils sont bâtis différemment, ces gens-là? Parce qu'il y en a qui ça fait plusieurs fois qu'ils montent puis qu'ils descendent, là.
3: Ouais, tu sais, ben quand que tu t'exposes à l'altitude, ton corps s'acclimate. Donc eux, dans le fond, souvent c'est qu'ils vivent dans les villages proches de l'Everest. Donc eux, ils vivent à 3, 4, même des fois 5 000 mètres, là, tu sais. Ils sont là presque à l'année. Donc c'est plus le niveau d'acclimatation pour eux est vraiment plus facile. Puis aussi plus que t'en fais. Plus que tu t'exposes à l'altitude extrême, plus que ton corps s'adapte rapidement, puis tu sais les effets sont plus rapides. Pour eux, c'est sûr que c'est plus, tu sais, ça reste très difficile pour eux là. Tu sais, après une expédition de 2 mois, ils sont claqués, puis ils ont besoin de repos comme tout le monde. Tu sais, c'est pas des robots non plus, mais c'est sûr que l'adaptation pour eux est plus facile, surtout quand tu sais c'est ta job puis tu fais ça depuis 20 ans là.
1: Fait que t'es parti avec deux gars que tu connaissais pas qui allaient t'aider à gravir le Mont Everest tout en t'aidant à filmer ton documentaire.
3: Ouais, exact. Par contre, mon Sherpa caméraman, je le connaissais. J'avais fait déjà plusieurs expéditions avec lui. C'est ma 3e fois au Népal. Donc, les 3 fois, ça a été avec lui. La première fois que je suis allé au Népal, ça a été le Sherpa qui m'a été assigné. Puis depuis ce temps-là, on s'est jamais lâché. Il s'appelle Purna Lobchen. Donc, c'est mon meilleur ami là-bas. On est toujours ensemble. Donc, pour moi, c'était sûr que j'allais gravir l'Everest avec lui. C'est un rêve qu'on s'est parlé la première fois qu'on s'est vu, tu sais, puis on l'a finalement réalisé. Donc, c'est vraiment, vraiment là.
1: Puis, les Sherpas, quand ils t'accompagnent, c'est quoi leur tâche? J'imagine qu'ils t'aident dans ton quotidien avec l'équipement, puis si jamais tu as une problématique, ils sont là pour t'aider. C'est quoi leur tâche concrètement? Ils passent 2 mois quand même avec toi, là?
3: Oui, ben dans le fond, les Sherpas, eux, ils arrivent 1 mois avant nous pour setup le camp de base. Donc, tu sais, quand tu arrives au camp de base, c'est pas un terrain plat, là, tu sais. Donc, eux autres, ils doivent tout prendre le terrain plat. C'est eux qui vont installer ta tente. C'est eux qui vont, tu sais, prendre soin de toi. C'est eux qui vont aller dropper l'équipement plus lourd dans les camps les plus hauts. Ils peuvent pas faire ça d'un coup. Donc, tu sais, ils doivent faire beaucoup de rotations, eux. Aller porter des bouteilles d'oxygène, la nourriture dans les camps plus hauts, puis redescendre plus bas, puis quand que c'est l'heure d'aller vers le sommet, ben là tu sais ils vont être là pour toi. Si t'es malade ou quoi, ben ils vont prendre soin de toi. Ils vont aussi transporter ton équipement plus lourd, tu sais, mettons ton sleeping bag, des batteries externes, tu sais, tout l'équipement que t'as pas besoin de toi traîner sur toi pendant ton ascension. Puis que tu peux avoir de besoin, ben eux, ils vont le traîner.
1: Comment ça fonctionne, les repas, traîner de l'eau? Traîner de l'eau, c'est quand même assez lourd. Fait que j'imagine que vous prenez la neige qui est disponible sur place, là.
3: Ouais, exact. Donc, c'est pendant 2 mois, tu bois de l'eau des glaciers. Donc, tu fonds de la neige en grosse quantité à chaque jour. Puis, tu sais, en altitude, l'hydratation est très, très, très importante. Sans ça, tu peux pas continuer à monter. C'est l'aspect numéro un qui va faire si tu vas être capable d'être acclimaté ou pas. Donc, tu dois boire extrêmement beaucoup d'eau, 4 à 5 litres par jour. Donc, ils vont constamment fondre la neige pour qu'on soit capable de s'hydrater.
1: Puis, les repas, vous fonctionnez comment pour la période des repas? J'imagine que c'est pas tout le temps des rushing packs, là?
3: Ouais, ben pour les repas, dans le fond, quand t'es au camp de base, la nourriture elle se fait fly par hélicoptère. Donc à chaque jour, on a de la nourriture fraîche. Mais pour ce qui est dans les camps les plus hauts, tu sais, on mange des bars, des ramen, tu sais, c'est pas mal ça. Là. Puis tu manges pas vraiment beaucoup en haut de 6 000 mètres. Donc c'est ça, tu sais, moi j'ai perdu 36 livres au total pendant mon expédition. Donc, tu sais, presque 1 livre par jour. Donc, la nourriture est quand même très limitée. Avec l'altitude aussi, on perd l'appétit. Tu manges qu'est-ce qu'il y a, mais c'est sûr que c'est pas ici, comme ici au Québec, là.
1: OK. Puis au day-to-day, quand tu gravis l'Everest, là, est-ce que vous montez sur des périodes de 12 heures, c'est des périodes de 6 heures? Ça fonctionne comment? Quand tu te lèves le matin, puis t'as un objectif à atteindre de quelques kilomètres, comment ça fonctionne?
3: Ouais, il y a beaucoup de périodes de repos, là, donc je vais te faire un wrap-up de tout ça. T'sais, la marche pour aller au camp de base, seulement la marche pour aller au camp de base prend entre 10 et 14 jours. Donc, une fois arrivé au camp de base, là, il faut que tu passes quelques jours au camp de base pour t'acclimater à l'altitude parce que tu peux pas monter trop haut, trop vite. T'sais. Donc, après, une fois arrivé au camp de base, tu dois commencer le processus de rotation. Donc, le processus de rotation, c'est de monter plus haut pour produire plus de globules rouges, pour redescendre plus bas, pour te reposer, puis t'aider à l'acclimatation. Ce processus là, c'est juste pour aider à l'acclimatation. Lorsque tu montes plus haut, ton corps produit plus de globules rouges, puis c'est ce qui fait que tu vas être capable de mieux t'acclimater. Le truc, c'est que si tu restes trop haut, ton corps n'est pas capable de récupérer. Donc, tu peux pas rester des jours et des semaines en haut de 6000 mètres. Donc, c'est pour ça que on fait le processus de rotation de monter plus haut et redescendre plus bas. Donc, environ une semaine après être arrivé au camp de base, on commence notre première rotation qui est sur le Lobuchi Peak. Donc, tu sais, il y a plein de montagnes proches de l'Everest. Il n'y a pas juste l'Everest, bien évidemment. La chaîne himalayenne, c'est immense. Puis aussi, c'est que la partie la plus dangereuse sur l'Everest est entre le camp de base et le camp 1. Ça s'appelle le Khumbu Icefall. C'est un glacier constamment en mouvement, qui a d'énormes crevasses et on doit passer sur des échelles avec nos crampons ou qu'il y a aussi, il y a des gros blocs de glace qui peuvent tomber à n'importe quel moment. Donc, on essaye d'éviter de faire nos rotations sur l'Everest parce que c'est trop dangereux. Donc, à la place, on va monter d'autres montagnes de 6-7 000 mètres proches pour éviter le risque du Khumbu Icefall puis s'acclimater à l'altitude. Donc, on a fait une première rotation sur le Lobuchi Peak puis par la suite on revient au camp de base. Tu sais, c'est beaucoup de c'est très demandant pour un corps faire une rotation, donc ça prend peut-être une semaine t'en remettre. Puis par la suite, ben là c'est là qu'on a commencé nos rotations sur l'Everest. On a fait une rotation jusqu'au camp 2. Ça a pris environ une semaine. On est revenu jusqu'au camp de base. Après ça, on revient au camp de base pour s'acclimater pendant environ une semaine. Puis là, c'est par la suite que là, tu fais ton ascension finale vers le sommet. Donc là, tu sais, tu montes jusqu'au camp 1, tu passes une nuit, tu vas au camp 2, tu passes 2 nuits. Après ça, camp 3, une nuit. Camp 4, une nuit. Après ça, du camp 4 jusqu'au sommet pour revenir au camp 4. Juste le camp 4 jusqu'au sommet, c'est environ 20. Ben moi, ça m'a pris 25 heures dû au trafic et tout le monde sur l'Everest. Donc,
1: Il n'y a pas juste du
3: c'est.
1: trafic à Montréal et à Québec, il y a du trafic sur
3: Exact.
1: l'Everest aussi.
3: Exact, exact. Ouais. Parce que ce qui se passe, c'est le trafic, ce qui se passe, c'est que il y a une petite période dans l'année où tu peux monter l'Everest. Ça se monte pas à l'année. Il y a environ juste 2 semaines que ça se fait. Puis cette année, le truc est que il y a deux versants pour monter l'Everest. Puis cette
1: Ouais.
3: année, il y a le versant nord et le versant sud. Le versant nord est aux côtés de la Chine et le versant sud aux côtés du Népal. Cette année, le gouvernement de la Chine a décidé de fermer le versant de la Chine. Donc tout le monde s'est ramassé sur le même versant. Puis ça a créé vraiment beaucoup, beaucoup de trafic sur 3 jours, là. Moi, j'ai monté le 21 et le 20, ça a été la journée record où j'ai eu le plus de monde. Donc tous les gens descendaient de la veille, puis moi je montais. Puis il y a une ligne pour monter sur l'Everest, une corde, là, tu sais. Donc, quand ça se croise, ça devient compliqué dans les sections techniques. Donc, ça crée vraiment beaucoup, beaucoup de trafic, là, tu sais.
1: Y a-t-il de la friction entre ceux qui font l'ascension puis ceux qui descendent?
3: Ouais, vraiment.
1: Ah ouais.
3: Tu sais, ça, les gens, ils perdent un peu le. Tu sais, à cette altitude-là, tu perds la tête un petit peu, là, tu sais. Donc, ça fait que, tu sais, les gens, tout le monde, leur vie en danger, là, tu sais. Donc, ça fait que des fois, y a des gens qui perdent les notions, puis qui pognent les nerfs, là, tu sais. Mais, tu sais, dans ce temps-là, il faut vraiment rester focus parce que, tu peux rien contrôler, tu sais.
1: Ouais. Je rappelle aux auditeurs qu'on a le plaisir ce soir de passer la soirée avec Xavier Ladouceur, qui est le plus jeune Québécois à avoir gravi l'Everest. Il a aujourd'hui 23 ans. Et dans le podcast de Mars au soir, dans la première partie, il va être aussi dans la deuxième partie. On fait une courte pause et on...
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1: Xavier Ladouceur est notre invité de ce soir. Il a 23 ans. C'est le plus jeune alpiniste le plus jeune alpiniste québécois à avoir gravi l'Everest. C'est un plaisir de te parler ce soir. Que du respect pour un jeune homme de ton âge d'avoir réalisé cet exploit-là qui n'est pas donné à tout le monde, on va se le dire.
3: Merci, merci. Vraiment content d'être de retour après autant de temps à l'extérieur, hors de ma zone de confort.
1: Ouais.
3: Donc.
1: Un petit peu avant la pause, tantôt, on parlait de l'impatience des gens là, quand ils sont sur l'Everest. Comme tu l'as dit, c'est leur vie qui est en jeu. Donc, tu comprends que... Puis en plus, le manque d'air, là, le manque d'oxygène, on est dans des conditions un peu différentes de quand on est, exemple, à Montréal ou à Québec. Toi, de ton côté, Xavier, as-tu eu des difficultés psychologiques, des difficultés physiques en faisant ton ascension sur le mont Everest?
3: Ouais, j'en ai eu plusieurs, mais bien honnêtement, tu sais, il y a beaucoup de gens qui sortent d'une expédition de l'Everest avec des traumatismes ou tu sais, ils étaient pas prêts mentalement à voir des trucs qui se passent sur l'Everest. Donc, overall, ça l'a super bien été, mais c'est sûr que ça, il y a eu des incontrôlables qui ont fait que ça a rendu la chose plus difficile, comme le trafic. Ça m'a pris 10 heures de plus que prévu seulement pour le sommet de Push. J'ai trois orteils qui ont gelé dans le fond là. On appelle ça des engelures grade 1. Rien de trop grave, c'est juste que c'est engourdi depuis puis c'est jamais revenu. Mais tu sais, il y en a qui perdent leur orteil ou leur pied ou leur main, tu sais. Donc honnêtement, tu sais, overall, c'est pour ça que je dis que ça a super bien été, puis je suis content de revenir avec tous mes membres.
1: Ouais. Puis bon, quand tu dis au niveau psychologique que tu as eu certaines pensées, puis au niveau physique, tu as eu des problématiques avec tes orteils, puis tu as vu des choses. Parle-moi des choses que tu as vues sur l'Everest que tu savais que tu allais voir puis qui sont extrêmement difficiles à voir.
3: Ouais, ben tu sais, il y a eu des journées que tu sais, j'ai perdu des gens que je connaissais. Il y a une journée que j'ai passée quasiment complète avec un des Sherpas de là-bas. Puis tu sais, 2 jours après, j'ai appris son décès. Aussi, tu sais,
1: Il est décédé de quoi, le Sherpa?
3: Il est tombé. Donc t'as pas le droit à l'erreur, là, tu sais, tu dois être attaché vraiment partout parce que t'as pas de place. En haut du camp 2, dans le fond, il y a pas vraiment de place où que c'est plat. Donc, tu dois être super concentré puis tu dois toujours être attaché parce que une petite erreur, malheureusement, te coûte la vie. Puis ça, c'en est la preuve, tu sais. Mais tu sais, sinon, j'ai vu plein de trucs, tu sais, j'ai vu des gens mourir devant moi, j'ai vu des gens se faire escorté par hélicoptère devant moi, j'ai vu du sang, j'ai vu des gens crier, j'ai vu des gens en panique. Donc, tu sais, c'est tous des trucs que mon cerveau était prêt à faire face. Donc, c'est pour ça qu'aujourd'hui, je m'en sors bien, sans traumatisme. Mais sur le coup, c'est sûr qu'il faut que tu restes concentré. Puis, je comprends pourquoi des gens peuvent sortir de l'Everest avec certains traumatismes parce que c'est même si ça a été mon rêve, ça a été un cauchemar en même temps.
1: Est-ce que tu vois des morts?
3: Ouais, il y a des morts sur le dernier stretch avant le sommet. Ça s'appelle le Hillary Step. Ça se situe à 8 700 mètres d'altitude. Puis c'est il y a beaucoup il y a des morts là, sur cette place-là. Cette année, il y en avait seulement un la journée où je suis allé. Ce mort-là, il est là depuis 2021. quand tu montes l'Everest, tu dois signer des papiers si tu veux te faire rapatrier ou pas, selon la famille aussi. C'est cette personne-là, dans le fond, c'est sa famille voulait pas payer les coûts pour descendre le corps. Il y a eu 350 morts environ sur l'Everest. Il parle qu'il y a encore environ 200 personnes là, qui sont encore là ou qui ont jamais été retrouvées là, sur la montagne.
1: C'est incroyable. Puis ça, ben, veux pas, ça te trotte dans la tête. Là. Tu te dis, OK, là, lui, il va rester là pour un bon bout. Là. Quand t'es disparu sur l'Everest, quand t'es mort sur l'Everest, ben souvent, ton corps, s'il n'est pas rapatrié, il va rester là jusqu'à la nuit des temps. Là.
3: Exactement, ben oui. Puis à vue d'œil aussi, là, cette année, il y en avait seulement un qu'on pouvait voir parce qu'il est gelé dans la glace. Mais quand il dégèle, malheureusement, il est lancé en bas, soit du côté de la Chine ou du côté du Népal. Sinon il lance dans les crevasses là, parce que tu sais c'est pas une belle image pour l'Everest puis c'est très très très payant pour le gouvernement là, tu sais c'est des pays pauvres là-bas donc tu sais ils essayent de cacher les morts le plus possible ouais. Donc quand il dégèle soit il lance en bas ou il lance dans les crevasses puis aussi tu sais c'est tellement difficile de descendre les corps à cette altitude là c'est difficile de survivre soi-même donc imagine descendre quelqu'un de 200 livres là tu sais c'est vraiment une tâche très difficile.
1: Ah, ça doit pas être évident, effectivement. Est-ce que tu as dû faire le deuil de certains de ton matériel technique parce que tu réalisais un documentaire quand tu grimpais l'Everest, Xavier Ladouceur, tu as dû faire deuil de certains appareils, j'imagine, à la froideur?
3: Non, honnêtement, pour être bien honnête, tout a survécu.
1: Ah ouais.
3: C'est sûr que tu sais les batteries, c'est pas c'est à ce froid là, c'est très difficile de garder les batteries en vie là, tu sais. Donc tu dois être intelligent avec ton équipement là, tu dois mettre tout dans les poches intérieures pour garder au chaud, puis tu peux pas sortir ton téléphone trop parce qu'il va geler en 2 secondes. Puis c'est tout l'équipement que tu as besoin, tu sais, pour des moments clés de l'expédition. Donc, si t'es intelligent, honnêtement, tu peux t'en sortir, mais ça rend la tâche vraiment compliquée là, avec ce froid extrême.
1: C'est quoi les températures de bas en haut de l'Everest là, que t'as dû côtoyer? Parce qu'en bas, il fait chaud, là, t'es au Népal.
3: Ouais, ouais. Fait qu'en bas, c'est comme ici, même plus chaud qu'ici, là, à Katmandou, la ville où qu'on est, au niveau de la mer, c'est, il doit faire 30, 40 degrés, là, tu sais, mais, dès que tu commences à Lukla, c'est le premier petit village que tu, dans le fond, l'aéroport que t'atterris, pour commencer ta marche vers le camp de base de l'Everest, déjà là, il fait plus froid parce que t'es à presque 3000 mètres d'altitude, donc, tu sais, là, peut-être 10, 15, mais plus que tu montes de village en village, plus qu'il fait froid, jusqu'au sommet, c'est des températures qui vont jusqu'à moins 40, moins 50. Mais le truc en altitude, c'est que tu n'as pas de circulation qui va dans tes extrémités. Donc, le froid ressenti est beaucoup plus extrême que ce qu'il y a sur... qu'est-ce qui est indiqué sur la météo. Donc, ça rend la tâche très, très, très compliquée. Puis c'est pour ça que les gens, ils font des enjeux au niveau des doigts, des mains, des pieds, des orteils. C'est parce qu'il n'y a pas de circulation qui se passe. Le corps humain est intelligent. Il va tout mettre la pression ou le sang au niveau des organes, ce qui est le plus important, tu sais, pour la survie. Donc, c'est pour ça qu'il y a plus de sang qui se ramasse dans les extrémités, puis ça rend la tâche encore plus difficile parce que déjà là, un moins 30, moins 40, c'est déjà vraiment très froid, tu sais. Mais quand tu rajoutes l'altitude par-dessus ça, ça devient vraiment, vraiment dangereux pour les extrémités.
1: Puis l'oxygène, plus on monte, moins il y en a. C'est quoi le processus que vous devez suivre pour ce qui est des bonbonnes d'oxygène?
3: Ouais, dans le fond, à partir du camp 3, juste après le camp 2, normalement, les gens, c'est là qui se pluguent à l'oxygène. Ça se situe environ à 6700, 6800 mètres, juste avant le Lhotse Phase, qu'est-ce que ça s'appelle, avant que ça commence à être trafic. Tout le monde se plug à l'oxygène, mais même là, il faut que tu sois intelligent avec ton régulateur d'oxygène, parce que t'en as pas à l'infini, puis sans ça, le sommeil est impossible. Une fois que tu te plugues à l'oxygène, ton corps devient dépendant. Donc, tu peux pas t'enlever à l'oxygène jusqu'à temps que tu finisses ton sommet, puis que tu redescendes à l'altitude ou que tu t'es mis de l'oxygène. Donc, ça, c'est un élément super important à gauger. T'sais, quand tu dors, c'est sûr que tu te mets, que tu as des niveaux d'oxygène que tu peux te mettre. Donc, ton régulateur 0.5, 1 litre à l'heure, 2 litres à l'heure, 3 litres, 4 litres. Plus que tu te montes haut, plus que tu as besoin d'oxygène. Mais c'est sûr que nous, on en a manqué. À cause du trafic, à cause que ça a été plus long que prévu. On a passé 2 jours dans la zone de la mort. Puis dans la zone de la mort, si t'as pas d'oxygène, tu meurs. Donc, à cause du trafic, on a dû passer une nuit de plus dans la zone de la mort où qu'on a manqué d'oxygène dans la deuxième nuit. Puis mon Sherpa a réussi à me trouver une bouteille d'oxygène de mon équipe. Donc, c'est un élément de plus à prendre compte. Puis sans oxygène, tu sais, c'est ton temps illimité, donc c'est super important de bien gauger ton oxygène, puis ça rend la tâche plus complexe.
4: Puis entre les deux oreilles, y a-tu des moments où tu t'es dit « OK, c'est assez, je descends » ou à chaque fois tu disais « C'est pas vrai, je descends pas, je vais monter, je vais arriver jusqu'au bout »
3: Non, honnêtement, j'y croyais, ouais. Je savais que la préparation était faite. Puis du début à la fin, là, j'ai jamais douté de mes capacités ni la capacité de mon équipe. Donc, tu sais, je pense que c'est ça l'a fait la force de tout ça. Puis c'est une des raisons pourquoi on a réussi à atteindre notre objectif.
4: La difficulté de dormir rendue en haut, ça a été assez complexe. Là. Je pense que tu as été quoi 48 heures là, sans manger, sans dormir. Tu devais te poser des questions dans ces moments-là parce que déjà, pas manger alors que tu as besoin d'une. T'as besoin d'une bonne forme physique, fait que tu sais, la nourriture devait commencer à manquer, là.
3: Ouais, ben tu sais, honnêtement, tu penses pas trop à ça. T'es tellement sur l'adrénaline, puis t'es tellement entre la vie ou la mort que c'est pas des trucs à quoi tu penses quand que t'es dans cette situation-là. T'sais, dans la vie de tous les jours, il peut te manquer 2-3 heures de sommeil, puis tu vas le sentir, puis ça va te jouer beaucoup dans la tête, mais dans des situations comme ça où que ta vie est en danger, c'est pas trop des choses à quoi que tu penses, puis que tu ressens aussi. Là.
4: Est-ce que t'as failli mourir d'hypothermie?
3: Ouais. Donc, quand que je suis arrivé au camp 4 après mon sommet, on est arrivé après le coucher du soleil, puis quand il y a plus de soleil dans l'Himalaya, les températures descendent à des degrés que ça fait aucun sens, là, tu sais. Donc j'ai eu un genre de morceau de glace qui s'est formé sur mon manteau. Puis quand je suis arrivé dans la tente, ça a tout fondu à cause que tu sais, il fait un petit peu plus chaud dans la tente. Puis un sommet dessous, c'est ça qu'on utilise pour monter les montagnes en Himalaya. C'est pas imperméable, tu sais. Donc quand il y a de la pluie ou un morceau de glace qui fond, ben tu deviens tout mouillé, puis toutes tes couches intérieures deviennent mouillées. Donc, c'est ça, j'ai passé toute la nuit en hypothermie, puis mon Sherpa il a réussi à me réchauffer en faisant fondre la neige, puis j'ai bu de l'eau chaude presque toute la nuit pour essayer de me réchauffer. Donc, ouais, je suis tombé en hypothermie, mais honnêtement, c'est rien de trop grave en ce moment. Je suis encore là, puis c'est ça qui est important.
4: Oui, exactement. C'est ça qui est important. Quand tu es arrivé en haut, qu'est-ce qu'on voit au sommet de l'Everest?
3: Honnêtement, tu sais, tu es sur la plus haute montagne au monde, là, donc il n'y a pas plus beau que ça. Tu as une vue 360 degrés sur les plus hautes montagnes au monde. Tu vois beaucoup de... Dans le fond, tu vois tout l'Himalaya. Donc, c'est super beau. Nous, notre journée, c'était quand même assez nuageux, là, donc on pouvait pas tout voir. Mais, tu sais, rendu en haut, j'essayais d'enjoy le plus possible, mais tu peux pas rester trop longtemps. Tu sais, ce que je pensais, c'était faut redescendre le plus vite possible parce que notre temps est pas illimité ici, tu sais. Donc, honnêtement, c'est très, très beau, mais tu sais, on n'a pas eu la plus belle vue à cause que c'était nuageux. Là.
4: Puis, vous pouvez rester combien de temps au sommet de l'Everest avant de commencer à redescendre?
3: Je dirais que le gros maximum, c'est 30-40 minutes si la météo est belle, là, tu sais, mais ça dépend beaucoup de ton oxygène restant. Donc, nous, j'avais 2 bouteilles d'extra dans mon sac à dos. Donc, ça dépend de comment qu'ils traitent l'oxygène. Nous, on avait quand même un bon jeu d'extra. Donc, on a pu se permettre de rester un petit peu plus. Mais tu peux pas rester trop longtemps. Parce que quand tu es à 8800 mètres sur le sommet de l'Everest, ton oxygène, ton régulateur, il est presque au maximum pour pouvoir survivre. Donc, tes bouteilles se vident vraiment, vraiment plus rapidement.
4: OK. Puis en haut, comment ça se passe? Vous vous serrez dans vos bras, toute la gang d'alpinistes en haut, vous jasez de quoi? Avez-vous le temps de prendre une petite bière?
3: Ben non, tu sais, il y a genre une pancarte, sommet Everest, donc on prend les photos.
4: Ouais.
3: On serre nos bras, on est content, on vit plein d'émotions, tu sais. Puis par la suite, il faut déjà redescendre.
4: OK. Puis est-ce que est-ce que tu peux laisser quelque chose? Est-ce que tu aurais pu laisser un drapeau? Xavier Ladouceur a réussi à faire l'Everest. Peux-tu laisser un drapeau,
3: ouais,
4: là?
3: Il y a plein de gens qui laissent des trucs. Et moi, tu sais, je suis un petit peu contre ça, là, tu sais, parce que si tout le monde commence à laisser des trucs à 500 alpinistes par année, ben avec les années, ben tu sais, ça va faire de plus de pollution, puis ça rend la montagne moins magique. Donc tu sais, il y en a qui le font, il y a plein de trucs en haut, mais moi j'ai rien laissé. Là.
4: Est-ce que je t'ai pas posé cette question-là, mais au niveau des besoins, là, tu sais, t'as besoin de prendre ta douche, te laver, ça fonctionne comment? Parce que t'as quand même été 2 mois là.
3: Ouais, moi dans le fond j'ai pas pris ma douche pour les 2 mois qui ont été là. Au camp de base il y a des toilettes, donc c'est un trou, des trous qui font dans la roche, dans la pierre, puis c'est là que tu fais tes besoins. Puis ce qui est dans les camps les plus hauts, tu sais, moi j'ai pas eu à faire ça parce que tu sais j'ai pas trop mangé, donc si tu manges pas, s'il y a rien qui rentre, il y a rien qui sort aussi, tu sais. Donc au camp de base, honnêtement, tu sais, c'est pas une toilette comme à la maison, là, c'est un trou, donc il faut que tu vises. Mais pour ce qui est des camps les plus hauts, tu sais, c'est free for all, là, tu sais, tu fais tes besoins dans un petit sac, puis il faut que tu descendes tes besoins. Mais moi, j'ai pas eu besoin de faire ça.
4: OK. Mais quand même, 2 mois sans prendre ta douche, la première que t'as pris, là, quand t'as mis l'eau chaude, tu devais te sentir au paradis, là?
3: Ouais, c'est toute une expérience, honnêtement. Je pense que je suis resté 30 minutes. Ouais. J'ai repris le temps perdu, là.
4: Dans le documentaire que tu vas probablement finir de monter dans quelques semaines, là, j'imagine qu'il n'est pas fini de monter, ce documentaire-là. C'est quoi les moments forts que tu vas nous présenter, Xavier Ladouceur?
3: Ben, tu sais, toute ma préparation qui a été dans les dernières années, là, tu sais, ça va pas être juste le sommet de l'Everest, mais toutes les montagnes, toutes les obstacles que j'ai dû faire pour me rendre que je me suis rendu aujourd'hui, ça a été beaucoup, beaucoup, beaucoup d'acharnement au cours des dernières années. J'ai dû y croire, parce qu'il y a pas beaucoup de gens qui y croyaient autour de moi, tu sais, quand tu dis que tu veux monter l'Everest à 23 ans, il y a pas beaucoup de gens qui y croivent. Pas vraiment de gens qui font ça non plus, tu sais. Donc tous les moments forts de l'expédition où que tu sais ça a bien été, mais où ça l'a pas bien été aussi, les moments où je suis tombé malade, les moments de doute, les moments où que il y a eu des chutes de sérac proches de moi. Donc tous les moments clés de cette expédition là vont être mis de l'avant. Là.
4: Des chutes de sérac.
3: Ouais, c'est dans le fond le Combo Icefall comme que je parlais plus tôt dans l'entrevue. Entre le camp de base et le camp 1, ça s'appelle le Combo Icefall, puis ça, c'est un glacier constamment en mouvement où que le glacier il bouge toujours, puis des fois il y a des morceaux de glace gros comme des autos, des maisons qui tombent. Puis moi le 5 juin lors de ma première rotation sur l'Everest, il y a eu une chute de sérac où que ça l'a blessé gravement 4 personnes. Moi j'étais juste un petit peu en dessous à peut-être 100 mètres. Donc, on a tout ça en vidéo, donc ça va faire partie du documentaire aussi.
4: Tabarouette, ça devait te rester dans la tête quand tu voyais ça arriver, là.
3: Ouais, puis là, tu sais, il y avait plein d'hélicoptères qui rôdaient autour, qui essayaient de trouver les corps, donc, tu sais, c'est comme dans un film, là.
4: Est-ce que ce documentaire-là sera prêt dans 3 mois, dans 6 mois? Quand tu te donnes combien de temps pour le monter suite à ton ascension de l'Everest?
3: J'aimerais que ça sorte d'ici septembre. Le best, ça serait fin août. Ça serait vraiment le mieux pour moi. Mais tu sais, je me mets pas trop de pression avec ça en ce moment. C'est pas ma tâche non plus là. C'est mon caméraman qui va tout s'occuper de ça. Mais il y a d'autres projets aussi à faire avec ça. J'ai pas de date exacte, mais ça devrait être prêt d'ici la fin de l'été.
4: Qu'est-ce que tu retires de tout ça, de toutes les expériences que tu as eues? Parce que tu le mentionnais en début d'entrevue tantôt, depuis 19 ans, tu pratiques l'alpinisme, puis là, ben, tu as atteint le sommet. Là, il n'y a plus d'autres montagnes à faire. Là. T'as atteint la plus haute, t'as plus de buzz. C'est quoi tu retiens de tout ça?
3: Ouais, ben, tu sais, je retiens que, tu sais, peu importe l'objectif que tu vas te mettre, tout est possible, si tu fais les bonnes actions au jour le jour, à la fin, tu sais, quand que t'accumules tout ça, au final, tu te rapproches toujours de ton objectif, puis tu sais, je me suis prouvé à moi-même que peu importe de où tu viens, de où que tu commences, ben,

0: Des gens qui voudraient réaliser la même chose que toi, c'est-à-dire grimper à l'Everest, tu pourrais leur montrer le chemin, le mode d'emploi pour réussir, pour le préparer.
1: Exact, exact.
0: Est-ce que tu as d'autres rêves, Xavier Ladouceur? Parce que là, tu sais, ça fait une couple d'années que tu fais de l'alpinisme. Est-ce que tu aimerais réaliser autre chose, un autre défi? Y es-tu trouvé?
1: Pour être bien honnête, en ce moment, j'ai pas de, tu sais, il y a plusieurs gens qui me posent cette question-là. J'ai pas de gros projets qui s'en viennent à court terme, surtout niveau montagne. Tu sais, c'est tellement dangereux, c'est tellement quelque chose qui tu dois mettre toute ta vie de côté, tu sais, toutes les relations, tout ce que tu fais vivre aussi aux gens proches de toi. Moi, ça a été le truc le plus que j'ai trouvé le plus difficile, tu sais, de faire vivre tout plein d'émotions à tes à ma copine, à ma famille, à mes amis, tu sais. Donc, pour être bien honnête, pour ce qui est des montagnes, je vais prendre un petit pas de recul à court terme, ça c'est sûr, parce que c'est, je trouve que t'as beaucoup à mettre de côté pour ce que c'est, même si c'est ce que j'aime le plus faire au monde, monter des montagnes de haute altitude. Mais là, c'est ça, là, je vais passer l'été à m'entraîner. Je me suis inscrit à un Ironman. Le 7
0: M'en prendre ça relax pour ce qui est des prochains mois, je me suis inscrit à un Ironman. Bah oui, ça se glisse bien dans une discussion,
1: Ouais, mais tu
0: ça.
1: sais, par rapport à l'Everest, c'est sûr que c'est moins d'engagement, puis c'est moins extrême si on veut, tu sais, puis ça sera pas mon premier Ironman aussi. C'est pour ça que tu sais, j'ai pas d'énormes projets à venir, mais c'est ça, je suis inscrit à Ironman, puis ça va être mon projet pour les prochains mois.
0: Trouves-tu qu'on se plaint pour rien, qu'on est gâté, suite aux
1: Ouais,
0: étapes que tu as réalisées, là, quand tu reviens, les gens que tu as côtoyés, tu parlais des Sherpas, là, qu'on va se le dire, là, tu sais, moi, ma job est assez facile comparativement à un Sherpa qui, lui, doit se taper l'Everest, puis monter en hauteur, puis avoir froid, puis transporter du matériel constamment. Trouves-tu qu'on se plaint, le ventre plein, au Canada?
1: ben oui, vraiment, tu sais, puis ça, faire des expériences comme ça fait réaliser à quel point c'est on prend la vie pour acquis, tu sais, juste avoir un repas, avoir accès à de l'eau facilement, pouvoir prendre sa douche à chaque jour, c'est tous des trucs qu'on prend pour acquis puis qu'on devrait pas, puis au final c'est les trucs les plus importants, hein, être entouré des gens qu'on aime, puis pouvoir vivre librement. Donc c'est sûr que d'être de retour aussi, ça fait vraiment réaliser des trucs à quel point les gens sont stressés, et puis les gens s'en font pour rien. Là. Donc puis tu sais, ça te permet de aussi, c'est cool d'avoir cette vue-là d'extérieur après avoir vécu quelque chose d'aussi extrême que ça. Ça te fait être plus grateful pour tout ce qui est alentour de toi. Hein.
0: Tes chums, est-ce que tes chums, ils te posent-tu des questions? Est-ce que tu leur poses des questions? Puis quand vous jasez, eux autres, leurs petits problèmes au quotidien, tu dois trouver ça un peu banal?
1: Ouais, puis tu sais, mais tu sais, j'ai beaucoup de, tu sais, veux pas avec mon passé en alpinisme, puis et tout, tu sais, ça fait que mon entourage devient ça aussi, tu sais. On se comprend plus, puis tu sais, mes amis sont comme moi aussi là, puis ont la même vision face à ça.
0: OK. Pour les gens qui veulent te suivre, Xavier Ladouceur, pour en savoir plus sur toi, on te suit sur Instagram, entre autres, Xavier Ladouceur. T'es-tu sur YouTube aussi?
1: Oui, je suis sur YouTube, moins actif un petit peu, mais sur Instagram, je suis actif, je poste presque à chaque jour, ça serait vraiment la place pour me suivre sur Instagram.
0: Puis écoute, lorsque ton documentaire arrivera, Xavier Ladouceur, lâche-moi un petit salut, puis ça va me faire un plaisir de jaser de ce documentaire-là avec toi. Xavier Ladouceur, 23 ans, le plus jeune Québécois à avoir gravi l'Everest, c'est pas rien. Donc ça va me faire un plaisir de te recevoir dans soit le Marceau le soir ou soit Marceau le jour, là, tout dépendant où je serai rendu à ce moment-là.
1: Parfait, merci beaucoup.
0: Merci à toi. On se laisse là-dessus, les amis. Je vous souhaite de passer une agréable soirée et on se reparle demain à la même heure. Salut tout le monde.
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2: 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Antonine Iaccarini est avec nous. Comment ça va, Anto?
3: Ça va bien, vous autres?
2: Ça va super bien. Anto, erreur de titre du devoir ou mauvaise sortie de Maïté Blanchette-Vézina?
3: Ouais, hein, que le Parti conservateur va brasser la cage incluant... tous les consensus scientifiques. Écoute, quand j'ai vu le titre ce matin, je me suis demandé, parce que tu es un bon expert de communication politique que je suis, est-ce que c'était ça que Maïté Blanchette-Vézina voulait comme titre aujourd'hui, tu sais?
2: Je pense pas.
3: Ben.
2: Mais est-ce que c'est ce qu'elle a dit?
3: Ouais.
2: Ouais, mais là, tout à l'heure, sceptique en partant sur le titre. Fait que vas-y,
3: ouais,
2: je te laisse aller.
3: En fait, c'est que souvent, puis la majorité des gens vont lire juste les grands titres. Hein, mm-hmm. Quand on regarde les nouvelles, on voit ça passer,
2: en
3: tout
2: effet.
3: Ça. Puis. Ça nous dit pas tout. Ça dit pas toute l'histoire de lire un titre, puis même le premier paragraphe d'une nouvelle. Notamment, tu sais pas si la personne a voulu parler de ça de manière proactive ou si c'était la 22e question de l'entrevue. Tu comprends?
2: Mm-hmm.
3: Ça, je me pose toujours la question, puis en lisant le texte, c'est pas toujours possible de le faire. Moi, quand j'ai lu cet article-là, je me suis dit, d'après moi... Le journaliste n'a pas dit « Hey, on va parler de science ensemble, Madame Blanchette-Vézina, est-ce que ça vous tente de faire l'entrevue? » C'était une entrevue
2: bon,
3: sur
2: oui.
3: probablement son nouveau rôle comme leader, puis la rentrée parlementaire, puis le nouveau caucus conservateur. Puis elle s'est peut-être un peu mis les pieds dans les plats en répondant à des questions sur la science, parce que vous savez qu'il y a quelques candidats conservateurs qui ont dit des choses... particulière.
4: Qui ont la science à géométrie variable.
2: Ouais, ben... J'ai devant moi Marie-Josée Hély qui a affirmé que la vaccination obligatoire s'apparentait à un plan génocidaire.
3: Ben
2: et
3: oui.
2: La science à une technocratie où les scientifiques font office d'oracle.
3: Ben, écoute, c'est une opinion.
5: On va se fier aux scientifiques dans la science ou on va se fier aux...
3: aux gens sur Twitter?
5: Aux gens qui ont reçu leur diplôme de l'école de la vie?
3: Ben, c'est ça. Puis c'est tout un débat sur le fond des choses. Je me suis dit, d'après moi, c'était pas ce qu'elle souhaitait avoir comme couverture médiatique comme telle. Je pense pas que c'était son idée qu'elle s'est levée ce matin-là. Puis qu'elle s'est dit, moi, j'ai le goût, là, je vais remettre en question les consensus scientifiques mm-hmm. à matin. Je pense pas. Par contre... C'est vrai que le Parti conservateur a tendance à non seulement avoir des candidats qui ont des drôles de propos, on a vu aussi le nouveau député d'Arthabasca l'Érable qui avait laissé entendre que les chemtrails, vous savez, c'est traîné derrière les avions et dans les cercles complotistes, on dit qu'on nous envoie des médicaments, puis des produits chimiques, puis des maladies, puis je sais pas, toutes sortes d'affaires.
2: Ouais, je connais beaucoup de gens qui en ont reçu.
3: Oui, mais c'est, écoute, c'est peut-être eux qui les dénoncent après, tu sais, quand t'en as reçu sa tête. Il y a aussi, ben, évidemment, toute la question du climato-scepticisme. Il y a
2: oui.
3: beaucoup de climato-sceptiques. Donc, il y a quand même une partie de l'électorat du Parti conservateur qui peut, disons, être d'accord avec ça. Donc, est-ce que pour le Parti conservateur, c'est la fin du monde d'avoir un titre comme celui-là? Probablement pas. Je pense
2: ouais.
3: que son, il joue
2: donc
3: un peu sur cette note-là.
2: Elle a fait une sortie habile pour faire retirer le mot science du titre, mais que tu me dis, ouais, dans le fond, ça faisait bien son affaire parce que la base, là, conservatrice.
3: Je pense pas que ça les déçoit beaucoup.
2: Non, on y va.
3: Ben, en tout cas, puis on verra, mais elle a fait corriger aussi parce que ce matin, dans une autre radio, il y avait une chronique politique,
2: oui.
3: puis ça, disons qu'ils sont allés un petit peu fort à son goût. Donc, elle a dit, moi, j'ai jamais dit que j'étais contre la science ou comme telle. Puis là, je me suis dit, moi, comment je répondrais à ça? Mettons qu'on te demande, parce que. Le consensus scientifique, c'est pas un dogme non plus. Là.
5: Non, non.
3: C'est que si. Des fois, on va vous demander est-ce que vous croyez à la science? Tu sais, pendant la pandémie, on nous disait mm-hmm. ça. Mais c'est un paradoxe, croire à la science. Tu ne crois pas à la science. Tu fais confiance à la science. Puis Maïté Blanchette, je regardais ses citations, elle dit ben la science, elle évolue aussi. Ça se peut, là, que des fois, il y a des
2: ben,
3: choses qui soient remises
2: clair,
3: en question.
2: Je veux dire, l'ADN, on n'a pas ça comme technique
3: ben
2: d'enquête en 1970.
3: Donc, tu sais, de dire est-ce que vous croyez à la science en tout temps, je trouve que c'est quand même un peu une question piège. Puis que si tu la posais à d'autres partis politiques, ils se la feront pas poser, les autres partis politiques,
2: mm-hmm.
3: parce qu'ils n'ont pas eu les candidats
2: ouais,
3: du Parti conservateur.
2: C'est ça.
3: Mais dans les faits, je trouvais que cette entrevue-là était un petit peu un piège. pour Mme Blanchette Bisignan.
0: Ben, tombée dedans.
3: Oui, mais qu'est-ce que tu veux répondre? Parce que t'es pas. Si tu dis, écoutez, là, moi, je crois à tous les consensus scientifiques, là, puis je ne déroge jamais de ça. Je veux dire, t'es pas honnête non plus, dans le sens qu'il y a personne qui... Tu sais, vous, là, il y a pas des affaires, des fois, que vous dites, « Mon médecin m'a dit ça, mais on dirait que je suis pas sûr. » Ça se peut. Ça s'appelle avoir un sens critique.
0: Ouais, mais quand ça vient de la science, j'ai pas tendance à le remettre tant en question. Je vais te prendre un exemple, la vaccination. Je ne mettrai pas ça en question, moi.
3: Ça, là, tu sais, puis ça, c'est un excellent exemple parce qu'il y a encore du monde qui laisse entendre que, par exemple, la vaccination, ça donne l'autisme. Affaire de même. Bon, il y a eu aussi que ça nous mettait une puce dans le corps qui nous contrôlait, puis que Bill Gates, ça c'est un autre enjeu. Mais la question des risques liés à la vaccination, c'est très, très persistant, puis c'est en train tellement de créer une problématique qu'on commence à plus avoir assez de personnes qui se font vacciner pour que ce soit efficace. Il n'y a plus assez de couverture vaccinale.
0: Je te dirais, moi, quand il y a des gros consensus, comme exemple sur le climat, 99% des scientifiques s'entendent, ben je le crois. Je remets
3: confiance.
0: Pas ça en question.
3: Ben moi non plus. Fait que moi aussi, je suis d'accord avec toi. Mais dans la vaccination puis l'autisme, il y a eu étude après étude Ça fait 50 ans qu'on en parle. Donc là, je pense qu'on peut passer peut-être à un autre appel. Par contre, moi, ça m'arrive des fois d'avoir un doute ou de critiquer quelque chose. Je pense vraiment pas être une personne complotiste. Ça, quand on était jeune, là, le guide alimentaire canadien là, que Santé Canada nous présentait, il a changé depuis ce temps-là.
0: Non, c'est clair.
3: Il nous disait qu'il fallait qu'on boive 4 verres de lait par jour, sinon nos os allaient tomber sur le sol en morceaux comme une tortue en squelette dans Mario Bros.
0: Mais t'es, dans ce cas-là, je vais m'adapter à l'évolution de la science, mais je vais continuer à croire en la science
4: même. Mais pourquoi ça change? Parce que des gens l'ont remis en question.
3: Ben oui. C'est ça. Donc, il faut avoir... Je pense que les consensus scientifiques qui s'étendent sur des décennies et des décennies de savoir, c'est pas Joe Blow sur Twitter qui va remettre ça en question. On est d'accord?
5: Il va essayer.
3: Mais il va essayer.
4: Il va essayer fort, très fort.
3: Il vit beaucoup, puis c'est la mission de sa vie, probablement. Mais ce que je veux dire, c'est que de dire, moi, je crois en tous les consensus que la science me dit, surtout que des fois, il y a des débats au sein de la communauté scientifique, je trouve que c'est trop demandé aux gens. Puis je trouvais que cette entrevue-là me laissait entendre qu'on lui a fait dire quelque chose qu'elle ne voulait pas dire, nécessairement.
0: Okay.
3: Là, je vais vous décrire la face de Jeff présentement. Il est comme pas sûr du tout de ce que j'avance.
0: Ben, il n'y en a pas de piège pour Maïté Blanchette-Vézina, je trouve. Elle l'a dit elle-même, puis je le cite, là, tu sais, elle l'a dit elle-même, la science, c'est pas une science, parce que la science, elle évolue. Je suis d'accord, mais il faut quand même faire confiance à la science.
3: Ben oui, mais faire confiance à quelque chose, ça veut pas dire que t'as plus de sens critique.
0: Oui, je le sais, mais là, quand tu viens défendre quelqu'un que son sens critique, c'est que c'est un plan génocidaire, le vaccin.
3: Ah, ben là, c'est ça, on est d'accord. Là, je veux juste dire, je suis pas en train de défendre Marie-Josée Élie, OK?
0: Non,
3: je défends Maïté Blanchette-Vézina, parce que je l'ai jamais entendu dire quelque chose de complotiste de sa vie. Tu comprends? Puis là, je comprends qu'elle essaye de faire un peu la contorsionniste entre sa position qui est probablement la sienne, sa position personnelle, mais de pas mettre ses collègues dans le trouble en même temps.
0: Ouais, je
3: Et
0: sais,
3: ils se sont mis dans le trouble eux-mêmes.
0: Oui, mais ça, c'est un problème de leadership là, qui est de dire est-ce que Marie-Josée Élie a dit ça n'a pas de maudit bon sens, puis on lui demande de se rétracter, mais là, on joue toujours à l'équilibriste. C'est ça, c'est un manque de leadership du Parti conservateur. Manque de leadership que les autres partis ont eu aussi en sacrant pas le monde dehors qui font des niaiseries comme mettre des 20$ dans une galotte. Là.
5: Là-dessus, on est d'accord. Mais, remarque, il a payé pour. Vois-tu? La justice s'est faite quand même. Sauf que le problème qu'on a, Jeff et Antonine, c'est que devant des vérités établies, on a vu le développement d'une branche de la psychopop de gens qui vont systématiquement dire le contraire de tout ce qui est établi.
3: Tellement.
5: Puis ils font passer ça pour de la vérité. Puis pire que ça, comme des conjoints manipulateurs qui veulent te contrôler, ils te font croire qu'ils sont les seuls à te dire la vérité. Le premier drapeau rouge que tu devrais rencontrer dans ta vie, là, c'est quand un communicateur essaie de te faire croire qu'il y a juste lui qui détient la vérité puis qu'il a
3: dit. Bravo.
5: Puis vous savez exactement de qui on parle dans ce cas-ci. Mais là, ça a une emprise dans la population, ça. Puis ça fait là même que ça a élu un parti à l'Assemblée nationale. Le fait de dire le contraire de ce qui est établi. Mais c'est pas parce que tu dis le contraire que t'es bien intelligent puis que t'as la vérité. Des fois, peut-être.
3: Mais ça, c'est vraiment intéressant parce que ça explique pourquoi les théories du complot marchent autant chez une partie de la population. Puis il y a vraiment des études qui se sont penchées là-dessus et qui ont découvert que les gens qui ont l'impression de détenir la vérité concernant un complot, ils se sentent vraiment plus intelligents que nous autres. Eux, ils ont compris ça, y a quelque terme, chose que d'ailleurs. Les autres n'ont pas compris.
4: C'est comme les souverainistes.
5: Oui, exact.
3: Vraiment.
5: Exactement.
3: Je suis pas sûre que ça nous sert beaucoup ce que tu dis là, Maxime.
0: Mais non, c'est vraiment vrai. Pas.
4: Non, mais c'est qu'on nous accuse souvent de ça, mais un jour, Antonin, ils vont comprendre.
3: Ben oui, ouais, ben oui.
0: Ça. Mais c'est ça, tout ça pour dire qu'écoute, assez planté, moi, à mon avis, m'a été Blanchette Vézina. À protège ses petits amis.
3: Moi, je pense que le fait qu'il aille effectivement garder des candidats comme ceux-là, ça donne ce que ça donne.
0: Ben oui.
3: Maintenant, il faut quand même appeler ça appeler un chat, c'est une entrevue où l'objectif, c'était de mettre Maïté Blanchette dans le trouble à propos de ça, et c'est réussi. Donc, voilà.
0: Qu'est-ce que tu penses de nos politiciens, justement? C'est une question de Pierre-Luc que je trouvais super pertinente. Qu'est-ce que tu penses de nos politiciens, eux autres, qui croient que Jésus est capable de changer l'eau en vin?
3: Ben, moi, c'est sûr.
4: C'est une question intéressante.
3: Oui, ben, vraiment.
5: C'est une question qui n'est pas un consensus scientifique.
0: Exactement.
3: Non,
0: et, moi,
3: ça,
0: je,
3: non.
0: Et moi, je vais donner ma réponse en premier. Moi, je pense que ces gens-là doivent se rabattre sur la laïcité de l'État.
3: Ben, c'est ça. Moi, mon opinion bien personnelle là-dessus, c'est que moi, je suis une personne qui est agnostique, donc je ne crois pas, mais je ne juge pas les gens qui croient nécessairement tant que ils me font pas suer avec ça et qui ne font pas suer mes enfants avec ça. Si, je me rappelle plus qui faisait une comparaison, puis vous allez m'excuser ma vulgarité, mais qui comparait la religion avec un pénis. T'as le droit d'en avoir un. Je veux pas le voir et je veux pas que tu le montres à mes enfants. Bonne journée.
0: C'était cœur, hein? J'adore ça. Tu notes ça pour une promo, hein?
4: Ben oui. Ça va, être le titre.
3: Le tweet.
0: Mais c'est vrai ce que tu dis, puis c'est la même chose. Tu sais, t'as le droit de penser que les vaccins, ça sert à rien, mais si t'es élu, viens donc pas me le dire.
3: Mais ça a plus une conséquence sur tout le monde. Parce que quand le monde, ils sont pas vaccinés, ils free ride notre vaccination. Nous autres, on veut vacciner nos enfants.
0: C'est un bon point.
3: Puis là, c'est plus, on comme gars, ils ont pas besoin de vaccin. J'ai pas fait vacciner, puis il est pas malade. Mais oui, on s'est tous fait vacciner, niachon.
0: Ah, c'est un bon point.
3: Ils ont le droit. Ils ont le droit.
0: Bref.
5: C'est plus le... Tu sais, je suis seul qui a un petit peu émis, je pense, de réticence face au vaccin parce que je trouvais moi aussi qu'il l'avait fait vite. OK?
0: Mm-hmm.
3: T'es le seul. Moi, ça, t'es le seul.
5: Ben, à mon ancienne gang.
3: OK.
5: mais je suis allé pareil parce qu'on ramait tout dans le même sens.
4: Ben, bravo.
5: Puis quand risque de mourir de la COVID ou d'avoir un effet secondaire du vaccin, j'ai préféré ramer dans le même sens que tout le monde. Puis prendre le risque, s'il y en avait un, sur le vaccin, ceci dit.
3: Mais en
5: ma réception cellulaire n'est pas meilleure qu'était avant.
3: Non, ça n'a pas changé. Cela dit, j'ai pas eu de plaisir non plus à me faire vacciner avec un vaccin fait à la va-vite. On avait tous le même un peu sentiment de se dire, bon, ben, advienne que pourra.
0: Mais faut croire que ça a fonctionné parce que.
3: On s'en est sorti.
0: Disparu, cette COVID-là.
5: Mais non, regarde, Jean-Luc Mongrain, il est mort. À cause de quoi tu penses?
3: Nous sachons.
0: J'avais pas pensé à ça.
5: Ben, tu sais bien qu'il y a quelqu'un qui l'a sorti
4: dans
5: les secondes où il est
4: plusieurs.
5: Mort. Il y a quelqu'un qui a sorti ça.
0: Oui, c'est ça, en plein ça. Hey, tant qu'à parler de choses intelligentes, on va faire une petite parenthèse vers quelque chose d'autre de très pertinent qui est arrivé dans l'actualité aujourd'hui. Roulement de tambour. Le rapport économique d'Olivier Primo.
3: Point, point.
0: Il y a personne qui est heureux. On l'attendait, 20 000 piastres!
3: Mais 20 000 piastres de dons, c'est pas... Je rassure tout le monde.
5: Mais peu importe!
3: C'est pas vous autres qui avez payé ça, là.
5: Ben oui, c'est nous autres qui avons payé ça.
4: C'est les membres de la CAQ, je pense.
3: C'est les membres de la CAQ.
4: Ben, techniquement.
5: C'est pas notre argent, ça, les membres de la CAQ?
3: Ben, t'as rien qu'à pas donner de l'argent à la CAQ.
4: Ouais, je pense pas que t'as donné de l'argent à la CAQ, Nico.
5: Mais en votant à la CAQ, j'ai donné de l'argent.
4: Ah, il y a des années de ça?
3: Oui, mais...
4: Ou récemment?
5: Il y en a une, oui.
0: Ben. Sérieusement, là, un cégepien ferait mieux.
3: Ben, c'est ça. Moi,
4: ça dépend lequel.
3: Écoute, j'ai rien appris.
0: Ah, un cégepien sous à Jonquière fait mieux.
4: Pourquoi Jonquière?
0: Ben, parce que tout le monde qui est allé à Jonquière dit qu'il se saoule.
3: Il y a plus, attends,
4: même plus de bord à Jonquière.
3: Attends, là. On manque de main-d'œuvre qualifiée en région. Vous tombez en bas de votre chaise?
0: Mais, hein?
3: La bureaucratie est trop lourde. Hein? Jamais entendu ça avant.
5: Hey, la paperasse, là, je pense que le Bas-Canada s'en plaignait contre le Haut-Canada, tabarnak, dans le temps. Tellement bon, qu'on le sait que la paperasse
3: Les entreprises connaissent pas bien les différents programmes d'aide, puisque c'est probablement lié aussi à la bureaucratie qui est trop lourde. Non, mais c'est des constats qui sont bien corrects.
0: Attends, t'as appris. Robotisation.
3: Oui, ça aussi.
0: Tu l'as pris. Reprenariat. T'avais-tu déjà entendu parler de reprenariat avant qu'Olivier Primeau le mette dans son rapport?
3: Non, jamais.
0: C'est ça, je pensais. Bon.
3: Mais regarde, il n'y a rien de mauvais là-dedans. Okay? Je l'ai regardé, son rapport, c'est bien correct. Moi, c'est pas payé avec mes taxes. Ça me dérange pas. La CAQ fait bien ce qu'ils veulent. Mais honnêtement, quand Jeff tantôt m'a écrit, il m'a dit hey, on va parler aussi du rapport d'Olivier Primeau, ma première réaction a été de dire
5: pourquoi?
3: Est-ce qu'on est obligé?
5: Oui, on est obligé.
0: Ben oui.
5: Sais-tu pourquoi?
3: Non, pourquoi?
0: Vas-y.
3: Non.
5: Parce que c'est représentatif d'un autre manie qu'on a au Québec depuis quelques années.
3: Faire des rapports?
5: Non. Oui, mais non. Dans ce cas-ci particulier, c'est d'élever des gens qui ont réussi dans un domaine puis de vouloir les sacrer partout. Je sais pas pourquoi les gens trépassent. J'ai rien contre Olivier Primeau. S'il y a de quoi, je pourrais être jaloux de son succès, mais c'est un gars qui a un suivi sur les réseaux sociaux.
0: Moi, il m'a écrit que j'étais une honte. J'ai quelque chose contre lui.
5: Qui est fantastique.
3: Ouais, c'est ça, tu voulais te venger.
5: Mais c'est pas parce que t'as parti le Beach Club puis que tu fais marcher des cabanes à poutine, que tu vas me représenter à l'Assemblée nationale. Puis c'est Olivier Primeau, les seuls qu'on a à blâmer, c'est nous, les médias. Puis tous les commentateurs qui se sont dit qu'ils feraient un bon premier ministre ou un bon politicien, ben c'est de votre faute s'il a reçu 20 000 piastres d'argent que n'importe qui nous écoute aurait très bien pris pour payer son hypothèque, puis son épicerie, puis son char de ce temps-ci. Puis on s'est dit, ah, tiens, c'est le gars que ça nous prend pour aller voir ce qu'on sait depuis des décennies.
3: Ah, là, je comprends.
5: Chez les PME.
3: Je comprends, Jeff, pourquoi tu voulais en parler. Tu voulais mettre 25 cents dans Nico.
0: Non, je savais même pas.
5: Je suis rendu à 2 piastres.
0: Non, je savais même pas.
4: C'est ça que j'allais dire. On a eu pour 1 piastre facile.
0: Mais oui, mais en effet, t'es Olivier Primeau, je pense qu'il y a juste...
5: François Lambert n'a pas à être premier ministre. Olivier Primeau n'a pas à être premier ministre.
4: Mais attends, mais il y a quand même une nuance, par exemple. Mais en même temps, c'est parce que rendu là, qui on place? C'est intéressant d'avoir des gens qui viennent de partout dans l'Assemblée nationale.
5: C'est
4: la
5: culte de la personnalité. C'est juste ça, je demande.
4: Là, je comprends que... Puis là, on parle du cas précis de Primeau, puis on s'entend, c'est un move marketing. Mais moi, à la base, de faire le move, de prendre un gars comme Primeau, qui a bâti des choses comme business, puis de l'envoyer, je trouve que ça aurait pu rapporter de quoi. Ça n'a rien rapporté finalement. Mais je trouve que le move n'était pas cave. Si
5: ben,
4: c'était pas
5: qu'on... Mon point.
3: Mais c'était mieux que le présenter. Mais... Honnêtement, je trouvais qu'il avait trouvé un rôle qui n'est pas inintéressant. C'est juste que...
4: C'est plate, ça n'a rien donné.
3: Ben,
4: c'est juste ça.
3: En fait, c'est qu'on sait tout ça. On est rendu...
0: Ben, c'est ça
3: juste
0: mon point.
3: Le faire.
0: T'es quand
3: c'est comme s'il l'avait occupé. C'est comme, tiens, Olivier, regarde, on t'a trouvé une petite activité, là. Vas-y.
4: Va t'amuser avec
3: on t'a donné une auto.
0: Mais c'est parce que Olivier Primeau, je vois pas sa pertinence en politique.
5: C'est ça.
0: C'est ça, moi.
3: Ben, apporter la perspective des entrepreneurs, c'est pas inintéressant, mais je suis pas certaine que c'est le meilleur porte-parole pour se faire.
0: Ben,
3: parce que c'est pas l'entrepreneur type au Québec non plus. Mm-hmm. Mais ça le dit, à chaque fois qu'on parle d'économie puis de comment on pourrait faire pour renforcer notre économie, moi, je suis pas contre, là. J'ai pas de problème. En passant, notre économie n'est pas si robuste que ça, là. Notre économie, elle repose beaucoup sur le gouvernement au Québec. Puis, tu sais, je veux dire, je veux pas nécessairement qu'ils gèrent le Québec, les entrepreneurs, mais j'aimerais ça quand même qu'on encourage davantage l'entrepreneuriat. On n'a tellement pas un environnement d'affaires si attrayant que ça. Oui, on a des avantages. On est bon dans plein d'affaires. Mais bref, à chaque fois qu'on essaie de s'améliorer, on est pour ça. Maintenant, cette opération-là d'Olivier Primeau du début à la fin, c'est
4: ça a été une petite note.
3: Ben, c'est que c'est comme, tu sais, des fois, moi, je fais, dans toutes mes années à travailler en communication, des fois, je trouve que les gens qui connaissent un peu moins les coms, ils essayent de trouver des objectifs à des moyens. Genre, faudrait qu'on fasse un podcast, hein? Tout le monde fait ça, des podcasts. Puis là, tu essayes après de trouver un objectif et un public cible.
0: Pourquoi tu vas faire un podcast?
3: Bon, là, c'était comme, là, on a Olivier Primeau. Faut qu'on y fasse faire quelque chose.
5: Pourquoi?
3: Oh, ça, c'est pas grave, pour l'occuper. Parce qu'il faut qu'on s'en serve.
5: Non, tu sais ce qu'ils se sont dit, Antonin. Ils se sont dit, ce gars-là, il y a des... centaines des de followers. Milliers de personnes qui le suivent sur les médias sociaux. Ça va intéresser les gens à notre programme, ça va intéresser les gens à la politique, puis ça va intéresser les gens à notre parti. Ça a fait fuck all. C'est ça que je vous disais tantôt. C'est pas parce que t'es bon dans une affaire que ça s'applique à d'autres.
0: Non, mais en effet, mais la CAQ faisait ça pour aller chercher le vote des gens.
5: Le parti a été rayé de la CAQ.
3: Ouais, mais c'est-tu la faute à Olivier Primeau? Dans le sens que si Olivier Primeau avait fait ça pour le Parti conservateur, est-ce qu'on dirait que c'est un échec?
5: Ben peut-être que ça aurait mieux fonctionné.
0: Ben en tout cas, je dirais que c'est un échec son rapport, ça c'est clair.
3: C'est, ben,
0: c'est ça des choses
3: c'est
0: qu'on
3: un
0: sait.
3: Échec, c'est juste rien.
0: La seule chose qui nous a prouvé que son rapport, c'est comme t'as dit, étant qu'on agisse puis qu'on arrête d'en parler. Parce que son rapport, c'est des choses que ça fait quoi, 3 ans qu'on entend? 3-4 ans qu'on l'entend? Que la CAQ a pas fait, là, justement. Là. D'ailleurs, ben, ça explique sûrement que c'est leur dernier conseil des ministres puis qu'ils sont à zéro. Là. C'est triste pour eux. Je le voyais tout à l'heure. Nico n'est pas d'accord avec moi. Ben, c'est mon empathie humaine qui ressort, mais d'un autre côté, je trouve qu'ils ont pas bien fait pendant 4 ans. Ils ont mangé une volée qui représente qu'est-ce qu'ils ont fait, malheureusement. Mais des fois, je me dis que j'en prendrais peut-être 3-4 à la place de des Marie-José-Élie de ce monde. Mais bon, je repars pas sur ce débat-là.
4: Non.
0: Ceci dit, c'est ça. T'sais, là, c'est leur dernier conseil des ministres. L'ambiance doit être tough. Tu crois-tu que la CAQ va continuer?
3: Je suis pas convaincue. Moi, je pense que la CAQ va entrer dans sa période Martine Ouellette.
0: Oh my God!
3: Mais c'est une hypothèse. Rarement...
0: Ils vont finir chez Climat Québec?
3: Non.
5: C'est rarement utilisé positivement.
3: C'est pas dans ce sens-là. Vous rappelez le Bloc québécois est tombé à 2-3 députés en 2011, puis après ça, ça a été Mario Beaulieu pendant quelques années. Le Bloc s'est quand même un peu folklorisé là, avec Mario Beaulieu, puis après ça, c'est Martine Ouellette qui est arrivée.
0: Ouais.
3: Mais le Bloc avait quand même une représentation en Chambre des communes. Un parti qui est complètement à l'extérieur, les chances que ce soit... Tu sais, je regarde les noms qui circulent en ce moment... Yann Lafrenière, c'est quand même une bonne candidature. Son nom circule. Il y a Olivier Primeau. Là, j'ai dit que j'en parlais plus d'Olivier Primeau. Encore en train d'en parler. Puis Guillaume Rousseau, qui est quelqu'un de, ma foi, qui a des compétences en matière constitutionnelle, en matière de droit, mais que je vois pas à la tête d'un parti politique. Je vous ai déjà parlé de ma théorie sur les qualités requises pour être chef d'un parti. J'ai-tu déjà parlé de ça?
0: Non, vas-y donc.
3: La salade du chef.
0: Hein, parle-nous de ça.
3: Alors, voici
0: ça
3: les ingrédients dont tu as besoin.
5: Des légumes, en tout cas?
3: Ben, non. Il faut pas être légumes, déjà.
0: De la confiance.
3: La confiance en quoi?
0: Mais de confiance en soi, t'es chef.
3: Ah ben ça, la plupart des hommes blancs en ont, là. Ça, c'est correct. Ça, non, ça, c'est...
0: Vas-y.
3: On en a trop. Il y a trop de confiance.
0: Nomme-nous ta salade.
3: OK. Un, il faut être bon en communication. Fait que là, ça, c'est la base. Si t'es très intelligent, mais que t'es pas capable d'aligner deux mots puis de parler en 3 phrases puis de résumer tes idées, tu peux pas faire de la politique.
0: Il y a quelqu'un à la CAQ qui est bon?
3: Ben, j'en ai connu des pires que Christine Fréchette, là, franchement.
0: Bernard est bon en communication?
3: Excellent communicateur.
0: Moi, Simon Jolin Barrette, est-tu assez bon?
3: Excellent communicateur. Oui. Okay. Il faut juste que tu sois capable d'être clair, puis de dire ce que tu as à dire, puis d'être concis. Et j'en ai connu, moi, des députés, là. Ils faisaient une mêlée de presse, là, puis après ça, ils quittaient, là. Puis là, le journaliste me regardait, puis il faisait qu'est-ce que je peux retenir de ça? je disais une phrase, je disais attribue-y ça.
4: C'est vrai?
3: Oui, oui.
0: Mais
3: il fait ça, il était pas capable de parler. Il faisait pas de pause, ça partait pendant 8 minutes, puis sans queue ni tête. Fait que qu'est-ce que tu veux faire?
0: Après la communication, on est rendu où?
3: Il faut que tu sois aimable. Donc, ça, c'est plus intangible.
0: De l'entre-gens.
3: Ben, de l'authenticité, de...
5: Charisme un peu.
3: Charisme, oui, c'est ça.
4: Donc, c'est là que Simon Jolin Barrette, il l'échappe.
3: Il débarque.
0: Il débarque. Yann Lafrenière aussi un peu, hein?
3: Petit peu plus. Moi, je donne plus d'étoiles là-dessus.
4: Moi aussi, plus d'étoiles.
5: Tu n'as jamais été en face?
0: Non, c'est vrai, j'ai jamais été en face.
3: Il est charismatique.
4: Je pense que oui.
3: François Legault, même si tout le monde est tanné et qu'ils ont besoin d'une pause, c'est quelqu'un qui a été très, très apprécié.
4: C'était mon oncle d'un party de famille. Ouais. Que...
0: Bernard,
3: il est aimable.
0: Bernard, es-tu aimable?
3: Oui, là,
0: parce que moi, je l'aime beaucoup.
3: Mais je sens aussi que là, il soulève autant d'amour que de
0: désamour.
5: Lui, il se rapproche de Martine Ouellette.
3: Bon, je commenterai pas là-dessus. Fait que, le charisme, on va mettre ça dans la catégorie du charisme.
0: C'est, bonne, ça,
4: c'est vrai qu'il y a une couple de similarité.
5: Quand t'en veux pas se mouiller,
0: c'est ça, exactement.
3: OK, troisième ingrédient.
0: OK, troisième. Ah oui, hey, j'aime ça au vote.
3: C'est quoi donc? Ah oui, il faut que je comprenne pourquoi t'es en politique. Il faut que t'ailles du fond.
0: Ouais.
3: OK, il faut que moi, mettons, Geneviève Guilbeault, je la trouve super bonne en communication. Elle a été charismatique pendant. Puis c'est une personne super intelligente. Est-ce que j'ai compris c'était quoi son projet politique? Non. Simon Jolin Barrette, oui. Okay, puis là, tout le monde a des qualités et des défauts, là, c'est bon, correct, oui. Mais il faut que tu scores le plus fort possible dans toutes les catégories. Puis la dernière, c'est d'avoir des alliés. Donc, je me rappelle en 2016, au PQ, on avait fait une course à la chefferie, puis on avait 3 personnes qui se présentaient à la course à la chefferie, 4 avec
0: Véronique Plamondon. Yvon.
3: Véronique Yvon, Alexandre Cloutier, Martine Ouellette.
0: Jean-François
3: Lisée, puis Paul Saint-Pierre Plamondon.
0: C'est Lisée qui a gagné.
3: Il n'y a aucune de ces personnes-là qui étaient les plus chômées puis qui allaient le plus dans les 5 à 7 du whip parler au staff, là, puis parler aux députés, puis entretenir. Bernard Drainville, c'est un excellent gars de relationnel. Jean Charest, il savait tout sur son caucus, il parlait à tout le monde, il se rappelait du nom de tout le monde. T'as besoin de ça.
0: Mais pourquoi c'est Lisée qui avait gagné à l'époque? Parce que moi, j'étais sûr que ça serait Cloutier.
3: Ben oui, ben tout le monde pensait ça.
0: Ben puis oui, après, même je me disais
3: moi, j'étais dans l'équipe de Véronique Yvon, puis on te signait à Spinic. C'était mon chum ben, était dans l'équipe de Cloutier.
0: Ben même
3: hein,
0: que
3: on
0: moi,
3: se chicanait à la maison.
0: Moi, mon ordre, c'était Cloutier, Yvon, puis Lisée. Puis oh. Quand Lisée a gagné, je faisais hey,
3: on s'est mis à spinner que... que Alexandre Cloutier, c'était le choix de l'establishment, puis que toute la machine à perdre du PQ s'était mise derrière Alexandre Cloutier.
0: Fait que vous avez calé Cloutier pour avoir Lisée.
3: Ben moi, j'étais pas avec Lisée, j'étais avec Yvon.
0: Ben,
3: mais après
0: sais.
3: Ça, Véronique s'est retirée de la course pour des raisons de santé. Puis toute la gang de Véronique, on s'haïssait tellement entre l'équipe de Cloutier puis de Yvon qui ont toutes pris le beurre de Jean-François Lisée. Et deuxième raison...
0: Angry Pickers, oui. Même en deux ans. Oui.
3: Ben oui, ben là, ça c'est ça. Puis l'autre affaire, c'est que Lisée a beaucoup joué sur la question identitaire et il a, je veux dire, il disait des affaires. Là. Il a dit qu'il voulait interdire les burkas parce qu'on pouvait mettre des AK-47 en dessous, des affaires de même. Là. Il a joué cette note-là, puis Alexandre était pas capable de jouer là-dessus. Lui, il était comme outré. Fait qu'il avait l'air, par contraste, il avait l'air de Justin Trudeau.
0: Finalement, chaque parti a son complot.
3: Ben, c'est pas des complots, c'est des stratégies, c'est des tactiques. Puis Lisée a gagné sa course. Après ça il n'a pas gagné l'élection, mais on n'aurait jamais su si Alexandre aurait fait
5: mieux. Qu'est-ce qui lui manquait comme ingrédient dans ta salade
3: à Lisée?
5: À Monsieur Lisée?
3: C'était pas un gars qui avait beaucoup entretenu ses alliances, effectivement, à l'interne. Ils étaient tous dans cette situation-là. Il n'était pas le gars le plus reconnu pour son charisme non plus. Par contre, ses idées, les valeurs, c'était très, très clair. Ouais. Excellent communicateur. Mais je dirais que c'est plus...
5: Froid un peu.
3: Ben, en fait, il peut déplaire à certaines personnes parce qu'il y a des gens qui le trouvent hautain. Mais en tout cas, les membres l'adoraient. Quand Jean-François Lisée faisait un discours, des fois, il regardait le discours, on dit, mais ça va durer 1h30, le monde n'écoutera jamais jusque-là. Ben oui, le monde écoutait jusqu'au bout. Il respectait beaucoup l'intelligence des membres. Puis pour ça, je pense qu'il était très apprécié.
0: Je retiens une chose de ta salade aussi, c'est ton projet politique. Mm-hmm. Et ça m'amène à parler de la CAQ. C'est quoi le projet politique de la CAQ? Parce que là, tantôt, Pascal Desrennes nous a dit 15 fois en 32 secondes, on représente la troisième voie, on a besoin d'une troisième voie, on a besoin d'une troisième voie. Mais une troisième voie de quoi?
4: De pas de référendum.
3: Ben c'est ça. Au Québec, on a deux axes sur lesquels les partis doivent se positionner. L'axe nationaliste et l'axe gauche-droite. L'axe nationaliste, c'est clair pour moi que la CAQ est la troisième voie, donc un peu entre les deux, comme le Parti conservateur l'est également. Maintenant, gauche-droite, là, c'est plus clair. Comme le Parti libéral, c'est plus clair en ce moment non plus, en passant. Là,
0: même
3: le PQ, je veux dire, c'est pas super clair également. Donc, tu sais, il y a pas juste trois places sur l'échiquier. Il n'y a pas souverainiste, autonomiste puis fédéraliste. Il faut que tu les multiplies par... plus ou moins à gauche, au centre, etc., à droite. Puis là, ça donne plusieurs endroits pour te positionner, puis ça te donne une partie de la tarte électorale.
0: Ouais.
3: Moi, je pense que la CAQ, sa place, ça va être d'être au centre et autonomiste. Mais c'est pas une grosse tarte en ce moment, si tu veux pas être à gauche.
0: C'est ça, parce que moi, je pense que le Parti libéral, puis Charles Milliard l'a même dit lui-même en campagne, sont un petit peu plus de centre-gauche, puis les conservateurs sont de centre-droit. Fait que la place à droite que la CAQ a prise, qui était à l'ADQ, qui était justement le Parti de l'économie, elle peut comme plus le prendre.
3: Non, le PCQ
0: au centre,
3: va être parti avec.
0: Au centre, c'est plate ce que je vais dire, là, mais c'est plate au centre.
3: Ouais,
0: ça
3: n'attire
0: pas tant de monde.
3: Non, mais c'est 80% beaucoup de monde au centre.
0: Oui,
3: oui, oui.
0: Ouais?
3: Oui,
0: ben
3: oui.
0: J'aurais toujours pensé que tu étais un petit peu à gauche ou un petit peu à droite. Tu n'es pas tant au centre.
3: Ben là,
4: t'es le gars le plus au centre.
3: C'est vrai que
4: t'es l'exemple d'être drette dans le centre.
0: Ah ouais, moi je me trouve plus de centre-gauche en raison que je tiens beaucoup au filet social.
5: Ben c'est ça, être au centre. On est conscient que ça prend un filet social. On veut juste qu'au lieu de mettre 700 millions dans NordVolt, qu'on en prenne 200 millions puis qu'on en donne... tu sais, on veut une meilleure utilisation de chaque dollar d'impôt récolter, avec une diminution si possible, parce qu'on en paye en sacrement.
3: Mais tu peux t'identifier comme tu veux. Convaincue. Moi, je trouve que tu peux être de centre-gauche efficace, mettons. Moi, j'appelle ça le monde de gauche de Québec. Tu sais, moi aussi, là, je me reconnais dans ces positionnements-là, puis ça fait dire à des gens, mes amis de Montréal, ils disent que je suis à droite. Ça me fait rire. Je suis pas à droite. Je remets en question à peu près aucun filet social. Je veux juste pas qu'on gaspille du cash puis qu'on l'envoie dans le feu. Il me semble pas...
0: C'est logique.
3: Il me semble que c'est la base, mais...
0: C'est logique, à part sur l'île de Montréal. Hey, Sam termine en disant que Denis Coderre est disponible, puis c'est important, la disponibilité.
3: Ouais.
0: Ça fait pas partie de ta salade?
3: Il y avait beaucoup de qualités. Denis Coderre avait beaucoup de qualités.
0: Ben oui, communicateur proche du monde.
3: Oui, à une certaine époque. Bon, à un moment donné, il est temps de quitter, mais j'ai déjà vu... Hey, Denis Coderre dans un événement à Montréal, là, il y a quelques années, là, c'était une machine, là. Je comprenais pas. Il y avait des madames qui s'évanouissaient quasiment en le voyant passer.
0: En voyant Denis Coderre?
3: Oui.
0: Tabarnouche. Ça me donne confiance en moi.
5: L'entre-genre,
3: ça manque pas.
5: C'est juste que là, comme Martine Ouellet, puis comme d'autres qui devront faire attention, ta crédibilité s'effrite à chaque fois que tu changes de cap.
0: C'est clair.
5: Comme monsieur qui était...
4: Marissal.
5: Québec, Marissal.
3: Mais merci de revenir avec Martine Ouellet, parce que je veux boucler la boucle là-dessus. Ce que je veux dire, quand je dis que ça passe Martine Ouellet, c'est que quand un parti est à terre puis que ça va mal, les premières personnes qui vont se garrocher pour y aller... Tu sais, c'est veux pas, il y a moins d'intérêt pour, mettons, des gens qui ont toutes les qualités que je vous ai nommées. Puis ça va attirer des gens qui ont très confiance en eux, mais qui n'ont pas toujours une excellente lecture de leur capacité réelle.
5: Des opportunistes, dites-le.
3: Non, pas, au contraire, en fait. Souvent, c'est des gens qui sont même très idéologiques puis qui ont vraiment un projet à cœur. Puis je respecte ça. C'est juste qu'il faut que tu saches t'évaluer toi-même et ta capacité à être un leader puis à rallier. Puis il y a des gens comme ça qui l'ont pas. Qu'est-ce que tu veux que je te dise?
0: Je suis content. Tu m'as dit que j'avais de la confiance. Tu m'avais dit que j'étais au centre. J'attends le téléphone.
3: Il voulait que le PQ l'appelle. Là, il y a 3 semaines.
5: Oui, puis tantôt, tu l'as pas pogné, mais il voulait faire la première partie de
0: Philippe Laprise.
3: Hey, imagine. Ah oui, il a fait un gang show.
0: Ben, c'est parce qu'hier, quand je suis allé à Albert Rousseau voir Philippe Laprise, je suis passé par la place des spectateurs. Mais moi, la dernière fois, j'avais passé par la loge des artistes.
4: Je suis qu'ils finissent ce caucus-là, hein?
3: Ah, ben, en tout cas, moi, je sais pas si Max va m'en vouloir, mais moi, je vais voir Sugar Sammy vendredi.
4: Ça, c'est vrai?
3: Ouais. Hein?
4: Des fois, il me fait rire, mais rire jaune.
0: Pourquoi tu y en voudrais?
3: Ben, c'est parce que les souverainistes l'aiment pas.
5: Si t'es péquiste, tu vas pas voir Sugar Sammy.
3: Il a tellement été pas fin avec Mme Marois, notamment.
4: Ah, c'est un... Il est pas toujours drôle. Mais des fois, il est drôle. Mais des fois, non.
3: Moi, je trouve tout drôle dans la vie. Fait que moi, si, j'ai beaucoup d'autodérision aussi. Fait que,
0: Antonine n'est pas une angry péquiste.
3: Non.
5: Happy péquiste.
4: J'ai fait une joke de péquiste tantôt qui était excellente.
0: Hé, hey, répète-nous ça.
4: Ben là, je m'en souviens plus. Là, j'ai...
3: Oh!
4: Ben non, mais la joke de... un jour, vous allez comprendre.
0: Ah
4: là,
0: oui!
4: C'était très drôle, oui. Ça. Puis ben, c'était
5: c'est
4: full...
5: C'est juste parce que ça fait 50 ans qu'on l'entend.
4: Ben oui, mais dans le contexte, c'était
3: oui,
4: malade.
3: Mais tu l'entendais
4: là.
3: Pas sous forme de blague.
4: Ouais.
3: Les gens étaient sérieux.
4: Non, c'est ça. J'ai sûrement fâché des péquistes avec ça. Là.
0: OK, 418-971-101. C'est qui le plus drôle? C'est Max, c'est Nico, c'est Anto ou c'est moi?
4: Votez pour question,
5: moi.
4: Là.
5: Sugar Sammy.
4: Moi, j'ai même pas besoin de demander aux jeunes de voter pour moi. Ils vont le faire naturellement.
0: Ben non, mais 418-971-101. Répondez qui est le plus drôle. OK. Anto, merci. C'est un super caucus. T'es pas là demain?
3: Non.
0: T'es là lundi prochain?
3: Ouais.
0: Parfait.
5: Tu nous abandonnes.
3: Jamais
5: encore.
3: Là, hein, c'est assez.
0: Honnêtement, on est vraiment triste que tu sois pas toujours là. Parce que regarde le beau 33 minutes de radio qu'on vient de faire. J'aime ça.
3: Ouais, j'ai pété 3 minutes, hein, je m'excuse.
0: Non, c'est parfait. C'est d'habitude.
3: Mais tu m'en devais, en fait. Toi, c'est ça.
0: T'en devais et je sais pas si t'as remarqué, mais midi 30
3: oui,
0: exactement.
3: J'ai remarqué.
0: J'ai farmé la trappe aux gars tantôt pour que tu puisses être là parce que c'est toujours eux autres qui.
4: Mais là, on défonce, là, par exemple.
0: On fait ça?
4: Ben,
0: on est en train de faire ça.
3: Vous étiez en dette. Bye-bye.
0: OK. Salut. On va parler de choses sérieuses au retour et on va surtout parler avec un homme très courageux.
4: De choses sérieuses.
3: Ça, c'était juste c'était n'importe quoi, là, la dernière demi-heure.
4: OK, c'est pour ça.
0: C'est vrai que ça avait pas d'allure, ce que je viens de dire, là. Okay.
4: C'est comme si le caucus était que...
0: C'est sûrement le moment le plus sérieux de notre show.
4: Ben oui.
0: Puis je dis qu'on va aller voir des choses sérieuses.
4: OK.
0: Ça doit être pour ça. Ça doit être pour ça que le monde vote pour moi, que je suis drôle. Je sais pas s'il vote pour moi, je le vois pas encore. Anto, salut, là. Bon, OK. On parle du dossier de l'Ukraine avec une personne très courageuse au retour de la pause. Derek Blouin-Perry. Sixième mission en Ukraine. Ça brasse pas mal là-bas. On parle avec lui au retour de la pause. 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On s'amuse aussi.
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4: Très content d'être avec vous, comme Max le disait dans l'open mic en remplacement d'Audrey Pinchot. Aujourd'hui, je suis très content de recevoir avec nous en studio une amie, une ancienne collègue de travail, Valérie Gagnon, qui est avec nous. Bon matin.
8: Bon matin.
4: Merci d'avoir accepté l'invitation.
8: Ça fait très plaisir.
4: Ce pourquoi Val est avec nous aujourd'hui, Max et les auditeurs, c'est que elle a coché sur sa bucket list quelque chose qui est probablement sur plusieurs bucket lists, c'est-à-dire que dans les derniers mois, Val a réussi l'exploit de parcourir l'entièreté de la Pacific Crest Trail.
9: La quoi?
4: La Pacific Crest Trail, la PCT pour les intimes. Moi, j'ai pas le droit de le dire, je l'ai pas faite, mais Val a le droit de le dire parce qu'elle l'a faite au complet.
9: Il faut l'avoir faite?
4: Ben, je pense que oui, là. Tu sais, avant de dire la PCT, idéalement, il faut que tu l'aies faite. On va entrer dans les détails, évidemment, avec Val de cette aventure-là qui a duré plusieurs mois quand même. Pour vous mettre en contexte, vous avez peut-être déjà vu le film Wild avec Reese Witherspoon. C'est cette trail-là qu'elle fait, un certain bout de la trail que tu m'apprenais justement hier, Val, qu'elle fait dans ce livre-là, dans ce film-là, film qui est inspiré d'un livre. C'est qu'on part de la frontière mexico-américaine pour se rendre jusqu'à la frontière canado-américaine.
9: Oh. Hey,
4: sur la côte
9: marche,
4: ouest
9: là.
4: Au complet, c'est ça.
9: Hey, des fois, je me trouve bon quand je reviens du bord à pied et que je fais une heure, mettons. Là.
4: Ben, tu dois tituber autant que Val a titubé peut-être dans certaines sections parce que c'est assez tough
9: pas
4: quand
9: pour
4: même.
9: Les mêmes raisons.
4: Oui, c'est ça. C'est pas pour les... vous aviez pas la même préparation non plus.
9: Je pense pas non plus.
4: D'après moi. Fait que pour rentrer dans les détails rapidement, Val, cette trail-là, c'est combien de kilomètres puis combien de temps ça t'a pris pour faire ça?
8: Oui, en fait, c'est ça le... Mon Dieu, excusez, un petit chien dans la gorge. Le Pacific Crest Trail, comme tu l'as dit, part du Mexique jusqu'au Canada. Ça traverse 3 États aux États-Unis, donc la Californie, l'Oregon et Washington. Ça prend 4300 kilomètres à parcourir. Donc, en moyenne, les gens le font en 4 à 6 mois environ. Moi, je suis rentrée un petit peu en bas de 5.
4: Fait que t'as fait un petit peu en bas de 5
8: mois. De 5 mois, oui.
4: À quel moment ça débarque, ce projet-là, dans ta vie? À quel moment tu te dis, « Hey, je m'équipe, je pars. » C'est arrivé comment? Est-ce que c'est en voyant le film? Est-ce que c'est en lisant le livre?
8: Exactement. Il y a 3 ans, j'ai reçu le livre comme ça dans une auberge jeunesse en voyage. J'ai commencé à lire le livre, qui est une autobiographie de Cheryl Strayed, qui parle pas nécessairement seulement du PCT, mais son voyage à travers le sentier. Et comme tu l'as dit, ça a été rendu très populaire grâce au film. Donc, c'est comme ça que j'ai appris un peu la randonnée longue distance que moi, j'avais jamais fait avant. Donc, un peu comme tout le monde, moi, j'allais à la CEPAC. Puis, je faisais des journées de randonnée. Je revenais le soir. Donc là, j'ai commencé à m'acheter de l'équipement. Pas cher, une tente, un sac à dos, des bâtons de marche. Puis, le premier été, j'ai tenté ça, d'y aller avec une nuit, deux nuits, trois nuits, jusqu'à temps que j'ai la piqûre de faire la longue randonnée. Et on m'a demandé si un jour, je voulais faire le PCT. Justement, puis j'ai dit, t'es malade. Voyons, excusez-moi, le chute encore
10: c'est
8: là.
10: Mais ben là, c'est retour au pays là, dans les dernières semaines pour Val. Fait
8: l'altitude,
10: que...
8: travailler un peu mes poumons.
10: Retour à la réalité du petit, de la petite grippe, du petit rhume de saison aussi. Fait que là, tu t'équipais.
8: Oui.
10: Mais comme tu disais, pas trop cher pour être sûr que t'aimais ça aussi. Parce que tu sais, ici au Québec, parce qu'on t'avait en entrevue hier du côté de Week-end, notre station sœur, puis tu sais, on a de très, très belles randonnées. Mm-hmm. C'est possible d'en faire sur quelques jours, mais tu sais, quand je pense, mettons, au parc de la Jacques-Cartier, il y a le Sentier des loups qui est un des plus longs, mais qui se fait quand même en une journée. Fait que pour te préparer à ça, au-delà de l'équipement, est-ce que tu as fait appel à des gens qui s'y connaissaient en trek? Est-ce que tu t'es fait coacher ou tu es vraiment allé autodidacte?
8: Très autodidacte, en fait. Il n'y a pas de bonne ou de mauvaise façon d'apprendre. Tu découvres un peu. Moi, ce que j'ai fait, c'est que j'ai écouté beaucoup de vidéos sur YouTube. J'aime beaucoup regarder le contenu des gens qui disent qu'est-ce qu'ils mettent dans leur sac, c'est quoi l'équipement qu'ils prennent, qu'est-ce qui est pratique. Donc, j'ai un peu appris sur le tas. J'ai appris aussi par essai-erreur. Mais effectivement, au Québec, si on en a des sentiers de courte randonnée, de moyenne randonnée, les plus longs qu'on a, on a la traversée de Charlevoix que j'ai fait justement le premier été pour voir si j'aimais ça. Ça a duré environ 6 jours.
10: OK.
8: Donc, comme première expérience, ça a été rough parce que moi, je trouvais que 6 jours toute seule à se parler, c'est long sur un moyen temps.
9: Puis là, t'es à pied, puis tu t'attends dans un sac à dos. Puis...
8: Oui, parce qu'on part en autonomie. C'est-à-dire qu'il y a la possibilité de faire des sentiers ici au Québec en refuge, mais c'est souvent moins cher aussi de le faire avec la tente, le brûleur pour la nourriture.
9: Tu traînes tout.
8: Oui, effectivement. On peut partir 6 jours en autonomie avec 6 jours de nourriture sur le dos. Puis souvent, on apporte un filtreur à eau pour l'eau. Donc, bref, on apprend un peu à découvrir comment s'alimenter, comment s'hydrater sur le sentier, puis un peu bien répartir le poids, etc. Donc, moi, j'ai appris comme ça, en fait, en le faisant de plus en plus, en rajoutant des journées. Mais avant de faire le PCT, le plus long que j'avais fait, moi, mon parcours avait été de 8 jours en Patagonie, qui avait été aussi, justement, un step supérieur à la traversée de Charlevoix que j'avais fait.
9: Fait 8 jours, t'es passé à peu près 5 mois.
8: À 146 jours, oui.
10: Puis, la première traversée que t'as faite à Charlevoix, est-ce que ça a bien été? Est-ce que t'as manqué de stock? Est-ce que t'as manqué de bouffe? Est-ce que t'étais bien préparé? Ou au contraire, est-ce que t'es revenu avec trop de matériel, finalement?
8: Non, j'étais super bien préparée. Puis encore une fois, il y a tellement de la documentation en ligne, des YouTubers aussi québécois qui font ces trajets-là. Donc, c'est les gens qui sont intéressés justement à découvrir ce sport-là ou cette activité de plein air-là peuvent très bien le faire en ligne avec de la documentation. Après, bien, on apprend à savoir, bon, mais est-ce que je mange plus? Est-ce que je mange moins en sentier? Comment je trouve ça? Est-ce que c'est trop lourd pour moi? Mais non, la traversée de Charlevoix, c'était super bien passé. À ce moment-là, j'ai eu la piqûre. J'ai découvert que peut-être que 6 jours seul, c'est beaucoup. Mm-hmm. À se parler, je deviens un peu folle.
10: Comme tout le monde. Aussi, ben oui.
8: Mais heureusement, tu sais, pour revenir au Pacific Crest Trail, ce qui est bien, c'est que c'est un sentier qui est très populaire aux États-Unis. Déjà, la culture des longues randonnées aux États-Unis est peut-être plus grande qu'au Québec parce qu'ils en ont plusieurs. Donc, il y a vraiment beaucoup de gens à l'international et au local qui font ce sentier-là. Donc, tu n'es jamais vraiment seul si ton désir, c'est d'être en social.
10: Puis, là, c'est ça. Il y a deux volets à ça. T'sais, le 6 jours, puis après ça, le 8 jours du côté de la Patagonie servent à s'assurer qu'on est OK du côté physique. Mm-hmm. Parce que c'est sûr que ça nécessite quand même une préparation physique. Mm-hmm. Puis il y a l'aspect mental dont tu parles. Entre les deux, parce que t'en parles beaucoup du fait d'être seul puis de te parler toi-même, est-ce que c'était le côté mental qui t'inquiétait le plus? Je vais le dire comme ça, t'sais, t'assurer justement que ce volet-là était... OK, parce que du côté physique, vu que tu avais déjà voyagé quand même dans le passé, t'es déjà parti aussi dans le passé sur des longues durées quand même, ça, t'étais plus safe, mais c'était plus le côté mental que tu voulais valider.
8: Oui, parce que le côté physique, ça va. Le Pacific Crest Trail est fait de manière à ce que c'est assez graduel, puis tu bâtis ta force en marchant. Après, le mental, effectivement, il faut que tu sois capable d'endurer les autres si t'es avec les gens. Faut que tu sois capable aussi de faire beaucoup d'introspection puis vivre bien avec toi-même.
9: De t'endurer toi-même.
8: De t'endurer toi-même, c'est ça. Puis je pense que aussi, ce qui est le plus difficile, c'est faut tellement que tu aimes la randonnée parce qu'à un moment donné, tu vas te lever un matin puis tu n'auras pas le goût de partir. Tu vas dire, hey, j'ai pas le goût de me lever un matin, j'ai pas le goût de marcher 30 km, j'ai pas le goût encore, j'ai mal aux jambes. Pis c'est là où est-ce qu'il faut que tu travailles ton mental puis il faut que tu te pousses parce qu'il n'y a personne d'autre qui va te pousser toi-même.
10: Puis est-ce que c'est possible? Parce que tu dis qu'il n'y a personne d'autre qui peut te pousser à ta place, mm-hmm, évidemment. Ouais. Là, toi, tu as décidé de partir et de le faire seul. Oui. Est-ce que c'est possible d'être accompagné d'un coach? Est-ce que, parce que, tu sais, je pense beaucoup à l'Everest entre autres. Je vais me réchauffer, ce sera pas long. Où les gens vont partir, évidemment, avec un guide d'entrée de jeu parce que c'est une randonnée qui est... c'est une ascension qui est trop dangereuse pour partir seul. Faut être accompagné, faut avoir des Sherpas avec nous, évidemment, tout ça. Ça, c'est une option aussi pour faire le Pacific Crest Trail.
8: C'est pas nécessairement une option parce que c'est pas nécessaire. Le sentier est pas si technique que ça. Okay. Les sentiers sont super balisés, donc c'est facile de voir où on va. Y a aussi beaucoup de gens sur le sentier qui sont là pour t'aider en cas de besoin. Donc, pas nécessairement besoin d'y aller accompagné. Il y a la possibilité de le faire en cheval.
10: Okay.
8: Qui est pas très populaire, mais souvent les gens le font à pied, mais il y a la possibilité. Ce sentier-là a été bâti justement pour le bétail puis pour le traverser justement les États-Unis à cheval à la base. Donc, on voit que c'est très graduel comme sentier. Donc, pas nécessairement besoin d'avoir un guide. Après, il y a des sections un petit peu plus, je ne veux pas mentionner dangereuses, mais peut-être plus techniques, comme dans la Sierra Nevada, où est-ce qu'il faut bien se timer parce qu'il y a de la neige. Donc, il faut savoir comment traverser des sentiers de neige, comment manipuler les crampons, manipuler le ice axe au cas où on a une chute. Mais ça s'apprend aussi, ça peut être montré par d'autres personnes ou tu peux t'accompagner des gens qui ont déjà de l'expérience.
4: Est-ce que tu marches chaque jour absolument ou tu as des jours de pause? Puis j'imagine aussi que des fois, tu passe à des places où c'est super beau puis t'aurais le goût de t'arrêter une couple de jours.
8: Oui. Ben au final t'es, tu sais ce qui
4: est bien, que tu veux.
8: C'est ça, t'es tellement parti pendant longtemps qu'à ta tu t'es un peu le maître de ton propre parcours. Donc effectivement on traverse des villes environ, on va dire en moyenne aux 5 jours. Donc on marche pas habituellement on marche à tous les jours jusqu'à ce que justement on traverse des villes pour faire notre ravitaillement pour aller chercher la nourriture par exemple. On pourra reparler tout de cette logistique là. Mais après, tu peux décider si tu veux dormir dans la ville ou si tu veux juste rentrer, prendre tes choses, repartir. Moi, c'est souvent ce que je faisais parce que mon but, c'était d'aller pas le plus vite possible, mais mon but, c'était pas nécessairement d'arrêter dans les villes. J'ai fait peut-être un peu moins d'arrêts que la moyenne des ours.
10: OK.
8: Mais il y a la possibilité d'arrêter aussi si tu es dans la Sierra Nevada puis dans les montagnes puis tu veux rester là parce que c'est beau, ben tu peux.
4: Moi, ça me prendrait 4 ans, j'ai l'impression. Là, j'ai tout le temps arrêté partout.
10: Mais ça prendrait 4 ans ou un 4 roues, d'après moi, toi, pour là.
4: Moi, ça me prend. En fait, je pense pas que je le ferais.
8: C'est le idéalement.
4: Ouais.
10: Mais c'est pour ça que je trouvais ça intéressant qu'on te reçoive aujourd'hui parce que je le sais que c'est ça, comme je disais d'entrée de jeu, tu sais, c'est un objectif, c'est sur la bucket list de beaucoup de personnes. Moi, ça fait partie de ma bucket list.
4: C'est vrai?
10: Ça. Ben, j'aimerais vraiment ça. C'est vraiment quelque chose que j'aimerais. Tu sais, ça, puis au moins le camp de base de l'Everest un jour. C'est sûr qu'à tout ça, il y a quand même une réalité monétaire aussi. Là, on se fera pas de cachette. Là, puis ça, je serais intéressé de t'entendre là-dessus parce que t'es parti pendant près de 5 mois. On va arrondir ça à 5 mois. Ça veut dire qu'à quelque part, t'as soit quitté ton emploi ou t'as un employeur qui a accepté que tu partes pendant ce temps-là. Est-ce que c'est que t'avais un congé différé? Est-ce que t'avais de l'argent qui rentrait pareil? Ou est-ce que c'est vraiment une décision de dire « Hey, moi, j'ai mon 2-3 semaines de vacances par année, je l'inclus là-dedans et le reste, c'est du sans-sol, mais je pars. » Comment ça a été la mécanique de ce côté-là?
8: Effectivement, un des critères importants quand tu fais le PCT, c'est de décider, qu'est-ce que je fais? Comme, veux pas, je mets quand même ma vie sur pause pendant 5 mois. Moi, j'avais la chance d'avoir un employeur qui m'a laissé partir avec, justement, un congé sans-sol. C'est-à-dire que je savais, moi, que j'allais avoir aucune rentrée d'argent pendant cette période-là. Peut-être qu'il y a des gens qui ont d'autres stratégies aussi. Sachant que je n'allais pas avoir d'entrée d'argent, mais plutôt des dépenses, bien, c'est sûr que j'ai commencé à mettre des sous de côté un peu à l'avance. Pas nécessairement pour ce projet-là, mais en sachant que je voulais faire réaliser un grand rêve un jour. Donc, j'ai mis des sous de côté. J'ai aussi la chance d'avoir des placements. Puis, ce que j'ai fait, c'est que j'ai discuté avec mon planificateur financier puis on s'est fait un plan de match pour mon absence pendant 5 mois.
10: Puis, combien de temps d'avance le plan de match avec le planificateur financier? Plusieurs années ou une couple de mois?
8: Moi, pas beaucoup.
10: Pas beaucoup?
8: Mais c'est que ça dépend. Il y a des gens pour qui, c'est ça, c'est un rêve de vie, le PCT, qui veut le faire depuis qu'ils sont tout petits puis qu'ils le font. J'ai rencontré à 44 ans qui veut le faire depuis qu'il y a 5 ans. Donc, okay. Il y a des gens qui y pensent depuis longtemps. couples qui peuvent se préparer à l'avance. Moi, j'ai comme décidé à l'approche des fêtes que ça allait être quelque chose que j'allais faire, puis un départ à la fin avril. Donc, j'ai pas eu beaucoup de mois nécessairement pour faire ce plan de match-là, mais au moins, en parlant avec mon planificateur, on savait un peu qu'est-ce que je pouvais faire pour les mois à venir.
4: C'est quoi les plus grosses dépenses? Mm-hmm. Le billet d'avion, probablement, mm-hmm. pour aller de ton point de départ puis revenir, ça, c'est sûr que ça doit être une dépense importante, mais à part ça?
8: Oui, en fait, pour les gens qui se demandent, il faut se prévoir au moins, je dirais, un budget. Puis ça dépend tout le temps des gens, c'est quoi les dépenses, parce que tu peux décider dans quoi tu dépenses. Je dirais qu'en moyenne, il faut prévoir au moins 10 000 $ US.
10: Okay.
8: Donc, c'est sûr qu'avec la conversion, on va peut-être parler de 13 000, 14 000 Canadiens, mais il y a des Européens, donc c'est différent pour chacun. Les plus grands postes de dépenses, je dirais la nourriture. Comme dans la vie de tous les jours, il faut s'alimenter. Donc, quand on arrive aux 5 jours, on va dans les épiceries, on fait notre ravitaillement pour les 5 prochains jours. Donc, c'est sûr que là, ça, ben, si tu achètes de la nourriture déshydratée, lyophilisée pour les sentiers, ça peut coûter plus cher.
10: C'est plus dispendieux,
8: si tu achètes des ramen à 2$, même pas à 50 cents, ça peut coûter moins cher. Donc,
10: mais en même temps, ouais. Ça te prend du gaz, là. Non, ça te prend de l'énergie dans le corps pour faire ces randonnées-là. Fait que tu sais, des ramen à 2$, ça fait la job.
8: Ben, au final, oui, ben, c'est parce que l'alimentation, ça, c'est un élément qui fait beaucoup rire sur le sentier, mais l'alimentation dans les randonneurs de longue distance est un peu. Ça varie, mais la plupart des gens, c'est un peu... on s'appelle les hiker trash, tu sais, parce que ce qu'on mange, c'est pas nécessairement très nutritif. On mange des bonbons, on mange du chocolat,
10: beaucoup de glucides que vous allez dépenser au fur et à mesure.
8: C'est ça. Ouais,
10: mais au fond, l'apport calorique est pas tant grave parce que vous le brûlez.
8: C'est ça.
10: Pratiquement au fur et à mesure.
8: Oui, c'est ça. Ce qui est extrêmement drôle aussi, c'est de savoir que on va dépenser peut-être... moi, pour une femme, 4500 calories minimum par jour. Donc, c'est difficile pour moi de manger ça. Fait que ça y allait aux brioches, aux Pop-Tarts, aux jujubes. Fait que beaucoup, beaucoup, beaucoup de
4: on dirait mon cégep.
8: Ouais,
10: ben oui.
8: J'avoue.
10: Mais c'est... Bon, t'es pas si loin de ton cégep encore, hein? On dirait. Mais pour l'alimentation, ce max, c'est cool. C'est réglé, toi?
4: Ouais, ça serait pas compliqué. J'aurais pas de problème.
10: T'as pas de changement de menu à faire.
8: T'adorerais parce qu'on pouvait manger une sleeve de biscuits Oreo ça, t'sais, pour dîner. Après, bon, les nutritionnistes vont peut-être avoir là, les oreilles qui chauffent, mais c'est beaucoup de glucides dans la généralité, surtout dans mon cas. Le plus possible des protéines à travers les barres protéinées, des sachets en thon, mais c'est parce qu'à un moment donné, tu t'écœures de manger des choses comme ça, fait que tu essaies de trouver la rotation, mais tu ne tentes jamais vraiment de manger des bonbons.
10: Ben non. Puis ça, mettons les protéines, est-ce que c'était plus en fin de journée? Est-ce que tu les gardais plus à la fin de la randonnée pour... justement, tu sais, réparer un peu les tissus pendant le sommeil et
8: c'est
10: tout
8: la,
10: ça.
8: C'est la chose que je fais dans ma vie de tous les jours.
10: OK.
8: C'est bon, effectivement, je priorise les protéines après l'entraînement. Sur le sentier, je mangeais des protéines quand je pouvais. Donc, souvent, ça allait être dans des barres protéinées. Puis des fois, l'après-midi, avec du poulet ou du thon, mais... honnêtement, pendant les 5 derniers mois, ça n'a pas été mon souci tant que ça.
10: C'était de réussir.
8: C'était de manger des calories.
10: C'était de manger des calories parce que ton objectif, c'était de faire la trail au complet.
8: C'est ça.
10: C'est ça que tu voulais faire.
8: Oui, puis il faut que tu donnes du gaz dans ton corps en permanence parce que. Puis il faut que tu manges des collations peut-être aux 2 heures. Donc, c'est sûr que tu prends des articles qui s'achètent aussi en épicerie, en bulk, tu sais, des barres tendres, des craquelins, des choses comme ça. Parce que tu dois avoir dans tes poches tout le temps des petites collation pour t'alimenter. Autrement, ben, ça peut quand même être difficile au cours de la journée d'avoir du gaz.
4: T'as-tu eu vraiment des très mauvaises journées où tu disais que ça allait jusqu'à ce que tu te dises « je le finirai pas
8: » Ça m'est arrivé très rarement. C'est sûr que une partie qui est quand même assez désolante, c'est que maintenant, sur le Pacific Crest Trail, il y a beaucoup de zones brûlées par les feux de forêt. On sentait qu'on est sur la côte ouest, il y a la Californie qui est très chaud, Oregon, etc. Donc, on traverse des zones qui ont été brûlées par le passé. Moi, c'était ma kryptonite, je sais pas. Je détestais ces zones-là parce que je m'enfargeais dans les branches. Les arbres sont tombés à chaque année, ils essaient de les réparer, mais il y a des tornades. Donc, bref, ça tombe. Le sentier est extrêmement difficile ces journées-là. Donc, moi, il y a une couple de fois où est-ce que j'ai poussé plusieurs jurons, mais il n'y a vraiment qu'une journée où ce que je racontais justement hier, c'est que je me suis assise sur un tronc d'arbre, j'avais les larmes aux yeux. On a tous un appareil pour caller SOS si jamais on a besoin d'avoir des secours, mais c'est souvent, ça va être pour des urgences médicales. Puis moi, cette journée-là, je me suis dit, je suis à une voix de pédé sur mon petit bouton, mais ça va vraiment être gênant si jamais les secouristes arrivent. C'est juste comme, mais j'étais un petit peu tannée aujourd'hui. Donc, tu te pousses, oui.
10: ça vient avec le fameux bouton au fond. Dès que tu pars, tu es obligé de t'inscrire à quelque part pour que des gens aient tes informations, tes données. Puis je suppose que là-dedans aussi, il y a une espèce de capteur GPS. On est capable de te suivre en temps réel.
8: Oui. C'est pas obligatoire, mais c'est fortement recommandé. Je dirais que peut-être 99 % des randonneurs en ont. Ceux qui en ont pas, c'est pas pour des bonnes raisons, mais ça s'achète, un appareil comme ça, avec la marque la plus populaire est Garmin, où est-ce que justement tu peux envoyer des messages par satellite.
10: Okay.
8: Et il y a effectivement GPS. Donc moi, à chaque jour, je contactais ma famille à la fin de la journée, je leur disais que tout allait bien. J'avais aussi des cartes de secours sur mon appareil, comme ça, si jamais mon téléphone me lâchait, parce que c'est les cartes que j'utilise sur mon téléphone, je peux faire ça. Puis effectivement, tous les appareils ont un bouton SOS pour appeler le service d'urgence le plus proche de où on se situe.
10: Parce que là, tu penses, c'est ça, du téléphone cellulaire, puis c'est sûr que, tu sais, je te disais hier aussi, tu sais, j'ai un milliard de questions, mais je veux pas entrer dans le trop

0: J'ai pas de, tu sais, j'ai pas de, nécessairement de sujet à régler, mais je carbure au défi. Tout
1: OK.
0: simplement. Donc, moi, c'est sûr que si tu me dis au départ, je trouvais que 4 300 km, c'était un peu beaucoup à traverser, mais je me suis dit, crime, ça serait vraiment le fun que je le fasse. Puis, honnêtement, je sais physiquement, je suis capable. Donc,
1: Tu t'es lancé.
0: c'est ça. Puis, moi,
1: Let's
0: c'était
1: go.
0: vraiment tout ou rien. Donc, j'y allais, puis je le savais déjà que j'allais le finir.
1: C'était pas négociable, ça, cette
0: Ouais, à
1: partie-là.
0: moins d'une blessure, tu sais, qui peut
2: Ben
0: arriver.
2: d'ailleurs,
1: Oui, ben
2: puis je vois que le temps file, mais je veux t'entendre sur la fin, tu sais, les
0: Oui.
2: derniers kilomètres, quand t'arrives à puis ça ressemble à quoi aussi la
0: Oui.
2: destination? Puis là, qu'est-ce que tu fais? C'est-tu comme, bon, ben je vais reprendre l'avion puis je retourne au Québec,
0: Justement, ben c'est une excellente question, puis tu vas trouver ça drôle parce que justement, bon, quand on arrive, le sentier commence avec au Mexique ou au Canada, peu importe le sens que tu peux le faire dans les deux sens. Donc, tu commences avec un monument au Mexique, puis tu finis, puis il y a le même monument après au Canada.
2: Wow.
0: Donc, tu te rends jusqu'au monument, tu vois la frontière canado-américaine. Ce qui est drôle, c'est que la frontière, c'est en fait, c'est juste une forêt rasée. Tu vois juste une ligne
2: Ouais.
0: de forêt, puis tu as le monument. Donc là, tu arrives, puis c'est sûr que tous les randonneurs arrivent avec des bulles, de la bière, du whisky, peu importe. Puis là, on célèbre. Donc, nous, on a passé 4 heures au monument à célébrer entre amis. Moi, j'étais dans un groupe de 10 personnes à ce moment-là. Il y a d'autres groupes qui se sont joints à nous. On a passé l'après-midi
1: Juste
0: à célébrer
1: parenthèse,
0: ça.
1: vite, vite, c'est un groupe que tu n'avais pas au départ. C'est des gens
0: Oui,
1: que tu as
0: que j'ai
1: rencontrés
2: rencontré. Ah, c'est
1: là-bas sur
2: cool,
1: le
2: ça.
1: sentier. Ça, c'est hot aussi,
0: Oui,
1: ouais.
0: puis dans les derniers jours, en fait, que j'ai rencontré ce groupe-là, fait qu'on a passé peut-être les 2 dernières semaines ensemble. Donc, ça a été super de célébrer. Puis là, c'est drôle que tu dis, après, tu sais, comment ça se passe? C'est que en 2025, le sentier, maintenant, on ne peut plus traverser la frontière parce que le poste frontalier n'est plus là pour contrôler les passeports. Donc, moi, je ne peux pas rentrer dans le Canada à partir de ce sentier-là. Donc, une fois que tu as touché au bout, faut que tu repartes dans l'autre sens. Faut que tu repartes pendant 50 km pour
1: Ben non,
0: rebrousser chemin.
2: 50.
0: Parce que la première route d'accès pour aller vers la civilisation est 50 km plus tôt. Tu
1: Ben
0: as
1: voyons
0: croisé.
1: donc.
0: Ouais, fait
2: Hey,
0: que
2: je
0: là, tu.
2: pèserais sur le petit piton d'urgence
0: Ouais,
2: rendu
0: j'ai fait. Je me dis, genre, je vais caler mon
2: Hey,
0: hélicoptère pour qu'il vienne me
2: pas
0: chercher.
2: 10, 15, là, 50.
1: Pour
0: qu'il
1: 50.
0: vienne, c'est
1: Hey.
0: ça. Mais au moins, c'est tellement beau, cette section-là, que tu la refais avec un sentiment d'accomplissement. Puis ce qui est
2: Ouais.
0: bien aussi, c'est que tout le monde doit revenir. Donc, quand toi, tu y vas ou quand toi, tu reviens, tu croises des gens qui ont fini leur sentier ou qui s'en vont le terminer, puis ça se tape dans les mains, puis ça
2: Ok, c'est cool,
0: célèbre.
2: hein.
0: Donc, ça, veux, veux pas, c'est quand même une belle finalité plutôt que de continuer puis d'aller juste au Canada.
1: Il y a
0: Puis
1: quelque
0: c'est.
1: chose de festif
0: Oui.
1: là-dedans. Dernière question.
0: Oui.
1: C'est quoi la différence entre la Val d'avant et la Valérie aujourd'hui, après le Pacific Crest Trail?
0: La Valérie de maintenant a appris des choses qu'elle doit travailler sur soi. Donc, c'est sûr que, veux, veux pas, on le disait, on est tellement longtemps tout seul. J'ai vu des comportements chez les autres que je trouvais tellement beaux que j'aimerais beaucoup les appliquer sur moi. Donc, j'ai fait beaucoup d'introspection sur le sentier. Après, on verra, chasser le naturel, il reviendra au galop. On ne sait pas, mais je pense que là, on retrouve une Valérie qui est plus en forme, qui est appréciative aussi des petites choses de la vie et qui souhaite devenir meilleure.
1: Un voyage qui change complètement une vie. C'est sûr, tu sais, quand je t'entendais parler du montant au départ, tu sais, quand on y pense, grosso modo, c'est à peu près ce que ça coûte partir une famille de quatre une semaine dans
2: Oui.
1: le sud maintenant. Fait que, tu sais, on peut trouver que ça fait peur, le montant de 12, 13, 14 000 $ canadiens, mais au final, au prorata, tu as quand même été parti pendant 5 mois pour
0: Oui.
1: vivre le trip d'une vie. Merci vraiment beaucoup d'avoir partagé ça
0: Merci de m'avoir
2: merci.
0: invité.
1: Avec nous, d'avoir pris le temps. Est-ce que c'est un peu le plan de continuer à partager ton expérience justement pour peut-être inciter les autres à relever le défi aussi? Est-ce que c'est quelque chose que tu
0: 100
1: aimerais faire, ouais?
0: oui, puis on peut me retrouver aussi sur les réseaux sociaux, puis c'est facile de me trouver, mais c'est-à-dire que si, tu sais, j'invite les gens autour de moi à me poser des questions parce que j'aimerais beaucoup que cette pratique du sport devienne un peu plus populaire, tu sais, de faire des randonnées longue distance. Puis moi, je vais continuer à en faire d'autres aussi, puis à partager mes histoires.
1: Puis comment on te trouve sur les réseaux sociaux, sur Instagram?
0: Valgagnon05, c'est pas
1: Valgagnon
0: très.
1: 05. Retenez ça. Hey, merci beaucoup pour ton
2: Merci,
1: partage,
2: Val.
1: Val.
0: Merci.
1: C'était vraiment super intéressant.
0: Merci.
1: Bravo
2: Vraiment.
1: aussi.
2: Merci. Puis Nate, merci. Puis tu reviendras nous voir quand tu l'auras faite, là.
1: J'aimerais ça. Écoute, c'est le
2: On peut se
1: congé.
2: reparler d'ici là aussi, là.
1: C'est le congé différé, là. C'est
2: Tu
1: plus
2: penses que
1: ça,
2: les
1: là, qu'il faut que
2: patrons
1: je check un peu,
2: pourraient
1: voir.
2: avoir des. Ouais.
1: Ben, ou je sais pas, tu sais, maintenant, on a une super technologie qui s'appelle le Comrex, là. Je sais qu'on peut faire des choix à distance, mais je sais pas c'est quoi la limite du Comrex pour me
2: Je
1: plugger.
2: pensais que tu allais dire qu'on a une technologie qui s'appelle l'intelligence artificielle. Fait que peut-être que tu pourrais être remplacé dans ton rôle à week-end.

0: par ça.
1: Ça, c'est peut-être ça, la solution. Mais tu sais, en même temps, ce qui me fait énormément... Ben, là où ça me parle beaucoup, c'est que j'arrive à 40 ans, tu sais, au mois de janvier, puis il y a peut-être quelque chose de la crise de la quarantaine là, qu'on appelle, qui résonne dans ce genre de voyage-là, qui est au-delà, puis j'enlève absolument rien à ça, là, les gens qui voyagent beaucoup puis qui vont faire une semaine ou deux dans d'autres pays dans le monde, ça reste que voyager, je trouve que c'est important, c'est tellement, tellement enrichissant, sauf que là, on combine le défi d'une vie avec le voyage d'une vie. Tu sais, il y a plusieurs choses qui sont cochées en un seul coup en faisant ce genre de défi-là.
0: Puis en plus, moi, ce qui me parle beaucoup, c'est que tu nous donnes un break de toi pendant 6 mois.
1: Ça risque de prendre 6 mois plus que 5, fait que c'est ça. Pensez-y.
0: C'est le mot pour les collègues ici. Qui...
1: Pensez-y bien, les collègues. Des vacances, pas juste pour moi, pour tout le monde.
0: C'est ça.
1: Et voilà.
0: Valérie, Nate, merci beaucoup.
1: Merci.
0: Au retour, on parle politique avec Alexandre Tremblay-Michaud, qui est avocat et animateur du podcast québécois et canadien. Et on fait un tour des news avec Nico Lacroix.
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0: C'est de bonne guerre, Denis. On a un changement de gouvernement et les maires des villes ainsi que les oppositions veulent se faire entendre pour passer leur message. Donc, on se sortira pas du dossier du tramway pour les prochains jours, prochaines semaines.
6: Je sais pas si Stéphane Lachance est nerveux parce que tout le monde veut sa job. Tout le monde veut être le chef de l'opposition à l'Hôtel de Ville de Québec. Monsieur Junot, Éric Duhaime, tabarnouche. Puis, tu sais, moi, je reviens sur le principe de voisinage. Tu sais, quand on dit, je fais partie de l'aglo, je fais partie de ci, je fais partie de ça. Moi, je fais partie du quartier de la Montagne des Roches, mais j'écœure pas mon voisin s'il se fait une rallonge que je trouve qui est trop chérante, là, parce que je veux pas que mon voisin me fasse chier quand moi je vais faire mes affaires, parce que c'est un peu la conséquence de vouloir se mêler des affaires du voisin, c'est qu'à un moment donné, il y a peut-être des gens qui vont regarder ce qui se passe du côté de Saint-Augustin, qui vont voir de quoi profite Saint-Augustin par rapport à la ville de Québec, puis comprenez-moi bien, là, c'est normal que Saint-Augustin puis Québec aient pas les mêmes besoins. Et Saint-Augustin devrait reconnaître que la proximité de Québec les avantage pas mal plus que ça les désavantage au total tout. Mais à un moment donné, si le petit voisin continue d'écœurer le gros, ben il va peut-être avoir un retour d'ascenseur d'une façon ou d'une autre.
0: Mais c'est une bonne guerre. Il semble y avoir des associations qui se créent, bien que M. Junot nous mentionne qu'il n'y a pas de préférence là, pour un parti politique en particulier. Alors, je te dirais que, mettons que je vois un jour dans un restaurant Éric Duhaime, Stéphane Lachance puis Sylvain Junot au Mora sur Grande Allée, moi je suis pas surpris de ça, là.
6: Non, moi non plus. Puis maintenant, ça va être de vérifier si le gouvernement de Paul Saint-Pierre Plamondon va être capable de lancer un message clair à propos du tramway, parce qu'ils sont plusieurs à tirer sa corde, à dire « Ouais, on bâtit, mais on bâtit pas pour ça, puis c'est encore l'opportunité de reculer, puis ainsi de suite. » Moi, c'est drôle, être le maire marchand présentement, ça ferait 8 messages que je laisse à PSPP pour dire « Ça te dérangerait-tu de sortir juste one shot 30 secondes, puis dire que le tramway, on va de l'avant, juste pour qu'on puisse passer à d'autres débats dans la région de Québec, tu sais. »
7: Non, mais t'as raison quand tu dis passer à un autre débat, là. Moi, je trouve que à Québec, ce qui a manqué dans les dernières années, il a manqué de vision à long terme, il a manqué de projet. Là, on en a un.
6: Ben oui.
7: Puis, on s'entre-déchire encore entre nous pour pas qu'il se réalise. Je trouve ça vraiment triste.
6: On n'a même pas un projet. On a un tiers de projet qui va même pas dans le bon sens. Mais c'est ça, tout ce temps perdu. Moi, présentement, débattre du tramway, c'est l'équivalent de débattre de la construction du stade olympique. C'est un petit peu tard pour revenir en arrière et remettre le dentifrice dans la boîte.
7: Puis, du côté du maire Junot aussi, quand il dit qu'il s'associe pas aux conservateurs, là, ça a bien fait son affaire de s'associer avec Marco Archambault. Ça a donné un élan à Marco Archambault pour qu'il soit élu dans Louis Hébert. Et le premier remerciement qu'il a eu, c'est Maïté Blanchet-Vézina qui est sorti et qui a dit « Savez-vous quoi? Nous, les taxes à l'agglomération qui ont été payées trop, on va redonner ça directement aux citoyens. » On a vu là, c'est... comment c'est, tous ces blocs-là c'était bien, bien ficelés ensemble. Là.
6: C'est peut-être pour ça qu'il y avait quelques candidatures loufoques au sein du Parti conservateur. C'est parce que les meilleurs porte-parole du parti sont à l'opposition à Québec puis sont maires des petites municipalités autour.
7: Oui, puis oubliez pas que Sylvain Junot m'a dit sur les ondes d'On en jase qu'il était souverainiste.
6: Ah ben écoute, l'un ne va pas nécessairement sans l'autre. Là.
7: C'est ça.
0: Olivier Primeau, qui est embauché par la Coalition Avenir Québec pendant la campagne électorale, était chargé de faire le tour du Québec puis jaser avec des entrepreneurs. Il a fait un rapport de 20 pages. Jeff a semblé passer au travers là, dans les dernières minutes.
7: C'est assez facile. Il y a beaucoup de graphiques puis de tableaux. Fait qu'il n'y a pas beaucoup de rédaction.
6: 1000 piastres la page.
0: Et c'est...
6: 1000 dollars la page.
0: Et ses recommandations, Denis, là, c'est assez basic. Je te dirais que...
6: Hey boy!
0: Max Larouche.
6: J'aurais pu le faire. On aurait pu se prendre une napkin à quatre, un crayon feutre, là, puis on serait arrivé aux mêmes conclusions gratis. Là.
0: Max Larouche, qui n'a jamais été en business, pourrait faire ce genre de recommandation.
7: Non, mais écoute,
0: on verrait pas la différence.
7: C'est un travail d'étudiant de secondaire.
0: C'est ce que je pense,
7: oui. Ah oui, ouais. Mon gars, Edouard va faire exactement un document comme ça en secondaire 5. Là.
0: Ce gars-là m'a dit en podcast qu'il avait des aspirations à devenir ministre et premier ministre.
7: Ouais, ben là, ça paraît pas dans ce document-là, bien honnêtement. Non, mais c'est vrai, tu sais, il y a aucune substance. Ce qui est rapporté dans ses recommandations, on le sait déjà. Il n'y a rien de nouveau. Mieux adapter l'immigration économique aux besoins des régions. Bien, on le sait, tous les partis politiques en ont parlé dans la campagne électorale.
0: Il mentionne que les entrepreneurs devraient avoir un meilleur accompagnement dans une situation de reprenariat.
7: On le sait, on se fait casser les oreilles avec ça depuis 3 ans par les chambres de commerce.
6: Hey, la bureaucratie est lourde, le saviez-vous?
7: Ben non, va falloir robotiser puis s'améliorer, se former par rapport à l'intelligence artificielle.
0: Dans ses recommandations, Olivier Primeau dit « Les entrepreneurs ont besoin de conseils pour prendre une décision éclairée. »
6: Peut bien vendre de la poutine congelée, si vous
7: Les achats québécois, faudrait que les gouvernements donnent le ton, démontrent l'exemple. Hey, on n'a jamais parlé de ça en tant que guerre tarifaire. Voyons donc, une chance qu'Olivier Primeau est là pour nous autres.
0: Ah, c'est d'une tristesse.
6: C'est pas un 20 000 piastres sacré dans le feu pantoute, ça. Hein?
0: Ben, c'est un 20 000 piastres que le gouvernement du Québec a donné à Olivier Primeau et que lui va redonner un organisme. Là. C'est important de le mentionner, mais t'sais, d'avoir confié cette tâche-là, qui est quand même une tâche assez importante. Là. Si tu décides de le faire au niveau national, tu prends des gens qui ont étudié là-dedans, qui sont capables de faire des études sérieuses, puis qui, à la fin de tout ça, ils vont te faire un rapport sur lequel ils ont travaillé pendant un an.
8: Il y a des pistes de solutions aussi. Là.
6: Ben oui. Je suis chef de la CAQ et que je donne 20 000 $ à ce gars-là, puis qu'en deux temps, il me botche un rapport de 20 pages, puis il dit voter conservateur, redonne-moi mon argent, puis ça presse.
7: Ouais, puis sur les 20 pages, il y a 2 pages de liste là, de capsules vidéo et d'entreprises visitées. Mais le 20 000 a été payant parce qu'il y a 2 entreprises au Saguenay qui ont visité qui faisaient à peu près la même affaire, puis il y en a une qui s'était robotisée, puis l'autre non. Fait qu'ils les ont mis en contact ensemble.
6: On me dit que le devis déposé au Centre Vidéotron pour le match contre Lewis Le Fou avait plus de pages que ce rapport.
7: Ben sûrement! Hey, sa recommandation des recommandations dans son rapport vient à la page 18, mes amis. Vrai? Ma recommandation... Accélérer l'adoption de l'automatisation, de la robotisation et de l'IA dans nos PME.
0: Ça, c'est clairement une phrase qui a été commandée par l'IA.
7: Oui.
0: Ouais.
7: Wouhou!
6: Ouais, pas mal sûr qu'on aurait dû donner le chèque de 20 000 à l'intelligence artificielle.
8: Mais savez-vous quoi? Là, présentement, on chiale parce qu'il y a 20 000 piastres que la CAQ, l'argent du parti, a investi pour le projet d'Olivier Primeau.
0: Mais c'est pas une job sérieuse, Catherine.
8: Mais c'est ça, c'est pas une job sérieuse. Par contre, si l'influenceur et l'entrepreneur Olivier Primeau avait pris de son propre gré l'initiative d'aller visiter des entreprises, des PME du Québec pour savoir les réalités, moi, j'aurais pas été contre, vois-tu? J'aurais pas perçu ça de la même façon, là.
6: Si tu veux du travail bien fait, tu demandes à un professionnel. Puis je pense que dans le résultat électoral, on a donné le bon son de cloche à ce niveau-là. C'est-à-dire que la CAQ se défendait d'être la CAQ. Il disait qu'il avait appris de leurs erreurs. Mais ce chèque de 20 000 $-là pour Olivier Primeau qui botche un rapport, ben ça nous montre que la CAQ était encore prête à brûler de l'argent puis à jouer au poker pour essayer d'être tendance et au goût du jour. Que ce soit pour des autobus électriques, que ce soit pour des usines de batterie ou que ce soit pour avoir les influenceurs ou plutôt les influencés qui suivent l'influenceur dans sa fourgonnette.
0: Exact. Et dans ce cas-ci, ça a pas fonctionné. Mais oui, Catherine, c'est une job qui aurait été pertinente avec gens qui auraient été compétents. Malheureusement, Olivier Primeau n'a pas cette compétence-là.
8: Ben, c'est parce que lui-même est un
6: vendeur de vin.
8: Et dans les recommandations, est un entrepreneur qui a besoin de faire face à plusieurs défis puis qui a besoin d'aide.
0: Et dans ses recommandations, ça aurait été plus pertinent qu'ils disent au gouvernement du Québec, c'est important pour les entrepreneurs de payer ses impôts. Ah, il l'a pas mentionné, ça?
7: Non, il l'a pas mentionné. Okay. Mais
0: c'est pas encore réglé, ça veut dire?
7: Ça doit pas être encore réglé. Mais tout ça pour dire que, t'sais, je veux dire, oubliez ça, là, comme premier ministre ou comme ministre, là, ce gars-là pas compétent.
0: Pas encore, du moins.
8: D'ailleurs, notre collègue Nico Lacroix nous rappelle qu'on est un peu chialeux. Là. 1000 $ la page pour un rapport, c'est pas si cher que ça. C'est...
6: Tu dis qu'il n'y a pas encore les compétences de devenir premier ministre. Faites-vous-en pas. À force de niveler par le bas, on va se rendre à son niveau.
0: Ben, on a eu Justin Trudeau, là.
6: Ben, c'est ça qui est ça. Hein? Trump est de l'autre bord. On a eu Justin Trudeau, puis à un moment donné, ce sera son tour. J'imagine on aura le primo show à la grandeur du Québec.
7: Non, souhaite-nous pas ça, Denis. Souhaite-nous pas ça, s'il te plaît.
6: C'est pas un souhait, par exemple. C'est comme quand Nostradamus prédit l'apocalypse. C'est pas ça qu'il veut, mais c'est ça qu'il voit, tu sais.
0: Denis, le syndicat des professionnels et professionnels du gouvernement du Québec ont décidé de faire une vaste consultation auprès de leurs employés. Ça a été à peu près pris 6 mois après l'entrée en vigueur de la nouvelle politique cadre en matière de télétravail qui oblige les employés de l'État à effectuer un minimum de 3 jours de travail par semaine au bureau. Catherine va nous donner certains pourcentages, là, mais on en a besoin de nos fonctionnaires, que ce soit au municipal, au provincial, au fédéral, puis on est très content du travail que ces gens-là font. Mais ils se rendent-tu compte qu'ils sont parmi les plus privilégiés de la société avec une sortie là, de job à la retraite, là, autour de 42 000 à 50 000 $ en moyenne que ces gens-là vont avoir directement dans leur compte en banque à la retraite. La plupart des gens qui les entourent, la plupart des gens qui nous écoutent, n'auront pas le droit à cette retraite dorée-là. Là. Mmh. Et à ça va s'ajouter ce que tu as envoyé au gouvernement du Canada, ce que tu as envoyé au gouvernement du Québec. Ça va être un genre de 60 000, 65 000 qu'ils vont avoir à chaque année. Et on les entend encore chialer. Il y a des zones grises là-dedans. Il y a des choses qui sont compréhensibles. Moi, voir deux fonctionnaires qui sont forcés d'aller en télétravail pour se jaser par Zoom, ça me tue. Mais pour le reste, c'est-tu si pire que ça, se présenter 3 jours à la job par semaine?
8: Je sais pas si on attendait une réponse de Denis. C'était plutôt les pourcentages. Excusez, là, j'étais pas encore arrivé.
6: Je pensais que c'était ton tour. J'ai plein de commentaires. mais je suis respectueux. J'attends mon tour. Les deux pieds sur le break. Là.
0: Juste pour te dire qu'en studio, il y a 66% de drogue ici dans notre corps humain. Tylenol, sirop. Puis qu'est-ce que j'ai pris
8: Drixoral.
0: Drixoral.
8: Ouais, c'est ça. Là, c'est pas facile.
6: Moi, Moi, je suis comme Bolduc en fusillade. Là, si je pars avec la rondelle en même temps que Caulfield, mon but compte pas. Fait que j'attends mon tour.
8: Bon, je vais y aller avec quelques pourcentages parce que c'est quand même près de 5900 membres, bon, des fonctionnaires québécois qui ont été sondés là-dedans. Et on dit que c'est 62,5% des gens qui disent que leur productivité s'est détériorée depuis l'entrée en vigueur de la politique. Donc, 3 jours par semaine qui doivent être obligatoirement au bureau et les 2 jours à la maison. 79% disent qu'il y a une diminution de leur capacité de concentration. On dit que plus de 70 % des gens constatent également une détérioration de leur santé psychologique et 78 % n'observent aucune amélioration quant à la collaboration entre les collègues, comme ils sont 3 jours par semaine au bureau. C'est sûr que, comme on mentionnait tantôt, là, est-ce que ça a été répondu un peu de mauvaise foi parce qu'il y a des gens qui sont vraiment un peu tannés là, de se présenter au bureau, de passer du temps dans le trafic, de quand même faire des meetings en Zoom alors que tout le monde est en présentiel puis ils pourraient se mettre dans une même salle dans le bureau. Tu sais, les pourcentages, il y en a eu plein. Puis Jeff en mentionnait aussi tantôt, surtout concernant la fatigue numérique, mm-hmm. là, où une majorité des gens sont fatigués d'être sur leur écran.
0: Oui, mais à la maison, il faut qu'ils soient sur leur écran aussi.
7: Oui, mais c'est plus fatigant. La fatigue numérique au travail, c'est plus fatigant ouais. qu'à la maison.
6: C'est,
7: quand je reviens à la maison le soir, je suis pas sur mon écran pantoute non plus. Là. C'est
6: Ben non. La TV, je l'ouvre pas, hein. Mais quand tu veux
7: pas.
6: Demande à un enfant, mettons, tu lui suspends son cellulaire parce qu'il a fait quelque chose de plate, puis là, ben, soudainement, il arrive plus tard à la maison, puis tu lui dis, ben oui, mais on s'était pas dit 8h30. Ouais, mais là, ben, tu sais, j'ai pas mon sel, fait que là, j'ai pas l'heure, pis ci, pis ça. Tu sais, quand tu veux pas que ça marche, tu veux pas que ça marche. Et dans ce sondage-là, ben, je pense que c'est clair que les fonctionnaires veulent pas retourner au bureau. Maintenant, un syndicat, si ça chiole pas, ça existe pas, ça a pas sa raison d'être. Fait que tant qu'il y aura des syndicats, ça va chialer si on s'en sort pas. Moi, ce qui m'énerve, c'est le canal commun. Tout le monde n'a pas besoin de la même chose pour performer. Puis, tu sais, il y a des compagnies de jeux vidéo, des compagnies un peu plus modernes dans le privé qui s'en foutent un peu si tu viens au bureau ou pas. Tant que l'ouvrage est fait, t'as ça à faire pour telle date, faut que ce soit rentré. Si tu veux travailler sur ton ordi chez vous en bobette, ben tu le fais. Si tu veux venir au bureau, ben tu peux venir aussi. Tu peux venir à 22h le soir, travailler toute la nuit. T'as pas un chiffre, t'as pas une carte à punch. Tant que la job est faite. Il y a des gens qui aiment travailler dans ce genre d'environnement-là. Il y a des gens qui sont capables de faire du télétravail performant parce que les enfants sont pas là, parce que si, parce que ça. Moi, personnellement, il y a une grande partie de mon travail que je fais en télétravail à cette heure. Pourquoi? Ben parce qu'on travaille à air ouverte dans un environnement relativement bruyant. Puis moi, chez nous, je suis capable d'ouvrir 3 écrans, je les mets au volume que je veux, je contrôle mon environnement, puis ça me permet de ramasser ouais. rapidement de l'information. Vous autres, à l'heure que vous arrivez au bureau, c'est tranquille. C'est facile d'avoir le contrôle de votre environnement, puis c'est plus, probablement, c'est plus agréable pour vous autres de travailler au bureau. Donc, ça dépend de l'heure à laquelle tu arrives, ça dépend de ton environnement, ça dépend de comment tu performe. Le canal commun, à la base, c'est quelque chose de stupide. Est-ce qu'on pourrait se concentrer sur la rentabilité et la performance? Mais ça, le syndicat sera jamais capable de faire des concessions là-dessus. Demander à un employé syndiqué de performer et de faire son travail. Chris, êtes-vous fou?
0: la pertinence aussi. T'sais, je reviens sur le fait que 2 employés doivent se déplacer de leur résidence jusqu'au bureau, 1 à Québec, 1 à Montréal, pour pouvoir se parler une fois rendu au bureau. Je trouve ça un peu weird. Les bureaux partagés, Denis, c'est pas super. Parfois, certains fonctionnaires arrivent au bureau et ils ont pas de place attitrée. Ils ont tout simplement pas de place, donc ils doivent se trouver un petit coin. S'ils ont des téléphones à faire pendant la journée, ça devient un peu plus problématique. Tu sais, il y a des zones grises. Il y a Pierre-Luc qui est notre ami fonctionnaire qui nous écrit. Il dit, pour ce qui est de la fatigue numérique, il fait dire que c'est pas les mêmes écrans au bureau qu'à la maison. Fait qu'il est moins fatigué avec ses écrans à la maison.
6: Ça prend des écrans plus performants au bureau, donc faut que le gouvernement investisse dans de nouveaux ordinateurs.
7: Et il y en a évidemment un autre, un petit coquin qui dit, oui, mais quand je me présente au bureau, je peux pas faire mon gazon en même temps à la maison.
8: Bon, c'est-tu quelqu'un qui avait écrit ça pour vrai, là?
7: Oui, c'est rentré.
8: Ouais, ben là,
0: tu manques de confiance à mon égard?
7: Sarcasme.
8: un petit peu des fois.
6: Mais faut,
7: c'est
6: faut,
7: juste quand
6: faut
7: je parle de Québec solidaire qu'il faut que t'arrêtes, là.
6: faut comprendre que le gouvernement jongle avec plusieurs balles. Hein. Y a de la pression de la part des locataires qui disent, ben nous autres, si on vide les édifices à bureaux dans le Grand Québec, ben on va être dans le trouble. Il y a les commerçants autour aussi qui en arrachent. Je sais qu'il y a cette dynamique-là du côté d'Ottawa. Il y a des gens qui ont fait signe au gouvernement. Ben là, si vous envoyez tout le monde en télétravail, c'est qui va faire rouler nos cafés, nos shops et ainsi de suite. Fait que c'est sûr que t'as cet incitatif-là qui rentre aussi dans le raisonnement du gouvernement de dire il faut que le télétravail soit limité au strict minimum. L'autre enjeu, et ils le diront jamais, ben c'est simplement un enjeu de performance parce que ça a été prouvé que le fonctionnaire qui était à la maison, il travaillait moins que le fonctionnaire qui était au bureau.
0: Tu viens-tu, pendant la pandémie, Hydro-Québec avait été obligé de dénoncer un truc que les travailleurs faisaient à la maison. Il y avait acheté un genre de programme qui brassait la souris dans l'écran.
7: Ouais.
0: pour faire semblant qu'il travaille.
8: Et là,
6: c'est comme l'oiseau qui boit de l'eau dans les Simpsons puis qui pesait tout le temps sur Enter à la place d'Homer. Wow!
0: Et là, les gars qui s'occupent de la sécurité informatique chez Hydro-Québec ont été obligés de développer un genre de programme qui était capable de comprendre qu'il y avait un programme qui faisait bouger la souris pour rien, pour trouver les gens qui fraudaient le temps. Ça veut dire que c'était possible. C'était possible chez Hydro-Québec. C'est possible aussi pour le gouvernement du Québec, le gouvernement du Canada.
6: Denis, il travaille-tu à la maison? Oh oui, sa souris, elle bouge un peu. Il doit travailler fort.
7: La problématique dans tout ça, par exemple, c'est le syndicat qui est complètement déconnecté. T'es fait, ben oui. Fait tes recommandations à l'employeur en privé. Il dit, hey, on manque d'espace de bureau, on ci, on ça. Sors pas d'un média avec un sondage. Hey, là, tu, d'un média avec un sondage ben, parce que.
8: Puis là, je veux. Content, là, aujourd'hui, là.
7: Ben, moi, je serais pas content. Ils perdent complètement, je trouve, le narratif. Ben. Puis ils viennent se décrédibiliser. Hey, tu parles au gars qui fait des toitures. Tu parles à la personne qui va travailler dehors aujourd'hui, appuyé comme signaleur routier. Puis toi, t'arrives avec ton sondage. On veut pas faire de téléprésence.
0: Avec un méga fonds de pension.
7: Ben, c'est ça.
0: Faut jamais
7: mais, c'est là la déconnexion totale.
0: La seule
7: là.
0: Raison pour laquelle ces gens-là ne quittent pas leur emploi après 10, 15, 20 ans, c'est le fonds de pension. Ça veut dire que ça vaut quelque chose.
7: C'est clair.
6: Les syndicats fonctionnent exactement comme le logiciel qui fait bouger la souris un petit peu. Bon, à quoi il sert le syndicat? Ah, il chiale un petit peu. Il doit être bien utile. Fait que c'est ça qu'il vient de faire. Là, comme la souris automatisée.
0: Ouais. Denis, je te souhaite de passer une super belle journée. On t'écoute à 14h avec Véro et Audrey.
6: Bien sûr. À tantôt, les amis.
0: Salut. Mm-hmm. Bye-bye. T'es-tu plus performante chez toi, toi?
8: Moi, ça?
0: Ouais.
8: Oui, vraiment. Oui, parce que, ben, puis le sondage, OK, moi, c'est ça. Moi, je suis d'accord avec ça, là. Tu sais, les gens sont tannés de se faire déranger sur leur milieu de travail. Et Denis le disait, là, c'est peut-être plus le fun pour ceux et celles qui se présentent le matin et tôt quand il y a personne pour travailler parce que la concentration est au rendez-vous. Ouais. Fait que c'est sûr que moi, là, ça a été problématique du premier coup si c'est pas silencieux, y a du monde qui arrête pas de me déranger. C'est sûr que je vais préférer travailler à la maison, dans la quiétude, lorsque personne me dérange.
0: Ouais. Moi, c'est vraiment à job que je suis capable de me concentrer sur le travail. À la maison, il y a trop de...
8: Bien ça, je suis d'accord aussi.
0: Il y a trop de choses.
8: Ça fait partie des problématiques à gérer lorsqu'on a beaucoup de travail ou de télétravail, encore une fois, dans les entreprises.
7: Oui, bien, moi, je l'ai déjà testé, là, le télétravail, pour certaines choses. Lorsque j'avais à rédiger, exemple, des demandes de financement, quand je faisais le financement pour les organismes communautaires, c'était plus facile au travail parce que je suis dans ma bulle, je suis dans mon environnement que être au bureau, puis là, quelqu'un vient me déranger pendant que je suis en train de rédiger. Mm-hmm. Cependant, moi, puis c'est très personnel, j'aime beaucoup faire la différence entre mon lieu chez moi puis mon lieu de travail. Je trouve que mentalement, ça m'aide à quand je suis chez moi, à être plus relax, plus smooth. Sinon, je me sentirais toujours au travail, toujours en train de vouloir faire de quoi.
0: C'est pour ça qu'il y en a qui se préparent des pièces uniquement dédiées au télétravail.
7: En effet.
0: Fait qu'ils rentrent dans cette pièce-là puis ils ressortent pratiquement pas de la journée à part pour aller aux toilettes puis la pause lunch. Là. Mais moi, je suis incapable de travailler de chez nous. Là. Il y a trop de choses cool à faire chez nous plutôt que de travailler. Fait qu'il faut que je vienne travailler ça. J'ai pas le choix. OK, on va faire une courte pause. Je rappelle que ce matin, on a le plaisir d'accueillir Charles Méliard, qui est le chef de l'opposition officielle à l'Assemblée nationale. Il n'a pas encore été assermenté, là, mais Charles Méliard les chefs du Parti libéral du Québec. Il sera avec nous pour une quinzaine de minutes. Si vous avez des questions pour lui, c'est au 88-971-1021, c'est par texto, de même que s'il se passe quelque chose sur la route.
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0: Notre invité de ce soir, c'est Étienne Alexandre Beauregard de l'Institut Cardius. Salut Étienne Alexandre.
9: Salut Yannick, ça va bien?
0: Ouais, toi, on t'a connu pour la première fois quand t'as décidé de quitter la coalition Avenir Québec. On a appris que le rédacteur de François Legault quittait la coalition Avenir Québec. Et là, pour certains, c'était une panique générale. Et pour d'autres, ben, on a appris à te connaître. Et c'est là, par la suite, qu'on a réussi à voir que t'étais plus qu'un rédacteur. T'es un gars qui est jeune, t'es un gars qui est dynamique. Maintenant, tu travailles pour l'Institut Cardius. Fait qu'on a plein de sujets à aborder, toi et moi, ce soir. Pour les gens qui ne connaissent pas Étienne-Alexandre Beauregard, est-ce que tu peux te présenter? Puis, tu as été rédacteur à quel âge? Puis, comment tu as réussi à te trouver une job pour être rédacteur des discours de François Legault?
9: Ouais. Ben, dans le fond, moi, je suis un gars de Québec, fondamentalement. Même si maintenant, je reste à Ottawa, bientôt à Montréal, j'ai grandi à Cap-Rouge, fait que banlieue ouest de Québec. Je suis resté là jusqu'à mes 24 ans. Bon, après, mes parents ont déménagé et tout. Mais moi, j'ai étudié en sciences politiques, philosophie à l'Université Laval. Depuis que j'ai 15-16 ans, je milite en politique au Québec, là, notamment avec les jeunes de la Coalition de Québec. Ouais. C'est là que j'ai milité pendant très longtemps. Puis c'est là aussi que, justement, j'ai pu commencer à travailler en politique, parce que le militantisme, c'est une bonne porte d'entrée pour ces choses-là. J'ai fait les choses de la base, là, cogner aux portes, placer les pancartes, faire les appels, toutes les choses qu'on a encore besoin de gens pour faire dans une campagne électorale qu'on peut pas automatiser, pas encore en tout cas. Fait que donc, j'ai fait pas mal de ça. Puis dans le fond, quand j'ai eu 18 ans, il y a eu en fait un programme de stage là avec la relève, où pour l'été, ils cherchaient des gens pour faire des jobs dans les cabinets. Puis bon, ils cherchaient quelqu'un pour faire le courrier au cabinet du premier ministre, parce que bon, tu sais sans doute, beaucoup de citoyens qui vont écrire ben, comme aux députés, mais au premier ministre, parce qu'ils ont besoin de problèmes XYZ, ils ont pas été capables d'avoir des solutions avec la machine gouvernementale. Ils se demandent si le premier ministre peut pas faire quelque chose. Puis ça prend des gens de l'autre bout du fil, un peu comme le Père Noël, hein, pour répondre aux lettres, puis être capable de voir qu'est-ce qu'on peut faire pour eux. Fait que moi, j'ai fait ça pendant un an et demi quand j'avais 18 ans. C'est quand même assez formateur, honnêtement, je te dirais, là, de voir un peu tout le genre de problèmes qu'on a partout au Québec, les raisons pour lesquelles les gens s'adressent au gouvernement, etc. Après, j'ai quitté pour écrire mon premier livre, « Le gisme identitaire sur la question de l'identité au Québec ». Et après ça, bon, j'ai fait un peu de promotion pour le livre qui a relativement bien marché. C'est encore un de ceux dont on parle le plus aujourd'hui. Puis après, j'ai eu un autre appel du cabinet du premier ministre où on me disait « Ah, est-ce que tu aimerais ça revenir avant la campagne de 2022, donc, pour rédiger les discours, donc avoir un rôle un peu plus senior, là, plus important.
0: Ouais. » T'avais quel âge à ce moment-là?
9: À ce moment-là, j'avais 21 ans. On était en 2022. 21
0: ans, quand t'as dit à ta mère « Maman, je vais écrire les discours de François Legault », elle s'est-tu dit « Mais qu'est-ce que j'ai enfanté? J'ai enfanté un individu qui va écrire les discours du numéro 1 au Québec, qui est François Legault, elle devait paniquer?
9: Ben, tu vois, c'est drôle parce que moi, j'ai une excellente relation avec mes parents, okay, on s'est toujours bien entendu.
0: Ouais.
9: La seule fois où on s'est chicané intensément, la seule en 25 ans sur la planète Terre, c'est quand j'ai dit que je voulais étudier en Sciences Po puis en philo. Là, au début, ils ont un petit peu paniqué en disant « Là, qu'est-ce que tu vas faire là? » Et là, tu vois, quand j'ai commencé à travailler au cabinet du premier ministre, ils ont arrêté de m'énerver avec ça.
0: OK.
9: Puis ils ont dit « Bon, ben, finalement, peut-être que ça va bien aller pour toi. »
0: OK. Mais ils n'ont pas paniqué. Je veux dire, 21 ans, faire des discours pour François Legault, moi, je pensais... Personnellement, là, pour être un gars qui subit la politique intensément depuis 2006, mais avant, bon, je lisais le journal comme tout le monde, le journal papier, mais intensément pour mon travail depuis 2006, je pensais personnellement que les rédacteurs de François Legault devaient être des vieux monsieur avec du poil dans les oreilles puis du poil dans le nez qui étaient exceptionnels dans la langue française. Je pensais jamais que ça allait être un jeune homme de 21 ans, extrêmement brillant, extrêmement dynamique, là.
9: Ben, tu sais, on était deux, là. Je veux dire, moi, mon patron, celui qui prenait en charge des trucs plus importants, plus politiques, etc.
0: C'est lui qui avait du poil dans le nez puis du poil dans les oreilles.
9: Je vais pas commenter sur sa pilosité, mais Stéphane Gabin, donc, qui lui faisait de la politique depuis pratiquement, c'est quoi, 28 ans, genre, commencé dans les années 90. Puis d'ailleurs, c'était un mentor exceptionnel pour commencer là-dedans.
0: Ouais, puis Steph est extrêmement sympathique, là.
9: Ah, ben,
0: c'est vraiment un bon gars, oui. Ben, je l'ai rencontré, c'est pas mon ami, mais c'est quelqu'un que j'ai rencontré deux, trois fois, c'est une bonne personne.
9: Ah oui, moi je l'adore. Pour vrai, on a travaillé de même pendant 3 ans, puis ça a été 3 belles années. J'ai appris tellement de choses sur la politique. Mais pour ta petite information et celle de nos auditeurs, beaucoup de personnel de cabinet politique est très jeune parce que simplement c'est des emplois qui sont souvent très très demandants. D'abord qu'il faut se déplacer à Québec. Bon, moi je viens de Québec, ça me dérange pas, mais il y en a beaucoup qui vivent à Montréal, qui sont encore là, tu sais, avec la femme, les enfants, etc. Fait que là ils viennent à Québec au moins 3 jours par semaine quand le Parlement siège. C'est des heures qui sont parfois ingrates. Quand il y a une crise qui pète en plein milieu de la fin de semaine, tu perds automatiquement tout ton temps libre, puis t'as pas vraiment de mots à dire là-dessus parce que ça fait partie de la responsabilité. Fait que de fait, souvent les gens qui vont être attirés par ça puis qui vont accepter de faire ce sacrifice-là parce que c'est un sacrifice, ça va être des gens plus jeunes. Puis honnêtement, c'est un excellent emploi d'entrée. Là, si tu veux entrer dans ce milieu-là pour après te placer ailleurs, pour rencontrer des gens, parce que c'est pas un emploi que tu fais toute ta vie non plus. T'sais, si tu travailles pour un parti, bon, il y a une limite de mandat. Puis nous, sur la colline, on disait l'espérance de vie moyenne, c'est 18 mois. Fait que moi, j'ai eu 2 vies en faisant ça pendant 3 ans.
0: Ouais.
9: Mais non, c'est ça. Il y a quand même beaucoup de gens jeunes qui font ces emplois-là.
0: Ouais. Puis, et qu'est-ce qui fait en sorte que tu t'es intéressé à la politique?
9: Oh boy, hey, ça, pour vrai, c'est comme c'est une question qui n'a pas de... Il n'y a pas de début, là. T'sais, moi, ouais, quand j'avais comme 10-12 ans, je lisais le journal, comme tu dis, regardais ça. Puis tu vois, moi, c'est drôle. Ça, c'est peut-être le côté un peu jeune que j'étais enfant à l'époque. Mais l'émission de Serge Chapleau à Radio-Canada, oui, les deux créa la flaque.
0: Oui.
9: Ça, j'avais toujours trouvé ça intéressant. Puis c'était drôle. Puis la caricature, c'est comme cette espèce de milieu-là, hein, entre le divertissement et les affaires publiques. Puis moi, ça a vraiment été une porte d'entrée. Tu sais, bon, c'est quoi les petits bonhommes puis tout. Puis tu apprends à t'intéresser, puis tu connais les personnages, entre guillemets, puis tu t'embarques un peu dans le game. Fait que moi, ça s'est fait comme ça, tu sais. Puis honnêtement, moi, comme je disais, à partir de 15-16 ans, je vais commencer à m'impliquer de manière plus active. Puis donc, ça a été... Ben, t'sais, maintenant, c'est ma profession, là, directement ou indirectement. Puis, je dis souvent que c'est ça qui m'a sauvé parce que sinon, je passais bien trop d'heures sur Call of Duty. ça a changé un peu mes priorités dans la vie. Ça a certainement été plus productif, okay, que l'usage de mon temps.
0: À un moment donné, ben, dans ta vie, Étienne-Alexandre Beaugard t'a dit « OK, ben là, je suis rédacteur de discours de François Legault. Je fais d'autres choses aussi à la Coalition Avenir Québec. C'est le temps pour moi de passer à d'autres choses. » Au travers de ça, tu écrivais des livres. Tu l'as bien mentionné tantôt. Tu te ramasses à l'Institut Cardius. C'est quoi ça, l'Institut? Institut Cardius.
9: D'abord, c'est Cardius, il n'y a pas de I.
0: Cardius.
9: C'est pas grave. Dans le fond, on est un think tank, fait que dans le fond, un institut de recherche, là, comme par exemple l'Institut économique de Montréal, que probablement nos auditeurs connaissent davantage parce que ça fait plus longtemps qu'il opère au Québec. Puis dans le fond, nous, ce qu'on fait essentiellement, c'est qu'on va faire des papiers de recherche sur toutes sortes d'enjeux politiques pour examiner des problèmes, essayer de trouver des solutions et proposer des choses de manière non partisane dans la joute politique. Quand on dit non-partisan, ça, c'est toujours ce que le monde capote. « Ah non, mais on le sait que t'es de droite. » Oui, là. Mais non-partisan, c'est de dire que j'ai pas de parti politique. C'est dans, ouais, le sens que moi, j'ai des contacts avec des gens, bon, évidemment, de la Coalition du Québec, mais des gens du Parti québécois, des gens du Parti conservateur du Québec, même des gens du Parti libéral. Quand j'écris sur les écoles privées, eux, ils ont beaucoup d'intérêt pour ça. Bon, Québec solidaire, j'admets que c'est un petit peu plus difficile, mais c'est pas moi qui veux pas les rencontrer. C'est l'inverse. Fait que... Non, mais c'est vrai, tu sais. Ouais. C'est ça, c'est de regarder toutes sortes de problèmes. Puis nous, ce qui nous intéresse en particulier, c'est les politiques sociales.
0: Okay.
9: Tout ce qui concerne l'éducation, la famille, la santé, le marché du travail, mais sous l'aspect plus humain. Fait que c'est ça. T'sais, nous, on n'est pas vraiment... Bon, là, je prends l'exemple de l'IEDM parce que tout le monde les connaît, mais, tu sais, mettons, les taxes et impôts, etc., on leur laisse les enjeux d'énergie. Ça, c'est plus leur chose. Nous, c'est vraiment plus le social qui nous intéresse. Fait que, tu sais, on a ce rôle-là dans la société civile où souvent, on va parler avec des gens dans ces secteurs-là de dire, OK, ben c'est quoi les enjeux que vous voyez? Comment est-ce qu'on pourrait améliorer les politiques? Puis, moi, à ce moment-là, mon rôle, en fait, c'est de faire ce que les partis politiques ne peuvent pas faire, c'est-à-dire de prendre du temps pour lire de fond en comble sur un sujet, lire des études académiques, regarder les données gouvernementales, qu'est-ce que ça donne, faire des propositions selon le contexte québécois, arriver avec des choses, sans dire clé en main, mais que je peux me présenter à des émissions ben, comme la tienne, puis dire, hey, si on voulait, par exemple, faire en sorte que les gens aient plus d'enfants en lien avec ce qu'ils désirent, eux, ben voici quelle politique on pourrait mettre en œuvre, parce que les problèmes sont ça, les solutions sont ça, voici comment ça pourrait changer. C'est un exemple parmi tant d'autres, mais dans le fond, c'est ça le travail qu'on fait.
0: OK. Et pourquoi Québec solidaire ne veut pas rencontrer un gars comme toi qui fait ce genre de job-là qui est prioritaire pour la société?
9: Ben non, je dis ça en blague, mais dans le sens que j'ai jamais d'écho de leur part, c'est pas une pique que j'envoie.
0: Ouais.
9: Après, c'est normal aussi qu'on a une vision du monde. T'sais. Puis eux, bon, ils ont déjà un think tank qui est proche d'eux, qui s'appelle l'IRIS, qui est rarement d'accord avec ce que je fais. Que ce soit, bien sûr, les écoles privées qui veulent définancer, la charité qui aime pas du tout, On est assez aux antipodes, ben, pour des questions philosophiques. Puis d'une certaine manière, c'est normal. T'sais, dans le sens que quand tu avances des idées en société, ben, c'est un peu implicite que tout le monde va pas être d'accord. Puis moi, ça me choque pas. Là. Ça me fait pas un pli.
10: Mais je comprends, mais moi, je sais pas si c'est. Je pense pas être différent de la moyenne des ours. Moi, j'ai l'impression que des fois, c'est bon de savoir ce que l'autre peut penser. T'sais. L'autre qui pense différemment de nous. Parfois, ça nous conforte dans nos idées, mais parfois, on peut s'ajuster en se disant ah, ben tu vois, j'avais pas vu cet angle-là. Puis merci beaucoup de me l'avoir démontré, parce que sans ça, avec mes chums, jamais j'aurais jasé de ça. Puis j'en viens à une autre conclusion en sachant ta portion à toi que celle que j'avais avant. C'est bon d'échanger, que ce soit la gauche, la droite. C'est bon d'échanger ensemble. C'est comme ça qu'une société peut croître.
9: Ben évidemment que moi, je suis d'accord avec toi. Puis d'ailleurs, ceux qui liront mes rapports, bon, je pense pas que c'est tout le monde qui lit des rapports de 30 pages. C'est pour ça que je suis là pour les vulgariser. Mais, tu sais, moi, par exemple, l'Iris dont je te parlais, je les cite. Ça m'arrive souvent parce que des fois, on écrit sur les mêmes enjeux, de points de vue différents, mais ils ont des chiffres, des visions du monde, etc., qui m'intéressent, ne serait-ce que pour les critiquer ou amener des contrepoints. Mais moi, je fais, en tout cas, j'essaye de faire cet effort-là, de lire tout ce qui se dit sur une question, même ce qui est aux antipodes de mon propre point de vue, pour essayer d'avoir un portrait qui est relativement global. Fait que oui, évidemment que je suis d'accord avec toi. Mmh. Bon, écoute, si tu veux, on peut parler aussi de la conférence à l'Université Laval qu'il y a eu en début d'année.
10: Oui.
9: Moi, je pense qu'il faut pouvoir parler comme ça sans menace, sans chalutage, etc. Mais bon, clairement, c'est pas tout le monde qui pense comme ça au Québec, même encore en 2026. Donc, ça nous fait des enjeux particuliers. Ouais.
10: Tu sais, il y a des sujets là qui, ça dépend tout le temps de la fenêtre d'Overton, là, mais il y a des sujets des fois qui reviennent. Puis tu dis, mais comment ça que ça revient? T'sais? Puis j'écoutais Dominique Dumas, qui est un ancien collègue à moi, qui a travaillé longtemps à la Radio de Québec, qui veut maintenant être député pour le Parti conservateur du Québec. Et là, sur Twitter, il avait écrit que, bon, il se posait des questions par rapport à l'avortement. Puis finalement, ben, ça y revient d'en face, là, une fois qu'il veut se présenter aux élections, bien entendu. Toujours des journalistes là, qui veulent mettre un peu de piquant dans la course, mm-hmm. même si la course n'est pas encore débutée. Est-ce que tu trouves ça pertinent quand la fenêtre d'Overton se déplace de ramener ces vieux sujets-là qu'on considérait pour la plupart comme étant des sujets qui étaient déjà classés, tu sais, le droit à l'avortement?
9: Ben, tu sais, moi, pour vrai, c'est pas une question qui m'interpelle, sur laquelle j'écris ou sur laquelle je suis actif politiquement. Mais sur le principe, tu sais, est-ce qu'on doit discréditer des gens d'être candidats pour des positions qui sont les leurs? Puis surtout dans le cas de Nick, c'est pas la position de son parti. Ben là, il y a des moments où on abuse, là, tu sais. Puis rendu là, on peut aussi parler de toute l'histoire de Caroline Proulx qui a été condamnée à titre personnel. C'est pas le gouvernement qui a été poursuivi parce que il y avait un événement de Harvest Ministries qui est comme une espèce de mouvement évangélique de Colombie-Britannique qui ont loué le centre des congrès. T'sais. Et le pire, c'est que c'est même pas un événement sur la question de l'avortement. C'est juste des gens qui, bon, c'est des évangéliques, ils ont la position que plusieurs chrétiens ont là-dessus, puis ils font un congrès de prière, cancer, etc. Est-ce que le gouvernement, en fait, est-ce que la ministre, en tant que personne, a le droit de dire, parce que moi, je suis en désaccord, ils ont pas le droit de louer une salle qui est gouvernementale? Le tribunal a répondu non. Et je pense que c'est sain, parce que dans une société démocratique, puis en fait, ce qui a été surtout souligné, c'est que Mme Proulx, elle a agi sans aucun backing, en bon français, légal. Là. Je veux dire, il n'y avait aucune loi qui permettait au gouvernement de décider quelles opinions sont admises dans un centre des congrès. C'est elle qui a dit, moi, j'aime pas ça, centre des congrès, vous allez faire ce que je vous dis. Fait que ça, j'espère que dans une société de droit, ce n'est pas permis. Puis encore une fois, la question de ce qui est exprimé, c'est tant que c'est pas des propos haineux qui appellent à la violence ou etc., moi, je me mêle pas de ça. Parce que demain matin, on sait jamais ça va être qui au gouvernement. Ouais. Puis est-ce qu'on veut que l'accès au centre des congrès ou l'accès à qui est candidat en politique soit déterminé selon des critères idéologiques, déterminé par qui? T'sais, je veux dire, c'est tellement une pente qui est dangereuse. Puis à ce moment-là, écoute, débattons des idées, s'il le faut, mais censurons pas d'avance. Je veux dire, on s'en va nulle part. Là,
10: parfaitement aligné avec
9: tes... à penser comme ça.
10: Parfaitement aligné avec tes propos. Puis quand j'étais à la taverne, là, dans la Ligue du Vieux Poil, nous autres, le vocabulaire qu'on a par rapport à ce genre de situation-là, c'est abus de pouvoir de la part de Mme Proulx, parce qu'elle s'est pris pour une autre, puis elle a dit c'est moi qui décide, c'est moi qui gère, alors qu'elle n'avait rien pour appuyer ses actes. Puis heureusement, elle a été poursuivie. Heureusement, il y a un mouvement qui a dit non, nous, on n'accepte pas ça, puis on va la poursuivre. C'est très bien, ça.
9: Ben, c'est sûr, parce que sinon, ça aurait fait un précédent qui est très, très dangereux. Là. Pis, on le sait qu'il y a des limites à la liberté d'expression.
10: Oui.
9: On le sait que les propos haineux dans une société démocratique, ce n'est pas admis. Mais après, je pense que c'est un autre mouvement qui est dangereux, qu'on voit dans les dernières années. Certains qui veulent étendre la définition de propos haineux jusqu'à ce que ça regroupe la catégorie tous les propos politiques que je n'aime pas. Puis là, à ce moment-là, on n'en finit plus, tu sais, parce que ça devient super subjectif. S'il n'y a pas de violence derrière ça, s'il n'y a pas d'intention belliqueuse, ben à ce moment-là, il n'y a pas vraiment de raison de se mettre à interdire des choses comme ça. Là.
10: En même temps, des fois, j'ai l'impression que c'est un deux poids, deux mesures, Étienne-Alexandre Beauregard. Tu sais, je me souviens d'un discours complètement débile d'un preacher, Adil Sharkawi, qui incitait au meurtre des Juifs en pleine rue à Montréal. Et parce que c'était à l'intérieur d'un discours religieux, il n'a pas été poursuivi. Moi, je pense qu'Adil Sharkawi, puis là, c'est, tu vas dire que je suis un complotiste, là, mais moi, je pense qu'Adil Sharkawi donne de l'information à GRC ou au SCRS parce que ça n'a pas de bon sens que ce gars-là soit jamais allé en prison avec tout ce qu'il dit. Là. Tu sais, un appel au meurtre des Juifs, moi, j'avais trouvé ça complètement débile. D'ailleurs, François Legault avait trouvé ça totalement anormal aussi qu'on ne puisse pas enquêter sur cet individu-là. Mais c'est ça. Des fois, c'est un deux poids, deux mesures qui m'agace un peu.
9: Absolument. Puis là-dessus, il y a un gros mythe à déconstruire. Il faut quand même le mentionner parce que c'est pas vrai que c'est à cause de l'exception religieuse que ce gars-là n'est pas poursuivi. Non. Parce que c'est l'exception religieuse protège certains propos, mais elle protège pas des appels au meurtre.
10: Alors,
9: la raison pour laquelle ce gars-là n'est pas poursuivi,
10: oui,
9: c'est parce que les policiers ne font pas leur travail. La même raison pour laquelle le blocage de rue à Montréal n'a pas été arrêté.
10: Ouais.
9: Puis que là, tu sais, moi, j'étais très favorable à ce qu'on sévisse contre ça, surtout quand il y a de l'intimidation contre nos concitoyens de confession juive, etc. Moi, je pense que ça n'a pas de place dans une société. Ouais. C'est devenu violent. Les propos qu'on entend là sont pas défendables, à mon avis. Puis peu importe la cause palestinienne, pour moi, je pense pas que ça excuse ces choses-là.
10: Exact. Alors pourquoi il n'a pas été arrêté?
9: Ben, parce que, au final, c'est les procureurs, c'est les policiers qui ont le pouvoir discrétionnaire de décider est-ce qu'on sévit, est-ce qu'on sévit pas. Puis je vais te donner un autre exemple. Maintenant, il y en a une loi qui encadre les prières de rue à Montréal. Mais ces choses-là, ils n'ont pas arrêté.
10: Non.
9: Par contre, quand une communauté chrétienne portugaise voulait faire une procession pour je ne sais quatre jours d'un saint, là, pas de permis de la ville de Montréal, désolé.
10: Ouais.
9: Tu sais, l'affaire, c'est que quand on a des lois comme ça, ça reste soumis à l'arbitraire. Mm-hmm. Puis si nos dirigeants, ils sont forts avec les faibles, puis faibles avec les forts. Puis qui ont peur de sévir contre ceux qui font vraiment peur au monde, puis qui préfèrent taper sur ceux qui sont pas haineux, sont pas violents, menacent personne, font juste une pratique pacifique de leur foi. Ben à ce moment-là, on a un énorme problème. Puis c'est pas de légiférer davantage qui va régler ça. Je veux dire, il faut que nos dirigeants, ça passe pousser une colonne. Sinon, on n'en sortira jamais. T'sais.
10: Alors, pourquoi les policiers utilisent leur pouvoir discrétionnaire dans le dossier d'Adil Sharkawi quand il fait des appels au meurtre des Juifs? C'est ça que je te dis. Moi, je suis persuadé qu'il donne des renseignements, que ce soit au SCRS, que ce soit à la GRC, que ce soit à la police de Montréal, parce que pour être protégé comme ça, puis que les policiers aient un si grand pouvoir discrétionnaire dans son cas, il y a quelque chose avec cet individu-là qui n'est pas clair, mais ce sera à sa communauté de le questionner là-dessus. Hey, j'ai plein de sujets à jaser avec toi aujourd'hui, Étienne-Alexandre Beauregard. Churchill Falls, entre Québec et Churchill Falls, il est survenu une entente, on a pu lire ça ce matin. C'est une entente qui, au départ, avait été signée dans les années 60. On a déplié de l'argent pour que ces gens-là puissent avoir un barrage. On a bénéficié aussi d'un tarif préférentiel. C'était 0,2 cents par kilowatt, ce qui est un très, très bon prix. Ce qui était particulier à l'époque, je sais pas qui avait signé...
9: Pas d'indexation.
10: Pas d'indexation, c'est ça. Ce qui était particulier à l'époque, c'est, je sais pas qui a signé ça, mais je l'embaucherai pour mon prochain contrat radio. C'est 0,2 cents pendant des décennies, pas d'indexation. On était gagnants en sacrifice dans l'aventure. Et depuis toutes ces années-là, le Québec s'est mis pratiquement 30 milliards de dollars dans les poches, alors qu'eux, de leur côté, ont mis 2 milliards de dollars dans leurs poches. Donc, on est très, très gagnants. Le nouveau premier ministre, qui est un premier ministre conservateur, avait regardé l'entente, avait dit ça, ce que François Legault avait fait, ça n'a pas de Christie de bon sens, donc on va revoir ça. Et ça a l'air que ça aurait été discuté dans les dernières heures. Ça va être présenté dans les prochains jours et peut-être même signé. Mais c'est une entente qui semble plaire aux deux camps. Là. Mais là, il y a des gens qui sont contre ça. Le PQ dit non, nous, si on rentre au pouvoir, on va annuler cette entente-là, ça fait pas notre affaire. C'est assez particulier comme situation.
9: Ouais, puis ça, pour vrai, il y a beaucoup de choses là-dedans. Genre, ça vaut la peine de l'expliquer et d'en discuter. Parce que Churchill Falls, c'est un des plus gros barrages pour au Québec. Okay? C'est vraiment une manne d'électricité. Puis, donc, sur au Labrador, là, sur le territoire de Terre-Neuve-et-Labrador. Et ça a été construit dans les années 60, ce barrage-là. par Hydro-Québec parce que Terre-Neuve n'avait pas les compétences pour réaliser le barrage. Et la contrepartie du fait que ce soit Hydro qui fasse le gros de la job, sans lequel, on rappelle, il n'y aurait pas de barrage, c'était justement un contrat qui était très avantageux. Mais comme tu dis, 0,2 cents, pas d'indexation, ça devient très profitable sur un temps. Et ça explique d'ailleurs pourquoi les gens de Terre-Neuve sont pas contents avec ça, pour le dire pudiquement. Surtout quand on regarde que dans les dernières années, Terre-Neuve a eu des gros problèmes budgétaires. Là. Il y a des moments où c'était quasiment la faillite, puis que c'était comme, ouais, est-ce que le gouvernement peut... éponger, tu sais, la dette et tout. Fait que le gouvernement fédéral, je veux dire. Fait que ça a été vraiment, ils ont eu des temps difficiles. Puis à ce moment-là, c'était quoi? Tu sais, la solution facile, c'est de dire, ben là, regardez, on se fait avoir par le Québec, etc. Fait que surtout des années après, ben c'est pas les mêmes personnes qui étaient là quand ça a été signé, etc. Fait que de jeter la pierre au gouvernement du Québec, c'est devenu, sans dire un sport national, mais c'était, c'est quelque chose de récurrent, là. Je veux dire, M. Fury qui a négocié la première entente avec M. Legault, c'était pas le premier qui a dénoncé cette entente-là. Mais après, ben, ils l'ont signé volontairement. Et si Hydro n'avait pas été là, il n'y en aurait pas de barrage. Fait qu'il vient un point où, bon, tu peux pas vraiment refaire l'histoire à ce niveau-là, puis chialer. Cela dit, la raison pour laquelle le gouvernement du Québec l'a renégocié avant le temps, c'est parce que, justement, Terre-Neuve est dans le besoin. Et on le voit que ce contrat-là, il expire, si je ne m'abuse, en 2041.
10: Et nous aussi, on est dans le besoin, parce qu'on veut du kilowatt. Là. L'hiver, on est en train de dire aux gens, faites votre vaisselle à minuit le soir, puis faites votre lavage à minuit le soir. Puis on l'a vu encore dans le journal de Montréal, si je ne me trompe pas, c'était en fin de semaine dernière. Hydro-Québec est en train de remplacer à certains endroits de l'équipement parce qu'il y a trop de véhicules électriques qui sont branchés, puis il y a trop de spots qui sont utilisés par certains Montréalais, ce qui fait en sorte qu'on ne réussit pas à fournir à la demande, parce qu'on ne veut pas se rendre au délestage, comme on a vu l'an passé, dans un certain secteur au Québec. Là.
9: Exactement. Fait que c'est pour ça que Québec a aussi un intérêt à renégocier, parce que si on fait durer l'entente jusqu'en 2041, ben c'est sûr, jusque-là, on va continuer d'en profiter, mais c'est sûr que le capital de sympathie que tu vas avoir du côté de Terre-Neuve à ce moment-là pour renégocier un tarif qui demeure avantageux va être bien moins grand que si tu dis, regarde, on va commencer dès maintenant avec une augmentation qui va être progressive, de telle sorte que le plateau qu'on va atteindre, bon, puis celui-là, je pense qu'il y aura indexation, je pense pas que les Terre-Neuviens l'acceptent récent, à partir de 2041, va être moins pire que si on attendait jusque-là qu'on le faisait exploser à ce moment-là, parce que ça, à la quantité d'énergie que ça représente sur le parc au complet d'Hydro-Québec, ça serait une augmentation des tarifs pour les Québécois. Là, c'est sûr qu'il n'y aura pas de manière de s'en sortir. Puis bon, on sait que les coûts vont finir par augmenter, parce que bon, c'est la vie, ça finit toujours par arriver, surtout comme quand tu dis, on a de plus en plus de choses qui sont à l'électrique. Mais je pense que moi, en tout cas, je connais pas les détails de l'entente, mais le raisonnement de dire, est-ce qu'on peut s'entendre avant, pour faire en sorte qu'on ait une entente qui satisfait les deux parties, puis qu'on n'ait pas un espèce de tarif qui est trop haut à partir de 2041 pour comme compenser toutes les années avant, ben c'est un raisonnement qui tient la route, à mon avis.
10: Est-ce que c'est légitime de la part d'un nouveau gouvernement qui arrive d'annuler des ententes qui se sont faites dans les dernières semaines ou les derniers mois par le gouvernement qui vient d'être défait? Parce que je parlais ce matin avec Pascal Paradis, le député du PQ, puis lui, il était bien fâché par cette possible entente-là. Même s'il n'y avait pas tous les renseignements, il dit « si ça ne fait pas notre affaire, si c'est pas bon pour le Québec, selon nous, eh bien, on va annuler cette entente-là ».
9: Ouais, c'est toujours difficile. Mais écoute, il pourrait te répondre que c'est ce que le nouveau premier ministre conservateur a fait avec Terre-Neuve. Parce que M. Fury, c'est lui qui avait négocié avec M. Legault. Puis là, à partir du moment où il a sauté, le nouveau premier ministre a dit que ça ne fait pas son affaire. Mais est-ce qu'on avance de manière productive si on revient toujours à la table à dessin? Je ne pense pas. Mais tu vois, ça me fait penser un peu quand la CAQ est arrivée en 2018, c'est la fameuse entente avec les médecins spécialistes qu'il disait qu'elle allait déchirer. Finalement, si je ne m'abuse, ça n'est pas arrivé. Fait que c'est pas toujours possible. Ça dépend toujours de où on est rendu dans le processus de négociation, si c'est signé, si c'est mis en branle, etc. Là.
10: Mais c'est quand même assez particulier. Puis on a l'impression toujours qu'au Québec, on fait du surplace. Est-ce que c'est légitime? Parce que, tu sais, j'entendais bien M. Paradis. Là. Ce qu'il me disait, M. Paradis, c'est écoutez, c'est parce que ce gouvernement-là, c'est un gouvernement avec une première ministre qui n'a pas été élue par la démocratie. C'est tout simplement la démission du premier ministre qui a fait en sorte qu'on a dû le remplacer, puis il n'y a rien de démocratique à ça, donc elle n'est pas en mesure de prendre des décisions aussi importantes pour le Québec. Est-ce que tu trouves ça pertinent, ces remarques-là, de la part de Pascal Paradis?
9: C'est-à-dire qu'il faut faire attention, parce que si on applique cette logique-là jusqu'au bout, ça veut dire que depuis le 12 avril, Mme Fréchette n'aurait pu rien faire. T'sais, à un moment donné, les élections, bon, c'est notre système politique qui est fait comme ça. On vote pour des députés. Le premier ministre, c'est la personne qui a la confiance de la majorité des députés. Tu vois, si toi, Yannick, t'avais décidé de te présenter à la chefferie de la CAQ, là, sans être député, t'aurais pu devenir premier ministre le 12 avril.
10: Ouais.
9: Parce que dans notre système, tu n'as pas besoin d'être député pour être premier ministre. C'est une convention.
10: Ouais.
9: Donc, tu sais, à un moment donné, c'est pas illégal. Mmh. On peut poser la question de la légitimité, mais sur le plan légal, il n'y a pas de mal là. Puis, tu sais, après, le raisonnement, il s'applique à l'inverse aussi. C'est de dire, si tu deviens premier ministre demain matin, puis qu'il y a des choses que tu n'aimes pas dans le système légal, ben j'espère que tu peux le changer. Après, ça dépend de où l'entente est rendue. Mais comme tu dis, c'est sûr que si chaque fois qu'il y a un nouveau gouvernement, un nouveau premier ministre, on revient en arrière sur toutes sortes de choses, ben on progresse pas. Hein? Puis c'est ça qui est arrivé à terme. Hein?
10: Puis en même temps, tu vas dire que je suis cynique, mais c'est exactement ce que j'ai dit à Pascal Paradis ce matin. J'ai dit, Monsieur Paradis, si on en croit les sondages, c'est vous qui allez faire partie du pouvoir dans les prochaines semaines. Donc, on aurait un parti québécois qui soit minoritaire ou majoritaire, c'était pas le point. Mais pendant 3 ans, ça va être 3 années de misère. Puis la dernière année, ben, on va redonner au peuple, on va signer des affaires qui traînaient depuis quelques années déjà. C'est tout le temps ça. Chaque fois qu'un gouvernement arrive, ben il est un peu laxiste. Puis par la suite, ben il commence à travailler parce qu'il veut pas se faire sacrer dehors. Puis des fois, il dit, bon, ben si on est rendu là, c'est en raison de l'ancien gouvernement. Fait que je dis, dans 3 ans et demi, si vous-même vous signez des ententes avant de quitter, je vais vous remettre cette entrevue-là d'en face, là. Parce que tous les gouvernements ont fait ça.
9: Ouais. Ben oui, c'est vrai que ça fait partie de la game, là, comme on dit. Puis c'est comme l'autre passe classique, c'était le trou dans le budget plus gros que prévu quand on arrive au pouvoir.
10: Oui.
9: Mais là, heureusement, maintenant, on a un rapport du vérificateur général qui sort avant les élections pour donner l'heure juste sur le budget et que tous les partis passent un cadre financier en conséquence.
10: Oui.
9: Parce que effectivement, c'était comme la passe trop facile. Là. On promettait plein de choses en campagne. On arrivait à dire, ah, finalement, il y a un plus gros trou, on n'en fera pas la moitié. Là, c'est vrai que ça rend cynique. T'sais. Puis d'une certaine manière, nos élections à date fixe nous emprisonnent un peu dans ce carcan-là.
10: Ouais.
9: Parce que, tu sais, on le sait tous que la dernière année, c'est pas le moment pour partir en guerre avec tout le monde, à moins que tu aies un peu désespéré et tu as besoin de polariser un petit peu. Puis c'est vrai que ben, c'est une vraie question. T'sais, l'équilibre qu'on fait entre l'électoralisme et la bonne gouvernance, c'est un des grands dilemmes de l'action politique. Puis écoute, si on veut être vraiment cynique au max puis radical dans notre diagnostic, on peut dire qu'en vérité, tu as juste 100 jours pour gouverner. Là. Je veux dire, il y en a qui disent ça. Mais si tu veux vraiment faire à peu près n'importe quoi, là, si tu as des choses vraiment réformer ce que tu veux passer, t'es mieux de le faire dans les 100 jours où t'arrives, quand les oppositions sont sonnées, quand les syndicats, tous les autres bloqueurs sont pas encore mobilisés pour te mettre des bâtons dans les roues, puis là, t'as peut-être des chances de t'en sortir. Mais sinon, plus ça avance, c'est comme ceux qui vont te dire, être au gouvernement, là, c'est comme tu pars avec un sac à dos vide, puis on te met une roche dedans à chaque jour. Puis à un moment donné, il y a tellement de roches que whoop, tu passes par en arrière.
10: Oui, effectivement. Mais c'est du surplace qu'on fait depuis des années. Des fois, c'est assez gênant. J'ai hâte qu'on avance. Hey, on change de sujet, si tu le veux bien, Étienne-Alexandre Beauregard. On se pose la question, est-ce que c'est seulement au gouvernement de financer les causes sociales? Est-ce que les entreprises, les fondations et même les citoyens devraient en faire plus? Je sais pas pourquoi tu me soumets cette question-là ou si c'est mon recherchiste qui a soumis cette question-là. Moi, j'ai la chance dans mon travail de jaser avec énormément de politiciens. J'ai la chance dans mon travail de parler avec énormément de femmes et d'hommes d'affaires. Tous ces gens-là sont impliqués dans des causes sociales. Mais est-ce qu'on peut en faire plus? Puis à un moment donné, mais y a-t-il une limite à toujours s'impliquer constamment? Est-ce que c'est d'aider ces gens-là qui ont toujours des besoins? Tu sais, il y a quelqu'un qui avait déjà dit, pas sûr que c'était mon voisin, mais je pense que c'est un grand sage, pour montrer à quelqu'un à se sortir de la pauvreté qui habite sur le côté d'une rivière, ben t'es aussi bien de lui apprendre à pêcher plutôt que de lui amener du poisson chaque matin.
9: Ouais, ben oui, ben exact. Ouais. Ben, ça, c'est une vraie question. Puis, tu vois, ça, c'est une des choses sur lesquelles j'aime faire de la recherche avec Ardus, parce que nous, la place de la société civile, de toutes ces associations-là, qui sont pas des entreprises, qui sont pas le gouvernement, c'est quelque chose qui nous préoccupe beaucoup. Puis j'ai l'impression qu'au Québec, par rapport aux États-Unis, mais même par rapport au Canada anglais, on a un peu moins ce réflexe-là, qui fait en sorte que souvent, on se tourne vers le gouvernement pour à peu près tous les problèmes. Mais pourtant, C'est admis là, dans une société démocratique qu'il n'y a pas juste l'État qui peut répondre aux divers besoins sociaux. Puis que souvent, même quand ça part de la base, quand c'est des gens qui s'impliquent directement ou des gens qui vont donner de leur argent, faire des dons de charité à des causes qui les touchent, ben tu peux avoir une société civile qui est plus vivante que seulement de voter une fois aux quatre ans puis de s'attendre à ce qu'un fonctionnaire décide où devrait aller l'argent, où devrait aller les priorités. Puis nous, c'est un de nos vrais chevaux de bataille de dire hey, est-ce qu'on peut avoir cette place-là pour la philanthropie, pour la charité aussi des citoyens comme toi puis moi qui veulent donner pour des causes qui leur impliquent et qui les touchent, puis de dire que ça aussi, ça a un rôle à jouer. Parce que des fois, moi, j'avoue que je suis assez critique du discours politique qu'on entend, notamment chez certains organismes et leurs représentants, qui le présupposé implicite, c'est de dire que c'est le gouvernement qui devrait régler toutes les factures de tout. Mais l'affaire, c'est qu'à partir du moment où ta mission, t'es pas un service public, t'es pas un hôpital, t'es pas etc., ben tu fais aussi partie de la société. Puis si ton service veut rester communautaire, c'est-à-dire sortir de la communauté, ben encore faut-il qu'elle y soit impliquée aussi. Puis c'est pas juste pour jouer le père-fauteur avec les finances, c'est de dire que si on veut quelque chose qui répond vraiment aux besoins, si on veut une société où les gens sont impliqués, ben il faut leur faire cette place-là aussi. Puis là, tu vois, justement, avant qu'on commence à parler, je suis en train de travailler sur une prochaine étude que je vais sortir. Là, je te donne un scoop, je te dirai pas tout, mais sur la question des dons de charité, la question des crédits d'impôt. Comment est-ce qu'on pourrait faire pour que les gens aient envie davantage de donner? Puis quelque chose qui est intéressant quand on regarde la littérature internationale, c'est que quand tu donnes, par exemple, un crédit d'impôt partiel pour un don de charité, c'est-à-dire que tu réduis le coût du don, là, par exemple,

0: que ça coûte moins de données, de dire, ah, ben, tu sais, s'il y a telle cause qui m'interpelle, moi, je vais m'impliquer, puis je peux faire du bénévolat aussi, puis de dire, hey, ça va changer notre relation à la politique,
1: Ouais,
0: ça.
1: parfois,
0: Parce qu'on
1: les...
0: voit plus,
1: Ouais.
0: on va plus être impuissant, tu sais, on va pas juste
1: Ouais.
0: regarder les problèmes puis dire, bon, gouvernement, qu'est-ce que tu fais, tu sais.
1: Non.
0: Ça, c'est un trauma de ma présence au gouvernement, là, de voir que tous les problèmes te retombent dessus, comme si le gouvernement, c'était le seul acteur responsable de tout, puis de dire, on va avoir une relation différente, notamment à la pauvreté, notamment aux soins de santé, etc., si on s'y implique tous d'une manière ou d'une autre, tu sais.
1: Ne demandez pas ce que le gouvernement peut faire pour vous. Demandez ce que vous pouvez faire pour le gouvernement.
0: Ben, il y a un petit peu de ça.
1: Ouais. Sauf que, tu sais, moi, je te suis sur absolument tout, puis peut-être qu'on y reviendra, mais tu sais, j'ai hâte qu'on se pose la question à savoir pourquoi il y a autant de pauvres au Québec, pourquoi il y a autant de pauvres dans certains secteurs au Canada. T'sais, tu parlais de l'éducation. Moi, je pense que la pauvreté va s'éradiquer avec l'éducation, prendre soin de nos jeunes, essayer de les conserver le plus longtemps possible à l'école, leur donner le goût à l'entrepreneuriat, parce que tu sais, ça, c'est un autre chiffre qui me fait peur.
0: Ouais.
1: Dans les derniers jours, j'ai lu qu'il y avait beaucoup moins de jeunes entrepreneurs aujourd'hui qu'il y en avait il y a de ça 10 ans. Ça, c'est un signe qui me fait peur. Est-ce qu'on
0: Ouais.
1: accueille... bon, c'est bien d'accueillir les réfugiés. Est-ce qu'on accueille trop d'immigrants? Parce que là, si on les accueille, puis moi, je suis pro-immigration, soit dit en passant, mais une immigration qui est contrôlée, parce que je veux qu'il y ait des bonnes jobs. Je veux qu'on ait de la place pour eux, comme les autres qui étaient là avant, à l'école, à la garderie. Je veux qu'on soit capable de bien s'occuper de ces gens-là. Mais malheureusement, réfugiés et immigrants, souvent, ils arrivent ici puis ils ont de la misère à se trouver des jobs, ce qui fait en sorte qu'ils ont besoin de services d'aide constamment, tu sais. Donc, on a une charge encore plus lourde pour les pauvres, mais en même temps, on a pris des décisions pour les faire rentrer chez nous. Puis, tu parlais des gens qui s'impliquaient. T'as raison, c'est pas juste des millionnaires, mais de s'impliquer, c'est pas juste financièrement, ça peut être du bénévole aussi, là.
0: Absolument, absolument.
1: J'en vois
0: Mais souvent, il y
1: beaucoup.
0: a une corrélation entre les deux.
1: Exact.
0: Les gens qui vont s'impliquer puis donner de leur temps vont tendre à donner davantage proportionnellement que ceux qui le font pas. C'est normal, tu sais, je veux dire, c'est comme un cycle vertueux d'implication. Sur la question de la pauvreté, j'avais beaucoup de début de ta question. Tu m'as amené sur une autre de mes marottes personnelles sur lesquelles j'ai pas eu encore le temps d'écrire, mais ça, je mijote pour un futur livre. C'est la question. On pourrait dire le pluralisme des opportunités, t'sais. Parce que moi, honnêtement, une des choses qui m'inquiète le plus, c'est comment on dirait que toutes les opportunités qu'on valorise en société aussi, pas juste avec de l'argent, mais aussi avec du statut, sont concentrées dans la filière universitaire. Puis, tu sais, c'est comme si toute l'école aujourd'hui, c'est devenu une machine pour préparer les jeunes à rentrer à l'université, alors qu'il y a juste une minorité qui va faire ça, et alors qu'on n'a pas besoin que la majorité des gens fassent ça. Puis ça, c'est un gigantesque problème. Parce que qu'est-ce qui arrive avec les autres? Puis c'est pour ça aussi que moi, je suis bien critique du discours de certains qui nous disent, ah oui, par exemple, ça n'a pas de bon sens qu'il y ait juste dans certains milieux X nombre qui va à l'université, alors qu'il y en a plus qui viennent d'ailleurs. Mais donc, ça prend tout pour faire un monde. Puis la prémisse implicite de ça, c'est que si tout le monde devrait y aller, non, mais ben, pas du tout. Au contraire, parce que là, après, là, tu parlais d'immigration, quand on regarde les travailleurs temporaires, où est-ce qu'on va les chercher? Oui, des fois, il y a des jobs à très bas salaire, les Tim Hortons, les McDo, etc. Est-ce que c'est justifié de recourir à des travailleurs temporaires pour ça? Personnellement, je pense pas. Mais il y a toutes les questions aussi des métiers qui sont qualifiés, qui sont manuels, tu sais, les plombiers, les soudeurs, etc. C'est des gens qui gagnent pas mal mieux leur vie que moi, par exemple. Mais pourquoi est-ce qu'il n'y a pas de gens qui vont là-dedans? Moi, je pense pas que c'est qu'il n'y a pas de gens qui seraient heureux là-dedans.
1: Écoute, j'ai
0: Je
1: fait le
0: pense pas que c'est
1: tour.
0: qu'il n'y a pas de gens qui veulent avoir ces salaires-là,
1: Mais
0: tiens.
1: j'ai fait le tour de la Gaspésie dans les derniers jours. Ça a été un super de beau voyage. La première fois que je visitais le secteur sud de la Gaspésie, le Carleton, j'ai trouvé ça de toute beauté. Mais je jasais avec un homme d'affaires de ce secteur-là qui, lui, a quelques Airbnb. Puis l'électricien le plus près de chez lui, pour l'aider à faire des rénovations, exemple, chez lui, est à 45 minutes en voiture. Il n'y a plus de jeunes de la région qui veulent rester dans ce secteur-là puis qui veulent étudier en électricité. Ça n'existe pas.
0: Ben, c'est ça. Mais moi, je pense que fondamentalement, il y a un problème derrière ça qui est un problème de valorisation, qui n'est pas juste un problème d'argent, tu sais. Puis moi, je me souviens, c'est une conversation que j'avais eue avec Bernard Drinville quand il était ministre de l'Éducation. Puis lui, c'était un de ses chevaux de bataille, c'est de dire comment est-ce qu'on peut revaloriser la formation professionnelle, parce qu'on voit que c'est des bonnes carrières, parce qu'on le voit qu'il y a des besoins. Puis une chose qu'il m'avait dit, qui est restée avec moi, c'est qu'il dit, quand moi je visite un centre de formation professionnelle, OK, c'est des gens hyper motivés qui sont là parce qu'ils l'ont choisi et qui parfois ont même dû batailler assez ferme avec leurs parents pour aller là. Parce que justement, à cause de la préconception, que ces métiers-là sont moins intéressants, moins dignes, je ne sais pas. Parfois, il y a vraiment des obstacles en disant, ouais, attends, t'es-tu sûr que tu vas vraiment réussir, etc. Alors que c'est des métiers super qu'on a extrêmement besoin.

0: sont souvent fort bien payés et c'est en montant parce qu'il y a des besoins. Mais si on n'a pas cette valorisation sociale-là dans la société où on reconnaît bien, que ça prend tout pour faire un monde, puis que c'est pas moins digne d'étudier pour devenir électricien que de faire un bac en philo Sciences Po comme moi j'ai fait, là. Je veux dire, puis d'une certaine manière, on pourrait aussi dire que donc il y a plus de problèmes à court terme quand tu as pas assez d'électriciens que pas assez de philosophes. Là. Je suis assez humble par rapport à ça. Non, mais tu sais, il faut le dire, il faut le dire. Fait que, est-ce qu'on peut au moins reconnaître ça puis agir en conséquence? Parce que souvent, toutes ces filières-là, c'est des parents pauvres. Puis on n'a jamais le même regard là-dessus qu'on a sur l'éducation universitaire. Alors que, puis ça aussi, c'est une autre question, on voit de plus en plus que peut-être qu'on en produit trop, des diplômes universitaires. Puis moi, je vois des chiffres, puis on a étudié ça chez Cardiff, j'avais trouvé ça super intéressant. Les gens qui font des métiers qui ne nécessitent pas de formation universitaire, mais qui en ont une. Fait que ça, c'est des gens qui se sont fait rouler par le système, là, parce qu'on leur a dit, prends ton argent, accumule une dette étudiante, prends ton temps, choisis des années que tu ne vas pas être sur le marché du travail, ce qui va retarder ton accès à la propriété, ce qui va retarder le moment où tu vas fonder une famille, ce qui va retarder ton entrée dans la vie adulte, un moment où, à un moment donné, il faut le faire. Puis au final, tu te ramasses avec un job que tu n'as pas besoin de ça. Ben, je veux dire, ces gens-là, c'est tragique, là. Puis s'il y a juste un nombre, tu sais, je veux dire, s'il y a juste un besoin de données dans la société, que tu donnes plus de input que tu as besoin de output, pour le dire crûment, est-ce qu'on fait des choix optimaux comme société quand on fait ça? Moi, je pense pas.
1: T'es en train de me dire que quelqu'un qui se spécialise en littérature russe va avoir de la difficulté à se trouver un emploi sur le marché du travail?
0: En fait, ce que je suis en train de te dire, puis tu vois, moi là-dessus, je pense que tu pourrais avoir 10 places par année dans ce programme-là.
1: Ben
0: Mais
1: oui.
0: c'est mieux d'être des experts ferrés, là. Puis moi, je
1: Oui.
0: veux qu'ils publient dans toutes les revues, puis qu'on dise, hey, au Québec, ils ont telle personne qui est vraiment la sommité sur la littérature russe, que quand tu veux parler de Dostoïevski, de Tolstoï, etc., c'est la personne à qui il faut parler. Mais malheureusement, beaucoup de filières en sciences humaines, puis je le sais parce que j'en suis issu, sont devenues des parkings pour du monde qui ne sait pas qu'est-ce qu'ils veulent faire, puis qui souvent vont finir avec des jobs qui n'ont pas requis ça. Tu sais, moi, je peux comprendre tout l'aspect, on s'éduque pour apprendre sincèrement parce qu'il y a des choses qui nous passionnent, etc. Puis moi, je suis 300% pour ça. Mais quand tu es dans une fac universitaire de sciences humaines, souvent, tu vois que c'est du monde que s'il n'y a pas de matière à l'examen, il ne se pointe pas d'un cours, qu'il n'y a pas de motivation, il n'y a pas l'envie de creuser plus loin. Fait qu'à ce moment-là, moi, l'éducation pour l'éducation puis l'épanouissement, je suis favorable. Mais encore faut-il que ce soit ça qui se passe pour vrai. Puis je pense qu'on doit réformer l'éducation postsecondaire de manière importante parce que beaucoup des problèmes qu'on a aujourd'hui, notamment dans les questions de pénurie de main-d'œuvre et à l'inverse de surplus, entre guillemets, de main-d'œuvre dans certains domaines, ça vient du fait que c'est complètement déréglé, là.
1: J'ai lu, j'essaie de retrouver l'article, là, mais c'était un chercheur en AI qui avait mentionné qu'avec l'AI, l'intelligence artificielle, les études universitaires sont rendues obsolètes.
0: Ah, est-ce que tu parles du livre de Olivier Babeau et Laurent Alexandre Ne faites plus d'études? Ça, je l'ai lu. J'ai
1: Tu l'as lu?
0: beaucoup aimé
1: Bon,
0: ça.
1: voilà, mais
0: J'ai
1: j'ai
0: beaucoup aimé ça. Deux Français qui étudient beaucoup la question de l'intelligence artificielle. Je pense deux économistes, si je ne m'abuse. Puis qui amènent ce point-là. T'sais, évidemment, le titre est polémique. Mais il y a quand même un point. Puis moi, la partie la plus intéressante du livre, parce qu'il y a beaucoup de gens qui ont critiqué ça, là, évidemment, ils ont vu le titre, hey, Ne faites plus d'études, c'est-tu terrible, blah, blah, blah. Mais ils disent quelque chose qui est fondamentalement vrai, c'est que l'instruction puis la diplomation, c'est deux choses différentes. Puis en ce moment, avec notamment l'intelligence artificielle, c'est pas que les gens ils vont plus à l'université, c'est que si tu t'en sers pour tricher sur tes cours, si ça appauvrit le niveau de l'éducation, ben ton diplôme il vaut quoi au final? Puis ça, c'est une vraie question. Parce que le présupposé derrière notre système en ce moment, là, c'est de dire que le diplôme, c'est quoi? C'est un certificat qui dit j'ai des compétences données dans un domaine X, Y ou Z, et si tu veux quelqu'un qui est capable de faire ce travail-là, tu peux m'engager avec confiance. Parce que ce que les universités y vendent, c'est pas quelque chose de matériel. Je veux dire, l'université, le papier qu'elle produit, il vaut pas mieux que le papier que moi j'ai dans mon imprimante de bureau. Je veux dire, il n'y a pas de valeur d'usage. C'est une valeur symbolique. Mais à partir du moment où cette valeur symbolique-là, elle est diminuée par le fait que le niveau de la formation baisse, par le fait que les étudiants le prennent moins au sérieux, ne font pas le travail qu'ils faisaient hier, que si ce diplôme-là, il vaut moins, à ce moment-là, pourquoi on fait encore ça? Pourquoi on adhère encore au mythe que le diplôme est toujours garanti de compétences? Puis ça va remettre en cause beaucoup notre rapport au marché du travail, notre rapport à la connaissance aussi, parce que celui qui fait vraiment la job, qui lit par lui-même, qui étudie justement les grands classiques, etc., qui se développe une conscience en dehors de l'institution, ben de fait, il vaut pas mal plus que celui qui a triché son diplôme sur ChatGPT, là, t'sais.
1: Monsieur Beauregard de l'Institut Cardius, l'écrivain en question, c'est un chirurgien de formation qui est maintenant écrivain. Il s'appelle Laurent Alexandre et il se spécialise dans le
0: Ah,
1: domaine
0: c'est
1: de
0: ça, c'est.
1: l'intelligence artificielle. Il a
0: Ouais.
1: notamment écrit le livre Ne faites plus d'études, pourquoi l'éducation de nos enfants est devenue totalement obsolète à l'heure de l'intelligence artificielle. Il dit que la plupart des cursus aujourd'hui sont obsolètes. Nous ne disons pas du tout que l'université est condamnée pour toujours, mais l'université n'a pas du tout intégré la révolution de l'intelligence artificielle, ce qui fait en sorte que pour des cours de médecine, exemple, ben on est pratiquement dans l'ancien temps plutôt qu'avec les nouvelles technologies.
0: Oui, exact. Ben, c'est à lui que je pensais exactement. Bon, je savais pas que t'es chirurgien.
1: Mais tu avais une bonne mémoire.
0: Ouais, non, mais moi, c'est un livre qui m'a marqué. Pour vrai, je l'ai lu, je pense, l'an passé quand c'est sorti, là, puis ça a vraiment, ça m'a fait beaucoup réfléchir.
1: On va faire une courte pause. Je vous rappelle que ce soir, on a le plaisir d'être avec Étienne-Alexandre Beauregard. C'est celui qui était derrière les discours de François Legault. Il est maintenant chercheur à l'Institut Cardius. On fait une courte pause.
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1: Quelle histoire qu'on vous raconte ce soir dans le podcast de Marceau le soir? C'est l'histoire d'un jeune alpiniste, un gars de 23 ans qui est devenu le plus jeune Québécois à avoir atteint le sommet du Mont Everest dans des conditions extrêmes qui auraient peut-être même pu lui coûter la vie et des doigts de pied. On a le plaisir de l'avoir avec nous. Son nom, c'est Xavier Ladouceur. Salut Xavier!
5: Comment ça va?
1: Ah, je me sens un peu petit comparativement à toi qui a gravi l'Everest, là. C'est exceptionnel ce que tu as réalisé. Je te félicite. Quel beau défi. Mais ça va bien, somme toute, là, c'était ta question. Ça va super bien. ton retour s'est fait à quelle date précisément, Xavier?
5: Donc, je suis parti pour aller grimper l'Everest le 7 avril. Ça a été un périple de 7 semaines. Je suis revenu la semaine dernière, mercredi dernier, le 27 mai. Un petit peu plus que 50 jours parti à l'étranger. Je suis de retour depuis une semaine, puis j'en profite pour prendre le temps avec les personnes qui m'ont manqué, tu sais, durant tout ce temps. J'ai passé du temps à mon chalet. Je suis super content d'être de retour depuis une semaine. La vie est vraiment belle.
1: Ah, j'en doute pas une seconde. Comment t'es venu l'idée de gravir le Mont Everest à un si jeune âge? Parce que souvent, là, tu sais, on a une crise de la quarantaine, on a une crise de la cinquantaine, on cherche, on dit qu'est-ce que je pourrais faire pour plaire encore aux filles. Ah, tiens, je vais aller gravir l'Everest. Mais toi, 23 ans, un si jeune âge, d'ailleurs, t'es le premier Québécois à l'avoir fait, là. Qu'est-ce qui t'a poussé vers l'Everest?
5: Ouais, ben moi, ça fait plusieurs années que je grimpe des montagnes de toutes sortes d'altitudes. Puis j'ai vraiment découvert une passion derrière ça, de me retrouver dans la nature puis de me dépasser. Donc, il y a 4 ans, m'est venue l'idée que peut-être un jour, j'aimerais ça gravir l'Everest. Puis depuis ce temps-là, petit à petit, j'ai monté des montagnes de plus en plus hautes. J'ai voyagé un petit peu partout à travers le monde. De là est venue l'idée de monter l'Everest. Puis tu sais, tu prends confiance plus que tu montes des montagnes d'haute altitude, un petit peu plus hautes, ça va bien. Ben là, tu sais, tu prends confiance. Puis un jour, t'es rendu à gravir l'Everest. J'étais rendu là dans mon parcours. Ça vient un peu de là. Il n'y a pas eu comme une switch qui s'est faite. Ça a vraiment été graduel. T'sais, j'y ai cru, puis c'est finalement arrivé.
1: Puis comment t'as su que t'étais le premier jeune Québécois à cet âge-là, à 23 ans, à gravir l'Everest? Y a-tu un répertoire des gens qui ont gravi l'Everest?
5: Il y a un site que toutes les ascensions en Himalaya qui sont enregistrées, ça s'appelle Himalayan Database. Tu peux voir toutes les statistiques selon les pays de où tu viens, tous les records à travers le monde. C'est dû à ça que je me suis référé, là.
1: Okay. Donc, tu as déjà fait quelques montagnes, tu as commencé à l'âge de 19 ans à t'entraîner. C'est-tu un entraînement qui est rigoureux quand on veut être un alpiniste professionnel? Parce que là, on peut dire maintenant que tu es un alpiniste professionnel, là.
5: Tu sais, il y a beaucoup de préparation mentale. Tu sais, je pense que l'alpinisme à haute altitude, il y a beaucoup de gestion de risque à faire. Il faut que tu te mettes dans des situations assez difficiles pour être prêt à faire à gravir l'Everest, là, tu sais, gravir l'Everest, oui, c'est très, très, très physique. Tu sais, c'est très demandant physiquement, mais moi, je vois plus ça comme une grosse préparation mentale à faire. Tu sais, faut que tu sois prêt à voir ce que tu vas voir sur l'Everest. C'est horrible. Les trucs que tu vois quand que tu grimpes cette montagne-là, tu frôles la mort à plusieurs reprises. Donc, tu dois vraiment être capable de te mettre dans ta bulle puis être focus, de rester focus sur ton objectif, tu sais, peu importe ce qui se passe. Puis il y a 4 ans, jamais j'aurais été capable de voir puis de faire face à ce genre de truc-là, tu sais. Donc tu dois te mettre dans des situations extrêmes, dans des météos extrêmes, dans de la fatigue extrême plusieurs fois pour être capable d'être quand même à l'aise puis de continuer à avancer malgré tout, là.
1: Okay. Puis, y a-tu des fois où tu t'es demandé depuis 4 ans, là t'as gravi l'Everest, mais y a-tu des fois où tu t'es demandé, coudon, qu'est-ce que je fais ici?
5: Oui, à plusieurs reprises, tu sais, puis je pense que c'est là que tu grandis en tant que personne, puis en tant qu'humain, tu sais, c'est là que c'est quand que t'es hors de ta zone de confort que tu repousses tes limites, puis que tu vois à quel point t'es capable d'aller loin, tu sais. Donc oui, ça m'est arrivé à plusieurs reprises. Tu sais, moi, ma place préférée pour m'entraîner, c'était au Mont Washington, la plus haute montagne du nord-est des États-Unis. Puis qu'est-ce qu'il y a de spécial sur cette montagne-là, c'est qu'il y a la météo la plus extrême au monde. Tu sais, toutes les vents les plus forts au monde ont été enregistrés là en hiver. Donc moi, tu sais, c'était la place parfaite pour m'entraîner puis sortir de ma zone de confort, même si c'est pas la plus haute montagne au monde. Ben, les conditions extrêmes que tu y fais face, ça prépare pour un objectif comme l'Everest.
1: Tes parents étaient-tu parfaitement d'accord avec tes choix de vie?
5: Ouais, je pense que tu sais, mes parents, ils veulent que je sois heureux, ils veulent que je réalise mes rêves. Donc, tu sais, même si c'est pas le rêve le plus confortable, en tant que parent, je pense qu'honnêtement, il était ouvert à ça, tu sais, puis je suis vraiment reconnaissant pour ça aussi, tu sais, parce que je sais que je leur ai pas donné la vie facile les 2 derniers mois.
1: Ouais, c'est sûr et certain que quand on a des enfants, on a l'impression, on a une certaine responsabilité à l'égard de ces enfants-là, même s'ils ont 30 ans, 40 ans, 50 ans, là, tu sais. Y a des gens qui nous écoutent qui sont très âgés, des grands-mamans qui s'inquiètent pour leurs petits-enfants parce qu'ils ont l'impression qu'ils ont un devoir de sécurité à l'égard de ça. Fait que j'ose pas imaginer ce que tes parents, les étapes mental par lequel tes parents ont dû passer quand tu leur as dit « Je m'en vais faire l'Everest, puis juste vous dire que ça se peut que je vois des affaires que je veux pas voir, c'est-à-dire des gens qui ont pas réussi à monter au sommet puis qui sont encore pognés là puis qui seront encore là dans 500 ans. » Là. Ça doit être inquiétant pour un père ou pour une mère, tu sais. Puis, mais félicitations, tu l'as fait. Est-ce que c'est quelque chose que tu rêvais de faire quand tu étais bébé, ça, de gravir des montagnes? T'étais-tu aventurier dans l'âme?
5: Non, honnêtement, comme que j'ai dit plus tôt dans l'entrevue, tout a commencé vers l'âge de 19 ans où que je suis parti en Gaspésie avec mes chums. Puis c'est là que j'ai découvert l'univers des montagnes. Je suis allé dans les Chic-Chocs en Gaspésie.
1: Magnifique.
5: C'est ça, c'est là que j'ai découvert ma passion pour les montagnes. J'ai gravi comme 2 montagnes là-bas. Puis je suis revenu de là, puis je me suis dit, aïe, aïe. Je veux faire ça de ma vie, tu sais, c'est ça qui me drive, puis c'est là que je me sens le mieux, tu sais. Donc, À partir de ce moment-là, c'est là que j'ai comme eu le déclic et comme je voulais gravir les plus hautes montagnes au monde.
1: Ouais. T'avais 19 ans à l'époque, là, maintenant t'as 23 ans, t'es pas milliardaire, là. Je connais pas tes parents, je sais pas quel genre de travail ils font, mais je veux dire, faut que ça soit financé, ce type de voyage-là. Est-ce que c'est complexe de financer l'ascension vers l'Everest? Parce qu'on m'a dit que c'est autour de 50 à 100 000 $, c'est quand même beaucoup d'argent, là.
5: Ouais, ben moi ça a été un des trucs qui a été ça a été un challenge aussi, tu sais, l'aspect financier là de tout ça. Puis ça a fait partie de la montagne à gravir, tu sais. Donc tu sais, moi je travaille des réseaux sociaux, donc je suis capable d'aller me chercher des partenaires, des sponsors qui sont capables de m'aider à financer ce genre de projet-là. Ça a été 100% financé par moi et par mes commanditaires.
1: OK. Donc, depuis l'âge de 19 ans, tu es capable de financer tes voyages, tes expéditions avec Internet. Parce qu'on peut te suivre, là, Xavier Ladouceur, sur Instagram, sans problème, puis on a accès à tout ton travail. C'est vraiment, tout passe, ton financement, tout ça passe par Internet.
5: Ouais, exactement.
1: OK. Puis, est-ce que ça ressemble à ça, les coûts? Es-tu entre 50 000 et 100 000 pour gravir l'Everest?
5: Ouais, puis 50 000, c'est le baseline, là, tu sais. Donc ça, c'est 100. Si tu veux un Sherpa avec, dans le fond, le Sherpa, c'est eux qui vont t'aider à gravir l'Everest. C'est comme ça qu'ils appellent ça là-bas. C'est le terme des travailleurs, là, si on veut. Donc 50 000, c'est le baseline. Mais ça peut aller jusqu'à 1 million, là, si tu peux ajouter plein de trucs à ça. Donc, ouais, gravir l'Everest, ça a un énorme, énorme prix financier.
1: Est-ce que c'était la première fois que tu avais un Sherpa pour te travailler pour réussir à monter en haut?
5: Ouais. Puis moi, puisque je tournais un documentaire avec tout ça, j'avais deux Sherpas. Donc, j'avais un Sherpa qui était là pour m'aider, puis j'avais un Sherpa qui était là seulement pour me filmer. C'est ça, j'avais deux Sherpas, donc tu sais, ça augmente le coût quand t'as quelqu'un de plus avec toi. J'avais aussi les permis de drone, ça a été, c'est ça, il y a eu beaucoup d'extras pour ce projet-là.
1: Ça te prend un permis de drone pour gravir l'Everest, c'est incroyable.
5: Ouais, t'as pas le choix parce que sinon tu sais, il y aurait des drones partout, puis ça serait l'enfer. Puis tu sais, ça, les prix sont aussi exorbitants, là, tu sais, parce que sinon tout le monde aurait des drones, puis ça serait n'importe quoi dans les airs, puis ça pourrait créer des accidents et tout. Donc ouais, t'as besoin d'un permis de drone du gouvernement du Népal pour pouvoir graver le reste.
1: Gravir
5: Oh.
1: l'Everest pour toi, pour moi, pour les gens qui nous écoutent, pour tous ceux qui l'ont fait, c'est vraiment exceptionnel. Faut être bâti différemment, on va se le dire, là. T'as réussi à le faire, puis je te félicite. Les Sherpas, eux autres, c'est un lundi matin. Est-ce qu'ils sont bâtis différemment, ces gens-là? Parce qu'il y en a qui ça fait plusieurs fois qu'ils montent puis qu'ils descendent, là.
5: Ouais, tu sais, ben quand que tu t'exposes à l'altitude, ton corps s'acclimate. Donc eux, dans le fond, souvent c'est qu'ils vivent dans les villages proches de l'Everest. Donc eux, ils vivent à 3, 4, même des fois 5 000 mètres, là, tu sais. Ils sont là presque à l'année. Donc c'est plus le niveau d'acclimatation pour eux est vraiment plus facile. Puis aussi, plus que tu en fais, plus que tu t'exposes à l'altitude extrême, plus que ton corps s'adapte rapidement, puis tu sais, les effets sont plus rapides. Pour eux, c'est sûr que c'est plus, tu sais, ça reste très difficile pour eux, là, tu sais, après une expédition de 2 mois, ils sont claqués, puis ils ont besoin de repos comme tout le monde, là, tu sais, c'est pas des robots non plus, mais c'est sûr que l'adaptation pour eux est plus facile, surtout quand tu sais, c'est ta job et tu fais ça depuis 20 ans, là.
1: Fait que t'es parti avec deux gars que tu connaissais pas qui allaient t'aider à gravir le mont Everest tout en t'aidant à filmer ton documentaire.
5: Ouais, exact. Par contre, mon Sherpa caméraman, je le connaissais. J'avais fait déjà plusieurs expéditions avec lui. C'est ma troisième fois au Népal. Donc, les 3 fois, ça a été avec lui. La première fois que je suis allé au Népal, ça a été le Sherpa qui m'a été assigné. Puis depuis ce temps-là, on s'est jamais lâché. Il s'appelle Purna Lobchen. Donc, c'est mon meilleur ami là-bas. On est toujours ensemble. Donc, pour moi, c'était sûr que j'allais gravir l'Everest avec lui. C'est un rêve qu'on s'est parlé la première fois qu'on s'est vu, tu sais, puis puis on l'a finalement réalisé, donc c'est vraiment, vraiment hot.
1: Puis les Sherpas, quand ils t'accompagnent, c'est quoi leur tâche? J'imagine qu'ils t'aident dans ton quotidien avec l'équipement, puis si jamais tu as une problématique, ils sont là pour t'aider. C'est quoi leur tâche concrètement? Ils passent 2 mois quand même avec toi, là?
5: Oui, ben dans le fond, les Sherpas, eux, ils arrivent 1 mois avant nous pour set-up le camp de base. Donc, tu sais, quand tu arrives au camp de base, c'est pas un terrain plat, là, tu sais. Donc, eux autres, ils doivent tout prendre le terrain plat. C'est eux qui vont installer ta tente. C'est eux qui vont, tu sais, prendre soin de toi. C'est eux qui vont aller dropper l'équipement plus lourd dans les camps les plus hauts. Ils peuvent pas faire ça d'un coup. Donc, tu sais, ils doivent faire beaucoup de rotations, eux. Aller porter des bouteilles d'oxygène, la nourriture dans les camps plus hauts, puis redescendre plus bas, puis quand que c'est l'heure d'aller vers le sommet, ben là, tu sais, ils vont être là pour toi. Si t'es malade ou quoi, ben ils vont prendre soin de toi. Ils vont aussi transporter ton équipement plus lourd, tu sais, mettons ton sleeping bag, des batteries externes, tu sais, tout l'équipement que t'as pas besoin de toi traîner sur toi pendant ton ascension. Puis que tu peux avoir de besoin, ben eux, ils vont le traîner.
1: Comment ça fonctionne, les repas, traîner de l'eau, c'est quand même assez lourd. Fait que j'imagine que vous prenez la neige qui est disponible sur place, là.
5: Ouais, exact. Donc, c'est pendant 2 mois, tu bois de l'eau des glaciers. Donc, tu fonds de la neige en grosse quantité à chaque jour. Puis, tu sais, en altitude, l'hydratation est très, très, très importante. Sans ça, tu peux pas continuer à monter. C'est l'aspect numéro un qui va faire si tu vas être capable d'être acclimaté ou pas. Donc, tu dois boire extrêmement beaucoup d'eau, 4 à 5 litres par jour. Donc, ils vont constamment fondre la neige pour qu'on soit capable de s'hydrater.
1: Puis, les repas, vous fonctionnez comment pour la période des repas? J'imagine que c'est pas tout le temps des rushing packs, là?
5: Ouais, ben pour les repas, dans le fond, quand t'es au camp de base, la nourriture elle se fait fly par hélicoptère. Donc à chaque jour, on a de la nourriture fraîche. Mais pour ce qui est dans les camps les plus hauts, t'sais, on mange des bars, des ramen, t'sais, c'est pas mal ça. Là. Puis tu manges pas vraiment beaucoup en haut de 6000 mètres. Donc c'est ça, t'sais, moi j'ai perdu 36 livres au total pendant mon expédition. Donc t'es presque une livre par jour, donc la nourriture est quand même très limitée. Avec l'altitude aussi, on perd l'appétit, donc tu manges qu'est-ce qu'il y a, mais c'est sûr que c'est pas ici comme ici au Québec, là.
1: Ok. Puis au day-to-day, quand tu gravis l'Everest, là, est-ce que vous montez sur des périodes de 12 heures, c'est des périodes de 6 heures, ça fonctionne comment? Quand tu te lèves le matin puis t'as un objectif à atteindre de quelques kilomètres, comment ça fonctionne?
5: Ouais, il y a beaucoup de périodes de repos, là, donc je vais te faire un wrap-up de tout ça, tu sais. La marche pour aller au camp de base, seulement la marche pour aller au camp de base prend entre 10 et 14 jours. Donc, une fois arrivé au camp de base, là, il faut que tu passes quelques jours au camp de base pour t'acclimater à l'altitude parce que tu peux pas monter trop haut, trop vite, tu sais. Donc, après, une fois arrivé au camp de base, tu dois commencer le processus de rotation. Donc, le processus de rotation, c'est de monter plus haut pour produire plus de globules rouges, pour redescendre plus bas, pour te reposer, puis t'aider à l'acclimatation. Ce processus-là, c'est juste pour aider à l'acclimatation. Lorsque tu montes plus haut, ton corps produit plus de globules rouges, puis c'est ce qui fait que tu vas être capable de mieux t'acclimater. Le truc, c'est que si tu restes trop haut, ton corps est pas capable de récupérer. Donc, tu peux pas rester des jours et des semaines en haut de 6000 mètres. Donc, c'est pour ça que on fait le processus de rotation de monter plus haut et redescendre plus bas. Donc, environ une semaine après être arrivé au camp de base, on commence notre première rotation qui est sur le Lobuche Peak. Donc, tu sais, il y a plein de montagnes proches de l'Everest. Il y a pas juste l'Everest, bien évidemment. La chaîne himalayenne, c'est immense. Puis aussi, c'est que la partie la plus dangereuse sur l'Everest est entre le camp de base et le camp 1. Ça s'appelle le Khumbu Icefall. C'est un glacier constamment en mouvement, qui a d'énormes crevasses. Et on doit passer sur des échelles avec nos crampons ou qu'il y a aussi il y a des gros blocs de glace qui peuvent tomber à n'importe quel moment. Donc, on essaye d'éviter de faire nos rotations sur l'Everest parce que c'est trop dangereux. Donc, à la place, on va monter d'autres montagnes de 6-7 000 mètres proches pour éviter le risque du combo icefall puis s'acclimater à l'altitude. Donc, on a fait une première rotation sur le Butcher Peak, puis par la suite on revient au camp de base. Tu sais, c'est beaucoup de c'est très demandant pour un corps faire une rotation, donc ça prend peut-être une semaine t'en remettre. Puis par la suite, ben là c'est là qu'on a commencé nos rotations sur l'Everest. On a fait une rotation jusqu'au camp 2. Ça a pris environ une semaine. On est revenu jusqu'au camp de base. Après ça, on revient au camp de base pour s'acclimater pendant environ une semaine. Puis là, c'est par la suite que là, tu fais ton ascension finale vers le sommet. Donc là, tu montes jusqu'au camp 1, tu passes une nuit. Tu vas au camp 2, tu passes deux nuits. Après ça, camp 3, une nuit. Camp 4, une nuit. Après ça, du camp 4 jusqu'au sommet pour revenir au camp 4. Juste le camp 4 jusqu'au sommet, c'est environ 20... Ben moi, ça m'a pris 25 heures dû au trafic et tout le monde sur l'Everest. Donc,
1: il n'y a pas juste du trafic à Montréal et à Québec, il y a du trafic sur l'Everest aussi.
5: Exact. Ouais. Parce que ce qui se passe, c'est le trafic, ce qui se passe, c'est que il y a une petite période dans l'année où tu peux monter l'Everest. Ça se monte pas à l'année. Il y a environ juste deux semaines que ça se fait. Cette année, le truc est que il y a deux versants pour monter l'Everest. Ouais. Cette année, il y a le versant nord et le versant sud. Le versant nord est aux côtés de la Chine et le versant sud aux côtés du Népal. Cette année, le gouvernement de la Chine a décidé de fermer le versant de la Chine. Donc, tout le monde s'est ramassé sur le même versant. Puis ça a créé vraiment beaucoup de trafic sur trois jours. Là. Moi, j'ai monté le 21 et le 20, ça a été la journée record où j'ai eu le plus de monde. Donc, tous les gens descendaient de la veille, puis moi, je montais. Puis il y a une ligne pour monter sur l'Everest, une corde, là, tu sais. Donc, quand ça se croise, ça devient compliqué dans les sections techniques. Donc, ça crée vraiment beaucoup de trafic, là, tu sais.
1: Y a-tu de la friction entre ceux qui font l'ascension puis ceux qui descendent?
5: Ouais, vraiment.
1: Ah ouais?
5: Tu sais, ça, les gens, ils perdent un peu tu sais, à cette altitude-là, tu perds la tête un petit peu, là, tu sais. donc, ça fait que, tu sais, les gens, tu sais, tout le monde, leur vie en danger, là, tu sais. Donc, ça fait que des fois, il y a des gens qui perdent les notions puis qui pognent les nerfs, là, tu sais. Mais, tu sais, dans ce temps-là, il faut vraiment rester focus parce que, tu peux rien contrôler, tu sais.
1: Ouais. Je rappelle aux auditeurs qu'on a le plaisir ce soir de passer la soirée avec Xavier Ladouceur, qui est le plus jeune Québécois à avoir gravi l'Everest. Il a aujourd'hui 23 ans. Et dans le podcast de Mars au soir, dans la première partie, il va être aussi dans la deuxième partie. On fait une courte pause et on va.
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1: Xavier Ladouceur est notre invité de ce soir. Il a 23 ans. C'est le plus jeune alpiniste à avoir, le plus jeune alpiniste québécois à avoir gravi l'Everest. C'est un plaisir de te parler ce soir. Que du respect pour un jeune homme de ton âge d'avoir réalisé cet exploit-là qui n'est pas donné à tout le monde, on va se le dire.
5: Merci, merci. Vraiment content d'être de retour après autant de temps à l'extérieur, hors de ma zone de confort. Ouais. Donc.
1: Un petit peu avant la pause, tantôt, on parlait de l'impatience des gens là, quand ils sont sur l'Everest. Comme tu l'as dit, c'est leur vie qui est en jeu. Donc, tu comprends que... Puis en plus, le manque d'air, là, le manque d'oxygène, on est dans des conditions un peu différentes de quand on est, exemple, à Montréal ou à Québec. Toi, de ton côté, Xavier, as-tu eu des difficultés psychologiques, des difficultés physiques en faisant ton ascension sur le mont Everest?
5: Ouais, j'en ai eu plusieurs, mais bien honnêtement, tu sais, il y a beaucoup de gens qui sortent d'une expédition de l'Everest avec des traumatismes ou tu sais, ils étaient pas prêts mentalement à voir les trucs qui se passent sur l'Everest. Donc, overall, ça l'a super bien été, mais c'est sûr que ça y a eu des incontrôlables qui ont fait que ça a rendu la chose plus difficile, comme le trafic. Ça m'a pris 10 heures de plus que prévu seulement pour le Summit Push. J'ai 3 orteils qui ont gelé, dans le fond, là. On appelle ça des engelures grade 1. Donc, rien de trop grave, c'est juste que c'est engourdi depuis puis c'est jamais revenu. Mais il y en a qui perdent leur orteil ou leur pied ou leur main. T'sais. Donc, honnêtement, overall, c'est pour ça que je dis que ça a super bien été. Puis je suis content de revenir avec tous mes membres.
1: Ouais. Puis bon, quand tu dis au niveau psychologique que tu as eu certaines pensées, puis au niveau physique, tu as eu des problématiques avec tes orteils, tu as vu des choses. Parle-moi des choses que tu as vues sur l'Everest que tu savais que tu allais voir puis qui sont extrêmement difficiles à voir.
5: Ouais, ben tu sais, il y a eu des journées que tu sais j'ai perdu des gens que je connaissais. Il y a une journée que j'ai passée quasiment complète avec un des Sherpas de là-bas. Puis tu sais, 2 jours après, j'ai appris son décès. Aussi, tu sais, pendant
1: Il est décédé de quoi, le Sherpa?
5: Il est tombé. Donc t'as pas le droit à l'erreur, là, tu dois être attaché vraiment partout parce que t'as pas de place. En haut du camp 2, dans le fond, il y a pas vraiment de place où que c'est plat. Donc, tu dois être super concentré puis tu dois toujours être attaché parce que une petite erreur, malheureusement, te coûte la vie. Puis ça, c'en est la preuve, tu sais. Mais tu sais, sinon, j'ai vu plein de trucs, tu sais. J'ai vu des gens mourir devant moi. J'ai vu des gens se faire escorté par hélicoptère devant moi. J'ai vu du sang, j'ai vu des gens crier, j'ai vu des gens en panique. Donc, tu sais, c'est tous des trucs que mon cerveau était prêt à faire face. Donc, c'est pour ça qu'aujourd'hui, je m'en sors bien, sans traumatisme. Mais sur le coup, c'est sûr qu'il faut que tu restes concentré. Puis, je comprends pourquoi des gens peuvent sortir de l'Everest avec certains traumatismes parce que c'est même si ça a été mon rêve, ça a été un cauchemar en même temps. T'sais.
1: Est-ce que tu vois des morts?
5: Ouais, il y a des morts sur le dernier stretch avant le sommet. Ça s'appelle le Hillary Step. Ça se situe à 8700 mètres d'altitude. Puis il y a des morts là, sur cette place-là. Cette année, il y en avait seulement un la journée où je suis allé. Ce mort-là, il est là depuis 2021. Quand tu montes l'Everest, tu dois signer des papiers si tu veux te faire rapatrier ou pas, selon la famille aussi. Donc, c'est cette personne-là, dans le fond, c'est sa famille voulait pas payer les coûts pour descendre le corps. Il y a eu 350 morts environ sur l'Everest. Il parle qu'il y a encore environ 200 personnes là, qui sont encore là ou qui n'ont jamais été retrouvées là, sur la montagne.
1: C'est incroyable. Puis ça, ben, veux pas, ça te trotte dans la tête. Là. Tu te dis, OK, là, lui, il va rester là pour un bon bout. Là. Quand t'es mort sur l'Everest, ben souvent, ton corps, s'il n'est pas rapatrié, il va rester là jusqu'à la nuit des temps. Là.
5: Exactement, ben oui, puis à vue d'œil aussi, là, tu sais, cette année, il y en avait seulement un qu'on pouvait voir parce qu'il est gelé dans la glace, mais quand il dégèle, malheureusement, il est lancé en bas, soit du côté de la Chine ou du côté du Népal. Sinon, il est lancé dans les crevasses, là, parce que, tu sais, c'est pas une belle image pour l'Everest, puis c'est très, très, très payant pour le gouvernement, là, tu sais, c'est des pays pauvres là-bas. Donc, tu sais, il essaye de cacher les morts le plus possible. Ouais. Donc, quand il dégèle, soit il est lancé en bas ou il est lancé dans les crevasses. Puis aussi, tu sais, c'est tellement difficile de descendre les corps à cette altitude-là. C'est difficile de survivre soi-même. Donc, imagine descendre quelqu'un de 200 livres. Là, tu sais, c'est vraiment une tâche très difficile.
1: Ah, ça doit pas être évident, effectivement. Est-ce que tu as dû faire le deuil de certains de ton matériel technique parce que tu réalisais un documentaire quand tu grimpais l'Everest, Xavier Ladouceur, tu as dû faire deuil de certains appareils, j'imagine, à la froideur?
5: Non, honnêtement, pour être bien honnête, tout a survécu.
1: Ah ouais.
5: C'est sûr que les batteries, c'est pas c'est à ce froid-là, c'est très difficile de garder les batteries en vie, là, t'sais, donc tu dois être intelligent avec ton équipement, là, tu dois mettre tout dans les poches intérieures pour garder au chaud, puis tu peux pas sortir ton téléphone trop parce qu'il va geler en 2 secondes. Puis c'est tout l'équipement que tu as besoin, t'sais, pour des moments clés de l'expédition. Donc, si t'es intelligent, honnêtement, tu peux t'en sortir, mais ça rend la tâche vraiment compliquée là, avec ce froid extrême-là.
1: C'est quoi les températures de bas en haut de l'Everest là, que t'as dû côtoyer? Parce qu'en bas, il fait chaud, là, t'es au Népal.
5: Ouais, fait qu'en bas, c'est comme ici, même plus chaud qu'ici, là, à Katmandou, la ville où qu'on est, au niveau de la mer, c'est, il doit faire 30-40 degrés, là, tu sais, mais, dès que tu commences à Lukla, c'est le premier petit village que tu, dans le fond, l'aéroport que tu atterris, pour commencer ta marche vers le camp de base de l'Everest, déjà là, il fait plus froid parce que t'es à presque 3000 mètres d'altitude, donc, tu sais, là, il fait peut-être 10, 15, mais plus que tu montes de village en village, plus qu'il fait froid, jusqu'au sommet, c'est des températures qui vont jusqu'à moins 40, moins 50. Mais le truc en altitude, c'est que tu n'as pas de circulation qui va dans tes extrémités. Donc, le froid ressenti est beaucoup plus extrême que ce qu'il y a sur... qu'est-ce qui est indiqué sur la météo. Donc, ça rend la tâche très, très, très compliquée. Puis c'est pour ça que les gens ils font des engelures au niveau des doigts, des mains, des pieds, des orteils. C'est parce qu'il n'y a pas de circulation qui se passe. Le corps humain est intelligent. Il va tout mettre la pression et le sang au niveau des organes, ce qui est le plus important, tu sais, pour la survie. Donc, c'est pour ça qu'il y a plus de sang qui se ramasse dans les extrémités, puis ça rend la tâche encore plus difficile, parce que déjà là, un moins 30, moins 40, c'est déjà vraiment très froid, tu sais. Mais quand tu rajoutes l'altitude par-dessus ça, ça devient vraiment, vraiment dangereux pour les extrémités.
1: Puis l'oxygène, plus on monte, moins il y en a. C'est quoi le processus que vous devez suivre pour ce qui est des bonbonnes d'oxygène?
5: Ouais, dans le fond, à partir du camp 3, juste après le camp 2, normalement, les gens, c'est là qui se pluguent à l'oxygène. Ça se situe environ à 6700, 6800 mètres, juste avant le Lhotse Phase, qu'est-ce que ça s'appelle, avant que ça commence à être trafic. Tout le monde se plug à l'oxygène, mais même là, il faut que tu sois intelligent avec ton régulateur d'oxygène, parce que t'en as pas à l'infini, puis sans ça, le sommeil est impossible. Une fois que tu te plugues à l'oxygène, ton corps devient dépendant. Donc, tu peux pas t'enlever à l'oxygène jusqu'à temps que tu finisses ton sommeil, puis que tu redescendes à l'altitude où que tu t'es mis de l'oxygène. Donc, ça, c'est un élément super important à gauger. T'sais, quand tu dors, c'est sûr que tu te mets, que tu as des niveaux d'oxygène que tu peux te mettre. Donc, ton régulateur 0.5, 1 litre à l'heure, 2 litres à l'heure, 3 litres, 4 litres. Plus que tu te montes haut, plus que tu as besoin d'oxygène. Mais c'est sûr que nous, on en a manqué. À cause du trafic, à cause que ça a été plus long que prévu. On a passé 2 jours dans la zone de la mort. Puis dans la zone de la mort, si t'as pas d'oxygène, tu meurs. Donc, à cause du trafic, on a dû passer une nuit de plus dans la zone de la mort où qu'on a manqué d'oxygène dans la deuxième nuit. Puis mon Sherpa a réussi à me trouver une bouteille d'oxygène de mon équipe. Donc, c'est ça. C'est un élément de plus à prendre compte. Puis sans oxygène, tu sais, c'est ton temps illimité, donc c'est super important de bien gauger ton oxygène, puis ça rend la tâche plus complexe.
1: Puis entre les deux oreilles, y a-tu des moments où tu t'es dit « OK, c'est assez, je descends » ou à chaque fois tu disais « C'est pas vrai, je descends pas, je vais monter, je vais arriver jusqu'au bout ».
5: Non, honnêtement, j'y croyais, ouais. Je savais que la préparation était faite. Puis, du début à la fin, là, j'ai jamais douté de mes capacités ni la capacité de mon équipe. Donc, tu sais, je pense que c'est ça l'a fait la force de tout ça. Puis, c'est une des raisons pourquoi on a réussi à atteindre notre objectif.
1: La difficulté de dormir rendue en haut, ça a été assez complexe. Je pense que tu as été quoi, 48 heures là, sans manger, sans dormir. Tu devais te poser des questions dans ces moments-là parce que déjà, pas manger alors que tu as besoin tu as besoin d'une bonne forme physique. Fait que, tu sais, la nourriture devait commencer à manquer, là.
5: Ouais, ben, tu sais, honnêtement, tu penses pas trop à ça. Tu es tellement sur l'adrénaline, puis tu es tellement entre la vie ou la mort que c'est pas des trucs à quoi tu penses quand tu es dans cette situation-là. Tu sais, dans la vie de tous les jours, il peut te manquer 2-3 heures de sommeil, puis tu vas le sentir, puis ça va te jouer beaucoup dans la tête. Mais dans des situations comme ça où que ta vie est en danger, c'est pas trop des choses à quoi que tu penses, puis que tu ressens aussi. Là.
1: Est-ce que tu as failli mourir d'hypothermie?
5: Ouais, donc quand je suis arrivé au camp 4 après mon sommet, on est arrivé après le coucher du soleil, puis quand il n'y a plus de soleil dans l'Himalaya, les températures descendent à des degrés que ça fait aucun sens, là, tu sais. Donc j'ai eu un genre de morceau de glace qui s'est formé sur mon manteau. Puis quand je suis arrivé dans la tente, ça l'a tout fondu à cause que tu sais, il fait un petit peu plus chaud dans la tente. Puis un sommet dessous, c'est ça qu'on utilise pour monter les montagnes en Himalaya. C'est pas imperméable, tu sais. Donc quand il y a de la pluie ou un morceau de glace qui fond, ben tu deviens tout mouillé, puis toutes tes couches intérieures deviennent mouillées. Donc c'est ça, j'ai passé toute la nuit en hypothermie, puis mon Sherpa il a réussi à me réchauffer en faisant fondre la neige. J'ai bu de l'eau chaude presque toute la nuit pour essayer de me réchauffer. Donc, je suis tombé en hypothermie, mais honnêtement, ça, c'est rien de trop grave en ce moment. Je suis encore là, puis c'est ça qui est important.
1: Oui, exactement. C'est ça qui est important. Quand tu es arrivé en haut, qu'est-ce qu'on voit au sommet de l'Everest?
5: Honnêtement, tu sais, t'es sur la plus haute montagne au monde, là, donc il n'y a pas plus beau que ça. T'as une vue 360 degrés sur les plus hautes montagnes au monde. Tu vois beaucoup de... Dans le fond, tu vois tout l'Himalaya. C'est super beau. Nous, notre journée, c'était quand même assez nuageux, là, donc on pouvait pas tout voir. Mais tu es rendu en haut. J'essayais d'enjoy le plus possible, mais tu peux pas rester trop longtemps. Tu sais, ce que je pensais, c'était... Faut redescendre le plus vite possible parce que notre temps n'est pas illimité ici, tu sais. Donc, honnêtement, c'est très, très beau, mais tu sais, on n'a pas eu la plus belle vue à cause que c'était nuageux.
1: Puis, vous pouvez rester combien de temps au sommet de l'Everest avant de commencer à redescendre?
5: Je dirais que le gros maximum, c'est 30-40 minutes si la météo est belle, là, tu sais, mais ça dépend beaucoup de ton oxygène restant. Donc, j'avais deux bouteilles d'extra dans mon sac à dos. Ça dépend de comment il te reste d'oxygène. Nous, on avait quand même un bon jeu d'extra. Donc, on a pu se permettre de rester un petit peu plus, tu sais. Mais tu peux pas rester trop longtemps. Parce que quand tu étais à 8800 mètres sur le sommet de l'Everest, ton oxygène, ton régulateur, il est presque au maximum. Pour pouvoir survivre. Donc, tes bouteilles se vident vraiment, vraiment plus rapidement.
1: OK. Puis en haut, comment ça se passe? Vous vous serrez dans vos bras, toute la gang d'alpinistes en haut, vous jasez de quoi? Vous avez le temps de prendre une petite bière?
5: Ben non, tu sais, il y a genre une pancarte, sommet Everest, donc on prend les photos.
1: Ouais.
5: On serre nos bras, on est content, on vit plein d'émotions, tu sais. Puis par la suite, il faut déjà redescendre.
1: OK. Puis est-ce qu'il y a des. Est-ce que tu peux laisser quelque chose? Est-ce que tu aurais pu laisser un drapeau? Xavier La Douceur a réussi à faire l'Everest. Peux-tu laisser un drapeau là?
5: Il y a plein de gens qui laissent des trucs. Moi, tu sais, je suis un petit peu contre ça, là, tu sais, parce que si tout le monde commence à laisser des trucs à 500 alpinistes par année, ben avec les années, ben tu sais, ça va faire de plus de pollution, puis ça rend la montagne moins magique. Donc tu sais, il y en a qui le font, il y a plein de trucs en haut, mais moi j'ai rien laissé. Non.
1: Est-ce que je t'ai pas posé cette question-là, mais au niveau des besoins, là, tu sais, t'as besoin de prendre ta douche, te laver, ça fonctionne comment? Parce que t'as quand même été 2 mois là.
5: Ouais, moi dans le fond j'ai pas pris ma douche pour les 2 mois qui ont été là. Au camp de base il y a des toilettes,
1: ouais.
5: Donc c'est un trou des trous qui font dans la roche, dans la pierre, puis c'est là que tu fais tes besoins. Puis ce qui est dans les camps les plus hauts, tu sais, moi j'ai pas eu à faire ça parce que tu sais j'ai pas trop mangé, donc si tu manges pas, s'il y a rien qui rentre, il y a rien qui sort aussi, tu sais. Donc au camp de base, honnêtement, tu sais, c'est pas une toilette comme à la maison là, c'est un trou, donc il faut que tu vises. Mais pour ce qui est des camps les plus hauts, tu sais, c'est free for all là, tu fais tes besoins dans un petit sac puis pour que tu descendes tes besoins, mais moi j'ai pas eu besoin de faire ça.
1: OK. Mais quand même, 2 mois sans prendre ta douche, la première que t'as pris, là, quand t'as mis l'eau chaude, tu devais te sentir au paradis, là?
5: Ouais, c'est toute une expérience, honnêtement. Je pense que je suis resté 30 minutes. Ouais. J'ai repris le temps perdu, là.
1: Dans le documentaire que tu vas probablement finir de monter dans quelques semaines, là, j'imagine qu'il n'est pas fini de monter, ce documentaire-là. C'est quoi les moments forts que tu vas nous présenter, Xavier Ladouceur?
5: Ben, tu sais, toute ma préparation qui a été dans les dernières années, là, tu sais, ça va pas être juste le sommet de l'Everest, mais toutes les montagnes, toutes les obstacles que j'ai dû faire pour me rendre que je me suis rendu aujourd'hui, ça a été beaucoup, beaucoup, beaucoup d'acharnement au cours des dernières années. J'ai dû y croire, parce qu'il y a pas beaucoup de gens qui y croyaient autour de moi, tu sais, quand tu dis que tu veux monter l'Everest à 23 ans, il y a pas beaucoup de gens qui y croivent, pas vraiment de gens qui font ça non plus, tu sais. Donc tous les moments forts d'expédition où que tu sais ça a bien été, mais où ça l'a pas bien été aussi, les moments où je suis tombé malade, les moments de doute, les moments où que il y a eu des chutes de sérac proche de moi. Donc tous les moments clés de cette expédition là vont être mis de l'avant. Là.
1: Des chutes de sérac.
5: Ouais, c'est dans le fond le Kumbu Icefall comme que je parlais plus tôt dans l'entrevue. Entre le camp de base et le camp 1, ça s'appelle le Kumbu Icefall, puis ça c'est un glacier constamment en mouvement où que le glacier il bouge toujours, puis des fois il y a des morceaux de glace gros comme des autos, des maisons qui tombent. Puis moi le 5 juin lors de ma première rotation sur l'Everest, il y a eu une chute de sérac où que ça l'a blessé gravement 4 personnes. Moi j'étais juste un petit peu en dessous à peut-être 100 mètres. Donc on a tout ça en vidéo, donc ça va faire partie du documentaire aussi.
1: Tabarouette, ça devait te rester dans la tête quand tu voyais ça arriver là.
5: Ouais, puis là tu sais il y avait plein d'hélicoptères qui rôdaient autour, qui essayaient de trouver les corps, donc tu sais c'est comme dans un film là.
1: Est-ce que ce documentaire-là sera prêt dans 3 mois, dans 6 mois? Quand tu te donnes combien de temps pour le monter suite à ton ascension de l'Everest?
5: Ouais, j'aimerais que ça sorte d'ici septembre. Le best, ça serait fin août. Ça serait vraiment le mieux pour moi. Mais tu sais, je me mets pas trop de pression avec ça en ce moment. C'est pas ma tâche non plus là. C'est mon caméraman qui va tout s'occuper de ça. Mais il y a d'autres projets aussi à faire avec ça. J'ai pas de date exacte, mais ça devrait être prêt d'ici la fin de l'été.
1: Qu'est-ce que tu retires de tout ça, de toutes les expériences que tu as eues? Parce que tu le mentionnais en début d'entrevue tantôt, depuis 19 ans, tu pratiques l'alpinisme, puis là, ben, t'as atteint le sommet, là. Et puis, il n'y a plus d'autres montagnes à faire, là. T'as atteint la plus haute, t'as plus de buzz. C'est quoi tu retiens de tout ça?
5: Ouais, ben, tu sais, je retiens que, tu sais, peu importe l'objectif que tu vas te mettre, tout est possible, si tu fais les bonnes actions au jour le jour, à la fin, tu sais, quand que t'accumules tout ça, au final, tu te rapproches toujours de ton objectif, puis tu sais, je me suis prouvé à moi-même que peu importe d'où tu viens, de où que tu commences, ben, tu vas être... Si tu te donnes vraiment la chance et tu mets tous les œufs dans le même panier, tu vas être capable d'atteindre littéralement n'importe quoi dans la vie. Là.
1: Est-ce que tu as l'intention de faire des conférences suite à ton ascension?
5: Ouais, c'est pas quelque chose que j'ai déjà fait ni monté encore, mais c'est quelque chose qui m'intéresse. Puis honnêtement, dans les prochaines années à venir, c'est sûr que c'est quelque chose qui pourrait être vraiment cool à mon actif, surtout d'inspirer les gens puis leur partager mon message et mon expérience que j'ai vécue dans les dernières années, je pense que ça pourrait être quelque chose de vraiment cool.
1: Tu pourrais être préparateur physique aussi là, pour ce qui est des gens qui voudraient réaliser la même chose que toi, c'est-à-dire grimper l'Everest. Tu pourrais leur montrer le chemin, le mode d'emploi pour réussir, pour le préparer.
5: Exact, exact.
1: Est-ce que tu as d'autres rêves, Xavier Ladouceur? Parce que là, tu sais, ça fait une couple d'années que tu fais de l'alpinisme. Est-ce que tu aimerais réaliser autre chose, un autre défi? Y es-tu trouvé?
5: Pour être bien honnête, en ce moment, j'ai pas de. Tu sais, il y a plusieurs gens qui me posent cette question-là. J'ai pas de gros projets qui s'en viennent à court terme, surtout au niveau montagne. Tu sais, c'est tellement dangereux, c'est tellement quelque chose qui tu dois mettre toute ta vie de côté, tu sais, toutes les relations, tout ce que tu fais vivre aussi aux gens proches de toi. Moi, ça a été le truc que j'ai trouvé le plus difficile, tu sais, de faire vivre tout plein d'émotions à ma copine, à ma famille, à mes amis, tu sais. Donc, pour être bien honnête, pour ce qui est des montagnes, je vais prendre un petit pas de recul à court terme, ça c'est sûr, parce que c'est, je trouve que t'as beaucoup à mettre de côté pour ce que c'est, même si c'est ce que j'aime le plus faire au monde, monter des montagnes de

0: des Sherpas, là, qu'on va se le dire, là, tu sais, moi, ma job est assez facile comparativement à un Sherpa qui, lui, doit se taper l'Everest, puis monter en hauteur, puis avoir froid, puis transporter du matériel constamment. Trouves-tu qu'on se plaint, le ventre plein, au Canada?
1: Ben oui, vraiment, tu sais, puis ça, faire des expériences comme ça fait réaliser à quel point c'est on prend la vie pour acquis, tu sais, juste avoir un repas, avoir accès à de l'eau facilement, pouvoir prendre sa douche à chaque jour, c'est tous des trucs qu'on prend pour acquis puis qu'on devrait pas, puis au final, c'est les trucs les plus importants, hein, à être entouré des gens qu'on aime, puis pouvoir vivre librement. Donc, c'est sûr que d'être de retour aussi, ça fait vraiment réaliser des trucs à quel point les gens sont stressés et puis les gens s'en font pour rien. Là. Donc, puis tu sais, ça te permet de aussi, c'est cool d'avoir cette vue-là d'extérieur après avoir vécu quelque chose d'aussi extrême que ça. Ça te fait être plus grateful pour tout ce qui est alentour de toi. Hein.
0: Tes chums, tes chums, ils te posent-tu des questions? Est-ce que tu leur poses des questions? Puis quand vous jasez, eux autres, leurs petits problèmes au quotidien, tu dois trouver ça un peu banal?
1: Ouais, puis tu sais, mais tu sais, j'ai beaucoup de, tu sais, veux pas avec mon passé en alpiniste puis et tout, tu sais, ça fait que mon entourage.
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1: Jeudi 15 octobre, il est 6h. Bon début de journée. Bienvenue à l'émission. Alexandre Dubé et Isabelle Perron qui sont à mes côtés en feu.
2: Bonjour.
1: Comment allez-vous?
3: Salut Mario, en pleine forme. Toi?
2: Allô, toi?
1: Moi, je vais bien. Mes valises sont faites.
2: Oui. Hein?
1: Zippé, monsieur.
3: Oh, rien.
2: Valise ou carry-on?
1: Valise.
2: OK.
1: Valise, ben, c'est inclus, là, tu sais, c'est inclus dans le prix. Ben, mais j'ai pas. Je ne participe pas à ce mouvement anti-valise, là.
2: Mais nous, mon cousin a perdu ses valises quand
1: ben,
2: on est allé.
1: Quand il y a un transfert, c'est sûr que si je fais un petit voyage avec transfert, là, je vais peut-être aller pour le carry-on à cause de ça. La peur, ouais. Là, tu sais, que le transfert de la valise ne me suive pas.
2: Ouais.
1: Mais sinon, non, moi, tu sais, je veux dire, on se fait une valise, puis c'est payé, c'est inclus dans le prix, puis je veux dire, je vais pas rentrer toutes mes affaires dans une boîte à lunch, là, pour...
2: Tu roules pas ton linge, là.
1: Non. Ben non, j'ai vu toutes ces techniques, mais je suis pas... Non, on s'en va à Paris, mais c'est 4 jours. J'aurais pu faire le carry-on, j'avoue, pour 4 jours.
2: Est-ce que t'es prêt à être debout pendant 2 heures, 2 heures et demie?
1: Je suis prêt à aller voir Céline, okay. Je suis prêt à aller au resto. C'est une petite vacance qui va couper l'automne, mais 4 jours, donc je serai pas là demain. Pour les gens qui nous écoutent, je serai pas là demain, je serai pas là vendredi. L'émission sera entre bonnes mains, Alexandre.
3: On va prendre soin de la maison.
1: On va prendre soin de la maison. Et ben, c'est jour de fête aujourd'hui, les 8 ans de cube.
3: Ben oui! Ben oui, puis on a des ballons ici, on a des bonbons.
1: Ben oui, les 8 ans.
3: On est déjà sur le party.
1: Oui.
2: Mais
1: à mon avis, il devrait y avoir des problèmes techniques en cours d'émission. C'est la façon de célébrer. Quoi?
2: C'est comme ça qu'on souligne.
1: Ben moi, je me dis, si on veut célébrer le 8 ans de cube, il faudrait bien avoir quelques petits problèmes. Des petits problèmes techniques de rien qui dérangent presque pas le show. Mais quoi, tu nous as sorti des meilleurs moments sur 8 ans?
2: Ben en fait, c'est pas nécessairement les meilleurs moments, mais les moments marquants de 2018. Ah, on se plonge quand
3: c'est
2: cube.
3: Où on était?
2: Oui, en 2018, c'est là où François Legault a été élu avec la CAQ. En 2018, c'est là où on a légalisé le cannabis. La SQDC a pris son envol. On parlait des gilets jaunes en France. C'est fou parce qu'on se dit, 8 ans plus tard, on est toujours en grève pour d'autres affaires, ça va toujours aussi mal. C'était aussi la première radiographie couleur 3D d'un corps humain, puis ça allait permettre d'avancer tout ce qui était os et tissus. C'était une super avancée pour le corps médical. En musique, le phénomène au Québec, c'était cette chanson-là. Je suis venue te dire que c'est pas changé.
1: Ça, le hit, quand le cube a été lancé.
2: Fille de personne 2 du Berle Noir, ça jouait partout, partout, partout. Puis à l'international, c'était Camila Cabello avec Havana. Ça jouait vraiment partout. Et puis le Canadien n'a pas fait les séries en 2018. Mais ça, on commence à être habitué.
1: Oui, ça, c'était un classique. Havana, nana. Half of my heart is in Havana.
2: C'est fou, hein? Ça jouait partout.
3: Mais le chemin parcouru est quand même fascinant quand tu regardes ça, là, t'sais, en l'espace de 8 ans, parce que Cube a été précurseur sur toute le... T'sais, le
2: multiplateforme.
3: Le multiplateforme, le rayonnement des comptes.
1: Je pense qu'on bat encore tout le monde sur le multiplateforme.
3: Ben oui.
1: On est quoi d'écoutable de 7 et regarder de cette façon?
3: Ça, t'as pas
1: c'est
3: ça.
1: En fin de semaine, c'est où que j'ai vu? J'ai croisé une dame. Ah, c'est au marché public, au chalet, au lac Brome. Une dame pour qui Cube. C'est aucunement de la radio, là. C'est une émission de télé.
3: C'est vrai?
1: Ben oui, parce que, tu sais, chacun a sa façon. Donc, les gens qui nous regardent sur le cadre, mm-hmm. tous les jours à la télé, pour elle, là, notre émission le matin, nous écoute tout le temps, là, c'est tout ce qu'on fait, puis elle vous connaît. Mais pour elle, c'est une émission de télé. C'est pas du tout de la radio.
2: Récemment, moi, j'ai vécu le contraire. Au moins 3 personnes qui nous écoutent à la télé, mais à la radio. Ils comprenaient pas qu'il y avait vraiment l'image, là, comme un vrai poste de TV, là.
1: Ils doivent se demander de quoi on parle quand on dit pour les gens à la télé, regardez le bonhomme qui vient de tomber un escalier.
2: Là, on a changé les abonnements ensemble, puis ils ont maintenant les images de Cube.
1: Okay. Bon, météo, ça reste automnal. Aujourd'hui, ça va être plus beau. Hein?
2: Oui. C'est du soleil aujourd'hui. De toute façon, on a payé le prix là, de ces 3 derniers jours un petit peu plus grisonnants. 12 degrés, c'est le maximum prévu aujourd'hui. On a un autre petit système. On savait qu'il y avait une valse de dépression cette semaine. Demain, c'est donc 9 degrés de la pluie. Mais après ça, on est parti sur une méga séquence de soleil, de beau temps. Il y a même des petites pointes encore, là, des 15, 18. T'sais, on est encore dans cette température en dents de scie. Donc, on n'a pas terminé avec les températures intéressantes. Mais moi, j'ai déjà changé mes pneus.
1: T'as déjà changé tes pneus?
2: Oui, j'ai déjà fait ça.
1: Tu un voyage à Côte-Nord?
2: Ben, c'est parce
3: que... T'as tes pneus à clous déjà?
2: J'ai pas de pneus à clous, mais j'ai déjà mes pneus d'hiver.
1: Parce que dans le Grand Montréal, il n'y a pas d'urgence. Hein.
2: Je sais, mais là, j'avais pas de place pour les entreposer, puis il fallait que je me débarrasse de mes pneus.
1: Parce que là, le danger, c'est que tu, c'était tailleur d'hiver pour rien. Là.
2: Je sais. Donc, je veux pas trop de température douce.
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1: Alexandre Desmoulins est encore sous le choc parce qu'on n'aime pas toutes les formes de gaspillage, incluant le gaspillage de caoutchouc, de bons pneus d'hiver avant que ce soit vraiment nécessaire. Mais bon, on s'en remet.
3: Je suis encore surpris de la révélation de Mme Perrin.
2: Mais c'est parce que mes pneus étaient à Québec. J'allais les chercher à Québec en fin de semaine. Puis mon changement d'huile était plus que dû. Là. J'avais dépassé le kilométrage.
1: T'as des circonstances atténuantes.
2: Puis là, il manquait d'huile. Mon huile était noire. Fallait que je la change. Puis j'avais dépassé la limite.
1: Okay. Donc, des là, circonstances atténuantes. Oui. Je pense qu'un juge entendrait ça. Bon, c'est aujourd'hui que les députés, les 59 députés du Parti québécois vont être assermentés à l'Assemblée nationale.
3: À 14h, à la salle du Conseil législatif de l'Assemblée nationale, et quand même particulier, là, parce que du nombre, il y en a plusieurs qui feront leur entrée pour la toute première fois au Parlement. Et là, ben, on commence l'espèce de bal des assermentations, là, parce que la semaine prochaine, les libéraux, c'est lundi, QS mardi, les conservateurs jeudi prochain, et composition du Conseil des ministres mercredi prochain.
1: Et séparons les deux. Composition du Conseil des ministres, oui. C'est très politique.
3: Oui.
1: On va analyser ça d'un point de vue, là, t'sais, OK, on met telle personne dans tel ministère, ce que ça pourrait donner. Les assermentations de députés, je dis sincèrement, le chef fait un discours, il peut être un petit peu politique, mais l'événement, là, il est humain. C'est des gens, là, t'sais, on va permettre, je sais pas, son 59, dépendamment du nombre, là, t'sais, t'as un nombre limité de places dans, c'est pas si grand que ça, là, le salon bleu ou le salon rouge, mais c'est vraiment, on va dire, t'as le droit à 5-6 invités, donc les gens vont inviter leur famille, les députés plus jeunes, leur père, leur mère, conjoint, tout ça, tout le monde a les yeux dans l'eau, surtout ceux pour qui c'est une première élection à vie, là, t'as jamais siégé dans un parlement, c'est vraiment ça, c'est la fierté, là, d'être élu, puis là, de rentrer, pour plusieurs, ça peut être la première fois qu'ils rentrent dans le parlement, là, ils rentrent comme élus, élus du peuple, puis là, ils vont penser à l'histoire depuis 1867, combien de personnes sont passées là. Alors, t'es vraiment dans ce type d'atmosphère-là.
3: Et toi, personnellement, comment tu l'avais vécu? Qui t'avait accompagné cette journée-là?
1: Écoute, ça fait longtemps, mais moi, c'est parce que ça s'applique pas là, de la même façon. En fait, moi, c'était plus big d'une certaine façon. Comme j'étais le seul élu en 1994, à la DQ, il y avait juste un élu. Donc, moi, j'avais le Salon Rouge, j'avais 150 invités, là.
3: Okay,
1: je comprends. Il y avait un autobus qui était monté du comté parce que là, aujourd'hui, ils sont 59 au PQ. Fait que mettons que t'as 200 quelques places dans, faut que tu limites, là, chaque député, on va dire, t'as quatre billets ou cinq billets.
3: T'avais ton propre party.
1: Mais moi, j'avais mon propre party. Mais c'est sûr que c'est très émouvant, puis le caractère solennel de ça. T'sais, c'est vraiment pour les députés l'entrée à l'Assemblée nationale. Pauvre Assemblée nationale, cependant, personne veut la présider.
3: Ben non, c'est ça, parce que il y en avait une qui voulait être là.
2: Elle voulait vraiment
1: Nathalie
2: être là.
1: Roy.
3: Ouais, mais elle n'a pas été élue. Alors là, ce qui arrive, c'est un casse-tête qui est en train de se dessiner à l'Assemblée nationale. Mais là, dans un contexte de gouvernement minoritaire.
1: C'est ça qu'il faut expliquer, parce que sinon, c'est incompréhensible pour les gens, parce que c'est un salaire de ministre. Il y a des avantages qui viennent avec ça, là.
3: Oui, mais le problème, c'est quand t'es président de l'Assemblée nationale ou président de l'Assemblée nationale, ben là, tu présides les travaux, là.
1: T'es neutre.
3: Tu votes pas.
1: Ni pour ni contre les projets de loi.
3: On est minoritaire. Fait qu'à ce moment-là, chaque parti veut garder ses votes. Tu comprends? Fait que le Parti libéral, Québec solidaire, veut pas proposer de candidat. Parce que selon eux, avec un gouvernement péquiste minoritaire, ben, tous les votes sont importants. Maintenant. Est-ce que, bon, conservateurs, on verra.
1: Conservateurs, c'est qu'ils n'ont pas de députés d'expérience. La seule qui a de l'expérience, c'est Maïté Blanchette-Vézina.
3: Oui.
1: Puis là, ils vont pas vouloir l'envoyer présidente. Ils n'ont besoin.
3: Son entrevue de voir.
1: Non, mais de toute façon, ils en ont besoin pour les travaux parlementaires. Oui. Fait qu'eux sont pas en mode. Je pense que les autres partis non plus sont pas en mode d'élire un conservateur comme président.
3: Donc, quelqu'un des rangs du Parti québécois, mais il passerait donc de 59 votes à 58 votes.
1: Ouais, t'es encore plus minoritaire. Il y a le nom de Pascal Bérubé qui circule. Il y a des rumeurs contradictoires. Dans le journal, on disait avant hier, il est pas intéressé à être président. Moi, j'ai des sources qui m'ont dit ensuite, non, faut pas dire ça. Là, il pourrait être intéressé. Fait que sincèrement, je ne sais plus trop quoi penser. Il y en a beaucoup qui le voient là, qui disent que Pascal Bérubé, ben c'est lui qui a c'est le doyen de l'Assemblée nationale, c'est lui qui a le plus d'expérience. Il est aussi un peu un maniaque d'histoire parlementaire, de procédure parlementaire, s'intéresse aux affaires du Parlement pointue. Donc, c'est des choses un peu naturelles. Mais bon, à voir comment les... Ça va en prendre un, là. Ça va en prendre un. Mais tu sais que peut-être qu'on va revenir à la vieille tradition britannique, parce que à Québec, on le fait moins, on le fait plus à Ottawa. Quand on élit un président, il est assis sur... Parce qu'au moment de l'élection, il est assis sur son siège. Tous les députés sont assis sur son siège, sur leur siège. Et le chef de l'opposition et le premier ministre partent.
3: Il l'amène.
1: Puis il l'amène de force. Oui. Mais tu sais que c'est vraiment parce que dans le Parlement britannique, à une époque, c'était tellement... Tu sais, là, je remonte 400-500 ans passés, c'était tellement rough que le président était en danger. Là. Quand il tranchait en faveur ou contre un groupe parlementaire, il était en danger de se faire passer un coup d'épée. Là.
3: Ça, il tentait pas d'y aller.
1: Non, mais personne ne voulait être président. On amenait vraiment de force. Personne ne voulait y aller. On élisait quelqu'un de force, puis on l'amenait de force sur le siège. Et c'est un peu ça le symbole de façon quasi humoristique ou historique qu'on rappelle aujourd'hui. Alors, peut-être qu'on va revenir à ça. Bon, hier à la CAQ, ceci dit, là, c'était... L'heure des bilans, réflexions, le mot employé par Yann Lafrenière, la rétroaction sur ce que les électeurs avaient voulu dire par le vote.
3: C'était quand même une bonne rétroaction d'à peu près 3 heures, là, hier, ouais. Ce dernier Conseil des ministres. Donc, on s'est dit quand même là, nos 4 vérités là-dedans.
1: Ce qui était un peu inutile, parce que même si tu disais ouais. Christine Fréchette, t'as pas été bonne en campagne, que c'était, okay. Elle est même plus là.
2: C'est
1: là.
2: Ça. Ça puis, sert absolument
1: rien. Battue, et plus là.
3: Mais mettons qu'on tourne un peu notre regard vers l'avenir. Parce ouais. Que là, on sait, là, la CAQ va devoir choisir un chef intérimaire. Donc là, dans les prochains jours, on va être fixé en début de semaine prochaine. Mais là, il y a aussi toute une course à la chefferie là, qui va se dessiner. Et là, il y en a déjà qui disent peut-être à être en réflexion. Le Simon-Jolin Barrette hier, c'est intéressant dans son cas parce que lui, on se souviendra, il avait refusé de briguer la chefferie l'hiver dernier. Mais là, en réflexion. Mais puis ça, il y avait de longues pauses dans ses réponses.
1: Oui, mais c'est bizarre, ça, non?
3: Ben, c'est sûr que c'est rapproché, là.
1: Ben, c'est parce que... Moi, je pense que c'était le chef naturel pour ouais. Prendre la succession. En tout cas, minimalement pour participer à la course. Il y va pas. Mais là, s'il était allé à ce moment-là, là, c'était pour devenir premier ministre, puis t'sais, avoir toute la machine gouvernementale, puis tout ça... Puis je pense pas que la CAQ avec Simon-Jolin Barrette aurait fini à 0 député. Je dis pas qu'il aurait gagné, mais je pense pas qu'il aurait fini à 0 député. Là, il va pas. Raison personnelle, familiale et autres. Là, on parle de prendre la chefferie d'un parti qui a plus de siège, qui demande, là, t'as plus de ressources, t'as plus de chauffeur, t'as plus d'aide, là, tu vas avoir un parti avec quelques employés, le minimum du minimum, puis là, tu prends le bâton du pèlerin, puis tu prends ton propre char, puis tu vas dans les régions, puis... et là, il serait intéressé. Écoute, la seule réponse, on avait la discussion hier dans le bulletin de 17h avec Paul Larocque et tout ça, la seule explication, la seule réponse, c'est qu'il est vraiment déchiré par la peur de la disparition du parti. Là. Parce que sinon, ça s'explique pas. Ses enfants n'ont pas vieilli assez en 5 mois là, pour changer une décision. Fait que c'est comme tu disais, que c'est la seule chose qui puisse expliquer un pareil changement d'attitude.
3: Sinon, t'as Yann Lafrenière. Qui lui a laissé la porte quand même ouverte à une certaine réflexion, une candidature ouais. Intéressante.
1: Puis il y a Mathieu Lévesque, mais là, lui, c'est peut-être plus chef l'intérim. Par intérim. Un député, ben, ouais. Il était ministre. À la toute fin du mandat, il a été nommé ministre par Mme Fréchette aux régions, moins connu de l'Outaouais. Mais c'est quand même, c'est comme quelqu'un qui a été un peu plus discret dans l'ombre de Mathieu Lacombe parce qu'il était dans le comté voisin en Outaouais. Fait que tu sais, c'est Mathieu Lacombe qui a pris un peu la vedette de la région. Lui était dans l'ombre. Je pense que c'est un type plus discret. Mais quand il a été recruté, là, je veux dire, la CAQ, il le présentait comme un candidat vedette. On disait, il y a 24 années, avocat dans les grands bureaux à Montréal. On retourne dans sa région de l'Outaouais. Même, on le voyait ministre à l'époque, là. Et là, son nom, tout à coup, refait surface. Mais plus peut-être pour l'intérim que pour la chefferie, là. Et ça, c'est à surveiller.
3: Je suis quand même curieux de t'entendre aussi sur ce qui s'est dit hier, là, parce qu'il y en avait qui étaient un peu bavards dans les corridors de l'Assemblée nationale. Notamment, tu sais, Benoît Charest, qui lui a dit, là les tergiversations là, sur le référendum, ça ne nous a pas aidés. Mme Fréchette aurait dû dire, on est dans le camp du non, puis c'est ce qui est ça. Et...
1: Mais ça, c'est absurde. Là.
3: Ouais. Et l'autre, c'est Sonia Bélanger.
1: Ça blâme les médias.
3: Ben oui, la couverture médiatique.
2: Facile, ça.
1: Ouais, mais je veux dire... Je veux dire, présente, il y a toujours un peu de ça. Est-ce que quand t'es le gouvernement sortant, c'est sûr que t'en manges une, là, t'sais, tout le temps. Est-ce que Christine Fréchette a bien défendu le bilan? C'est parce que t'as 8 ans de mandat. Fait que des mauvais dossiers, là, t'sais, pour les médias, là, des mauvais dossiers à diffuser, il y en a plein. Là, t'sais, tu peux en reparler, il y en a là, les problèmes informatiques et autres. C'est juste que est-ce qu'en cachant le logo du parti. Puis en disant « Je ne suis pas François Legault », en essayant tellement de se distancier du bilan du parti, moi je pense que Mme Fréchette, sans s'en rendre compte, elle a accrédité le fait que c'est vraiment terrible.
2: C'est toi qui a offert un meilleur bilan qu'elle. En ondes, tu nous as rappelé tout ce qu'ils ont fait de bien.
1: Oui, oui, mais
2: on l'avait oublié.
1: C'est supposé être sa job. Là. Puis je veux dire, ben, faut que tu balances. T'sais. Je veux dire, présentement, au Québec, on n'est pas dans une récession profonde. Tu comprends? On n'est pas dans une catastrophe, un cataclysme. Là. Fait que, si t'es au gouvernement, ben, tu sais que tu vas te faire attaquer. T'as de très mauvais dossiers. Là. T'as des Nordvolt, t'as des Cyclic, t'as des très mauvais dossiers. Mais c'est supposé être toi qui mets de l'avant que, ben là, il y a des choses qui ont marché. Ben, en tout cas, madame.
3: Mais après, ils ont essayé de pivoter. T'es très écouté, Mario. Après, ils ont essayé de pivoter, mais c'était peut-être un peu tard.
1: Ouais, ouais, c'était
3: fini. C'était trop tard dans la campagne.
1: Bon. Puis, bon, c'est que ça, blâmer les médias, mais tu sais, tous les partis présentement, là, en privé, disent que le PQ l'a eu facile, là. Le PQ, Paul Saint-Pierre Plamondon, sur le référendum, plein de questions difficiles sur qu'est-ce qu'il va faire, qui n'ont jamais été vraiment posées. Que le... Fait que, tu sais, c'est toujours les gagnants. Puis, si tu parles aux péquistes, là, eux, ils vont dire c'est écœurant. On a gagné contre vents et marées. Tous les médias étaient contre nous. Tous les médias sont fédéralistes. Il n'y a personne, personne qui est nationaliste dans les médias. Là, on a frappé un mur. Alors que tous les autres partis disent « Hey, le PQ, ils l'ont tué. »
2: Mais dans cette campagne-là, il me semble que tout facile. Le monde l'a eu un peu facile. Ou peut-être que Christine Fréchette, ça a été un peu plus difficile, mais les autres?
1: Ben moi, je pense que dans une lutte à cinq partis, chacun reçoit moins de pression. Peut-être plus dur pour le gouvernement sortant, parce que lui, il y en a quatre qui tapent dessus. Peut-être que c'est vrai un peu. Mais là où l'analyse de Mme Bélanger ne tient pas, mettons, si j'avais eu à la questionner hier, la première question, ça aurait été « Mais... » Le moment où tout a basculé négativement pour Mme Fréchette, c'est pas lors d'un point de presse avec les journalistes, c'est pas lors d'une entrevue avec un animateur, non. C'est dans les débats.
3: Voilà. Première ligne, première phrase.
1: Mais Alexandre, c'est le moment où les médias sont pas là.
3: Ben oui.
1: Enfin, les médias diffusent, mais sont pas là du tout.
3: C'est une remarque d'ouverture.
1: Fait que c'est ça, c'est là que ça a dérapé. Mais pour revenir à Benoît Charrette qui dit on aurait dû se positionner pour le nom, puis tout ça. T'es autonomiste, tu veux pas de référendum. Tu vas-tu vraiment te laisser mettre dans une case? Je comprends que les journalistes jouent ce jeu-là, là. Mais tu vas-tu vraiment te laisser mettre dans une case hypothétique de si l'autre est élu puis qu'il fait son référendum puis tout ça? Tu pouvais pas, là.
3: Mais ça, ils ont été embourbés là-dedans. Duhem s'en est beaucoup mieux sorti.
1: Incroyable.
3: Ben oui.
1: Avec ses histoires d'autobus qu'on va laisser dans le garage puis tout ça, il s'en est mieux sorti. Mais c'est parce que Mme Fréchette a eu une phrase très malhabile quand elle a dit ma position personnelle a peu d'importance, puis ça c'était pas tellement payant. Bon, abolir Santé Québec, ça pourrait signifier le rachat d'un contrat.
3: Oui, parce que vous savez, dans certaines clauses contractuelles, des contrats béton, là, il y a des compensations.
1: Si tu mets fin au contrat avant terme.
3: Voilà. Et ce que nous apprend Geneviève Lajoie du bureau parlementaire ce matin dans le journal, c'est que congédier la grande patronne de Santé Québec, Geneviève Biron, pourrait coûter plus d'un demi-million de dollars. C'est que dans son contrat, elle aurait droit à une indemnité de départ de plus de 580 000 dollars, c'est l'équivalent d'une année de salaire. Et la facture pourrait grimper encore parce que les 8 VP de Santé Québec, eux aussi, auraient des indemnités en cas de congédiement.
1: Alors, par contre, dans le cas de la présidente, je comprends que son mandat se termine au printemps.
3: 2027.
1: Ouais. Donc là, on pourrait peut-être la laisser, parce que le temps de faire la réforme, tout ça, on pourrait peut-être la laisser finir son contrat à suivre. Le point sur le pont, Honoré Mercier.
3: Bon, hier, c'était l'enfer. C'était épouvantable, hier.
2: Ça
3: les échos
2: encore.
3: Qu'on a ce matin, c'est encore...
2: Ben est sur la route là, ce matin, Benoît. Et il dit que la 132, c'est débile, puis le pont Champlain, il n'a jamais vu autant de monde à cette heure-ci.
3: Parce que hier, l'heure de pointe n'a juste pas fini à Montréal, dans ce cas-ci. Et là, dans le journal ce matin, on a des détails sur la fameuse fissure là, qui a entraîné la fermeture partielle du pont Honoré-Mercier en direction de Montréal. Donc, c'est une fente dans l'acier sur une longueur d'à peu près 143 mm. Là, le MTQ a analysé l'irrégularité, essaie d'identifier la solution le plus rapidement possible pour corriger le problème, mais en attendant, ça refoule un peu partout. Là, il y a une alternative que je mets sur votre radar là, aujourd'hui. Le péage sur la 30 en direction ouest est suspendu pendant l'heure matinale.
1: Mais ça, c'est tout un détour.
3: L'heure de pointe.
1: Ça, c'est pour permettre aux gens qui sont plus à l'ouest en Montérégie d'aller virer au bout de l'île, d'aller prendre la 30 jusqu'à la 20.
3: Ouais. Mais de 5h30 à 9h30, là. Ça va être ça. Mais tu comprends que
1: quand tu prends ce détour-là, c'est parce que t'es désespéré du pont.
3: Oui.
1: Pas à peu près.
3: Ben, il y en avait plusieurs hier qui étaient désespérés.
1: Hier, quand les, parce que tu sais, toute la journée, les médias refaisaient le bilan, là, tu sais, des problèmes au pont Mercier puis de ce qui s'était passé en matinée. Et je repensais, puis je faisais le commentaire hier matin, par ailleurs, je repensais à cette jolie petite phrase de fin de communiqué de presse. Je me disais, il y a aussi une fissure dans le ministère des Transports. Ils font un communiqué, et puis à la fin, ils disent, prévoyez plus de temps.
2: Hey. Oui.
3: Mais moi, tu sais qu'il y a
1: c'est tellement beau. Prévoyez plus de temps.
2: Pogner trois heures dans ton auto. Oui.
3: Mais moi, tu sais qu'il n'y a rien qui me fait plus rire au monde que des gens, par exemple, du ministère des Transports en télétravail qui commentent l'enfer des automobilistes dans le trafic. Moi, ça avait fait l'objet d'une de mes bonnes montées de lait ces dernières années.
1: Que
3: puisqu'on souligne nos 8 ans ce matin.
1: Oui, j'avoue. Bon, Céline Dion a sa Barbie.
2: Et ça, c'est pas la première, mais ils ont décidé de rendre hommage, Mattel, hein, la compagnie qui possède Barbie, rendre hommage à sa performance, sa prestation aux Oscars en 98, quand elle a interprété My Heart Will Go On, ce populaire succès du film de James Cameron, Titanic. Et donc, elle a vraiment cette longue robe noire qu'elle portait, le fameux cœur de l'océan, les cheveux qui étaient très, très bouclés, courts, là, ça avait une tenue haute, une coiffure plutôt haute, frisée. C'est édition limitée, mais il faut sortir quand même le chéquier, là. C'est 90$ la Barbie. Plus les taxes.
1: J'ai vu ça pour une poupée, 100$ pour une poupée qui est taxe.
2: Oui, que tu vas y arracher la tête puis couper les cheveux puis elle restera pas belle longtemps. Là. Édition limitée, mais Whitney Houston en a eu aussi, Miley Cyrus, Kylie Minogue,
1: Danette. Est-ce que ça s'adresse, est-ce que c'est justement c'est une poupée que tu achètes aux enfants ou c'est vraiment des fans,
2: des collectionneurs
1: qui vont la mettre.
2: Sur les réseaux hier, il y a beaucoup d'adultes.
1: Comme Francis Gosselin, notre collègue, pourrait la mettre à côté de son Goldorak dans son étagère.
2: Mais oui, il aime beaucoup les. Ah, comment ça s'appelait? Il collectionne beaucoup d'affaires, ça pourrait fonctionner. Oui, c'est ça. Ils collectionnent cette affaire-là.
1: C'est très
2: laid. Oui. Mais c'est vrai que ça pourrait fonctionner. Les adultes en veulent, mais je pense que les enfants aussi, ceux qui trippent Céline, est-ce qu'il y en a des jeunes de 12 ans ou de 8 ans?
1: Peut-être. Oui, sûrement.
2: Fait que ce soit édition limitée aussi, peut-être que ça rend le truc attrayant. Puis c'est vraiment bien fait. Tu sais, des fois, quand tu fais des reproductions, entre autres, dans les musées de cire, c'est un peu catastrophique. Dans ce cas-ci, c'est bien réalisé.
1: Oui, elle est belle.
2: Oui, elle est ressemblante. Elle ressemble à Céline en 98.
1: Ouais, mais c'est peut-être plus facile à faire avec du plastique qu'avec de la cire. Finalement, c'est ça la leçon.
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24: Si on avait à parier sur les probabilités, ben, elles favorisent pour l'instant l'esprit critique. Et c'est vrai encore aujourd'hui.
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1: Bonjour Stéphane.
26: Salut Mario.
1: Est-ce que quelqu'un a encore peur des grandes puissances ou des supposées grandes puissances?
26: Alors, je répondrai à l'instant à ta question, mais je vais commencer surtout par faire amende honorable parce que hier, dans notre
1: mise au point, oui,
26: on a parlé de Nord Stream. Je t'ai raconté cette histoire invraisemblable, procès qui commençait hier à Hambourg, du premier montré du doigt par la justice allemande dans cette opération de sabotage, ex-soldat ukrainien. Et je te disais que le plus incroyable dans l'histoire, c'était qu'il avait été arrêté sur le lieu du tournage d'un film où on raconte l'histoire de ce sabotage avec Sean Penn. Alors, oui, on a arrêté quelqu'un sur le lieu du tournage. Ça serait un de ses présumés complices, mais ce n'est pas lui qui était au cœur du procès qui s'amorçait hier. Donc, je tiens à le préciser pour ceux qui nous écoutaient. J'en suis désolé. Ça arrive à l'occasion et il n'y a rien comme remettre les pendules à l'heure.
1: Bon.
26: Excuse-moi.
1: Voilà qui est fait. Donc, tu parles d'un entretien qui a été accordé au Financial Times par Volodymyr Zelensky.
26: Oui, ce matin, donc un article important, il est en tournée un peu partout en Europe. En fait, Zelensky est probablement plus souvent hors de chez lui qu'il n'est chez lui en Ukraine, mais il était en Angleterre hier, rencontre avec le nouveau premier ministre, qui une fois encore était appuyé par l'anglais, comme il l'est par la communauté européenne en général. Mais ce matin, rupture de ton, dans une entrevue accordée au sérieux Financial Times, ni plus ni moins, M. Zelensky dit à Donald Trump qu'il l'envoie à FU, littéralement. Il annonce qu'il reprendra ses opérations militaires contre les infrastructures énergétiques russes. Contrairement à ce que demande Donald Trump, il avait, par sa parole, imposé une trêve sur les infrastructures énergétiques, pas respectée d'abord par les Russes. Et là, Zelensky dit pendant 72 heures, on a retenu nos effets, mais il n'est plus question de ne pas attaquer les raffineries, les dépôts de carburant, même si les États-Unis sont favorables à ce que l'on retienne nos effets, justement parce que en ce moment, il y a une crise, tu le sais, d'approvisionnement du diesel. Mais une partie de ces crises est liée à ce que les Russes ne sont plus l'acteur qu'ils ont déjà été, raffinent moins. Mais c'est aussi un genre de géant bras d'honneur. Que fait Zelensky? On se rappellera quand même des images difficiles, accablantes du 28 février 2025 au bureau Oval où il était pris à partie par J.D. Vance, président. Et là, on sentait quelqu'un qui avait été un peu mis dans les câbles. Or, aujourd'hui, il dit aux États-Unis, malgré les menaces des Américains, qui menacent de couper le renseignement, peut-être même une partie de l'aide militaire, il dit: dans le fond, je m'en fous. Je fais ce que j'ai à faire pour gagner ma guerre.
1: Mais Stéphane, toute l'histoire là, du cessez-le-feu énergétique, je veux dire, il y a beaucoup de sceptiques dans le sens que, c'est un peu terrible ce que je vais dire, mais c'est comme si Trump, là, il s'en fout, mettons, que Poutine attaque là, les Ukrainiens n'aient pas d'électricité cet hiver, soient plus capables de chauffer leur maison, comme s'ils s'en foutent de ça, que le vrai, la définition du cessez-le-feu énergétique pour Trump, c'est que l'Ukraine, elle, arrête de frapper des sites de production ou d'entreposage du diesel. Donc c'est comme uniquement, c'est pas basé sur un vrai cessez-le-feu des deux côtés, c'est juste basé sur l'intérêt américain que les Russes puissent y fournir du diesel là.
26: En fait, si on se fie à ce qui s'est passé depuis plusieurs semaines, sinon même depuis un an, parce que les Russes ont augmenté les frappes sur les infrastructures ukrainiennes, y compris les infrastructures de distribution par d'électricité, justement pour rendre la vie des Ukrainiens plus difficile, pour faire pression sur le régime, pour les amener à faire des concessions que pour l'instant Kiev n'a jamais faites. Ça n'a pas beaucoup formalisé historiquement, c'est vrai, Donald Trump, qui semblait accepter que ça fait partie des règles de la guerre, aussi malheureuses soient-elles ces règles. Or, aujourd'hui, là où ça finit par avoir un impact dans la vie de Donald Trump politiquement, c'est quand les Ukrainiens s'attaquent à la flotte fantôme des Russes, grâce à laquelle du pétrole sous sanction continue à naviguer sur les mers du monde et à se rendre à destination, et aussi beaucoup aujourd'hui, les raffineries où on fait du diesel, qui, en fait, même pour les Russes, est un produit difficile à mettre en marché, parce qu'il faut voir qu'il y a des queues, je t'en parlais, je pense, hier ou avant-hier, il y a des queues aux stations de service, donc la Russie peine à fournir du diesel à ses propres citoyens, mais c'est un acteur historique, c'est pas le plus gros, qui en fournit au marché mondial. Et là, Donald Trump est dans un cul-de-sac électoral, inutile de répéter ce qu'on dit depuis des semaines, avec le coût de la vie qui est à la hausse, l'inflation, puis évidemment, le diesel qui fait très mal aux agriculteurs, aux gros rouleurs, camionneurs. Et là, il dit, ben, je me suis entendu avec Vladimir Poutine, c'était vendredi dernier. Quelle que soit la nature de l'entente, puis Moscou a pas été très prolixe, est-ce que les Russes peuvent livrer? C'est une chose. Mais est-ce que tu peux demander aux Ukrainiens d'arrêter de frapper là où ça fait mal? Parce que eux aussi livrent une guerre et ont pas nécessairement de grands moyens. Mais si je te parle de tout ça ce matin, c'est parce que c'est l'illustration, la réponse aujourd'hui de Volodymyr Zelensky, c'est l'illustration de ce que de plus en plus, on vit dans un monde asymétrique où les faibles, ou ceux qu'on pense être faibles, sont capables de tenir tête aux forts. Alors, l'Ukraine est un bon exemple.
1: L'autre exemple, c'est les outils face à l'Arabie saoudite, parce que l'Arabie saoudite est une puissance, techniquement, énorme puissance, riche.
26: C'est un des 10 plus gros budgets militaires au monde. C'est plus de 5% de son produit national brut qui est investi dans l'armée. C'est une des 20-25 plus grandes puissances militaires en termes d'équipement, de soldats mobilisables, et pourtant...
1: Des guerriers en sandales les terrorisent.
26: Rappelle-toi que le week-end dernier, les Saoudiens réunissaient chez eux le GOTA du monde de l'énergie, les plus grands joueurs, rencontres annuelles où tout le monde vient parler de pétrole, d'énergie. Les acteurs américains les plus influents ont fait demi-tour alors qu'ils se dirigeaient vers l'Arabie saoudite, non pas parce qu'ils ont demandé à un avion de ligne de faire demi-tour, mais parce qu'en général, ils ont leur propre jet, parce que le risque était trop élevé. L'Arabie saoudite, puissance économique mondiale, a son principal aéroport, Riyad, qui est fermé jusqu'au 17 octobre, si tout va bien. Il y a dans deux semaines l'équivalent de ce qu'on appelle le Davos dans le désert, réunion économique, sommet économique qui réunit les plus grands investisseurs du monde parce que il y a beaucoup d'investissements qui se font en Arabie saoudite, parce qu'on travaille à une transition pour sortir du pétrole et faire autre chose. Le patron MBS, Mohamed Ben Salman, investit des centaines de milliards de dollars pour construire des infrastructures. Est-ce que tu penses qu'il est possible que tu aies envie de mettre des milliards dans un pays où ces infrastructures sont à risque? Donc, soudainement, ce géant, tu le découvres au pied d'argile. Je te disais, l'Ukraine, militairement, qui a tenu tête à la Russie, c'était pas un nain, l'Ukraine, mais par rapport à la Russie, c'était pas une puissance comparable. Or, aujourd'hui, ils arrivent défensivement, c'est pas parfait, ils perdent un peu de terrain à l'occasion, mais ils arrivent à tenir tête dans une guerre très coûteuse à la Russie et arrive politiquement de plus en plus à tenir tête aux États-Unis, ce que fait Zelensky. Alors, il y a des risques. M. Zelensky, je te le rappelle, avait eu la très mauvaise idée d'aller à un rallye politique avec Joe Biden pendant la campagne de 2024 en Pennsylvanie pour s'en mordre les doigts quand il a compris qu'il pourrait payer peut-être un prix. Aujourd'hui, en Europe, hier encore, Marine Le Pen disait « Si on est élu, je parle du Rassemblement national, il est possible que notre aide financière à l'Ukraine soit réduite ou carrément éliminée parce qu'on va d'abord favoriser les Français. L'AFD en Allemagne est aussi dans une posture assez semblable. Donc, je te dis pas que c'est un combat gagné d'avance pour l'Ukraine, mais cette capacité pour un petit de tenir tête au grand, on la voit, elle s'illustre. Puis il y a une variable importante dans ce petit monde, c'est la Chine et Taïwan. La Chine est hyper puissante, est à côté de Taïwan et, on le sait, a des ambitions pour reprendre le contrôle. Est-ce que la Chine tire des leçons du spectacle un peu désolant de ces puissances qui n'arrivent pas à imposer leur volonté politique à de plus petits acteurs? Je pense que oui. Donc, est-ce que ça éloigne d'autant un scénario de conflit militaire frontal en Taïwan qui pourrait faire payer très, très, très cher à la Chine le prix d'une invasion? Mais s'ils tirent des leçons, peut-être qu'ils auront d'autres moyens ou pensent déjà à d'autres moyens pour faire fléchir Taïwan et d'appliquer les règles de cette guerre ou de ces rapports de force asymétriques, toute puissante qu'elle soit la Chine, à l'endroit de Taïwan, par exemple, avec un possible blocus, avec d'autres moyens pour faire plier, parce qu'on l'a compris aujourd'hui, la force militaire, même quand tu as un fort monopole, n'est pas garant de succès.
1: Mm-hmm. Donc, on voudrait faire plier Taïwan, mais sans risquer le...
26: Mais on verra si la Chine tire des enseignements de ce qui se passe, parce que moi, je pense qu'ils sont très attentifs.
1: Ouais. Merci, Stéphane. À demain.
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15: En rétrospective, pas besoin d'autres témoins, là. C'est vrai que ça a pris une débarque, c'est un moyen temps. Ben, il faut maintenir cette tension-là, c'est toujours payant.
16: Yasmine Abdel Fadel.
1: Bonjour Yasmine.
17: Bonjour Mario.
1: Avant d'aller à tes sujets, il y a une auditrice Geneviève là, qui est dans l'axe du pont Mercier, qui est une utilisatrice sur la rive sud et qui nous fait remarquer. Cette semaine-là, on n'a rien vu. C'est la relâche cette semaine au cégep André-Laurendeau, qui est à Ville-la-Salle, donc qui est du côté Montréal, mais qui dessert beaucoup de gens de ce coin-là de la Rive-Sud. Elle dit habituellement, là, c'est 20 minutes là, se rendre là, de Delson ou de ce coin-là, se rendre au cégep André-Laurendeau, c'est pas long. Elle dit, imaginez le trafic de plus lundi, quand la relâche va être terminée. Elle croit pas pantoute au détour vers la 30. Elle dit peut-être un rabais au train de banlieue de Candiac. Faut trouver des solutions. Mais quand je regarde Geneviève trouver des solutions, ce qui me frappe, je repense encore aux données communiquées du ministère des Transports avec la petite ligne à la fin. Prévoyez plus de temps. Ce que les gens attendraient, là, c'est que le ministère dise, nous déploierons un plan d'urgence. Nous enlèverons nos doigts des mauvaises places. Nous déploierons un plan d'urgence de transport en commun, de routes alternatives. C'est un sentiment qu'au ministère des Transports, on fait un petit communiqué, puis la dernière ligne, c'est, on va gâcher vos vies, puis on s'en sac. C'est comme ça que les, je pense que c'est comme ça que les citoyens le ressentent. Enfin, Geneviève, merci de nous partager ce point.
17: Mais Mario? Normalement, le ministère des Transports devrait déployer des plans de contingence. On se rappelle quand le tunnel Louis H. Lafontaine avait fermé, là, puis qu'il y avait des autobus, qu'il y avait des stationnements incitatifs pour pouvoir traverser. Là, on a l'impression que c'est « débrouillez-vous pour une durée indéterminée ». C'est le plan D là, qui est demandé, pas à tout le monde, puis c'est tout le monde qui doit payer pour ça.
1: Plus de temps, là, t'sais, les garderies sont pas ouvertes. T'sais, c'est facile de dire aux gens plus de temps, mais il y a plein de gens qui ont des contraintes. Bon, enfin, merci Geneviève, bonne chance aussi. Puis l'histoire du cégep, j'avoue que je l'avais pas vu celle-là. Cégep qui représente beaucoup de clientèle est en relâche, donc ça pourrait être pire lundi. Il y a semaine d'assermentation aujourd'hui des députés du Parti québécois.
17: Oui, ben les députés du Parti québécois vont aujourd'hui prêter serment au peuple du Québec et
1: pas au roi.
17: Mais
1: ça se peut-tu qu'avec la nouvelle loi, aucun parti va prêter serment au roi?
17: J'ai bien l'impression qu'aucun parti. Hier, Charles Millière avait dit dans une des entrevues qu'il ne prêtera pas serment au roi. Là, il n'y a aucun parti qui oserait. Là, je peux pas croire. Le Québec solidaire et même le PCQ irait pas là-dedans. Je pense que vraiment que tout le monde va prêter serment au peuple avec la nouvelle loi qui a été adoptée sous la coalition Avenir Québec. Mais c'est intéressant. Aujourd'hui, ils vont devenir officiellement députés. On risque de voir bien des sourires avec leur famille. C'est toujours un moment très touchant.
1: Et des larmes. Des larmes dans le sens d'émotion,
17: De bonheur.
1: De joie.
17: De bonheur, de joie. Et ils ont raison de l'être. Là. C'est des moments importants dans la vie démocratique et même dans la vie d'un député. Là, sa première assermentation. Et on sait qu'ils sont plusieurs à entrer pour la première fois à l'Assemblée nationale à titre de député. Ce qui est intéressant, par contre, c'est qu'on voit, Mario, qu'il y a un poste que tout le monde autrefois se déchirait. Et aujourd'hui, personne ne le veut. C'est le poste de président de l'Assemblée nationale. Il y a déjà eu des mélodrames, là, même le poste de deuxième vice-président, là, même pas le poste de président, on se rappelle la grande chicane entre France Benjamin et Marie-Claude Nichols, Dominique Anglade, qui a été prise là-dedans, qui a dû démissionner suite à cette crise-là. Rappelons-le, là, Dominique Anglade, c'est suite à cette crise-là qu'elle a dû démissionner. Mais là, il y a personne qui veut le poste de président de l'Assemblée nationale, celui qui va diriger les travaux, celui qui va finalement être l'autorité là de à l'Assemblée nationale des travaux parlementaires. Pourquoi? Ben parce qu'on est minoritaire. On est minoritaire. Québec solidaire n'en veut pas. Faut croire que, tu sais, il faut dire que eux, ils sont neufs. Ils ont même pas encore la reconnaissance officielle.
1: Tu te prives d'un député là qui devient neutre, qui participe plus aux travaux, qui pose plus de questions,
17: qui vient
1: des questions, qui vote plus, qui va pas au caucus.
17: Tu te prives d'un député. Donc, Québec solidaire, on peut comprendre, ils sont neufs. Le Parti libéral, eux non plus, ils n'en veulent pas, ils sont 39. Ils n'en veulent pas parce qu'ils veulent avoir, se donner toute la marge de manœuvre pour faire plier le gouvernement. Parti conservateur ne répond pas aux questions de notre collègue Patrick Bellerose du Journal de Montréal, mais ce serait bien surprenant parce que ils n'ont pas d'expérience. Il faut au moins un élu expérimenté qui connaît ça, les règles de l'Assemblée nationale, qui connaît finalement le fonctionnement. Maïté Blanchet-Vézina est déjà nommée leader. Elle pourrait pas aller à la présidence. Puis Caroline Simard, ça fait longtemps qu'elle n'a pas été à l'Assemblée nationale. C'est sûr que le Parti conservateur ne va proposer personne.
1: Donc, conclusion, le PQ va être obligé d'en prendre un de sa gang, là.
17: Le PQ va être obligé d'en prendre un de sa gang et donc passer de 59 à un caucus réel de 58, là, parce que le président, on le disait, ne participe pas aux travaux du caucus. Mais, je rajoute un petit mais, Mario, ça dépend du recomptage dans Champlain et celui dans Vachon. Est-ce qu'il pourrait venir équilibrer si finalement le Parti québécois remporte Vachon, si jamais au Parti québécois on remporte Champlain, ça pourrait venir adoucir cette pilule-là qu'on aurait préféré ne pas avoir? Et à qui on offre un poste de président de l'Assemblée nationale, Mario? Les députés expérimentés du Parti québécois, que ce soit Joël Arsenault, Pascal Bérubé, Catherine Gentil-Corps, ben, ces députés-là, ils se voient ministres, là. Ils se voient pas président de l'Assemblée nationale. D'autant plus que la prime n'est que de 51 000 $, contrairement à la prime de celle de ministre, d'un point de vue financier. Ça risque d'être un casse-tête là assez rapide pour Paul Saint-Pierre Plamondon d'essayer de convaincre un de ses anciens députés là de l'ancien caucus de dire il va falloir que je mette ton nom là sur le scrutin.
1: Mais il y en a juste un dont le nom circule vraiment là, c'est Pascal Bérubé.
17: Joël Arsenault.
1: Ah oui?
17: Ah, Joël Arsenault, c'est le nom que moi j'entends le plus parce que bon, il est apprécié de ses collègues des autres formations politiques. Il connaît la procédure. Pascal Bérubé, pas sûr qu'il va qu'on le voit là. Tout le monde le voit comme potentiel leader là du gouvernement. Mais Joël Arsenault, c'est le nom qui me revient le plus. Je ne sais pas à quel point Monsieur Arsenault est tenté par l'expérience. Appelons ça comme ça.
1: À voir. Bon, hier à la CAQ, c'était le dernier conseil des ministres, parce que mercredi prochain, ça va être l'assermentation du prochain, l'entrée en vraiment en fonction du nouveau gouvernement. Mais l'heure était plus, devant le bilan, qu'est-ce qui s'est passé à l'élection, qu'est-ce que le peuple a voulu nous dire en nous mettant dehors avec cette violence, et deuxièmement, ben là, quel est l'avenir du parti?
17: Oui, hier, on a vu des députés émus. On a vu François Bonnardel être très ému à l'entrée du Conseil des ministres. On a vu Benoît Charrette, qui lui s'est pas présenté, mais qui commençait déjà à émettre des hypothèses sur les raisons pour lesquelles la CAQ a été désertée, là, c'est le moins qu'on puisse dire, lundi dernier. Il disait Christine Fréchette aurait dû être plus claire sur le fait qu'on voterait non dans le cas d'un référendum. Mais il y a aussi des députés, notamment Simon-Jolin Barrette, qui a dit qu'il ne fermait pas la porte à tout le monde qui était intéressé, qui menait la réflexion pour savoir si il comptait succéder à Christine Fréchette. Mais là, on devrait commencer à avoir des indications sur comment ça va jouer cette question de succession de Christine Fréchette, Mario, parce que samedi, le comité exécutif national de la Coalition Avenir Québec se rassemble. L'objectif est de nommer un chef intérimaire. Mario, c'est simple, toutes les personnes avec qui je parle me disent un seul nom, Mathieu Lévesque, comme chef intérimaire. Pas comme chef permanent, mais intérimaire. J'ai l'impression que c'est pas mal un consensus.
1: Ouais, on était parlé la semaine passée, c'était déjà ça, puis c'est encore ça aujourd'hui, je pense.
17: C'est encore ça aujourd'hui. Mais le comité exécutif va faire plus que ça. Ils ont l'intention également d'adopter les règles du leadership, les règles de la course à la direction dès samedi. Je m'explique. Il va y avoir évidemment, il vient de vivre une course au leadership là, qui s'est soldée par la victoire de Madame Fréchette. Mais là, les modalités vont être différentes, Mario. Là. Il n'y en a pas de caucus. Tu peux pas demander des signatures comme tu l'avais fait avant de 15 députés.
1: Signatures, de l'argent, il faut que tu sois pas mal plus poli.
17: Tu sais, c'est l'argent, combien t'en ramasses, les signatures, combien t'en ramasses, et je te dirais surtout le calendrier. Quand est-ce que t'adoptes, quand est-ce que tu fais élire un chef à la coalition Avenir Québec dans un contexte minoritaire d'un gouvernement minoritaire? Est-ce que tu fais ça au printemps prochain, mars-avril, ou tu fais ça novembre-décembre plus tôt? Et là, tu dis, OK, là, il va y avoir des questions où on va avoir le cadre, là, le calendrier électoral. Il y aura aussi une détermination du coût d'entrée. Là, il y avait 15 000 $ qui devaient être déposés dès le bulletin de candidature à la Coalition Avenir Québec à la dernière élection. Tu sais, moi, j'ai essayé de regarder c'était quoi les modalités qu'on va changer, là. Mario, 1000 signatures dans 75 circonscriptions avec 15 députés sans jeunes, là, tout ça, non, là, on peut dire que ça va prendre le bord. Là,
1: on va devenir un peu plus modeste.
17: Mais Mario, la dernière chose que je voudrais dire là-dessus, c'est le calendrier va jouer pour beaucoup. Parce que si, par exemple, on va élire à la Coalition Avenir Québec un chef au printemps prochain, ou peut-être dans un an, question à se poser, qui a parmi les députés aujourd'hui qui ont dit qu'ils étaient intéressés, qui y réfléchissaient, les reins assez solides, que ce soit financièrement, professionnellement, la patience, de dire « je ne vais pas prendre de job d'ici là pour faire cette campagne. »
1: Je rentre pas de paye à la maison, là.
17: Je suis pas député, je rentre pas de paye à la maison, puis j'attends le congrès pour savoir si je gagne ou je perds.
1: Ouais, parce que le parti va donner une paye, ils n'ont pas de député élu, donc ils vont donner une paye à partir des fonds du parti au chef, mais là, ça va être à Mathieu Lévesque, le chef par intérim. Fait que le candidat à la chefferie lui doit assurer sa propre survie. Mais là, tout ça, tu viens de nous l'expliquer, donc c'est une réunion du comité exécutif de la CAQ samedi. Oui. Là, à la fin de ça, ils vont émettre un communiqué.
17: On me dit que probablement que le communiqué serait plus émis dimanche. Là. Ah, okay. Ils prendraient la journée de samedi.
1: Parce que la question que j'allais te poser, c'est si émettent le communiqué samedi, là, moi, faut-tu que je check mon sel pendant le concert de Céline?
17: Mario, je parle au nom de plusieurs Québécois qui nous écoutent, là. Tu nous fais suer ce matin. Je suis jalouse et j'exprime ma jalousie, là. Il va falloir que tu sois sur ton sel et je vais tout faire pour que le communiqué soit émis samedi.
1: Tu vas me texter de la politique. Hey, on se revoit mardi. Bye.
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0: donne à ton équipe la chance de gagner. Hier, avec Dobesch, tu pouvais pas gagner. Là.
1: Ah non,
0: impossible.
1: Il a été très, très ordinaire, pour pas dire mauvais. Il a admis lui-même.
0: Tout a rentré, essentiellement.
1: Tu sais, ce qu'il dit dans son point de presse, il dit, là, les gars m'ont donné 4 buts. Je peux pas leur en céder 5.
0: Mais sur 20 lancers.
1: Ouais, puis exactement. Mais des lancers relativement faciles. Tu sais, ça reste une bonne équipe, les Capitals de Washington.
0: C'est des bons tirs, là, des bons tirs du poignet.
1: Des bons tirs, mais que les 5 ne doivent pas rentrer. Disons ça ainsi. Mettons, t'en laisses passer 2, ben, ça fait partie de l'exercice.
0: Ouais.
1: Mais, et tu sais, on a entré dans sa tête. Mais en même temps, les Canadiens n'avaient pas le choix. On n'a pas fait ça par exprès là, pour le bouleverser, mais ça paraît. Là. Tu le vois qu'il n'est pas
0: bien. Ça fait 2 ans. Là. C'est identique. L'année passée, là, ils ont fait la même affaire. Tu dis à Montembeau, tu vas être numéro 1.
1: Ouais.
0: Tu y mets une pression, puis il n'est plus capable de gauler.
1: Pensez à ça. Là. Dans les 2 dernières semaines, ton gardien numéro 1 est devenu numéro 3, puis ton gardien numéro 3 est devenu numéro 1. C'est un peu ça, là.
0: Ouais.
1: Tu sais, parce qu'en ce moment, Dobesch.
0: Tu as gardien numéro 2, mais lui, t'as confiance parce qu'il a un bon camp d'entraînement, mais là, il joue pas.
1: Il joue pas.
0: Il a pas encore joué.
1: Mais qu'est-ce qui donnait beaucoup de confiance ou d'exubérance à Dobesch et aux Canadiens lorsqu'il est dans un bon jour, c'est qu'il est gros, il est massif, il défie les tireurs.
0: Il est combatif aussi.
1: Il est combatif. Hier, là, il était beaucoup plus sur les talons que sur les orteils. Tu sais, il était comme au fond de son filet, probablement qu'on lui a dit arrête de défier constamment les tireurs, mais là, au lieu d'être aux avant-plans, il est en coulisses.
0: Il est-tu devenu comme un golfeur qui pense, là? Tu sais, quand tu te mets à penser à ton swing, tu n'as plus rien qui marche.
1: Je crois que oui, tu sais, au lieu de simplement être à l'instinct, ce qu'il fait de mieux, là, hier, il tentait de pas être mauvais, au lieu d'être convaincu qu'il allait être bon. Tu sais, les chiffres parlent, les statistiques ne mentent pas.
0: C'est horrible, ces statistiques.
1: Il a accordé 18 buts, Jakob Dobesch, en 4 matchs.
0: Sur pas beaucoup de lancers, en plus.
1: Non, exact. Et en 3 matchs, Fowler en a accordé 6. Le tiers moins. Fowler a déjà plus de victoires que Dobesch. C'est quand même particulier, mais est-ce qu'il faut vraiment être surpris? C'est un gardien de séquence. C'est un être humain de séquence, Jakob Dobesch. Quand il est dans le plafond, il est vraiment dans le plafond. Puis quand il est au sous-sol, ben on a de la misère à le faire revenir au rez-de-chaussée. Donc c'est ce qui explique aussi pourquoi on avait certaines craintes. On était menottés, pas le choix de lui donner un contrat parce qu'il a fait quelque chose de sensationnel en éliminatoire. Mais il était imprévisible.
0: Mais je te dis, c'était pareil l'année d'avant.
1: Ah oui.
0: On disait Montembeau nous a amené en série, on n'a pas le choix. Mais je sais pas au niveau de la psychologie. Je sais que la psychologie des gardiens, c'est quelque chose d'unique parce que un joueur qui se traîne les pieds, tu peux crier par la tête et dire grouille-toi. Ouais. Un gardien qui performe pas, là, tu écris par la tête, tant pire, il n'y a rien de mieux qui va arriver le lendemain.
1: Tu voyais dans son non-verbal, tu voyais dans son masque hier, qui était pas lui-même, qui était pas la version la plus confiante de lui-même, donc bon. C'est quand même inquiétant.
0: Ceci dit, qu'est-ce qu'il y a d'autre à dire sur le match?
1: C'était quand même beau de voir Lane et Cole Hudson. C'est presque copié-collé, là. Tu sais, Lane Hudson, 22 ans, 5 et 10, 165 livres quand le sac à dos est pesant, là. On s'entend.
0: C'est le plus petit de la ligue, hein. c'est le plus petit poids de tous les 32 équipes de la ligue.
1: 165 livres, là. Honnêtement, faut pas qu'il vende trop fort, là, quand tu mets le pied dehors, là. Son frère est plus jeune, mais est un petit peu plus costaud, mais les deux jouent pareil. C'est deux petits défenseurs qui travaillent bien sur leur lame, là, les edges, donc en bordure, tu sais, des virages très, très profilés. Et les deux ont participé aux 5 premiers buts de l'équipe, à tort ou non. Tu sais, dans le fond, Cole Hudson est pris de court sur le premier but du Canadien. Ensuite, Lane Hudson marque lui-même. Son frère orchestre le deuxième but des Capitals. C'était une première moitié de rencontre, là, signée Lee Hudson. C'est quand même spectaculaire. Il est très, très bon, Cole Hudson. Peut-être pas aussi dominant que Lane, mais vraiment, là, c'est un jeune défenseur qui s'illustre. Ça, c'est dans les histoires intéressantes, les histoires inquiétantes maintenant, là. Je trouve que la ligne de l'infirmerie devient très, très fine. Vous avez probablement vu Juraj Slafkovský qui se fait frapper la tête 2 fois plutôt qu'une sur la même séquence. Le premier geste, c'est une mise en échec au niveau du thorax, mais on voit que la tête prend une portion de l'impact. Il tombe sur la patinoire et sa tête fauche le genou de Tom Wilson. Certains ont vu un geste délibéré de la part de Tom Wilson de par son historique. Moi, je pense que c'est juste une séquence.
0: Il y avait la rondelle, Wilson. Là.
1: Il y avait la rondelle, puis là, nous, on la regarde de tous les angles au ralenti, là, mais je pense pas qu'il y avait une tentative de donner un coup de genou à la tête de Juraj Slafkovský. De toute façon, il n'a pas été pénalisé, Juraj Slafkovský. Les deux réactions du Canadien, parce que Carrier et Goulet ont sauté sur l'adversaire.
0: Donc les arbitres étaient sur le dos du Canadien hier, qui ont été punis sans arrêt.
1: C'était particulier, cette séquence-là où un de tes meilleurs joueurs se fait frapper à la tête, puis finalement, ben, c'est les Capitals qui tombent en avantage numérique. Mais, comme Dobson la veille, il est revenu. comme par magie aussi. J'ai trouvé

0: que l'évaluation médicale avait été assez instantanée. Pour moi, il a dit, t'as-tu mal à la tête? Non, continue, mais quand même un dossier à surveiller. Parce que, souvenez-vous, en éliminatoire, là, son combat, sa mise en échec, Slavkovski avait été ralenti là, par des coups à la tête. Donc, parfois, ça se réveille le lendemain. Mais là, Matheson, on n'a pas trop d'informations. Kapanen ne joue pas encore. Demidov est blessé. Montembeau est blessé. Dobson a reçu une rondelle sur la mâchoire la veille. Hier, Juraj Slavkovski, on est en train de se rendre compte que l'an passé, on avait été épargné finalement. Puis que là, si ça se poursuit dans cette même veine-là, ça va être compliqué.
1: Mais dans le cas de Demidov, sa blessure au bas du corps, ça va-tu affecter sa...
2: sa conduite
1: automobile? Sa conduite automobile, le, que pied, ça pourrait... le pied, ça pète dans la gorge.
0: Exact, ça pourrait peut-être rendre son pied droit moins pesant. C'est un drôle de dossier, ça. Hein? Le Canadien qui paye, parce qu'on on a un responsable de la sécurité chez le Canadien qui, dans le fond, qui ramasse les déchets en arrière des joueurs. Là. C'est un peu ça. Là. Puis là, lui a payé la contravention de Demidov.
1: Sauf que c'est parce qu'il faut que tu comprennes, c'est qu'en droit... Quand tu payes une contravention, c'est un plaidoyer de culpabilité, ouais. C'est ça. Et lui, parce que le gars n'a pas 21 ans, là.
0: Il a 4 points ou 5 points de démérite.
1: T'as juste 4 points. T'as juste 4 ou 5 quand ouais. T'es conducteur, là, t'sais, jeune, là, t'sais, que t'es en probation.
0: Ouais.
1: Puis là, lui, il avait déjà un gros ticket de vitesse. Puis là, en payant le deuxième, il plaidait coupable, donc il perdait son permis.
0: Ouais.
1: Donc, fait que là, la cour, il envoyait un gros avocat à la cour pour retirer le paiement de la contravention et le plaidoyer de culpabilité. Pour que ça reste en suspens, parce que pendant que c'est en suspens, tu peux conduire.
0: Ouais, moi, je vais dire ça ici, puis peut-être que les dossiers sont pas interreliés. Là. Je trouve qu'on le voit, on en parle trop, Ivan Demidov. A fait un paquet de pubs. Tu sais, ben, un jeune joueur, il fait des contrats là, un peu cheapettes aussi. Tu sais, assiste-toi à deux grosses entreprises, là, tout le monde te veut, je comprends. Mais là, une pub de Paris Sportif, une pub de revente de billets, une pub, il fait des séances d'autographe. Là, contravention, tu sais...
3: Et d'ailleurs, à 21 ans, c'est 8 points d'aptitude que tu as au Québec.
1: Mais il l'a pas son 21 ans, je pense. Lui.
0: Non, mais je pense aussi, voilà, encore une fois, là, tout le monde spécule, mais son permis, un permis russe, là, après à conduire en Russie, fait que peut-être que si on lui donne une équivalence. Ben, je trouve qu'on en parle trop.
1: Ouais. On parle... Mais il est bon quand même parce que depuis qu'il est blessé, ça paraît sur l'avantage numérique. Il manque, là.
0: Il est exceptionnel, mais.
2: Non, c'est clair.
0: Je le trouve. Vas-y, Alex.
2: Pour la petite histoire, ceux qui se demandent qu'est-ce qui est arrivé. Donc, lui, il a un Audi RS Q8. Gros VUS.
1: Un char de course.
2: Autoroute Bonaventure, 111 km/h alors que la limite est 70. Puis l'autre incident, la 40...
0: À Trois-Rivières,
2: dans la seigneurie de M. Sinotte, 145 km/h sur la 40.
0: Oh!
3: Ben c'est ça. Ralenti.
0: C'est probablement pendant le match hors concours.
1: C'est sûrement ça. Régis
3: dit, il va prendre le REM maintenant.
0: Ah oui.
1: C'est pas fou, ça met de la rive sur le Sandbell. Merci Charles-Antoine. Plus de médecins millionnaires, donc des médecins qui au total facturent pour 1 million et plus.
2: C'est une histoire du journal ce matin signée par Louis-Philippe Messier. Au Québec, la quantité de médecins millionnaires qui augmente, en fait, quand on regarde les chiffres de l'assurance maladie pour 2025. 392 médecins qui ont facturé plus $1 million pendant l'année. Ça, c'est un bond d'à peu près 15 médecins comparativement à 2024, 68 de plus qu'en 2023. Et quand on remonte à 2014, c'est un nombre qui a doublé. Maintenant, quelles sont les spécialités qui ont fait davantage d'argent? Les 5 médecins les mieux rémunérés, OK? On a un interniste à 2,7 millions, un chirurgien général à 2,5, un ophtalmologiste à 2,5, un autre ophtalmologiste à 2,5 et un radiologiste à 2,2 millions.
1: Mais les deux spécialités, c'est ça qui peut paraître bizarre pour les gens, les deux spécialités qui sont dans le top, quand on les prend, non pas par individu, mais par groupe.
2: Radiologie, ophtalmologie.
1: C'est ça. Si on pourrait penser que les listes d'attente qu'on a, mettons, je donne un exemple, si on avait, mettons, chirurgie là en premier, tu dirais, ben regarde, il y en a qui font du samedi, du dimanche, ils travaillent comme des fous pour vider les listes d'attente. On a l'impression que dans les négociations de rémunération des médecins spécialistes, il y en a qui ont mieux négocié que d'autres, là, en tout cas, c'est une remarque personnelle. Mark Carney, là, qui met le paquet d'ici lundi pour l'unité canadienne.
2: Ben oui, Carney qui va se mobiliser, on sait qu'il va participer à deux rassemblements du mouvement canadien pour toujours. Canadian Forever.
1: Oui.
2: Premier arrêt, ça se passe aujourd'hui à Calgary. Il y aura rencontre avec des représentants d'entreprises, des travailleurs, des étudiants. Un discours de Mark Carney ce soir à 18h45. Et demain, cap sur Edmonton pour un deuxième rassemblement. On sait que Carney, il est, albertain. Hein? Il vient notamment, il a grandi là, en fait. Il veut faire entendre son message, l'importance de garder un Canada fort et uni.
1: Mais moi, ce qui m'interpelle le plus depuis quelques jours, j'ai comme pris conscience. Danielle Smith et Mark Carney sont sur les mêmes tribunes. Mmh. Bon. Pour dire, il faut que l'Alberta reste dans le Canada.
2: D'autres anciens premiers ministres aussi.
1: Ouais, mais plusieurs autres. Ouais. Mais je pense à ces deux-là, parce que c'est les deux en fonction. Parce qu'eux s'entendent sur la question 10. Mais les Albertains vont avoir 10 bulletins de vote, 10 questions. Puis 9 des questions, là, c'est pour donner plus d'autonomie à l'Alberta, là, des pouvoirs en immigration, des restrictions sur l'immigration, moins de services gratuits aux nouveaux arrivants, les pouvoirs de l'Alberta élargis, les programmes fédéraux que tu peux t'en retirer avec plein de compensations, plein d'affaires qui vont dans l'autonomie de l'Alberta.
2: Ça se peut qu'ils s'entendent pas chez les autres.
1: Mais sur les questions 1 à 9, pour vrai, Alex, Danielle Smith, elle est claire, elle a dit votez oui. Votez oui aux 9 premières questions. Pour plus d'autonomie pour l'Alberta, puis voter non à la 10e pour rester dans le Canada. Mais je suis pas sûr que Mark Carney veut des oui aux 9 premières questions, puis qu'il est prêt lui à donner ça, à changer le Canada. Parce que là, si l'Alberta, le Québec, là, c'est toutes des choses qu'on veut, nous autres aussi, là. Les questions 1 à 9 au Québec, on les adorerait pour le Québec, là. Plus dire. Il y a les questions 1 à 9 qui vont devenir peut-être aussi intéressantes que la question 10. Un artiste de Québec qui s'est fait voler.
3: C'est Jean Godreau, c'est nos collègues de TVA Québec qui l'ont rencontré parce qu'il y a une dizaine de jours, il y a un atelier secret. Puis lui, il avait des pièces de cuivre du château Frontenac recyclées. Puis il a fait des œuvres d'art avec ça. Puis il a entreposé ça dans un truc secret. Les gens n'étaient pas au courant. Mais visiblement, il y en a qui
1: l'étaient
3: parce
1: au courant,
3: que il y a eu du va-et-vient dans cette période-là. Il y a une dizaine de jours, déménagement. Mais ce qui est le plus surprenant, c'est qu'il y a des pièces qui en avaient qui mesuraient 7 pieds de haut, pesaient 250-300 livres. Donc, c'est sûr que c'est pas quelqu'un qui est seul qui a volé pour l'équivalent d'à peu près 50 000 $. Mais lui, il dit en dehors du prix du cuivre, on sait que sur le marché noir présentement, c'est payant, mais il dit c'est tout l'aspect artistique aussi derrière.
4: Mais au niveau artistique, c'est vraiment un outrage au bien culturel, parce que c'est vraiment, vraiment un méfait culturel que j'appelle au-delà du vol, parce que moi, j'avais mis énormément de temps pour travailler ces morceaux-là. Comme je vous dis, c'est un endroit que je gardais secret parce que, bon, j'ai du cuivre aussi dans d'autres endroits, mais sauf que j'avais mis énormément de temps. Il y avait des gravures, il était texturé, il est oxydé. Alors, c'est des pièces quand même qui avaient de la valeur. Là.
3: Donc, vous servez pour... Il garde l'espoir.
1: Mais c'est triste, mais... Il y a des grosses chances que ça soit fondu en peu de temps.
3: Bien sûr, parce que c'est 5-6 $. Là. On se rappelle même, c'était en mai dernier, c'est Yannick Parent qui racontait qu'il y a une maison neuve qui s'est fait construire, puis ils ont tout volé à l'intérieur.
1: Le filage
3: de cuivre, là, tu sais, c'est ça. Donc, il fait une demande quand même, il appelle à l'aide, l'appel à la vigilance, puis il demande aux ferrailleurs, aux recycleurs de métaux, aux antiquaires, aux collectionneurs de redoubler de prudence, mais ça se peut certainement qu'en 10 jours, le cuivre n'existe plus dans sa forme actuelle.
1: Ouais, parce que c'est ce qu'on... Tu sais, c'est drôle, ça me rappelait, en voyant cet événement-là, la statue de Gilles Villeneuve.
2: Mm-hmm. Ah oui, il avait scié les pieds.
3: Ouais.
1: Ben oui. Ben oui. Mais qu'on pensait, plusieurs personnes disaient, on la cherche. Un peu la même chose, il y a une valeur artistique, on la cherche. Mais les experts disaient, ouais, probablement été fondu assez vite, là. Puis après ça, ben là, tu peux avoir une grande question. Est-ce que les ferrailleurs, est-ce qu'il y a des complices? Est-ce qu'il y a des gens qui ferment les yeux pour la valeur du métal? Puis tu le vois bien, là, tu sais, que c'est une pièce, que c'est pas du cuivre normal, que c'est des œuvres d'art, mais tu sais, tu fermes les yeux, puis une fois que c'est fondu, puis personne ne le sait.
3: Tout est possible.
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1: On a entendu souvent des histoires de punaises de lit dans des appartements. Je dois avouer que la prochaine histoire m'interpelle parce qu'on parle de punaises de lit, mais dans une résidence pour aînés, une résidence privée pour aînés. Ginette Duteau, sœur d'un résident de la RPA Monseigneur Forget sur la Rive-Sud, dans la région de Saint-Jean-sur-Richelieu, est avec nous. Bonjour, Madame Duteau.
25: Bonjour, M. Dumont, vous allez bien?
1: Oui, et la situation que vous allez nous décrire, pour être clair, c'est pas vous qui êtes résidente, vous parlez au nom de votre frère.
25: Oui, c'est ça. Je parle au nom de mon frère, mais également aussi de tous les résidents qui restent là.
1: On le comprend. Expliquez-nous.
25: Mon frère m'avait dit au début de l'été qu'il y avait des punaises de lit dans le salon au premier étage. Donc, j'ai pas porté trop attention parce que tout avait l'air traité, tout était fermé. Et à un moment donné, je pensais que c'était fini. C'était réglé rapidement. Mais au cours des semaines suivantes, mon frère m'avait dit qu'il y en a aussi dans sa chambre. Oh. Et qu'il y en a aussi dans d'autres appartements qui auraient le même problème que lui.
1: De punaises de lit. Comment est-ce que. Oui. Parce qu'il dit, je suis pas un spécialiste, je n'en ai jamais eu, mais ils disent qu'il y a des petites gouttes de sang qui se déposent dans les draps. Est-ce que c'est des signaux comme ça? Ou est-ce qu'il les voit?
25: Il y en a eu des gouttes de sang. Il les a même vues.
1: Okay.
25: J'ai discuté avec certains résidents qui me confirment qu'il y a un problème, mais les résidents n'osent pas trop parler parce qu'ils sont inquiets. Il y a toutes sortes de personnes dans ces résidences-là.
1: OK. Donc, les punaises de lit sont comme installées, sont comme rentrées dans la résidence. Vous êtes touche plusieurs appartements. Première question qui nous vient, est-ce que la direction, est-ce qu'on fait affaire avec les exterminateurs? Est-ce qu'on nie le problème? Est-ce qu'on le reconnaît?
25: Ben, j'ai rencontré un propriétaire qui me dit qu'elle ferait nettoyer sa chambre et tous les autres appartements. Fait que la semaine suivante, je revois encore mon frère, mais il y a encore des punaises dans sa chambre. Là, il y en avait une, à un moment donné, sur sa tête, sur son front. Là, c'était assez, là.
1: Ben
25: donc, j'allais revoir le propriétaire. Moi, oui, oui, on va aller traiter sa chambre tout de suite. Puis, OK, là, je le prends en confiance.
0: Mais ça, c'est...
25: Il n'a pas traité les punaises tellement parce qu'il y avait encore des punaises la semaine suivante.
0: Parce que, tu sais, des punaises de lit, c'est pas juste le lit après, c'est tout le reste qu'on doit nettoyer
1: tous
0: aussi.
1: Tous les tissus,
0: là.
1: C'est
0: les
1: ça.
0: Les vêtements, c'est un aria, comme on dit, là.
25: C'est exactement. C'est peut-être dans le lit, c'est peut-être dans sa chaise de fauteuil. Il peut en avoir partout, on ne sait pas.
1: Ouais. Donc vous avez pris la situation au sérieux jusqu'à contacter la santé publique.
25: Oui, j'ai contacté la santé publique qui eux aussi. Ils étaient au courant de l'histoire, puis ils m'ont dit que justement, le problème existe depuis 2 ans. Avec le propriétaire.
1: Donc, c'était pire que ce que vous saviez ou ce que vous pensiez. Le problème durait depuis 2 ans.
25: Oui, exactement. Il y a des résidents qui m'ont confirmé que c'est vrai, ça dure depuis longtemps.
1: Qu'il y a des punaises de lit différentes. Est-ce que sur 2 ans, est-ce que, je sais pas, la santé publique, qu'est-ce qu'ils disent? Est-ce qu'ils sont satisfaits des réponses du propriétaire? Est-ce qu'au niveau extermination, est-ce qu'on fait le minimum requis pour faire, parce que il y a deux façons de faire l'extermination, là. Tu peux faire le minimum pour faire taire la personne qui se plaint, ou tu peux faire la job au complet pour avoir la paix, là?
25: Ben, je pense que c'est pas le minimum pour faire taire la personne, là. Fait que, la direction de santé publique m'a dit que le propriétaire connaît ça avec le propriétaire, que tout était connu, puis qu'il travaillait avec lui pour régler le problème.
0: Mais est-ce que vous vous êtes senti écouté? Est-ce que vous sentez que vous êtes considéré dans votre enjeu?
25: Avec la santé publique, oui. Puis la deuxième fois, quand je les ai rappelés, ils ont vu que c'était pas si sérieux que ça avec le propriétaire. C'est assez difficile de se débarrasser de ces insectes-là, ouais. Je comprends. Ça fait depuis plusieurs semaines et plusieurs années, là, quand même.
1: Je comprends que les résidents, eux, sont quoi? Ils ont un peu peur de parler, parce que c'est toujours pareil dans ces résidences-là. Les gens, ils se disent, ben là, moi, c'est mon propriétaire, c'est mon lieu de vie, c'est mon chez-moi. On veut pas se mettre les gens à dos. Est-ce qu'il y a une peur de parler, mettons?
25: Ah oui, les résultats, ils ont peur de parler. Ils ne veulent pas parler. Il y en a qui ont des problèmes de santé mentale, d'autres sortes de problèmes dans ces résidences-là. Donc, ils ne veulent pas parler.
0: Est-ce que ça a engendré des problèmes physiques, l'abondance de punaises de lit comme ça?
25: Il y en a qui sont inquiets. Il y en a qui ont perdu du poids. Ils sont stressés. Il y en a plusieurs qui sont stressés aussi.
1: Est-ce que c'est un tabou parmi les membres du personnel? Parce que là, on parle des résidents. Bon, la direction des résidents, mais le personnel, là, je sais pas, les préposés aux bénéficiaires ou les gens, les employés de sur le terrain, là, d'entretien et autres, ça doit les écœurer un petit peu aussi?
25: Ben, c'est ça. Je veux pas parler du personnel. Là, fait que
1: je comprends.
25: Dans les personnes qui sont venues me voir.
1: Fait que finalement, il y a beaucoup de tabous. Si on résume, il y a beaucoup de tabous. Tout le monde a un peu peur de parler, mais depuis 2 ans, il y a un problème de punaise de lit dans une résidence pour aînés. Là. C'est un peu ça l'histoire.
25: Oui, ouais, c'est ça, exactement. Fait que, c'est ce que tout le monde m'a dit. Ça inclut le personnel et tout le monde.
1: Bon, votre frère dans tout ça, lui, il dit quoi aujourd'hui?
25: Il est tanné de ça, ça c'est sûr. C'est une personne qui a de la misère à communiquer, fait que il peut pas dire ce qu'il ressent vraiment.
1: Je comprends.
0: Donc, c'est quoi la prochaine étape? Tu sais, la prochaine étape, pardon? Comment on fait pour s'en sortir? C'est quoi la prochaine étape?
25: J'ai aucune idée.
1: Vous n'avez pas de réponse là-dessus. On va garder un œil là-dessus. Merci, Mme Dutaux, de nous en avoir parlé. Et puis, surtout, bonne chance à vous, à votre frère, à tous les résidents. Ginette Dutaux, donc la sœur d'un résident de la RPA, Monseigneur Forget, là, qui semble, écoute, si on se fait à la santé publique, pris avec un problème de punaise de lit, c'est assez incroyable, depuis plus de 2 ans. Alexandre Desnoyers. Je te vois arriver, je sais pas si je dois rire ou pleurer. Des nouvelles du REM?
2: Ouais, parce qu'on sait que c'est déjà le bordel, hein, sur la situation Pont-Honoré-Mercier. Mais là, Imaginez-vous ce matin qu'il y a une porte bloquée qui empêche l'arrêt des trains en direction de Montréal à la station Panama du REM. Donc, le REM a des problèmes en pleine heure de pointe ce matin. Ça dure depuis à peu près 45 minutes, là. Donc, la porte bloquée empêche l'arrêt.
1: Donc, il circule, mais il n'arrête pas. L'arrêt Panama
2: c'est ça. Et là, ça fait, je vous dirais, à peu près une trentaine de minutes que les équipes essaient de rétablir la situation. Donc, ce qui se passe, là, à partir de Panama, les passagers qui souhaitent se rendre en direction de Lanse-à-l'Orme ou de Deux-Montagnes sont invités à prendre le REM jusqu'à la station du quartier, puis après ça, emprunter le prochain départ. Bref, c'est plus long. Et il y aura une autre mise à jour d'ici à peu près 40 minutes. Donc, je mets ça sur votre radar, là. Mais encore une fois, c'est un matin difficile pour certains usagers du REM.
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1: Bonjour Félix.
5: Bonjour Mario.
1: C'est pas une émission ordinaire de JE ce soir. C'est une espèce d'opération pour aider les citoyens et qui s'accompagne d'un livre, là, d'un document.
5: Certainement. Pourquoi on fait ça aujourd'hui? On fait une émission spéciale sur toutes les fraudes les plus courantes et on vous donne les manières de vous en protéger. La raison est bien simple, Mario. Dans la boîte courriel de JE, dans celle du Journal de Montréal, dans celle du bureau d'enquête, on compte par dizaines les gens qui perdent des milliers de dollars chaque jour aux mains d'individus sans scrupules qui tentent de les frauder. Vous savez, moi, ça fait près de 30 ans que je travaille pour l'émission JE. Je l'anime depuis 5 ans, mais ça fait 30 ans, plus de 30 ans qu'elle existe. Dans le temps de Gaétan Giroir puis Jocelyne Cazin, il y en avait des fraudes, là. Internet en était qu'à ses balbutiements. Là, c'est comme si on avait donné à un pyromane un bidon d'essence puis un carton d'allumettes, là. Parce que...
1: Moi, mon image, c'est, tu sais quoi? C'est qu'autrefois, là, les fraudeurs pêchaient à la ligne. Ils lançaient un hameçon à la fois. Maintenant, avec Internet, là, tu peux envoyer 25 000 courriels en une demi-seconde et que tu pêches au filet.
0: C'est un filet,
1: ouais. Tu finis que tu accroches du monde. C'est vraiment ça. Là.
5: En fait, c'est tellement une bonne image que les spécialistes de la fraude l'affirment eux-mêmes. Les programmes automatisés générés par l'intelligence artificielle, ça permet de faire exactement ce que tu dis, c'est-à-dire de programmer des envois à des dizaines de milliers de personnes en même temps. Puis là, à un moment donné, je veux dire, c'est la loi de la probabilité.
1: T'en pognes une coupe, là.
5: Si t'es capable, sur 100% de clients contactés, sur 100 000 clients contactés, si tu en fraudes 1%, tu peux faire les chiffres peuvent être intéressants pour le fraudeur. Alors, puis pourquoi on en parle? Parce que ça fait, depuis les 6 premiers mois de 2026, Mario, c'est 351 millions de dollars que les Canadiens ont perdu.
1: Ça n'a pas de sens.
5: Donc, en fraude. Du 350 millions de dollars, il y en a 139 millions que c'est uniquement de la fraude à l'investissement. Donc, on entend par là, là souvent, ça, c'est des parties de fonds de retraite qui s'en vont, là. C'est... Bon. Alors, Elisabeth Ménard va travailler sur plein de cas que l'on a déjà touché à JE, qui vont être j'étais pour dire remâcher, mais ça rendrait pas justice du tout à son travail, mais qui vont être revisités. Puis là, ce qu'on va faire, c'est qu'on va vous donner vraiment la marche à suivre pour éviter ceci. Voici la fraude aux faux représentants bancaires.
6: J'ai reçu un téléphone. Puis là, c'était marqué RBC Sécurité. Fait que je me suis pas douté de rien, là. Moi, RBC Sécurité, c'est important, fait que je réponds.
7: Lynn Monpetit a été victime du stratagème du faux représentant bancaire.
6: Avez-vous fait des achats à telle place? C'était une à Toronto, à Hilton, à Toronto. Mais je peux pas avoir fait un achat, je suis même pas là. J'étais à Drummondville, tu sais, dans le bout de Drummond. Ils m'ont demandé mes renseignements personnels, tout le kit. Puis là, ils ont dit, on va vous envoyer un code par texto. J'ai reçu le code, je leur ai donné le code.
7: Ce code a été envoyé à Lynn par sa banque. En le donnant aux fraudeurs, elle leur a permis de se connecter à son compte et d'en prendre possession.
6: Ben là, ils ont réussi à ouvrir 3 comptes supplémentaires en l'espace de peut-être même pas 5 minutes.
7: Les fraudeurs ont dérobé 7500 $. La banque a tenu Mme Monpetit responsable de cette dette. Incapable de rembourser, elle a dû faire une proposition de consommateur.
6: Mais j'en ai pour 5 ans à payer. 127,12 $ par mois.
1: Mais c'est un fléau. C'est des cas. Puis, tu sais, il y a un point, Félix, où même je sais qu'il y a des gens qui nous écoutent et qui se disent, ben alors, tu sais, moi, je me ferais pas attraper et tout ça. Mais moi, là, mettons, je me fais pas attraper. Juste d'être sollicité, là.
0: À tous les jours.
1: Ça me dégoûte, là. Je veux dire, ça m'écœure, ça me dégoûte. Mario, c'est-à-dire que Mario, c'est des Mario, criminels Mario. Que tu me sacs d'en face, que tu laisses aller. Mario. Comment, tu sais.
5: Être dégoûté, je veux dire, je peux te comprendre, mais regarde, moi, l'extrait que tu viens d'entendre, j'ai failli me faire, ou quasi failli me faire prendre la semaine passée. Les fraudeurs, là, c'est ordures, c'est vilain, là, c'est bandits, c'est criminels, là. Ils misent sur quoi, là? Ils misent sur un Mario Dumont ou sur une Isabelle, là, qui est occupée aujourd'hui, là, puis là, ils vont t'appeler. Moi, ils m'ont appelé la semaine passée. C'était le service de sécurité de la banque qui était maîtrise de ma carte de crédit. Puis ils m'ont dit, on vient de découvrir que vous avez fait des virements pour 3 000 $ à Vancouver. Puis moi, je me suis déjà fait frauder ma carte de crédit lors d'un achat. Alors tout de suite, j'ai dit, non, je dis, c'est pas moi. Et là, on me dit, vous êtes bien à telle adresse, qui est l'adresse de mon domicile. Je dis, oui. On vous envoie tout de suite une nouvelle carte de débit. C'est exactement ce que la dame raconte. Moi, j'étais dans 1000 trucs en même temps. J'ai dit, j'ai pas de carte de débit avec vous. Pouf. Ils ont raccroché. Ils veulent, ils profitent ils profitent de nos vies qui vont
1: non,
5: vite.
1: Non, mais ça c'est leur nouvelle force. C'est ça. Ils jouent la lutte contre la fraude. Ça, c'est la nouvelle affaire parce que les gens se méfient tellement de la fraude que la meilleure façon de rentrer maintenant, c'est de se présenter comme des gens qui préviennent la fraude. Puis c'est comme ça que tu rentres.
5: Ben, c'est ça. Puis là, il faut que je vous annonce quelque chose aussi. Avec l'émission JA, en librairie, dès aujourd'hui, regardez ça. Nouveau livre. Alors ça, c'est un truc qui est plutôt drôle, mais c'est la première fois que j'ai mon visage sur un livre.
1: Ah oui?
5: C'est pas ma bio, assure-moi.
0: Là, c'est vraiment écrit par toi, là, Félix. C'est toi qui l'as écrit, là.
5: C'est écrit.
0: Pas lié.
5: Non, mais pas que moi, c'est un collectif. Il y a personne qui a... D'ailleurs, on a utilisé Pangram, là. Manifestement. C'est un collaboratif d'auteurs, là. Jean-François Cloutier, Annabelle Blais, Dominique Cambon-Goulet, Elisa Cloutier, Jean-Louis Fortin, Francis Alain, Catherine Lamontagne, Nora Lamontagne, Sarah Maud Lefebvre, Elisabeth Ménard, Camille Payan, Francis Pilon et moi-même. Donc, ce sont tous mes collègues du bureau d'enquête, du Journal de Québec, du Journal de Montréal, qui ont participé à l'écriture de cette livre-là, de leur blanche main ou de leur blanc clavier, sans aide de l'IA, pour vous raconter les arnaques les plus courantes. Puis ça, là, je vous le dis, là. Moi, là, c'est un contre-emploi un peu, parce que, tu sais, vous dites, hey, ben, comment ça, t'as un livre à vendre, puis t'es journaliste en plus? Écoute, ça fait 30 ans que j'en entends des histoires de fraude, là. Puis on est chez curé d'en entendre. Chez curé d'entendre des gens honnêtes qui se font avoir. Puis moi, ce livre-là, ce que je vais faire avec, c'est que je vais le donner à ma mère. Puis je vais le donner à mes vieilles tantes. Je vais le donner à des gens qui n'ont pas de littératie numérique. Ou qui en ont moins. Je veux pas dire qu'elles sont, je veux dire, elles utilisent Facebook puis tout ça, là. C'est pas, ce sont pas des ils sont pas complètement inopérants.
1: Mais elles sont plus à risque de ne pas voir des petits signaux de fraude, là, tu sais.
5: C'est ça. Puis à chaque fois qu'on va raconter une histoire de fraude dans ça, donc un cas comme vous venez d'entendre dans l'extrait de JET d'émission de ce soir, on va interviewer un expert. Ensuite, on va donner la marche à suivre pour se défaire de ces fraudeurs-là ou pour pas tomber dans le panneau. Alors, ça se veut utile. Puis surtout, je veux dire, surtout en 2026, comme ça, là, avec les chiffres. Les experts disent que la fraude est devenue endémique. C'est 300% d'augmentation depuis quelques années. Là, c'est beaucoup. 300. Les Québécois ont perdu 3 fois plus d'argent qu'il y a 5 ans aux mains des fraudeurs.
0: Mais il y en a plusieurs qui ciblent sur la messagerie texte les banques qui devraient investir davantage en cybersécurité. C'est Éric, entre autres, une loi sur les banques pour renverser le fardeau de la responsabilité. Il y en a plusieurs qui le mentionnent sur notre messagerie.
5: Je les comprends parce qu'au fond, là, ton argent, c'est ton argent. Alors, le problème réside dans ça. C'est que même si certaines institutions bancaires voient que les retraits sont irréguliers, il y a des limites aux questions qu'ils peuvent te poser. Est-ce que c'est bien vous qui faites le retrait? C'est pourquoi? Tu peux bien leur mentir si t'es gêné, parce que majoritairement, les gens qui se font frauder, ils portent pas plainte, hein? Alors, tu peux leur mentir, tu peux leur dire, ben, écoutez, c'est pour aider ma fille ou c'est pour aider, mais dans le fond, tu le donnes à des fraudeurs, c'est souvent ça qui arrive. Eux autres, ils peuvent rien dire, rien faire. Puis, la vérité, là, c'est qu'ils devraient en faire plus. Ils sont au courant qu'ils devraient en faire plus. Puis, l'autre vérité, c'est dans un cas, là, de fardeau de preuve, comme on le reçoit par message texte, c'est vrai que les procédures devraient changer aussi.
1: Félix, donc, émission spéciale JE ce soir et nouveau livre, là, voici comment vous protéger des fraudes. Merci d'avoir été là. Salut, à demain.
5: Ça fait plaisir, merci.
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1: La santé va devenir rapidement un des sujets d'action du nouveau gouvernement. Vous l'avez peut-être vu hier, cet article du journal qui nous disait c'est l'abolition de Santé Québec au Parti québécois. On met déjà en place les conditions de ça. Marc-André Amiot, président de la Fédération des médecins omnipraticiens du Québec, est avec nous. Docteur Amiot, bonjour.
10: Bonjour.
1: Bon, vous allez dire c'est une structure Santé Québec, mais est-ce que c'est une structure utile? Parce que son abolition, pour vous, là, vous fait peur.
10: Ben, écoutez, M. Paul Saint-Pierre Plamondon a fait la promesse qu'il allait abolir Santé Québec, puis il a été élu. Il a été élu par les Québécois, donc j'imagine que ça va arriver. Donc, nous, ce qu'on dit, là, c'est il y a des bonnes choses qu'a fait Santé Québec, il y a des choses que Santé Québec aurait pu faire mieux. Par exemple, nous, dès le début, dès la création de Santé Québec, on les a rencontrés puis on leur a dit, écoutez, les chiffres là nous disent qu'il manque au moins 2000 médecins de famille au Québec, faut s'attaquer à cette problématique-là. Il y a également des pénuries dans tous les autres secteurs d'activité de la chaîne de soins, des infirmières, des travailleurs sociaux. Comment vous allez vous attarder et vous attaquer à ce problème-là? Parce que si on s'attaque pas à cette pénurie-là de médecins de famille, de la chaîne de soins, là, des infirmières, travailleurs sociaux, etc., comment voulez-vous qu'on donne davantage de services? On peut s'étirer un peu, là, puis on l'a fait. Les médecins de famille en font davantage à chaque mois, à chaque année, on leur en demande davantage. Mais ça a sa limite, ça. On travaille davantage en interprofessionnalisme, avec d'autres professionnels. On essaie de faire régler d'autres problèmes, des problèmes mineurs par d'autres professionnels, mais ça a sa limite,
1: je comprends. Ça. Vous leur avez dit ça lorsqu'ils sont arrivés, lorsqu'ils ont été créés Santé Québec. Oui. Est-ce qu'ils ont agi ou pas dans votre esprit? Est-ce que c'est une organisation qui a fait quelque chose d'utile ou qui tourne en rond?
10: Ben, il y a des choses qu'ils ont fait d'utile. Là. Ils ont importé certains bons coups dans certaines régions. Ils ont essayé de le généraliser. Ça a fonctionné dans certains cas. Dans d'autres, ça a moins bien fonctionné. Mais ce n'est pas que du mauvais là à Santé Québec, là, loin de là. Moi, je me prononcerai pas sur en faveur ou contre l'abolition.
1: Mais si je vous donnais, moi, le choix ce matin, entre réformer Santé Québec pour l'améliorer, à la limite, le changer de nom, le type, puis de garde, ou choix B, on revient 4 ans dans le passé, là, on ramène tout ça au ministère, puis c'est un sous-ministre qui gère le réseau de la santé, que des sous-ministres adjoints, comme autrefois. Entre ces deux choix-là, votre préféré?
10: Ben, je l'aborderais différemment. Peu importe ce qu'on va faire, faut s'attaquer à la pénurie de médecins. Donc, si on abolit Santé Québec, si on le restructure, peu importe, faut s'attaquer à la pénurie de médecins de famille, faut s'attaquer à la pénurie des autres professionnels du réseau de la santé. Si on garde Santé Québec, il faut que Santé Québec s'attaque à la pénurie et à la problématique des autres professionnels, de la pénurie des autres professionnels.
1: OK. Donc, mais ceux qui étaient contre l'abolition de Santé Québec, mettons, je parle même des libéraux de Québec solidaire là, en campagne électorale, ils disaient, on n'était pas pour au début, mais une fois que c'est fait, on a peur qu'une guerre de structure gaspille 2 ans, là, qu'on s'occupe plus, tu sais, que pendant une longue période, on joue d'instructure plutôt que de s'occuper des priorités des gens. Est-ce que ça vous inquiète?
10: Ben, c'est sûr que si on s'occupe des structures avant de s'occuper de la pénurie, des enjeux d'accès, ben ça, comme je vous disais, si on s'attaque à d'autres choses, on s'attaque pas à la réelle problématique qui est la pénurie des professionnels, la pénurie de médecins de famille.
1: Ouais. Il y a une autre proposition, on en a parlé hier à l'émission, qui est vraiment dans l'air, qui est dans le programme du Parti québécois aussi, on en a peut-être un peu moins parlé, puis hier, il y avait l'IRIS, l'Institut économique, qui ramenait ça, refaire du CLSC, là. C'est un projet d'il y a 50 ans au Québec, le lieu d'entrée, là, que t'es malade le soir, là, si tu vas pas à l'urgence, le CLSC est ouvert 24 heures. Est-ce que ça, vous y croyez? L'IRIS disait faudrait multiplier par 3 là, le personnel des CLSC. Est-ce que vos médecins, est-ce que vos membres sont prêts à quitter les GMF, changer leur pratique puis s'en aller en CLSC?
10: Bon. D'abord, avant de faire ça, il faut s'assurer que les CLSC actuels ont toutes les ressources nécessaires. Je vous donne quelques exemples. Vous avez vu passer là, le médecin percé qui était tout seul dans son CLSC, qui a lancé des appels à l'aide. J'ai besoin de professionnels pour venir m'aider. Je peux pas tenir le CLSC à bout de bras toute seule. On n'a pas répondu à son appel. Il est parti. J'ai des médecins qui me disent, dans mon CLSC, j'ai pas de dossier médical électronique. Et même à Montréal, j'ai des médecins qui me disent, ben, j'ai pas du secrétariat toute la journée. Je mets une petite cloche en avant pour peser. Avant de vouloir répandre et augmenter le nombre, parce que ça, c'est beau, là. Aucun problème avec ça. Mais est-ce qu'on peut s'assurer que les CLSC actuellement ont toutes les ressources nécessaires?
1: Mais dernier si on leur exemple, donne, moi, si on leur donne ma question, maintenant qu'on rééquipe les CLSC mieux, est-ce que vos membres, les médecins, vont être prêts à aller y travailler? Parce qu'autrefois, est-ce que les médecins ne voulaient pas aller travailler à payer à l'heure? Les médecins étaient habitués à être payés à l'acte, c'est beaucoup plus payant. Est-ce qu'ils vont être prêts à aller travailler à l'heure en CLSC? Moi, j'en doute, c'est drôle.
10: Ben, faut que ça soit bien organisé. Et on verra à l'usage si c'est bien organisé. Mais les GMF, là, c'est très bien organisé actuellement. Il y en a qui fonctionnent très bien, comme il y a des CLSC qui fonctionnent très, très bien. Là. J'ai un exemple en tête là où le CLSC est optimal. Il y a une collaboration avec les GMF. Le plus important, c'est pas les GMF ou les CLSC, c'est la collaboration entre les deux entités. Je vous donne encore une fois un exemple. Les GMF, il y a du travail interprofessionnel qui se fait. Il y a des infirmières, il y a des travailleurs sociaux, il y a des physiothérapeutes, il y a des nutritionnistes qui travaillent avec les médecins de famille, des IPS aussi, des infirmières praticiennes spécialisées. Dans les CLSC, il y a des programmes plus spécialisés. Le soutien intensif à domicile, le soutien à domicile, où là, c'est des infirmières, des professionnels, des dédiés pour le maintien à domicile. Ça peut pas se faire en GMF, ça. D'autres programmes de santé mentale plus poussés, là. Donc, ça, là, ça prend une collaboration. Faut pas déshabiller les GMF pour habiller les CLSC, pour investir davantage en première ligne.
0: Oui, ah, mais par rapport à ça, il y en a plusieurs sur la messagerie qui se sont pas nécessairement nommés, mais qui ciblent, entre autres, les infirmières praticiennes. On en parle depuis 1000 ans, mais pourquoi on les utilise pas plus? Parce qu'eux autres pourraient nous aider à avoir plusieurs patients.
10: Ben, ils sont là. Il y en a en GMF, il y en a en CLSC. Je pense qu'elles sont utilisées actuellement à leur plein potentiel. Mais je voudrais terminer sur l'Ontario a investi en première ligne. Puis quand je dis en première ligne, là, c'est pas juste en médecin de famille, c'est toute la chaîne de soins en première ligne. Quand on investit en première ligne, quand nos diabétiques sont mieux traités, quand nos hypertendus sont mieux traités, il y a moins d'infarctus, il y a moins de complications, il y a moins de visites à l'urgence, moins d'hospitalisations. C'est un investissement à faire de mettre de l'argent en première ligne. Les CLSC, oui, mais pas déshabiller les GMF pour habiller les CLSC.
1: Ce matin, le journal répertorie les 400 médecins les mieux payés, 400 médecins qui gagnent, qui facturent en fait à la RAMQ le million et plus. Il y a pas beaucoup d'omnipraticiens là-dedans. Est-ce que vos médecins sont jaloux des spécialistes en voyant la liste?
10: Non. Écoutez, les médecins de famille qui font partie de cette catégorie-là travaillent très très fort. Là. Ça veut dire qu'ils ont vu un nombre record de patients l'an dernier. Là, ils travaillent très tôt le matin, très tard le soir, 7 jours par semaine. Donc, ces médecins-là, ils donnent de l'accès. Ils ont vu un nombre record de patients.
1: Oui. Docteur Amiot, merci d'avoir été avec nous. Marc-André Amiot, président de la Fédération des médecins omnipraticiens.
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1: Salut Benoît. T'as une proposition de pour Santé Québec, là, on parlait de ça. Mais t'as des idées
15: sur
1: tout.
15: Mais, non, mais toujours plus d'argent. Faut investir, faut plus... Hey, peux-tu juste dire, docteur Amiot, pouvez-vous juste dire où on l'embarque? On l'embarque. On va aider les gens. On va aller dans les CLSC.
1: Mais non, c'est pas on embarque dans quoi? Parce que les CLSC, on est sûr que c'est la bonne affaire? Moi, j'ai comme une grosse question.
15: Hey!
1: On ferme-tu les GMF? On défait
15: c'est pas ça que j'entends, là. C'est pas ça que j'entends, là. C'est, faut, comme l'Ontario, faut investir. La question sur les infirmières cliniciennes, praticiennes, là. Comment il s'appelait? Yves Bolduc. Yves Bolduc, libéral. Il y a quoi? Il y a 20 ans? Me disait, on va investir là-dedans, on va en avoir autant qu'en Ontario.
1: On a formé, mais
15: c'est pourquoi on n'a pas autant? Ouh. Parce que le Collège des médecins veut garder le contrôle. Parce que le Collège des médecins n'aime pas ça, des cliniques. Moi, j'ai connu une clinique d'infirmières praticiennes, la clinique Talin, dans la circonscription de Christian Dubé, qui a dû fermer ses portes. Pourquoi? Parce qu'elle a de la misère à recruter des médecins. Pourquoi? Parce qu'elle appartenait à une infirmière praticienne. Mm-hmm. Puis ça, ils n'aiment pas ça. Fait qu'il y a tout le rapport de pouvoir, le patriarcat, le pouvoir, les corporations.
1: Ben, le patriarcat, lâche-moi. Ouais, c'est, ouais. Mais non, c'est majoritairement c'est des femmes.
15: Non, mais c'est des bonhommes à la tête de ça.
1: Peut-être
15: là.
1: À la tête des Dr. fédérations, Amiot, mais je veux dire, des facultés universitaires, c'est juste des femmes.
15: Oui, mais là, ça s'est pas rendu en haut pour faire ça autrement. Fait que le docteur Amiot, il arrive en entrevue, puis tout ce qu'il a à dire, c'est on veut plus d'argent. On veut plus d'argent.
1: Non, il n'a pas dit plus d'argent pour les médecins.
15: Ben oui, il veut plus d'argent.
1: Ben non,
15: pour
1: il a dit le contraire. Là.
15: Ben oui, il veut plus d'argent
1: ben
15: pour les médecins.
1: Mais c'est pour ça qu'il nous a dit. Là. Mais les CLSC, c'est ouais, parce que là.
15: Quand tu dis qu'il faut investir, Mario, qu'est-ce que ça veut dire?
1: Non, mais c'est parce que si tu investis dans les CLSC,
15: non,
1: que
15: mais
1: tu
15: qu'est-ce
1: passes,
15: ça veut dire qu'il faut investir?
1: Ben non, mais ça veut dire que là,
15: ça veut dire qu'on veut plus d'argent.
1: Non, parce qu'il faut investir. Non, non, dans les CLSC, il faut investir dans des bâtiments. Là. Si tu veux faire des CLSC, des vrais lieux.
15: Comment ça, d'investir dans les bâtiments? Sont tous là, les CLSC. Ils existent déjà.
1: Ils sont tout petits. Là, tu parles de mettre des... Non, t'as-tu vu la proposition? Mettre des services de radiographie là-dedans et tout ça. T'as jamais l'espace. C'est comme tu vas créer une nouvelle structure en parallèle. Là, tu repars à zéro une nouvelle série
15: d'abord,
1: de patents.
15: D'abord, faut vérifier. Moi, j'ai vu les CLSC, là, j'ai les en tête, là. Excuse-moi, là, mais c'est pas tout petit. C'est des gros immeubles. Fait que je ne sais pas d'où ça vient, les CLSC sont tout petits. Moi, fais le tour, là, Schlager-Maisonneuve.
1: Ouais,
15: moi, dans ma municipalité,
1: gros.
15: C'est des gros CLSC. Fait qu'avant d'affirmer ça, moi, je veux la liste du pied carré des CLSC.
1: Mais tu penses qu'on pourrait rajouter des services? Parce que moi, ma crainte...
15: Moi, je pense qu'on pourrait... Sais-tu ce que je pense? Je pense qu'à ce on pourrait arrêter de niaiser et donner des services à la population qui paye.
1: Ouais.
15: Fin si de l'histoire.
1: Ça, tu dis pas grand-chose, on est tous d'accord avec
15: mais
1: ça.
15: Mais fin de l'histoire. Puis démerdez-vous, puis arrêtez de vouloir toujours, vous autres, la corporation, face à la fédération, face au collège, face au syndicat. Oui. On en a plein,
1: mais
15: là.
1: Benoît, là, on parle du gouvernement. Moi, je te dis, si on part à zéro, là, on dit, OK, là, on fait les CLSC, la nouvelle première ligne.
15: Mais ça, c'est l'affaire des nouveaux gouvernements. Ils veulent faire des réformes par-dessus les réformes. Là, Santé Québec, là, moi, j'ai une affaire à dire parce que je suis un sans-dessin. Mais j'ai une seule affaire à dire. Là, si vous virez Mme Biron, attends une minute, là, on va faire la liste, parce que c'est pas rien, là. Abolir Santé Québec, je suis pas contre, mais Christiane Germain regroupe le conseil d'administration 14 membres. Geneviève Biron fait 580 et plus et massage de pied. Bureau de l'inspectrice nationale, Geneviève Frenette. Commissaire national aux plaintes et à la qualité des services, Martine Gosselin. Comité national des usagers. Équipe de direction, les vice-présidences. Opération coordination santé et services sociaux, Maryse Poupard. Stratégie, performance, amélioration continue, Natacha Bergeron. Talent, culture, Vincent Lehouillier. Affaires publiques, Julie Lucier. Écoute, ça finit plus. Vous allez pas les virer. Vous allez les amener. Madame Biron, première, là. Elle va aller servir des repas dans les CHSLD. Elle va aller changer des couches. Elle va aller passer la MOP. Mais c'est pas vrai qu'on va les retourner chez eux à rien faire. Si tu mets fin à leur contrat, tu vas les envoyer faire quatre choses dans le système. On va pas les payer à rien faire. Comment il s'appelait le vice-président qui avait quitté, là?
1: Ouais, mais c'est
15: à Bergel.
1: À Bergel.
15: Là, il est parti chez lui, 500 000 par année, là, à se pogner le derrière. Au lieu de dire, toi, le gros, tu vas aller travailler. On va te payer 500 000 parce que c'est ça le contrat. Mais sacramouille, tu vas aller travailler. C'est pas vrai que tu t'en vas chier.
1: Mais dans le cas de Mme Biron, il y a son contrat achève quand même. Ouais, je pense qu'il finit au printemps. Ouais, c'est ça.
15: Hey, c'est quoi? Quand elle passait la MOP?
0: Par rapport au CLSC, le Jean-François qui dit CLSC à Sainte-Rose, à Laval, dans le temps, il y avait de la radiographie pour les urgences, puis ça fonctionnait bien dans son coin.
1: Mais là, il n'y en a plus.
0: Mais, il a parlé au passé. Ouais, il pourrait en avoir. Puis d'autres, puis c'est vrai, les médecins, on centralise beaucoup les médecins, mais il faudrait peut-être essayer de faire confiance à d'autres types de professionnels pour la première ligne.
1: Mais ça, c'est unanime. Là. On le fait présentement. On manque de tous les professionnels, mais on est là-dedans. Tu veux parler du Canadien? C'est qui avec le Canadien?
15: Ouais. Hier, as-tu regardé le match?
1: Oui, mais sur Amazon Prime.
16: Sur
1: Amazon Prime, mais sincèrement, mon père, mon beau-père, était vraiment, triste, malheureux de ça, de dire c'est pas mon hockey.
15: Ouais.
1: Parce qu'il y a toute une génération qui n'est pas là pantoute Amazon Prime et qui ne s'abonnera pas à ça.
15: Ça n'a plus d'allure. Mais bref, ça, c'est Batman, ça, c'est la façon de faire. Hier, là, je vais te dire une chose. Hier, j'ai regardé le match au complet. C'est rare, je regarde le match vraiment au complet. Hier, Zachary Bauduc. S'il était suédois, il n'y aurait pas juste 12 minutes de temps de glace. Je suis, ce matin, je ne suis pas un journaliste sportif, mais il y en a-tu un qui va avoir le jackstrap de poser la question à Martin Saint-Louis, pourquoi Zachary Bauduc a fait gagner l'équipe deux soirs de suite, hier qui a eu une assistance pour un but de Hudson?
1: Il y a une saison, il était en feu, là.
15: Il était en feu, et c'est la mauviette, le mollasson, le jambon Slavkovski qui est toujours sur la glace. Qui s'engage pas, qui plaque pas, qui fait rien. Je regarde.
1: Je dirais pas ça de Slav hier soir, mais OK. Il perd la rondelle souvent,
15: Il perd des mauvaises passes, il va pas sur la bande, il freine avant de toucher l'adversaire. Tu le regarderas. Hier, il s'est fait ramasser. Pourquoi? Parce qu'il est pas dans le game. Il est pas là. Zachary Bauduc est hot, là. Il est là. Sauf qu'il est québécois. Fait qu'il fait du banc. Moi, je comprends pas. Les cinq dernières minutes, il a embarqué sur la glace, Martin Saint-Louis, à une minute de la fin du match. Une minute. Ce gars-là a fait gagner l'équipe deux soirs de suite. Pourquoi? Sincèrement, qu'il change de nom. Bolduski. pour jouer... Non, mais c'est sport et société là, dans ma tête. Là. Le hockey, là, le Canadien de Montréal, c'est nous autres. Puis je trouve que là, Zachary Bauduc est maltraité par Martin Saint-Louis. C'est pas d'aujourd'hui.
1: Mais jadis, tu te plaignais qu'il n'y avait pas assez de joueurs. Là, il y en a quand même des francophones dans le Canadien. Il y a un bout de temps qu'il n'y en avait plus, là.
15: Mais fallait jouer. Surtout quand ils sont très bons. Surtout quand ils sont très bons. Comme Zachary Bauduc. Là, je trouve que... En tout cas, moi, je connais rien. Y a-tu un journaliste sportif? Parce que ça va déplaire la direction. Puis peut-être, tu sais, ils ont peur, les journalistes sportifs, de se prononcer, de frotter les oreilles aux Canadiens de Montréal. Il y en a-tu un qui va lever la main, qui va dire, comment ça fait que Zachary Bauduc n'a pas plus de temps de glace? Mmh. C'est parce qu'il est québécois? On va-tu changer son nom? Vraiment. En passant, la SAQ, t'as-tu vu ça?
1: Qui embauche des influenceurs.
15: 300 000 à des influenceurs. Mmh. Et là, t'as la Fédération des contribuables canadiens ou quelque chose de même. La Fédération canadienne des contribuables dit, est-ce qu'on peut savoir les résultats de ça? La SAQ est un monopole. La SAQ veut faire boire davantage la génération Z. Ils boivent pas. Moi, je suis pas tes enfants, c'est pas les tiens. Moi, les miens, là, les plus vieux, là, 33-35 ans, ils boivent pas. Ça les intéresse pas. Ça leur tente pas. Fait que là, le monopole, puis boire, là, tout à coup, c'est-tu leur mandat de faire boire le monde?
1: Parce qu'en tout cas, il faudrait plus qu'ils fassent aucune publicité.
15: Exactement. C'est un monopole.
1: Parce que si tu fais de la publicité, si tu acceptes un budget publicitaire, ben, je vais te dire, en 2026, il y a une tranche du budget publicitaire qui peut aller aux influenceurs. C'est dans la logique.
15: Pantoute.
1: De la, ben oui, c'est dans la logique de la publicité.
15: La SAQ a annoncé, ça, c'est David Descoteaux dans le journal. La SAQ a annoncé un contrat de 6,3 millions. Sur 3 ans, l'agence Bleu Blanc Rouge pour les réseaux sociaux et le partenariat d'influence. Les influenceurs. Mario, quelle crédibilité ont les influenceurs?
1: Mais quelle crédibilité ont les publicitaires, là?
15: Ben, c'est encadré.
1: Quand une publicité de poulet, tu dis c'est le meilleur poulet, tu crois ça. Toi, tu dis, c'est sûr que c'est le meilleur, ils l'ont dit à TV. Mais ça, Benoît, arrête, là.
15: Mais la différence, c'est sûr que c'est une publicité. Puis on le sait que
1: Les influenceurs,
15: publicité.
1: C'est une publicité aussi.
15: Ben, là, faut le dire.
0: Mais il y en a qui le disent.
1: La plupart le disent. C'est ça dans un contrat.
15: Ils vont dire que c'est une publicité.
1: Oui, mais ça va être.
0: Ils
15: font un test à l'aveugle. Là, ils disent
0: de
15: plus qu'est-ce que tu as goûté à ça.
1: Il y a même un petit code qu'ils mettent sur les messages.
15: Mais là, les monopoles de l'État, vous voulez sauver de l'argent? Là, j'ai juste vu en passant, on en a parlé beaucoup, Mackenzie, nos amis,
1: ouais.
15: Dominic Barton, anciennement l'ami de
1: Marconi.
15: Il est plus là. Il laisse des traces. Hydro-Québec a donné 3,3 millions de dollars à Mackenzie seulement cette année. Veux-tu bien me dire pourquoi?
1: Ben, je vais te poser. C'est parce que toutes les grandes compagnies du monde donnent des millions à Mackenzie.
15: Ouais.
1: Veux-tu me dire pourquoi? C'est parce qu'il doit avoir. Je comprends non, que tes aïeux, mais ils doivent avoir des gens compétents qui donnent des conseils utiles.
15: On
1: parce
15: peut
1: que
15: savoir les conseils utiles?
1: Les compagnies privées.
15: Moi, je veux les savoir. Si je les paye. Moi, je veux y savoir.
1: Oui, mais les compagnies privées garacheraient pas leur argent.
15: Non, c'est pas privé, c'est Hydro-Québec.
1: Oui, mais c'est une compagnie.
15: On parle pas privé, on parle de monopole.
1: C'est une méga grosse compagnie.
15: La SAQ engage des influenceurs, buvez plus. C'est pas le mandat de la SAQ.
1: La SAQ, t'as raison. Il y a une question, est-ce qu'on pourrait dire zéro publicité?
15: Hydro-Québec, j'ai pas eu le temps de regarder l'organigramme, mais on soupçonne qu'il soit assez gargantuesque. Et là, t'as Hydro-Québec qui a besoin d'engager des conseillers. Mais crissez-moi dehors, tous les vice-présidents. Sacrez-moi dehors tous les têtus des hauts communications.
1: Ça, t'as un bon point.
15: Fait que là, choisissez.
1: Beaucoup
15: des consultants ou des fonctionnaires?
1: Des ministères, des sociétés d'État qui ont un département des communications. Puis si on est dépliant à faire, ils considèrent tellement leur propre département comme incompétent qu'ils le donnent à l'externe.
15: Ben là, il y a de l'argent là. Il y a de l'argent économisé. 6 millions, c'est pas gros. 3,3, c'est pas gros, mais ensemble, ça fait 10 millions. C'est un petit 10 millions qu'on pourrait mettre ailleurs.
1: Que Benoît a trouvé comme ça ce matin, juste en jasant.
15: Que j'ai trouvé juste en tapant rapidement. Je reviens là-dessus, je suis désolé, je prends le temps, parce que je trouve ça important. Charles Milliard, Ruba Gazal ou Sol Zanetti, Éric Duhaime ou Christine Fréchette. Je veux les entendre défendre Fatima Abou-Bakr dans la Val-des-Rapides qui reçoit des menaces et des messages d'intimidation. Je veux les entendre. Hier, je l'ai demandé... Rien. Je vais le demander à chaque matin jusqu'à temps qu'il le fasse. Je trouve ça inacceptable de laisser cette femme être intimidée et menacée parce qu'elle s'est présentée pour le Parti québécois alors qu'elle est musulmane. Et t'as la gang de crottés puis de crinqués qui l'intimident et qui l'insultent et qui la menacent. Et je demande, j'exige des chefs de parti de se prononcer là-dessus en appui à Mme Abou-Bakr.
1: Benoît, on t'écoute, 9h30.
15: C'est gentil.
1: Bonne journée.
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6: Il y a un mort par jour sur les routes du Québec. Le 10 juillet 2018, c'était ma fille, Caroline.

0: pour le Canada était de devenir le 51e État des États-Unis. Et le président a critiqué Ottawa, le déficit commercial qui, selon lui...
1: On les vole. On abuse, Mario. des États-Unis.
0: Ben oui. Et selon lui, le Canada a toujours profité des États-Unis, mais cette tendance qui est en train de changer grâce à lui, grâce à ses politiques, parce que ultimement, le Canada a besoin des États-Unis, mais les États-Unis n'ont pas besoin du Canada.
1: Parlant des États-Unis et son armée qui songe à utiliser une arme puissante.
0: Oui, c'est CNN qui nous apprend ça, là. L'armée américaine envisage recourir à sa bombe la plus puissante si Trump ordonne de relancer ses frappes sur l'Iran. Et selon ce que CNN avance, c'est un scénario qui a été préparé dans le but de bombarder les infrastructures énergétiques et les sites nucléaires iraniens. Cette bombe-là, c'est une bombe à effet de souffle. Ça a été utilisé juste une fois en 2017, donc pendant le premier mandat de Trump. C'était contre des positions souterraines du groupe État islamique en Afghanistan. Et la semaine passée, le président américain avait exclu d'attaquer l'Iran avant les élections de mi-mandat, le 3 novembre prochain. Et selon lui, des discussions productives sont en cours avec les dirigeants iraniens, mais on prépare quand même certains scénarios en coulisses.
1: Et c'est du sel égyptien qui va faire fondre la glace à Montréal cet hiver?
0: Oui, la presse qui nous apprend ça ce matin. Il y a eu des gros changements dans le plan de la métropole, nous dit-on, pour l'hiver prochain. Il y en a un qui touche effectivement l'épandage. C'est une entreprise de Victoriaville, Celto, qui a remporté, selon la presse, un contrat de 23 millions de dollars. L'engagement, fournir 200 000 tonnes de sel de déglaçage à la municipalité. Avant, bon, c'était plus d'autres fournisseurs. Et on avait entendu Mme Martinez-Ferrada et on pouvait décoder là, un changement de stratégie, voulait davantage d'épandage de sel là, pour faire fondre, entre autres, les trottoirs glacés. L'autre volet, quand je vous dis qu'il y a un gros changement, toujours selon l'article, c'est qu'il y a des déneigeurs, selon ce qu'on peut lire, qui, année après année, on leur confiait des mandats dans des secteurs de la ville. Ben là, dans un appel d'offres récent, ils ont été écartés. Ça touche à peu près une quinzaine de secteurs de la ville. Au contrat, 110 millions quand même.
1: Le sel égyptien, ça doit moins créer de nid de poule. Il n'y a pas de nid de poule en Égypte?
0: Non, c'est...
2: Non, c'est plat, plat, plat,
0: c'est beau, lisse.
1: Bon, météo.
2: Bon, météo, c'est une belle journée, là, mais éventuellement, ce sera l'hiver. Donc, le sel, c'est bon d'en parler. On parlait de Noël aussi cette semaine. C'est comme si on a une volonté. C'est peut-être Alex qui l'invoque, là, que l'hiver arrive plus vite.
0: Oui, j'ai commandé mes nouveaux skis.
2: Oui, hein? Ben, y a de la neige sur la côte nord, la Gaspésie. Il y a des flocons potentiels.
0: Ah, ça
2: s'en vient tranquillement. 12 degrés, c'est le maximum prévu dans le sud du Québec aujourd'hui. Y a du soleil presque partout, excepté sur la Basse-Côte-Nord et les îles de la Madeleine. Un autre système est attendu ce soir, cette nuit jusqu'à demain. On prévoit de la pluie, température un petit peu plus fraîche. Le 9 demain, 6 samedi. Mais après, on est sur une superbe séquence de soleil, de beau temps. Il y a un anticyclone assez fort pour la période qui va nous apporter des températures encore douces. On est peut-être qu'il y aura encore des 20 degrés. C'est pas impossible qu'il y en ait un ou deux encore.
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4: Chiffre à l'appui.
5: Ce secteur-là, ça va bien aller. On va y mettre un petit peu d'argent.
4: Francis Gosselin.
1: Je suis vraiment étonné de te voir à côté de moi en studio ce matin, Francis.
0: Ah bon?
1: Parce que j'aurais pensé que tu nous parlerais en direct d'une station couche-tard pour être en ligne pour 15 heures.
5: C'est à 15 heures, là. On se calme.
1: Ben
5: il est 8 heures le matin.
1: On prend pas de risque.
5: Ouais, ben tu connais mon point de vue là-dessus, d'ailleurs. Là.
1: Ça s'appelle essence en folie.
5: Ouais, déjà, la folie, là, on va se calmer. Ah Distène le litre, c'est pas de la folie, là.
1: C'est un beau rabais, Distène le litre.
5: Ben, c'est correct, là. Puis, tu sais, je sais pas, toi, t'attends-tu, Mario, que ça soit écrit E, là, puis que ton char il flash, là, puis que ça soit rouge, là, puis que tu sois arrêté sur l'autoroute. Moi, généralement, quand je vais mettre de l'essence, je suis au quart de la tank, des fois même à moitié de la tank. J'attends pas d'être à la fin. Je sais qu'il y a du monde qui aime ça, jouer ça sur la fesse. Mais donc, grosso modo.
1: Sous le litre, il va y avoir du monde entre 15 et 19 heures. Parce que là, c'est la promotion. On s'entend que c'est un coup marketing de couche-tard.
5: C'est un gros coup marketing. Ils font ça au prix coûtant, voire à légère perte. Puis, ultimement, ben, l'idée, c'est d'attirer des gens vers eux versus d'autres stations-service pour faire du volume. Puis, entre-temps, ben, tu te prends un petit sandwich, un paquet de chiclettes, etc. Puis, ça fidélise un peu. Ils vont essayer de... Tu sais que je suis abonné, moi, à couche-tard, là, au service de Lavoto.
1: Ouais, t'es abonné à tout.
5: Je vais beaucoup au Lavoto.
1: Fait que tu t'es abonné pour le
5: Lavoto. Mon char.
1: T'es abonné pour le Lavoto, mais ouais. Tu profiteras pas du 10
5: sous. Non, je profiterai pas du 10 sous. Puis l'autre affaire, ben, tu sais, la première chose, je trouve que 10 sous le litre, c'est correct, mais j'en parlais avec Jean-François Guérin, l'animateur du Québec Matin, tout à l'heure en studio, puis il me disait, tu sais, quand ils la donneront, l'essence, on pourra dire que c'est en folie. Mais 10 sous le litre, tu sais, comme je le disais, si tu y vas puis que t'es au quart de la tank, à la moitié de la tank, tu sais, grosso modo, tu mets quoi, 40 litres, 50 litres, tu sais, c'est quoi, 4 piastres? Je veux dire, c'est pas.
1: Mais,
5: on tue la une.
1: C'est aussi bien 4 piastres dans tes poches que dans les poches des pétrolières.

0: oui, mais tu comprends, c'est un stunt marketing, puis en échange, toi puis moi, on en parle alors qu'il pourrait acheter une pub à Cube ou dans le Journal de Montréal pour beaucoup plus que ça, tu sais, je veux dire, c'est une bonne
1: affaire. Finalement, moi, j'étais un brochet, là, qui a mordu. Tu me dis poliment que j'étais un brochet, je t'accrochais à me sortir comme il faut.
0: L'autre affaire, Mario, du point de vue de l'individu, puis je sais qu'on est tous à l'affût là, de bonnes affaires, puis on veut sauver une pièce par-ci, une pièce par-là, puis je pense que c'est le bon réflexe. Quand la vie est chère, faut être discipliné, faut aller chercher les... Tu sais, P.O. Zappa fait le combat des circulaires, puis bon, là, on a l'essence en folie aujourd'hui. Mais tu sais, à un moment donné, regardez combien vous gagnez, là. T'sais, même si vous êtes au salaire minimum, là, puis tu sais, évidemment, je pense que là, les gens, en moyenne, gagnent plutôt comme c'est 26-27 $ de l'heure, là, au Québec, mais tu sais... 4 $, là, s'il te plaît, ne fais pas la queue pendant 20 minutes. Ça m'en est le coût de ton temps.
1: Non, c'est pas 4 $, excuse-moi. Si tu me ramènes à ce que les gens gagnent, t'économises 7 ou 8 $ dépendamment de ton taux d'impôt, parce qu'il faut que t'en gagnes 7. Au Québec, faut que t'en gagnes 7-8 pour en mettre 4 dans ton char.
0: Même, mais tu comprends mon point, c'est que, tu sais, prenez pas une demi-heure de votre temps à faire la queue, puis faire un détour de votre chemin habituel pour aller sauver une poignée de change. C'est un petit peu ça mon message. C'est un stunt marketing, c'est le fun, si vous êtes content. Puis tu sais, d'ailleurs, Mario, le monde, à un moment donné, il y avait pas 3 cents de moins le litre le jeudi, là, où c'était juste sur le super, ça.
1: En tout cas,
0: mais bref, il y a toujours des manigances de même pour, dans le fond, au lieu d'aller chez Esso, va chez Petro-Canada, va chez... Tu comprends? Fait qu'il faut pas être dupe de ça. Je veux dire, à la fin, ce qui est fou aussi, Mario, c'est que je regardais ce matin là, l'amplitude des variations. Tu sais, il y a des places au Québec où le gaz est à 1,84 puis d'autres, il est à 1,97. Fait que t'as déjà 13 cents de différence d'une place à l'autre. Tu sais, fait que ce dissous-là, bref, il me laisse un peu dubitatif.
1: Bon, la bourse américaine, qui va bien, on dit c'est un marché extraordinaire depuis 4 ans maintenant, ouais. Mais là... on sent ça très fragile dû l'inflation, la hausse des taux d'intérêt.
0: Puis ça arrive tout en même temps, là, Mario, puis c'est pas une série d'indicateurs qui sont pour moi très, très bons. Un, le taux de la dette, on en a parlé des États-Unis, pas bas des records, là, on a déjà vu plus que ça, mais tu sais, le coût que l'État américain se finance est très élevé, puis ce qui est tout... Plus inquiétant encore, c'est que la dette américaine, elle a franchi des records. Là. On le sait, ça a dépassé 40 000 milliards de dollars. Donc ça, c'est une chose. Mais là, en même temps, il y a de l'inflation. Puis là, on a eu les chiffres hier là, pour le mois de septembre à septembre aux États-Unis. 3,7 %, là, c'est très inconfortable. On est bien au-dessus
1: de 3%. La bourse n'a pas aimé ça hier.
0: La bourse n'a pas aimé ça. Puis pourquoi? Ben plusieurs raisons. Un, la cause principale de cette augmentation du coût de la vie, c'est le pétrole. On en parlait de la folie. Mais c'est le prix, c'est l'intrant. Puis là, pour l'instant, ça reste très dans le pétrole. C'est-à-dire, le gaz coûte plus cher, c'est plate, nanana. Mais ce qui est le problème, Mario, quand le pétrole coûte plus cher longtemps, c'est que, je te l'ai déjà expliqué, ça commence à se refléter dans le prix de tout le reste. Parce que le transport coûte plus cher, parce que l'agriculture coûte plus cher, parce que les machines qui tournent au diesel dans certaines usines coûtent plus cher à opérer. Et donc là, c'est ta bricole, c'est ton cadeau de Noël, c'est ton plat à cuisiner, c'est tout qui commence à coûter plus cher. Donc, pour l'instant, l'inflation, elle est surtout dans les produits énergétiques et ce qui en découle. Mais si ça se continue encore quelques mois, c'est toute l'économie américaine qui va rentrer dans une phase inflationniste. Tu sais, juste de août à septembre, il y a eu 0,6 % d'inflation. Ça semble pas beaucoup, mais fais ça sur 12 mois, Mario, cumulé, c'est 7,2 % d'inflation. Vraiment, vraiment pas une bonne nouvelle pour Donald Trump à quelques semaines des élections de mi-mandat, d'ailleurs. Et là, donc, le 28 octobre...
1: Je pense qu'il est un petit peu désespéré. J'espérais quand t'es rendu à être à genoux devant les Russes pour qu'ils t'envoient du diesel pour faire baisser le prix du diesel. Je pense que tu commences à avouer que t'as un problème.
0: C'est décourageant. Puis là, évidemment, Mario, le 28 octobre, 6 jours avant les élections de mi-mandat, il y a une rencontre de la Réserve fédérale le 27-28. La décision sera annoncée le 28. Avec des chiffres comme ceux qu'on a vus hier, Mario, ils ont pas vraiment le choix, là, je veux dire, je suis pas dans leur short, mais d'augmenter encore le taux directeur. Et donc, je reviens à ta prémisse. Les marchés boursiers n'aiment pas l'inflation, n'aiment pas quand le coût des intrants augmente significativement comme le pétrole, puis que ça semble pas vouloir diminuer. Et la dernière chose, quand le taux directeur augmente,
1: ben là,
0: franchement, tout ça, c'est
1: assez... Sauf que la bourse, présentement, aime l'IA. Pour l'instant, ouais. c'est ce qui la maintient ou semble la
0: tisser. Sauf que l'IA, faut le rappeler, c'est fabuleux, puis ça a plein d'avantages, puis plein de possibilités. Sauf que le fondement de l'IA, c'est qu'on construit des centres de données, puis ça, c'est du capital, hein. C'est des usines, c'est de l'acier, de l'aluminium, des serveurs, et tout ça, Mario, est en grande partie financé par de l'émission de dette. Et donc, quand t'as le taux directeur qui est élevé, le coût de financement de la dette américaine qui est élevé, à un moment donné, il y a une limite, là, juste, logique. On pourra pas continuer à construire des centres de données quand le taux va être à 6, puis 7, puis 8. Donc, c'est effectivement un peu inquiétant.
1: Sur notre premier sujet, on a un auditeur de Valleyfield qui dit « Au couche-tard de Valleyfield, l'essence est à 1,95. Tu fais 10 minutes, tu vas à Rivière-Baudette, est à 1,70. »
0: Qui est en Ontario, Rivière-Baudette?
1: Non, c'est juste à la frontière. Ah, c'est le côté québécois, exactement. Mais c'est tout près de la frontière. Là. Mais donc, il va un peu dans le sens de ce que tu dis que des fois...
0: C'est faire des gros détours pour sauver, comme je dis, 3, 4, 5. T'sais, c'est sûr que c'était le plus gros pick-up là, avec un tank de 120 litres. Là. Ça va, mais t'sais, c'est la moyenne des ours, Mario. On a des voitures moyennes.
1: Un autre auditeur qui nous dit c'est une... C'est chez Costco, l'essence est à 10 cents moins cher en tout temps, notamment à Sherbrooke. Ça, mais il y a quelqu'un qui me rappelle une question qu'on s'était posée, c'est vrai, au début de l'émission, un auditeur attentif, Régis, est-ce que tu vas l'acheter, la Barbie Céline, parce que t'as ton Goldorak, t'as tous tes produits de collection quand on fait...
0: On a-tu deux minutes pour parler de Mattel? Mattel, ça va pas bien. Hein? Depuis le début de l'année, ils ont perdu 18% de leur valorisation boursière. Depuis 2022, ils ont perdu 60% de leur valorisation boursière. Ça va pas très bien. Puis c'est drôle parce que c'est un marché, le marché du jouet qui va très bien. Là, je t'ai parlé de Lego déjà, oui, oui. Puis tu sais que j'étais un fan. Beaucoup de compagnies de jouets font des très bonnes affaires. Mattel, le fabricant de Barbie, ça va pas du tout.
1: Donc là, on veut se relancer avec la Barbie Céline.
0: Oui, Mario, mais qui c'est qui va acheter ça?
1: Je veux dire, 90$.
0: Non, mais toi pis moi, là, genre des monsieur pis des madames de 50 ans, mais je veux dire, qui achète des Barbie en masse, c'est des jeunes filles.
1: Moi? Non, des gens qui ont les moyens.
0: Qui c'est qui aime Céline? Tu comprends? Je veux dire, mes petites nièces de 7 ans, là, ils sont pas comme Céline. Je veux dire, ça veut dire une vieille madame qui chante, là. Tu comprends? Qui est-ce qu'on cible avec ça? Tu veux faire des Barbie? Fais des Barbie d'influenceuses YouTube. Céline Dion, je veux dire, j'adore Céline, mais c'est de notre génération. Tu comprends? Fendre ça à des petites gamines de 4 ans.
1: Relance Mattel avec
0: ça. Je comprends pas à qui parles-tu avec ton produit, tu comprends? Toi puis moi, puis Marie-Claude, puis Gabrielle, ma blonde, vont pas acheter des Barbie, là, tu comprends? Je sais pas à qui on parle, je pense pas que ça va sauver la compagnie, je pense que c'est beaucoup de bruit pour finalement probablement vendre une couple, mais tu sais, ça va pas non remettre Mattel sur les rails de la profitabilité.
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0: C'est de la voix, Guylaine Tanguay.
1: Qui met sur pied une nouvelle comédie musicale, la première qui est country, où c'est elle qui a écrit les chansons. Donc, c'est une chanson originale qui a été dévoilée hier, celle qu'on entend présentement.
0: Elle a écrit
1: country.
0: Une comédie musicale?
1: Oui. Donc, elle fait la mise en scène, elle co-signe la mise en scène, les paroles des chansons, elle écrit l'histoire aussi, et elle va incarner le personnage principal, elle va jouer une grande chanteuse, une grande star qui va perdre son mari, va perdre ses repères, accompagnée de sa fille. Elle s'inspire de sa vie, mais c'est une histoire qui est inventée. Elle veut parler des vrais enjeux, des vraies affaires, puis l'idée lui est venue avec son album C'est ma vie en 2023. Elle a trop composé de chansons, puis à un moment donné, elle s'est dit, qu'est-ce que je fais avec les autres, qui sont peut-être un peu tristes, puis je veux pas nécessairement qu'ils soient sur mon album, et comme ça, ça a Elle a fait partie aussi du spectacle Ménopause, puis elle disait, hein, je suis capable d'interpréter autre chose que moi, d'incarner autre chose que Guylaine Tanguay. Donc, tout ça a germé. Donc, depuis 2023, qu'elle travaille sur le projet qui va être présenté l'année prochaine. Et pour elle, ben, son année 2023, ça a été une espèce de thérapie. Donc, voici ce qui. Elle nous parle, au fait, dans l'entrevue que j'ai faite avec elle hier, de ses inspirations à elle sur sa vie à elle dans les dernières années.
2: La venue de notre premier petit-fils, la naissance, mais j'accompagnais aussi mon frère Jimmy à travers la maladie, à travers sa mort même. Donc, j'ai vécu des hauts et des bas. Le plus beau de la vie et le pire en même temps. J'ai écrit beaucoup pour cet album-là, mais j'ai écrit beaucoup trop.
1: Le spectacle s'appelle Simone, mais pourquoi ce nom?
2: Ma grand-mère. Du côté maternel, s'appelait Simone. C'était une femme extraordinaire, généreuse, qui m'a sauvé la vie souvent. Et ma grand-mère était une bonne raconteuse. Elle ramassait tout le monde autour d'elle. Elle racontait des histoires de la vraie vie, pas des histoires dans un livre. Puis des belles histoires touchantes, drôles. Elle ajoutait toujours sa petite touche personnelle, évidemment. Puis ça prenait 2 secondes, puis tout le monde se retrouvait autour d'elle.
0: Ça donne le goût de voir ça, là. Mets-nous ça dans le calendrier, dans oui. Le temps. Là, elle est à l'étape présentement de...
1: Ben là, elle a écrit le livret. Il y a 2 chansons qui ont été enregistrées. Il va y en avoir 20 dans le spectacle. Étienne Rappeau, Léa Jarry, Guillaume Lafont, Andy Bast vont faire partie du show.
0: Donc, on a déjà
1: la
0: distribution.
1: Tout est ça, la distribution. Ils vont commencer à répéter l'année prochaine parce que le spectacle va être proposé tout d'abord en août au Théâtre Le Patriote à Sainte-Agathe-des-Monts, après au Casino de Montréal en octobre, après au Capitole de Québec en octobre, à Gatineau le 21 novembre.
0: Donc 2027,
1: l'automne prochain. Elle a dû convaincre quand même, tu sais, Rideau, là, c'est un espèce d'événement pour que les salles puissent, parce que je dis des comédies musicales, il y en a une puis un autre, là, mais elle a réussi en racontant l'histoire puis le concept à convaincre toutes ces salles de spectacle l'année prochaine.
0: Puis le country, c'est un mode, ça?
1: Hey, le country, je sais pas, hein? Sortez vos bottes.
0: Bon, pour remercier Alexandre.
3: Oui, parce que là, c'est encore le bordel là, ce matin. On va aller voir sur le terrain comment ça se passe avec notre collègue journaliste de TVA Nouvelles, Samuel Bideau. Salut, Samuel.
4: Oui, bonjour.
3: Bon, décris-nous un peu l'état de situation là, ce matin.
4: Alors, pour ce qui est de la circulation, eh bien, c'est un petit peu la même chose qu'hier. C'est-à-dire que si vous voulez sortir de l'île, c'est fluide, il n'y a pas grand monde. Mais, eh bien, même quand on y était ce matin à 6h, et là, on est encore dans le secteur, si vous voulez rentrer sur l'île, là, c'est compliqué, il va falloir s'armer de patience. Si on parle de délai supplémentaire d'environ 45 minutes à 1h. Donc, vraiment, les automobilistes sont encore assez mécontents de la situation.
3: Bon, mais explique-nous un peu, parce que là, on est obligé de fermer une voie, parce que là, il y a une craque qui a été observée dans la structure. Ceux et celles qui ont ouvert leur journal de Montréal ce matin ont vu des photos. C'est pas rassurant, là.
4: Je vous invite à aller voir l'article du JDM. En fait, on y voit les photos qui datent d'un rapport de 2025 du ministère des Transports et de la et on y voit notamment des images de la structure en dessous du pont, c'est-à-dire invisible aux automobilistes, et on y voit vraiment du métal rongé, grugé par la corrosion. Vraiment, c'est quand même assez spectaculaire, mais selon les experts, eh bien, cette corrosion-là, elle n'a pas d'impact sur la structure générale du pont, c'est-à-dire que ça ne met pas en danger les automobilistes, mais par contre, ça peut avoir un lien avec, eh bien, certains travaux qui vont devoir être effectués. On parle notamment de cette fissure arrivée il y a quelques jours. Il est encore trop tôt pour faire un lien entre cette corrosion et la fissure, mais par contre, c'est sûr que le manque d'entretien de ce pont-là, ça aura probablement un impact dans le futur pour d'autres travaux qui vont devoir être effectués.
0: Samuel, hier, quand on parlait de difficulté à accéder au pont, là, sur les deux accès, le 132-138, on nous parlait de kilomètres avec un S, là, 2, 3, 4 kilomètres. On est-tu encore dans ça ce matin, des longues, longues files sur les deux routes?
4: Oui, absolument. C'est tout à fait comme ça. Là, on parle vraiment de retard considérable. C'est vraiment pour les automobilistes de Châteauguay un enjeu majeur et qui crée beaucoup de frustration. J'ai rencontré d'ailleurs certains de ces automobilistes et je leur ai posé la question, est-ce que tout d'abord ces images les inquiètent et puis est-ce que le retard est un enjeu majeur? On peut en écouter quelques-uns.
5: Est-ce que c'est quelque chose qui t'inquiète à
6: Pruny? Certainement, oui. C'est sûr que ça nous inquiète de voir ça là, quand on s'en va travailler à tous les jours sur le pont. Ouais.
7: Et je m'en plains souvent à mes amis de ça, là, et que on dirait qu'ils font rien pour ça. Parce qu'à chaque année, il y a des travaux, mais ça s'empire de pire en pire.
8: Je ne sais pas, mais à chaque fois qu'on fait des choses, il y a toujours quelque chose qui reste. Voilà, là, on n'avait jamais vu ça, parce que les utilisateurs ne peuvent pas voir. Les rouilles qu'il y a au-dessous, on ne voit pas.
9: Je pense qu'il y a, sont des gens qui sont responsables, qui laissent passer si le pont est sécuritaire.
3: Ouais, ben Samuel Bidou, en tout cas, un gros merci pour ce reportage terrain. Je vous rappelle là, que d'ici jusqu'à la fin là, des travaux, de l'expertise, vous avez une alternative. Là, le péage sur la 30 en direction ouest, c'est suspendu pendant l'heure de pointe, mais ça vous fait faire quand même tout un détour.
0: Je rappelle aussi ce qu'une auditrice plutôt nous a fait remarquer, que ça va être pire lundi. Si c'est pas arrangé, ça va être pire lundi parce que le cégep André Laurendeau est présentement en semaine de relâche. Il y a beaucoup... beaucoup d'étudiants de la rive sud là, qui traversent la ville La Salle, tu sais, c'est juste en face du pont, pour se rendre à ce cégep.
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0: Ben, on est vraiment dans la période de transition du pouvoir, lendemain d'élections. Aujourd'hui, ce sont les députés péquistes qui vont être assermentés. La semaine prochaine, chacun des partis va y passer. Ce sera le cas notamment, je pense, lundi, des députés de Québec solidaire. Huba Gazal est avec nous. Bonjour.
12: Oui, bonjour. C'est le 20.
0: C'est mardi. Vous avez raison, c'est moi qui ai mené. Le 19, c'est les libéraux. Oui, dans quel état d'esprit sont les députés? Déçus d'un caucus rapetissé ou contents d'avoir sauvé les meubles à l'élection?
12: En fait, on est contents. On a une équipe de députés qui sont revenus. Donc, une équipe expérimentée, mais aussi renouvelée, parce qu'on a aussi des nouvelles et nouveaux députés. On était vraiment contents de se retrouver. On a Sherbrooke, donc Stéphanie Vachon, Rosemont, Gisèle Pointe-Jalles.
0: Et Alexandre Boulris, je l'oublie.
12: Oui, il y a Alexandre Boulris, lui, il est comme expérimenté, mais aussi renouveau. Fait qu'il y a de l'expérience, mais il est quand même nouveau à Québec. Et il y a aussi Roxane Milo qui a pris la place de Manon Massé dans Sainte-Marie-Saint-Jacques.
0: C'est quand même 4 sur 9, c'est du nouveau.
12: Oui, c'est du nouveau. Les autres, on est. Donc, c'est ça. Les autres, on a de l'expérience, puis on est vraiment rentrés dans nos comtés, plus fort même qu'en 2022. Donc, c'est vraiment très important. Là. Alors qu'on nous donnait peut-être 3 députés ou quelque chose comme ça, on a fait 3 fois plus.
0: Le ton des premiers jours, la soirée de l'élection, puis les lendemains, c'était le ton de la collaboration.
12: Ouais.
0: Puis cette semaine, dans une entrevue, vous avez dit « Ouais, la collaboration, oui, mais attention ».
12: Oui, bien sûr, parce que les gens ne nous ont pas élu juste pour dire oui à tout puis tout accepter. Je veux dire, ils ont élu des députés de Québec solidaire pour se tenir debout, notamment pour la question de l'austérité. Parce qu'on se rappelle, pendant la campagne, là, je veux dire, à Québec solidaire, on s'est vraiment distingué. Les experts objectifs le disaient, tous les partis politiques, y compris le Parti québécois, présentaient des cadres financiers qui allaient avoir un impact puis des coupures dans les services publics. Que ce soit des fonctionnaires ou pas, là, ça va avoir un impact sur la population. Et on était les seuls à dire, attention, on veut garder nos services publics qui soient forts. Au contraire, il faut investir, notamment dans nos écoles qui tombent en ruine. Nos routes, d'ailleurs, tu sais, les routes, les ponts, mais aussi dans nos dans les écoles pour avoir du personnel pour s'occuper des enfants notamment en difficulté.
0: Mais sur cette
12: donc
0: question-là,
12: on peut pas couper ça, on va être là, mais dans la collaboration quand même.
0: Oui, mais sur la question des services publics ou des coupures par exemple dans la bureaucratie, vous dites on était les seuls à défendre l'autre côté, mais vous avez eu mettons 12% du vote, c'est-à-dire qu'à 88% des gens ont voté qui veulent une réduction de l'État, une réduction de la fonction publique. Vous avez pas l'impression que la question a été tranchée par le peuple?
12: Ben, faut pas le voir comme ça, parce que les gens, quand ils votent, il y a plein de monde qui m'ont dit, moi, j'aurais voté pour vous, mais j'ai l'impression de perdre mon vote. J'ai beaucoup aimé la campagne que vous faites. C'est ça que les gens me disaient. Les propositions que vous menez de l'avant, on aime ça, mais tu sais, avec notre mode de scrutin, j'ai l'impression que je vais perdre mon vote. Des fois, les gens votaient contre un parti plutôt que pour celui qu'ils veulent à cause de la façon façon que notre système fonctionne. Cela dit, je veux quand même être claire. On est quand même dans le mode de collaboration. Par exemple, moi, c'est de la musique à mes oreilles quand le nouveau premier ministre Paul Saint-Pierre Plamondon dit que l'enjeu de l'itinérance est une priorité pour lui. Puis, c'est pour ça qu'hier, on s'est réunis, les 9 députés, comme je disais, une équipe expérimentée quand même, donc on était déjà prêts à être au travail. Puis on a amené des propositions, parce que je veux pas juste qu'on s'oppose pour s'opposer, c'est d'amener des solutions constructives. Puis n'importe qui veut s'occuper de la crise de l'itinérance, qui est une crise humanitaire, mais il faut aussi qu'il s'occupe de la crise du logement. Par exemple, il y a un moratoire en ce moment, il y a des interdictions d'évincer du monde. Puis ça, c'est vraiment Québec solidaire qui a convaincu la CAQ, même s'ils étaient très majoritaires puis ils croyaient pas que la crise du logement existait. Le travail de Québec solidaire a fait en sorte que le gouvernement a dit « Ouais, la crise du logement, le gouvernement de la CAQ, la crise du logement est forte. » Donc oui, mettons de l'avant un moratoire pour interdire les évictions, mais ce moratoire-là se termine au mois de mai. Puis ça veut dire qu'il y a des centaines et des centaines de locataires qui dès décembre, là, ils vont recevoir comme cadeau de Noël des avis d'éviction. Fait que ça, nous, on dit, ben la crise du logement est pas réglée, puis la crise de l'itinérance bat son plein, donc rajoutons pas plus de monde qui vont perdre leur logement. Prolongeons le moratoire. Fait que ça, c'est une proposition, une solution qui coûte 0$ à l'État. Et aussi d'interdire d'évincer du monde, par exemple, leur contrat se termine, leur bail se termine pendant l'hiver. Je veux dire, c'est le gros bon sens. Fait que moi, le fait que le gouvernement péquiste dit que c'est important pour eux la crise de l'itinérance, je me dis ben on va être capable de les convaincre du gros bon sens puis de mettre en place ces mesures. Mais fait qu'on est capable de travailler en collaboration.
0: Vous y croyez à cet engagement là parce que j'oserais dire que dans le cas de l'itinérance, c'est plus qu'un engagement de parti, là. C'est Paul Saint-Pierre Plamondon qui a dit j'en fais mon affaire personnelle.
12: Bravo.
0: Vous y croyez, oui? Vous pensez que ça va changer les choses, que ça va donner des résultats?
12: Ben, je veux dire, on dirait qu'on est, je veux dire, de voir du monde, des Québécois et Québécoises dormir dehors. Puis là, selon des comptes, c'est 12 000. Moi, je veux pas, après ça, qu'on se retrouve avec 15 000 personnes et plus. Si on fait rien, ça va être l'enfer. Que ce soit à Québec, Bruno Marchand ou la mairesse ici à Montréal, Madame Soraya Martinez-Ferrada, ils l'ont dit, on peut pas rester avec ça. Nous, on n'a pas les ressources. C'est la responsabilité de Québec. Donnez-nous de l'argent. Maintenant, Paul Saint-Pierre Plamondon, il a dit que c'était important pour lui, mais j'ai pas entendu ça va être quoi les montants. Il y avait un montant dans son cadre financier sur les 4 prochaines années, mais là en ce moment, là, il commence à faire froid, il va y avoir du monde dehors. Moi, je veux pas que des gens meurent. Là. Fait que
0: mais il est censé avoir un mini-exercice budgétaire cet automne, donc je présume que vous allez surveiller ça. Là.
12: Ah, vraiment, puis ça va être les maires et mairesses qui vont surveiller ça, qui sont aux prises avec cette crise, puis ça va être aussi les organismes communautaires, mais la crise du logement, là, c'est une façon. Là. Si on veut réduire puis prévenir aussi l'itinérance, c'est une façon aussi, avec les mesures qu'on vient de proposer, qui sont le gros bon sens.
0: Il y a un point où vous n'avez pas le gros bout du bâton. Il y a 3 partis qui ont obtenu 12 sièges ou 20 députés pour être des groupes parlementaires automatiquement reconnus par les règles de l'Assemblée nationale. Mmh. Vous, avec 9 députés, moins de 20% du vote, vous vous retrouvez encore dans la position de devoir négocier, essayer d'obtenir une exception. Il y a des rumeurs dans les autres partis qui disent non, là, c'est assez, pas Québec solidaire, pas cette année. Avez-vous peur qu'on vous coupe vos droits de parole ou qu'on vous coupe vos budgets?
12: Ben, j'ai pas entendu ces rumeurs-là. Vous savez, il y a des précédents aussi. La façon que ça fonctionne à l'Assemblée nationale, c'est qu'il suffit que tous les partis politiques s'entendent ensemble. Donc, la population a élu un gouvernement minoritaire. Donc, il faut qu'on travaille ensemble, tout le monde, pour le bien des Québécois, puis le bien de notre démocratie. Tu sais, protéger notre démocratie, c'est important. Je sais que même M. Éric Duhaime le dit à quel point c'est un démocrate, puis c'est important d'écouter la population. Donc, moi, j'invite tout le monde là à ce qu'on travaille ensemble. Puis il y a des précédents. Il y a une certaine ADQ, je pense, qu'ils avaient eu moins de députés, 7 députés, peut-être plus que 12% du vote. Mais il y a
0: demandez,
12: des précédents
0: mais concrètement,
12: qui font
0: vous demandez
12: qu'on
0: quoi?
12: Soit reconnu. Qu'on
0: comme
12: soit
0: groupe
12: reconnu.
0: Parlementaire avec plein droit...
12: Sinon, avoir 9 députés indépendants, c'est compliqué. Là. T'sais, pour que ça aille bien puis que tout le monde s'entende, je pense que qu'on nous reconnaisse. Il y a des précédents dans le passé. Après ça, tous les détails là, vont être négociés puis discutés. Moi, j'arrive... j'ai fait une campagne positive, constructive, et ça a été reconnu, ça a été perçu. Puis j'ai envie qu'on travaille ensemble là, pour le bien de notre démocratie, pour la bonne marche de l'Assemblée nationale. Puis je compte sur la bonne foi des autres aussi.
0: Ben Gazal, merci d'avoir été avec
12: et
0: nous.
12: Et bon 8 ans à Cube. Merci. J'ai pris des chocolats. Je pensais que c'était pour l'Halloween. Je trouvais que vous le fêtiez trop tôt. Mais là, ben je vais pas les manger tout de suite, mais après, là, comme dessert à mon dîner.
0: C'est
12: merci
0: très
12: beaucoup.
0: Bien. Ruben Gazal, merci. Bon mandat, au revoir.
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0: Du Pontmercier ce matin.
3: Bon, c'est toujours complètement là le bordel ce matin. Je vous rappelle, une voie sur deux en direction de Montréal qui est fermée parce qu'il y a une fissure qui a été observée. Là, on est en train de se faire un plan de match du côté du MTQ, mais là, ça refoule sur des kilomètres sur la rive sud. On a demandé le MTQ en entrevue ce matin, Mario.
1: Puis? Ouais.
3: Mais là, il n'y a rien de nouveau à dire. Fait que là, ils viennent pas.
0: Ils donnent pas d'entrevue.
3: Donc, faut... Dérangeons-les pas.
1: Ben non.
3: Ils sont en télétravail pour plusieurs, là, pendant que vous êtes bloqués dans le trafic ce matin.
0: En télétravail, pas de problème de trafic?
3: Non.
0: Ben ouais, tout va bien.
1: Alors, pourquoi parler?
3: On les achale pas. Et dans le communiqué, on nous dit prévoyez vos déplacements. Bon.
0: C'est eh bien, tellement merci. Beau. Une petite phrase, oui. 8 mots, 6 mots.
3: On n'est jamais réglé. Aussi bien conseillé. Mais quand même, on veut vous expliquer l'enjeu avec le pont Honoré-Mercier. Parce que quand on regarde l'espèce de fissure là, sur la poutre, là, je vous dis, il y a des photos dans le journal.
0: Là, des photos, là.
3: C'est très rouillé aussi en dessous, c'est pas nécessairement rassurant. 71 000 véhicules qui passent à tous les jours sur le pont Honoré-Mercier. Et dans ce cas-ci, là, on est en train de faire des analyses là-dessus. Mais quand une infrastructure comme le pont Honoré-Mercier là, t'sais, est amputée d'une voie, ça a des conséquences aussi sur le réseau routier du Grand Montréal. Pierre Barriot, expert en planification des transports, est avec nous. Bonjour, M. Barriot.
2: Bonjour.
3: Bon, quel est votre regard d'expert là, sur ce qu'on est en train de vivre depuis deux jours?
2: Je vous dirais, on est dans la situation normale de qu'est-ce qui arrive quand on a une infrastructure qui est en fin de vie utile et qu'on n'a pas encore planifié son remplacement.
0: Oh, vous êtes rendu plus loin. Vous parlez de fin de vie utile comme le pont Champlain il y a 10 ans, là, ou il y a 20 ans.
2: Je vous dirais, ben, si on retourne dans le narratif du pont Champlain, on nous disait toujours « il est bon, il est bon, il est bon, il est bon » et soudainement, ah, finalement, ça va coûter moins cher à remplacer qu'essayer de le réparer. Et si on fait le calcul pour le pont-tunnel Louis-Hippolyte-Lafontaine, on s'aperçoit que le gros chantier qu'on s'est lancé dedans actuellement, un remplacement aurait été un meilleur investissement que sa rénovation. Et le pont Mercier, faut savoir quand même, et je le dis toujours à mes étudiants, n'oubliez pas, l'échangeur Saint-Pierre a été construit 18 mois après l'échangeur Turcot par les mêmes personnes en bonne partie. Et le pont Mercier, lui aussi, il est en fin de vie utile d'équipement. Ça a été conçu à une période où le camionnage était beaucoup moins pesant, beaucoup moins fréquent. Et ça n'a pas été construit solide comme le pont Jacques-Cartier. C'est une structure qui est plus légère. Donc, on peut pas s'attendre à un cycle de vie qui serait aussi long qu'un pont Jacques-Cartier. Pont Jean-Cartier qu'on sait sera à remplacer dans 30 à 40 ans de toute manière aussi.
0: Mais là, au ministère, on se fait rassurer. On a dit que les photos qu'on voit de la rouille en dessous, c'est rien de grave, c'est pas structurel. C'est peut-être laid à l'œil, mais c'est pas structurel.
2: Exact. Ce qui arrive, c'est là, on voit beaucoup des photos de ce qu'on appelle là, la corrosion de superficie. Bon, on voit là, il y a quand même des perforations sur la photo qui est à l'écran actuellement, là, à droite, là. Mais ces structures-là sont quand même construites pour avoir une grande redondance. Donc, un peu comme un kit de mécano, on est capable d'enlever un morceau puis de le remplacer. On est quand même bon là-dedans au Québec à trouver des façons d'innover. On se rappelle de Superput, hein, pour le pont Champlain. On va avoir probablement ici aussi des travaux pour venir solidifier. Mais sincèrement, on est à un équipement que c'est quand même 10 ans là, avant que le nouveau arriverait, puis je vous dirais, ça fait longtemps qu'on en parle, on en discute du trio qui est l'échangeur Saint-Pierre, la 138 et le pont comme étant un équipement à revoir et à remplacer. Il y a des problèmes d'efficacité majeurs, il y a des problèmes de géométrie, de sécurité, de pente, on le sait aussi, c'est pas efficace. Et il coûte très cher à conserver. Donc, on est rendu là dans son cycle de vie. Comme une voiture usagée, là. Tu sais, après un bout de temps, tu te dis, je continue à réparer ou je l'envoie à Ferrari.
0: On n'imagine pas les chantiers de faire un nouveau pont puis l'échangeur Saint-Pierre. D'après moi, il y a des gens de Châteauguay qui se sont évanouis dans leur auto en vous écoutant, M. Barriot. Mais dans la situation actuelle, je pense au communiqué du ministère des Transports avant hier. Où ils disent, ben là, tu sais, planifiez vos déplacements ou prévoyez plus de temps. Est-ce qu'il n'y a pas du côté du ministère, là, à des heures stratégiques, quand les gens viennent travailler ou à des rendez-vous, il ne devrait pas y avoir un plan de contingence, un plan d'urgence? Quand on dit on va fermer des voies, fermer une infrastructure, là, ils ont fini par le lendemain dire on va rendre gratuit là, le passage pour certaines heures sur la 30. Il y a des gens qui nous écrivent pour dire rendez gratuit là, le train de banlieue Candiac, etc. Il ne devrait pas y avoir un ensemble de mesures pour dire hey, c'est très grave ce qui arrive, c'est pas une niaiserie, puis on dit aux gens partez 5 minutes plus tôt. Je veux dire, on vient de leur gâcher la vie, il faut leur trouver des solutions. Il n'y a pas un devoir du ministère.
2: Oui, et je vous dirais, c'est un des exercices que je fais faire à mes étudiants, souvent dans l'examen de fin de session.
3: Ils devraient suivre
2: je leur mets une situation, par exemple, tel pont ferme, Il y a des mesures et vous devez mettre un plan de contingence. Les étudiants, ils ont 25 minutes et là, ils doivent monter toute une stratégie. Le maire Allard, là, que j'ai eu la chance de rencontrer à plusieurs reprises, il fait bien de défendre la position. Ils sont dans une situation très difficile. Et lorsqu'on regarde aussi ce qu'on a fait dans le passé, quand il y a eu l'effondrement à Laval, je pense que ça s'était passé un jeudi, si je me rappelle bien. Par le dimanche, on avait déjà reçu un train de banlieue supplémentaire que Toronto nous avait prêté gracieusement pour augmenter la fréquence sur la ligne de Saint-Jérôme. On avait négocié avec le cinéma qui a les extraterrestres là, à Laval, sur le bord de la 15, là, j'oublie son nom, pour utiliser le stationnement de ce bâtiment-là pour faire un stationnement incitatif d'urgence. La STM avait prêté des autobus pour faire une liaison entre ce stationnement incitatif-là et le métro, et on avait augmenté la fréquence du métro. Donc là, on a un exemple, on s'est tourné rapidement de bord et on est arrivé à des solutions concrètes qui ont permis de pallier à cette fermeture d'autoroute-là.
0: J'ai une dernière question, M. Barriot. Votre examen de fin d'année, est-ce que le MTQ l'aurait passé hier?
2: Je vous dirais, présentement, je trouve que je suis sur ma faim et j'ai hâte de voir le cocktail de mesures plus complètes, surtout que potentiellement, quelques semaines de diminution.
0: Je prends la réponse du prof comme un E pour échec. Merci d'avoir été avec nous ce matin. Au revoir.
2: Merci.
0: Et oui, on parle beaucoup de fraude aussi avec cette émission de GIE ce soir, livre sur la fraude.
3: Et des chiffres, là, des données du Centre antifraude du Canada qui sont assez incroyables. Les pertes déclarées à cause de la fraude qui ont bondi de plus de 300% depuis 2021. Parallèlement à tout ça, 5 à 10% seulement des victimes de fraude qui font un signalement aux autorités. En réaction, Éric Parent, PDG d'Eva Technologies, expert en cybersécurité. Bonjour, M. Parent.
4: Bonjour.
3: Alarmant, cette tendance-là?
4: Ben alarmant, oui, parce qu'on n'avance pas en réalité. Fait qu'on dit que la police fait pas grand-chose, mais la police intervient toujours après la perte. Les plateformes de réseaux sociaux profitent des fausses annonces sans conséquence. Les numéros de téléphone puis les numéros de texto, on peut encore falsifier ça de façon très facile. Fait que c'est comme si on reculerait 30 ans dans le temps que les lignes de téléphone étaient partagées en campagne puis qu'il y avait toujours la vieille grogneuse du village qui décrochait pour écouter. Il y a rien qui a évolué là-dedans. Fait que les télécoms ont aucune obligation de bloquer les fraudes. Les virements bancaires comme Interact, on prévoit pas aucun délai pour la validation, puis il y a pas de façon de valider que le destinataire c'est vraiment la vraie bonne personne. Alors il y a pas grand chose qui a évolué. Il y a seulement en Angleterre qui ont mis en place ils ont changé un peu le loi, et puis les institutions financières sont maintenant responsables des fraudes. Alors, ils doivent rembourser les victimes, mais le restant de la planète n'a pas avancé là-dessus du tout. Fait que les banques, les télécoms, les plateformes de réseaux sociaux partagent aucune information là-dessus. Puis créer un compte de mule, ben c'est facile. Puis c'est très, très, très lent là, à le faire, faire fermer.
0: Puis, Monsieur Parent, le code criminel et les juges, là, est-ce qu'on fait peur aux fraudeurs? Est-ce que présentement, les gens qui sont fraudeurs trempent dans leur culotte en disant « Si je me fais pogner, ma vie est finie. Là, je passe 20 ans en prison, je reverrai plus le soleil. » Il y a ça aussi, là.
4: Ben c'est sûr. Et puis, regarde, c'est un bon sens de l'humour que tu sembles avoir développé ce matin sur le sujet. C'est sûr qu'il n'y a rien de ça qui se produit. Et puis, aussi dans les banques, si on prend les banques comme exemple, moi, c'est toujours mon cheval de guerre, là. Les banques pourraient faire une bien meilleure job, mais ils n'ont pas de pénalité. S'ils ont des pénalités directement à la banque, c'est les investisseurs dans la banque qui perdent de l'argent, c'est pas le PDG. Moi, je dis toujours, si on mettrait une pénalité de 10% du salaire du PDG, s'il y aurait une fraude sous sa commande, si on veut, crois-moi, ça se réglerait, ça deviendrait un faux auto-nettoyant.
0: Ouais, faut auto-nettoyant. L'image est bonne. Ce qu'on fait du côté de l'équipe de GIE, d'outiller les gens, puis on pense entre autres, on dit les gens qui sont moins habitués, là, tu sais, sur Internet à détecter les petits signes de fraude. On est-tu rendu là? Le système nous protège pas, faut se protéger nous-mêmes?
4: Ben exactement, il n'y a pas de vouloir vraiment politique de faire des grands changements qui vont nous protéger. Il y a des capsules vidéo qui sortent sur Internet qui font rire les gens. Là, il y a un humoriste anonyme qui s'appelle Gaston Rigaudon qui fait des petites capsules vraiment bien ciblées pour ce genre de fraude-là. Alors, c'est là qu'on est rendu. Les gens doivent se prendre en main et puis essayer de s'aider entre nous.
0: Merci d'avoir été avec nous.
4: Un plaisir.
0: Au revoir, Éric Parent, PDG d'Eva Technologies, expert en cybersécurité. Est-ce qu'on devrait légiférer les lunettes intelligentes? Y a-t-il un problème avec les lunettes intelligentes?
1: Ben, ça devient, en tout cas, ça suscite de plus en plus de questions.
3: Ça dépend qu'est-ce que tu regardes et où tu regardes.
1: Et c'est ça. Mais là, ce qui a fait réagir, c'est le député Jason O'Connell au Parlement de Galles. Il est du parti Reform UK. Et lui, qui est un orateur moyen, a été super bon pendant 5 minutes où il a fait un discours sans regarder ses notes, en donnant un paquet de chiffres très, très, très, très, très, très, très précis. Puis les gens se sont dit, mais quel homme, tu sais, il parlait de la route,
0: entre autres.
1: Mais c'est ça, il y avait le téléprompteur. On a vu une espèce de lumière qui l'a trahi un peu. Donc, il aurait eu le texte dans ses
0: lunettes.
1: Comme
0: les téléprompteurs des chefs de parti présentement qui sont en vitre, là, tu sais, que tu vois à travers.
1: Exact. Mais habituellement, quand tu t'es en chambre, il n'y a pas nécessairement le
0: téléprompteur. T'as pas de prompteur en chambre.
1: Exactement. Donc là, les gens se questionnent sur est-ce qu'on tolère ça, est-ce qu'on tolère pas? Parce qu'Alex disait, ça dépend où tu regardes. Il y a eu toute cette espèce de scandale des lunettes Ray-Ban Meta, là, quand les gens avaient ces lunettes-là pour regarder en dessous des jupes des filles. On pense aux vestiaires, entre autres, où tout et n'importe qui peut regarder n'importe quoi puis ça enregistre. Donc là, il y a une question sur est-ce qu'on légifère ces lunettes-là, justement, en politique? Est-ce que ça change quelque chose? Est-ce que c'est grave qu'il y ait regardé dans ces lunettes? Est-ce que ça dérange ou pas? On trace où la ligne?
0: Tu sais, je m'imagine dans Génie en herbe, là, c'était l'IA qui entend la question, puis la réponse apparaît dans tes lunettes.
1: Mais ça marche pas.
0: Ça va bien.
1: Mais tu sais, toi, t'es peut-être le seul à pouvoir donner des stats de même sans regarder tes lunettes.
3: Pense-moi tes lunettes, Mario.
0: Ouais, c'est ça. Mais
1: on commence à douter.
0: OK, non, mais c'est intéressant comme question.
1: Oui, parce que ça a fait le tour du web, ce discours-là. Surtout qu'il y avait une méchante différence entre le gars d'habitude, puis là, il était vraiment plein contrôle.
0: Restez là, on se parle dans un instant. On va jaser ensemble de problèmes financiers, même de faillite. Mais est-ce que les jeunes font moins attention? Est-ce que les jeunes se mettent plus à risque?
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10: Sommaire de la période, les fraudeurs qui n'ont pas réussi à marquer de points. Une des meilleures occasions de marquer, ça a été par le capitaine des fraudeurs, Charles Latan. On va à la reprise, Marc.
12: Eh oui, Pierre, encore Charles Latan qui envoie un hyper trucage conçu avec l'intelligence artificielle. Il y aura pénalité pour tentative de fraude et ça n'ira pas plus loin. Chapeau à la défense qui a vérifié l'info via une source officielle, Pierre.
10: Absolument, Marc, et les fraudeurs vont continuer de patiner et déguiser leur tactique. Donc, restez vigilants. On va à la pause.
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7: Est-ce que les jeunes ont une situation ou une réalité financière impossible devant eux? Ou est-ce que les jeunes dépensent trop, s'endettent trop, vivent au-dessus de leurs moyens? Je vous parle de ça, c'est l'Institut CDR sort une étude hier. Est-ce que c'est bon? Il y a des choses qu'on sait. Le Canada, les ménages canadiens sont les plus endettés du G7. On est très endettés. Notre pays, on dit, un peu moins endetté, toute proportion gardée. Mais les individus, les ménages le sont. Mais regardez bien le chiffre qui part de notre discussion de ce matin. Écoutez bien. Les 55 ans et plus qui pensent qu'ils vont manquer un paiement dans la prochaine année, c'est moins de 1%, c'est presque personne. Les 25 à 54 ans, c'est 27%. C'est quand même beaucoup qui disent être à risque dans la prochaine année de rater un paiement. Mais chez les 18 à 24 ans, c'est 50%. C'est la moitié. Alors, c'est pour ça la question, est-ce que les jeunes se mettent dans le trouble avec leur carte de crédit ou est-ce que juste le coût de la vie rend la situation des jeunes impossible, etc.? On vous pose la question. On va la poser tout de suite à Pierre Fortin, président de la firme Jean Fortin et Associés. Bonjour.
8: Oui, bonjour, M. Dumont.
7: Est-ce que ces chiffres vous étonnent ou ça correspond à ce que vous voyez, vous, sur le terrain?
8: Oui, mais je vous dirais que la façon que la question est posée, c'est vraiment c'est l'impression de manquer un paiement ou de pouvoir manquer un paiement. Donc, je vous dirais c'est plus le reflet d'une question d'anxiété, des fois, que de réalité. Mais c'est certain que lorsqu'on regarde la réalité, c'est que, tu sais, 35 ans et moins, là, si on se replace à la pandémie, ça fait bientôt 7 ans. Donc, ces gens-là qui avaient 27, 28 ans, pour le groupe d'âge le plus âgé, moins de chances d'être propriétaire, moins de chances d'avoir d'argent à la bourse. Donc, eux ont été frappés de le plein fouet par l'inflation, mais sans avoir l'avantage d'être propriétaire, d'avoir été propriétaire avant la pandémie, d'avoir profité de la plus-value des maisons, la plus-value boursière. Donc, vraiment, sont pris un peu entre les taux, là. Sont à loyer et les loyers, on sait qu'ils ont augmenté énormément, souvent plus vite que le coût de la vie. La nourriture, la même chose. L'essence, la même chose. Donc, eux vivent une réalité que les gens de mon âge, par exemple, ont un peu moins vécu parce qu'on a profité du fait qu'on était propriétaire, qu'on avait peut-être un petit peu d'argent de côté. Donc, ils ont une réalité qui est certainement différente.
7: Mais M. Fortin, quand je sais, moi j'observe tout, les fins de semaine, les jeudis, vendredis, samedi soir, les restos sont pleins de jeunes, on va être tout ça sur la carte de crédit, les jeunes voyagent beaucoup, puis je leur reproche pas, j'adore voyager, ouais. Plusieurs ont le téléphone cellulaire de l'année, sont habillés à la mode. Est-ce qu'ils vivent au-dessus de leurs moyens ou est-ce qu'ils font face à un coût de la vie inabordable?
9: 1-877-CUBE-RADIO, 1-877-827-2346 pour le texto, le téléphone. Pour le texto, le téléphone, 1-877-CUBE-RADIO. Il y en a plusieurs. C'est vrai qu'il y a peut-être plus de gadgets qu'avant. Les cellulaires, on n'en avait pas dans les années 90. Puis en même temps, est-ce qu'on éduque assez? T'sais, c'est quoi la bourse? C'est quoi placer? C'est quoi les intérêts composés?
7: On va en parler d'éducation. Monsieur Fortin, vous alliez dire quelque chose, là?
8: Excusez-moi, mademoiselle.
7: Allez-y.
8: J'avais pas mes lunettes magiques, mais pour me dire de ne pas parler, à la sortie de la pandémie, c'était le groupe d'âge qui dépensait le plus au niveau des cartes de crédit. Le montant dépensé par carte était le plus élevé dans ce groupe d'âge-là. Mais étonnamment, quand même, durant les deux derniers trimestres, là, depuis 2006, c'est le seul groupe d'âge et moins de 35 ans qui ont remboursé plus, qui ont dépensé sur leur carte, ce qui veut dire que, généralement parlant, évidemment, c'est des moyennes, c'est que les soldes ont diminué, alors que pour les autres groupes d'âge, on dépense plus que ce qu'on rembourse, donc les soldes augmentent tranquillement pas vite sur les cartes de crédit. Donc, c'est certain que oui, il y a peut-être un petit peu plus de dépenses. On est aussi dans une phase de vie où est-ce qu'il y a pas de famille nécessairement qui ont commencé, pas d'enfants, pas de minivan, ouais. Pas d'achat de maison. Donc, à ce moment-là, ça laisse un revenu discrétionnaire concessionnaire un peu plus élevé et les revenus ont quand même augmenté depuis la pandémie. Donc, des fois, ça peut être un effet qui donne l'impression qu'ils dépensent plus que nous, mais que dans le fond, c'est juste qu'ils dépensent autrement.
7: Monsieur Fortin, Isabelle a quand même touché une question importante, là, celle de l'éducation financière. Ce que vous voyez quand vous recevez vos bureaux des plus jeunes, est-ce qu'ils sont bien informés là, de juste des faits, carte de crédit, placement, dette, comment ça marche, qu'est-ce qu'il faut faire, quelles les erreurs à éviter?
8: Je vous dirais que c'est plutôt une lacune qui est un peu généralisée. Juste si je vous dis le mot ratio d'endettement, est-ce que vous connaissez quel est votre ratio d'endettement? Quel est votre code de crédit? Quel est votre pointage? Ce sont tous des mots très, très, très importants, des définitions à connaître. C'est des choses qui se mesurent facilement soi-même. On va sur Internet, on va sur... il y a plein de sites là, qui offrent des calculs de ratio d'endettement. On en a un sur notre site web. Le pointage, on peut y aller gratuitement. On est où? Si on sait pas où on est, c'est bien difficile de se tracer un chemin puis de dire, il faut que je fasse attention. C'est comme pour des régimes. Si on ne sait pas qu'on a un problème de cholestérol, on fera peut-être moins attention que si on sait qu'on en a un. C'est là, je trouve, que l'éducation manque beaucoup. Mais c'est l'éducation au sens très large, mais c'est des connaissances qui sont quand même assez faciles à acquérir. Fait que c'est pas comme... On n'apprendra pas comment calculer là des intérêts composés. Là. C'est juste de dire, allons voir quelle est notre situation à nous.
7: Ouais.
8: De base, exact.
7: On va aller au téléphone, Nathalie qui est en ligne. Bonjour Nathalie.
10: Oui, bonjour Mario, ça va bien?
7: Oui, comment vous percevez-vous l'endettement des jeunes ou comment vous l'expliquez?
10: Et on mettra pas toute la faute sur la pandémie, mais disons que moi, je le vis. Je trouve que depuis la pandémie, il y a plein de choses qui se sont passées, c'est sûr. C'est à quand les cours de... Comment faire un budget à l'école? On mettra pas toute la faute sur les parents non plus, parce que des fois, les parents sont pas dépensibles, les enfants le sont, ou vice-versa.
7: Mais en général, vous trouvez les jeunes dépensiers, trop dépensiers?
10: Oui. Oui, absolument. Okay. On parle de la génération Z, là, mais ça peut être les 20-30 ans au lieu d'être les 17-27.
7: Dans quel genre de dépenses vous les voyez exagérées?
10: Bon, tout ce qui est électronique, restaurant, l'habillement, les voyages. Là, tu vas dire, mon gars me doit un voyage, j'ai payé son premier voyage il y a 2 ans. Ça n'a aucun sens, là.
7: Je comprends. Donc vous êtes dans l'ensemble de ce qui est qualité de vie, les jeunes dépensent au-dessus de leurs moyens selon votre lecture.
10: Absolument, c'est comme s'il n'y avait pas de lendemain. Faut vivre, oui, c'est important de vivre là ici présent là, mais faut quand même prévoir un petit peu parce que si tu vis jusqu'à 100 ans, ils vont avoir de la difficulté eux autres là.
7: Ouais. Hey, Nathalie, merci de votre appel.
10: Merci.
7: Mais Monsieur Fortin, il y a quand même des contre-exemples. On dit, par exemple, qu'il y a plus que jamais des jeunes qui s'intéressent à la bourse, qui connaissent le marché financier, qui mettent de l'argent dans des fonds négociés en bourse.
8: Ouais.
7: Il y a des jeunes qui connaissent ça, là.
8: Ben définitivement, c'est difficile de généraliser. Il y a des jeunes aussi qui vont dans des friperies pour s'habiller. C'est à la mode, hein. Ça fait la file souvent dans les friperies. Les voyages, oui, c'est vrai, mais ils voyagent un peu autrement peut-être que nous autres aussi, les auberges de jeunesse, etc., etc. Donc, c'est difficile de généraliser, mais oui, on en parle au moins de ça. On parle de la bourse. Il y a quand même des cours, un cours par contre seulement au secondaire qui est donné depuis 7-8 ans, qui est en secondaire 4, secondaire 5, qui est un cours

0: Et plus
1: Ça,
0: plus quand on
1: c'est
0: se met dans le trouble,
1: c'est vrai.
0: le trou il est profond. Fait que c'est un apprentissage, puis faut leur montrer, puis il faut montrer aussi par l'exemple.
1: Ouais, effectivement.
2: Impression généralisée, les jeunes commandent du DoorDash 50, 60 $, ça déjeune au trio Big Mac, au Tim Hortons, ça revient. François de Granby, Stéphane de Chambly, Stéphane le camionneur, Daniel, elle, de Boucherville, dis-moi, je les juge pas avec le cellulaire parce que ça devient un outil de travail. Par contre, moi, ce que je vois, c'est des gens qui veulent travailler 8 mois par année pour voyager 4 mois. Donc, un investissement au travail peut-être un peu moins que les autres générations précédentes.
1: Ouais, ça, je pense que la qualité de vie, on le sent, là. La qualité de vie est importante. Plusieurs, ça revient, les commentaires, les restaurants, les voyages, on est tous dans le grand champ des loisirs. Kevin est en ligne. Bonjour, Kevin.
3: Moi, c'est
1: Oui.
3: ce que j'ai ma lecture de la chose. Moi, je pense que ce qu'on nomme, c'est une minorité bruyante. La majorité silencieuse, c'est son travaille tout le temps et ne dépense pas tant que ça, j'ai envie de vous dire.
1: OK.
3: En 2020, on peut avoir un loyer à 800 $. Aujourd'hui, il n'y a rien en bas de 1 800, puis même là, c'est 2 000 $ pour un simple appartement, un 5,5, il n'y a rien en bas. Puis, là, je vais parler pour moi, mais tout mon entourage et même du monde encore plus que j'ai réussi à aborder, je fais que ça travailler et le pouvoir d'achat n'est pas là. Je ne dépense même pas. Oui, j'ai eu dans le passé. Et moi, j'ai pas. En passant, j'ai pas de carte de crédit. Là. Moi, je m'en suis débarrassé parce que je savais que c'était nocif pour moi. La gestion n'était pas idéale. Mais moi, c'est exemple, les voitures, les paiements de voitures coûtent cher. Mais en région, t'es obligé d'avoir une voiture. Puis même les chars usagés sont rendus aussi chers que des voitures neuves. Fait que c'est un bien nécessaire. Fait que ça a un coût. En plus des loyers. Fait que moi, déjà là, mettons qu'on parle de 2020 à 2026, j'ai déjà là 1000 à 1 500 $ qui s'en va dans des prix de loyer que j'ai de moins dans mes poches pour X raisons, puis là, on parle même pas d'épicerie. Et c'est des exemples de même qui fait qu'on ne peut plus rien faire. Oui, il y a une minorité de gens qui veulent pas travailler et qui veulent voyager, vu un affaire. Mais tu as mentionné, là, pour le pont de tantôt, là, le temps, les garderies, c'est la même. Là, on passe le temps à travailler parce qu'on n'a pas le choix. Là, il faut un deuxième salaire. Mais là, la garderie, là, faut que je travaille un petit peu moins pour arriver à terre à la garderie. Puis même des fois, à cause du trafic, j'arrive en retard, c'est des frais de plus.
1: Mais Kevin, on sent votre émotion puis votre cri du cœur, mais votre réponse à la question est, on ne peut plus clair. Vous, vous dites, là, la vie est tough, ça coûte cher, puis c'est pas tout le monde qui se paye des loisirs puis qui vit au-dessus de ses moyens volontairement. Donc, vous êtes de l'autre école complètement. La vie est dure, puis elle coûte cher ces années-ci, là.
3: Le pouvoir d'achat.
1: Ben, Nick, ben, ouais. Merci, Kevin, de nous avoir appelé. Il y a Nick qui va exactement dans le même sens que Kevin, qui dit, ben, lui, il dit, j'ai jamais fait autant d'argent, mais je suis toujours de plus en plus pauvre, puis Dieu merci, j'ai réussi à acheter une maison en 2015. Ça, M. Fortin, vous l'avez mentionné tantôt, là. Avoir acheté ou ne pas avoir acheté une maison avant la pandémie, ça fait toute une différence. Avec les augmentations de valeur, si t'étais pas propriétaire avant, t'en baves un coup pour le devenir propriétaire après, là.
0: Exactement. C'est une autre réalité. Le point de Kevin est bon. Une autre réalité de nos jours qu'on n'avait pas quand moi j'étais jeune, c'est que vu que les loyers sont très chers, les jeunes restent plus longtemps à la maison. Donc, ils restent chez leurs parents, ils n'ont pas grand-chose à payer. Donc, ça leur fait un revenu discrétionnaire beaucoup plus important que... Tu sais, moi, à 21 ans, j'étais en appartement. Fait que c'est sûr, c'est un loyer à payer, ben, t'as un peu moins d'argent pour les sorties, les restos et les DoorDash. Mais quand on vit chez ses parents, ben, c'est un petit peu plus facile.
1: Si
0: c'est peut-être aussi une question générationnelle.
1: Ouais. Mais je vous prends au mot là-dessus. Quand on reste chez ses parents, puis qu'on travaille, on a la chance, on a un travail, un pas pire travail, on reste chez ses parents, on étire ça un peu. Est-ce qu'il faudrait pas y voir? Parce que là, c'est sûr que t'as beaucoup d'argent disponible. Tu sais, tu peux avoir beaucoup, beaucoup d'argent pour resto, etc. Mais est-ce que ce serait pas une occasion rêvée qui se représentera plus jamais dans ta vie d'épargner? Si c'était pour avoir un cash down, une mise de fonds sur une maison, c'est le temps de la ramasser, non?
0: Ben exactement. Puis comme parents, on peut leur charger une pension, mais si on n'a pas besoin d'argent, on met l'argent de côté pour eux, puis on l'épargne pour eux. Fait que c'est de l'épargne forcée.
1: Ouais.
0: L'épargne forcée, c'est toujours la meilleure façon d'épargner.
1: Ouais, effectivement. Jocelyn est en ligne. Bonjour, Jocelyn.
4: Bonjour, Mario. Ça va bien?
1: Ça va bien. Vous pensez quoi des jeunes, vous, et de leurs dépenses?
4: En réalité, j'ai plus ou moins compris ce qui est arrivé, c'était au début, mais quand j'ai vu que vous parliez de finances puis de façon de gérer vos finances, façon de parler, je vais expliquer moi qu'est-ce que j'ai fait. J'ai été à la banque, j'ai regardé c'est quoi je payais à chaque mois, puis j'ai ouvert le nombre de comptes de banque nécessaires pour faire des transferts à chaque semaine quand je reçois ma paye, et un montant qui allait directement dedans. Comme si ça me coûte 200 $ par mois, pour mon auto, façon de parler, je faisais faire un transfert de 50 $ dans un compte. Les assurances, c'était un autre compte. Et ce qui me restait au bout de la semaine, c'est ce que je pouvais

0: permettre pour dépenser. Désolé.
1: Puis ça vous a-tu permis, ça vous a-tu discipliné à pas emprunter, à vivre selon vos moyens?
0: Exactement. J'ai été capable de gérer mes finances. J'avais un petit peu d'argent. Je voyais c'est quoi qui me restait au bout de la semaine. Et c'est avec ça que je réussissais à gérer puis faire mes sorties.
1: Ben Jocelyn, merci. Merci de nous avoir appelé. Merci pour le truc. Oui, parce que M. Fortin, dans le truc de Jocelyn, il y a l'aspect de voir, parce qu'il faut avoir une vision précise de combien je dépense, c'est quoi mes paiements, combien je gagne.
2: Parce que c'est le système des enveloppes de nos grands-parents, là. Fait que ils mettaient eux autres, physiquement, ils prenaient le 20$, ils mettaient de côté, puis qu'est-ce qui restait, ils vivaient avec. Ben, c'est les dépenses discrétionnaires qui peuvent nous tuer. Puis quand on a une carte de crédit, la carte de crédit, là, elle peut devenir, pour plusieurs personnes, elle devient comme une source de revenus supplémentaire, mais c'est une source de revenus, on s'entend, qui nous creuse un trou, qui nous aide pas. Donc, à ce moment-là, c'est qu'on le voit pas. Fait que nos comptes sont payés tout à jour. Les gens qui viennent nous voir souvent, ils vont dire, moi, mes comptes sont tout à jour, mais je sens que là, j'ai comme la misère. Oui, ils sont à jour parce que tous les achats non essentiels, puis même essentiels, s'étaient mis sur la carte de crédit. La carte de crédit devient une façon de se donner un deuxième salaire, mais c'est artificiel. Puis un moment donné, on finit par frapper un mur quand l'accès au crédit est rendu impossible.
1: Quand la carte est pleine. Pierre Fortin, merci d'avoir été avec nous. Le mot de la fin, Isabelle.
3: Perception d'un jeune homme de 26 ans qui est nouvellement propriétaire puis à ses affaires. Il dit les générations d'avant veulent plus, puis ne laisseront rien aux générations suivantes. Donc moi, je comprends ceux qui en profitent maintenant. Parce qu'à un moment donné, on n'y arrivera plus pour payer pour les autres. Sa perception.
1: Sentiment d'un jeune, c'est bien intéressant. Merci à tous ceux qui nous ont appelés ou écrits.
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0: Il s'est mis à crier.
1: Mais Isabelle, ça va être un grand bonheur ce soir pour bien des gens, cette première.
2: Félix, je me souviens, on dit un hommage sensoriel, ou bien évidemment les chansons du grand Félix Leclerc qui nous a coûté il y a près de 40 ans, mais il y a aussi du théâtre, du cirque, des projections. Il y a beaucoup de choses dans ce spectacle-là. Parmi les artistes, oui, Kathleen Fortin, il y a également Clara Martel-Laroche, mais Jean Maheu fait partie des 8 chanteurs sur scène. Il est avec nous ce matin. Bienvenue à Cube.
3: Bonjour, bonjour.
2: Monsieur Maheu, qu'est-ce qu'on va vivre ce soir? Parce que ce soir, c'est la première au Saint-Denis, mais après, installé jusqu'au 25 octobre, avant Québec ensuite. Qu'est-ce que le public va vivre? Comment va vibrer Félix Leclerc?
3: Ah, ben, je pense qu'il va y avoir un mélange de découverte et je dirais, de retrouvailles avec Félix.
2: Ça fait 10 ans que le producteur Jean Pilote pense à ce projet-là. Il y a Nathalie Leclerc qu'on avait reçue en studio, où on revisite les archives. Entre autres, comment on retrace la vie d'un grand comme ça? Parce que c'est pas que de la musique, c'est ses implications politiques, entre autres, les causes qui lui touchent.
3: Oui, c'est ce qui arrive vers la fin de sa vie. Mais on découvre aussi d'où il vient, ses origines à Sainte-Marthe et tout ça, sa trajectoire de jeune homme, puis sa présence à la radio à Québec et comment il s'est ouvert à plein de moyens d'expression à ce moment-là aussi. On visite tout ça à travers ses textes de l'époque, entre autres. C'est des courses extrêmes, mais ça nous permet d'entrer dans différents univers que Félix a créés. Je l'appelle un peu familièrement Félix, là.
1: Ouais.
3: Une déformation de travail. c'est quand même un beau parcours pour le public et là hier soir on a eu une belle réponse là.
1: Ouais. Musicalement, on a vu un peu des photos, les chansons, est-ce que c'est individuel, est-ce que c'est un peu comme chorale parce qu'on vous voit comme regroupé ou c'est un mélange des deux?
3: Oui, c'est ça, il y a un mélange des deux. Il y a des choses qui se répondent dans le spectacle. On répond à Félix aussi parce que on entend sa voix, il est présent. Il y a vraiment beaucoup de... Il y avait beaucoup de matériel. Martin Genet, le metteur en scène, expliquait comment ils ont eu plus que l'embarras du choix, en fait. C'est qu'il y avait tellement de choses intéressantes, mais à un moment donné, il faut se limiter aussi, là. On peut pas vraiment tout voir, tout montrer. Mais donc, ça fait que sur scène, effectivement, il y a beaucoup de monde qui se répondent, et il y a des solos, et il y a des trucs en groupe, il y a des numéros en groupe, et tout ça. Et le cirque et le jeu, tout ça est mélangé.
2: Est-ce que, même si on connaît chacun des petits bouts de Félix Leclerc, est-ce que dans lorsque vous avez bâti le spectacle, vous-même, il y a des choses qui vous ont surpris ou que vous saviez pas,
3: ah, oui,
2: vous portez encore aujourd'hui?
3: Ah oui, absolument. Il y a des chansons qui m'ont chaviré, là, vraiment... Douleur, entre autres, là, c'est d'une beauté, l'ouverture du spectacle, les arrangements de Simon Leclerc, enfin, il y a beaucoup de choses qui sont vraiment, qui viennent nous chercher, et en même temps, Félix, c'est un rigolo, ça fait que il y a un ton dans le spectacle, on passe facilement d'un ton à un autre, c'est-à-dire dans le spectacle, avec les différents personnages qui interviennent, parce que on met en scène l'entourage de Félix aussi. On va voir son oncle, sa mère principalement. Mais c'est ça, ça donne beaucoup de revirements au fur et à mesure que le spectacle avance.
1: Est-ce qu'on se sent sur l'île d'Orléans à certaines heures?
3: Oui, on va à l'île d'Orléans aussi.
1: Inévitablement.
2: C'est présenté jusqu'au 25 octobre, donc au Théâtre Saint-Denis, ensuite Capitole de Québec. La première médiatique, oui, c'est ce soir. Mais M. Maheu, on vous a avec nous, on n'a pas le choix d'aborder un autre sujet.
3: Oui.
2: Indéfendable.
3: Ben oui.
2: Tibille. Tibille qui fait partie de plusieurs moutures. Au fait, Tibille est le père de Sébastien Delorme, de M. McDonald.
1: Tibille, il va pas bien. Là.
2: Tibille, comment ça il se en passe?
3: Je vous perds, on dirait.
1: Ouais, non, j'ai dit Tibille. Tibille en repère, là, le personnage de Tibille, il va aller comment dans les prochains mois?
3: Comment il va aller? Ben, ça suit son cours, on va dire ça comme ça. Mais ça donne aussi des scènes magnifiques. Ça donne vraiment des choses... je suis très touché, là, je suis en lecture d'épisodes. Puis
2: Qu'est-ce qui te touche?
3: C'est bien tourné. Ah oui, oui.
2: Qu'est-ce qui te touche?
3: Qu'est-ce qui me touche, moi?
2: Oui.
3: Ah, ben, je trouve que ben, le traitement du personnage par les auteurs et tout ça, l'humanité de tout ça, c'est je trouve ça réussi.
2: Ouais.
3: Et en même temps, il y a une touche d'humour à travers, malgré tout l'absurdité de la maladie qui frappe et tout ça. Alors, on aborde ça. Et je trouve ça respectueux aussi pour les familles qui ont des gens qui sont atteints, comme Tibille dans
1: oui, c'est sûr que beaucoup de familles qui se retrouvent là, ou qui se reconnaissent dans ce que vit Léo McDonald avec son père. Jean-Marie, merci beaucoup d'avoir été avec nous, surtout.
2: Maud Cambronne.
1: Oui, Maud Cambronne pour ce soir.
3: C'est gentil, je vous remercie infiniment.
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5: Moi, j'ai une autre théorie. Mais c'est une théorie, mais je trouve ça intéressant. Mais ma théorie du jour...
6: Marc Boilard.
5: Complètement.
1: Bonjour, Monsieur Boilard.
5: Mario, t'as comme chaque matin, le pétillant dans ses yeux quand je rentre
1: bon,
5: au studio.
1: Oui.
5: C'est extraordinaire.
1: Content de t'avoir, parce que on est bien de t'avoir sur place.
5: Bonjour, Gazou. Bonjour, Alex.
1: Hey!
5: Belle blouse, Gazou.
2: Hey, merci.
1: T'es pas en télétravail, toi, là.
5: Non.
1: T'es ici avec nous.
5: Oui, exact. Mais la semaine prochaine, je vais être en Floride, est-ce que tu savais? Toute la semaine.
1: Moi, demain, je vais être à Paris, puis lundi...
5: Arrête!
1: Mais on va voir Céline!
7: Non, il y a-t-il rien que Mme Perron puis moi qui sont pauvres?
2: Oui,
5: non, non, mais on va
2: ça.
5: Se parler pareil! Par la magie de
1: moi, on va voir
5: Céline! Arrête
1: moi,
5: donc,
1: on se parlera
5: ça
1: pas. J'ai deux jours de congé.
5: Pour vrai?
1: Ben oui.
5: Ça fait que tu vas voir Céline.
1: Je vois Céline.
5: OK. T'en as-tu parlé, là, ou c'est nouveau, là?
2: Ben oui, on
1: j'en
2: a parlé.
1: J'en ai parlé depuis le jour 1.
2: Ben oui, parce qu'on veut pas qu'il fasse comme la
7: séquence de Voilà. T'as-tu pratiqué ta face,
5: Marie? OK, OK. Tu vas être souriant tout le monde.
2: Il va être debout deux heures.
1: Rester debout, ça peut toujours aller. Ma face, c'est plus tough. Je peux facilement avoir la même face que Paul. Là.
2: Ben, tu peux avoir le visage espiègle.
1: Voilà, oui. De bœuf, je suis capable de faire ça. Bon, là, on parle pas de ça. On parle pas de ma face.
5: Non.
1: On parle de télétravail.
5: Et voilà, le télétravail. C'est parce que hier, dans Le Devoir, il y avait un article qui disait que le SPGQ, donc, si je me trompe pas, c'est le syndicat des professionnels et professionnelles du gouvernement, alors LLES, vous avez compris, du gouvernement du Québec, a envoyé à près de 20 000 de ses membres un sondage sur le télétravail. Parce que c'est obligatoire depuis le mois de janvier.
1: Trois jours
5: par semaine. Et ils ont reçu des réponses.
1: Que trois jours de plus de télétravail. Trois jours de retour au bureau.
5: Il est employé qui glande. Bon, c'est ça. Et voici juste un chiffre, parce qu'évidemment, on te bombarde de chiffres. À titre d'exemple, 62,5% des personnes ayant rempli le questionnaire ont affirmé, parce que c'est 5 000 qui ont 6 000 à peu près sur 20 000, ont affirmé que leur productivité personnelle s'était un peu ou beaucoup détériorée, alors que près du tiers n'ont rapporté aucun effet. Bref, ça marche pas. Et là, je trouve ça formidable parce que
1: Mais il manque un chiffre.
5: C'est-à-dire?
1: Dans le sondage, il manque un chiffre.
5: Je t'écoute.
1: Quel pourcentage sont pognés pour faire du lavage le samedi matin?
5: Ça, c'est sûr que c'est quand même un downer.
7: mais négligeable dans l'étude.
1: Mais l'as-tu vu le chiffre? Moi, je ne l'ai pas vu dans le sondage. Ça peut être vérifié,
5: non.
1: Je comprends pas.
5: Je vois dans quelle école t'es, puis tu vas voir que... Non, j'ai des petites surprises.
1: Je suis pas dans aucune école, je suis juste vilain.
5: Oui, exact. Oui, voilà.
1: Parce que j'ai mes doutes, moi aussi.
5: J'ai un doute en partant sur cette étude-là en soi. C'est-à-dire qu'on sait très bien qu'il y avait une forte réticence pour le télétravail de la part, et en général. Puis d'ailleurs, ce matin, je vais t'amener une théorie là, que j'ai jamais sortie, là, que tu vas capoter. Ouais. Et t'envoies un sondage qui dit, « Hey, les jeunes, est-ce que vous trouvez ça cool, ce qu'on vous a imposé de faire, puis que vous allez reculons? » C'est sûr que le monde qui ont répondu ont fait comme, hey, « Moi, ça me gaze. » Non, mais t'es d'accord avec moi?
1: Ouais, je suis convaincu que c'est ça.
5: C'est un peu hallucinant.
1: Mais si on y va sur le fond, là, est-ce que tu penses qu'il y a... Parce que moi, quand je te dis que je suis pas d'un bord ou de l'autre, j'ai entendu avec intérêt les témoignages de gens qui disent comment c'est cave de passer une heure sur le pont pour arriver dans un bureau.
5: Puis de faire des zooms.
1: Faire des zooms,
7: surtout
1: voilà.
7: Surtout le pont Mercier.
1: Voilà. Non. Tu vois, t'arrives au bureau, puis là, tu te mets en zoom avec des gens. Tu dis, ouais, mais là, je suis dans un bureau. Mais là, je suis en téléconférence pareil.
5: Le télétravail, là, si tu fais des articles, moi, des fois, je publie sur LinkedIn, là, c'est l'équivalent des vaccins, mais pour le monde corpo. C'est tout le monde a de quoi dire, c'est hallucinant. Puis personne ne s'entend, puis la chicane punk de suite. Parce qu'il y a des ultra-pro télétravail puis des super-contre. Et c'est là ma théorie, je vais t'expliquer.
1: Mais moi, je suis pas tellement entre les deux, là.
5: Oui, parce que ça dépend de la job. Un codeur informatique, veux-tu même dire qu'est-ce qu'il y a à faire d'aller dans son cubicule avec plein de monde qui jase à côté alors qu'il faut qu'il se concentre comme un auteur? Ça n'a absolument aucun rapport. Donc, selon le télétravail peut être bon ou pas. Maintenant, qui sont ces chantres du télétravail? Et là, ma théorie. Qui sont? C'est quoi le profil de quelqu'un qui ne jure que par le télétravail? Je le sais, j'en suis. C'est les gens, et là, laissez-moi finir avant que tout le monde explose dans le char, c'est les gens les moins engagés. J'ai pas dit les moins compétents, c'est probablement même le contraire. c'est les gens les moins engagés. C'est-à-dire qu'il y a du monde dans la vie qui ont un esprit corporatif et qui sont très engagés envers la compagnie, tu comprends?
1: Le boss qui ils ont le manteau avec le logo dans le dos.
5: Et j'en ai dans mon entourage proche.
1: Mais moi, je l'avais le manteau de cube, mais c'est juste parce qu'il était gratuit.
5: Okay.
1: C'est pas parce que je suis engagé, là.
5: Mais bien entendu, on le sait qu'à la moindre offre supplémentaire, tu vas déménager tel un mercenaire des médias. On le sait, Marie. C'est pas.
1: Mais moi, quand c'est gratuit,
5: oui.
1: Ça dépasse tous les autres critères.
5: Exactement. Oui, la gratuité, t'aimes ça.
1: Gratuit, c'est ça dans mes prix, ça.
5: Exact. Non, mais comprenez-vous ce que je veux dire?
2: Oui.
5: C'est-à-dire que si t'es pas engagé, puis je dis ça parce que je fais partie de cette gang-là. Moi, je suis arrivé, j'ai fait mon barreau, mon stage, etc. à Québec, puis je suis arrivé pour le Festival Juste pour rire en 93. Ça a duré, je pense, 18 mois, puis depuis ce temps-là, je suis à mon compte. Dans le sens que je suis tombé gérant d'artiste avec Anthony Cavana, puis après ça, Morancien.
1: Fait que toi, tu te serais pas vu être rentré chez Ford, faire ta vie chez Ford, puis avoir le manteau Ford, puis une montre à 25 ans.
5: Je ne suis pas un solde blanc dans Star Wars, qui est souvent l'apanage des gens qui sont très dédiés à leur entreprise. Je respecte ça. Je te dis juste, j'en fais pas partie.
1: Donc, eux vont aimer plus aller au bureau.
5: Exact.
1: Être en gang.
5: Exact.
1: La gang du bureau.
5: Voilà.
1: On y aura ton party de Noël à partir du mois de septembre.
5: Exact. Alors que les autres, puis évidemment, après ça, faites juste une équation ou une règle de trois. Si tu t'en vas dans la fonction publique, c'est pas spécialement parce que t'es un crinqué d'entreprise. On se comprend-tu? Tu t'en vas dans la fonction publique parce qu'il y a des conditions.
1: Parce que tu veux donner du service à la population, tu veux travailler pour le bien commun.
5: Ben, c'est pas impossible. Je connais du monde qui sont allés en politique, ils ont pas tout fait une mauvaise posture. Mais vous me suivez?
2: Oui.
5: C'est une grosse différence. C'est comme la semaine de 4 jours. La semaine de 4 jours, là, il y a
1: payé
5: des études.
1: Pour 5.
5: Ça dépend, il y a plein de formules, là, Mario.
1: Oh ouais.
5: Mais il y a des formules, tu fais 32
1: heures. Dans le privé, c'est la semaine de 4 jours payée pour 4. C'est dans le privé.
5: Non,
1: dans
5: c'est pas vrai. Il y en a plein.
1: Dans le public, c'est la semaine de 4 jours payée pour 5.
5: Ben moi, j'ai vu deux études en 2022-2025, des grosses études qui étaient faites en Europe, entre autres, auprès de milliers, OK, pas juste 40 personnes, qui disaient exactement que tu pouvais être payé le même prix en faisant 4 jours au lieu de 5. La productivité était zéro affecté, mais la rétention, les jours de maladie, spectaculairement mieux. Vraiment. Ça fait que moi, je vous pose la question, êtes-vous pour ça la semaine de 4 jours? C'est quelque chose qui vous interpelle?
1: Mais moi, j'adorerais ça, là. Mais c'est juste que, écoute, c'est le mathématicien en moi, quand j'entendais les éducatrices en garderie, qui demandaient la semaine de 4 jours, puis je me disais, oui, mais le 5e jour, ces femmes-là, qui beaucoup ont des enfants elles-mêmes, vont vouloir aller, tu sais, des soins, je sais pas, moi, tu sais, puis je comprends, là, faire des commissions, faire des courses, donc vont faire garder leur enfant. Fait que je me dis, mathématiquement, tu peux pas avoir une société où tout le monde veut faire garder ses enfants 5 jours, mais travailler 4 jours. Tu vois, à un moment donné, là, on va dire, on est en pénurie de tout. En pénurie d'infirmières, en pénurie de services de garde, en pénurie, parce que tout le monde veut travailler une journée de moins, mais tu sais, on va avoir des services 7 jours, mais on va en travailler 4. À un moment donné, il en manque à quelque part, là.
5: OK.
1: Mais sinon.
5: Ça dépend des jobs, encore une fois. Tu sais, comme ici, là, tu pourrais faire 4 jours, puis ce serait Isabelle ou Alex qui ferait chaque vendredi. Penses-tu que le monde mourrait?
1: Oui.
5: Penses-tu que l'auditeur ferait.
7: Ça va. En tout cas, mon banquier,
5: c'est Isabelle,
7: mon
5: banquier serait bien content. Non, je crois vraiment pas. Puis qu'est-ce que ça ferait? C'est qu'à un moment donné, tu mettrais à table pour ton successeur, etc. Je trouve que dans plein d'exemples.
1: Tu me donnes des idées, là.
5: Ben, pour vrai.
7: Une très bonne idée.
5: Moi, je fais du 4 jours depuis quasiment toute ma vie.
1: Mais là, avec nous, tu fais du 5 jours.
5: Ben non, mais je viens
2: 15 minutes.
5: Je viens 15 minutes. Moi, Isabelle, as-tu vu mon agenda?
1: Faut voir ça.
5: Blanc dans mon agenda.
1: Faut voir ça comme un privilège.
5: Je pense
1: de t'avoir 5 jours.
5: Non, oui, ben oui. Ah non, ça, je peux
1: je
5: te
1: le
5: dire.
1: Vois comme
2: mais
1: un privilège.
5: Ben, je suis bien content de
2: l'entendre. Il travaille 7 jours, la fin de semaine aussi, au 99.5.
5: Ouais, exact.
2: Ouais,
7: mais il travaille pas. Travaille pas 12 heures par jour.
5: Exactement. Je suis pas dans une mine d'amiante.
7: Non, mais je te comprends parce que je suis dans la même situation que toi. C'est pas un jugement. T'sais, moi, je suis à peu près l'antéchrist, moi, de la semaine de 4 jours.
1: 7 jours.
7: Mais c'est pas des journées de 15 heures par jour non plus. C'est fragmenté.
1: Non, tu travailles pas dans une mine non plus avec un pic et une pelle. Mais Alex, je pense qu'on a parlé de télétravail. Je ne pense pas que Marc soit au courant. Parce que toi, t'as reçu, puis à l'émission, on a reçu un témoignage de comment ça peut être dur, le télétravail.
7: Oui. Très bien. Surtout le retour au bureau. Parce que le retour au bureau, Marc, il faut que tu comprennes que.
1: Ça devait être expliqué à l'émission.
7: Oui. Le plus sérieusement du monde, là, par un représentant syndical qui nous disait ah, ouais, mais là, vous savez, là, M. Dubé, M. Dumont, là, Mme Perron, lorsqu'on retourne au bureau, là, ça prend du temps. Il faut retrouver notre chaise ergonomique sur l'étage.
5: C'est une blague?
7: Non.
5: Ah ouais,
7: Marc,
5: ouais.
7: Le plus sérieusement du monde.
5: OK.
7: Après ça, brancher, débrancher les fils. Mais là, additionne toute la. On parle souvent de la perte de productivité.
1: Tu as ton portable, tu le branches là. Mais c'est pas tout. Peut-être qu'en cours de journée, ils vont te demander d'aller dans la salle de conférence. Là, c'est débranche le portable, puis rebranche dans la salle de conférence.
5: Tu vois, c'est des affaires que, vu qu'on n'est pas de l'intérieur, on ne savait pas toute cette misère.
2: Imagines-tu?
5: C'est malade.
2: C'est de la pression.
5: Ouais, c'est de la pression. Ouais, ouais.
2: C'est de la pression.
5: Ah oui, vous avez eu un témoignage. Mais OK, mais c'était quoi le sketch? Vous étiez, c'était samedi de rire?
1: Non, non. C'était le retour au bureau avec un représentant syndical.
5: Vous avez quatre jours, toi, tu penses quoi de ça?
2: Ça dépend des corps de métier, mais je pense qu'il y en a qui peuvent être plus productifs sur quatre jours.
5: Mais toi, t'es un peu dans un horaire comme Alex.
1: Mais moi, je pense que de toute façon, cette journée est finie à Cube parce que là, il nous reste 4 secondes.
5: Bon, vous me dites pas encore.
1: Hey, merci tout le monde. À demain. Moi, je suis pas là. Demain, c'est Alexandre qui prend la barre.
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33: Bonjour tout le monde, j'espère que vous allez bien. C'est jeudi, le 15 octobre 2026. Anne Perron, bonjour.
2: Bonjour, je vous trouve bien souriant, moi, pour quelqu'un qui a été pris dans le trafic.
33: Non, ça a été... je suis passé à côté.
2: Oui.
33: Mais c'est l'enfer, là. Ce matin, à 6 heures, sur la 132, j'ai jamais vu autant de circulation. Et en ligne pour le pont, à 6h10, pour le pont Champlain, 6h10. Là, ce que vous devez savoir, à 9h30 le matin, et on est là-dessus, nous, depuis ce matin, là. Le ministre des Transports, Benoît Charrette, n'est plus à la job. Il y a plus personne à la job. Ce que vous devez savoir... Merci, Jess. On va parler un porte-parole du ministère des Transports.
2: Ah, quelqu'un accepte de vous parler.
33: Il a 4 minutes pour nous.
2: Parce qu'un matin, il n'y avait pas le temps.
33: Il a 4 minutes pour nous à midi. 4 minutes.
2: 4.
33: Vous avez 3 heures d'attente, mais le ministère des Transports a 4 minutes. On va lui parler, on va le faire.
2: Mais t'es un privilégié, tu le sais.
33: Il y a intérêt à ne pas décommander, là.
2: Un privilégié.
33: Ouais. Mais la mairesse de Mercier... Lise Michaud sort un communiqué. Là, on en a assez. Là, on dit, OK, venez à midi. C'est important ce qui se passe. Mm-hmm. Là. Il y a un pont qui est à moitié fermé. Elle n'est pas disponible.
2: Ah, pourquoi cette fois-là?
33: Elle est hors du pays. Je ne sais pas où elle est, mais il n'y a pas de ligne téléphonique. Il n'y a rien. Lise Michaud, c'est tellement important... que... on va laisser faire.
2: C'est super.
33: Là, excusez-moi, là, tous les maires et mairesses là, qui sont trop occupés pour prendre 4 minutes, 5 minutes de leur temps pour parler à leurs citoyens, parler au nom de leurs citoyens, dans les médias, c'est gênant. Vous êtes en politique pour servir ou pour vous servir? Vous êtes en politique dans quel but? Au niveau municipal, c'est la politique de proximité. Vous êtes censé vous occuper de vos citoyens. Et là, ce matin, ce midi, vous n'êtes pas capable de prendre 5 minutes et dire, il y a le maire de Delson qui va être avec nous. Hier, on avait le maire de Châteauguay, M. Allard. Les autres, là, les autres maires de tout ce coin-là, Mme Michaud, qui est la présidente de la MRC de Roussillon, là, ben, elle est pas disponible. Puis elle sort en communiqué. Puis le ministère des Transports nous dit, ils ont 4 minutes à midi. On va y prendre les 4 minutes.
2: Mais pour ça savoir se peut ce pas.
33: Mais là, qui est aux commandes de l'avion? Y a-tu un pilote dans l'avion? Donald Charrette, il n'y a plus de numéro de téléphone, il n'y a plus rien, il ne sait pas ce qui se passe. Il est payé encore, là.
2: Jusqu'à la semaine prochaine. Oui.
33: Mais il ne fait pas le job. Ben, c'est quand même une urgence. Et si c'était sur la rive nord, c'était n'importe où au Québec, c'est la même affaire. Vous êtes élu pour gérer ça. Quand c'est le temps de gérer ça, vous ne savez pas, vous n'êtes pas là, vous êtes fatigué, vous êtes endormi, vous êtes... Je comprends pas. Le Parti québécois, là, vient d'être élu, minoritaire. Il y en a-tu un dans la gang qui va sortir, il va dire, hey, on s'en occupe, là. Il va en transition. On va accélérer la transition parce qu'il y a une situation d'urgence. Les gens attendent 3 heures pour traverser, pour aller en ville.
2: Imagine-tu.
33: Vous rendez-vous compte, monsieur le politicien, madame la politicienne, je voudrais pas vous déranger, je voudrais surtout pas vous choquer. Puis si vous avez un rendez-vous chez la coiffeuse, je voudrais pas l'annuler. My God! Allez-vous jouer au golf? Qu'est-ce que vous allez faire aujourd'hui de si important, autre que d'être sur la place publique, puis de dire, asti, ça va faire le pont Mercier. Ça va faire, il est en réparation depuis 2008, ça a coûté plus de 500 millions de dollars. Puis ça marche pas. Puis c'est le Mohawk Bridge Consortium qui fait les travaux, parce que ça a été donné par le fédéral. Il y a Steve McKinnon qui est à Ottawa. Un autre qui a les doigts dans le nez, l'autre dans le pêteux. Il sait pas, lui, que le fédéral doit s'occuper des ponts aussi. Pont Mercier, là, c'est fédéral et provincial. Fait quoi, lui, Steve McKinnon? Il sait-tu que son pont Mercier, puis le Mohawk Bridge Consortium, là, comment ils travaillent, ces gens-là? On peut-tu inspecter les travaux? Comment ça se fait qu'il y a une fissure? Il y a eu une inspection en 2025. Comment ça se fait qu'il y a une fissure? Comment ça se fait qu'ils ne sont pas en train de la réparer? Là, ils font quoi? Ils font des rencontres puis ils se commandent du poulet? Veux-tu bien le dire?
2: À quel point on laisse aller nos infrastructures?
33: Mais là, tu as le fédéral qui est mêlé à ça, puis le fédéral s'en contre-calisse. Là, McKinnon, Steve McKinnon, là, écrivez-lui pour voir, appelez-le pour voir à Ottawa. Il s'en fout, je ne sais même pas s'il parle français. Je ne sais même pas s'il sait que le pont Honoré-Mercier existe. Je ne sais même pas s'il sait que la Rive-Sud existe. Je ne sais même pas s'il sait que Montréal existe. Steve McKinnon. Là, c'est un autre bon liberal. Pour qui vous avez voté avec notre ami Mark Carney? C'est vous autres qui l'avez mis au pouvoir. Mais c'est ça que ça donne. Quand à Ottawa, du monde qui sont là pour gérer des parties du Québec, c'est ça que ça donne. Ils sont inaccessibles. Et pendant ce temps, nous, au Québec, le Parti québécois veut faire un pays, il y a de la misère à gérer un pont. Parce que là, la transition n'est pas faite. Il me semble que tu prends des mesures d'urgence. Il me semble que tu allumes, là. Puis là, t'assois tout le monde, tu dis, hey, on va laisser faire, là. On le fait là, là. Puis on le répare là, là. Puis là, on va en construire un crise de pont au plus sacrant. Puis pas dans 10 ans, pas dans 15 ans. Là, là, en 2017, on le commence.
2: Il y avait la communauté métropolitaine de Montréal qui estimait que le trafic, ça coûtait à peu près par année à Montréal 6 milliards de dollars. Puis que si on faisait rien en 2030, ce serait 10 milliards ouais. par année.
33: Mais ça, c'est tout le reste. Hier, là, je suis allé dîner avec un ami. Je suis sorti au Shoppingus, ici, là. Je suis sorti, il était 3 heures. Moi, je m'en vais sur la rive sud.
2: Bonne chance.
33: C'était ouais. absolument l'enfer. Ouais. Madame Martinez-Ferrada, vous aussi, enlevez-vous les doigts dans le nez. Parce que votre prédécesseur, a changé le sens des rues. Puis on ne peut plus tourner à gauche pour aller prendre Papineau. On peut plus. Les gens sont pognés. Les gens sont pognés. Ils font. Moi, j'ai vu des gens faire des U-turns sur Rachel. Sur Rachel.
2: Hey.
33: Ouais.
2: Parce là, que congestionné ou parce qu'ils ne savaient pas que c'était
33: sens unique? Parce que quand tu es sur Rachel, tu peux pas tourner ouais. à gauche.
2: Okay.
33: Sur certaines rues. Puis celles où tu peux sont complètement jamais bloquées, sont rouges. Mais Mme Martinez-Ferrada est au pouvoir. Elle n'a rien fait pour changer. Elle est aussi pire que Valérie Plante. Elle n'est pas mieux. Fait que, tu sais, les retards, les 6 milliards,
2: ouais.
33: c'est bien plus ça. C'est bien plus l'État de Montréal.
2: Ouais.
33: Écoute, dans le coin du stade olympique, Mme Dutrisac, tu allais faire le marathon de 5 km. Elle l'a fait. Bravo. Nous, on sort de là. Il est 10 heures le matin. Je vais prendre Notre-Dame pour aller prendre le pont. Et tout le long, là, dans les rues transversales, il y a des pistes cyclables. Mais à chaque rue. C'est pas une aux 5 rues, pas une aux 10 rues. À chaque rue. Puis il n'y avait personne sur ces pistes cyclables-là. Là, tu dis, est-ce qu'on a besoin de... D'accord, les pistes cyclables. Pas partout, pas sur les artères principales.
2: Même par rapport au marathon, un coiffeur ici à la station qui me disait que cette journée-là, la journée du marathon, ça lui a pris 2h30 dans le métro. On sentait qu'il restait sur la ligne. Il est arrivé en retard au contrat de mariage qu'il avait, 2h30.
33: Ouais, oui.
2: Quelques stations de métro.
33: C'est pas grave. On a l'impression que partout, c'est pas grave. Ferme ta gueule, paye tes taxes, puis attends. Là, Alex nous écrit, c'est la même affaire à Québec. Imaginez si un des ponts de Québec brise. C'est la même affaire. Puis là, on attend, les doigts dans le nez, en disant, ben, on l'a pas vu venir. Ah ben, on y a pas pensé. On l'a pas vu. On ne savait pas. On va se faire une rencontre. Non, ça urge, là. Les gens sont en ligne, veulent aller travailler. Ils ont des rendez-vous peut-être à l'hôpital. Non, on va se faire une rencontre. On commande-tu du Saint-Hubert ou du Béni? Je ne sais pas.
2: Faire un comité. On va faire un...
33: On fait un comité pour la sélection du poulet.
2: Oui, c'est important.
33: Qu'on va commander. Quelles des frites qu'on préfère?
2: Oui, ondulé ou flat?
33: Ciboire. Ciboire. Là, Paul Saint-Pierre Plamondon devrait aujourd'hui sortir puis dire, je l'entends, je m'en occupe, puis on va mettre une équipe d'urgence. Bipartisane. On s'en fout, là. Puis tous les partis devraient sortir puis dire, c'est sérieux, c'est important.
2: Jasmin des Basses-Laurentides, Rive-Nord 640, entrée de la 13 barrée ce matin, était 5h30, c'était le chaos total.
33: Comment ça?
2: Même affaire.
33: Ça, c'est le ministère des Transports. Ouais. On barre la route.
2: À 5h30.
33: Qui mange de la marde.
2: Ouais.
33: Qui se téléporte, comme dans Star Trek.
2: Oui.
33: Êtes-vous complètement malade? Ça fait des années. Moi, je pète les plombs un matin parce que j'ai 65 ans. Ça fait des années que ça dure, le ministère des Transports, qui sont une gang d'hosties d'incapables. D'incapables, d'incompétents et de jambons et d'arrogants envers la population. On met des cônes, on met une barrière, faites un détour, puis ferme ta gueule, t'as rien à dire. Là, Steve de l'Assomption, qui écrit, 2h30 pour aller à un client à Mercier.
2: Oui.
33: On a tout annulé les clients sur la Rive-Sud à cause de ça. On perd des contrats.
2: Ouais.
33: Benoît Charrette, Cybèle lui parle. Je ne sais pas. Je vais prendre mon chèque. Mais j'ai plus de téléphone. Je ne connais plus personne. Mais Chris faisant des appels. Trouve-les les numéros de téléphone. T'es payé pour être ministre des Transports jusqu'à la semaine prochaine. Fais ta crise de job. Si tu trop demandé, fais ta où? On te coupe ton salaire. Puis là, ça va partir avec des primes, puis des primes de transition, des primes de départ. Hey, come on, là!
2: Puis ajoutons à la circulation sur la Rive-Sud, devant le pont Victoria, là, quand tu veux aller sur la Rive-Sud, il y a plein de travaux dans ce secteur-là aussi. Donc hier après-midi, moi, je faisais mon jogging pour aller retrouver ma voiture. C'était bondé à 2h30 dans toutes
33: les... 2h30?
2: Oui.
33: Ben, c'est ça, l'affaire.
2: Pour prendre le pont Victoria.
33: Il n'y a plus d'heure de pointe. C'est tout le temps, jamais. Construction Saint-Eustache à Sainte-Thérèse ce matin. Carl de Saint-Eustache nous écrit la construction sur la 15, une heure de temps. Mais attendez, c'est pas important.
2: Samuel, l'autre jour à l'heure de pointe, il coupait le gazon sur la 20 entre l'échangeur Turcot et le gardeur Saint-Pierre vers 2h.
33: Ça prend-tu une gang d'imbéciles?
2: C'est fou.
33: Ça te prend-tu une gang d'imbéciles? Ça, c'est le ministère des Transports. Bon, ben là, va couper le gazon en pleine heure de pointe.
2: Ben voyons.
33: Mais là, ça va... là, patron, ça va causer la congestion. M'en galisse. Moi, je suis payé aux 2 semaines. J'ai ma pension. Je suis assis sur mon gros cul. Puis je décide d'écœurer le monde. Yeah. J'ai le pouvoir. Autrement, j'ai pas de pouvoir. Je rentre à la maison. Je donne mon salaire à madame. Puis c'est elle qui me gère. Mais quand je suis à la job, là, j'ai le pouvoir. Watch out. Retard sur l'ouverture de la 13. C'est l'enfer.
2: Avec plusieurs R.
33: Y a-tu un asti de pilote dans l'avion? Benoît Charrette, là, c'est gênant. Ministre des Transports jusqu'à la semaine prochaine. Je ne l'ai pas. J'ai pas de téléphone. Puis là, tu dis, il y a urgence, là. Puis là, qui est en charge? Tu le sais pas. Qui est en charge, là? Tu le sais
2: non.
33: pas.
2: Non, parce qu'ils vont te renférer à un autre département, un autre.
33: Non, c'est même pas ça. C'est le ministère des Transports. Là, il y a un sous-ministre. puis un autre sous-ministre. Puis là, ils sont là. Puis ce matin, ils disent, on va se faire un petit café avant de régler ça.
2: On n'a pas choisi Bénin ou Saint-Hubert.
33: On rentre pas à 7 heures.
2: Non.
33: On rentre pas à 6 heures. Il n'y a pas d'urgence. On rentre à 9 heures. Comme en mars 2017, sur la 13, quand 300 personnes ont passé la nuit dans la tempête, parce qu'il y a un imbécile chauffeur de camion, de chauffeur Inc., en passant, qui n'a pas voulu se faire remorquer. Il était où, le gros ministre des Transports à l'époque? J'oublie son nom, Laurent Lessard. Il était où? Il dormait. Il dormait, asti. Fait que là, t'as des politiciens qui viennent nous têter des votes, qui disent on est là pour servir la population, puis quand c'est le temps de faire de la job, soit qu'il dort, soit qu'il a pas les numéros de téléphone, ou soit qu'il est pas encore en poste, il faut qu'il prenne connaissance des dossiers. Hier, la 104 à la Prairie, vas-y.
2: Oui, et t'as contresens à 7h du matin pour des travaux d'asphaltage. J'ai 1h30 pour faire 5 km, puis en sortant de Tachereau, la 30 était bloquée à cause de Mercier.
33: Marquant de Chambly. C'est-tu normal? C'est-tu normal? C'est-tu normal que les médias ne s'intéressent pas plus à ça?
2: Sébastien de Deux-Montagnes. Si tu pars de Deux-Montagnes pour t'en aller à Terrebonne et passer 2 heures de l'après-midi, tu vas mourir sur la 640. Le trafic est intense. C'est rendu que même le samedi puis le dimanche, entre midi puis 2 heures.
33: C'est la deuxième couronne nord.
2: C'est
33: Terrebonne,
2: fou.
33: Là, c'est pas la première. C'est la deuxième couronne nord. Puis là, c'est jamais en plein après-midi. Puis le ministère des Transports fait quoi? Puis là, Charles Milliard dit, on va élargir la 30. Ben Charles, tu vas-tu élargir la 30? Vas-tu élargir la Pontmercier aussi? Vas-tu, Asti, t'en occuper? Vas-tu élargir la 40, la 640? Là, t'sais,
2: finir le tunnel?
33: Et vas-tu finir le REM? Et vas-tu finir le tunnel? Y a-tu quelqu'un qui est au pilotage de l'avion? Y a-tu quelqu'un qui est aux commandes? Parce que savez-vous quoi? Ils sont payés, ces gens-là. Ils sont payés, sont bien payés, puis Chris, ils ne font pas la job. Puis je suis plus capable de voir ça. Puis là, ce matin, regarde, quand tu donnes, on n'a même pas incité les gens à nous appeler.
2: Non, Miguel de la Montérégie, c'est à 104, coin de l'autoroute 30 à la Prairie, pavage le matin sur l'heure de pointe, 1 heure pour se rendre au travail plutôt que 15 minutes.
33: Mais c'est qui le crétin qui envoie son équipe faire du pavage à l'heure de pointe? C'est qui l'imbécile?
2: Travail de nuit, à la limite.
33: Et il y a le REM qui ne fonctionnait pas ce matin de Paul.
2: Oui, c'est vrai, il y a une station qui marchait pas. Alex Dubé nous en a parlé ce matin.
33: C'est quoi? Moi, je suis pas fédéraliste. Parce que j'en ai plein le cul d'Ottawa, qui viennent décider par-dessus notre tête puis nous mettre des dettes pour toutes sortes de petits dossiers imbéciles dont on se fout complètement. Mais je suis plus indépendantiste non plus, là. La voir à comment on gère mal notre propre province, on est juste une province, puis on n'est pas capable de gérer nos rues, nos routes, nos autoroutes, nos ponts, nos infrastructures, c'est trop demandé. Puis le ministre qui est en poste, Benoît Charrette, n'a pas le numéro de téléphone! Asti! D'où ça sort, ce monde-là? Moi, j'ai refusé d'aller en politique. Je me dis, je suis pas assez compétent. Je regarde ça, puis je le regrette.
2: On est déçus, Ben, que tu sois
33: pas. J'aurais pas fait pire de toute cette gang de taouins qui, quand c'est le temps de se lever debout puis d'être un homme ou une femme responsable, mais ils sont en vacances, ou ils retournent pas l'appel, ou ils se font faire des mèches, ou ils vont jouer au golf, ou il y a un meeting qu'ils peuvent pas déplacer, puis les gens attendent 3 heures dans leur char.
2: Puis on parle
33: Fuck you very much.
2: L'impact sur la santé mentale, mine de rien.
33: Ben, l'impact sur la vie, là.
2: Oui.
33: L'impact sur la vie, tu pars le matin, t'as une job. Tu vas peut-être perdre ta job, tu perds des contrats. C'est pas grave. Parce que les astis de fonctionnaires du ministère des Transports, ils l'ont leur salaire aux 2 semaines. Puis leur fonds de pension. Puis leur asti de massage de pied. Puis leur thérapie de couple. Puis leur psychologue. Puis leur asti que je suis tanné. Je vais casser ça là, je m'en vais chez nous.
2: Mais on a besoin de toi, là. Qui nous aidera à faire ça?
33: Mais c'est parce que ça a plus d'allure.
2: Mais je comprends.
33: Ça a juste plus d'allure de voir comment on laisse aller, on ferme les yeux sur de réels problèmes concrets.
2: Mais pourquoi nous, il y a plein de messages qui rentrent, mais pourquoi on reste passif comme ça? Tu sais, Samy là, qui nous dit...
33: Parce qu'on est trop confortable. On est trop à l'aise. Puis on regarde le Canadien, puis notre vie est complète. Mais on s'intéresse pas à la politique. 66% des gens ont voté. Comment ça se fait que c'est pas 90? Quand vous êtes là, puis vous attendez, puis comment ça se fait que les médias, tous les grands débats qu'on a eus, là, partout, comment ça se fait qu'il n'y en a pas un qui a dit « Hey, trouvez-vous ça normal que les gens attendent 1 heure, 2 heures, 3 heures pour aller travailler ou pour rentrer chez eux? » Ben, prenez les transports en commun. Vos astuces de transport en commun, là, EXO, là, cette bande de jambons, ont rien proposé pour atténuer la congestion. EXO, avant, était extraordinaire. J'habite sur la Rive-Sud, l'ouest de la Rive-Sud. Tu prenais l'autobus, il t'amenait dans le centre-ville. Là, ils ont fait le REM. Il y a une loi qui interdit d'avoir un autobus dans le même sens sur le pont Champlain que le REM. C'est-tu pas extraordinaire? Fuck you, la caisse de dépôt là-dessus. Fait que là, EXO est pas capable de dire il y a une urgence, il y a des gens qui ont besoin d'aide, on va ramener les voies réservées, puis on va les amener en ville en autobus. Je suis certain que les gens auraient embarqué.
2: Ben parce que ça, ce que tu nommes là, il y en a plusieurs qui l'ont souligné, le système d'autobus qui fonctionnait très bien avant l'arrivée du REM.
33: Ils ont tout scrappé. Le REM a tout scrappé. Tout doit aller au REM. Tous les autobus doivent se rendre au REM, à Panama ou à l'autre, là, au 10-30. Là, c'est ça qu'on a. Et on sort d'une campagne électorale, puis il n'y en a pas un des cinq partis qui a dit « Voici mon plan de match. Voici comment on va rectifier la situation. » Puis quand on va faire travailler le monde, on ne fera pas travailler à l'heure de pointe.
2: Mais d'un autre côté, puis ce n'est pas la première fois qu'on en parle, quand on regardait les priorités dans les sondages des électeurs, ça arrivait en bas de la liste. C'est fou!
33: Ben oui, mais c'est parce que les sondages, là, ils te pointent. Puis là, t'es dans les grands thèmes. L'indépendance, la culture. Savez-vous quoi? On va commencer par le béaba. On va commencer par ce qui est au quotidien. Puis au quotidien, c'est se déplacer.
2: Oui.
33: C'est aller travailler, c'est aller à l'école, c'est aller à ses rendez-vous, c'est se déplacer. Puis quand des sondages, c'est en bas de la liste, il y a un problème avec les sondeurs, les maisons de sondage, puis un problème avec les médias qui n'en parlent pas assez, puis un problème avec la politique qui propose rien.
2: Parce que les gens s'indignent.
33: J'ai pas de numéro de téléphone.
2: Est-ce que les gens s'indignent assez?
33: Pas.
2: Est-ce qu'on est trop poli?
33: Non, allez voter, asti.
2: Mais c'est ça.
33: Puis allez voter. Puis quand les gens, quand ils apportent qu'ils veulent votre vote, allez pas les insulter. Qu'est-ce que tu vas faire? Qu'est-ce que tu vas faire pour le transport? Qu'est-ce que tu vas faire pour les écoles? Qu'est-ce que tu vas faire? On ne saura pas. Le Parti québécois arrive, là. Il ne fera pas de miracle. Il ne fera pas de miracle.
2: Ici, quand il y a quelqu'un qui a changé. J'ai changé d'emploi à cause du pont de l'île aux Tourtes. Changé d'emploi.
33: Je comprends. Le pont de l'île aux Tourtes, Robert Poitier, le ministre des Transports, m'a raconté comment c'était compliqué, comment les fonctionnaires du ministère des Transports n'étaient pas capables de trouver des solutions simples. Ah oui, c'est vrai, JC de Terrebonne, c'est pour nuire. Fait qu'allez-y écouter Ferrandez à midi au 98.5. Allez-y écouter ça. Ça, c'est les disciples de la marde qu'on vit aujourd'hui, là. Ferrandez, là, c'est ça. C'est un disciple, là, de nuire aux automobilistes. Ben, Chris, il a réussi. Fait que donnez-lui une médaille, une plaque, une chaîne. Donnez-lui un diplôme, c'est en nuisance. C'était carré.
2: Steve des Laurentides, 15 Nord, Sainte-Thérèse, ce matin, 5h30, fermait la voie de gauche et la voie de droite. C'était pare-choc à pare-choc, des travaux qui durent depuis 8 ans. 8 ans.
33: C'était carré. Tu sais, puis là, on va faire un sommet. On va se prendre les mains, on fera un sommet.
2: On peut pas faire le sommet, on se rendra pas.
33: Alexandre Dubé, viens-t'en parce que je t'aboute.
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33: Hey Alex, as-tu vu ça, toi?
21: Je t'ai pas donné ta feuille.
34: C'est complètement fou cette histoire-là.
21: Non, non, c'est majeur. Là.
35: Alexandre Dubé.
33: Alex, vas-y, parce que vraiment...
21: Ben oui!
33: Vraiment, là...
21: Le trafic te pèse lourd sur
33: non,
21: le moral, mon
33: trafic,
21: Benoît.
33: Pas le trafic.
21: La gestion du
33: l'arrogance
21: trafic.
33: L'arrogance envers les citoyens qui oui. payent des taxes.
21: Ce matin, il n'y avait rien à nous
33: travailler.
21: Dire. Ce matin, là, on a essayé. Là. Moi, tu sais que ben oui. en coulisses, j'ai deux rôles, moi, le matin.
33: Oui, je sais.
21: Alors, on a vraiment essayé de les avoir.
33: Ouais.
21: Okay? Mais là, il n'y avait pas de nouveau à nous dire. Donc, tu sais, ils ne jugeaient pas pertinent de venir.
33: Moi, je vais reprendre amicalement de leurs nouvelles.
21: Oui, non, non, mais tu fais bien, mais sais-tu quoi? On a jasé avec un expert en transport qui disait que t'es pas très rassurant sur l'avenir du pont Mercier, là.
33: Non, mais ça déborde le pont Mercier. Oh, oui. Là, t'as des gens qui disent, hey, à Saint-Eustache, mm-hmm. à Terrebonne, sur
2: à
33: la
2: Caronne,
33: à Vaudreuil, mais... c'est partout. Ouais. Le petit pont de l'île aux Tourtres.
2: C'est épouvantable.
33: Vous savez, c'est ridicule. Et tout ça passe en dessous du radar.
21: Mais je veux prendre juste 30 secondes okay, pour expliquer. Dans des moments comme ça, là, okay, pour ceux et celles qui sont restés pris dans le trafic ce matin là, sur le pont Honoré-Mercier, quand il y a une crise comme ça en communication, il faut que tu sortes. Il faut que tu sois sur le terrain. Il faut que tu sois impliqué. Il faut que tu offres des alternatives claires aux gens. Il faut que tu les expliques.
2: Faut que tu sois rassurant.
21: Oui, puis tu martèles
33: moi,
21: le message.
33: D'accord.
21: Ah non.
33: Non, sais-tu ce que je veux, moi?
21: Faut que tu fasses du télétravail.
33: Non, je veux que tu me dises qu'est-ce que tu as mis en place
21: ben oui.
33: pour aider les gens.
21: Ben, c'est exactement ce que je viens de dire.
33: Non, mais Exo, comment ça fait qu'Exo n'a pas une série d'autobus pour aider les gens à débarquer à Montréal?
21: Un plan concerté, ça, je te rejoins là-dessus. Mais il faut que tu sois sur le terrain,
33: oui.
21: il faut que tu commentes, il faut que
33: oui.
21: tu expliques.
33: Oui.
21: Tu peux pas te cacher d'une phrase, d'un communiqué de presse, puis dire « Prémoignez-moi un emplacement ».
33: Non, mais non. Oui, téléporte-toi. C'est...
21: Non, mais ça veut dire...
33: Charrette, là, il est encore ministre des Transports.
21: Oui, jusqu'à la semaine prochaine.
33: Comment ça fait qu'il n'est pas à job? Comment ça fait qu'il n'a pas dit à Cybèle, savez-vous quoi, je m'en occupe?

0: public, là, c'est
1: 300 personnes dans la neige.
0: Non, non, je sais.
2: C'est épouvantable.
0: C'est une mauvaise gestion.
1: Parce qu'il y a un chauffeur-ring qui n'a pas voulu se faire remorquer. Ouais. Ouais, et il n'y a pas eu de conséquences au chauffeur-ring en passant.
0: Mais des fois, dans les organisations, un bon plan de com, des fois, c'est sous-estimé.
2: Puis l'image, gestion en fait, crise.
0: Oui, puis l'image que ça projette. Moindrement là, que t'es dynamique, que t'es impliqué, ça va projeter une autre image, puis on va un peu plus comprendre. Là, ce qu'on voit dans le journal ce matin, c'est des photos du pont qui est tout rouillé, qui est tout troué, avec des cracks.
1: Comment ça fait que...
0: Après ça, un trafic éternel qui dure depuis hier.
1: Mais comment ça fait que le pont est rouillé à ce point-là?
2: C'est curieux.
1: Comment ça fait qu'il y a personne qui s'est dit... Il y a eu des évaluations, des ingénieurs.
0: Oui.
1: Comment ça, l'ingénieur n'a pas dit, savez-vous quoi, il est temps de s'occuper du pont d'urgence.
0: Et je vais te conter une autre affaire rapidement. Moi, là, il y a quoi, 3 ans?
1: On n'en fera pas de nouvelles. On fera
0: non,
1: ça.
0: Non, mais c'est, on jase. La radio, c'est ça, c'est dynamique.
1: Ouais, je sais.
0: C'est fluide.
2: Bon. Comment t'as mis ça?
1: C'est organique.
0: C'est organique. Il y a 3 ans à peu près. Je me souviens d'un matin, là, ça m'avait pris, écoute, ça m'avait pris à peu près 2 heures, moi, de Saint-Sauveur jusqu'à Montréal. Avant, on était dans nos anciens studios, là, Berry-UQAM, dans ce coin-là. Là, c'était mal déneigé ce matin-là, tout le kit. Fait que là, moi, j'arrive un peu en chut au bureau. Avec la haute pression, j'avais les oreilles rouges, ça m'arrive.
1: Ouais.
0: Fait que là, on met en entrevue un porte-parole du ministère des Transports qui, en télétravail, avec son petit café, m'a expliqué le plus sérieusement du monde. Ben non, mais je suis dubé ce matin, il n'y a pas de problème. Ça allait très bien sur le réseau routier. Des petits retards de déneigement, mais il n'y a pas de quoi écrire à sa mère. Hey, c'est parce que c'est moi qui s'est claqué le 2 heures entre Saint-Sauveur. Mais moi et tous les autres, mais tu comprends que moi, j'étais un peu le porte-voix
1: mais
0: de tous ceux qui étaient en Christie dans leur voiture.
1: Ça fait 8 ans qu'il y a des travaux.
2: Oui, Sainte-Thérèse.
1: Voyons, quand tu fais que ça fait 8 ans qu'il y a
0: des travaux. Nous, on porte votre voix, mais c'est ça. Pis, écoute, il était en télétravail, là, les amis, là, pas inquiet, pas stressé. Écoute, moi, j'avais la haute pression dans le tapis. Lui, écoute, ça va bien.
2: Hey, quelqu'un qui dit, moi, je fais partie des oubliés de la 520. J'ai passé la nuit de 6h le soir à 6h le matin dans mon camion.
1: Parce que?
2: C'est pas dit, mais c'est fou.
1: Incroyable. En passant, il y a 8 ans, j'ouvrais Cube Radio.
0: Hey, c'est vrai!
1: Le matin. Puis c'était vraiment... Ben, c'était un moment dont je vais me souvenir longtemps.
0: Ah oui?
1: Ben, tu sais, lancer une radio de même, là, puis d'être le premier à prendre la parole, c'était quand même impressionnant. C'était quand même émouvant. Mm. Puis, tu sais, là, on est rendu ici, on compétitionne les autres radios commerciales, les autres talks, la radio d'État, qui a légèrement un peu plus de moyens que nous autres.
0: 2-3 employés.
1: Mais moi, je veux souligner le travail de tout le monde. Et tu sais, il y a des... Je pense à Maud Boutel, qui est rendu à JA.
0: Oui.
1: Tu sais, il y a des gens qu'on a croisés, qui sont passés, qui sont partis, il y en a qui sont restés. Puis de voir que Cube a comme créé cette culture-là qui nous appartient. Tu sais, on est comme personne d'autre, là. On est comme aucun autre média ici à Cube. Fait que je pense que c'est le travail de tout le monde là, qu'il faut souligner en ce 8e anniversaire.
0: Oui, puis il y a des tendances aussi dont Cube a été précurseur. Tu sais, des médias 360, qu'on soit sur toutes les plateformes. Vous pouvez nous regarder à la télé présentement, vous nous écoutez à la radio, on est sur le web, on est partout.
2: Benoît est bien peigné.
0: Benoît est bien peigné.
2: Il n'est pas rouillé.
1: Toujours coiffé.
0: Donc, nos 8 ans aujourd'hui, alors ça veut dire que nous, ça fait 7 ans qu'on travaille ensemble.
1: C'est fou,
2: oh,
1: le temps passe
2: vite. 7 chanceux. Il semblerait que l'amour dure 7 ans, c'est vrai, ça?
0: Eh bien là, j'espère qu'on va rendre jusqu'à la fin de la saison.
1: On va le voir. Toi, t'es arrivé quand?
2: Moi, c'est la troisième,
0: c'est la troisième
2: année. Ouais.
1: Troisième?
2: Oui.
1: Ah oui, OK.
2: Troisième automne.
1: Bon, mais t'as pas le droit de parler encore.
2: J'ai rien dit, je vous ai laissé aller. Je suis un super spectateur.
1: La chronique d'Alexandre Dubé, demain. Oh, merci.
2: C'était super.
1: À demain.
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18: OK, juste vous dire, on va parler à midi du pont et des transports en général, puis comment le ministère va gère ça. Mais à 11h, ça tombe comme ça, vraiment, on n'a pas fait exprès. Il y a une alerte qui a été lancée pour une éclosion d'une espèce de maladie pour les chats. Ça, c'est... Là, je n'y pense pas, mais c'est contagieux, là. Faut voir si c'est à Rivière-du-Loup. Faut voir si ça peut s'en venir à Montréal. Mais ça, c'est à 11h. Et là, on va parler des chiens dangereux. Je sais pas si t'as lu le dossier dans la presse.
19: Oui.
18: T'as bien fait, mais en même temps, pas trop... moi, je trouve qu'ils ont oublié de parler à Madame la Maître Goldwater puis Valérie Plante, parce que moi, j'étais en onde quand... Je pense que c'est Mme Vadnec s'était fait tuer par un pitbull. Puis Denis Coderre, qui était maire, d'où notre relation tumultueuse, il était maire de Montréal. Puis moi, j'étais sorti sur les pitbulls, puis les parades, les manifestations de propriétaires de pitbulls dans le Vieux-Montréal. Pas de manifestation pour les victimes des pitbulls ou des chiens dangereux ou des rottweilers, des dobermans, des bergers allemands, des huskies. Non. Pas les victimes. Puis Denis Coderre, il dit hey, « Moi, m'a réglé les crises de pitbull. » Puis il l'a fait. Valérie Plante arrive, elle se fait aider par Maître Goldwater pour devenir mairesse de Montréal. Puis là, elle abolit tout ça, tous ces règlements-là. Là, c'est devenu ridicule. Alors, dans la presse, on voyait les signalements liés aux chiens dangereux sont en hausse depuis 5 ans dans 4 grandes villes, Montréal, Laval, Longueuil et Québec. En tout cas, à Montréal, il y a près de 600 enquêtes concernant des chiens dangereux qui ont été lancées en 2025. Augmentation de 41% par rapport à 2021. Il se passe quelque chose. Avec nous, Mélanie Chartrand, qui a failli mourir. Madame Chartrand, bonjour.
19: Bonjour, M. Dutrisac.
18: Merci d'être avec nous. Vous pensiez mourir en juin 2025, là, même pas, il y a un peu plus d'un an.
19: Oui, tout à fait.
18: Qu'est-ce qui vous est arrivé le 29 juin 2025?
19: La chienne de mon beau-fils était en visite chez moi. Puis, les garçons ont quitté la maison pour aller au dépanneur. Puis, elle s'est tout de suite attaquée à mon chien. Moi, je pensais que c'était une légère dispute. J'ai tenté juste de les séparer. Puis, elle m'a agrippé le bras. Puis, elle m'a plus jamais lâché.
18: C'était une pitbull, hein?
19: Oui.
18: Ouais. On s'était parlé aussi, hein, Mme Marchand, à ce sujet-là, Mme Chartrand, pardon. On s'était parlé après, là, tu sais, c'était troublant, là, ce que vous avez vécu. Un an et demi, presque un an et demi plus tard, là, à peu près, Mme Chartrand, l'impact de cette attaque qu'il y a eu sur vous, comment vous pourriez nous faire comprendre ce que vous avez ressenti puis ce que vous vivez depuis?
19: C'est un très grand traumatisme, parce que moi, je suis une amoureuse des animaux. C'était circonstanciel. Moi, mes animaux chez moi sont castrés, sont bien nourris, sont amenés au vétérinaire. Je m'en occupe bien. T'sais, cette chienne-là, elle avait 9 ans. Elle n'était pas castrée. Elle a vécu l'itinérance avec son maître. Donc, en visite chez moi, comme ça, dans une belle maison d'abondance, j'ai l'impression qu'elle a cliqueté un peu.
18: Ouais.
19: Si je me débarrasse de toutes les autres, ça va être tout pour moi.
18: Le jour de l'attaque, Mme Chartrand, il me semble, là, vous m'aviez dit, les policiers n'étaient même pas allés voir le chien dangereux.
19: Non, ils ont laissé rentrer son maître tout seul dans la maison.
18: Puis lui est sorti avec son chien qui vous avait mordu aux deux bras?
19: Oui.
18: Puis qu'est-ce que...
19: Il y avait du sang partout.
18: Ah oui.
19: Le chien était encore plein de sang.
18: Oui,
19: sacrément. Puis ils l'ont laissé entrer tout seul dans la maison, aller voir le chien. Il était assis, il était calme. Il a mis sa muselière.
18: Hey, vous avez eu les bras maganés. Vous êtes débattu, hein?
19: Ah ben oui. Ça a été une lutte, une grande lutte. À un moment donné, elle a lâché mon bras, puis j'ai vu qu'elle s'élançait pour prendre ma gorge. À ce moment-là, pour me protéger, j'ai donné l'autre bras.
18: Sacramouille.
19: Puis, c'est... quand j'ai senti la mâchoire plantée dans mon premier bras, le premier mot qui m'est venu, c'est « Oh non, je suis faite.
18: » Êtes-vous capable de nous expliquer l'effet de cette morsure d'un pitbull dans votre bras?
19: Quand nous, on croque dans un bon steak, cette espèce de... C'est mou. C'est quand le chien a pris mon bras puis que ses dents ont planté, j'ai eu l'impression que j'étais plus rien à part un morceau de viande. Je me suis rendu compte à quel point on pouvait être vulnérable.
18: C'est incroyable. Puis, ce que vous dites
19: on peut se faire démolir en très peu de temps.
18: Le chien a été euthanasié, j'espère?
19: Non.
18: Même pas?
19: La Ville de Montréal, cette journée-là, a jamais pris le chien en charge. Puis, mon amoureux a ramené son garçon avec ses deux chiennes chez lui. Comme il restait à Laval, à partir de ce moment-là, ça a tout été transféré à Ville de Laval. Lui, il a caché le chien chez son ex-femme avec sa petite-fille de 8 ans et la grand-maman. Puis à bout de menaces, il a fini par l'amener au Berger Blanc 10 jours après.
18: Puis là, le chien a été euthanasié?
19: Ils l'ont expertisé. L'expertise recommandait l'euthanasie. Lui, il s'est offert une contre-expertise Et maintenant, il doit aller prouver deux fois par année qu'il donne des médicaments au chien parce que le chien est malade.
18: Puis là, il a mis une petite fille de 8 ans en danger avec ce chien-là, en présence oui. de ce chien-là.
19: Oui, comme si... Comme si c'était de ma faute.
18: Ouais, hein?
19: Oui, il a fait un... Elle a fait mal à mon chien, c'est pour ça que mon chien l'a mordu.
20: Aïe.
19: Mais ça n'a pas... Ça n'a pas lieu d'être, moi. Je lui ai même pas touché. J'ai glissé mon bras entre elle et mon cocker que je voulais tirer vers moi.
18: Ouais.
19: Pour les séparer.
18: Là, dans l'article de la presse, vous l'avez lu, Mme Chartrand, oui. l'article de la presse, moi, je savais pas. La ville de Montréal pose une pancarte pour signaler la présence d'un chien dangereux qui est installé au balcon d'un appartement. Amène pancarte. Le chien, là, tu penses-tu qu'il lit la pancarte et il dit « Ah, ben, je vais rester tranquille là-bas. Ça a l'air que je suis un chien dangereux. » C'est quoi cette absence de volonté politique à vouloir gérer les chiens dangereux à Montréal, à Laval, à Québec, à Longueuil, là, ils ont plus de restrictions. Mais comment vous expliquez ça, ce désintérêt, Mme Chartrand?
19: Honnêtement, je sais pas. Un chien qui est capable de mordre un autre animal ou un humain, c'est terminé. Cet animal-là a pas la conscience de la meute, de la sociabilité. C'est très, très dur à réchapper. Un chien mal élevé,
18: c'est dangereux.
19: Un coup qui a mordu en plus.
18: Ouais. Mais on dirait le dossier sort là, puis là, on a oublié. Mais c'est courant là. On a dans les salles d'urgence là, les enfants qui se font mordre, les adultes qui se font mordre. C'est courant. Puis vous, comment vous sentez en voyant ça là, qu'on se désintéresse des chiens dangereux? Vous avez eu les deux bras. Je suis sûr que vous êtes pleine de cicatrices aux deux bras. Vous en êtes sortie, mais vous avez saigné sur un temps.
19: Oui. Les lumières de l'ambulance, là. Dans l'ambulance, les machines se sont déglinguées, puis je partais. Là. Je me suis réveillée à l'hôpital, puis je m'étais rendu compte que j'avais déjà reçu plus que la moitié d'un kilo sanguin, puis j'avais l'infirmière qui me tapait le visage en me disant de rester avec eux autres.
18: Eh boy! Vous avez failli mourir.
19: Oui. Puis, je me rappelle ce sentiment de bien-être. J'avais plus mal. C'était terminé. Je partais.
18: C'est fou, ça.
19: J'étais bien. J'étais sereine avec ça. Mais je suis revenue à la réalité, ça faisait vraiment, vraiment mal encore.
18: J'imagine. L'avez-vous revu, ce chien-là, depuis?
19: Non, les ponts sont complètement coupés aussi avec le maître.
18: Je comprends.
19: Il ne reviendra pas dans notre vie. C'était déjà une relation difficile en reconstruction.
18: OK.
19: Évidemment, c'est trahi.
18: Ouais, on ne peut pas vous blâmer là-dessus, Mme Chartrand. Avez-vous un message à envoyer là, aux maires, aux mairesses qui ne prennent pas la question des chiens dangereux très, très au sérieux? Il y a des chiffres, je n'ai pas le temps de les sortir, mais les chiffres augmentent d'année en année. Là, des chiens qui ont un niveau de dangerosité connu à Laval, à Longueuil, à Québec, à Montréal, dans tous les villes, à Granby, à Sherbrooke. Avez-vous un message pour les maires et les mairesses?
19: Un protocole sévère en vigueur de jamais laisser un animal qui a mordu libre, que l'euthanasie soit immédiate. Pas de... Il n'y a pas de pardon.
18: Il y avait...
19: Moi, quand j'ai été attaquée, j'aurais pu débarrer ma porte en avant et sortir sur le trottoir avec le chien accroché à mes bras. Mais je ne l'ai pas fait parce que je ne me serais jamais pardonnée si elle avait fait mal à quelqu'un d'autre. J'aimais mieux mourir puis passer toute seule que de risquer de blesser quelqu'un d'autre.
18: Mais vous êtes courageuse puis vous êtes faite forte, Mme Chartrand. Moi, je me souviens, j'avais fait ça au Franc-Tireur, là, trois personnes qui avaient été mordues par des chiens dangereux. Puis le père d'une des filles m'avait dit, nous autres chez nous, là, à l'époque, là, en région, il dit, un chien, tu meurs, ça se règle là. Ça s'arrête là. Puis t'écoutes pas Goldwater là, qui les envoie dans un spa à se faire masser les pattes puis dire « Ah, comment, c'est quoi tes traumatismes de chiot parce que t'es devenu méchant? » Non, non. C'est un chien, il meurt. Mais on est loin de ça. Là, il y a des thérapies, puis il y a des degrés, puis il y a des pilules. C'est devenu complètement ridicule.
19: Les refuges sont pleins de bons chiens que les gens ne peuvent plus garder.
18: Ouais.
19: Pourquoi s'entêter à garder un chien qui cause des douleurs, qui est mal parti?
18: Ouais. Vous n'avez des chiens, vous les avez gardés, vos chiens, vous?
19: Oui.
18: Ben oui, parce que c'est les bons chiens.
19: Si je regarde là, mon Yorkshire, qui va avoir bientôt 3 ans,
18: ouais.
19: Il n'y avait pas d'enfants dans notre entourage en bas âge. Puis je me suis fait une amie qui a un petit garçon de 3 ans. Puis les présentations se sont pas bien passées. Il aime pas les enfants. Donc, je suis allée chercher une muselière. Et quand on reçoit la visite, il a sa muselière et j'ai un enclos avec des clôtures amovibles.
18: Mmh.
19: Et on surveille pour pas que le petit aille le voir malgré la muselière.
18: Mmh.
19: Mais mon chien est en retrait.
18: Parce que vous êtes une propriétaire de chien responsable. Mme Chartrand, un gros merci. Bon courage. Là. Est-ce que c'est revenu, vos bras? Là? Est-ce que vous avez toute la mobilité nécessaire? Est-ce que vous êtes guéri?
19: Tout fonctionne. Mes cicatrices sont encore douloureuses.
18: Ah,
19: j'ai
18: oui?
19: un accroc dessus. J'espère qu'avec le temps, ça va devenir moins sensible. On parlait de peut-être faire des manches dessus. Là.
18: Ah oui.
19: Oui.
18: Des manches de tatou, de tatouage?
19: Oui, quelque chose de mignon qui va déjà avec ceux qui ont été épargnés dans l'attaque. Là.
18: Ouais, c'est bon.
19: Pour
18: ça.
19: Moins me rappeler aussi.
18: Je comprends.
19: Et, samedi dernier, j'étais au parc Bellerive à côté de chez moi. Puis, il y avait deux messieurs qui promenaient un chien de grande race. Oui, ça pouvait avoir l'air d'un pitbull, puis il n'était pas attaché. Peut-être que leur chien était très gentil, mais s'il se serait avancé vers les miens qui ont déjà été attaqués, ça aurait pu ne pas bien se passer non plus.
18: Ah oui, c'est
19: pourquoi
18: pas
19: prendre le risque de ne pas attacher son chien?
18: Tout à fait.
19: C'est irresponsable.
18: Mme Chartrand, un gros merci. Bon courage. Merci de nous avoir parlé.
19: Ça me fait plaisir, M. Dutrezac. Passez une belle journée aussi.
18: Au revoir. Il y a Sébastien Laperrière. On parlait de tes transports. Sébastien, bonjour.
20: Hey, salut Benoît.
18: T'es
20: peut-être que je vais arriver avant le 10e anniversaire de Cube.
18: t'es censé prendre la relève à 11h là, de Jean-François Roy. T'en es où, là? Tu parles de Trois-Rivières?
20: Hey, mets pas trop d'espoir là-dessus. Il y a un bon goût où... Ben là, je suis sorti de l'autoroute, je suis quand même heureux. Là.
21: Wow.
20: Il y a un bon goût où je roulais à 7 km/h tantôt quand je t'ai appelé. J'étais pogné en dessous d'un viaduc, j'ai regardé dans les airs, j'ai eu peur.
18: Ah oui.
20: Fait que le MTQ pourrait peut-être aussi surveiller en dessous des viaducs et pas juste sur le dessus, malgré que sur le dessus, ça a l'air difficile. Et après ça, un excellent 10 km/h sur Métropolitain, mon gars, c'était idyllique. Ça me rend en maudit. Puis tu sais-tu quoi, Benoît? On a parlé
18: pas de tempête,
20: aux autres avec Néovision, puis t'es connu eux autres, hein?
18: Comment?
20: La compagnie Mio Vision, tu la connais celle-là?
18: Oui, oui,
20: oui. Gère le trafic. Ils nous ont dit 7 millions, 6 mois, on rend ça fluide dans la ville de Montréal. Bien, la mairesse n'a pas voulu nous parler. Mobilité Montréal n'a pas voulu nous parler.
18: Ouais, non.
20: C'est tombé mort. Pensez-y, 7 millions, 6 mois.
18: Ouais, non, je l'avais fait cette entrevue-là aussi. Mais c'est décourageant. Bon, mais bon.
21: T'es rendu où, là, Seb?
20: Écoute, je suis rendu sur une des rues perpendiculaires à Métropolitain. Là. Je viens de sortir du marasme.
18: C'est incroyable. Bon, ben patience, sois prudent, puis on se voit tantôt,
21: non,
18: peut-être. Moi, je pars à 1h, hein?
21: Mais parce que le pire, c'est que Seb, il retourne à Trois-Rivières tantôt.
18: En plus, c'est ça. Merci, Sébastien, on se voit tantôt.
20: Peut-être.
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18: Christian, bonjour.
25: Salut, Benoît.
18: Bonjour. Alors, t'es-tu venu... Toi, t'es venu de la Rive-Sud?
25: Oui.
18: Puis?
25: C'était bien.
0: Ça circulait. Ça circulait
18: t'as
0: normalement.
18: J'ai pris
0: le pont Jean-Cartier. Comme toujours, là, sur le pont de l'entrée à la sortie, c'est toujours un peu au ralenti.
21: Mais t'es la lumière de cette émission?
0: Oui, je sais.
21: Une histoire positive.
18: Donc, ben oui, tu fais du bien.
21: Wow!
0: Donc,
21: l'étoile du berger, quoi.
0: Quasiment. Donc,
18: bon, viens ici, mon berger. Pas allemand, j'espère.
0: Non. Mais c'est pour ça qu'à la maison, moi, j'ai des chats.
18: T'as des chats, hein?
0: Moi, j'ai deux chats. Okay. Et je suis.
18: On va parler de chats à 11h.
0: Oui, je serai tout oui.
18: Ah oui, pardon. Bon, le phare hanté de Gibraltar Point, c'est où, ça?
0: Écoute, Benoît. Je sais que tu es un grand collectionneur, mais je sais pas si tu es numismate ou si.
21: Mais il collectionne les bonnes histoires.
18: Ouais. Non, c'est
0: non,
18: quoi?
0: Non, ben, gars, je te l'ai amené ici, gars. C'est une pièce de monnaie, puis tu peux l'éclairer avec la petite lumière lumière ultraviolette.
21: C'est pour voir s'il y a de la drogue autour.
0: Là, tu vas voir le fantôme qui apparaît dans la pièce de monnaie. Je sais pas si tu le vois. Bon, écoute, c'est la deuxième pièce. Je vais t'en parler parce que je trouve ça beau pour les numismates.
21: C'est quelque chose, c'est comme une espèce de boîtier noir que vous ouvrez, puis là, ouais. Il y a la pièce en plein milieu.
18: Tout à fait. Comme ça.
21: Le Benoît, là, voilà, sa petite lampe sur le médaillon.
0: Oui, c'est ça. Et là, si on l'éclaire avec la lumière noire.
18: Je pense que c'est du soleil, moi, là. Voilà,
0: on va voir apparaître
21: c'est
0: un espèce de fantôme.
21: C'est pas dans ton visage qu'il faut mettre la lumière.
0: En fait, il faut savoir, Benoît, que cette pièce de monnaie, c'est une pièce de 20 $ en argent, vient tout juste d'être mise en vente par la monnaie royale canadienne.
18: Combien qu'elle coûte?
0: 250 $.
18: Pour 20$.
0: Oui, pour 20$.
18: D'après moi, c'est pas un bon deal.
0: Mais il faut savoir que ça fait partie d'une collection. La monnaie royale canadienne en a une. Là, c'est une nouvelle collection sur les lieux hantés du Canada. L'an dernier, c'est la Dame Blanche des Chutes Montmorency qui a été l'objet de la pièce de monnaie que j'ai aussi, que je t'ai amené pour que tu puisses y jeter un coup d'œil. Là aussi, si tu l'éclaires à la lumière...
18: Non, charme-moi pas avec
0: tu vas voir le fantôme de la Dame Blanche apparaître.
18: Mais
0: tu vas la voir dans le reflet de la chute. Là, tu vas la voir apparaître dans le reflet de la chute. Il y a comme une espèce de dame.
18: Ah! Oui, okay. Ah! Ça, là, à droite.
21: Bon. Hey, t'as-tu remarqué qu'il a arrêté de parler? Non, il n'est pas capable de faire deux choses en même temps.
18: Fumée, là.
0: Oui, c'est ça. C'est comme une espèce de fantôme qui apparaît.
18: C'est pas le fantôme, c'est de la fumée.
0: Mais c'est une dame. Si tu
18: veux, je te prête mes lunettes. Non, c'est pas une dame pantoute. Je vois très bien. Alors, chez moi. Non, je sais pas. C'est quoi, cette affaire-là? C'est pas... Viens voir.
21: OK.
18: Viens voir.
0: Bon.
18: Mais
0: Madame Perrault va sûrement voir la dame, la dame blanche.
18: Dis-moi que tu vois.
0: Dans le reflet de la chute, il y a une dame qui apparaît.
1: Elle est là. Il y a une dame.
18: Non, c'est de la fumée.
1: Non, ici, c'est la fumée de la chute et ici, il y a la dame.
0: Oui, qui apparaît dans le haut de la fumée, dans l'espèce de bruine.
18: Robe avec les cheveux en l'air.
0: Oui, c'est dans la bruine qui est dégagée par le pied de la chute.
18: Vous voyez, madame, n'importe où.
0: Tout ça pour te dire, Benoît.
18: Merci. C'était la juge Perron.
0: Donc, ça fait partie d'une... Ça, c'est une nouvelle collection sur les lieux hantés du Canada.
18: Oui.
0: La monnaie royale canadienne a également des pièces de monnaie sur les histoires d'ovnis au Canada. Ce sont de magnifiques pièces, un peu dans le même genre. Là, si on les éclaire avec une lumière, une black light, là, une lumière noire, on voit apparaître des éléments de l'ovni. Donc, ce sont de belles pièces de monnaie et c'est des bons investissements, hein, disons-le, parce que moi, par exemple, j'ai acheté la première, je les ai toutes, mais rien que pour te donner une idée, la première pièce de monnaie qui était à l'image des ovnis, elle doit remonter là, grosso modo à 2016 dans ces alentours-là. À l'époque, elle m'a coûté 190 $ et aujourd'hui, elle se vend pratiquement 4000 $
21: wow.
0: Cette pièce de monnaie.
18: Vend ça.
21: Il y a un marché pour ça.
0: Oui, donc on voit qu'il y a c'est un bon investissement en soi. Puis bon, pour les collectionneurs, si on est numismate, ce sont des belles pièces. Si on aime le paranormal, ce sont également des belles pièces à avoir dans sa collection.
21: C'est joli.
0: Et ouais, voilà. Oui. Et dans le cas du phare de Gibraltar Point, ben je trouvais que l'histoire est intéressante, puis je suis content de voir qu'elle fait l'objet d'une pièce de monnaie. Tu m'as posé la question où se trouve ce fameux phare de Gibraltar Point. Mmh. Il se trouve à Toronto, donc tout près de l'aéroport de la City Airport, tout près d'ailleurs de la Tour du CN. Il y a un ensemble d'îles qui donnent sur le lac Ontario, une espèce de parc. Et dans ce parc, ben, le phare de Gibraltar Point, il est là, il est à cet endroit-là. Il a été construit, il faut savoir, au début... on est au début du 19e siècle, il y a une garnison militaire qui est là. Là, c'est l'histoire que je te raconte du fantôme. Donc, au début, il y a une garnison militaire qui est là. Et éventuellement, début, là, on est en quelque part entre 1806 et 1809 à peu près. On va commencer à y construire un premier phare. En fait, ce sont que quelques blocs qui sont assemblés avec une lumière. Et éventuellement, on va construire un phare qu'on va ajouter des éléments et le phare va atteindre une dizaine de mètres de haut.
18: Okay.
0: C'est le phare qu'on retrouve aujourd'hui. D'ailleurs, c'est un espèce de lieu historique le plus ancien, un des plus anciens au Canada, qui n'a pas bougé. On n'a pas déplacé le phare, il est exactement à l'endroit où il était originalement. Et l'histoire du fantôme est que le premier gardien du phare, c'est un type qui, disons, dans ses, parce que la nuit, les nuits sont longues à Toronto à cette époque... Ce type avait une espèce d'alambic.
18: Il n'y a pas de télé, il n'y a pas rien.
0: Non, non.
18: Les Blue Jays ne jouent pas.
21: Pas de trafic.
0: Non, et le type s'appelait Jean-Paul Rudmüller. Il a été nommé gardien du fort en 1809. Et apparemment, le type faisait un peu dans l'alcool de contrebande. Donc, soit de l'alcool, soit de la bière de contrebande. Et pas tellement loin, il y avait le Fort York, où il y avait des garnisons de soldats.
18: Ouais.
0: Et l'histoire veut qu'un soir, deux soldats se soient rendus au phare et ils auraient demandé à Rudmüller de leur vendre de l'alcool. Et Rudmüller aurait refusé. Donc, ça serait suivi une dispute. Rudmüller aurait tenté... Ben, quand je t'ai même préparé petit film. Écoute, tu es fou, Rudmüller.
18: Fais ton plaisir.
0: Donc, regardons le petit... Donc, Rudmüller va s'enfuir et au moment où il va atteindre le sommet du phare, parce qu'il est rejoint, donc là, on voit, pour ceux qui ont l'image, on voit la fameuse pièce en question. Donc, lui, Rudmüller, va en fait, mettre fin à la conversation avec ces deux soldats. Il va monter au sommet du phare, dans le fond, dans le genre « sacrez-moi patience », mais les deux soldats vont le rejoindre au sommet du phare. Il va y avoir une dispute, et l'un des soldats va le frapper avec une pierre et jeter le corps de Rudmüller par-dessus la rambarde qui va tomber au pied du phare. Il sera éventuellement récupéré par nos deux soldats du Fort York. Il va être ramené juste aux côtés du phare. Il va être démembré et enterré dans une fosse, là, juste aux côtés du phare. Et puis, bon, c'est la dispersion. Éventuellement, il faut savoir que les deux hommes en question, les deux militaires, un certain John Henry et John Blowman, ont quand même été arrêtés, suspectés de la disparition de Rudmüller, mais on n'a jamais pu prouver qu'il y avait eu meurtre. Donc, ils ont été éventuellement acquittés. Et plus tard, on va retrouver, une dizaine d'années plus tard, on va retrouver sur les lieux des ossements humains. Mais évidemment, sans l'ADN, on ne peut pas démontrer que c'était celui de Rudmüller. Et d'autant plus que cet endroit-là aurait apparemment été un ancien site d'inhumation des Premières Nations. Donc, les ossements humains pourraient pas... Mais bref, à partir de là, les gardiens du phare, jusqu'à le temps qu'il a été en activité, racontaient que parfois, la nuit, ils pouvaient entendre des hurlements et voir le fantôme de ce Rudmüller qui apparemment, tenant un fanal, était à la recherche de ses membres retirés, coupés. Donc, c'est une histoire...
18: Donc, c'est le fantôme du gardien.
0: Du gardien du phare qui aurait été assassiné, qu'on voit dans le phare. Donc, c'est un des lieux hantés du Canada. C'est amusant parce que cette idée du fantôme qui cherche ses membres, on a une légende assez semblable à Montréal. Ça se passe dans le Griffintown. C'est l'histoire de Mary Gallagher. Mary Gallagher, qui était une femme de petite vertu, comme on disait à l'époque, aurait été assassinée et décapitée. Et donc, ça a été une histoire judiciaire très importante à l'époque. On est encore là au 19e siècle. Il y aura une investigation
18: qui sera menée.
0: Non, elle a été décapitée. On ne sait pas qui... la cochambreuse... Parce que l'histoire est assez intéressante. Hein? On retrouve, il y a quelqu'un qui rentre dans l'appartement, découvre Mary Gallagher qui est décapitée sur le plancher de la cuisine, la tête dans un seau tout près du poêle. Donc, il informe la police. Les policiers vont se rendre sur place. Ils vont trouver la cochambreuse, si je puis dire, de Mme Gallagher, qui est couchée dans une chambre voisine. Elle a des vêtements qui sont tachés de sang et au pied de son lit, il y a une boîte dans laquelle on va trouver une hache. Donc, elle sera suspectée...
18: Laisse-moi déduire de la situation. Ben...
0: Donc, là, l'histoire, c'est que elle aurait assassiné Mary Gallagher parce que Mary aurait apparemment tenté de faire du charme à son homme.
18: Ouais.
0: Et l'affaire aurait dégénéré.
18: Un petit peu jalouse.
0: Ouais, un petit peu jalouse.
21: Elle a perdu la tête.
0: Mais cette histoire-là, ce sera le talk of the town. Hein. Tout le monde va parler du meurtre de Mary Gallagher. Mais aujourd'hui, dans Griffintown, à des dates anniversaires, on prétend voir le fantôme de Mary Gallagher, qui est au coin de la rue, je crois c'est McMurray et une autre rue, où apparemment on voit le fantôme de Mary Gallagher à la recherche de sa tête coupée. Donc c'est amusant parce
18: c'est
0: que...
18: C'est quelle date ça, tu sais-tu?
0: Je pense que c'est au mois de juillet, là. Quelque part au début juillet ou un truc comme ça. Et probablement que les auditeurs vont sûrement rapidement, avec une recherche, trouver l'histoire du fantôme de Mary Gallagher. Okay. Mais c'est amusant parce que l'histoire du fantôme, c'est elle cherche sa tête, comme notre gardien du phare, lui, cherche ses membres. Donc, c'était l'histoire du fantôme du...
18: Qu'on célèbre avec
0: une magnifique pièce de monnaie pour avis au numismat.
18: Moi, c'est surtout pour l'image de Fripouille Ier en arrière. Ça m'impressionne beaucoup.
21: La date du meurtre, c'est le 27 juin.
0: Voilà.
21: Fait que j'imagine que c'est là qu'elle apparaît.
0: Oui, c'est ça. Et c'est une date anniversaire. Je crois que c'est toutes les 7 ans.
21: Oui.
0: Voilà, c'est toutes les 7 ans qu'elle apparaît.
18: Okay. Ouais. Ben, avertissez-nous quand ça va arriver. Rapidement, UFO Delaware.
0: C'est ça. Donc, on a fait une compilation. Si tu cherchais un endroit pour aller en vacances, espérant voir des ovnis, il y a toujours la zone 51. J'y suis allé, je te le dis, c'est loin, puis il n'y a pas grand-chose.
18: Okay.
0: Mais bon, en dehors de la zone 51, il y a un nouveau sur le site casino.ca, un site...
18: Une référence
0: tout à fait fiable. Ils ont calculé le nombre d'observations d'ovnis rapportées aux États-Unis chaque année par province, par État,
18: ouais.
0: Et ils les ont comparés au prorata des populations locales.
18: Okay.
0: Et apparemment que l'endroit numéro un pour la dernière année pour voir un ovni, c'est le Delaware.
18: Ah oui.
0: Il y aurait apparemment une observation d'ovni par 825 habitants. Donc, ça fait quand même beaucoup, là. Tu sais, là, il y a une personne sur 825 au Delaware.
18: Mais OVNI, ça peut être n'importe quoi.
0: Un objet volant non identifié ou un phénomène aérien non identifié, lumière, avion, drone, vaisseau extraterrestre.
18: Peut-être. Loin d'ici, en voiture?
0: Le Delaware, c'est juste au côté de l'État de Washington, ou juste au côté de la capitale Washington, D.C., entre le Delaware, le Maryland.
18: C'est pas sûr.
0: À peu près. Donc,
18: On va aller là.
0: Puis si tu as du temps, tu peux aller visiter les magnifiques musées à Washington, D.C., dont je l'ai dit, le musée de l'air et de l'espace, il est renversant.
18: C'est
0: et
18: vrai.
0: Le Smithsonian aussi.
18: C'est vrai.
21: Et dans Griffintown, Mary Gallagher va réapparaître le 27 juin 2033.
0: Bon. Tu vois, Benoît?
21: Faut attendre 7 ans.
0: On apprend des choses.
18: C'est
0: une émission en contenu.
18: On a du contenu quand même. Les gens qui écoutent devraient prendre des notes.
21: Benoît ne voit pas les fantômes sur les pièces. C'est ça que je retiens, moi.
18: Non, mais c'est Fripouille Ier qui m'a dérangé. Mais je ne l'ai pas vu. Ça avait l'air de la fumée. Vous autres, vous dites que c'est un fantôme.
21: Mais oui, mais ce n'est pas tout le monde qui ressemble à Casper.
18: Je m'attendais à ça. Il fait ça l'air, tu sais, Casper. Merci, Christian.
0: Ça fait plaisir, Benoît. Salut.
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31: Si je comprends bien, Benoît, lui, sa méthode, il t'envoie le vase puis les fleurs suivent après.
18: Tout le temps.
31: OK.
18: Tout le temps.
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18: Dans la chronique offre d'emploi, Marois Risky a un job à vous proposer.
31: Mais en fait, j'ai pensé à toi, Benoît.
18: C'est vrai?
31: Ben oui, écoute, je te vois habillée avec des beaux complets.
18: Ça déjà.
31: Oh,
18: déjà.
31: Une belle petite cravate.
18: Déjà.
31: Voyager en plus.
18: Sur le bras de...
31: Ben, tout le monde, voyons
18: non,
31: donc.
18: Je peux
31: avec
18: pas.
31: Une auto de fonction.
18: En plus.
31: 256 000 $ on est dans les, vraiment, là, là t'es dans le...
18: un vrai salaire, là.
31: Non, mais là, t'es dans le 2%, là.
18: Un quart de million.
31: Oui, t'es dans 2% des Québécois les mieux rémunérés. Je te parle de quel emploi? La présidence de l'Assemblée nationale. Te rappelles-tu, il y a 4 ans, il y a eu une grosse crise au Parti libéral du Québec pour la vice-présidence de l'Assemblée.
18: Oui.
31: Pas la première vice-présidente, pas la deuxième, la troisième vice-présidente. Ça, là, pour ceux qui nous suivent, là, ça, c'est le remplaçant du remplaçant du remplaçant de la présidence.
18: Il n'y a pas de son métier.
31: Non. Et là, il y avait 2 prétendants. Je ne peux pas dire au trône parce
18: que...
31: Oui, c'est 2 prétendants.
18: C'est près des courtisans. Vas-y, des prétendants
31: trône,
18: au trône.
31: Oui, parce que c'est un vrai trône.
18: Ben
31: hein.
18: Oui.
31: Donc, imaginez Benoît Dutrisac sur un trône. Pas celui
21: ça
31: chez
21: marche.
31: Vous en passant. Là,
21: non, non.
31: Pas l'autre, là, le vrai
18: prie.
31: De vrai.
18: Ouais.
31: Alors?
18: Royal.
31: Royal.
18: Frépouille 2.
31: Ben, là, tu sais que de toute façon, le serment au roi est optionnel. Il n'a pas été aboli, il est optionnel.
18: Pour 256 000,
31: en
18: plus. Moi, il ferait son serment. Moi, ça ne me dérange pas. Ben oui.
31: Alors,
18: ben
31: imagine,
18: oui,
31: on est passé d'il y a 4 ans
18: ouais.
31: que les gens se battaient pour la troisième vice-présidence.
18: Ben oui.
31: Ça a mené à une grosse crise, à l'expulsion de la députée Marie-Claude Nichols du caucus et finalement, ultimement, au départ de Dominique Anglade comme chef du Parti libéral du Québec. Mais là, on n'est même plus là. On est à la présidence et on apprend, dans un premier temps par Antoine Robitaille, que ça a été offert aux libéraux. Donc, c'est le Parti libéral qui va refuser la présidence. Là, le Parti québécois qui sont au pouvoir, en temps normal, serait content d'avoir la présidence.
18: Parce qu'il y a une stratégie politique derrière ça. Pour le vote.
31: Non, parce qu'en fait, si ils avaient été 64, donc une majorité, là, si le Parti québécois était majoritaire, là, évidemment, tu veux pas la présidence parce que...
18: Attends une seconde.
31: Oh, vas-y, ralentis-moi.
18: Non, parce que... Paul Saint-Pierre Plamondon peut faire un Mark Carney puis aller grappiller un et l'autre à l'Assemblée nationale pour atteindre 64-65.
31: Le problème, c'est que nous, on n'a pas de Sénat. Donc, tu peux pas offrir une job de sénateur gagnant à vie pour essayer de traverser puis de créer des partiels. Là.
18: Mais tu peux c'est convaincre, plus compliqué. Mais tu peux convaincre le Parti conservateur, par exemple.
31: Ouh!
18: Tu peux convaincre. Je ne sais pas. Il peut travailler là-dessus.
31: Hey, honnêtement...
18: Dis pas non avant que ça se fasse.
31: T'as raison. Mais ça va lui prendre 5 députés pour arriver à son 64.
18: Beaucoup de charme.
31: Mark Carney a réussi, mais avait d'autres leviers pour le faire.
18: Puis il y avait plus de candidatures possibles.
31: Oui.
18: Ils sont 325.
31: Puis des... 337 de mémoire, là, peut-être un peu plus maintenant. Mais toujours est-il, le Parti libéral du Québec refuse la présidence parce que Charles Millard a dit non, moi j'ai 40 joueurs sur la glace, je les veux tous avec leur numéro, là, puis allez-y, faut scorer des points non seulement à la période de questions, mais aussi en commission parlementaire. Alors, il veut avoir tous ses députés. Alors, il se tourne vers qui? Québec solidaire. Mais moi, ça m'a surpris. Un président de l'Assemblée nationale de Québec solidaire, gérer la période de questions. Ben, c'est ça. Toutes les questions. Rappelle-toi quand c'était Catherine Dorion. Oui. On était à se poser des questions. C'est quoi le code vestimentaire approprié pour rentrer au Salon Bleu, là?
18: Mais là, le discours inclusif, ça finira plus.
31: Les nouveaux règlements. Imagine. Et surtout, tous les mots qu'on doit mettre à l'index.
18: Oui.
31: Imaginez. Oui. Et là, non. On aurait là, des nouveaux appels au règlement. Vous avez dit femme? Non, c'est personne.
18: Ouais.
31: Pas femme, personne.
18: Personne avec un...
31: Alors, maintenant, évidemment, est-ce qu'ils peuvent se tourner vers le Parti conservateur? La réponse, c'est non. Alors, on revient. Moi,
18: Parce qu'il n'y en a pas d'expérience.
31: À part pour Maïté Vézina Blanchette, qui a été ministre caquiste et qui aujourd'hui est la seule caquiste qui a survécu, mais nouvellement conservatrice. Et rapidement...
18: Elle a eu du flair.
31: Mais qui d'autre a eu du flair?
18: Lequel?
31: Son chef. Éric Duhaime, là, lui, le lendemain, il a dit, Attendez. Là, imaginez.
21: Benoît
31: c'est
21: sur
31: de
21: le
31: toute
21: trône.
31: Beauté. À l'écran, on a notre Benoît Dutrisac national, complet de 3 pièces, la cravate, le sur le trône et les
21: la
31: drapeaux.
21: La couronne.
31: Tout, la totale.
18: Mais regarde la face des autres.
31: Tout le monde
18: ça
31: est.
18: Ça se peut pas.
31: Non, ça se peut pas.
18: C'est quoi, je vais y penser. Est-ce que j'ai la couronne?
31: Mais.
18: Elle a pas de couronne?
31: Non, mais on peut s'arranger.
18: Je peux-tu en avoir une?
31: Mais quand t'es président, tu sais que tu peux faire des règlements aussi. Là.
18: Oui.
31: Tu sais, je suis conseil d'administration de l'Assemblée, le bureau de l'Assemblée nationale, où est-ce que plein de choses se décident. Mais écoute, j'ai aussi fait la liste des derniers voyages que. En fait, c'est Geneviève Lajoie qui l'avait déjà fait dans le passé, dans le Journal de Québec. Tu peux aller en Polynésie française. Brésil.
18: Pour?
31: Voyager, voyons. Ben non, mais pour...
18: Il n'y a pas de rapport à écrire après, là.
31: C'est parce que c'est pas toi qui l'écris, le rapport. Il y a évidemment les gens de l'Assemblée.
18: Il est écrit avant de partir.
31: Ben, c'est que le rapport, c'est de faire un suivi pour la prochaine réunion.
18: Oui, d'accord.
31: Ouais, faut te suivre, là.
18: Mais ça, j'ai pas à le faire.
31: Non!
18: Wow, je reviens bronzé.
31: Habituellement, tu t'assures de pas revenir trop bronzé. Faut pas que tu donnes
18: mais
31: trop d'indices. Hein,
21: mais le bémol avec Benoît, c'est tous les mots qu'il ne pourra pas utiliser mis à l'index.
18: On va l'inventer.
31: Non, mais en fait, moi, je milite pour peser sur le bouton reset. Il y a eu tellement de mots qui ont été ajoutés à l'index que je trouve ça endonné, là, exagéré.
18: Ouais.
31: À l'époque, Girouette, c'est vrai que M. Charest avait vraiment abusé. Mais là, non. Est-ce qu'on peut le réutiliser encore?
21: Même la complicité, entourloupé, manigance, malveillant, ça va.
18: Non, mais en même temps, là, travaillez donc. Au lieu de sortir des mots niaiseux, là, puis des insultes, des conneries, travaillez donc. Travaillez donc pour le bien commun, pour les citoyens. Ben. Au lieu de faire un show de stratégie politique, puis moi, je vais te niaiser, Marois Risky.
31: Vas-y.
18: Mais
31: niaise-moi.
18: Non, mais moi, je suis dans un autre parti, puis parce que t'es pas dans le même parti que moi, ben là, on sait bien, toi qui penses tout connaître, toi l'avocate fiscaliste, toi qui as une opinion sur tout, t'es-tu fatigante, là? Tu vas-tu rester tranquille?
31: Ben pourquoi je resterais tranquille? Et en plus,
18: Mais c'est ça, là, le niveau de langage, on n'en veut plus de ça.
31: Non, mais le langage ordurier, c'est non, mais toutes les autres mots...
18: Dommage.
31: Écoute, on en a plein d'exemples.
21: Ding-dong, Dupont et Dupont, chien de poche, bibitte, bonhomme 7 heures, aigre fin.
31: Écoute, bonhomme 7 heures...
18: Ben oui, faire peur au monde,
31: tu sais que j'avais pas le droit de dire « vous avez menti ». Je devais dire « vous dites le contraire de la vérité ».
18: Ouais.
31: Et là...
18: L'as-tu dit une couple de fois, ça?
31: Oui. Parce que sinon, moi, je me faisais rappeler à l'ordre par Nathalie Roy très souvent.
18: Oui.
31: Madame la députée de Saint-Laurent, retirez vos propos.
18: Oui,
31: alors,
18: ça.
31: Je me lève, je retire. Mais oui, effectivement.
18: C'est docile, dans le fond.
31: Hein. Un petit peu. Tu vois?
18: mais est-ce que quelqu'un qui n'est pas à l'Assemblée nationale pourrait être nommé président?
31: Non. Non, non, non. Faut vraiment être à l'Assemblée nationale.
18: Ça m'a tenté pendant un moment, là.
31: Ben, oh!
21: On a vu la petite magie dans
31: OK, donc, la photo a fait en sorte que finalement,
21: la projection.
18: Mais je trouvais que j'avais.
21: Projeter.
18: Mais regarde ça, j'ai l'air royal.
31: Mais en plus, tu sais que t'as le salaire d'un ministre, hein.
18: Ouais, donc, ça a l'allure.
31: T'as pas besoin de faire la période de questions, dans le sens que tu gères, t'arbitres la période de questions, mais tu réponds pas à PDQ. T'as pas besoin d'être en commission parlementaire, tu fais aucun projet de loi. T'es en fait là le représentant de tous les élus. C'est pas vrai. Une des fonctions les plus importantes. T'as pas de budget habillement, mais honnêtement, 256 000 $, je pense que t'es en Cadillac pour faire un petit tour au magasin.
18: Mais est-ce que quelqu'un peut aller magasiner pour moi?
31: Ben là, Benoît, là.
21: Mais non, comme ça semble être une job de rêve, pourquoi personne n'applique?
31: C'est que ça reste, en fait, toujours plus prestigieux pour plusieurs d'avoir le titre de ministre, ministre des Finances, de l'Économie, de l'Énergie, parce que c'est sûr que sur ton CV, ministre de quelque chose, c'est quand même très fort.
18: Mmh.
31: Moi, je trouve que la présidence, ça reste une des plus belles fonctions de notre parlementarisme parce que t'es la carte de visite de l'Assemblée nationale. T'accueilles, oui, les autres dignitaires. Mais
18: Nathalie Roy va devenir présidente de l'Association des garderies du Québec. Elle a mettre les.
31: Elle a été bonne. Tu ris,
18: ouais,
31: là.
18: Ouais, mais c'est ça,
31: le monde, au début, était pas certain quand son nom circulait pour être président.
18: Ouais.
31: Tout le monde la trouvait partisane. Ça a été une des meilleures présidentes de l'Assemblée nationale. Mmh. Elle, là, quand elle te regardait, elle disait assis-toi,
18: ouais.
31: Assoyez-vous, monsieur le député, là.
18: Ouais.
31: Fais-moi confiance que ça filait, là.
18: Mais c'est pour ça, ça ferait du bien d'élever les enfants, même, là. Hey, Nathalie Roy va débarquer. Les enfants au marché droit.
31: Tenez-vous.
18: Elle a fait un beau travail, Nathalie Roy, faut dire. Là-dessus. Parfait. On t'écoute à 13h avec Rémi Villemur, Marois Risky. Miski, merci, pardon.
31: Merci.
18: Et on se reparle demain.
31: Absolument.
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18: Philippe Richard Bertrand est avec nous. Phil, bonjour.
12: Salut Benoît.
18: Pourquoi t'es pas devenu médecin, toi?
12: Ben écoute, j'aurais tellement aimé ça, mais je pense que j'avais pas ce qu'il y avait en moi. Honnêtement, je vois du sang et j'ai les genoux qui fléchissent.
21: Donc, tu fais pas de
12: don. Je suis pas sûr que ça aurait été bon.
18: Ouais, mettons que tu veux être un joueur de hockey et que t'aimes pas la glace, t'es un peu fait.
21: Ben, il y a pas la radiologie, il aurait pu être radiologiste.
18: Ouais, t'aurais pu être autre chose. Mais là, il y en a 400 qui sont millionnaires. Puis le docteur Amio a dit, c'est parce qu'il travaille fort.
12: Tu sais, Benoît, moi, j'ai pas de problème à ce que des gens soient millionnaires, puis j'ai pas de problème à ce que des gens soient millionnaires aux frais de l'État. C'est pas ça qui me dérange. Ce qui me dérange, c'est le cafouillage dans le système de la santé. C'est, depuis que je suis adulte, j'ai 50 ans, là, j'entends parler de réforme du système de la santé depuis que je suis adulte. Puis ça, il devait en avoir avant ça même. Alors, tu sais, à un moment donné, là, c'est super simple, OK? Moi, je vais ramener ça là, à la plus simple expression. Tu as des clients qui je vais appeler ça des clients volontairement. Là, je sais que ça frustre les gens du système de la santé, OK, que, quand je parle de même. Mais tu as un client qui rentre dans un hôpital. Ta job, c'est de servir ton client. OK? Puis de s'assurer que entre l'entrée par la porte et la sortie, qui peut être pas heureuse pour ton information, ça, je le comprends aussi, mais se passe le mieux possible. OK? Mais là, c'est pas ça qui arrive. Tu arrives à la porte, il y a une file d'attente. On te rentre dans l'institution, il y a une autre file d'attente. Là, tu es rentré, ce qui veut dire qu'on t'a mis dans un système de priorisation, tu attends dans un corridor. OK? Quand tu attends après ça, là, finalement, là, tu vois le docteur. Après des fois, là, c'est 20 heures. OK? Là, tu le vois. Puis tu te demandes s'ils ont le bon équipement. L'équipement, il est-tu à jour? Il a-tu été calibré comme du monde? Parce que nos équipements au Québec, là, moi, j'ai eu des petites niaiseries de santé, là, puis je vais toucher du bois parce que je suis une personne en santé. Là. Mais tu vas dans un hôpital à l'extérieur du Québec, là. En Ontario, tu sais, aux États-Unis, là, vous allez me dire, ouais, mais tu payes. Je suis d'accord, là, mais ça demeure qu'on est un client. Les équipements sont flambant neufs.
18: Non, mais là, attends, c'est parce que tu viens de dire la différence. Tu es un client. Ici, tu es un patient. Puis un patient, ça implique que tu patientes.
12: Oui, mais tu sais, Benoît, la minute qu'on va mettre dans le système de la santé la notion de patient, parce que je suis un client parce que la seule différence, c'est que ma facture est payée par l'État québécois, que indirectement, les contribuables, on paye. Parce que à chaque dollar d'impôt qu'on paye, il y a 54% qui s'en va au système de la santé, un autre 20% au système de l'éducation. Alors, tu sais, moi, là, je suis un client, OK? Alors, à un moment donné, depuis quand payer le monde plus cher, OK, ça t'amène de meilleurs services. Moi, j'ai jamais entendu parler de ça, là, sur la planète. Là.
18: Mais
12: dans n'importe quel...
18: C'est, ce qui me tanne, moi, là, c'est qu'on entend toujours, toujours parler d'argent. On entend parler d'argent. Là, les CLSC pourraient aider à donner des services autres qu'à l'urgence. T'sais, ils disent, allez, présentez-vous pas à l'urgence. Là, le reste est fermé. Fait que là, t'essayes de trouver des solutions, d'aller dans un CLSC. Et là, t'as un médecin qui dit, ben, là, ça dépend. Au lieu de dire, savez-vous quoi, on va se mettre ensemble, on va trouver des solutions, puis on va l'offrir, le service. Non. C'est encore du chantage, des négociations, puis y a-tu assez d'investissement, puis y a-tu assez d'argent? Je suis tellement... C'est toujours pareil.
12: Encore une fois, là, de l'argent, il y en a plein. Là. Si on fait juste regarder, là, by the way, là, je me suis fait dire hier en ondes, j'ai dit qu'il y avait 10 vice-présidents chez Santé Québec. À ce qui paraît, à une certaine époque, Benoît, il y en a eu jusqu'à 17. 17 vice-présidents, tous payés entre 3 et 400 000. Tu sais, avec une structure... Ça, c'est tout du monde qui... Ils ne desservent pas des patients, ces gens-là.
18: Non, non.
12: Alors, pour revenir à ta

0: soleil entre certaines températures, OK, décrites, il faut absolument que, tu sais, les astres, OK, soient alignés, qu'il n'y ait pas eu la pleine lune. Tu sais, à un moment donné, arrêtez de rire de nous autres, là. Mettez tout ce monde-là dans un hôtel, là, tous les dirigeants du REM. On va barrer les portes avec une chaîne. On va leur laisser une porte de secours, là, tout d'un coup, qu'il arrive quelque chose, mais on va les embarrer, là, puis ils n'ont pas le droit de sortir de là, tant que le taux d'efficacité est ramené au standard de
1: Mais
0: l'industrie.
1: là, est-ce que tu
0: Il n'y a
1: invites
0: pas.
1: les dirigeants en Inde qui ont construit les wagons? Parce que ce qu'ils ont fait, c'est des
0: Non,
1: wagons
0: mais.
1: de métro. Si c'était dans le métro, cette affaire-là, ça irait, là, ça serait spectaculaire. Mais ça donne que c'est à l'extérieur, puis en Inde, les tempêtes de neige, il n'y en a pas tant.
0: Oui, mais fais venir qui qu'il faut, Benoît. C'est un, OK, l'espérance de retour sur
1: Ah.
0: investissement, là, elle a été ramenée de 10 ans à 20 ans, en catimini, là. Ça veut dire que le pourvoyeur de fonds, la caisse de dépôt, tu sais, ils n'ont pas fait un grand communiqué de presse, là, pour nous dire, finalement, on le rentabilisera pas sur 10 ans, ça va être 20 ans. Ça, c'est le premier point. Deuxième point, c'est, tu sais, je veux comprendre que les rails, peu importe les rails, les tramways, ils ont été moins chers ailleurs, les wagons. Mais là, il y a un problème d'efficacité. Fais venir tout le monde à Montréal, t'es enferme, puis on trouve une solution. Tu sais, aujourd'hui, là, la NASA était capable d'envoyer une fusée spatiale qui a fait le tour de
1: Mais,
0: la Lune qui est
1: mais,
0: revenue.
1: ouais,
0: On
1: mais
0: n'est pas
1: pourquoi,
0: capable de faire fonctionner un
1: ouais,
0: métro, tu
1: ce qui
0: sais.
1: marche pas dans ton affaire, c'est de ramener les mêmes personnes qui ont créé le REM tel qu'il est. Moi, je pense qu'il faut toutes les crisser dehors, puis les remplacer. Puis mettre des gens compétents qui vont livrer. Appelle Elon Musk. S'il est capable d'envoyer une SpaceX autour de la Lune, il est capable de faire un train qui va, tu sais, se
0: Mais il n'y a pas rien que
1: mesurer au
0: ça. Tu
1: climat.
0: comprends que la caisse de dépôt, c'est une banque. C'est comme une banque un
1: Eh oui, ils
0: peu
1: n'ont pas d'affaires
0: exotique, là, tu sais.
1: là-dedans.
0: Mais pas en tout, tu comprends? Il opère un réseau de transport. C'est comme si toi puis moi, on décidait, hey, on va aller opérer, je sais pas quoi, moi, la construction d'un pont.
1: On pourrait
0: Crime,
1: pas
0: le
1: faire
0: pont, il va
1: pire.
0: tomber.
1: Oh non.
0: T'sais,
1: Oh
0: t'sais.
1: non. On ferait pas pire parce qu'on peut pas faire pire. C'est assez. Pour aujourd'hui, c'est assez. Philippe Richard Bertrand, merci. Isabelle, merci. Sois prudente sur la route.
2: Oui.
1: Évite les ponts, évite
2: On
1: les
2: va
1: autoroutes.
2: essayer.
1: Évite les
2: On évite de
1: chantiers,
2: rouler.
1: évite de rouler, va-t'en à
2: Tout.
1: pied, ouais, va-t'en en vélo. En vélo,
2: Mais il fait pas chaud.
1: pas grave.
2: Ça prend
1: En
2: des bons
1: vélo, tu
2: gants.
1: vas te rendre. Il y a des pistes là-bas en masse. Merci, à demain,
2: Salut.
1: Isabelle.
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1: Bon, il y a une nouvelle assez particulière. Moi, je suis pas très chat, mais on dit qu'il y a une éclosion majeure. C'est l'hôpital vétérinaire de Rivière-du-Loup. Alerte d'une éclosion majeure de panleucopénie. Je ne sais pas c'est quoi, sincèrement. Féline ou typhus du chat dans le Bas-Saint-Laurent. Écoutez, je ne peux pas en faire plus. Docteur Myriam Charrette avec nous, vice-présidente de l'Association des médecins vétérinaires du Québec, en pratique des petits animaux, pas des gros. Juste des petits. Docteur Charest, bonjour.
4: Hey, bonjour, merci de m'avoir invité.
1: Bienvenue, merci d'être là. Le Québec, je voyais ça, docteur Charest, 1 780 000 à 2 millions chats domestiques au Québec. Ça, c'est la norme, là. Il y a à peu près 2 millions de chats au Québec. C'est quoi la panleucopénie?
4: Ben, en fait, c'est un virus de chat. Qui va s'en prendre principalement là à l'intestin puis à la moelle osseuse des chats. Donc ça se traduit en fait par une attaque au niveau des globules blancs. Donc c'est un virus qui est vraiment super contagieux, qui est mortel là pour les chatons la plupart du temps et aussi pour les adultes qui sont pas vaccinés. Donc c'est pas
1: Vacciné
4: une bonne manière.
1: contre ça, là, contre cette maladie.
4: Exactement.
1: Ah oui.
4: Exactement.
1: Comment
4: Donc
1: ça s'attrape?
4: Ben, ça va s'attraper premièrement entre deux chats en contact, donc s'il y en a un qui est porteur infecté et l'autre, mais aussi, puis c'est ça qui est traître en fait, c'est que c'est un virus qui peut survivre vraiment très longtemps, jusqu'à un an sur les surfaces, les vêtements, les chaussures, les objets. Donc, même si on a un chat d'intérieur qui va pas dehors, si nous on est en contact avec le virus par nos vêtements, nos chaussures, ben si on rentre ça à l'intérieur, notre chat va être à risque. D'où l'importance de la vaccination.
1: Mais docteur Charest, ce virus-là, là,
4: Ouais.
1: il est pas tombé du ciel. Comment on s'est ramassé avec ça tout à coup?
4: Ben en fait.

0: c'est sûr que là, pour cette éclosion-ci, on n'a pas encore nécessairement toutes les données, mais il faut conclure qu'il y a un déficit au niveau de la couverture vaccinale dans ce coin-là. Donc, est-ce qu'il y a eu moins de chats vaccinés en pandémie? Est-ce que le contexte économique fait que on a un petit peu moins de budget pour les vaccins pour les animaux? Est-ce qu'il y a une hausse des chats errants? C'est vraiment des hypothèses à considérer là pour expliquer l'éclosion.
1: Combien ça coûte un vaccin pour cette panleucopénie? J'aime ça dire ça, mais je comprends pas ce que ça veut dire.
0: Oui.
1: Mais ça coûte combien un vaccin comme ça?
0: Ben en fait, ça va dépendre des cliniques vétérinaires. Donc,
1: À peu
0: ce qui
1: près.
0: est recommandé. En fait, ben je vais dire à peu près peut-être une quarantaine de piastres, mais
1: OK.
0: ça dépend des cliniques vétérinaires. Donc, je le fais, c'est ça.
1: À répéter à chaque année?
0: Pas nécessairement. C'est vraiment sous les recommandations du vétérinaire. Initialement, la première année, le vaccin va être à répéter un petit peu plus fréquemment. Par la suite, selon les candidats, ben on peut espacer aux 3 ans, mais c'est vraiment le vétérinaire qu'il faut écoutez, parce que chaque cas va être unique. Donc là, je généralise, mais c'est pas vrai pour tout le monde.
1: Je lisais, Dr. Charest, en 2025, 70% des propriétaires disaient que leurs chats ne sortaient jamais. Ça, c'est une façon de les protéger. Mais là, vous me dites non, parce que nous, avec nos souliers, on peut rentrer le virus à la maison.
0: Exactement. Donc, si on va en quelque part, on va aller caresser des chats, des chatons qui ont l'air top shape. Mais que ces chats-chatons-là sont en incubation de la maladie, donc ils ont quand même du virus sur eux, ben on peut se ramasser, nous, être recouverts du virus et rapporter ça à la maison. Donc, et c'est très, très, très, très contagieux.
1: Très contagieux. Pas très, très, très, très. À ce point-là, ils ont juste à quoi? À se frôler? À quel point?
0: En fait, c'est ça, c'est au niveau. En fait, faut ingérer le virus. Fait que, si le chat va aller lécher une surface ou avoir du virus sur lui qu'il se lèche, ben on peut avoir là, une infection à ce
1: Eh
0: moment-là.
1: boy. Il y a un auditeur, Dr. Charest, il pose la question, est-ce que c'est ce qu'on appelle le sida du chat?
0: Non, c'est différent.
1: C'est quoi
0: Donc,
1: la
0: ce n'est pas
1: différence?
0: du tout le même. Ben, en fait, ce sont deux virus avec deux maladies complètement différentes. Le sida du chat, c'est un virus qui va s'attraper principalement pour nos chats à l'extérieur par bataille, morsure, griffure au moment de la reproduction. C'est un virus, là, le sida du chat, pour lequel on n'a pas de vaccin qui est vraiment efficace et c'est un virus qui est incurable. Donc, l'animal va avoir des conséquences de ça toute sa vie. Normalement, pour nos chats d'intérieur, il n'y a pas vraiment d'exposition à ce virus-là. C'est vraiment plus pour les chats d'extérieur.
1: Mais quels sont les symptômes?
0: De la panleucopénie?
1: Oui.
0: Oui, ben en fait, ce qu'on va remarquer, ça va être un animal qui est très, très amorti, très, très amorphe, très, très abattu.
1: Mais c'est
0: On
1: un
0: peut
1: chat.
0: avoir des
1: Ça fout
0: vomissements.
1: rien, un chat. Ça
0: Oui,
1: m'étonne
0: ça
1: pas.
0: dort de toute façon. Exact, mais mettons qu'il dort plus que d'habitude,
1: Hey boy.
0: puis vomissements, diarrhée, baisse d'appétit, on va avoir un animal qui est léthargique. Puis chez certains chatons, tu sais, on peut avoir les symptômes qui apparaissent, puis au bout de 24 heures, l'animal est décédé, là. Donc, ça peut être très,
1: Ah
0: très
1: oui,
0: rapide.
1: ça peut aller vite comme ça. Puis là, vous incitez les gens à quoi, à faire vacciner vos chats?
0: Exactement. On va recommander pour les gens qui ont des chats de les faire vacciner, puis on va recommander aussi aux gens d'avoir vraiment des précautions supplémentaires avant d'adopter un autre chat.
1: Par
0: Que ce
1: exemple?
0: soit en éva ben c'est ça, que ce soit en évaluant le milieu où on va prendre notre minou, de quoi ça a l'air au niveau sanitaire. Est-ce qu'il y a des animaux malades? Est-ce que les animaux sont vaccinés? Est-ce qu'il y a des animaux qui sont décédés récemment dans ce milieu-là? Donc, on veut avoir un milieu qui est sain avec des animaux vaccinés. Et ce qu'on va recommander aux propriétaires, c'est qu'une fois que le nouveau chat est à la maison, ce qu'on va recommander, c'est de l'isoler dans une pièce avec son matériel, son bol, sa litière, dans une pièce. Et nous, s'il y a d'autres chats à la maison, ben on va s'assurer de changer nos vêtements, de se laver les mains, etc. Parce que dans le fond, la maladie peut incuber là, pendant 10-12 jours environ.
1: OK, mais si j'ai un chat anti-vax, je fais quoi?
0: Vous
1: Non,
0: n'adoptez pas d'autres chats.
1: non, OK, c'est correct. Mais ça, est-ce que ça risque de devenir une épidémie, cette affaire-là, si c'est à ce point contagieux?
0: Ben, c'est peu
1: Ça.
0: probable parce que on peut vraiment reprendre le contrôle avec la vaccination puis avec les mesures que je viens de vous nommer. Donc, c'est peu probable qu'on ait une épidémie. C'est pas comme une condition pour laquelle il n'y a pas de vaccin ou qu'il n'y a pas de mesures qu'on peut prendre pour enrayer là, l'éclosion.
1: Et pourquoi c'est chez vous là, qu'on sonne l'alerte à Rivière-du-Loup?
0: En fait, c'est que à Rivière-du-Loup, on a eu vent. Là, il y a des vétérinaires dans un hôpital à Rivière-du-Loup qui ont eu vraiment une grosse éclosion, plusieurs foyers d'infection avec malheureusement plusieurs décès. Donc, les vétérinaires ont cru bon de sonner l'alarme pour prévenir les gens dans cet environnement-là qu'il y a cette éclosion-là en cours, puis qu'il y a des précautions supplémentaires à prendre pour protéger leurs petits chats.
1: Mais êtes-vous au courant, Dr Charest, si dans la grande région de Montréal, à Québec, à Sherbrooke, à Gatineau, est-ce qu'on a ce phénomène-là à propos des chats?
0: Bien, en fait, la maladie existe partout, mais pour ce qui est de l'éclosion, à ma connaissance, à ce moment-ci, c'est localisé là, à Rivière-du-Loup.
1: OK. Fait que on le fait vacciner, puis on fait quoi avec nos chaussures? On les met dans l'eau de Javel? Qu'est-ce qu'on fait?
0: Bien, en fait, si notre animal est dûment vacciné, même s'il y a du virus sur nos chaussures, nos vêtements, à ce moment-là, notre chat va être protégé.
1: Très bien. Le message est lancé. Dr. Myriam Charest, vice-présidente de l'Association des médecins vétérinaires du Québec. Un gros merci. On est alerté.
0: Ça me fait vraiment plaisir.
1: Merci. Bye-bye.
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1: Maxime, bonjour.
19: Salut, mon beau Benoît.
1: Bonjour. Alors, toi qui habites aussi la rive sud, dans l'ouest, ce fameux pont Mercier, as-tu vu une différence ce matin?
19: Pas juste ce matin. Ça fait depuis le début de la semaine. Moi, ça me prend 25 minutes de travailler. Fait depuis le début de la semaine, ça me prend une heure et demie.
1: C'est normal. C'est
19: quand même... J'ai le temps de m'arrêter en chemin pour faire une petite sieste.
1: Ben oui. Oups, dit au volant, tu n'as pas besoin de t'accoter. Tu fais un petit dos au volant.
19: Je ne serais pas le premier à m'endormir
1: ben
19: au volant.
1: À vitesse, ça va. Là. Deux ans de pénitencier pour avoir fait quoi?
19: Pour avoir fabriqué des faux permis de conduire de camionneurs indiens, pakistanais. Et c'est pas banal. Cette histoire-là, c'est ma collègue Camille Payan qui signe l'article dans le Journal de Montréal ce matin. Il y a un résident de Montréal, il s'appelle Gurpal Singh, qui vient d'être condamné à 2 ans de pénitencier pour avoir opéré une véritable petite usine de production de faux permis de conduire.
1: Monsieur Singh.
19: Des faux permis pour des immigrants indiens et pakistanais basés sur de fausses expériences de conduite qui leur permettaient d'obtenir rapidement le droit de conduire des poids lourds en Ontario. Il vendait ça pas loin de 2 000 $ et ce qui est le plus inquiétant, je trouve, là-dedans, Benoît, c'est que les policiers sont présentés chez lui, on a saisi tout son matériel servant à produire ça, on a saisi aussi des faux permis, mais on n'a jamais su combien il en avait produit. On n'a jamais su à qui il les avait donnés et combien de chauffeurs Inc. sont présentement sur nos routes à mettre des gens comme toi, comme moi, comme nos auditeurs en danger. Je veux juste te dresser une petite liste rapide, Benoît. 18 avril 2022, le camionneur Mehakdeep Singh fonce à 105 km/h dans la voiture devant lui sur l'autoroute à Belleville, en Ontario.
1: Monsieur Singh. Un autre Monsieur Singh.
19: Ouais. Il tue 2 enfants de 3 et 7 ans, leur grand-mère de 68 ans, blesse l'oncle et la mère. C'est toute une petite famille de Laval. Le camionneur regardait son téléphone au moment de la collision. 22 juillet 2022, Nancy Lefrançois, son fils Loïc, 11 ans, sont tués par le camionneur Baljeet Singh, qui regardait son téléphone sur l'autoroute 30.
1: Un autre Monsieur Singh.
19: Oui.
1: Singh.
19: 27 août 2022, à Brampton, en Ontario, le camionneur Sukhmanpreet Singh fonce dans plusieurs voitures immobilisées à un feu rouge. Non, je te niaise pas. 1 mort, 13 blessés. 22 août 2023, dans une petite ville rurale en banlieue de Toronto, plusieurs voitures immobilisées à l'approche d'un chantier de construction. Le camionneur Sukhwinder Sidhu fonce dans le tas. Il tue une ancienne athlète olympique en patinage artistique et blesse 4 autres personnes. 18 décembre 2024, en Beauce, le camionneur Mossan Isanoula arrive trop vite dans une intersection hantée. Le poids lourd bascule sur le côté, tombe sur une voiture et tue Alexandra Poulain, une jeune femme de 26 ans. Et là, je t'en ai juste sorti 5. 8 morts, 29 blessés dans des collisions causées par des camionneurs originaires de l'Inde ou du Pakistan qui ont soit été reconnus coupables ou qui sont présentement devant la justice. C'est pas un secret, Benoît, les camionneurs indiens et pakistanais, c'est pas du racisme. C'est des faits, sont surreprésentés.
1: Ouais, c'est pas nous autres qui inventons leur nom de famille.
19: Exactement, mais ils sont surreprésentés dans les collisions mortelles impliquant des poids lourds. Alors, quand tu dis que Gurpal Singh écope de 2 ans d'emprisonnement pour avoir permis à des camionneurs sans expérience de se retrouver au volant de véritables bombes roulantes sur nos routes, ainsi de mettre en danger la sécurité de centaines de milliers d'automobilistes, ouais, c'est pas cher payé.
1: Encore une fois.
19: Mais dernière chose concernant Gurpal Singh, 2 ans de prison, lui, il trouvait ça trop. Il pensait qu'il aurait pu avoir une absolution parce qu'il disait, tu sais, moi maintenant, je suis camionneur et je fais du transfrontière, il fait des voyages aux États-Unis en camion et que s'il y a un dossier criminel, il pourra plus en faire. Puis, camionneur peut rien faire d'autre dans la vie, il le dit, je peux pas faire d'autres jobs parce que je fais de l'eczéma.
1: OK.
19: Non, je voulais laisser le silence.
1: Mais tu sais, si tu veux traverser la frontière, tu sais quoi faire?
19: Arrête de faire de l'eczéma.
1: C'est tout.
19: Non, mais tu sais...
1: Mets une petite crème. La violence pour le café de madame, c'est quoi ça?
19: Oh, mon Benoît, c'est pas tout le monde qui est doué pour la gestion des émotions. Ça se passe en début de semaine dans un McDo de Chelsea, en Outaouais. Il y a une madame qui arrive au McDo en char pour aller s'acheter un petit café parce qu'elle, le matin, sa journée, elle aime ça, elle a commencé avec un café. Mm-hmm. Fait qu'elle rentre à l'intérieur et elle s'en va commander son mec café et elle attend. Et elle attend, puis elle est impatiente, la madame, elle trouve ça trop long.
1: Pas son café.
19: Elle tourne les talons, puis elle s'en va. Elle rentre dans le char, puis elle dit à monsieur, on s'en va. Il dit, chérie, qu'est-ce qui se passe? Elle dit, c'était trop long, fuck le café. Moi, elle était le chercher, mon café.
1: Oh, oh.
19: Monsieur rentrant dedans, bon, tu sais, les pectoraux sortis de même, parce que c'est lui l'homme. Ouais. Hein, puis il va aller chercher son café. Fait qu'il rentre à l'intérieur, il se met à insulter la gérante. Puis t'es une ci, puis t'es une ça, puis... Bouscule la gérante, passe derrière le comptoir, ramasse le cop à café, fait le café à madame, sort par la porte des employés, revient dans le genre « qu'un chéri ton café ».
1: Quel homme.
19: Et prend la fuite. Les policiers sont appelés, puis tout ça. On a fini par les retrouver, ces deux anciens employés d'un autre McDonald's. Ça, en tant qu'ex-employé de McDonald's, tu devrais savoir que, tu sais, pénurie de main-d'œuvre, tout ben ça, oui. Puis c'est plus difficile.
1: Ben oui. Puis tu peux dire, avez-vous oublié mon café?
19: Ouais.
1: C'est juste ça.
19: Juste la gentillesse.
1: En général, ils vont dire oui, excusez-nous. Puis là, ils te servent, puis c'est fini.
19: Gérez-vous. Mais oui. Pas d'accusation, pas d'arrestation, pas d'amende, rien. La gérante n'a pas voulu porter plainte.
1: OK. Bien, qu'ils se mettent à la camomille. Hein?
19: Un petit peu.
1: Calmez-vous.
19: Ouais.
1: Partagez ces fantasmes. Oh.
19: Ouais, ben j'avais préparé un autre sujet, Benoît, et j'ai scrappé mon dernier sujet pour te parler de cette histoire-là. Tu peux
1: faire les deux, t'as le temps.
19: C'est des. Moi, ouais, l'autre est supprimé.
1: Ah, OK.
19: Mais je veux te parler, je trouve que c'est important de montrer le visage de ces gens-là. Et je dis souvent à mes enfants, Benoît, que les monstres, ça n'existe pas. Mais un jour, je vais devoir leur expliquer que les monstres, ça existe. Mmh. Il s'appelle Thierry Bocardi. C'est un gars qui a plaidé coupable dans les derniers jours aux accusations portées contre lui. On parle de production de pornographie juvénile et d'arrangement dans le but de perpétrer un crime sexuel. Arrangement dans le but de perpétrer un crime sexuel, Benoît, c'est une façon cute de dire qu'il a communiqué avec des mères de famille pour que ces femmes-là leur livrent leurs filles comme esclaves sexuelles. Article de mon collègue Pierre-Paul Biron dans le Journal de Québec. Allez lire ça. Dans ses discussions avec les mères sur des forums de discussion qui portaient le nom de hashtag inceste, Thierry Bocardi décrivait en détail ce qu'il ferait à la fillette lors d'une éventuelle rencontre. Puis je vais t'épargner les détails,
1: ouais,
19: mais en gros, il voulait l'initier bien comme du monde à la sexualité. C'est ça qui l'excitait. Mais c'est pas tout. Il a poussé plus loin. Le pervers a pas juste partagé ses fantasmes avec les mères de ces petites filles-là. Il les a encouragées à regarder leurs petites filles se faire agresser en leur écrivant des choses comme « Si t'es là pour superviser, elle va se sentir en confiance. J'aimerais beaucoup que tu la regardes faire. Okay. T'entendre la rassurer, l'encourager. »
1: Remets sa photo, Sébastien.
19: Et
1: remets-la en gros plan, cette ordure, qu'on voit sa face.
19: Et il l'écrivait, tu sais, en écrivant ces choses-là, il disait « Je suis vraiment dur en l'écrivant. » Parce que c'est ça qui l'allume.
1: Ah.
19: Il y a même une rencontre qui a été planifiée avec une de ces mères-là qui allait amener sa petite fille. Une rencontre qui a été annulée.
1: La mère allait le faire.
19: Une rencontre qui a été annulée à la dernière minute. Tu sais pourquoi? Parce que les mères, c'était des policières infiltrées.
1: OK.
19: Et c'est comme ça qu'on a réussi à le piéger.
1: Merci, ça me rassure.
19: Benoît, Thierry Bocardi n'a toujours pas reçu sa sentence. Et il est en liberté au moment où on se parle.
1: Dis-moi pas qu'il est en liberté.
19: Il est en liberté au moment où on se parle. Il est en liberté au moment où on se parle. C'est un gars qui veut que des mères encouragent leurs petites filles
1: à se faire violer.
19: À se faire violer. Puis que ces mères-là soient là pour rassurer leurs petites filles. Pendant qu'elles se font violer, lui, ce qui l'excite, c'est des petites filles d'environ 12 ans. Et ce gars-là, Thierry Bocardi, est en liberté. Et ce qu'il a dit, lui, ce qu'il a raconté, il a dit, il était comme troublé parce qu'il dit « Ma vie est finie.
1: Oh. »
19: Ben, tu es le seul responsable. Alors,
1: mais la vie de ces petites filles-là, ce qu'ils voulaient leur faire. Puis là, on ne sait pas ce qu'il a déjà fait là, dans la vie. On ne sait pas d'où il vient, ce type-là. Là. Il y a quoi? Il y a 50, 55 ans?
19: 54, je vais vérifier.
1: Tu sais, s'il est capable d'écrire ça, rendu à son âge, tu penses pas que depuis sa puberté... Écoute.
19: Mais lui...
1: Il est remis en liberté.
19: Ouais. Mais puis, il a dit, il a mentionné que lui, il avait jamais consulté de pornographie juvénile, puis il savait pas que le fait de...
1: Il en a produit.
19: Yeah. J'ai pas tous les détails parce qu'il va y avoir sûrement d'autres éléments qui vont sortir durant les procédures. Alors, aux gens qui nous écoutent, si ce soir vos enfants vous demandent si les monstres existent, continuez de dire non jusqu'à ce qu'ils soient en âge de se rendre compte par eux-mêmes que ça existe.
1: Merci Maxime.
19: Salut.
1: À demain.
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1: Antoine, bonjour.
4: Bonjour, Benoît.
1: Cybèle Olivier se joint à nous. Cybèle, bonjour.
4: Bonjour, Cybèle.
1: tout de suite, là. Et là, il y a une transition. Écoute, juste une parenthèse. Cybèle a appelé Benoît Charrette, qui est ministre des Transports, jusqu'à la... Là, on lui a dit, y a-tu un pilote dans l'avion pour le pont Honoré Mercier? Parce que c'est grave. Ouais. Les conséquences, là, 3 heures d'attente, c'est l'enfer.
4: Ben oui.
1: Il y a plus de téléphone, il y a plus rien, il est plus à job, il est payé. Il n'y a plus à job. Puis là, le Parti québécois va-tu allumer aussi, là? Parce que ça prend des directives. Ça prend un ministre ou une ministre pour gérer le pont Mercier, prendre des décisions, allouer un budget, puis réparer le pont.
4: Mais tu sais, comme tu dis, il n'est pas censé avoir de vide, là.
1: Il y en a un.
6: Il a dit que c'était du ressort du ministère, présentement. Ce n'est que le ministère qui s'en occupe, lui, à titre de ministre. Il n'a plus les mains dans aucun dossier, puis il ne peut pas venir publiquement commenter des dossiers dans les médias en attendant cette transition-là.
1: Est-ce que c'est normal?
4: OK, parce que tu l'as joint, finalement.
6: Oui, on s'est parlé de vive voix, c'est lui qui m'a expliqué ça. Il dit, j'aurais bien voulu, mais moi, c'est le ministère et seulement le ministère qui parle.
4: Il y a quelqu'un qui t'a fourni son cellulaire, c'est bon?
6: Oui, j'ai des sources, des très bonnes sources.
1: Alors, le Parti québécois.
4: Le Parti québécois, écoute, on entend beaucoup dans une certaine gauche que le Parti québécois a pris un virage à droite épouvantable, anti-immigrant,
1: ben oui.
4: Et tout ça contre la diversité québécoise, et t'sais, contre, t'sais, c'est quasiment si un parti mené par Joseph Goebbels serait arrivé au pouvoir, là. C'est épouvantable. Moi, je tiens juste à faire remarquer que ceux qui vont être assermentés cet après-midi, là, c'est une équipe paritaire. Bon, en tout cas, on est en zone paritaire. 28 femmes, 31 hommes, c'est pas pire. Tu sais, il y a des journaux qui font des unes là sur le fait qu'on met toujours les femmes comme candidates dans des circonscriptions pas prenables. Ben là, je veux dire, ça a marché pour le Parti québécois. 28 femmes. Après ça... 31 hommes, beaucoup de nouveaux visages, énormément de nouveaux visages, et aussi de la diversité, beaucoup de diversité. Il y a deux premières, en tout cas, parmi les gens qui vont être assermentés cet après-midi. Anne Nguyen, je ne sais jamais s'il faut dire Nguyen ou Nguyen.
1: Nguyen, mais moi on m'a expliqué.
4: Nguyen, hein, c'est
1: Nguyen,
4: ça? Ouais. Bon, c'est Nguyen, voilà. Alors, Anne Nguyen est diplômée en analyse d'affaires de Harvard. Et qu'est-ce que ça fait, une analyse d'affaires? C'est que tu as développé des compétences en utilisation de données numériques.
1: OK.
4: Alors, ça peut être extrêmement intéressant. C'est une femme qui connaît beaucoup les dossiers d'intelligence artificielle. Mettons que c'est important actuellement. Bravo. Première. Puis là... Accessoirement, là, c'est la première élue québécoise d'origine vietnamienne de l'histoire du Québec. Et c'est quand même à souligner.
1: Ouais, mais
4: oui, elle est
1: ouais.
4: Québécoise, pleinement québécoise, je suis tout à fait d'accord avec toi. Mais bon, ceux qui disent il n'y a pas de diversité, puis tu sais, c'est le Parti québécois, on a même entendu des gens dire le Parti québécois veut qu'on ait des enfants blancs aux yeux bleus. Même sur une autre antenne. Je veux dire, c'est pas vrai. Là. En tout cas, Mme Nguyen est là. Première députée, et même tu sais, québécoise d'origine asiatique, je pense. C'est ce qu'on me disait à l'interne. Aussi, Dieudonné est là. Oh, you know?
1: Oui.
4: C'est un ancien président du Parti québécois. Il a tenu le fort dans les années difficiles.
1: Oui.
4: Et là, il devient député de Les Plaines. Monsieur Oyono, c'est un professeur à l'école des sciences de l'administration de l'UQAM. Tu sais, c'est un Québécois d'origine gabonaise. Là aussi, une première. Ça fait penser à quoi? Mais moi, ça me fait penser qu'au Parti québécois, en 1976, on a eu le premier député québécois d'origine haïtienne, hein? Jean-Alfred. Je pense que tu l'as déjà interviewé.
1: Ouais.
4: Hein? Et ça fait penser aussi à cette tradition à laquelle le PQ avec laquelle renoue cette tradition-là. Celle de, je dirais, Pauline Julien, puis Gérald Godin. Voilà, donc pour la, on a fait un film, on peut aller voir un film actuellement qui est très touchant, moi je l'ai vu, qui est un film peut-être pas assez politique à mon goût, mais...
6: c'est l'histoire d'amour là-dedans. Entre les deux, le film. Il n'y a pas beaucoup
4: exactement,
6: de politique.
4: Exactement. On voit un peu la politique à travers, on voit Gérald Godin faire un discours sur les immigrants qui est assez touchant, puis je pense qu'il y a un lien là avec le Parti québécois d'aujourd'hui, donc... c'est ça, une journée d'assermentation, souvent on est positif, nous les commentateurs, comme je le suis actuellement,
1: oui.
4: Dans la désescalade,
1: oui,
4: et la positivité.
1: Oui, mais là on cherche un président pour l'Assemblée nationale, comment ça fait qu'on n'arrive pas à trouver?
4: Ben oui, je t'en parle depuis mardi, de ça, les Rouges, ils veulent pas du poste de président, mais on se souvient que dans le passé, ils étaient très contents d'avoir un libéral comme président, par exemple, dans le gouvernement minoritaire de Pauline Marois, c'était Jacques Chagnon, hein? Tu te souviens de Jacques Chagnon?
1: Ouais.
4: Puis quand il y avait eu un gouvernement minoritaire de Jean Charest, à un moment donné, Yvon Vallière était parti, puis il y avait eu une élection, puis là, la DQ avait surpris le gouvernement Charest, puis il avait voté pour le péquiste François Gendron, qui était le doyen reconnu de tous, puis aimé de tous parce qu'il est sympathique. Et là, je sais pas si tu te souviens, mais Jean Charest était stupéfait, puis il avait dit « on vient de m'enlever comme une main sur le volant ». Il a déclenché des élections, puis il a retrouvé sa deuxième main sur le volant en devenant majoritaire, je pense, un mois plus tard. Mais tout ça pour dire que c'est étonnant que les libéraux veuillent pas ça, mais en même temps, on sait très bien qu'ils veulent tout faire pour empêcher le Parti québécois de faire une passe à la Carney et de devenir majoritaire. Donc, évidemment, quand tu retires quelqu'un comme ça qui devient président, ben, il est comme retiré du jeu politique un petit peu. Mais je vais te dire, c'est un salaire qui est assez érotisant. Président de l'Assemblée nationale, je sais pas si tu as vu ça.
1: Ouais, Marois Risky en a parlé.
4: Une prime de 110 000 $
1: Ben oui.
4: Une prime de 110 000 $ Tu as déjà le salaire de député, donc on c'est 256 000.
1: Ben oui. C'est un quart de million, c'est pas pire. Puis là, il y a des gens qui disent non, moi j'en veux pas. Mais il faut que tu le trouves à l'Assemblée nationale.
4: Je suis certain qu'il y a des gens parmi la députation qui vont voir la direction des partis qui disent « Ben moi, je serais peut-être intéressé, si jamais je peux servir. »
1: Oui,
4: je peux servir.
1: Au service de la population.
4: Hey, mais Québec solidaire non plus n'en veut pas, c'est ce que Patrick Bellerose nous apprend ce matin. Puis je viens d'entendre Marois Risky en sortir deux bonnes. T'imagines si il y avait un président Québec solidaire, le lexique ouais, des mots interdits.
1: On l'a dit tantôt ça, tu sais, il y a des mots là.
4: Ah, excuse-moi.
1: Oui, oui, puis genre capitalisme. On va le mettre.
6: Attention, M. le Président.
1: mais là, il reste le Parti conservateur.
4: Le code vestimentaire aussi. Tout le monde en coton ouaté.
1: Puis en Doc Martin. on va à job. Mais bref, on va le trouver au Parti québécois, ce président ou cette présidente.
4: Oui, c'est ça. Puis là, Pascal Bérubé, c'est le doyen, hein? C'est celui qui a été élu depuis le plus longtemps, puis qui a des majorités comme stratosphériques, qui est deuxième après Greg Kelly. Et il envoie des signaux contradictoires. Et c'est ce qu'on comprend, c'est qu'il aurait dit « Ah non, je veux rien savoir. » Puis il y a d'autres qui auraient dit « Ah, peut-être. » Donc, ça pourrait être Pascal Bérubé. Est-ce que ça pourrait être Joël Arsenault? Est-ce que ça pourrait être, tu sais, parmi les gens d'expérience au Parti québécois, il y a Mégane Perry-Mélenchon? Qui a été quand même porte-parole nationale féminine pendant les années du désert, traversée du désert. Moi, je pense que Pierre Nantel pourrait faire un bon président aussi, à part avoir été animateur à Cube. Tu peux faire n'importe quoi dans la vie.
1: Ben oui, tout est possible. Non, mais en même temps, il y en a... Tu sais, je pense Pascal Bérubé, il veut être ministre. Tu sais, il veut décider, il veut changer les choses. Je pense pas qu'il soit en politique tout ce temps-là pour se ramasser président, pour faire la gestion des enfants d'école.
4: C'est ça qui est étonnant. Oui, gestion des enfants d'école, mais tu sais, organiser les travaux parlementaires, prendre des décisions.
1: Oui, non, faut le faire.
4: C'est quand même un poste extraordinairement important là, dans notre régime.
1: Ouais.
4: Mais bon.
1: Ouais.
4: J'imagine qu'on va en trouver un, sinon, ben, ils vont en désigner un volontaire. C'est toi.
1: Mais pourquoi ils nomment pas quelqu'un à vie? Je suis à temps qu'il prenne sa retraite. T'sais, ramener Nathalie Roy, faisait une bonne job. Laissez-la là.
4: Ouais. C'est une bonne idée, ça.
1: Pourquoi ça a besoin d'être quelqu'un?
4: Ça a besoin d'être un élu.
1: Pourquoi?
4: Il faut que ça soit un membre de l'Assemblée.
1: Pourquoi?
4: Qui juge ses pairs. Il faut qu'il soit comme à égalité là-dessus avec les autres.
1: Mais il l'est pas, il fait partie d'un parti politique.
4: Non, mais il faut que ça soit un élu, là.
1: Pourquoi?
4: Ben oui, c'est nécessaire.
1: Ben pourquoi?
4: Il faut qu'il ait la même qualité que les autres, et il faut aussi qu'il soit issu de l'Assemblée. Moi, je pense que c'est...
1: Moi, j'enverrais Gilles Proulx régler ça. président de l'Assemblée nationale.
4: Oui, c'est bon.
6: Ou si Jacques Gourde, il veut changer de palier... Ouais. Ça scandale! Ça serait drôle, ouais.
1: Scandale! OK, l'Alberta...
4: C'est un scandale!
5: Ouais. Nous sommes devant le scandale! Ah. Le scandale! Ouais.
1: Prends tes pilules aux 4 heures. Alors, l'Alberta, référendum.
4: Oui, ben, je veux juste dire que Mark Carney vient d'arriver. Il est à Calgary, il est dans un resto. Il y a une énigme, moi, quant à Mark Carney. Moi, je trouve que jusqu'à maintenant, il y a eu un message, ça va être mon mot du jour, Benoît, lénifiant.
1: Oh.
4: Il veut calmer.
1: Ouais.
4: Lénifiant, j'adore ce mot-là. C'est comme, ça dit bien ce que ça veut dire. Ça veut dire ça calme. Il veut pas mettre de l'huile sur le feu. Il est comme ça un peu avec Donald Trump aussi, tu sais, et c'est le choix qu'il a fait pour la question de la séparation, mais comme tu le répètes, toi, et moi aussi, je le répète depuis plusieurs semaines, il y a 10 questions. Qu'est-ce qu'il dit, Carney, sur les autres? Est-ce qu'il est prêt à donner plus de pouvoir en immigration?
1: Ben oui.
4: Est-ce qu'il est prêt à envisager des négociations constitutionnelles pour l'abolition du Sénat? Est-ce qu'il est prêt à faire en sorte que les provinces choisissent leurs juges?
1: Puis l'immigration...
4: On n'a pas de nouvelles là-dessus.
1: Oui, les choix sur l'immigration, là, Mark Carney, je serais très, très, très, très curieux de l'entendre.
4: Ben oui, absolument. Et lui, il a rompu à un moment donné avec la théorie de Canadian Initiative, là, ou l'initiative pour le
6: Century
4: 2100.
6: Initiative, oui.
4: Century Initiative.
1: Initiative du siècle, là, de Dominic Barton puis Mark Wiseman.
4: Il avait comme rompu avec ça, avec ce discours-là, mais en même temps, récemment, il a nommé Dominic Barton à Washington, puis dans une entrevue au New York Times...
1: C'est Mark Wiseman qui est à Washington.
4: Ah, je me trompe, t'as raison.
1: Barton est à la tête d'investir, il cherche 1000 milliards d'investissements qu'il va aller chercher en Chine, au Qatar,
4: en
1: Arabie Saoudite, toutes les grandes démocraties.
4: Ça. Mais tout ça pour dire qu'il est très proche de ces gens-là. Puis récemment, il a dit au New York Times, oui, il faudrait peut-être recommencer à penser à une augmentation de l'immigration. Alors,
1: bon, c'est noté.
4: On avait hâte de voir lundi.
1: Ouais. Moi, j'ai hâte de voir. Là, la sermentation, là, est-ce que ça veut dire qu'il y a quelqu'un qui va être en charge du ministère des Transports aujourd'hui?
4: Ben non, c'est les députés. Le Conseil des ministres, c'est pas avant le 21.
1: C'est mardi prochain, mercredi prochain, ça?
4: Oui,
6: mercredi prochain.
1: Fait que là, il y a une semaine, il y a un pont, il y a une urgence à gérer, puis il n'y a pas de pilote dans l'avion.
4: À moins qu'on soit comme en Belgique, ils n'ont pas eu de gouvernement pendant, à un moment donné, je pense, 18 mois, puis... Les Belges ont dit à un moment donné, mais ça fonctionne bien quand même. Ouais. C'est comme l'administration qui s'en occupait.
1: Ben, pas là. On va voir ça. Parfait. Merci, Antoine. On se reparle demain.
4: Salut, Benoît. À demain.
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16: Sommaire de la période, les fraudeurs qui n'ont pas réussi à marquer de points. Une des meilleures occasions de marquer, ça a été par le capitaine des fraudeurs, Charles Latan. On va à la reprise, Marc.
17: Et oui, Pierre, encore Charles Latan qui envoie un hyper trucage conçu avec l'intelligence artificielle. Il y aura pénalité pour tentative de fraude et ça n'ira pas plus loin. Chapeau à la défense qui a vérifié l'info via une source officielle, Pierre.
16: Absolument, Marc, et les fraudeurs vont continuer de patiner et déguiser leur tactique. Donc, restez vigilants. On va à la pause.
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1: David Proulx est avec nous. David, bonjour.
20: Bonjour, Benoît.
1: Bon, il y a un ingénieur saoudien qui vient d'être arrêté aux États-Unis. Pourquoi?
20: Parce qu'il a mis OpenAI sous écoute. Donc, tu sais, souvent, je dis qu'OpenAI, c'est un peu comme un roman savon, là, les feux de l'amour, il y a toujours des rebondissements, toujours quelque chose qui se passe chez OpenAI.
1: Avec ton vilain donc, jumeau qui apparaît.
20: Exactement, ouais. Exactement, avec des lunettes bleues au lieu des lunettes rouges.
1: Ah oui, il fait peur. Oui.
20: Écoute, c'est Abdulrahman Al-Fozan. Je m'excuse d'avoir mal prononcé son nom, mais son plus gros problème, c'est pas ça, c'est qu'il va aller en prison.
1: Oui, je pense que oui.
20: Donc, c'est un ressortissant saoudien. Puis je vais expliquer pourquoi c'est important de dire que c'est un ressortissant saoudien, un résident permanent des États-Unis. Il travaille chez OpenAI depuis juillet 2025. Avant ça, il a travaillé chez Meta, un diplômé du MIT. Puis là, lui, ce qu'il a fait, il a mis un petit dispositif qui se vend à peu près 19$ aux États-Unis, 50$ ici. J'ai mis la photo, on peut l'acheter sur Amazon. Donc, il a pris ça. Pour pas que ça ait l'air de l'électronique qui pend, il l'a enrobé de papier de toilette. Fouillez-moi pourquoi. Puis, il a branché ça en arrière de la télé de la salle de conférence où les dirigeants d'OpenAI se réunissent. Puis là, il faut comprendre, c'est la salle de conférence la plus importante. C'est là qu'ils reçoivent les politiciens. C'est là qu'ils prennent les grandes décisions. Et puis, ils ont la preuve que c'est lui parce que, ben, un, ils ont la photo de lui en train de regarder son appareil derrière la caméra.
1: Il est photogénique en plus.
20: Puis lui, il allait jamais dans cette salle de conférence-là. Il n'y avait pas d'affaires là. Puis ils l'ont filmé 8 fois en train d'aller dans la salle de conférence. Mais c'est pas le meilleur bout de l'histoire. Donc, tu sais, moi, mon père m'a toujours dit, David, il y a une différence entre être instruit et être intelligent. Donc, cette personne-là, diplômée de Berkeley, du MIT, ben, il a pris l'outil interne d'OpenAI pour demander ce serait quoi le meilleur plan d'espionnage de la direction.
1: Pour ne pas créer de soupçons, évidemment.
20: Ben, exactement. Donc, il a fait ça entre le 17 août et le 16 septembre. Ouais. Après ça, là, il a voulu plus de sécurité. Il a pris le compte de sa femme entre le 24 et le 30 septembre, mais le compte d'OpenAI. Tu sais, il aurait pu aller chercher le compte de Claude ou de Gemini, une autre compagnie. Au moins, on peut dire une chose, il croyait dans sa compagnie parce qu'il utilisait que les outils de sa compagnie. Donc, il a posé des questions par rapport au logiciel, puis il a mis la MAC address. Si tu te souviens, la MAC address, c'est l'espèce de numéro unique que toutes les cartes réseau ont. Donc, autant ta carte Wi-Fi que ta carte cellulaire, ils ont un numéro unique, qui est un numéro de série qui permet d'identifier l'appareil. Donc, l'appareil qui a été retrouvé derrière la télé, là, tu sais, c'est hors de tout doute. Mais là, la grande question qui se pose, pour qui il enregistrait? Parce que Alfozan, il fait partie d'une autre firme qui s'appelle, une firme qui s'appelle Venture Partner à Riyad. Ben, en fait, Riyad Venture. Et sur le même comité parmi les partners, il y a le prince Khalid bin Baber d'Arabie Saoudite.
1: Ben oui.
20: Fait que là, t'as un prince saoudien qui est sur le même comité qu'un gars qui fait de l'espionnage à OpenAI. Pas de l'espionnage, pardon. De l'écoute électronique. On sait pas encore si c'est de l'espionnage. Et d'ailleurs, Alfozan, il avait booké un billet d'avion aller simple pour l'Arabie Saoudite le 12 octobre. Il a été arrêté le 9. Fait que là, ça sent pas bon. Et puis, mais c'est un autre rebondissement des feux de l'amour de l'IA.
1: Mais qu'est-ce qu'il est allé chercher? Qu'est-ce qu'il voulait découvrir?
20: Ben, on le sait pas. La chose la moins grave, ce serait, il voulait savoir les prochains gestes stratégiques d'OpenAI pour pouvoir dire à sa firme d'investissement, acheter telle action ou telle action. Tu sais, je vais te donner un exemple. Quand NVIDIA a décidé que entre leurs serveurs, ce serait des connecteurs optiques plutôt que du cuivre, donc de la lumière plutôt que des électrons. Ben, les actions, quand ça a été public, les actions de ces compagnies-là ont explosé. Donc, si tu es capable de savoir à l'avance qu'est-ce que la compagnie va faire, tu peux investir en fonction de ça. Ça, c'est la chose qui fait le moins mal. La chose qui ferait le plus mal,
1: c'est que l'Arabie Saoudite,
20: une sorte de délit d'initié, ouais. Mais vu qu'il n'était pas un initié, il allait écouter des initiés.
1: Ah, OK.
20: Et le bout qui ferait le plus mal, c'est est-ce qu'il faisait de l'écoute électronique pour le profit de l'Arabie Saoudite, pour ensuite que l'Arabie Saoudite fasse des alliances avec d'autres pays que les États-Unis pour profiter de ça, exemple la Chine, par exemple. Donc là, ça, on ne le sait pas encore, là. Mais ça démontre que aujourd'hui, les modèles frontières doivent être considérés comme des labos nucléaires et doivent avoir un niveau de sécurité en conséquence. Parce qu'on peut pas se permettre que des informations, ou encore pire que le poids des modèles. Parce que souviens-toi, Benoît, on l'avait déjà expliqué, une fois là que les milliers d'ordinateurs ont travaillé ensemble puis qui ont donné naissance à un modèle, le modèle tient sur un disque dur que tu peux acheter 200$ sur Amazon. Donc, c'est comme un gros fichier Excel, un modèle. Là. C'est juste ça. Là. Donc, il faut protéger ça coûte que coûte.
1: Je sais pas si tu as vu, tantôt, Antoine Robitaille parlait d'une nouvelle élue du Parti québécois, Mme Nguyen, qui paraît... Je sais pas si tu la connais.
6: L'interviewée?
20: Oui, je la connais. Je l'ai même interviewée sur le podcast, sur mon podcast « Y as-tu pensé? »
1: OK. Qu'est-ce que toi, t'en penses?
20: Mais écoute, c'est quelqu'un qui a travaillé, c'est quelqu'un qui connaît la machine gouvernementale parce qu'elle a travaillé pour l'État pratiquement toute sa vie. Et c'est quelqu'un également qui est une initiée en intelligence artificielle, quelqu'un de super articulé, bonne capacité d'analyse. Vraiment, de mes invités, c'est celle qui avait le discours là, le plus articulé autour de l'IA.
1: Et qu'est-ce que Mme Nguyen devrait, sur quoi elle devrait se concentrer en arrivant au pouvoir?
20: D'équiper l'État à être le plus autonome possible dans le développement de solutions, autant en intelligence artificielle qu'en logiciel pour l'État. Quand j'avais été en Albanie, là, j'avais eu l'occasion de passer en entrevue le directeur national de l'intelligence artificielle de l'Albanie. Là. Puis l'Albanie, c'est un petit pays, là, 3,5 millions de personnes. Ouais. Ils ont développé un agent IA qui répond aux citoyens. Ils ont fait ça à l'interne avec une équipe de 40 personnes. Peux-tu imaginer, nous, le coût, comment ça nous coûterait si on décidait de le faire à la méthode de la CAQ, un projet comme ça? Quand je leur ai dit que la SACLIC nous avait coûté 1 milliard, ils sont mis en parler en albanais, puis je comprends pas l'albanais, mais je comprends le body language, là, puis ce qu'ils disaient, c'est comment ils font pour être cave de même, on l'aurait fait plutôt pour 300 millions, puis on aurait fait un profit de 600 millions.
1: Comment tu dis cave en albanais?
20: Écoute,
1: respectant la langue des autres.
20: Je sais pas.
1: Mais bref, là, Mme Nguyen, au moins, est consciente des dangers, puis des pièges.
20: Totalement. Dans l'entrevue qu'on avait eue ensemble sur Y a-tu pensé, il y a 2 semaines, 3 semaines, elle expliquait qu'il faut pas avoir des gros projets mastodontes, faut faire des petits projets. Il faut aussi regarder à comment on améliore le travail des fonctionnaires en utilisant l'IA. Parce que la clé, puis on l'a vu de la même manière, le rapport de l'AMP qu'on a parlé la semaine passée, les projets Big Bang, c'est-à-dire les gros projets énormes que tu livres d'un coup, ça l'échoue pratiquement toujours. Donc, son idée de petit gain étape par étape, mais surtout d'équiper l'appareil de l'État. Parce que aujourd'hui, en informatique, c'est un peu comme l'équivalent d'anciennement les firmes de placement d'infirmières. Donc, on a des infirmières, sont dans une firme de placement, puis parce qu'ils sont dans une firme de placement, on les paye 2 fois le prix.
1: Ouais.
20: Alors qu'on devrait les avoir directement. On devrait avoir le courage de dire, c'est des fonctionnaires, au lieu de payer pour dire, on a moins de fonctionnaires, puis on paye 2 fois plus cher des firmes pour nous placer du monde à l'interne chez nous.
1: Des consultants. C'est ça, là, on est fou, là. On paye des fonctionnaires, pension à vie, puis on paye des consultants qui coûtent un bras de l'heure. Hydro-Québec, 3,3 millions là, juste cette année pour McKenzie. Je pensais que c'était réglé, ça, McKenzie. On l'avait sorti du gouvernement, mais pas pantoute, là. Fait que on peut pas continuer à fonctionner McKenzie, comme ça.
20: McKenzie, c'est une firme canadienne, ça? Il me semble que c'est une firme américaine. Dans toute notre idée de guerre commerciale, moi, tu m'empêches de boire de l'alcool américain, mais t'envoies des millions à McKenzie?
1: Faut pas dire ça. Faut pas. Puis là, est-ce que, Mme Nguyen, on va finir là-dessus, est-ce qu'elle a parlé des appels d'offres pour les contrats en numérique, en informatique ou du gré à gré?
20: Non, elle n'en a pas parlé, malheureusement.
1: Je pose la question par hasard.
20: Ah, par pur hasard, là. Non, on n'en a pas parlé. On s'est pas adressé là-dessus. J'avais posé la question aux dirigeants de la CAQ, par exemple. Ça avait fait un bon échange. Pas aux dirigeants, aux représentants de la CAQ. Ben, il avait dit, je sais pas, je suis pas au courant du dossier, je vous reviens là-dessus. Puis est-ce qu'il m'est revenu là-dessus?
1: Un chaud de question. Ben, il n'y a pas eu le temps. Parfait. Merci, David. On se reparle demain.
20: À demain.
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6: C'est en construction, en réparation, en collage depuis 2008, le pont Honoré-Mercier. Ça a coûté plus de 500 millions de dollars. Puis depuis mardi, on a fermé une voie. La voie du pont Honoré-Mercier en direction de Montréal, fermée encore ce matin. Il n'y a pas de date de réouverture. On attend le porte-parole du ministère des Transports. Entre-temps, on va joindre Lise Michaud, qui est mairesse de Mercier et préfète de la MRC de Roussillon. Mme Michaud, bonjour.
7: Bonjour, monsieur Dutrisac.
6: Merci. Je suis content de vous parler parce que vos communications nous disaient que vous n'étiez pas disponible aujourd'hui. Là, vous êtes en congrès, puis j'apprécie le fait que vous preniez le temps de nous parler parce que vous, à Mercier, vous avez fait une sortie hier, Mme Michaud. Expliquez-nous où vous en êtes là, face au pont Honoré-Mercier.
7: Bien, on est un peu estomaqué, honnêtement, là, de voir l'inaction du ministère. Parce qu'honnêtement, je viens tout juste de terminer une rencontre avec les maires de la MRC Roussillon, avec des représentants d'Exo, de l'ORTM, nos députés de comté, parce qu'on touche à 3 comtés dans notre MRC. Les députés ou les représentants des députés étaient présents, mais il y avait un grand manque autour de la table. Il y avait un joueur qui n'était pas là, c'était l'MTND. On apprend dans les médias des informations alors qu'on est des premiers en ligne pour essayer de trouver des solutions. Honnêtement, on est un peu sidéré de voir l'inaction, le manque de leadership et le manque de plan d'urgence de la part du ministère pour des situations qu'on pouvait prévoir. Là. Le pont Mercier est tellement en décrépitude que c'était évident qu'on aurait besoin d'un plan d'urgence éventuellement. On n'a même pas ça au ministère. C'est très décevant.
6: Comment vous expliquez, Mme Michaud, qu'il y a eu inspection en 2025, puis dans le journal Montréal aujourd'hui, on voit la rouille du pont Mercier. Là, il y a une poutre qui est fissurée. Comment ça a été fait, cette inspection-là?
7: C'est une excellente question à laquelle je n'ai pas la réponse, mais j'ai des inquiétudes incroyables. Donc là, ce qu'on a pris comme décision, les maires, avec l'ORTM puis Exo, on leur a dit, là, vous allez mettre... Vous n'attendez pas des retours de l'ORTM, du ministère pour savoir les tests qu'ils vont faire cet après-midi pour savoir si ça va être court, moyen ou long terme, une voie fermée. On a demandé à l'ORTM et à Exo de mettre en place la ligne 101 qui se rende jusqu'à Châteauguay, qui se mette une navette jusqu'au train à Delson, qui ajuste les autobus en fonction de faire en sorte qu'on va aider nos gens au maximum. Puis donnez-nous la facture, on va s'assurer de la transmettre au ministère. Puis la demande qu'on fait au ministère, vous n'avez pas la capacité de prendre des décisions, laissez-nous prendre des décisions, puis assurez-vous que vous allez assumer ce que ça prend pour que nos citoyens puissent être sortis de ce trouble-là. Ça n'a aucun sens.
6: Parfait. On note ça, hein, Michaud. Je vous laisse retourner au congrès. Je sais que vous êtes occupé. Mairesse de Mercier.
7: J'ai quitté le congrès. Là. Je suis de retour. Là.
6: Ah, OK. Je vais aller joindre Louis-André Bertrand, qui est relationniste porte-parole du ministère des Transports. Monsieur Bertrand, bonjour.
8: Bonjour, Monsieur Dutrisac.
6: Merci d'être avec nous. Où en sommes-nous là aujourd'hui? Il est midi 4.
8: À midi 4, ben en fait, comme j'expliquais à votre équipe, là, on a les informations qu'on a partagées hier. Donc, on est à l'étape là, où est-ce qu'on est en train de finaliser pour le scénario là qui va être le plus optimal par une réparation. Il y a différentes options, là, mais

0: le but, c'est de trouver celle qui peut être effectuée le plus rapidement possible.
1: Non, mais là, vous ne dites rien, M. Bertrand. M. Bertrand, pas de salade de mots de relationniste, là. Où est-ce que vous en êtes ce matin? Avez-vous avancé? Avez-vous travaillé? Puis avez-vous des dates pour la réparation, là? Pas de salade de mots. Puis comment ça que vous n'avez pas vu que le pont était si rouillé?
0: Ben, vous me posez deux questions différentes.
1: Ben, je vous
0: la première, quand vous me parlez de... ça va peut-être vous rassurer, puis les personnes qui vous écoutent, la notion là d'une période indéterminée, ça le fait qu'au final, on ne savait pas exactement quand on va pouvoir ouvrir. Mais on peut déjà dire qu'on ne parle pas d'une question de mois et de semaines. On parle de questions de jours. On parle de plusieurs jours, le temps de pouvoir faire ces réparations-là. Puis il y a une question de pouvoir avoir une disponibilité de ressources matérielles et de ressources humaines. C'est ça en ce moment-là. En termes d'échéancier, là, on ne parle pas de mois et on ne parle pas de plusieurs.
1: Okay, j'ai compris.
0: Donc, dès là,
1: qui décide, M. Bertrand? Parce que là, il n'y a pas de ministre. Là. Benoît Charrette, il n'existe plus. On l'a appelé ce matin. Puis là, il n'y a aucune responsabilité. Qui décide au ministère des Transports, M. Bertrand?
0: Ben, je ne peux pas parler pour le côté politique, mais du point de vue administratif, là, il y a quand même toutes les opérations, elles sont effectuées par les équipes. Et d'un point de vue opérationnel, là, en ce moment, il n'y a pas un changement par rapport à une situation...
1: Attends, M. Bertrand, la question est simple. Qui décide? Ça prend toujours bien quelqu'un qui va dire, on a un budget, on va faire des évaluations, on va mettre l'équipe en place, ça prend des ressources, ça prend un exo pour amener les gens en ville. Y a-tu quelqu'un qui décide au ministère des Transports?
0: Ben, quand vous demandez qui prend les décisions, les équipes, elles sont déployées. Il y a le travail, dès là qu'on a eu mardi, donc, il y avait une équipe qui faisait des travaux d'entretien. Vous parlez tantôt de corrosion. Quand vous regardez le programme de maintien du pont Noré-Mercier, il y a des travaux de peinture qui sont effectués. Donc, on venait faire un assemblage, on venait faire des travaux de peinture. C'est ce qui permet d'éliminer la corrosion. Des travaux qui se font en continu. Quand les équipes ont observé là, sur cette route-là une fissure, ben, il y a eu immédiatement, les équipes sont mobilisées, il y a eu une inspection qui est effectuée, des analyses qui ont été effectuées, et ben les équipes là, ils se sont mis au travail.
1: Monsieur Bertrand, c'est pas vous qui décidez, c'est clair, c'est pas moi qui décide non plus, c'est pas Benoît Charrette, il est pas ministre. Alors, qui décide?
0: Ben, en termes là, de décision, vous voulez dire, vous posez votre question, dans le sens qui décide si on fait les travaux, ben, je veux dire, c'est d'un point de vue opérationnel, là, le point de vue administratif, les opérations, ils s'effectuent, les budgets, là, quand il y a des travaux d'effectuer,
1: qui
0: ils
1: décide?
0: Sont libérés. Puis
1: Monsieur Bertrand,
0: les équipes, elles,
1: qui décide de ne pas informer les maires et mairesses autour? Qui décide de laisser traîner des directives pour EXO, pour donner des services aux citoyens? Qui décide de ne pas travailler? Qui décide de se traîner les pieds chez vous au ministère des Transports?
0: Ben, moi, ce que je peux vous dire, c'est que les équipes, elles travaillent d'arrache-pied. Dès que la situation a été soulevée, les équipes se sont mobilisées pour
1: pouvoir faire
0: les travaux.
1: Pas compliqué, ça.
0: Ben, en fait, quand il y a des questions de sécurité, c'est sûr qu'il n'y a pas d'hésitation dans ce cas-là. Puis, s'il y avait des doutes sur l'intégrité de la structure, il y aurait une fermeture au besoin. Puis quand on lit votre article, l'expert à qui vous avez fait appel disait qu'il n'y avait pas d'enjeu par rapport à l'intégrité de la structure. Donc, dans cette mesure-là, ça vient confirmer, en fait, là, cette préoccupation-là de la sécurité qui est toujours là. Puis dans ce cas-là, l'infrastructure, elle est sécuritaire et c'est ce qui fait qu'on maintient la circulation. Il y a une seule voie en ce moment qui est disponible en direction de Montréal et tout est mis en œuvre là, pour pouvoir effectuer des réparations le plus rapidement possible afin de pouvoir rétablir la circulation.
1: Parfait.
0: Encore
1: mais ça,
0: une fois, comme je vous l'ai dit au début, vous m'avez dit l'avoir bien entendu, on ne parle pas d'une question de mois ni de semaine, on parle d'une question de
1: cette semaine. Cette semaine, ça va être réglé?
0: Je vous parle d'une question de jour. Je peux pas statuer sur exactement à quel moment, parce que y a encore là, des éléments qui sont en cours d'analyse pour s'assurer justement de la disponibilité des ressources matérielles, il y a des travaux qui doivent être effectués, ça doit être planifié, il faut s'assurer que toutes les équipes soient disponibles, que les équipements requis le sont aussi. Donc, ça prend une planification.
1: M. Bertrand, ça fait depuis 2008, là, on a mis plus de 500 millions sur le pont Honoré-Mercier. Y a-tu quelqu'un au ministère des Transports qui a dit, là, il me semble qu'on va en construire un autre? Y a-tu quelqu'un, quelque part, qui réfléchit à la question? Parce que les maires, les mairesses, les citoyens, tout le monde est écœuré du pont Honoré-Mercier qui est fermé une fois sur deux.
0: Qui est fermé une fois sur deux, je reviendrai en fait. Et quand on regarde les statistiques là, d'ouverture du pont, on va voir qu'on est ailleurs, mais je vous laisse faire cette formule-là quand même, si vous le souhaitez. Des travaux, là, ils sont effectués, des équipes qui sont là en permanence, il y a du maintien. Le projet de reconstruction, ben, c'est un projet qui existe. On a une page, un site web, toutes les informations que vous allez pouvoir trouver dessus, mais en gros, c'est un projet qui est en cours de planification, qui nécessite des relevés, des analyses et des études. C'est un projet qui existe.
1: Là, vous comprenez, M. Bertrand, les gens qui nous écoutent, là, vous, là, vous êtes relationniste, vous êtes porte-parole, vous décidez de rien autour de la table. Vous transmettez un message pour dire aux gens, ça va venir, découragez-vous pas. Puis je vous pose la question 15 fois, qui décide autour de la table, puis vous n'êtes pas capable de me répondre. Y a-tu un fonctionnaire, un haut fonctionnaire, un sous-ministre, y a-tu quelqu'un qui a un nom, qui a une grosse face, puis que c'est lui qui décide comment ça va se faire, quand ça va se faire, combien d'argent on va le mettre au plus sacrant? Y a-tu quelqu'un, M. Bertrand, ou c'est une machine anonyme, pas de face, pas d'identité?
0: Bon, M. Dutrisac, dans ma fonction de porte-parole, comme vous le dites si bien, je viens rapporter des informations à la population et je viens rassurer si les personnes qui pensent qu'on en a pour des mois et des semaines...
1: C'est pas ça ma question. Voulez-vous arrêter de niaiser? C'est pas ça ma question, M. Bertrand.
0: C'est la réponse, que je vous fournis. Je suis venu, vous avez hypothéqué, m'a appelé. Oui. Vous avez demandé à ce qu'on vienne vous parler de l'état de la situation pour savoir à quel moment il va y avoir un rétablissement de la circulation. C'est le sujet de la conversation qui est entendu avec votre équipe.
1: Ouais, moi, ma question, c'est qui
0: les informations que je possède sur lesquelles je peux vous poser. Si vous souhaitez parler à la classe politique,
1: vous pouvez
0: les contacter. Moi, je vous parle d'un point de vue administratif au niveau opérationnel. Je vous donne les informations que je possède. Et donc, au moins, donne ce que j'ai. Je ne veux pas vous donner de mauvaises informations.
1: Non, je comprends.
0: Ça ne semble pas vous satisfaire.
1: Non, ça ne me satisfait pas.
0: Je vous donne les informations que je possède basées sur l'entente que nous avons avec votre équipe.
1: Arrêtez de pleurnicher, là, l'entente qu'on a avec l'équipe. Là, vous prenez 5 minutes de votre précieux temps.
0: Écoutez-moi, là.
1: Vous prenez 5 minutes de votre précieux temps. Les gens attendent 1 heure, 2 heures, 3 heures, Chris, pour traverser en ville. Puis là, vous êtes là, puis c'est pas l'entente qu'on a eue. Puis là, je suis vexé. Qui décide au ministère des Transports pour travailler aussi mal que vous le faites? Parce que c'est pas juste Honoré-Mercier, puis les auditeurs nous écrivent, là, c'est sur la rive nord, Asti, c'est sur la rive sud, il y a personne satisfait de votre travail. Je vous pose la question, qui décide parce que le ministre Charrette, il est pas à job? Puis là, vous êtes vexé parce que c'était pas ça la question entendue, puis je vous demande plus qu'un 4 minutes que vous aviez promis. Êtes-vous sérieux, là?
0: Monsieur Dutrisac, j'entends vos frustrations, mais je ne vais pas accepter qu'on me sacre après. Donc, le ton de la conversation en ce moment, là, ça crie...
1: Qu'est-ce que vous avez à dire aux gens qui sont pris
0: dans ce ton-là?
1: Mais qu'est-ce que vous avez à dire aux gens qui sont pris dans la congestion?
0: Je vous ai donné les informations que je détenais.
1: Mais qu'est-ce que vous avez à dire aux gens qui sont pris dans la congestion? Qu'est-ce que vous avez à dire aux gens qui sont pris dans la congestion? 1 heure, 2 heures, 3 heures pour aller travailler, pour aller mener les enfants à l'école, pour avoir des rendez-vous. On dirait que ça vous dérange pas, ça.
0: Monsieur Dutrisac, je suis sensible, je suis conscient de pour les impacts de pour la population de cette fermeture-là. L'objectif, c'est de pouvoir faire un rétablissement le plus rapidement possible. Puis c'est ce que je suis venu vous annoncer dans le cadre de l'entrevue.
1: Vous m'avez pas donné de jour, vous m'avez pas donné d'heure. Vous me dites rien. C'est une salade de mots de relationniste qui dit tout va bien. Merci, M. Bertrand, d'avoir pris le temps de nous rassurer. On l'est pas. Merci. C'est un niaisage. Christian Ouellet est maire de Delsun. Monsieur Ouellet, bonjour.
2: Bonjour.
1: C'est-tu moi là, qui perds la patience? C'est-tu moi qui est trop vieux faire ce job-là? C'est-tu moi qui n'ai plus de patience?
2: Ça fait 10 ans que je suis maire de Delsun, moi, puis j'ai perdu patience depuis longtemps avec le pont Mercier, je vous le confirme. Mais écoutez, les programmes d'entretien, j'écoutais votre entrevue avec... le responsable au MTMD. Le programme d'entretien du pont, il est respecté, mais il faut comprendre que ce pont-là, il est fini. Ça, puis je suis pas ingénieur, là, mais ce pont-là a 100 ans. On met des dizaines et des dizaines, si c'est pas des centaines de millions depuis quelques années. Ce qu'on réclame, nous, les élus dans le coin, c'est un nouveau pont. Ce projet-là est au PQI, au Plan québécois des infrastructures, depuis 2016, imaginez-vous. Ça fait 10 ans et on n'a aucune communication officielle que le pont va être refait. Donc, on patche, on met des plasters sur le bobo, alors qu'on a besoin d'une opération.
1: Monsieur Ouellet, restez là 2 secondes. Madame Michaud, vous êtes toujours là, mais reste de mercier.
3: Oui, tout à fait.
1: Est-ce que c'est comme ça qu'on vous répond quand vous parlez au ministère des Transports, des salades de mots qui ne veulent rien dire?
3: Ça ressemble beaucoup à ça, honnêtement. Je suis un petit peu hors de mes bottines quand j'entends que c'est juste quelques jours, ça sera pas grave, c'est pas... C'est vraiment être déconnecté de la réalité de monsieur, madame, tout le monde, nos citoyens qui ont des enfants en garderie, qui doivent aller travailler, qui risquent de perdre leur emploi. C'est juste quelques jours, c'est pas grave. C'est vraiment... Je suis décontenancé d'entendre ça. Vraiment, c'est épouvantable.
1: Quand M. Ouellet, quand vous vous adressez au ministère des Transports, là, comment vous êtes accueilli?
2: Ben, le ministère des Transports, honnêtement, c'est pas avec eux qu'on a le plus de discussions. On reçoit des communiqués régulièrement, là, honnêtement.
1: On vous
2: informe. Il y a des travaux, des fermetures le week-end, des fermetures...
1: Ben oui. Ils ferment.
2: Le soir, mais c'est assez rare qu'on a des discussions one-on-one avec le ministère. Écoutez, on a eu un communiqué hier pour nous dire que c'était fermé indéfiniment à 5 heures, alors que vous aviez déjà plusieurs entrevues de fait, les autres médias aussi.
1: Ouais.
2: Donc, on a appris ça. Lorsque les médias se sont emparés de la nouvelle, c'est là qu'on a appris que, mon Dieu, c'est fermé et c'est l'apocalypse.
1: Et démerdez-vous.
2: J'apprends aujourd'hui, là, je viens d'apprendre en même temps que vous, que ça va être fermé peut-être juste quelques jours, là. On ne savait pas, là.
1: Comment ça se fait, Mme Michaud, comment ça se fait que le ministère des Transports ne vous consulte pas pour un pont, puis M. Ouellet, pareil, là, et tous les maires et mairesse du Roussillon, comment ça se fait que le ministère des Transports ne vous consulte pas, Mme Michaud, vous êtes à la tête de la MRC du Roussillon?
3: Oui, ben c'est une excellente question, puis je pense que la question, c'est à eux qu'on devrait la poser, parce que nous, on est en front, on est en ligne, on est direct avec le citoyen, avec le service de proximité aux citoyens, mais on n'est pas pris en considération. C'est le cas du pont, puis c'est le cas du transport en commun, c'est le cas d'un paquet de situations qu'on vit au quotidien, mais effectivement, on nous consulte pas, on nous informe pas, puis on apprend par les médias, ça n'a aucun sens.
1: Ben
3: honnêtement, là, les liens de communication... ils sont vraiment améliorés.
1: Je vous pose la question aux deux, M. Ouellet, Mme Michaud. Là, quand le REM a été installé, là, Exo, le porte-parole d'Exo me l'a dit, moi, en entrevue ici, là, il dit, là, tout le système de transport en commun a été saboté pour amener tous les voyageurs à Panama ou au 10-30. Là-dessus, Mme Michaud, M. Ouellet, Mme Michaud d'abord, avez-vous été consulté?
3: Pas du tout.
1: Fait qu'on décide ça par-dessus votre temps, M. Ouellet?
2: Non, c'est un projet de l'ancien gouvernement et il nous a même pas consulté sur la facture à payer, imaginez-vous. Et je veux rebondir là-dessus, M. Dutrisac, c'est important. Parce que, vous savez, Mme Michaud est beaucoup plus dans l'ouest de la MRC. Châteauguay, Mercier, Léry, Valleyfield, Bois-Arnois,
1: ouais,
2: se rabattent beaucoup au pont Mercier. C'est important, c'est
1: ouais,
2: important pour eux autres. Nous, on se rabat au REM, anciennement au pont Champlain. Je vous rappelle, là, puis le REM, c'est un beau projet, mais il est venu cannibaliser notre train. Donc, on est encore à des chiffres qui sont en deçà d'avant la pandémie. Et de plus, je l'ai proposé tantôt à Exo, on avait une rencontre avec Exo et la RTM, est-ce qu'on ne pourrait pas ramener nos autobus métropolitaines à Delsun, quelques années, là, avant le REM?
1: Ouais.
2: Les gens prenaient l'autobus à Delsun et se rendaient au centre-ville en 34 minutes.
1: Je l'ai fait, moi.
2: Ça, c'est efficace.
1: Oui, je le faisais.
2: Et aujourd'hui, on fait du rabattement.
1: Ouais.
2: Et c'est ce qu'on demande comme mesure d'atténuation.
1: Et qu'est-ce qu'on vous répond?
2: La fameuse ligne 901.
1: Qu'est-ce qu'on vous répond?
2: Ah, ben, le MTMD, on n'attend pas après parce qu'on n'aura pas de réponse tout de suite.
1: Là. Fait que là, il y a une crise. Là, les gens sont dans leur voiture 1, 2, 3 heures le matin et à l'heure de pointe le soir, en après-midi. Est-ce que Exo, hein, Michaud, est-ce que Exo vous a contacté pour dire on a un plan d'urgence là qui s'en vient là pour amener les gens justement au centre-ville, laisser faire la loi du REM là, sur le pont Champlain, puis d'avoir des autobus qui roulent sur la voie réservée. Est-ce qu'on vous a dit ça?
3: Non, on nous a pas dit ça. Ce qu'on nous a dit, c'est qu'on y a eu de petits gestes qui ont été posés par Exo puis la RTM selon les pouvoirs qui leur sont conférés parce qu'ils n'ont pas les finances pour en faire plus. Donc, ce qu'on leur a dit tantôt en rencontre, les maires, c'est tu fais ce qu'on t'a dit de faire, puis la facture, on va s'assurer que le gouvernement va l'assumer. Ça n'a aucun bon sens qu'on attende le go du MDMD qui est dans une autre planète puis qui réalise vraiment pas les impacts du quotidien des citoyens. Fait que non, nous, on a dit, on va prendre le leadership là-dedans, on va le faire. S'il faut qu'on rajoute des lignes de train, s'il faut qu'on rajoute des chars sur les lignes de train, faisons-le, puis allons-y de l'avant, puis ensuite on s'arrangera pour que les MTMD payent la facture.
1: Faut qu'on se quitte, Mme Michaud, M. Ouellet, là, faut qu'on se quitte. Comment vous trouvez ça, vous deux, là? D'abord, Mme Michaud, qu'il n'y a pas de ministre de Transport, là, présentement. Benoît Charrette, on l'a contacté, il n'y a pas de téléphone, il n'y a pas de contact, il n'y a pas d'influence, il n'y a pas d'autorité, il n'y a rien, puis le Parti québécois n'est pas en place, le nouveau gouvernement n'est pas en place. Comprenez-vous ça, là, ce vide politique? Pour ça, je demandais à M. Bertrand qui décide présentement parce qu'il n'y a pas de ministre. Trouvez-vous ça normal, vous, Mme Michaud?
3: C'est inacceptable. C'est comme dire, les citoyens, dans cette période-là, vous êtes laissés à vous autres-mêmes, on ne prend plus nos responsabilités. C'est inacceptable.
1: Il n'y a pas d'urgence. M. Ouellet, le dernier mot, mot de la fin.
2: Et c'est pour cette raison-là qu'on a exiger à Exo et à l'RTM de faire un plan de contingence, de le mettre en place et on s'arrangera après ça avec les politiciens, avec le futur gouvernement pour payer cette facture-là. Sinon, on n'avancera à rien. Là.
1: Ouais. Fait que là, pour l'instant, démerdez-vous. Ça, c'est la politique officielle du ministère des Transports et de le plus drôle, mobilité durable. Ça, vraiment, ils ont un sens de l'humour à tout casser. Monsieur Ouellet, hein, Michaud, lâchez pas. S'il y a des nouvelles, on se tient au courant. Un gros merci.
3: Merci,
1: bonne
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1: Ben Maroney est avec nous. Ben, bonjour.
21: Bonjour.
1: Vas-y, tourne le fer dans la plaie. Parle-nous de Prescribe It.
21: Oui, Prescribe IT au Québec, ça s'appelle prescription. Oui, c'est un service national d'ordonnance électronique. Monsieur Trudeau, Justin Trudeau avait une très bonne idée. Il se disait pourquoi dans le 21e siècle, on utilise encore le fax pour envoyer les ordonnances du médecin à la pharmacie. Et donc, il voulait une plateforme sécuritaire pour faire exactement ça. Et ils se sont donné un budget en 2016 de 40 millions de $. Mais au printemps, les fonctionnaires de Santé Canada ont confirmé en comité qu'ils ont dépensé plus de 298 millions. Et le résultat de ce 300 millions de $, moins de 5% des ordonnances au pays passaient par le système. Ils visaient 75%, ils ont obtenu 5%. Et non seulement ça, mais la compagnie qui a créé cette plateforme, c'est eux qui détiennent la technologie et la propriété intellectuelle. Donc, bien sûr, on a des comités parlementaires pour faire des études, pour comprendre pourquoi on a obtenu le résultat désiré. Mais comme vous le savez, à Ottawa, les libéraux, une fois qu'ils ont obtenu leur majorité grâce au floor crosser, Benoît, mm-hmm. Ils avaient promis de ne pas changer la composition des comités qui sont sous le contrôle des membres de l'opposition. Ils ont pris le contrôle parce qu'ils avaient leur majorité et ils ont arrêté chaque demande d'enquête d'entrevue. Que ce soit avec le PDG du groupe InfoRoute, Michael Green. On lui a posé une simple question une fois, pouvez-vous nous dire pourquoi ça n'a pas fonctionné? Et sa réponse était, l'adoption par les médecins était plus faible que prévu. Ça, ce n'est pas une réponse, ça, c'est un constat du résultat.
1: Ouais. Et c'est pas une réponse. Il blâme les médecins pour son incompétence.
21: C'est ça. Apparemment, une fois après cette performance, il a perdu son emploi. Récemment, je pense que il y avait un débat au comité parlementaire où Les libéraux ont décidé d'arrêter la conversation et on n'en a pas parlé depuis parce que il y avait une idée que on aurait un audit par le gouvernement du gouvernement. Et c'est vraiment ça devrait être un grand scandale, mais sans caméra, sans conversation, sans question, la vaste majorité des Canadiens ne savent même pas que ça s'est passé.
1: Ouais.
21: Parce que ils sont pas comme toi et moi. Nous, on sait que ces comités sont importants et donc toi et moi, on sait que ça existe. Mais il faut dire, il y a une province où ce plateforme fonctionne et c'est au Québec parce que ça fonctionne au Québec parce que ils ont cessé de permettre à Ottawa de gérer le plateforme. Donc ça, apparemment ça fonctionne très bien au Québec, mais nulle part autre. Ben ça fonctionne même pas, ça existe même pas. Et c'est vraiment une histoire qui a débuté avec Monsieur Trudeau, qui continue aujourd'hui. La comptabilité, la responsabilité. Ça vient de ce pouvoir des membres de l'opposition ces comités, mais Monsieur Trudeau, Monsieur Carney, ils ont pas beaucoup, d'après moi, ils ont pas beaucoup de respect pour cette portion de la démocratie que je vois comme essentielle.
1: C'est des millions de dollars, hein? Des centaines de millions de dollars.
21: Ça vient de toi et de moi, de mon portefeuille, de ton portefeuille. Ouais. Et je comprends. Et effectivement, il y a des fois, ça ne fonctionne pas. Mais on a déjà vu ce film. Ça s'appelle Arrive Can.
1: Ben oui.
21: C'est exactement le même film avec un budget plus important.
1: Ouais. Ton ami Poilievre devrait faire la liste de toutes les centaines de millions de dollars gaspillés par la mauvaise gestion du gouvernement Trudeau et du gouvernement Carney, qui sortent des chiffres, qui donnent des exemples, qui arrêtent de parader avec ses kettlebells, qui sortent des chiffres et des exemples.
21: Écoute, il a tenté de faire ça lors des dernières élections, ça n'a pas fonctionné. Mais d'après moi, mon problème, c'est quand il y a les membres de ce gouvernement libéral, ils disent quelque chose, ils pensent que simplement le dire, c'est le constat de la réalité.
1: Ouais.
21: Comme Monsieur McKinnon dit, personne ne met fin au débat. Ben, juste parce que tu le dis, Monsieur McKinnon, ça ne veut pas dire que c'est la réalité. En fait, c'est exactement ce que vous faites.
1: En passant, si tu croises Steve McKinnon, le ministre des Transports, dis-lui donc à ce jambon qu'il y a un pont qui est géré en partie par le fédéral, le pont Honoré-Mercier, qui est en train de s'écrouler, qui est en réparation depuis 2008, qui a coûté plus de 500 millions de dollars, et il est en partie responsable de ça, M. McKinnon. Juste lui, un reminder que ce pont-là existe.
21: Je pense, Benoît, que tu as plus de chance à parler à M. McKinnon que moi. J'ai rarement l'opportunité de parler aux membres du cabinet de M. Carney.
1: Ouais, j'ai remarqué. Je ne sais pas pourquoi. Mais en tout cas, nous autres, ça marche ici. Sais-tu pourquoi? Parce qu'on sait faire de la poutine. Nous autres, on sait faire de la poutine. Non, je ne recommencerai pas avec ça.
21: C'est exact.
1: Salut, Ben. À demain. Salut.
21: À demain. Bye-bye.
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1: Ah, je t'aboute. Richard!
32: Salut!
1: Ah ouais.
32: Alors, j'ai une bonne lecture pour toi.
1: Oui.
32: Le nouveau livre de Christian Freeland.
1: Ah oui, le boyfriend, là?
32: Elle vient de sortir un livre de mémoire. Moi, j'ai hâte de lire tes livres tes mémoires.
1: Oui, oh, je suis là-dessus, mais je m'en souviens.
32: J'espère, là.
1: Ah, mais je m'en souviens plus.
32: J'en souviens plus.
1: Non.
32: Alors, j'ai très hâte de lire tes mémoires. Alors, elle dit que Justin Trudeau pleurait tout le temps. Passait son temps à pleurer.
1: Pendant les cabinets, oui, les réunions de cabinet.
32: Les réunions de cabinet, ça va qu'il y avait une boîte de Kleenex à côté de lui, à sa portée. Puis des fois, il fallait qu'il prenne la boîte de Kleenex parce qu'il était très émotif.
1: Très ému.
32: Puis il faisait des hugs.
1: Oui. Ah, non! Ouais, fuck off! Lâche-moi!
33: Attends, excuse. Moi, Richard, des fois, quand tu parles, je suis pas sûr.
32: Faisais des hugs.
33: C'est vrai, ça, ou vous niaisez, là?
1: Oui.
33: C'est vrai.
1: C'est dans le National Post aujourd'hui.
32: Oui, et il faisait des hugs, puis il pleurait souvent.
1: Ça sent bon.
32: Et elle disait, c'est un peu exhibitionniste. Et à un moment donné, il a rincé une des ministres qui était là. Il l'a rincé parce qu'elle disait, c'est complètement fou, cette affaire-là. Il dit, faut pas dire ça. C'est pas gentil, c'est dérogatoire envers les gens qui ont des problèmes de santé mentale. Faut pas dire qu'une affaire est folle. Faut dire qu'une affaire est bananas. It's bananas.
1: Banana.
33: Il a suggéré d'utiliser le mot bananas.
32: Oui, il dit, c'est pas, it's crazy. Voyons donc, il y a des gens qui souffrent de problèmes de santé mentale, voyons. Il l'a dit devant tout le monde, il l'a rincé longtemps. It's bananas.
33: Mais c'est vrai que c'est plus de la trompe d'un premier ministre de dire
1: c'est
33: bananas.
1: C'est pas, attends une minute, c'était censé coûter 40 millions, ça en coûte 300 millions. Prescribed IT, ça, non. Trudeau s'occupait pas de ça. Il disait, t'as choisi le mauvais mot pour décrire ton ressenti.
32: Oui.
1: J'aime pas ça.
32: Puis là, c'était pas devant. Nous autres, on pensait qu'il faisait ça seulement. Il faisait ça seulement quand il était devant un micro puis devant les caméras. Mais même derrière les portes closes, il achetait comme ça. Donc, il était banane.
1: Signaleur de vertu.
32: Est-ce qu'il a pensé aux bananes?
1: Ouais.
32: C'est drôle aussi de dire ça.
1: Dérogatoire, les bananes.
32: Les bananes, le fruit qui dépanne, selon les femmes célibataires. Hein?
1: Je savais pas ça.
32: Tu savais pas?
1: Non.
32: La banane, le fruit qui dépanne.
1: OK. Ah.
33: It's bananas.
1: Hey. C'est ça, c'est bananas.
32: Donc, c'est ça.
1: Y a-t-il autre chose?
32: Alors, il pleurait, faisait des hugs.
1: Paraît-tu ça ce soir?
32: Oui, attends une minute. Il y a un autre star qui m'a envoyé quelque chose.
1: Qui?
32: C'est un organisme qui s'appelle Fun Dating.
1: Ah.
32: Fun Dating.
1: Pourquoi il envoie ça à toi?
32: Il rencontre des. Il organise des rencontres pour célibataires.
1: Envoie ça à Rémi Villemur?
32: Ou gens qui se disent célibataires, comme toi. Qui, tu sais, les gens qui
33: enlèvent
32: leur jonc.
33: Toi, tu te dis célibataire, mais est-ce que t'es célibataire? Jamais, ça, jamais. C'est différent.
1: Je suis pas célibataire.
32: Des gens qui enlèvent leur jonc et qui se disent célibataire.
1: Regarde, j'ai pas de montre. J'ai pas de bling-bling.
33: T'es
1: j'ai jamais
33: nu.
1: Rien porté.
33: T'es toujours
1: j'ai
33: pas
1: de jonc. J'ai jamais rien, moi. J'ai pas de montre. J'haïs tout ça.
32: Il faut
1: les
32: que tu montres.
1: J'ai pas de boucle d'oreille. J'ai rien dans le
32: autres, je suis pris.
1: Non, c'est.
32: Ne perdez pas votre temps à me croiser. Je suis pris. Le tu m'as dit anneau. C'est ça que ça dit, là.
1: Non, ça peut dire aussi. Essaye-toi donc. Essaye-toi donc. Moi, j'ai rien. J'ai pas de signaux à rien.
32: Ça peut dire aussi, ça fait longtemps en Christie, j'ai.
1: Ça, je l'ai pas enlevé.
32: Alors voilà, ils organisent.
1: C'est un petit peu de graisse que j'enlève à soir.
32: Ils organisent des jeux immersifs,
1: oui.
32: Des cafés-rencontres. Ça doit être le fun, les cafés-rencontres.
1: Qu'est-ce que tu dis, toi, à quelqu'un que tu rencontres la première fois? C'est quoi ta première question?
32: Des soirées billard qui rencontrent, tout ça,
1: c'est quoi ta première question à quelqu'un que tu rencontres?
32: Attends une minute.
1: Richard.
32: À Québec, il va avoir le 16 octobre, donc c'est demain?
1: Demain.
33: C'est demain.
32: Demain, le 16 octobre, ceux qui nous écoutent à Québec, vendredi 19h30, soirée Cougar.
1: Oh.
32: Femmes de 40 ans et plus, hommes de entre 20 et 40.
1: Parfait.
32: Mais là, j'ai regardé, je dis, il doit y avoir l'inverse. Il doit y avoir des soirées aussi pour les hommes plus vieux qui veulent rencontrer des femmes
1: ça,
32: plus jeunes.
1: Ça, c'est au Thursday.
32: Il n'y en a pas.
1: Ben oui, il y en a partout.
32: Y en a pas. Non, il n'y en a pas.
1: Ben oui, les Sugar
32: là,
1: Daddy, il y en a
32: là,
1: partout.
32: Là, il y a la soirée Cougar.
1: Ouais.
32: Femmes de 40 ans et plus, hommes 20-40.
1: Je leur souhaite. Une lingette, puis on en parle
32: parce
1: plus.
32: Parce qu'une femme plus vieille avec un gars plus jeune, elle s'épanouit.
1: Oui.
32: Alors qu'un gars plus vieux avec une femme plus jeune,
1: c'est de l'abus.
32: C'est un vieux cochon.
1: Exactement.
32: C'est de l'abus.
1: Alors, c'est quoi ta première question, toi, dans un speed dating?
32: Qu'est-ce qu'une belle fille comme toi fait dans un endroit comme ça, ici?
33: Pas pire.
32: Et ça pogne tout le temps.
1: T'es vraiment plein de marde.
33: Il dit ça pogne.
32: Ça pogne tout le temps.
1: C'est vrai.
33: Tout le temps. Oh, à chaque soirée.
1: Oh, Richard, et ton cellulaire vient de sonner.
32: Je veux te parler d'un documentaire présenté à Télé-Québec.
1: Oui.
32: Tu connais Télé-Québec?
1: Je n'ai déjà entendu parler, oui.
32: Faire du bruit pour Jésus. C'est un documentaire sur la montée en popularité de l'évangélisme chrétien chez les jeunes Québécois.
1: Okay.
32: Pourquoi il y a autant de jeunes qui sont intéressés par l'extrémisme catholique? Puis c'est un peu inquiétant quand même, cette montée de la droite chrétienne et tout ça. Faites du bruit pour Jésus. J'ai très hâte de la deuxième partie, parce que c'est sûr qu'il va y avoir une deuxième partie. Faites du bruit pour Allah.
1: Oui.
32: Je suis convaincu.
1: Oui.
32: Pourquoi il y a autant de jeunes qui sont attirés par
1: Mahomet.
32: L'islam
1: ben oui.
32: intégriste,
1: oui.
32: radical,
1: oui.
32: les valeurs des femmes à la maison, les hommes, tu sais, les valeurs ancestrales, mm-hmm. folkloriques, traditionnelles et tout ça.
1: Troisième partie. C'est...
32: Parce que
1: faites du bruit pour Yahvé. Avec les Juifs orthodoxes.
32: Ben oui.
1: Hein? Où les femmes sont là puis ils se rendent
32: ça,
1: la tête.
32: Ça, tu proposes ça à Télé-Québec. Faites du bruit pour Jésus, la montée de la droite chrétienne.
1: Dis,
32: ils
1: oui.
32: vont dire oui.
1: Mais
32: là, tu dis faites du bruit pour Allah. Penses-tu que ça penserait?
1: Ouais.
32: Penses-tu qu'il accepterait ça, toi?
1: Ouais. Pour Yahvé, pour toutes les religions.
32: Non.
1: Traitons toutes les religions de la même façon, avec scepticisme. Au moins.
32: Oui.
1: Hein? Au moins. Tout le monde. Mais là, je pense pas. On peut avoir des surprises.
33: Mais avez-vous entendu le journaliste, par contre, poser les questions? Vraiment, il fait une bonne job.
1: Ouais.
33: Il s'obstine avec
32: c'est
33: eux.
32: Parfait.
33: Il remet en question ça. Par
32: c'est
33: contre,
32: parfait.
33: Je trouve que c'est bien balancé.
32: Il devrait le faire aussi
1: partout.
32: Pour d'autres religions. Me dire la montée d'une droite religieuse, c'est pas seulement chez les catholiques, chez les chrétiens. L'école Bedford, hello, il a pas entendu parler de ça?
1: Non.
32: Ce qui est passé là-bas?
1: Ouais.
32: C'est le fun qu'il y a. En tout cas, j'ai très hâte du deuxième volet. Peut-être que c'est en production.
1: Ouais, je pense que oui.
32: Je suis convaincu, connaissant Télé-Québec comme ça.
1: Toujours à l'avant-garde.
32: Tout le temps
1: à
32: ils
1: l'avant-garde.
32: Ils n'ont pas peur.
1: Hein?
32: Ils n'ont pas peur.
1: Pas de rien.
32: Courageux.
1: Ni personne. Parfait. On t'écoute à 15h. T'es ému?
33: Bananas.
32: T'es ému.
1: Ton ressenti est
32: quoi? Tu sais, ça devait être drôle autour de la table. Le premier ministre m'a braillé. Parlant de n'importe quoi, il braille.
1: Oui, mais c'était émouvant.
32: Moi, je trouve ça fou.
1: Mais c'était émouvant.
32: Ah, moi, je trouve ça banana.
1: C'est banana. Mais tu sais, les conférences sur la pauvreté où on célèbre au champagne, ça me touche. Toujours, ça m'a toujours touché.
33: La larme à l'œil.
1: La larme de champagne.
32: Et un truc qui devrait mettre les féministes en furie, Je suis tombé là-dessus. Ça se passe au Congo. Beaucoup de viols collectifs au Congo.
1: Ouais.
32: Parce qu'il y a une guerre. Alors, ouais. Il y a une femme. J'ai été violée par 5 hommes armés en rentrant chez moi. Elle a été violée, mais la famille de son mari est en maudit. Parce qu'elle a été violée. Mmh. Il la blâme et a dit, j'ai dû leur donner une chèvre en compensation pour réparer la honte que je leur ai causée.
1: D'avoir été violée.
32: D'avoir été violée.
1: Insensé.
32: Ça, il y a des pays où ça se passe régulièrement, ce genre de choses-là. Et que disent les féministes occidentales pendant ce temps-là?
1: Merci, Richard. On t'écoute à 15h.
32: Salut.
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2: C'est un sujet intéressant. Ça marche bien, là. Et il avait un plan. C'est pas grave. C'est pas dangereux. Quel est le plan? Tout n'est pas parfait. Je sais pertinemment qu'il n'y en a pas de plan.
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1: Jean-Charles, j'ai une question pour toi. J'ai une question.
4: Ah bon? Ben ça y est, ça part. Attends un peu.
1: J'ai une question. Ah, lève-toi, installe-toi, pose tes fesses. OK.
33: C'est pas ta
1: si Zachary Bolduc était suédois, est-ce qu'il y aurait plus que 12 minutes par match pour jouer?
4: Il n'y a pas de scandale, Zachary Bolduc, cette année, parce que Martin lui donne plus de lumière. Mais, j'abonde dans ton sens, c'est moins grave que l'année passée. Moi, la seule affaire, c'est comment ça se fait que Martin dit toujours « c'est encore un jeune joueur ». Slafkovski, c'est aussi encore un jeune joueur. Tu comprends? Les deux ont le même âge, là. Fait que s'il y en a un qui est jeune, l'autre est jeune et tout. Tu comprends?
1: Ben oui.
4: Fait que c'est encore un jeune joueur, il développe ses affaires, il apprend des affaires. Toi, tu vois-tu plus d'erreurs de Zachary Bolduc dans le cours d'un match ou que t'en vois plus de
1: Sacramouille.
4: Non, mais pour vrai, là, de ton regard abstrait, gars qui lit un livre en même temps, puis se gratte, on sait pas où.
1: Me rend fou.
4: Bon.
1: Pas de mise en échec, pas de cœur au ventre,
4: mais t'es pas le seul,
1: deuxième effort.
4: T'es pas le seul, Benoît. T'es pas le seul, tu comprends?
1: OK, je suis pas fou, là.
4: Alors, non.
1: Je suis pas banane.
4: Alors, pourquoi, Zach, on doit prendre notre temps? Pourquoi on pratique le tantrisme sportif à coups de petits frissons, un à la fois, avec Zach, et qu'on offre le massage finlandais à Slafkovski?
1: Autre question.
4: Lui qui est pourtant un Slovaque.
1: Autre question. Bolduc fait gagner l'équipe 2 soirs de suite.
4: Oui.
1: Vrai?
4: Vrai.
1: Hier, tu me l'as écrit... Il l'a mis en jeu à 2 secondes de la fin.
4: Oui, de la fin de la troisième période. Oui. Et quand on attaquait pour marquer avec un homme en plus, puis là, j'ai l'air d'un foin, on a réussi à marquer. Mais il n'y a pas été un facteur sur la séquence. Je parle d'Alex Newhook. Pourquoi Newhook n'est pas Bolduc?
1: Pourquoi
4: Newhook
1: n'est
4: pas Bolduc? Tu comprends?
1: Ouais.
4: Pourquoi c'est toujours effectivement n'importe qui sauf Bolduc? Mais là, je vais t'arrêter là-dessus parce que c'est vraiment pas le sujet à midi, parce que overall, là, ça va pas pire. Puis moi, j'ai l'impression que plus on s'indigne de Bolduc, plus le coach fait la tête dure, la sourde oreille.
1: C'est scandaleux s'il fait ça.
4: Ben non, mais il fait pas ça.
33: Mais ça veut dire qu'il entend les critiques et il continue, selon ce que tu dis?
4: Ben non, il ne lit rien, il entend rien, il écoute rien, puis il parle jamais à la famille, puis personne n'y rapporte rien, ni à l'endroite, ni à l'envers. C'est bien connu, voyons donc. Mais not, ils sont au courant de tout. Mais cela dit, moi, je vais pas pisser sa parade de Bolduc. Il est en train de prouver par l'absurde, et j'adore ça. Je suis une incarnation de la preuve par l'absurde. Ben oui, de plus en plus.
1: 12 minutes.
4: Il a touché à la glace en prolongation l'autre soir. C'était jamais arrivé depuis qu'il jouait à Montréal.
1: Mais une fois que tu
4: c'est arrivé l'autre soir.
1: Mais une fois que tu le vois compter.
4: Oui.
1: Compter, là. Puis faire gagner ton équipe.
4: Oui.
1: Il semble que tu dis, il est sur une lancée, mais faire jouer.
4: Il mérite un siège. Il est red hot, il va bien, il mérite d'être sur la
1: puis
4: glace.
1: L'autre Vachasse, là, qui se traîne les patins, on va le mettre sur le quatrième trio, on va lui donner une petite leçon.
4: Mais t'as vu, hier, Lane Hudson lui sert une passe soulevée. Plutôt que le réflexe naturel, là, c'est pas un tir frappé à 100 000 à l'heure. D'abord, Lane Hudson n'est pas capable, même s'il voulait, de tirer à 100 000 à l'heure. Il lui offre une passe soulevée. Le réflexe de tous les joueurs de hockey, là, tu prends ta main, puis tu atterris la rondelle avec ta main, puis tu poursuis l'attaque. Lui, on dirait qu'il voit arriver une grenade dégoupillée, pour vrai. Là. Et là, il décide de donner un coup de jambe, un réflexe de la jambe gauche qui dirige la rondelle à l'extérieur de la patinoire. On se fait scorer là-dessus. Là.
1: Ouais.
4: L'attaque avorte et on se fait scorer là-dessus. Là. C'est pas un jeu très, très brillant. C'est pas un jeu qui dénote une grande intelligence au jeu, bien que c'est pas vrai qu'il n'y a pas d'intelligence au jeu. Moi, je pense qu'il n'est pas arrivé dans une forme optimum au camp d'entraînement. et qu'encore une fois, il a un très mauvais début de saison. Mais maintenant, à force d'être emballé dans le papier bulle, moi, j'ai toujours dit, puis quand on regardait des matchs ensemble alors qu'il était malade, Pat Burns et moi, je disais, Pat, faut que tu m'expliques le mystère Mike Keane, le Keener. Parce que j'ai dit, tu le mettais tout le temps sur la glace, il dit, je l'aimais. Il dit, c'était comme mon petit gars, je l'aimais. Fait qu'il mettait sa glace et il donnait des minutes, si bien que le Keener frôlait 20 buts à chaque année. C'était un gars pas de main. Il jouait avec pas de main. Tu sais, c'est un bon guerrier, un bon soldat, mais avec pas de main.
1: Mais Pat
4: lui donnait tellement de bonnes minutes de qualité avec des bons joueurs, ouais, qu'il réussissait à aller chercher une production. Et là, les gens disent, Cole Caulfield est plus à l'aise quand Slafkovský est sur la glace avec lui. Normal. Faut que tu t'offres un mois d'adaptation. Si tu te donnes pas un mois d'adaptation, t'es mort au feuilleton. Pourquoi Cole Caulfield est plus à l'aise avec Slav? Fait 4 ans qu'il joue avec. Ça fait 4 ans que ces trois-là sont des triplets siamois. Arrêtez, là. Tu sais, fait que faut que tu la casses, cette unité-là, tôt ou tard, mon humble opinion. Et quand tu vas la casser, ben, il va falloir que t'aies la patience de la casser.
1: En tout cas, on a rien reproché ni à Suzuki, ni à Caulfield, ni à la majorité des joueurs
4: du Canadien. Ni à Kreider.
1: Non.
4: Josh Anderson, tu
1: Josh
4: bon,
1: Anderson,
4: lui?
1: Ah non.
4: Alexandre Carrier,
1: ouais,
4: sensationnel.
1: Ouais.
4: Caden
1: ouais.
4: Goulet est hors norme depuis son retour au jeu.
1: Ouais.
4: Lane Hudson est fantastique.
1: Ouais, ouais, ouais. Même Texier, là, que t'aimes pas.
4: Texier, c'est pas ça. J'ai jamais dit que j'aimais pas Texier. Mais j'adore Alexandre Texier. Je veux l'avoir en attaquant 13. Je veux qu'il soit dans sa chaise. Sa chaise, c'est numéro 13.
1: Il livre.
4: Dans une saison numéro 13, là, tu vas jouer 60-65 matchs. Parce qu'il va se manquer 60-65 matchs par un attaquant ou un autre, c'est sûr et certain.
1: Mm.
4: Puis c'est toi qui embarques tout de suite. C'est ça qu'on doit avoir les moyens d'avoir. C'est ce que je prétends. Au même titre que je pense de plus en plus qu'on devrait avoir les moyens d'avoir Zachary Bolduc, peut-être sur un deuxième trio.
1: Mais écoute, moi, c'est rendu que ça me choque. Je le regarde aller, je me dis, lui, là...
4: Non, mais c'est parce que je regarde Newhook avec Anderson et, et Kreider, là.
1: Ouais.
4: Puis je me dis, va chercher un bon deuxième centre, puis quand Demidov revient, t'as ton vétéran centre, à défaut de quoi, t'as Kapanen, avec Demidov et Bolduc, puis Slav avec Suzuki Caulfield, puis tu gardes intact l'unité Newhook, Anderson et Kreider, parce que ils s'entendent comme larron en foire.
1: Mais comment tu vas fouetter Slavkovský?
4: T'as pas le choix.
1: Tu vas lui dire,
4: c'est le premier choix de l'ère Gorton Hughes.
1: Je m'en fous,
4: et le premier choix de l'encamp 2022. Benoît, il a ramassé,
1: gâté,
4: 70 points l'année passée.
1: Ben,
4: il a scoré 30 buts.
1: Pour ça,
4: non, non. Ben, il part jamais pour ça. Fait que là, ça, c'est l'autre affaire. Un qui n'est pas parti pour ça, c'est Jakob Dobesch, par exemple.
1: Ça va
4: lui
1: pas
4: est étourdi, rare.
1: Attends, hier, il y a un but Dobson, là, il se met devant lui.
4: Je comprends.
1: Il l'aveugle complètement,
4: ouais, mais
1: il se met pas devant la rondelle, Dobson.
4: Non, mais il y a 3 buts hier. Le tir est clair, franc,
1: oui,
4: aucune déviation,
1: oui,
4: et la rondelle passe à
1: ça
4: travers.
1: Ça va pas bien. Hein.
4: À 3 reprises. Il a donné 16 buts sur les 85 derniers lancers auxquels il a fait face. Incidemment, il a conduit son équipe à la défaite dans les 3 occasions.
1: 16 buts en 3 matchs.
4: 16 buts en 3 matchs sur 85 tirs. Et je te dis, là, on décompte, on regarde chacun de ces buts-là, là, puis je te le dis, là, il y en a pas 4 qui étaient inarrêtables. Que tu dis, il pouvait absolument rien faire,
1: ouais,
4: il n'y en a pas 4, Benoît.
1: Ouais.
4: La plupart de ces buts-là, 75% des 16 buts, tu peux faire un miracle ou un arrêt mirobolant puis arrêter à rondelle. Il ne fait pas le gros arrêt. Ouais. Fait que là, c'est Fowler. Jakob Dobesch, là, il y a un mois pour sauver son association avec le Canadien. Et là, il est clairement deuxième. Je pense dans le cœur et la tête de la direction et des coachs. Parce que Fowler semble avoir une attitude exemplaire à comparer à Dobesch. Moi, je pose quelques questions. Est-ce que Dobesch est arrivé dans une forme physique et psychologique optimum au camp d'entraînement? Parce qu'il y a comme un curse, hein? Le curse du commercial. L'année passée, là, la saison commencée, Montembeau annonçait des billets d'avion d'Air Canada, des Big Mac de McDo. Il annonçait tout.
1: Ben, en forme vedette.
4: Cette année, la saison commence, puis là, c'est Dobesch qui annonce les Gogun Birkenstock. Puis, ah oui, donc, il annonce tout. Alors, Puis c'est ridicule de le dire de même. Mais en même temps, regarde ce qui se passe avec les joueuses de tennis. Mmh. Mmh. Elles performent, elles surperforment, puis à un moment donné, elles sont invitées dans les grandes soirées, elles deviennent mondaines, elles endossent les réclames de tous les produits et leur contraire, et whoop, elles glissent dans les classements. Ouais. Garde le focus sur ta game, Jacob. Garde le focus sur ta game.
1: Parfait.
4: Je veux le voir travailler dans le spécifique. Rapidement,
1: merci.
4: Il doit se ressaisir.
1: Jean-Charles, à la TVA Sport à 17h. Merci
4: ça va être bon.
1: À toute l'équipe.
4: Ça va être bon.
1: Rémi Villemur, Marois Risky, qui suivent à l'instant.
4: Tu dis, ça va être bon.
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11: Bon après-midi à tous. Ici Alex Laramé. L'administration Martinez-Ferrada dépensera près de 16 millions de $ pour acheter de nouveaux équipements dédiés au déneigement et au colmatage des nids de poules. La presse rapporte que le montant servira notamment à l'achat de 8 nouvelles colmateuses de nids de poules et à renouveler la flotte dédiée au déneigement. La mairesse a également annoncé le retour de l'utilisation du sel, notamment sur les trottoirs. Dans les dernières années, l'administration de Valérie Plante utilisait plutôt un mélange composé principalement de gravier. Pour le déneigement, la ville sera en charge de 55 % du territoire, tandis que le 45 % restant sera confié au privé. Le pont Honoré-Mercier est affecté par de la corrosion importante, selon des rapports du ministère des Transports. TVA Nouvelles rapporte que Québec évalue qu'il faut des réparations majeures sur le lien Rive-Sud-Montréal, voire le remplacement complet du pont. La section direction sud date de 1933 et son état de dégradation est plus avancé que la portion nord. Néanmoins, une voie sur deux en direction de Montréal est toujours fermée en raison d'une fissure sur une poutre. La mairesse de Mercier, Lise Michaud, demande au gouvernement de mettre en place un plan concret pour éviter des fermetures à répétition. Une double tentative de meurtre est survenue hier soir dans le quartier Sainte-Rose à Laval. TVA Nouvelles rapporte que deux hommes âgés de 28 et 34 ans ont été blessés par balle. Ils ont été transportés à l'hôpital et leur vie n'est pas

0: recommandation de le consacrer à l'éducation physique. Puis, ce qui est arrivé, c'est que tout le monde a tiré sur sa couverture. Mm-hmm. Ben là, hey, on veut des enfants trilingues, on va faire plus d'anglais. Ouais, on veut des enfants musiciens, on va faire
1: plus de musique. Mais en même temps, on a des enfants qui ont énormément des troubles d'apprentissage, que le français n'est pas du tout maîtrisé. Et là, d'ajouter, moi, je pense, tu es à la grille horaire à l'école secondaire. Déjà en partant faire une grille horaire pour l'école secondaire, c'est compliqué. Mais d'ajouter de façon obligatoire un 60 minutes par jour d'activité physique, je me pose la question, est-ce qu'on ne devrait pas plutôt s'assurer que les parents ont les moyens pour le parascolaire? Parce qu'aujourd'hui, la réalité, j'ai fait la demande à l'époque quand j'étais députée, ça coûte combien les activités physiques, ou peu importe là, que ce soit le robotique, c'est la moindre autour de 4 000 $ par année. Il n'y a pas grands-parents qui ont... Les parents n'ont pas les moyens, là, 4 000 $ par année.
0: Mais c'est exactement ça, c'est une grande partie du débat, parce que oui, on a poussé ça dans la cour du parascolaire, sans jeu de mots, mais c'est ça, parce que on s'est dit, bon, ben tu sais, ils feront des activités parascolaires, mais c'est pas tous les parents qui peuvent le faire, et pas juste ça. Si les enfants n'ont pas obligatoirement un cours, c'est pas tous les enfants qui vont y aller. Qui sont ceux qui vont y aller? C'est ceux qui en ont envie. C'est ceux qui ont déjà une tendance vers un sport, puis ils vont choisir un sport dans lequel ils se sont spécialisés. Et c'est pas ça qu'on veut. Ce qu'on veut, c'est donner aux enfants le goût de bouger. Que ce soit au primaire, que ce soit au secondaire, bref, on veut leur donner le goût. Ouais. On veut leur faire découvrir le plaisir de bouger. Moi, ça a toujours été ça, ma mission. Puis quand j'enseignais en éducation physique, là, c'était ça que je voulais. Mm-hmm. C'était ça que je voulais passer à mes élèves. Donc, il n'y avait pas d'évaluation avec des résultats de performance, de comparaison. Il n'y avait pas de pression. Puisque c'est ça qui tue plaisir.
2: Ben, effectivement.
0: C'est ça qui fait qu'à un moment donné, ils veulent juste décrocher.
2: Francis Côté, de la Fédération québécoise des directions d'établissement. Je me rappelle, vous aviez dit, quand je quitte l'école ou mon bureau et que je passe devant les parcs, puis on est bien avant l'heure du souper, ils sont vides. Ouais. Et quand les jeunes arrivent à l'école, c'est en trottinette électrique. Moi, ça m'avait marqué parce que je m'étais dit, c'est vrai qu'il y a quand même, la vie commence à l'école, puis il y a une autre vie qui commence aussi en dehors de l'école. Il y a des opportunités de bouger là. Puis c'est plus l'école qui s'occupe de ça.
3: Une fois qu'on les a fait les constats, qu'on s'est dit les enfants font trop d'écran, doivent bouger plus, c'est un travail d'équipe. Les directions d'école, les équipes écoles peuvent mettre des infrastructures en place. On peut avoir des ententes avec les municipalités parce que c'est pas dans toutes les municipalités qu'on peut utiliser l'aréna, qu'on peut utiliser les installations, l'anneau de glace pour faire bouger les enfants. Ça prend des ententes de gratuité systématiquement entre le municipal et le provincial. C'est pas de même partout, je vous le garantis que des fois, la facture est salée pour montrer aux enfants de maternelle à patiner. Ensuite, ce travail d'équipe-là, il se poursuit à la maison. Je l'ai dit, je le répète, si on essaie de mettre des affaires en place, mais que je reviens du travail et que je vois personne jouer dehors, que les patinoires sont vides durant l'hiver, qui sont trois, puis on les entretient pour à peu près rien, pour un potentiel de 1 000 enfants dans une école qui se retrouvent pas dans les rues parce qu'ils sont sur des écrans, on va manquer notre cible. Jouer dans les paramètres de la grille matière à l'école tant que vous voulez, on va rater notre cible. C'est un travail d'équipe.
1: Quand vous parlez justement de l'entente de gratuité, moi, je trouve ça, à chaque fois, là, estomacant de voir que nous, là, les contribuables, on paye des taxes, on paye des impôts, on paye aussi des taxes municipales, que par la suite, on demande encore de payer davantage pour utiliser des plateaux de services municipaux qui ont été financés très souvent, non seulement par nos taxes foncières, mais aussi par des subventions du provincial, là, et même des fois même du fédéral, et qui se tournent vers vous, les centres de services scolaires, puis on vous demande des centaines de milliers de dollars, puis finalement, vous devez annuler une activité.
3: Oui. Il y a des initiatives à des endroits, je tiens à dire qu'il y a quand même quelques municipalités au Québec où ils ont des gratuités, une super entente. Le camp de jour durant l'été utilise les installations scolaires et vice-versa, on se rend service. Mais encore, à beaucoup d'endroits, on facture et on s'empêche de sortir. C'est pareil au culturel. On va à une salle de spectacle, puis ça nous coûte des frais. Et souvent, la salle de spectacle fonctionne avec des subventions qui viennent des mêmes poches des citoyens.
2: Mais là, Monsieur Côté, il y a un truc, par contre, je trouve des fois, dans le milieu de l'éducation, on trouve des excuses. Je me rappelle quand il était question de dire, il y aura plus de téléphone cellulaire, j'en ai passé en entrevue du monde qui disait, ouais, mais là, des gens du milieu de l'enseignement, ouais, mais les jeunes, on n'a pas de ballon pour eux, ils vont faire quoi? Ils vont trouver une solution, hein, ils vont se débrouiller. Pierre Lavoie, qui est

0: Monsieur éducation physique là avec José Lavigueur au Québec, il dit les écoles nous disent on n'a pas de jouets pour eux, on n'a pas de ballon, on n'a pas de gymnase. Ils peuvent aller jouer dehors aussi. En ce cas, est-ce que vous trouvez pas que des fois vous trouvez des excuses un peu?
1: Il y a beaucoup d'excuses, mais c'est parce qu'il y a beaucoup de considérants aussi. C'est la job des directions d'école, c'est ma job à moi d'aller dans les médias pour faire ressortir les écueils. Par contre, si on a une grande réflexion, on fait des états généraux et on dit que c'est une priorité, l'éducation physique, qu'on tasse des affaires, qu'on tasse les vaccins, qu'on tasse les dents, qu'on tasse la saine alimentation, qu'on tasse savoir nager, qu'on tasse tout ça, là. Puis qu'on se dit, on priorise le français, les maths, la réussite scolaire et notre grande priorité, c'est l'éducation. On va jouer dans la grille matière, on va ajouter des minutes, on va faire des ajustements, il n'y a pas de problème. Mais présentement, l'école doit tout faire.
2: Moi, j'ai une question
1: Parce que
2: parce
1: la semaine
2: que...
1: prochaine, quand vous allez m'inviter pour parler des profs de musique qui trouvent que c'est important de faire découvrir la musique ou le monde de la culture, de découvrir les arts, on ne peut pas tout faire en 180 jours d'école. Si c'est ça une priorité, qu'on fasse une réflexion et qu'on le place en priorité. Mais présentement, ma job, c'est de nommer les écueils, justement, parce que il y a tellement d'affaires à rentrer dans l'école que ça rentre plus.
2: Vous, José, de votre côté, qu'est-ce que vous en dites?
3: Et moi, j'aime tout ce que j'entends. Je suis très d'accord avec Monsieur Côté quand il parle de l'influence des parents, parce que ça peut pas se passer juste à l'école. Il faut des modèles, il faut des parents, il faut de la famille qui donnent l'exemple, qui bougent et qui vont donc inspirer. Tu sais, quand je parlais de découvrir le plaisir de bouger, ben ça commence à la maison, ça commence quand on est de très jeunes enfants, quand nos parents nous trimballent en forêt pour une randonnée ou peu importe le contexte, juste d'aller à la patinoire, ça part de la famille. Oui, l'école doit en faire beaucoup, l'école en fait beaucoup, mais les parents, les gens, les proches des enfants doivent être un exemple. Tu sais, parce que des fois, on parle des cellulaires, on parle des écrans, mais comme parents, qu'est-ce qu'on est comme modèle dans ce sens-là? Ça, c'est vraiment, vraiment considéré. Je pense qu'au final, c'est une question de priorité. On l'a nommé, mais c'est ça. Qu'est-ce qu'on veut? Est-ce qu'on veut un Québec en meilleure santé? Il faut passer à l'action, il faut faire de la prévention. Et on est tous d'accord, quand on pose la question aux parents, quand on pose la question à tout le monde va dire oui, la priorité devrait être la santé. Donc, si on veut que ça se passe sur plusieurs années, ben il faut influencer
2: Ben, on
3: nos
2: veut
3: jeunes pour
2: un
3: leur
2: peuple
3: donner
2: en
3: oui.
2: santé qui sait lire, écrire et compter. Merci à vous deux, José Lavigueur, conférencière et aussi fondatrice de Ma Zone Fit, Francis Côté, président de la Fédération québécoise des directions d'établissements d'enseignement. Alors, on vous invite tous à bouger.
0: Merci à vous deux.
2: Merci, au revoir.
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0: Bonjour, François-David Bernier.
25: Bonjour.
0: Alors, frauder, là, on parle beaucoup de ça ces temps-ci. Le Journal de Montréal s'intéresse énormément à cette question-là. On en a parlé hier à l'émission. C'est un crime. C'est pas le fun de se faire frauder. Heureusement, il y a des conséquences.
25: Oui, oui. Des fois, c'est difficile. Mais à ceux qui se font frauder, honte à vous, franchement. Pourquoi avoir cliqué là? Pourquoi avoir donné de l'argent? Pourquoi avoir donné vos coordonnées bancaires? Franchement, ça n'a pas de sens de faire ça. Bon, évidemment, je suis
2: sarcastique. Là, tu blagues, hein? Là, OK.
25: Oui, c'est ça. Parce que c'est un des principaux problèmes. Les gens ont honte.
0: Ben oui.
25: Parce que n'importe qui peut se faire frauder.
2: Et, même Félix Séguin, même, hein?
25: Ouais, c'est ça que j'ai vu. Puis moi, ça a failli m'arriver. Ça a failli arriver à ben des gens. Puis tu sais, c'est pas des personnes aînées, par exemple, ou des jeunes, c'est tout le monde. Bon, mais tu sais, la première règle, quand quelque chose arrive, là, ça c'est la règle en or. C'est, tu sais, de pas paniquer. C'est tout le temps l'urgence qui réussit à nous faire bouger. T'sais, l'important, c'est de décanter. Votre petit-fils est en prison, il mange bien en prison, la bouffe est bonne, il va être bien. Prenez votre temps, vérifiez. T'sais, c'est tout le temps ça, de faire des vérifications avant de donner de l'argent. Et c'est sûr qu'on le dit, on le redit, mais ça arrive quand même parce que on se cache pas, les fraudeurs vont peser sur le bon piton. Là. Des fois, ils peuvent enquêter. Les fameux Facebook, on dit on peut qu'est-ce qu'on aime, qu'est-ce qui, et donc ils viennent jouer sur cette corde-là sensible de dire je vais frapper là dans l'urgence et la personne va me donner ses codes ou de l'argent. Et même moi j'ai plein de personnes qui m'appellent pour plein de genres de fraudes. C'est il y en a une qui me fait rire un peu parce que bon, je vous pose pas la question, vous êtes pas obligé de répondre, mais il y a des gens, des fois, qui vont voir de la pornographie sur Internet. Bon,
0: c'est ça. Apparemment, c'est comme du monde qui font l'amour là sur le web, c'est ça?
25: Bien, ça, il y a le partage non consentant, puis c'est une autre affaire. Mais moi, ce que je veux dire, c'est que...
0: Non, mais la porno, c'est ça, la porno. Moi, je sais pas c'est quoi, mais c'est ça. C'est du monde qui font l'amour sur le web, la porno.
25: Ah, ben c'est OK. Ben je pense que oui. En tout cas, ça peut varier, je pense. Okay. Effectivement. Et là, là, il y a les fameux courriels, puis les gens reçoivent un courriel, puis écoute, là, c'est sérieux, là, c'est pédophilie, le juge en chef de la Cour suprême, Wagner, et la GRC sont ensemble pour te poursuivre parce que tu es allé sur un site qui devait pas. Et ça, là, il y en a qui m'appellent, ils sont en panique, ils pensent que là, ils ont commis quelque chose. Mais là, je leur dis, en partant, si vous êtes pas sur le dark web, ça va bien, là, puis vous serez pas accusé. Et donc, les gens, c'est ça, c'est la peur. Là, je leur dis, c'est franchement la journée que la Cour suprême puis la police se met ensemble, on va avoir un gros problème. Et c'est ça qui fait que les gens vont agir, donner des informations confidentielles. Et vraiment, la règle de l'avocat, là, c'est le temps, c'est d'éviter l'urgence, c'est de décanter puis d'essayer de parler à des gens qu'on connaît et pas seulement d'entendre une voix, parce que là, avec l'intelligence artificielle, on peut même éviter des voix, imiter des voix. Bien, donc,
0: c'est fou.
25: C'est vraiment d'appeler quelqu'un qu'on connaît, là.
2: Mais la responsabilité des institutions financières, toi, tu la vois où dans tout ça?
25: Bien, la responsabilité, il y a un jugement là, qui s'appelle, justement, j'ai fait mes devoirs, Alpha Gomer contre HSBC. Et là, le problème, c'est que le banquier doit être diligent. Il doit pas faire... Écoute, en résumé, s'il ne doit pas faire de niaiseries ou de transactions douteuses. Mais là où les banques se réfugient facilement maintenant, c'est que ce jugement-là s'applique pas si le particulier, le client en question... a autorisé des choses, a donné ses informations lui-même. Et là, c'est ça le nouveau débat. Est-ce que la banque doit être responsable si la personne, dans la fraude, a donné quelque chose? Théoriquement, je pense que moi, j'ai l'impression, je suis de ceux qui disent qu'il faut responsabiliser plus les banques.
2: Bon, l'équipe de Rémi, l'équipe Rémi, voilà.
0: Non, il t'a dit responsabiliser les banques. C'est ça que t'as dit.
25: Les banques.
0: Les banques. Moi, ouais. Je suis dans l'équipe de responsabiliser les individus. Ah, c'est ça, mon équipe.
2: Désolé.
0: Non, mais c'est...
2: Fâche-toi pas.
0: Ah non, je suis pas fâché, mais c'est parce que effectivement, à un moment donné, ça va se sophistiquer.
2: Mais ça l'est déjà.
0: Oui, mais ça va encore se sophistiquer davantage.
2: Mais Rémi...
0: Fait que si les individus sont pas... on leur dit pas déjà qu'il va falloir qu'ils prennent leur
2: culotte. C'est un fléau depuis des années. On le sait. Il y a déjà des nouveaux outils. Je suis désolée, mais lorsqu'on voit une personne masquée à un guichet, retirer de l'argent, ou est-ce que la personne est un homme de toute évidence? Tu vas me dire, Marois, on n'a plus le droit de dire ça. Mais disons que c'est un homme de toute évidence et que le compte appartient à une femme de 78 ans, mm-hmm. puis qu'on laisse sortir plusieurs transactions argent alors que c'est pas dans ses habitudes, puis qu'il y a des caméras, je ne comprends pas là, à ce stade-ci. D'autre part, une personne qui a jamais fait de virement bancaire en historique, là, qui a jamais fait de virement bancaire à l'international, puis que tout à coup, il y a 25 000 piastres qui viraient à l'extérieur du Canada, il me semble que la banque pourrait faire un arrêt d'agir, là.
25: Ouais, mais moi, je suis dans les deux équipes, finalement, parce que je suis peut-être plus dans le milieu.
0: Tu sais qu'est-ce que ça veut dire, ça?
2: Allez pas là! Appel à l'ordre.
0: Tu joues pas dans les deux équipes. Tu as dit que t'es dans les deux équipes.
25: Je prends parti pour les deux équipes.
2: Un vrai avocat qui prend parti pour les deux équipes.
25: On va mettre ça clair, c'est bon. Merci, Élie. Et effectivement, tu sais, je veux dire, le banquier, la banque peut pas non plus être ses caméras, je pense. C'est à quelque part...
2: Intelligence artificielle.
25: Quand il y a des fraudes familiales, ça, j'en ai vu, puis j'ai eu des dossiers, puis c'est ça, c'est on appelle ça la captation, qui est encore pire que le voleur. La captation, c'est la personne de la famille qui se met proche des autres, qui de la personne aînée qui a de l'argent, qui va réussir à isoler à peu près tout le monde, va prendre la carte, puis va dépenser, puis brûler l'héritage de tout le monde, et l'argent de la personne qui peut en avoir besoin, l'aîné, ça, c'est un problème, mais c'est pas l'affaire des banques pour moi. Mais c'est sûr que quand on a une preuve concrète que la personne a tout donné ses informations, là, c'est sûr que pour la banque, c'est plus difficile aussi. Mais la plupart du temps, le problème, et ça, c'est la couleur favorite des avocats en litige, c'est gris. C'est qui, quoi, comment, puis comment ça s'est passé. Il y a de l'argent de parti, on ne sait pas trop. Si on prend des poursuites, c'est des frais, des expertises, c'est des frais. Et donc, les clients qui se ramassent, on en voit beaucoup dans les médias, mm-hmm. d'après moi, il faut faire de quoi, là. Tu sais, ça n'a pas de sens. Les gens peuvent perdre beaucoup.
0: Non, mais tout le monde peut s'améliorer, je pense, de part et d'autre. Es-tu là demain, François-David Bernier?
25: Oui.
0: À demain.
25: Je suis là si vous êtes là. À
0: oui,
25: demain.
0: Bye. Bye-bye.
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7: Marois Risky, t'es une pas pire décoratrice d'Halloween, toi.
8: Oh que oui.
7: C'est-tu décoré chez vous, là?
8: Moi, là, dès la fin de l'été... Je pense aux décorations. Donc, depuis le 22 septembre, mes décorations d'Halloween sont déjà bien présentes sur mon terrain. Et je dois avouer que je suis un petit peu intense. Je fais même un parcours. Donc, quand t'arrives. Non, pour le vrai, là, t'arrives. Puis là, tu vas voir là, un petit chemin. Il faut que tu y ailles tranquillement. Mais j'adore ça. J'ai toujours aimé l'Halloween. Évidemment, je prépare même les petits sacs. D'Halloween. Moi, je ne vais pas juste donner là, les Smarties et tout ça. Non, je te prépare un sac en plus. Là. Mais quand c'est terminé, c'est terminé. Je ferme mes lumières. Après ça, je mets tout ce que j'ai pas pu donner aux enfants. Ça arrive dans une grosse citrouille devant. Puis je laisse les gens se servir après. Mais tu sais quoi? Il n'y a personne qui a vidé la citrouille. Donc, les gens sont vraiment raisonnables quand même.
7: Mais t'as besoin d'habiter dans un coin où le monde savent vivre parce que c'est un phénomène, le vol à l'Halloween. Puis là, ça aurait pu être le vol de bonbons, mais le vol des décorations également, c'est de plus en plus, ça se produit, puis c'est pas n'importe qui. Tu sais, c'est comme, on pourrait penser que c'est un certain nombre de personnes, un certain type de personnes qui volent. Des fois, les gens les pognent à voler, puis sinon, c'est monsieur, madame, tout le monde. On va en parler avec Pamela Laviolette, qui est citoyenne de Joliette, puis elle s'est fait voler des décorations d'Halloween, pas juste une fois, elle était avec nous. Bonjour.
9: Oui, bonjour.
7: Vous, là, vous avez comme pas de chance, là, ça vous arrive souvent?
9: Ça m'arrive souvent. La petite fois, c'était il y a 2 ans, je me suis fait voler des grosses lanternes, mais oui, à chaque année, je me fais voler.
8: Mais vous, est-ce que vous êtes comme moi, vous mettez plein de décorations, mais est-ce que vous avez aussi des caméras de surveillance?
9: J'ai des caméras de surveillance et oui, je suis comme vous, je suis obsédée par l'Halloween. En fait, ma fête, c'est le 31 octobre, donc j'exagère énormément, j'en ai partout. Moi aussi, je commence début septembre actuellement là, pour décorer jusqu'à l'Halloween.
7: OK. Puis là, quand vous commencez début septembre, c'est les vols, c'est dès le départ. C'est qui vole vos affaires?
9: Avec mes caméras, j'ai pu voir des gens qui ont volé mes choses. Je pourrais pas vous dire quel genre de personne peut voler ça. C'est vraiment n'importe qui. Ils font juste passer à travers ma petite clôture, mon patio, puis ils prennent directement mes décorations. Ils se cachent pas. En plus, ils ont vraiment pas de foulard. C'est vraiment, on voit leur visage.
8: OK, donc ils sont vraiment pas gênés. Puis est-ce qu'ils sont jeunes, moins jeunes?
9: Les dernières fois, c'était plus des personnes un petit peu plus âgées. C'est pas des adolescents. C'est, je dirais, 30-40 ans, là.
8: OK, quand même, là.
7: Non, mais c'est parce qu'on vous demande de évidemment pas de les identifier, mais de nous dire ils ont quel âge, parce que moi, hier, quand j'ai entendu parler de ça, je me disais, c'est sans doute des jeunes. Tu sais, c'est des jeunes qui font ça, ils niaisent entre eux autres. Mais là, sur les images qu'on a pu voir, c'est ça, c'est quelqu'un qui a plus cette excuse-là. Là.
9: Non, exactement. C'est vraiment pas des jeunes, c'est juste des gens qui se promènent. Je pense qu'ils font comme une patrouille de quartier pour aller voir où les belles décorations sont. Puis c'est des personnes, ouais, fin trentaine, quarantaine.
8: Mais ça coûte quand même cher, hein, les décorations d'Halloween, lorsqu'on se donne la peine, quand on veut vraiment faire un parcours, s'assurer d'avoir les effets, parce que c'est pas juste mettre des citrouilles là, aujourd'hui. Là.
9: Oh non, mais moi, je peaufine mes décorations d'Halloween depuis une dizaine d'années. Donc moi, c'est tout des trucs que j'achète comme au Home Sense ou dans mes places que c'est un peu plus dispendieux. C'est sûr que c'était tout le temps au Dollarama que j'achetais mes décorations. Bon, ça serait bien plate que je m'y fasse voler, mais tu sais, j'y retourne puis je m'en vais m'en chercher d'autres. Mais là, c'est vraiment des items que j'ai choisis à travers les années qui coûtent plusieurs centaines de dollars.
7: OK, mais justement, vous avez perdu combien, vous pensez, mettons, au fil des ans?
9: Oh mon Dieu, un bon 350-500.
7: Quand même.
8: Imagine ça en bonbons, parce que souvent, quand que, tu sais, les gens, quand ils se promènent le soir d'Halloween, ils spotent hein, les maisons bien décorées, parce que tu te dis, si tu mets autant d'argent dans la décoration, on s'attend à ce que le panier d'Halloween soit aussi bon, là.
9: Imagine les bonbons si c'est bien décoré comme ça, oui.
7: Est-ce que ça vous décourage quand même? Tu sais, on se fait voler, là, on se fait un petit budget, on recommence l'année d'après, mais on se dit, l'année passée, je me suis fait voler quelque chose, là, ça valait 75$. Bon, tenez, je vais en mettre moins.
9: Oui, je pourrais dire que ça me décourage un petit peu, parce que là, cette année, j'ai, à place de commencer en septembre, je commence deux semaines avant l'Halloween, donc c'est plus la folie furieuse comme avant, que là, pendant deux mois, c'est super décoré. On dirait que je minimise les risques de vol en prenant juste deux semaines.
8: Est-ce que ça vous a peut-être passé par l'esprit de vous dire, moi, j'apprends mes vidéos de surveillance, puis je vais les mettre sur Internet pour dire à vous, là, qui venez sur mon terrain me voler, ben je diffuse le maintenant.
9: Ah, je l'ai fait. J'ai fait des spotted. J'ai mis l'image puis les visages des gens. C'est sûr, c'est pas des caméras incroyables. Donc, c'est un petit peu embrouillé, mais c'est quand même clair. Puis les gens, c'est toute la même chose. C'est comme la police, ils n'ont pas le temps pour ça. J'ai appelé la police. Puis c'est vrai qu'ils n'ont pas le temps pour ça. Ils me l'ont dit. Donc, malgré avoir posté ça sur les réseaux sociaux, c'est comme si on n'avait aucun recours, en fait.
7: Bien, c'est vrai que c'est juste plate, ça, parce que les policiers, ils n'ont pas le temps pour ça. Puis heureusement qu'ils n'ont pas le temps pour ça. Là, heureusement qu'ils sont occupés à faire des affaires bien plus graves que ça. Mais en même temps, vous décorez de plus en plus près de la date. Ça veut dire que la festivité, elle dure moins longtemps. On n'est plus vraiment dans l'esprit de la fête d'Halloween. Puis vous n'êtes pas la seule. Charlotte, elle nous écrit au 187 Cube Radio. Nous, on décore le 30 octobre. Le 30, c'est la veille, ça. Fait que le 1er novembre, c'est déjà trop tard. C'est plate, ça?
9: Oui, non, c'est vraiment plate. C'est même un peu ridicule parce que c'est une fête d'enfants. Ça fait juste décourager les gens à investir de l'argent pour cette fête-là.
8: Et tu veux créer de l'engouement. T'sais, l'objectif là, de faire les décorations, c'est que même pour les parents, parce que c'est pas vrai que tout le monde fête l'Halloween, moi je trouve que à chaque année, il y a de moins en moins qui se donnent la peine de décorer. Leurs enfants sont grands, puis peut-être que ça me tente pas d'avoir quelqu'un qui sonne encore à 20h à ma porte. Mais moi je trouve que quand tu décores, ben tes voisins aussi regardent. Puis là, tu veux pas être la dernière maison de ta rue qui n'a pas décoré. Mais si, de moins en moins, le monde décore, mais malheureusement, ça fait en sorte que ta rue devient très terne.
9: Ah, je suis 100% d'accord. Puis je trouve ça plate parce que j'ai l'impression que c'est la seule fête de toute l'année qu'on donne quelque chose sans vouloir recevoir en retour. C'est vraiment, on donne des bonbons aux enfants puis on s'attend pas qu'eux, ils nous en donnent comme, mettons, Noël, qu'on s'attend un cadeau. Fait que c'est plate que de moins en moins de maisons de décor, parce que là, les enfants, c'est eux là, qui vont perdre des bonbons, puis qu'il ne faut pas que cette fête-là disparaisse.
8: Mais merci beaucoup, Pamela Laviolette. On va vous souhaiter une joyeuse Halloween, mais surtout bonne fête aussi le 31 octobre.
9: Merci beaucoup. Bonne journée.
7: Marois, c'est bientôt la fin de l'émission, mais demain, là, on donne déjà rendez-vous aux gens à 13h parce qu'on va s'amuser en tabarnouche. On va se demander à 13h demain, c'est qui en dating qui est le plus
8: exigeant.
7: Plus exigeant, les gars ou les filles?
8: Et moi, j'ai déjà dit, c'est vous autres, mais tu me crois pas. On va en débattre demain.
7: Non, ben, ça va être un vrai, vrai débat parce que je suis convaincu d'avoir raison. Tu sais, des fois, tu dis, je sais comment. Non, des fois, je me dis, l'autre, il y a quand même des bons arguments, ça existe, c'est un duel, il faut y aller. Mais là, je vois pas comment tu vas pouvoir me faire changer d'avis, là.
8: Ben, je vais te donner des exemples concrets.
7: OK, ben ça, c'est à demain, 13h, tout le monde. Merci Sébastien Laperrière, merci Marianne Bessette, à tous ceux qui nous écrivent et nous appellent au 187 Cube Radio. Vous faites partie de l'équipe, vous êtes dans l'émission, vous êtes dans la famille. Merci à Maximilien Sawyer également. Demain, tout le monde, 13h, Richard Martineau s'en vient.
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26: Bon après-midi à tous, ici Alex Laramé. Paul Saint-Pierre Plamondon a été assermenté cet après-midi comme premier ministre à l'Assemblée nationale. L'élu de Camille Lorrain deviendra le premier premier ministre de l'Est de Montréal. Il entrera en fonction officiellement la semaine prochaine. Il a été assermenté en compagnie des 58 autres députés péquistes. L'administration Martinez-Ferrada dépensera près de $16 millions pour acheter de nouveaux équipements dédiés au déneigement et au colmatage des nids de poules. La presse rapporte que le montant servira notamment à l'achat de 8 nouvelles colmateuses de nids de poules et à renouveler la flotte dédiée au déneigement. La mairesse a également annoncé le retour de l'utilisation du sel, notamment sur les trottoirs. Dans les dernières années, l'administration de Valérie Plante utilisait un mélange composé principalement de gravier. Pour le déneigement, la ville sera en charge de 55 % du territoire, tandis que le 45 % restant sera confié au privé. Le pont Honoré-Mercier est affecté par de la corrosion importante, selon des rapports du ministère des Transports. TVA Nouvelles rapporte que Québec évalue qu'il faut des réparations majeures sur le lien Rive-Sud-Montréal, voire le remplacement complet du pont. La section direction sud date de 1933 et son état de dégradation est plus avancé que la portion nord. Néanmoins, une voie sur deux en direction de Montréal est toujours fermée en raison d'une fissure sur une poutre. La mairesse de Mercier, Lise Michaud, demande au gouvernement de mettre en place un plan concret pour éviter des fermetures à répétition. Et un Montréalais sur quatre a vécu au moins un an sous le seuil de la pauvreté entre 2016 et 2023. C'est ce que conclut une étude commandée par l'organisme Centraide. Il fait présentement 11 degrés à Montréal. C'était les actualités. 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
1: Bon jeudi, ma gang de malades. Cube 8 ans aujourd'hui. D'ailleurs, c'est la fête dans le royaume. Il y a une boîte ici avec des tidbits pour les employés. On regarde pas les dépenses. Il y a deux, trois ballons là, puis t'as dit, hein, on fête.
2: Il y a des ballons en forme de 8.
1: Oui, il y a des ballons en forme de 8. On a gratté dans notre fond de tiroir.
3: Des Timbits anniversaire aussi, là.
1: Anniversaire.
3: Avec les petits gâteaux de fête, oui.
1: Alors, merci d'être fidèle et de nous écouter. Hey, on va en parler un peu plus tard avec Rodolphe Fassini, mais Chrystia Freeland, l'ex-ministre, a sorti ses mémoires, un livre de ses mémoires, puis elle nous amène à l'intérieur du gouvernement Trudeau. Puis, tu sais, Trudeau avait l'air gentil, fin comme ça, puis tout ça. Ça a l'air, c'était tout un boulet. Ça a l'air que ça braillait pendant les conseils des ministres. Il y avait une boîte de Kleenex, là, puis les gens braillaient beaucoup, puis mais il y avait un petit câlin. Là, Justin leur donnait un petit câlin. Des fois, il leur disait, hey, c'est bon de manger un sandwich de marde. C'est bon, ça vous endurcit. Il disait ça. Là, les gens pleuraient, puis toute l'affaire, là. Et il y a une femme, elle dit, elle parle d'une situation, ben, c'est complètement fou. Et là, il leur prie, il dit, non, faut pas dire c'est complètement fou. Parce que c'est pas bon, ça. C'est dérogatoire envers les personnes qui ont des problèmes de santé mentale. Faut pas dire ça. Non, il faut dire it's bananas. Ça, les bananes, c'est ça qu'il a dit. T'as pas le droit de dire, hey, c'est fou cette affaire-là, ce qui se passe. L'autre, Justin Trudeau était là. Désolé, là. On dit pas c'est fou. It's bananas. Vous vous souvenez, il y a quelqu'un, une de ses ministres avait parlé.
2: Ben voyons donc.
1: Oui, une de ses ministres avait parlé mankind. Elle faisait un discours en anglais, puis elle disait mankind en parlant de l'humanité. Puis elle avait dit non, we say people kind. Mankind, c'était sexiste. Il avait repris people kind. Fait qu'on dit pas, hey, c'est complètement fou cette situation-là. Faut dire, c'est it's bananas.
3: C'est quand même particulier, sachant qu'il s'est déjà déguisé autrefois.
1: Ben oui.
3: C'est bon.
1: Trois
3: il
1: fois
3: a appris de ses erreurs. Hein?
1: Oui. C'est assez particulier.
3: C'est banane, hein? On va retenir ça ici. Hein?
1: C'est complètement banane. les gens qui nous dirigent, est-ce qu'ils lisent les journaux? Est-ce qu'ils regardent les bulletins d'information des fois? C'est la question que je me pose. Vous connaissez fort bien la définition de la folie d'Albert Einstein, c'est-à-dire refaire tout le temps la même affaire en s'attendant à des résultats différents à chaque fois. On dirait que les politiciens, que ce soit au niveau fédéral, provincial ou municipal, ils pensent qu'en refaisant exactement la même chose, ça va être différent. C'est vraiment la définition de la folie. Regardez ça, là. Dans le plateau Mont-Royal, ils vont aménager une halte chaleur pour les itinérants dans le même bâtiment qu'un CPE, puis juste à côté d'une école primaire. Hello! Il y a eu combien de reportages sur la maison Benoît Labre? Il y en a eu combien? Je veux dire, à la radio, à la télévision, dans les journaux, vous le savez, c'était un halte refuge pour les itinérants, puis en même temps, il y avait un centre d'injection supervisé là-dedans. Puis c'était juste à côté d'une école primaire. Puis les enfants, ils sortaient de l'école, puis ils voyaient des itinérants déféquer dans la rue ou alors se masturber, puis tout ça. C'est OK, c'est pas tous les itinérants qui sont agressifs, violents, désorganisés, mais il y en a, là. Je veux dire, faut pas se cacher, là. Il y en a une gang. Tu sais, on peut-tu, là, les enfants vont apprendre bien assez tôt que le monde est tout croche, puis que la vie est pas si belle que ça, puis tout ça. Ils ont 6-7 ans. Peux-tu les laisser les protéger d'une certaine réalité? Je veux pas nécessairement là, les envelopper dans du papier bulle, là, mais ont-tu vraiment besoin de voir un itinérant chier dans la rue ou de se soigner la bisoune devant eux autres à 7h le matin? Christine, dans le Chinatown, dans le quartier chinois, il y avait tellement de problèmes, parce qu'il y avait un CPA aussi qui était à côté d'un refuge pour sans-abri, que les enfants avaient besoin d'être escortés par des policiers pendant leur marche en raison des dangers liés à l'itinérance. Il me semble qu'on dirait que tu voudrais monter la population contre les itinérants, que tu ferais pas différemment que ce qu'ils font. Là. Ils ont tous vu ce qui se passait. Ils ont tous vu les reportages. Ils ont dit, hey, on a une crissie de bonne idée. Une halte chaleur pour itinérants dans le même bâtiment qu'un CPE puis à côté d'une école primaire. Après ça, s'il y a les parents qui sont en maudit en disant, ben, je m'excuse, mais mon enfant a vu quelqu'un shooter. Mon enfant a vu quelqu'un en train d'être réanimé par des paramédics. Mon enfant a vu quelqu'un en train de se jouer après la bisonne. Là, ils vont dire, ben, arrangez-vous. Oh, vous êtes contre les itinérants, vous autres, vous manquez de cœur, hein, vous n'avez pas de cœur, vous n'avez pas de compassion. Non, là. Le problème, c'est pas les parents, là. Le problème, c'est vous qui prenez ces décisions-là, qui sont des décisions complètement débiles. Puis je le redis, là. Si vous vouliez monter la population contre les itinérants, puis si vous vouliez rendre ça là, difficile, puis des tensions, aggraver les tensions qui se passent, là, vous n'agiriez pas différemment. C'est exactement ce qu'il faut pas faire. C'est pas qu'on est contre les itinérants, mais c'est pas facile, c'est difficile. Il y en a de plus en plus. Ils sont désorganisés. Il y en a qui sont violents. Il y en a qui sont agressifs. Les enfants ont pas besoin de voir ça avant d'aller à l'école. Je ne comprends pas. Mais tout le temps, arrangez-vous. T'sais, arrangez-vous. On va fermer la voie Camillien Houde qui monte au Mont-Royal. Ouais, mais là, ben, ça va compliquer ma vie. Moi, là, arrange-toi. Arrange-toi, tu prendras un autre chemin pour monter sur le Mont-Royal. On va bloquer la rue du Parc, puis toute une partie du centre-ville pendant un mois pour un événement cycliste. Oui, c'est parce que moi, ça va dire, arrangez-vous, je m'en fous. À chaque matin depuis des mois, moi, je passe sur la rue Van Horn, il y a un trou, là, mais il y a un trou hallucinant, là. Puis je me dis, à un moment donné, calvaire, et ils vont mettre 2-3 roches dans le trou, là. Je dis pas, là, de faire une grosse job, je sais qu'ils sont bien occupés, mais tu sais, c'est vraiment un trou énorme, là. Ben non, ils font pas. Fait, arrange-toi, toi, l'automobiliste. Si tu pètes ton essieu, ben tu paieras, puis tu peux pas après ça poursuivre la ville parce qu'ils ont s'en laver les mains. T'as rien qu'à faire du slalom, tu sais. Mais là, pour éviter le trou, moi, là, il faut que je me tâche à gauche, puis il faut que je rentre dans la voie qui est en sens inverse de moi. C'est hyper dangereux. Arrange-toi. Puis là, il va voir, ben oui, ben si ce culotte pioché dans la rue, ben arrangez-vous. Allez mener vos enfants, demandez à la police de les escorter, puis tu dis, tabarnouche, là. Je dis, c'est complètement délirant. Il va y avoir un sommet bientôt de l'itinérance. J'espère qu'on va écouter aussi les parents qui vont dire, je m'excuse, mais pouvez-vous ouvrir ces centres-là? Puis oui, ils ont besoin d'aide, puis bon, OK. Mais pouvez-vous les ouvrir peut-être un peu plus loin des CPE puis des écoles? J'espère qu'on va les écouter, puis qu'on fera pas on leur fera pas sentir coupable en disant, le vivre ensemble, vous aimez pas ça, vous autres, le vivre ensemble, hein? Vous aimez pas les sans-abri? Ben non, je m'excuse. T'as un commerce, là, comme au coin de Milton, puis tu pars, qu'il y a des commerçants, là, le matin, là, ils doivent enjamber des gens qui dorment devant leur commerce pour ouvrir la porte de leur commerce. Ils doivent essayer d'éviter les flaques de vomi, puis tout ça. Puis là, rentrer, c'est pas le fun, ça aussi, pour la clientèle, si la clientèle baisse. C'est n'importe quoi.
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1: Je suis avec Marie-Laurence Delaney, Stéphanie Villeneuve et les médecins. Écoute, les médecins font beaucoup d'argent. Alors, un nombre record de 392 médecins québécois qui ont reçu plus $1 million de dollars de la RAMQ en 2025, dont 11 qui ont dépassé les 2 millions. Puis là, ça, c'est le sport national, les Québécois, chialer contre les médecins qui font trop d'argent. En même temps, En même temps, vous savez, on parle souvent des médecins dans le cadre de l'émission. Hein, Benoît Eppel, qui est médecin de famille à Sherbrooke. 5 médecins qui se sont suicidés récemment, sont à bout de ben raide. C'est pas évident d'être médecin. C'est des longues études. Ça coûte cher, même si effectivement, étudier pour la médecine au Québec, c'est moins cher qu'ailleurs en Amérique. Là. Mais reste que quand même, c'est des gens qui font des sacrifices, des gens qui comptent pas leurs heures, des gens... Benoît Eppel me disait, ça arrive régulièrement qu'il doit faire des fois des 48 tard, ce qui est vraiment pas évident, mais on va chialer. C'est surtout les radiologistes, et c'est long parce que je connais deux radiologistes, puis en regardant ce texte-là, je me suis dit, oh, t'as vraiment, je vends pas mal d'argent, mes amis, quand même. Alors, ce sont surtout des radiologistes qui sont nombreux à figurer dans le palmarès, environ 1 sur 6 qui a franchi la cape du million de dollars par année. On en parle avec le docteur Grégoire Bernèche, président de l'Association des radiologistes du Québec. Docteur Bernèche, bonjour.
5: Non.
1: Bonjour. Comment ça se fait que c'est surtout les radiologistes qui gagnent beaucoup d'argent? Est-ce que c'est si dur que ça? C'est quoi? C'est la spécialité la plus compliquée, la plus complexe de lire des rayons X?
5: La plus compliquée, je n'irais pas dire ça. Tout ce qu'on fait en médecine spécialisée a des choses plus simples et plus compliquées. Une chose que je dois vous dire objectivement, c'est que nous sommes la spécialité, puis c'est bien reconnu dans les chiffres de la RAMQ, qui travaille le plus grand nombre de jours par année. Et aussi, on fait beaucoup de gardes, donc on a évidemment un volume d'examen qui est très grand. Le problème, dans le fond, là, c'est que on est payé à l'acte et les actes n'ont fait qu'augmenter en radiologie plus que dans toute autre spécialité. On ne contrôle pas le robinet en radiologie. Ce que je veux dire par là, vous avez probablement déjà passé un examen radiologique parce qu'on en fait 13 millions par année des examens radiologiques au Québec actuellement. C'est généralement des technologues qui les font. Quand la résonance magnétique roule 24/7 maintenant, comme c'est le cas, c'était pas le cas il y a 10 ans, ben, le résultat, c'est qu'on fait 70% plus d'IRM par année, puis 70% de plus de scans, puis 50% de plus d'échographie aujourd'hui qu'il y a 10 ans. Et le nombre de radiologistes, pensez-vous qu'il a augmenté de 70%? Évidemment pas, il a augmenté de 15%. Donc, il n'y a pas de magie, puis c'est pour ça que je suis très à l'aise de vous en parler aujourd'hui, même si je trouve pas ça particulièrement beau de regarder ces chiffres-là. Mais la réalité, c'est que tous les patients ont été vus en arrière de ça. Il n'y a pas de gamique, c'est vraiment, on a fait plus d'actes, on n'est pas plus de radiologistes. Et en bout de ligne, ça fait qu'on travaille
1: très longtemps.
5: C'est plus difficile, on travaille beaucoup.
1: Au Québec, on a choisi de payer les médecins à l'acte et pas les payer là, à l'heure ou même, c'est-à-dire de leur donner un tarif pour l'année. Docteur Bernèche, pourquoi il y a davantage d'IRM? C'est quoi? Les gens vieillissent, ont besoin plus d'analyse?
5: Il y a de ça. Il y a le fait aussi que, par exemple, il y a 15-20 ans, on avait un cancer, on mourait peu de temps après. Maintenant, on peut faire un patient pour des scans aux 3 mois pendant 5 ans, alors que le patient, malheureusement, décédait au bout de 2 ans auparavant. Donc, il y a de la médecine réellement pertinente qui a été générée dans les 10 dernières années qui amène plus d'examens radiologiques. Mais je vais être très candide avec vous. Il y a également beaucoup de radiologie qu'on fait, qu'on va dire, pour être poli, qui est à faible valeur ajoutée ou qui est non pertinente. Okay? Donc, par exemple, les examens de l'urgence la nuit ont doublé au cours des 10 dernières années. C'est pas parce qu'il y a 2 fois plus de patients qui viennent la nuit. Puis en tout respect pour les urgentologues, surtout que ma femme m'écoute peut-être puis elle est urgentologue elle-même, mais je pense qu'on est plus rapide sur la gâchette dans plusieurs disciplines. Et en radiologie, on ne prescrit pas, on accepte les prescriptions et ça fait en sorte qu'on a de plus en plus de volume avec une pertinence, bien honnêtement, qui est souvent diminuée. Là.
1: OK, c'est qui prescrit? C'est le médecin de famille?
5: Tous les médecins, spécialistes et de famille, ainsi que maintenant les IPS.
1: OK, puis eux autres ont plus tendance, eux autres ont plus tendance en disant, ben là, on va faire une radio, là. C'est comme un réflexe.
5: Oui, oui. Puis je veux pas blâmer les médecins québécois dans le sens que c'est une tendance mondiale qu'on constate partout. Ces augmentations de volume-là sont partout. Puis l'affaire, c'est qu'il y a un processus que je dirais facilitateur, un cercle vertueux ou vicieux, comme vous le voulez. Ça fait en sorte qu'il y a plus de demandes en radiologie. Donc, on investit plus pour acheter des machines d'IRM, de scan, d'échographie, pour embaucher des technologues. Et à ce moment-là, ben c'est comme quand on construit plus de voies sur l'autoroute. Les gens constatent que c'est plus facile de rouler pendant un certain temps, achètent plus de voitures, en d'autres mots, prescrivent plus d'examens. Donc, on abaisse notre seuil collectif de ce qui est nécessaire de voir en radiologie. Donc, en toute franchise, encore une fois, il y a de la médecine pertinente qui a augmenté en volume, mais il y a aussi beaucoup de médecine non pertinente qui a accompagné ça. Et je pense qu'un des gains pas facile, mais important qu'on pourrait faire au Québec, qui sauverait de l'argent et qui ne coûterait rien aux patients au final, en termes de qualité de vie et de quantité d'années de vie, c'est vraiment d'améliorer l'usage qu'on fait des examens radiologiques puis de baisser le nombre d'examens.
1: Ben justement, un des impacts là, d'avoir autant d'analyses non pertinentes, comme vous dites, c'est que ça fait un effet goulot, là, ça fait un engorgement, puis ça prend quoi maintenant, 6 mois pour passer un IRM?
5: Ça dépend de chaque endroit, mais oui, des fois c'est 6 mois, puis c'est pas 6 mois genre j'ai mal à la jambe puis c'est pas bien grave. Non, j'ai vu des cancers de la prostate qui poirotaient sur des listes pendant 6 mois. J'ai vu des cancers du sein qui avaient pas accès à l'IRM pendant 6 mois. C'est toutes des pathologies qui auraient été beaucoup moins agressives si on les avait imagées quand l'examen était prescrit. C'est très grave. Et en fait, c'est ça le but d'améliorer la pertinence. C'est pas de se dire nos machines vont rouler 25% du temps vide. Non, les machines vont encore être pleines, mais avec des examens plus indiqués qui fait que nos listes d'attente vont baisser. La non-pertinence actuellement fait en sorte que les patients n'ont pas le bon examen au bon moment. Et je pense que ça, c'est une des choses les plus graves.
1: OK, ça, c'est pas le rôle de Santé Québec de voir là, les examens là, qui sont prescrits puis dire, là, ben là, on va faire le ménage là-dedans, puis il y en a qui n'ont pas besoin d'être prescrits, puis on va mettre en priorité ceux qui sont, tu sais, vous dites, là, des gens qui peuvent attendre 6 mois pour un IRM pour un cancer. Le temps, c'est, on sait, c'est le nerf de la guerre. Là. Il faut vraiment traiter les gens le plus rapidement possible qui ont cancer. Et puis là, vous êtes en train de me dire, il y a peut-être quelqu'un qui attend pour un IRM de cancer parce qu'il y a quelqu'un qui est allé à la machine alors qu'il n'en avait pas vraiment besoin. Ça n'a pas de sens, ça.
5: C'est le rôle de Santé Québec, mais vous allez être surpris d'apprendre qu'ils n'ont pas encore réglé le problème Santé Québec, contrairement à la plupart des problèmes. D'habitude, ils sont très rapides là, et exécutifs. Non, blague à part, puis je ne veux pas le jeter le bébé avec l'eau du bain. Tout le monde essaye de faire de son mieux, mais oui, on a ajouté beaucoup de couches bureaucratiques qui n'aident pas. On a des sous-investissements dans certains secteurs, notamment, tu sais, des fois, on veut ouvrir une nouvelle ligne de service, comme je dirais en hôpital, les résonances magnétiques de la prostate. Des fois, c'est bloqué dans certains hôpitaux, puis pas dans d'autres, parce qu'il n'y a pas assez de budget. Mais c'est sûr qu'on fait moins d'IRM de prostate dans ce temps-là, puis ça ouvre la porte à plus de IRM de la colonne lombaire qui sont classiquement moins pertinentes. C'est définitivement un problème. Mais je veux pas m'extirper de ce problème-là comme radiologiste. On fait partie du problème puis de la solution, nous aussi. Combien de fois je vais lire un examen puis je vais me dire, oui, mais tant qu'à, si jamais ce petit nodule pulmonaire-là qui est rien 99 % du temps, si jamais celui-là est un cancer, finalement, je vais peut-être prescrire un suivi de scan 100 fois au lieu de zéro. Et ça peut vraiment mettre du sable dans l'engrenage aussi. Donc, c'est une responsabilité collective. Actuellement, une des principales solutions au-delà de Santé Québec, c'est le prescripteur électronique qui est en train d'être mis en place, c'est-à-dire le médecin à l'urgence ou au GMF ou à l'étage dans l'hôpital va pouvoir dire, ben je veux prescrire une résonance du cerveau à ce patient-là. Est-ce que c'est pertinent ou pas? Donne les indications. S'il a mal à la tête, il a 20 ans, c'est migraineux. Le prescripteur électronique va lui dire, non, ce n'est pas pertinent. Et comme ça, on a réalisé qu'on éliminait actuellement dans les projets au Québec 10 % des prescriptions. Mais c'est pas implanté au niveau provincial encore, c'est dans quelques centres, c'est clairement une piste de solution.
1: OK, et vous étiez un peu ironique quand vous parliez de Santé Québec. Qu'est-ce que vous pensez des gens qui veulent abolir cet organisme-là?
5: Écoutez, notre système de santé actuellement, il souffre d'acharnement thérapeutique. On a passé énormément d'années à tenter de soigner le système au lieu de soigner les patients. Puis le dernier symptôme majeur de ça, ça a été de créer Santé Québec. Pour la raison que je vous dis, j'étais totalement contre la création d'un palier bureaucratique de plus qu'on appelle Santé Québec. Mais pour la même raison, peut-être paradoxalement, mais je suis contre de l'abolir parce qu'on va passer encore une année à se tirer les cheveux de est-ce qu'on redéplace ces fonctionnaires-là.
1: Ben c'est ça, docteur Bernache, on peut-tu arrêter de jouer dans la structure pour ajouter ou enlever des boîtes dans l'organigramme? On peut-tu arrêter de jouer dans les structures puis donner davantage de soins aux patients? Là, on a l'impression qu'on veut réparer le système plutôt que de soigner les patients.
5: C'est exactement ça. Je peux pas être plus d'accord. Donc oui, amincir Santé Québec, mais ça peut s'appeler encore Santé Québec. Ça me dérange pas. La lourdeur bureaucratique, on peut s'y attaquer sous le logo Santé Québec. Je donne un exemple. Quand on a aboli ou déplacé des fonctionnaires puis créé Santé Québec, nous, on avait des réunions régulières pour des permis en clinique, mettons, des cliniques qui donnent des mammographies, tout ça. Fallait décider si on octroie un permis ou pas à une clinique. En décembre 2024, Santé Québec est créé. On n'a pas eu cette réunion-là qu'on avait auparavant avec le ministère pendant un an, alors qu'on l'avait aux 6 semaines avant, parce que personne ne savait ce qu'il faisait, dans quelle organisation. Un an plus tard, ça a pris un an de perte sèche pour revoir les mêmes fonctionnaires avec un différent logo dans la même maudite réunion. Tout ce qu'on fait, c'est créer une perte sèche quand on fait ça. Puis si on réabolit Santé Québec, ben il y a encore une fois rien qui va se passer pendant un an parce qu'on est trop occupé à s'attaquer aux structures. Laissez-nous tranquilles avec les réformes, s'il vous plaît.
1: Tout à fait d'accord, Marie-Laurence.
3: Pour venir au salaire, Dr Bernèche, est-ce que les gens critiquent trop au Québec les salaires des médecins et est-ce qu'ils ont raison de critiquer parfois, à votre avis?
5: je pense qu'ils ont raison de critiquer. Puis c'est pour ça que moi, je viens ici, pas pour défendre nécessairement ce que j'appellerais les high billers, ceux qui facturent énormément. Je viens surtout pour expliquer où l'argent s'en va, parce que c'est 42% de nos impôts qui s'en vont dans le système de santé. Mmh. Puis juste rassurer les gens, il n'y a pas une gamique. C'est pas parce qu'on a inscrit plus de gens sur une liste d'attente qu'on a plus de gens qui facturent 1 million et plus. C'est parce qu'on donne plus le service. C'est linéaire. Les gens peuvent être d'accord avec ça ou pas, le paiement à l'acte. Mais si on en donne plus d'actes, finalement, il va y avoir une plus grande rémunération. Mais nos actes, je peux vous le dire, là où le bas blesse, c'est que ça fait 10 ans qu'ils sont gelés, ces actes-là. Pour moi, lire une radiographie des poumons, c'était 10 $ quand j'ai gradué en 2015, puis c'est 10 $ en 2026 malgré l'inflation. Je veux pas me plaindre le ventre plein. Je veux juste dire que si les revenus ont augmenté, c'est vraiment juste parce qu'on a augmenté le service. Et à ce moment-là, ben je veux au moins, les gens n'ont pas besoin d'être d'accord avec moi, mais je veux au moins statuer sur le fait que c'est pour ça qu'il y a de plus en plus de médecins qu'on peut dire millionnaires.
1: Merci beaucoup, Dr. Grégoire Bernèche, président de l'Association des radiologistes du Québec. Merci.
5: Ça fait plaisir. Merci.
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1: Marie-Laurence Delaney procède d'un homme qui aurait poignardé son ex 62 fois.
3: On en a parlé hier, ben on a parlé de la question de l'accusation de meurtre non prémédité. Et là, c'est Laurent Lavoie du Journal de Montréal qui couvre le procès. On a eu davantage de détails quant à ce qui s'est passé avant le meurtre. Il y a eu un très, très long interrogatoire de l'accusé, David Tota, qui lui a 40 ans. La victime, Josiane Fauché, elle a 27 ans. Ça se serait passé dans la nuit du 8 au 9 avril 2024. Le couple était séparé, mais ils demeuraient encore ensemble dans un appartement de Candiac. Et avant le meurtre, ben, ils s'étaient rendus dans un restaurant, les deux. Ils seraient revenus à la maison, dans l'appartement. Et là, il y a un conflit qui aurait éclaté. Et à un certain moment, l'accusé serait allé chercher un couteau dans la cuisine. Il se serait approché d'elle. Et là, on comprend toute l'importance que l'enquêteur a fait durant l'interrogatoire qui a duré quand même 7 heures. Il a parlé, bon, il a tenté de créer des liens avec l'accusé. Il s'est montré empathique. Il lui a fait parler de son passé. Et à un certain moment, Tota, ben, a carrément cassé. Il a dit, et je cite, elle a crié quand je suis venue avec le couteau. Je pense que j'ai donné 3 coups. Finalement, c'est 62 coups de couteau qu'elle aurait reçus.
1: Il y a quelqu'un qui va venir nous parler, qui le connaît, ce gars-là, qui a tué son ex, qui l'a côtoyé pendant des années, qui va nous en parler. C'est Rémi Villemur. Il connaît bien. Il dit, quand j'ai vu Stéphane, il dit, voyons, je connais ce gars-là, je travaillais avec lui.
3: Je ne savais pas.
1: Alors, Rémi va nous parler de ça. Stéphanie, le parcours là, au cimetière ouais. Côte-des-Neiges, là, ben, c'est Moment Factory qui
8: Moment
1: fait ça.
8: Moment Factory, effectivement, un parcours nocturne. On sait que ça va se faire une fois que le soleil est couché. Ben là, on a une date. C'est à partir du 18 novembre que le parcours sera disponible au grand public.

0: ça dans un cimetière. C'est quand même un endroit là, sacré, là, ouais. Que tu sois croyant ou pas. Là, tu sais.
1: C'est vraiment en même temps, vu qu'il n'y a pas d'humour. Moi, je me demandais au départ, ouais. Ça n'a rien à voir avec l'Halloween. Ou c'est non, pas, non, c'est non. Quand même, ça respecte quand même certaines étapes de la vie.
0: Mais c'est quand même un show. Tu sais, je veux dire, on irait-tu faire un pique-nique dans un cimetière? Tu sais?
1: Bien, il y en a un coup, oui. C'est particulier, j'imagine. Mais non, je sais pas, je me pose la question parce qu'en même temps, il y a des gens qui visitent pas. Ça reste quand même un joyau, ce cimetière-là. Ouais. C'est peut-être une manière, justement, de le visiter autrement, je trouve.
0: Il y en a qui font leur jogging. Moi, j'aime beaucoup marcher au cimetière à Côte-des-Neiges.
2: Regarde, oui, tu vois, tu es un adepte.
0: Effectivement. Tu vois plein de gens qui font leur jogging là-bas.
2: En plus.
0: On verra.
2: Ouais.
0: On jugera l'arbre à ses fruits. On ira voir, puis on saura.
2: Effectivement. Donc, à compter du 18 novembre. Et Richard, je voulais te lire un commentaire qu'on a reçu. En lien avec ton éditorial et les personnes en situation d'itinérance. C'est Charlotte qui nous a écrit parce qu'elle trouve que tu as tellement raison. Elle est passée avec sa poussette sur la rue principale pour aller à la boulangerie à Sainte-Adèle. Et juste en face de la boulangerie, ben, il y a une halte chaleur. Et il y a deux itinérants qui la poursuivaient en lui disant des choses qui étaient incompréhensibles.
0: Ah, oui.
2: Et c'est un bon samaritain qui l'a escorté jusqu'à la boulangerie. Il était 10 heures du matin.
0: Tu sais, 10h du matin, faut pas être naïf, là, tu sais, là. Le mythe, là, du gentil itinérant, un peu sage, qui arrive avec des perles de sagesse, pis tu sais, non, il y en a là-dedans qui sont vraiment agressifs, dangereux, mêlés. Si vous avez, justement, des anecdotes comme ça à nous raconter, 1-877 Cube Radio,
2: 1-877-827-2346.
0: Merci.
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4: La politique avec Rodolphe Fassini, c'était la sermentation des députés cet après-midi, Rodolphe. Puis là, je vois la photo de PSPP. On dirait qu'il pleure. Il pleure beaucoup, hein? On dirait qu'il est encore en train de brailler.
5: Oui, moi j'ai vu aussi beaucoup d'émotions, c'est quand Pascal Bérubé, qui, faut pas l'oublier, c'est maintenant le doyen de l'Assemblée nationale, Pascal Bérubé. Oui, j'ai trouvé qu'il y a pas mal d'émotions, monsieur Paul Saint-Pierre Plamondon. Oui. Alors oui, les députés du Parti québécois ont prêté serment. Je te rassure, Richard, personne a prêté serment au roi pour le Parti québécois, parce que je sais que c'est quelque chose qui te préoccupe beaucoup, mais il y a un élément que j'ai trouvé un peu bizarre, c'est que ils ont aussi prêté serment à la Constitution du Québec. À ce que je sache, ça n'existe pas encore, la Constitution du Québec. Donc, c'est pour ça que c'est un élément un tout petit peu intéressant qu'ils ont ajouté pour leur prestation de serment. Donc, pas de roi, mais une future constitution qui, pour l'instant, n'est pas écrite.
4: Ils ont prêté serment à Félix Leclerc ou quoi? Qui? Est-ce qu'il y en a des députés qui ont prêté serment au roi?
5: Non. Pas au Parti québécois. Et même Charles Millière a fait une entrevue, je pense, hier ou avant-hier. Et même lui, il a dit que même le Parti libéral du Québec, en tout cas lui, ne prêtera pas serment au roi.
4: Rodolphe, on va aller écouter justement PSPP qui est en train de faire son discours. Il va peut-être pleurer, on l'écoute.
6: Nous avons multiplié par 20 notre nombre de députés. Et nous... Nous avons en fait ici le plus gros contingent d'élus du Parti québécois depuis 1998. Et d'autres résultats sont encourageants pour la suite. Donc, on a eu la première place, on a fini premier dans 11 des 17 régions du Québec, mais dans 5 autres régions administratives, on était bon deuxième. Donc, pour 16 sur 17 pour les deux premières places. Et on peut donc être très, très fiers de ce qu'on a réalisé tous ensemble, candidats, bénévoles, militants et sympathisants du Parti québécois. Et maintenant, la réalité, c'est que le plus gros du travail demeure devant nous. parce que le sens de notre engagement ne réside ni dans le nombre de députés que nous avons obtenus, bien qu'il soit impressionnant, ni dans le titre qui vous est conféré à tous et chacun aujourd'hui. Notre quête de sens réside dans l'espoir et ultimement dans notre capacité à avoir un impact positif sur la société, notre capacité à aider du monde. Protéger son monde, disait Jacques Parizeau. Éclairer notre peuple sur son meilleur intérêt, nous disait René Lévesque, tel est le sens de notre engagement. Et c'est au nom de cette quête de sens, au nom de cet espoir, que plusieurs d'entre vous ont fait de nombreux sacrifices au cours des derniers mois. Parce que des sacrifices en politique, il y en a. Et je vois plusieurs familles, amis venus célébrer. Et célébrer votre champion, votre championne, votre moment... Votre beau moment au terme de tant d'efforts. Donc, je veux juste dire merci aux proches, à la
4: c'est
6: famille.
4: C'est un sacré bon tribun. Moi, j'aime beaucoup l'entendre, PSPP. Écoute, Rodolphe, notre collègue Emmanuel Latraverse dit que le PQ a recruté des talents comme on en voit rarement. Elle se dit impressionnée par l'expertise rassemblée au sein de cette équipe-là. Est-ce que tu partages son enthousiasme?
5: Ben, est-ce que c'est sûr qu'ils ont des députés qui ont de l'expérience? Oui, Pascal Bérubé, je pense que c'est son 7e mandat. Nicolas Marceau, ancien ministre des Finances, revient pour un 4e mandat. Joël Arsenault, c'est son 3e mandat. Elsie Lefebvre, qui revient en politique aussi. Maintenant, la question, c'est l'expérience, c'est bien, mais il va falloir livrer. Puis les attentes en politique sont toujours élevées pour un gouvernement et il va avoir des tests de la réalité très, très rapidement. L'économie, l'immigration, ça va arriver très, très vite. Les coupures, Santé Québec, disons qu'il y a du pain sur la planche. C'est bien qu'ils ont des candidats et des députés maintenant qui ont de l'expérience, mais il va falloir livrer.
4: Exactement. And now what? Là, tu sais, c'est vraiment ça, là, parce que c'est facile de parler, de discuter, de critiquer le gouvernement en place, mais là, il va être jugé, pas à ses paroles, mais il va être jugé à ses actes. Puis les gens vont dire, est-ce que ça va changer quelque chose sur le terrain? Ça va-tu changer quelque chose dans ma vie si jamais je tombe malade, par exemple?
5: Et oui, ouais. Santé, éducation, ça va être encore, si dans un mois, dans trois mois, on regarde ce qui se passe dans les urgences, est-ce qu'on verra une amélioration? J'ai des doutes. Alors, c'est pour ça que le pouvoir va être, le temps et le pouvoir, ça va se le rattraper très, très rapidement.
4: Rodolphe, oublie pas, là, si jamais il y a des choses qui fonctionnent pas dans la société, dis pas, c'est complètement fou. Justin Trudeau aime pas ça. Il dit que c'est méchant, c'est dérogatoire vis-à-vis les gens qui ont des troubles de santé mentale. Il faut que tu dises « it's bananas ». C'est ça qu'il faut que tu dises.
5: C'est ce qu'on a appris dans le livre de Madame Freeland, l'ancienne vice-première ministre, l'ancienne ministre des Finances sous Justin Trudeau. On se souvient qu'il avait donné sa démission avant de se faire démissionner. Elle a sorti un livre. Puis sur Justin Trudeau, on se souvenait de Justin Trudeau. Tu te souviens quand il y avait eu une question, quelqu'un lui avait posé une question en anglais, puis lui avait dit « humankind » et il avait dit « non, non, non, on dit pas humankind, on dit people kind parce que human, ça fait trop masculiniste ». Ben, en fait, dans le livre de Madame Freeland, on en apprend pas mal. On en apprend exactement comme tu viens de le dire, qu'il ne fallait pas dire fou à Monsieur Justin Trudeau, en tout cas, que c'est une politique folle en Conseil des ministres. Il fallait pas aussi, surtout, qu'il y a des ministres qui pleuraient en Conseil des ministres.
4: Ben oui.
5: Qui avaient même des mouchoirs. Donc ça aussi, on a appris. Puis, quelque chose de très, très intéressant dans ce livre de Madame Freeland, Jean Chrétien a rencontré Madame Freeland il y a 2 ans avant sa démission en lui demandant de quitter le gouvernement pour que ce soit en fait un déclencheur pour que Justin Trudeau quitte plus tôt que prévu.
4: Donc
5: on voit que Jean Chrétien avait essayé et même Madame Freeland dans son livre fait la confession que oui, elle aurait dû quitter le gouvernement plus tôt parce que ça a été une alliée de Justin Trudeau jusqu'à la dernière minute.
4: Donc tu es en train de me dire que même l'establishment libéral voulait que le gouvernement tombe parce qu'il était déçu de ce que Trudeau avait fait.
5: Ou surtout qu'il fallait changer de chef et que la perspective de gagner une autre élection avec Justin Trudeau était presque nulle, un tout petit peu comme ce qu'on a vu au Québec, et qu'il fallait changer de chef plus rapidement pour donner le temps à une ou une nouvelle chef. Le coup de M. Carney, c'est quand même extraordinaire en politique canadienne comme ça, de réussir à reprendre ce parti et de gagner une élection. Parce que quand on regarde Mme Fréchette, c'est pas ce qui est arrivé. Quand on regarde Mme Campbell après Brian Mulroney, c'est pas ce qui est arrivé. Donc disons que oui, l'establishment, Jean Chrétien, qui a demandé à Mme Freeland de quitter, elle n'a pas écouté son conseil. On a vu ce que ça a donné pour elle.
4: Wow, c'est complètement fou. Oh, excuse-moi, it's bananas. It's really bananas. Okay, merci Rodolphe, à demain, salut.
5: Merci, j'ai comme un ressenti de jeudi en passant. 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
4: La ville de Lévis veut installer des caméras de surveillance dans certains espaces publics pour lutter contre le vandalisme. Il y a un projet pilote qui a été approuvé cette semaine. Hey, on parle de 71 incidents recensés en un an pour des dommages estimés à plus de 114 000 $. Qu'est-ce qui se passe à Lévis, c'est un bordel. On en parle avec M. Benoît Forget-Chiasson, conseiller municipal du district Saint-Rédempteur à Lévis et chef intérimaire de Lévis Force 10. Bonjour, M. Forget-Chiasson.
7: Bonjour, M. Martineau.
4: Ben là, installer des caméras, vous savez que les défenseurs de la vie privée vont vous dire on veut pas d'un État policier qui va commencer à surveiller nos moindres faits et gestes. Dès qu'on veut installer des caméras pour la sécurité, il y a des gens qui vont dire ben là, c'est une intrusion dans notre vie privée, ça.
7: J'entends ça. J'entends ça. Je partage pas, mais j'entends ça. Moi, je suis pas du même avis. Là. Je pense qu'on est rendu là, nous, à Lévis. On est rendu à prendre des moyens un petit peu plus, on va dire drastiques, même si je pense qu'il est temps. En 2026, on est rendu là, puis c'est plus tellement drastique de penser à ça. Mais il y a trop de bris, il y a trop de méfaits, puis ça coûte trop cher pour se priver d'un moyen aussi intéressant que les caméras de surveillance. Fait que moi, j'ai aucun problème avec ça.
4: Ben, je disais, qu'est-ce qui se passe à Lévis, mais en fait, c'est qu'est-ce qui se passe avec nos jeunes points, parce que c'est la même chose aussi à Montréal, dans la grande région de Montréal aussi, il y a du vandalisme. Qu'est-ce qui pète? Ils pètent des lumières de lampadaires, quoi?
7: Oui, il y a un peu de tout. Ça passe du jardin communautaire où ils volent des tomates à briser des vitres d'une esplanade à 15-20 000 $ à chaque fois qu'ils brisent les vitres. Il y a un peu de tout. Là. C'est pas si c'était facile de mettre le point sur un problème ou un type de méfait, mais là, c'est un peu généralisé à travers la ville. Puis avant, c'était des cas plus isolés. Aujourd'hui, là, ça se passe pratiquement toutes les semaines. Puis on n'arrive pas, on dirait, à voir le bout. Donc, mais tu sais... Hier, j'étais au parc de la Pointe-Benson. Là, ça a coûté au-dessus de 15 millions, ce projet-là. Puis ça fait pas deux ans, puis c'est déjà en train de se faire briser. Fait que, c'est ça qui est dommage. Là, on investit, puis ça donne aucun gain. Là. C'est peut-être des concours TikTok, c'est peut-être des... Ils s'ambitionnent un petit peu, peut-être malheureusement, mais il n'y a pas vraiment de raison à faire ça. Là.
4: Écoutez, ça me fait penser à une conversation qu'on a eue hier avec un résident de Saint-Hilaire là, qui était victime des sonnes des crises. Là, lui, ça fait un an, trois fois par semaine, là, des jeunes qui sonnent puis qui sacrent le camp. Puis lui, on lui a demandé, est-ce que vous avez posé des caméras de surveillance puis tout ça. Il dit, oui, je peux en poser. Il dit, le problème, c'est que les parents font pas leur job. C'est aux parents aussi à élever leurs enfants. Qu'est-ce que vous en pensez?
7: Ben, c'est sûr que je partage une bonne partie de ce point de vue-là aussi. Tu sais, je pense qu'à un moment donné, les caméras vont peut-être permettre aussi de mettre la main puis de mettre des images ou des visages sur des méfaits. Parce que je pense qu'il y a aussi le côté où certains disent, ben, c'est pas le mien ou c'est pas la mienne. Là, si jamais on arrive à faire démonstration que c'est tel ou tel jeune qui le fait, après ça, ben, ça va être dans la cour des parents de soit de sévir, soit de sensibiliser ou de prendre des actions, là, mais clairement. Oui, on nous autres aussi, là, moi aussi, je pense au fait qu'il faut sensibiliser les parents, il faut éduquer les parents qui éduquent leurs jeunes. Mais à un moment donné, je pense qu'on est rendu ailleurs, qu'on est peut-être rendu à l'étape de la deuxième vitesse, là, puis de les prendre sur le fait.
4: Ouais, mais monsieur Forget-Chiasson, là, on le sait, là, quand on rentre maintenant dans les dépanneurs, il y a des photos des gens qui ont volé des affaires dans le dépanneur, puis tout ça, là, ils mettent les photos un peu pour leur donner la honte, hein. Est-ce que c'est ce que vous allez faire avec les images que vous allez capter avec les caméras? Vous allez faire quoi avec ces images-là?
7: Ben là, ça fait partie des enjeux, là. Je vous le cacherai pas, ça fait partie des enjeux de tout l'aspect légal. Si en plus on a affaire à des mineurs, je pense qu'il y a un enjeu différent si c'est des majeurs qui le font. À partir du moment où c'est des enfants ou des jeunes adolescents, je pense qu'il y a un enjeu s'ils sont mineurs. Donc toute la gestion de l'image, là, ça a été soulevé par notre commission là, où sur laquelle je siège, la sécurité urbaine, où est-ce qu'on a demandé l'implantation des caméras, mais en contrepartie. Il y a quand même tout l'enjeu de la légalité des images. Qui peut les garder? Qui peut les consulter? Oui, le service de police peut le faire, mais après ça, comme vous le dites, là, de mettre ça dans un dépanneur ou de mettre ça sur les réseaux sociaux, c'est autre chose. Surtout si on pense que c'est des gens qui sont pas 18 ans. Donc, je pense que ça, là, on est encore dans l'arrimage de tout ça, là, à savoir qu'est-ce qu'on fera des images puis qu'est-ce qui pourrait être fait. Le service de police pourra prendre des actions. Mais de là à les diffuser, là, on n'est pas là du tout. Puis je pense qu'il faut quand même respecter la vie privée des gens, puis surtout quand c'est des enfants.
8: Monsieur Forget, il y a déjà beaucoup de commerces, des résidences aussi qui ont des caméras de surveillance. Puis ce qu'on voit souvent sur les images, c'est des gens, des jeunes parfois qui ont des hoodies, qui ont des capuchons, puis on leur voit pas le visage. Est-ce que vous pensez vraiment que ça va être dissuasif pour une majorité des gens qu'on sait que c'est très facile de se camoufler aujourd'hui?
7: Ben oui, puis en même temps, moi je pense que ça va avoir son effet. Puis je pense qu'il y a beaucoup l'effet de gang là-dedans. Puis je pense que quand on est une gang de jeunes, puis on a tous été jeunes, quand on le fait, j'ai de la misère à imaginer moi un jeune là, de 12, 13, 14 ans partir tout seul, briser quelque chose. Je pense qu'ils le font en gang. Puis je pense que si dans la gang, il y en a deux, trois qui voient la caméra puis qui se disent, ils sont cinq, là, puis il y en a deux ou trois ou quelques-uns qui décident, oh, moi, je suis pas sûr que mes parents vont être fiers de moi. Là. J'aime peut-être mieux laisser mon tour pour ce mauvais coup-là. Puis il y en a la moitié de la gang qui le font pas. Ça va peut-être refroidir les autres aussi. Tu sais, on est conscient là, qu'on... Ça changera pas du jour au lendemain complètement, là, puis qu'on va pas enrayer le vandalisme en mettant une caméra dans un parc. Là, ça, je pense qu'il faut être clair aussi. Là, ça réglera pas tout. Mais quand même, l'effet dissuasif d'en mettre une, moi, je crois à cet effet-là. Puis, je pense qu'on va commencer par nous. On lance un pilote. Là, on met pas 45 caméras aux quatre coins de la ville. On cible des parcs qui ont été plus impactés par le vandalisme. Fait qu'on va voir l'effet que ça a. Puis si ça marche bien, ben moi, je pense qu'il faut établir ça. Ça devient une pratique commune à Lévis.
8: Est-ce qu'il n'y aurait pas un moyen simple, surtout si c'est des mineurs, par exemple, de brouiller les images, mais de les mettre, oui, sur des réseaux sociaux, sur des images publiques, quitte à ce que les parents, parfois, puissent reconnaître, par exemple, le manteau du jeune qui va avoir fait quelque chose, qui va avoir fait du vandalisme dans un parc aussi?
7: Ben, ce que vous venez de dire, là, c'est exactement le genre de choses qu'on pose comme question. Puis on est rendu justement un petit peu au fine-tuning de la mise en place. Fait que ça se peut que ce genre d'idée-là, là, de brouiller les images, mais de les diffuser quand même, c'est toute la partie juridique, je vous dirais, de la ville là, qui va nous revenir. Parce que nous, on peut mettre de l'avant ce genre de projet-là, mais moi, je suis un élu municipal, là, je connais pas tous les lois qui régissent le monde municipal, donc je vais laisser nos avocats nous dire qu'est-ce qu'on a le droit et pas le droit de faire, mais ce genre de choses-là, comme vous avez proposé, je pense que c'est clairement à étudier si ça peut se faire.
4: Merci beaucoup, M. Benoît Forget-Chiasson, conseiller municipal à Lévis. Merci.
7: Merci beaucoup.
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4: On est avec Marie-Laurence Delaney. Marie-Laurence, tu sais, le vandalisme à Lévis, tu parlais des vols de décoration de...
8: D'Halloween.
4: D'Halloween.
8: Il y a les vols de colis aussi.
4: Les vols de colis, les sonnes de crise. Tabarnouche, qu'est-ce qui se passe? De plus en plus de crimes qui sont commis par des mineurs. On le voit, des mineurs qui foutent le feu dans des restaurants. Pour 20$?
8: C'est ça. Puis l'année passée, j'avais parlé avec le maire de Sainte-Julie. Il y a un nouveau parc à Sainte-Julie là, qui a été inauguré pour quelques millions de dollars. Puis ça n'a pas pris une semaine où il y avait du vandalisme, des balançoires de décrochés. C'est un parc pour enfants. Ils ont besoin de se défouler, je ne sais pas.
3: Mais il y a Yvan qui nous a texté, qui dit « L'ensauvagement de notre société requiert désormais une surveillance vidéo qui est proportionnelle au nombre de méfaits, d'incivilités et de crimes commis dans nos rues. » On est rendu là.
4: C'est fou raide. Hein? Il y a un film d'horreur, il y a longtemps, ça s'appelait de crazy, c'est qu'il y avait quelque chose dans l'eau puis tout le monde virait fou.
8: Ouais, c'est ça.
4: Tout le monde virait fou. On dirait que c'est ça qui se passe.
3: On a bu le coup là.
8: Mais c'est vrai, c'est la manière des jeunes aussi de se divertir le soir, tu sais, ou sur l'heure du dîner. C'est pas pour rien qu'il y a tellement de commerces aussi, des pharmacies, des restaurants qui refusent de faire entrer les jeunes sur l'heure du dîner à coup de 3, 4, 5 jeunes parce que justement, il y a des risques que ça déborde. C'est comme s'il n'y a plus de limite, on dirait.
4: Mais tu sais, t'as vu le bonhomme qui s'était fait battre devant son commerce, là,
8: qui était là pour sécuriser le commerce aussi, exactement.
4: Ben oui, à coup de pied, puis tout ça, par une gang de jeunes. Tabouin, qu'est-ce qui se passe?
8: Ouais.
4: Bon, il y en a un qui a eu une bulle au cerveau, puis finalement, une petite crampe au cerveau, puis finalement, qu'il a entendu raison, c'est Donald Trump là, qui a reculé, là.
8: Ouais, par rapport à la fameuse exécution qui devait être diffusée publiquement, on s'appelle qu'à la base, en fait, c'est le ministre de la Défense, Pete Hegseth, qui avait annoncé qu'il y aurait une exécution en direct. Ça avait tellement soulevé un tollé. Il y a pas juste eu des réactions sur les réseaux sociaux, mais aussi des réactions chez les Républicains. Il y a même le vice-président J.D. Vance qui a pris ses distances avec cette annonce-là. Donc, on rappelle, c'est qui cette personne-là qui doit être exécutée? Nidal Azan, 56 ans, qui va être fusillé le 3 décembre au Texas. C'est fou de dire ça, hein, qui va être fusillé le 5 novembre 2009, il a tué 13 personnes, dont 12 militaires, et blessé plus de 30 autres. C'était un attentat qui est inspiré d'Al-Qaïda. Et Donald Trump avait annoncé donc que ce serait diffusé publiquement à la télévision, mais finalement, il a dit aujourd'hui qu'il renonçait à diffuser en direct la mort de cet homme-là.
4: Est-ce que je vous avais parlé du texte dans le New Yorker, le magazine Le New Yorker, sur les exécutions publiques?
8: Non, ça
4: donc, j'en ai parlé avec Benoît. Je vais vous en parler parce qu'ils ont publié ça cette semaine. Il y a un journaliste du New Yorker qui a assisté à une exécution publique à Kaboul en 1998. Puis il a écrit comment ça se passait. C'était dans un stade. Le stade était plein. OK, les hommes assis d'un bord, les femmes assis de l'autre, avec des enfants qui mangeaient des bonbons.
8: Ben
4: oui, et là, tu as un annonceur qui disait, bon, il y a un homme qui a tué son voisin, fait qu'on va l'aider d'exécuter, mais d'abord, avant tout, une première partie. Comme dans un show rock. Il y a une première partie, c'est une amputation d'un pickpocket.
8: Ben voyons.
4: Alors là, il y a un pickpocket, il y a un camion qui arrive, qui traîne le pickpocket dans le centre du stade. Là, il le sort, il attache ses bras. Mohamed arrive avec un sabre, il coupe les deux mains. Applaudissements.
8: C'est donc bien barbare.
4: Les gens applaudissent. Après ça, c'est le petit rafraîchissement, pause pipi, tout ça. Et là, les gens reviennent et t'as le gars avec le micro qui dit maintenant,
8: c'est le
4: programme principal. Alors, ils ont pris la victime du. Tu sais, c'est un gars qui a tué son voisin.
8: Ouais.
4: Fait qu'ils ont pris le frère du voisin en question. Ils ont donné une Kalachnikov puis ils ont dit ben là, tire-le. Fait que là, ils ont pris le gars, ils l'ont attaché, les mains dans le dos. À genoux dans le stand, puis le gars avec sa Kalachnikov, il a tiré dessus, applaudissements, la soirée est finie. Je sais pas s'il y avait de la merch en sortant. Je sais pas s'il y avait de la merch avec des t-shirts pis tout ça, là. C'était le même. Le gars, il a écrit ça. C'est comme ça que ça se passe à Kaboul. Encore, c'est les talibans. C'est ce que voulait faire quasiment Donald Trump.
8: Mais c'est
4: là,
8: ça, mais... d'imiter un pays comme l'Afghanistan, mais même l'Iran aussi, où il y a des exécutions publiques. Puis là, on est vraiment loin du débat pour ou contre la peine de mort. On est pour ou contre la peine de mort en public.
4: Exactement. Cette exécution est présentée par McDonald's. C'est complètement débile. Ce soir, tiens, sur une autre note plus légère, c'est le show hommage à Félix Leclerc.
3: On sort ce soir. C'est la première, effectivement, du spectacle Félix, je me souviens. Il faut savoir que sa fille, Nathalie, a travaillé d'ailleurs sur le projet, là, qui est une préparation quand même depuis plus de 10 ans. Donc, Nathalie qui a été consultée tout au long du processus, qui a assisté à plusieurs répétitions aussi avec le producteur Jean Maheu. Et j'ai vu des images des répétitions, ça a circulé quand même au cours des dernières semaines. Tellement un spectacle multidisciplinaire, là, faut s'attendre à tout.
4: Il y a un peu de cirque.
3: Il y a du cirque, il y a du théâtre, musique, évidemment, chansons, illusions, des vidéos aussi. On va avoir des extraits sonores, d'archives, en fait, de Félix Leclerc, qui sera le fil conducteur de ce spectacle-là. Une vingtaine d'artistes sur scène, sous la forme d'une série de tableaux qui vont évoquer les grands moments de la vie et de la carrière de Félix Leclerc. Donc, je suis quand même excitée de voir ce projet-là, comment on a amené tout ça. Donc, sur scène, c'est présenté jusqu'au 25 octobre au Théâtre Saint-Denis à Montréal. Ensuite, ça se déplace du 31 octobre au 15 novembre au Capitole de Québec. Donc, je pense que ça fait partie de notre histoire et je pense que autant pour les plus jeunes que pour les plus vieux, c'est une belle façon de rassembler les générations.
4: Écoute, ça va être meilleur que la mini-série. On se souvient tous de la mini-série à Radio-Canada sur la vie de Félix Leclerc. C'était épouvantable. Marie-Laurence, hein, qu'est-ce que tu comprends ça? Parce que c'est écrit, là, spectacle 90 minutes.
3: Ah.
4: Avec une entracte de 20 minutes.
3: Avec entracte de 20 minutes. Est-ce que le 20 minutes est
8: compris? Je dirais vite de même, il est compris.
3: Moi aussi, ouais. Je dirais qu'il est compris.
4: Ah, Florence a dit non. Florence a dit c'est 90 minutes plus 20 minutes. Moi, je l'ai compris. 90
8: non, avec. Je suis désolée, Florence. Mais en fait, j'ai hâte d'avoir la réponse.
4: Ben, j'ai hâte de voir.
3: Mais la formule avec, théoriquement, c'est...
8: C'est ça, c'est compris.
3: Ça veut dire que c'est compris?
4: Ah, non, Florence a dit non. Florence allait voir beaucoup de shows, elle, puis elle a dit non. Avec, ça veut dire 90 minutes plus 20 minutes d'entracte.
8: Est-ce qu'on a la réponse?
3: Non, on va le vivre à soir.
4: On va tout aller voir ça ce soir. On va le vivre.
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4: On est avec Nicolas. Et Nicolas, tu te poses exactement la même question que je me pose concernant... Concernant l'IA, c'est que, écoute, on investit tellement d'argent, là, c'est des gonzillards de dollars là-dedans pour développer cette machine-là. Oui. Puis là, ça va-tu être rentable? Parce qu'avec tout l'argent qu'on met là-dedans...
6: Ben c'est ça.
4: T'imagines?
6: Qui va payer? Ultimement, tu sais, c'est ça, les sommes sont folles. Écoute, la banque d'affaires Goldman Sachs ont fait une analyse juste pour 2026. C'est des investissements de plus de 1000 milliards de dollars US. 1000 milliards, on dit ça. Puis tu sais, c'est comme si je te demandais, tu préférais aéro ou caramel. Tu sais, on dirait que ça rentre pas dans la tête. Mais 1000 milliards, c'est l'équivalent de dépenser 2,7 milliards par jour, tous les jours, pendant un an.
4: Mais ça sera jamais aussi rentable.
6: Tu te poses la question, là. Puis sans surprise, bon, ben, tu sais, c'est les géants du web et quelques nouveaux géants de l'IA qui se lancent dans la course à l'armement, j'appelle ça. C'est une course à l'armement. Tu te rappelles la fameuse course à l'armement nucléaire où les États-Unis, l'URSS, mettaient des milliards et des milliards sans compter juste pour être le premier à avoir cette fameuse bombe-là. Après, il y a eu la course à l'espace, hein. Encore une fois, les États-Unis et l'URSS qui ont mis des milliards. Et là, c'est la course à l'innovation artificielle.
4: Mais ce qui est bizarre, cette course-là, c'est que c'est pas le gouvernement qui encadre
6: non,
4: ça, c'est
6: ça.
4: Qu'on a donné ça à 12 dudes, comme tu disais.
6: 12 dudes, 12 dudes.
4: 12 dudes.
6: Rappelle-toi, moi, c'est sûr qu'on va faire un t-shirt à un moment donné avec ça. Puis tu sais, ça coûte très, très cher à bâtir des centres de données, les serveurs, les puces, la production d'énergie. Bref, je t'ai sorti juste pour 2026. Amazon, ils ont investi 200 milliards. 200 milliards. C'est plus que le budget du Québec annuel. Genre, Jeff, là, un des 12 dudes, Jeff, il pourrait venir... Puis comme payer pour tout le monde au Québec pendant un an, puis avoir 40 milliards pour mettre dans l'intelligence artificielle.
4: Combien ils ont investi dans le métavers, réalité virtuelle, puis finalement, ça fait pout-pout-pout.
6: Oui, exactement.
4: Ça marche plus pantoute.
6: Ben non, plus pantoute. Microsoft, 190 milliards. Alphabet, Google, 190 milliards. Bref, je te parle même pas des annonces d'investissement sur de longue durée, parce que là, tout le monde capote sur 2030. Donc là, ils font tous des plans de 4 ans d'investissement, tu sais, 2026 à 2030. Écoute, Apple, 600 milliards. 600 milliards de dollars US, là. Fait que, tu sais, vu qu'on a un dollar plus un pesos canadien, tu sais, c'est
4: il va
6: beaucoup
4: falloir,
6: d'argent.
4: Il va falloir qu'ils fassent de l'argent à un moment donné avec ce bébé-là.
6: Ben alors, c'est ça. Là, moi, tu sais, je me dis, regarde, des fois, tu sais, il va falloir qu'on compte, là. Parce que les fonds d'investissement, les banques ou même des prêteurs là, privés là, qui sont là, qui prêtent là, à ces niveaux-là, là, ben, ils vont vouloir un jour revoir leur argent. Tu sais, c'est pas de la charité qu'ils font envers
4: ouais, mais il y a plein de gouvernements qui vont acheter des oui, mais, programmes.
6: Oui, mais à un moment donné, mais ça, c'est comme une carte de crédit. C'est comme toutes les dettes qu'on a ici, soit au provincial ou au fédéral. À un moment donné, il va falloir payer. Rappelle-toi de la Grèce, là, il y a une vingtaine d'années. Ben, tu sais, à un moment donné, le party était fini, puis ils ont dû faire des coupes drastiques. En France, on a deux doigts de faire ça aussi. Mmh. Et puis, tu sais, de l'argent, ça pousse pas dans les arbres. À un moment donné, quelqu'un va devoir rembourser.
4: Ou alors, ça va être une bulle qui va péter.
6: Ben alors c'est ça, c'est la question que je me pose, comme est-ce que l'IA est la prochaine bulle? Il y a eu la bulle des télécoms, il y a la bulle Internet, là il y a vraiment tous les symboles, puis d'ailleurs les fissures commencent à arriver, parce que la hausse des taux d'intérêt, puis beaucoup d'inquiétudes aussi sur les modèles d'affaires, parce que on le voit là, tu sais, même les propriétaires, même les fondateurs de ces entreprises-là n'ont pas vraiment contrôle envers ce qu'ils sont en train de développer.
4: Moi, la question que je pose, ça va te paraître bizarre, mais la porn, vas-tu rentrer là-dedans? Parce qu'à chaque fois qu'il y a une nouvelle technologie...
6: C'est sûr, mais c'est grâce à la porn.
4: C'est grâce à la porn.
6: Et c'est pour ça que je suis pour la pornographie. Parce que la pornographie,
4: c'est vrai.
6: On dit toujours que tu sais c'est déplacé, mais pour de vrai, puis là, je rigole même pas, c'est vraiment un outil d'innovation. Parce que chaque fois qu'il y a une nouvelle technologie, on réalise que la pornographie l'a faite il y a 3 ou 4 ans.
4: Les frères Lumière, là, quand ils ont inventé... On dit que le premier film, c'était un train qui sortait de gare. Non, le premier film qu'a fait Auguste Lumière,
6: ben oui, c'est amusé, là.
4: Il a filmé sa blonde tout nu.
6: Ben oui, c'est ben sûr, oui, on l'aurait tous fait, là.
4: Ben oui.
6: C'est d'ailleurs mon premier film. Mais tout ça pour dire que...
8: On l'aurait tous fait.
6: Non, mais tu sais, en tout cas, bref. Mais tout ça pour dire que c'est une évidence claire que, tu sais, il y a des problèmes. Mais le réel danger, c'est pas nécessairement que les grands joueurs dans l'IA vont manquer d'argent pour investir, parce qu'il y a toujours quelqu'un qui est prêt à prendre un risque pour investir, surtout avec une course folle qui a un immense potentiel, on va se le dire. Mais le réel problème, c'est qu'à un moment donné, il va falloir trouver assez de clients qui sont prêts à payer assez cher pour utiliser ta bébelle. T'sais?
4: Ben, on l'utilise gratuitement, là.
6: $20 par mois, c'est rien, là.
4: Oui, mais c'est pas avec ça qu'ils vont faire leur argent.
6: Non, c'est pas avec ça qu'ils vont faire leur argent. Et puis, en même temps, tu sais, on le sait très bien, ça commence à $20, tu te réveilles 2 ans plus tard, c'est rendu à $49.99, puis tu sais, ça ne fait qu'augmenter. Mais là, ils ont créé un monstre, ils ont rendu cette technologie-là tellement accessible et tellement utile que là, tu sais, tu payes. Je me pose vraiment beaucoup de questions. Mais les géants, en plus, sont pris dans un piège, parce que là, ils ont tous le fameux fear of missing out, le FOMO, ils ont peur. Fait que tu sais, Apple regarde à droite, il y a Meta qui met 200 milliards, puis à gauche, il y a Amazon qui met 200 milliards. Fait que là, ils se disent, ben on va en mettre 300.
4: Ben, c'est une partie de poker.
6: Ben oui, absolument.
4: C'est vraiment ça.
6: Compris, exactement. Rappelle-toi que les 12 Dudes, c'est de l'ego. C'est juste de l'ego. Tu sais, c'est vraiment, ils veulent gagner cette course-là. Donc, tu sais, il y a un danger. Parce que quand tu surinvestis dans une industrie, ben il y a quand même des dangers. T'sais, soit il va avoir de la surcapacité. Ça veut dire qu'ils vont bâtir 150 centres de données, mais pour de vrai, la demande, c'est juste pour 80 centres de données. Fait que là, tu fais quoi avec ça? Il y a aussi quelque chose qui peut être bon pour nous. Il va y avoir une guerre de prix. Parce qu'une fois que ça va être stabilisé, tout ça, mais là, ils vont vouloir trouver des clients. Puis, ben, ils vont être agressifs sur les prix. Fait que peut-être que pour une des rares fois dans l'histoire de l'humanité, là, je me pince, j'y crois pas vraiment, mais on aurait peut-être un avantage en tant que consommateur, parce que là, ils ont tellement mis de milliards sur la table qu'à un moment donné, ben, tu sais, il faut rapporter de l'argent. Puis, il y a aussi le gros danger de l'obsolescence, parce que Dieu sait que l'innovation va vite en intelligence artificielle. Ils vont développer une puce, puis 3 semaines plus tard, Taïwan va faire une autre puce qui va être 20 fois plus productive.
4: Puis, il va falloir, à un moment donné, encadrer toute cette industrie-là, parce que ça s'en va de tout bord, de tout côté. Merci beaucoup, Nicolas.
6: Je vais aller filmer Caro.
3: Bonne fête.
6: Ben, merci, c'est vrai.
3: Joyeux anniversaire.
6: Comme Cube. Ben oui.
4: Alors, c'est...
6: Ben écoute, moi, j'ai 46 ans. Cube a 8 ans, fait qu'il y a de la job pour me rattraper.
4: 46 ans, c'est tout jeune.
6: 46, mais ouais, écoute.
4: C'est tout jeune.
6: Ben écoute, je sens encore le cuir neuf, moi, là.
4: Ben oui. Ouais, ouais.
8: Merci. Parlant de pornographie.
6: Aussi. Exact. Ciao.
4: Salut.
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4: Alors, grosse journée pour l'équipe de JE. Donc, ce soir, il y a un spécial JE sur les fraudes. Et en plus, ben, il y a un livre qui va sortir par le bureau d'enquête et JE. Félix Séguin, les journalistes de JE, se protéger des fraudes qui sort aujourd'hui. On va en parler avec Elisabeth Ménard, journaliste à JE. Bonjour, Elisabeth.
34: Salut, Richard.
4: Il y en a beaucoup de fraudes, hein?
34: Il y en a beaucoup.
4: C'est quoi? C'est des millions de dollars?
34: C'est 700 millions en 2025 en pertes rapportées. Et ça,
0: ce n'est que la pointe de l'iceberg parce qu'on sait qu'il y a seulement 5 à 10 des victimes qui le rapportent au centre antifraude. Donc, 700 millions, c'est potentiellement 10 fois plus, en fait, là, hein. Aujourd'hui, il en existe tellement des types de fraudes que c'est devenu difficile un peu de les repérer, hein. J'en lance quelques-unes comme ça à la volée. La fraude à l'investissement, fraude à l'emploi, fraude grands-parents, fraude de l'hameçonnage. Ça, on en voit beaucoup aussi.
4: Tu sais, on se dit, là, tabarnouche, les gens sont un peu naïfs de tomber dans le panneau, mais là, même Félix Séguin, là, c'est pas le dernier des cons. Oui. Félix, là, c'est un journaliste aguerri, puis tout ça, prudent, et toute l'affaire. Même lui, il a failli se faire frauder.
0: Ben oui, je l'ai appris en ouvrant le journal ce matin, en même temps que tout le monde, il me l'avait pas raconté. Donc, Félix a failli se faire prendre par le stratagème du faux représentant bancaire. C'est un stratagème qui est connu.
4: Tu t'appelles ou quoi?
0: Ouais. Donc, on vous appelle, on utilise ce qu'on appelle le principe de l'autorité. Donc, on va personnifier quelqu'un qui a une certaine position d'autorité. Dans ce cas-ci, c'est un représentant bancaire, mais ça peut aussi être un faux policier, un faux enquêteur du centre antifraude. Donc, on se fait passer pour quelqu'un qui vous dit finalement, ben, il y a eu des transactions frauduleuses ou étranges sur votre carte de crédit. Puis ensuite, on vous pose des questions dans le but, éventuellement, ben, de prendre possession de vos comptes. Félix, heureusement, s'en est rendu compte. Mais j'avais la discussion avec lui ce matin. Je lui disais, on blâme souvent les victimes, mais on parle parce qu'on leur dit, ben voyons, pourquoi t'as pas juste raccroché puis rappelé la banque? Mais on parle rarement du moment durant lequel elle survient, cette tentative de fraude. Donc, je disais à Félix, moi, si tu me prends un mardi matin, 10h30, j'ai bu mes deux cafés, là, je suis sharp. Tu me prendras pas. Mais si tu me prends à 8h le soir, un vendredi, en train de prendre l'apéro avec mes amis, ben, ça se peut que je sois un petit peu moins alerte.
4: Et Elisabeth, hier, j'avais une discussion avec Francis Gosselin sur les fraudes, justement. Puis, tu sais, il y a eu un sondage, puis les Québécois veulent que les banques remboursent les victimes de fraude. Mais là, Francis avait une crainte en disant, si de toute façon, si je me fais frauder, la banque va me donner l'argent que j'ai perdu, on va être moins prudent. On va être moins... on va dire, de toute façon, on se fait fourrer, la banque va me donner de l'argent, elle va me rembourser.
0: Ben, je pense que c'est légitime comme crainte de sa part. Moi, je serais curieuse de voir comment ça fonctionnerait, mais ce qui est certain, c'est que je pense que avoir de la législation, à tout le moins, ça pousserait les banques. Si elles sont responsables de nos fraudes, là, peut-être qu'elles vont mettre un petit peu plus de protection en place, hein. Puis je pense qu'elles ont un examen de conscience à faire justement sur leur fonctionnement en ce moment, puis qui permet ce genre de fraude-là.
4: Ben c'est ça. Puis leurs applications, puis tout ça, est-ce qu'elles sont sécuritaires, ces applications-là?
0: C'est la question qu'on se pose.
4: Moi, ce qui me fait peur, là, c'est la pointe de l'asperge, comme on dit, là, ce qu'on voit. Là, t'imagines dans 5 ans avec l'intelligence artificielle, même la personne la plus prudente va se faire prendre.
0: Exactement. Oui, l'intelligence artificielle, ça aide beaucoup les fraudeurs, évidemment, beaucoup dans l'hameçonnage, dans les cyberattaques aussi. Mais moi, j'insiste toujours sur le fait que la fraude, à la base, c'est pas vraiment un crime technologique, c'est un crime psychologique. C'est des techniques de manipulation.
4: C'est ça,
0: dans ce livre-là,
4: se protéger des fraudes, là, c'est que vous les expliquez toutes les techniques.
0: C'est de ça dont on parle dans le fraude, dans le livre, c'est de ça dont on parle dans l'épisode de ce soir. Puis je te propose justement qu'on écoute un extrait de l'épisode de ce soir.
2: Andréanne Bergeron se spécialise dans le comportement des attaquants et des victimes en ligne.
3: Les fraudeurs, dans tous ces cas-là, vont utiliser la manipulation émotionnelle, vont développer des relations avec les personnes. Ils vont exploiter les sentiments, différents processus, mécanismes psychologiques des victimes.
2: C'est ce qui est arrivé à Francine Jarry.
5: J'étais ici, j'ai pris le téléphone dans ma chambre à coucher et c'était ma petite fille au téléphone en pleurs qui disait qu'elle avait été arrêtée par la police.
2: La fraude grands-parents a fait des centaines de victimes au Québec. Le fraudeur cible les personnes âgées en se faisant passer pour un membre de la famille qui a un besoin urgent d'argent. Francine leur a donné 4 200 $ avant de réaliser qu'elle avait été arnaquée.
5: Le côté psychologique est vraiment quasiment pire que le côté argent.
4: OK, c'est des gens intelligents là qui fraudent. Là. Ils savent comment jouer avec les gens.
0: C'est des gens intelligents, puis ils ont aussi beaucoup de ressources à leur portée. Aujourd'hui, on n'a pas besoin d'être un as de la technologie pour frauder. On peut trouver très facilement sur le dark web des outils. Ils se vendent ce qu'on appelle, c'est du fraud as a service, un service de fraude.
4: Attends, mais là, tu peux acheter ça, un kit de vol.
0: Oui, tu peux acheter un kit pour faire de l'hameçonnage. On peut acheter un guide, une espèce de bible. C'est ce qu'on voit dans un des cas dont on parle dans le livre puis dans l'épisode de ce soir. Un jeune homme de Terrebonne qui a fait du SIM swap, donc de la fraude par échange de cartes SIM. Il a fait plus de 150 victimes au Canada. Ce gars-là n'avait pas particulièrement de compétences techniques. Il a acheté un guide sur le dark web.
4: Ben
0: il a acheté des identités volées pour 12 $ chacune.
6: Est-ce qu'on a réussi justement à cet homme-là à l'arrêter?
0: Oui.
6: Parce que c'est souvent ça le problème de le retracer. Ils sont pas toujours au Québec.
0: Lui, il était au Québec. Il a été retracé. Il a été arrêté. Puis c'est ben, un des exemples que quand il y a des ressources qui sont mises...
4: Oui, mais Elisabeth, les autorités vont être totalement débordées.
0: Elles le sont. Il y avait une enquête du Journal de Montréal l'année dernière qui avait conclu qu'environ 90% là, des plaintes pour fraude ne mènent à aucune condamnation au Canada, là, de la plupart des autorités. Là. Ouais.
4: C'est vraiment freakant. Est-ce qu'on a un autre extrait de l'émission?
0: Oui, on peut écouter un autre extrait. On écoute, c'est Mme Lynn Montpetit. Elle a été victime du stratagème du faux représentant bancaire dont on parlait. Puis elle explique bien comment ça se passe.
8: Puis là, c'est marqué RBC Sécurité. Fait que je me suis pas doutée de rien, là. Moi, RBC Sécurité, c'est important, fait que je réponds.
0: Lynn Montpetit a été victime du stratagème du faux représentant bancaire.
8: Avez-vous fait des achats à telle place? C'était une à Toronto, à Hilton à Toronto. Ben, je peux pas avoir fait un achat, je suis même pas là. J'étais à Drummondville, tu sais, dans le bout de Drummond. Ils m'ont demandé mes renseignements personnels. Je te le quitte.
4: Mais tu sais, moi, mon truc, c'est que quand on me demande renseignements, puis tout ça, on m'appelle, on m'a dit, donnez-moi votre numéro de téléphone, moi, je vais vous appeler. Mais tes appels, puis ils ont un faux bureau, puis tout ça, puis ils vont prendre l'appel. Ça...
0: Oui, donc ce qu'il faut faire, c'est vraiment c'est raccrocher, puis rappeler au numéro qui est inscrit au dos de votre carte ou sur le site web de votre institution financière. Il ne faut jamais se fier à ce qui est écrit sur l'afficheur. Donc, les fraudeurs sont capables d'aller écrire le nom de votre banque ou le numéro de téléphone de votre banque sur votre afficheur. On ne se fie pas à ça. On dit d'accord, j'ai compris, je raccroche et je vous rappelle. Ou bien encore mieux, on se présente en succursale. Puis il faut garder en tête que il n'y a pas beaucoup de situations dans la vie où réellement vous avez besoin d'agir ici et maintenant, sinon quelque chose de grave va se passer. Donc on prend un pas de recul, on en parle avec quelqu'un autour de nous, on appelle la banque nous-mêmes. C'est toujours la meilleure des choses à faire.
6: Hier, j'ai eu l'appel d'une amie qui m'a raconté s'être fait appeler. Elle vient d'acheter un duplex, puis elle s'est fait appeler par sa banque, la CIBC, qui lui a dit « Ah, vous n'avez pas d'assurance sur votre duplex, votre hypothèque. » Puis là, elle a vraiment paniqué. Elle s'est dit « Merde, j'ai pas d'assurance. » Jamais, tu sais, ça a vraiment déboulé, là. Puis elle est très plus nerveuse par rapport à ça. Puis elle s'est dit « D'un coup, si jamais il y a un incendie, je suis pas assurée. » Puis là, je lui ai dit tout de suite, j'ai dit « C'est fou, hein, j'ai aucune idée comment ça s'est passé ensuite. » Finalement, c'était vrai l'appel. Mais tu serais tellement une victime potentielle et parfaite parce que dès, tu sais, comme tu disais tantôt, après avoir pris un verre de vin ou quand t'es en mode panique, tu veux régler ça puis tu dis tout de suite, je dois être assurée, sinon le pire pourrait arriver.
4: Mais oui.
6: Je pense que c'est quand ce type d'appel-là arrive puis que t'as pas peut-être toute ta tête ou t'es très émotive, tu peux faire des gaffes.
4: Ben, c'est d'où l'importance de ce livre-là, justement, parce que c'est un guide. Ils vont, tous les trucs qui sont utilisés par tous les fraudeurs sont là-dedans, là.
0: Oui. Donc, dans ce livre-là, on passe à travers toutes les fraudes les plus communes en ce moment. Donc, à travers 14 petites histoires de fraude, parfois, c'est raconté par des victimes, c'est des témoignages. D'autres fois, on a un point de vue différent. On a travaillé à partir de dossiers de cour également. Mais donc, on y va vraiment étape par étape comment la fraude se déroule. Et puis ensuite, c'est des conseils d'experts sur ben, comment se protéger, quoi faire si ça nous arrive, hein, quels signes devraient être des drapeaux rouges pour nous. Et puis vraiment, moi, j'encourage les gens à le lire parce que quand on connaît l'existence d'une fraude, c'est déjà une première protection.
4: C'est une super bonne initiative, ce livre-là. J.E. ce soir, bien sûr, mais écoute, je veux pas être pessimiste. Quelque chose me dit, Elisabeth Ménard, qu'on va se reparler ici même dans un an, puis tu vas me raconter d'autres fraudes, parce qu'ils vont en inventer d'autres.
0: Ben, c'est là que je vais me permettre de répondre à ce que tu dis. L'important, c'est pas de connaître chacune des fraudes, c'est de connaître les techniques de manipulation qui sont utilisées. Quand on les connaît, celles-là, on est beaucoup plus alerte.
4: Merci beaucoup, Elisabeth Ménard. On va regarder ça ce soir, j'y ai.
0: 19h30, merci. Salut.
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4: Écoute, on en parlait en tout début d'émission, Rémi, ce gars-là qui est accusé d'avoir tué son ex. On parle de 62 coups de couteau. Tu le connaissais?
13: Ouais, moi j'ai travaillé avec ce gars-là. J'ai travaillé dans un bar. J'ai raconté quand même quelques fois l'histoire, puis j'attendais que le procès commence. C'est-à-dire que ça fait 2 ans, c'est en avril 2024, là, si je ne m'abuse, que ça a été commis, ce meurtre-là. Et je me rappelle où j'étais quand je l'ai appris. J'étais dans un séminaire de doctorat à l'UQAM et c'était plate. Et à un moment donné, j'avais mon ordinateur, je me suis dit, il faut que je me change les idées. Puis je suis allé sur le site de TVA, Journal de Montréal, puis j'ai vu ça. Puis j'ai cliqué, puis j'ai reconnu le nom. Et je me suis rappelé de ce gars-là, David Tota. David Tota qui, j'ai travaillé avec dans un bar. Il était serveur.
4: Okay.
13: Moi, j'étais boss boy. Et
4: il était comment?
13: Ben, c'était un gars qui avait des problèmes de consommation. Mm. Comme beaucoup de gens dans les bars. Fait que, tu sais, ça, jusque-là, il n'y a pas vraiment de, il n'y a pas de sens à ça. Mais il était, c'était un gars intense. Moi, je me rappelle, il y avait un flirt avec une fille qui travaillait, donc, avec nous. Puis, c'était pas sa blonde, là. C'était pas un couple. Puis, il se fréquentait en dehors du bar. Et un soir, moi, je me rappelle, parce qu'un boss boy, ça entend tout puis ça voit tout. C'est pas dans la gang, mais ça voit tout puis ça entend tout. Puis, cette fille-là, elle était serveuse, puis elle allait à des tables de gars. Puis elle prenait des shooters avec les gars. Puis elle faisait bien son travail, tu sais, elle voulait être bien typée. Puis moi, je faisais une cote sur le type, mais moi, j'étais bien content. Puis lui, il aimait pas ça. Il aimait pas ça parce que lui, il la fréquentait, puis elle avait du fun avec d'autres gars.
4: OK, déjà, il était possessif.
13: Très possessif, puis tu sais, c'était mon collègue. J'étais pas proche de lui du tout. Puis je me rappelle, une fois, il était sorti par en arrière dans la ruelle pour fumer une cigarette, pour décompresser. Et moi, je sortais des sacs de poubelle et il hurlait, là. Il hurlait. Puis je suis allé le voir, j'ai dit,
6: tout seul.
13: Ouais, c'est quoi le problème? Il m'a dit, elle me trompe, elle me niaise. Et moi, je me rappelle.
4: Ça, c'est des signes, ça.
13: Ouais,
6: vraiment.
13: Ouais, ouais. Puis je vous en parle parce que là, il y a beaucoup d'informations qui sortent sur ce gars-là, notamment sur l'interrogatoire. Parce que quand il a été arrêté, il a passé un long interrogatoire. Puis l'enquêteur qui lui a fait passer l'interrogatoire a réussi à lui arracher des confessions. Puis tu sais, ça, c'est toute une science, hein, comment établir un lien de confiance. Et à un moment donné, il dit « j'ai vu noir ». Il dit « j'ai vu noir ». Ça veut dire qu'il sait pas ce qui est arrivé. Puis le gars que j'ai vu dans la ruelle, il avait vu noir. Et ce que je viens vous dire aujourd'hui, c'est que il y a pas d'excuse. Il se connaissait, ce gars-là. Il savait qu'il perdait patience, qu'il pétait des coches. Il savait qu'il était un danger public. Pour moi, l'ayant côtoyé, il a avoué sa culpabilité, il va être coupable, mais c'est la preuve qu'il n'y a pas de facteur, il n'y a rien qui explique ça. C'était lui.
4: Message aux filles maintenant, parce que moi, je suis père de 2 filles. Mm-hmm. Si vous êtes avec un gars qui agit comme ça, essayez pas de le changer. Courez dans l'autre direction, vous ne le changerez pas.
13: Ouais,
4: mais vous ne changerez pas sa nature.
13: Rien garantit quand même.
4: Je pense, je ne suis pas psy, là, je suis un psy de comptoir, mais c'est ce que je me dis.
13: Oui, mais ces gars-là courent après les filles qui s'en vont aussi. C'est ça aussi le problème. T'sais, c'est que ce n'est pas des gars qui acceptent que les filles passent à autre chose. C'est ça qui est récurrent. Quand on lit sur ces histoires-là, c'est souvent ça. C'est souvent, ils n'acceptaient pas la rupture. Fait que, tu sais, je sais pas ce que tu faisais, mais faut être clair, là, c'est jamais de la faute des filles.
4: Non.
13: Tu sais, puis on peut même, tu sais, dire, OK, arrêtez d'être attiré par des bombes. C'est pas toutes les bombes qui sont de même. Là. Des bombes, là, c'est pas ça, là. Ça, c'est un monstre. Tu sais. Puis il savait, il se connaissait. Il est pas allé chercher de l'aide. Ou il est allé, puis il est parti, puis il aurait dû y retourner. C'est ça aussi, il faut raconter l'histoire de ces gars-là. C'est pas juste parce que des fois tu lis ces affaires-là puis tu dis ben écoute, il a pété une coche. Moi ça m'est arrivé de péter une coche. Non, c'est un gars qui pétait des coches continuellement et qui avait un pattern, parce que quand il y avait une fille puis ça il marchait pas au pas, puis elle faisait pas exactement ce qu'il voulait, ben il donnait des coups de poing dans des murs. Puis à un moment donné, ben, il a fait quoi? Il a pris un couteau puis il l'a poignardé 62 fois, là. Mmh. 62 fois. Je dis souvent aux gens, prenez un couteau ou pas de couteau, puis faites le geste. Une fois, deux fois, trois fois. À un moment donné, incroyable. Vous allez vous regarder le bras, vous allez dire, bon, j'ai l'air d'en fou de même comme ça. 62 fois.
4: Lui, il dit, oh, je pensais d'y avoir donné deux coups de couteau et finalement, c'était 62, mais j'ai vu noir. J'ai vu noir.
13: Mais je le crois. Je le crois qu'il a vu noir puis qu'il s'est pas vu aller. Mais c'est 100% de sa faute, là. C'est 100% de sa faute, puis il existe... Puis on n'arrête pas de parler de ces affaires-là. Puis tu sais, moi, ça m'est déjà arrivé de péter une coche, OK? Dans n'importe quelle situation. J'ai déjà claqué une porte. J'ai déjà hurlé dans un char. Je suis déjà allé me coucher dans mon lit, puis j'ai hurlé dans l'oreiller. Et c'est comme ça. Après, tu sais, c'est comme ça que tu fais, là, pour canaliser ta rage. Va prendre une marche. Va te promener. Mais frappe pas quelqu'un, puis frappe pas une fille.
6: Tu sais, on te parle à toi, Rémi, puis on a tes impressions, mais imagine la fille avec qui il a sorti au bar, ton ancienne collègue, tu sais. Quand elle voit ça passer, comment elle se sent, puis toutes les personnes qui ont été dans sa vie, puis les parents de cette personne-là qui se sont dit, hey, une chance que c'est pas ma fille.
13: Ben, moi, cette fille-là, qui va peut-être écouter la chronique, je sais elle est où dans sa vie aujourd'hui, puis je l'ai croisée quelques fois, on s'est jamais reparlé, mais à chaque fois que je la croise, je pense à elle, puis je pense à lui, puis elle sait. Puis là, en ce moment, ça ne doit pas être évident.
4: Mais de dire aux filles, soyez prudentes, ce n'est pas les blâmer non plus. Mais tu sais, il faut aussi qu'elles soient prudentes.
13: Ouais.
4: Parce que souvent, des filles se disent, ah oh, oui, il n'est pas correct, mais, moi, je vais le changer, même, puis je vais le changer. Non. Ouais. Non, c'est pas normal qu'un gars agisse comme ça.
13: Non, c'est ça. T'sais. Mais tu sais, peut-être qu'elle, c'est exactement ça qu'elle a fait. En le laissant, elle a été prudente. Elle a dit, il n'y a pas de chance de le changer. C'est peut-être exactement ça qui est arrivé. C'est pour ça qu'il faut regarder les gars et leur dire, c'est vous le problème. T'sais, il existe une façon de se calmer.
4: Et pourquoi, tu sais, on dit tout le temps, les gars, c'est le sexe fort, les femmes, c'est le sexe faible, mais émotivement, les gars, c'est le sexe faible. Il y a beaucoup de gars qui ont de la difficulté à se faire laisser tomber, à se faire domper, etc.
6: Puis à contrôler ses émotions à la suite de ça aussi.
4: C'est ça, il y en a énormément de gars. C'est quoi le problème avec les gars? C'est quoi, Christy?
13: Je pense qu'on leur a... Puis un peu ça, c'est une faute collective. On a mal enseigné ce que c'était le pouvoir et la puissance.

0: On quitte
1: image.
0: Notre mère pour une fille, puis on quitte cette fille-là pour une autre fille, puis on quitte cette fille-là pour une autre fille, puis on a de la difficulté à vivre seul, les gars, beaucoup plus que les femmes. Je trouve.
2: Tu sais, moi, ce que je vis depuis quelques jours, c'est puis même quelques mois, c'est quelque chose que beaucoup de gens vivent. C'est-à-dire, on se demande, moi, ça, je me suis posé la question, à un moment donné, j'aurais-tu dû faire quelque chose? Tu sais, le gars que j'ai vu péter sa coche dans une ruelle, là, tu sais, c'est un danger public, là. C'est-à-dire, le gars, je me suis dit, tu sais, peut-être qu'à soir, il rentre avec elle chez eux. C'est le gars que j'ai vu donner des coups de poing dans des murs de tôle avec des clous pis tout, là. C'est ce gars-là qui la ramène chez elle. Est-ce que j'aurais dû faire quelque chose? Moi, je sais même pas. J'ai pas trouvé de réponse.
0: Merci beaucoup, Rémi. Merci.
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0: Petite nouvelle, ben, tu sais, on va parler de Mamma Mia.
5: Ah, tu veux commencer tout de suite avec
0: ben,
5: ça?
0: Oui, oui, donc.
5: Ben oui, ben écoute, j'ai pensé à inviter Bruno Lapointe, qui est notre collègue journaliste culturel au Journal de Montréal. Salut Bruno.
6: Bonjour.
5: Parce que j'ai vu ta publication sur les réseaux sociaux et ça m'a fait sourire. T'es allé voir la comédie musicale Mamma Mia qui est présentée actuellement à Montréal toute la semaine et... C'était la 10e fois
6: oui,
5: que tu allais voir.
6: Oui, la 10e fois, peut-être une vingtaine d'années, mais quand même la 10e représentation de
0: Mamma Mia. Mais je peux comprendre, je l'ai vu, moi, une fois, justement, je pense que c'était à Broadway, je l'ai vu, c'est vraiment le fun.
5: Qu'est-ce que t'aimes? Qu'est-ce qui te fait triper de cette comédie musicale-là?
6: Mais c'est de la bonne humeur concentrée, écoute, c'est des chansons d'Abba, c'est des paillettes, des souliers plateforme, des costumes en spandex, tout est over the top, ouais. Ça se passe en Grèce, c'est drôle. On sort de là avec un immense sourire au visage.
0: Tout le monde danse dans l'allée des fois, là aussi.
6: À la
0: dans
6: fin,
0: la salle,
6: pendant le rappel,
0: ben oui.
6: Ça se transforme en piste de danse. Les gens sont dedans. Les gens aiment Abba parce que si tu vas voir Mamma Mia, tu sais que tu aimes les chansons, tu sais que tu vas avoir du plaisir.
5: Mais il n'y a pas juste les chansons aussi, il y a l'histoire quand même qui est intéressante, qui est touchante aussi, quelque part, là.
6: Oui, c'est très touchant. C'est une jeune fille qui n'a jamais connu son père, qui cherche à le rencontrer le jour de son mariage. Puis évidemment, la relation mère-fille qui rentre là-dedans, l'identité par rapport à son père qui n'a jamais été là, son histoire d'amour. Il y a la mère qui retrouve ses deux anciennes collègues de groupe de musique. Donc, il y a beaucoup de retrouvailles, beaucoup de... C'est toutes des choses positives là-dedans. Là.
0: Mais tu sais, quand même, Abba, là, quelle machine à hit incroyable, esprit, là, c'est ce groupe-là. Toutes des tunes de karaoké, là, toutes des tunes qu'on aime chanter.
5: C'est poumonné, là. Mais c'est ça le génie, je trouve, de la comédie musicale, tu sais, c'est d'avoir tricoté une histoire inventée.
6: Absolument.
5: Avec le répertoire d'Abba.
6: Oui, les chansons s'imbriquent tellement bien. Il y a eu quelques petits changements de paroles ici et là, mais c'est très minime. Et l'histoire se déroule. Il n'y a aucune chanson qu'on se dit, bon, ben, il fallait que la mette à quelque part. Tout s'emboîte tellement bien.
0: J'ai vu le film, parce qu'ils l'ont fait.
6: Absolument.
0: En film.
6: Oui.
0: Bon, j'ai vu le premier. Ils en ont fait un deuxième. Mais là, je me dis, c'est les mêmes Christy Toon qui prennent pour le deuxième. Qu'est-ce qu'il y a dans le deuxième film?
6: Ils en ont gardé certaines, mais il y en a aussi plusieurs nouvelles qui pouvaient pas être dans le premier film parce que il est trop dans le spectacle.
0: OK, mais des tunes aussi connues?
6: Ou des chansons comme When I Kissed the Teacher, il y a Waterloo qui a été rajouté.
0: Oui.
6: C'est qu'on explore justement l'enfance. Ben, la jeune adulte, disons, la mère qui, l'été où elle a eu 3 amants et qu'elle est tombée enceinte sans savoir lequel était le père.
0: Marie-Laurence, es-tu une fan d'Abba?
7: Oui, pour vrai, sincèrement, j'aime beaucoup les chansons. Puis quand tu parles la description, c'est vrai que on a envie de danser. Il y a des tunes qui sont, il y a des chansons qui sont tellement clichés, mais c'est exactement le genre de spectacle où j'embarquerais solide.
5: Tu sais, qui nous amène aussi la larme à l'œil, là. Tu sais, je veux dire, the winner takes it all.
6: C'est le moment pivot du spectacle. C'est le climax, si vous me pardonnez l'expression, mais c'est un moment d'extrême vulnérabilité et c'est à chaque fois j'ai une larme à l'œil avec cette chanson là parce que c'est une chanson qui est puissante. Et dans Mamma Mia, le spectacle, contrairement au film, c'est que c'est porté par des très, très, très grandes voix. Donc, cette performance-là me scie les deux jambes à chaque fois. Là.
0: Et tu sais, c'est dur de faire une bonne comédie musicale. On voit beaucoup de shows. Mm-hmm. Toi, t'en vois beaucoup, Stéphanie. tu sais, quand c'est pas bon, tu le sais bien vite que c'est pas bon.
5: Non,
0: les tunes sont pas bonnes, ça lève pas, tu sais, c'est comme, tu le sais après 15 minutes que la soirée va être longue.
7: On veut des noms.
5: Mais Bruno, corrige-moi là, si je me trompe, mais je pense qu'à la base, quand la productrice avait imaginé cette comédie musicale-là et qu'elle travaillait avec les compositeurs d'abord, ben, à la base, on voulait raconter l'histoire du groupe, mais finalement, elle est arrivée avec cette idée-là de

0: tricoter une histoire nouvelle autour des chansons. Puis il était un peu frileux parce qu'il avait peur un peu que ça donne pas quelque chose de très, très bon. Mais finalement, ça a été un coup de circuit parce que ça fait des années que ça roule.
1: Mais c'est que ça n'existait pas à l'époque. Ils appellent ça en anglais des jukebox musicals. C'est qu'on prend des chansons déjà connues, on les intègre à une histoire qui est complètement inédite. Mamma Mia était le spectacle qui a lancé cette mode-là qu'on a vu après ça avec des spectacles comme Anne Juliette ou Moulin Rouge, par exemple.
0: Et là, ben, tu l'as dit, ça fait 10 fois que tu vois la comédie musicale sur bon 20 ans. J'imagine que aussi ceux qui sont sur scène là, cette semaine, ben, les interprètes ont changé avec les années.
1: Oui, oui, à chaque fois, c'est des interprètes complètement différents.
0: C'est ça. Et là, donc tu nous conseilles d'y aller?
1: Absolument. Surtout celle qui fait Donna, la mère, qui chante justement The Winner Takes It All. C'est une femme extraordinaire. Vocalement, c'est parmi les meilleures que j'ai vues.
0: Mon Dieu, wow. Tu nous donnes le goût d'y aller. Donc, Place des Arts jusqu'au 18 octobre.
2: Merci
0: Bruno.
1: Merci beaucoup.
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20: Stéphanie, on a demandé à Bruno Lapointe tantôt ce qu'il pensait du visage stoïque de Paul Arcand pendant le show de Céline. Et il a dit, ben, je peux peut-être le comprendre parce que le gars à côté était énervé en tabarnouche. Le gars à côté
0: de Paul Arcand. Dedans. Il tripait sa vie. Non, en bon français,
20: il était hystérique, là, Christy. Là. Peut-être qu'il a d'avoir ça pendant 2 heures à côté de toi, effectivement.
21: Mais tu t'en vas
20: ça
21: te donne en France,
20: un mal de tête.
21: Tu payes ton billet, t'en profites, puis tu vas en profiter.
0: Moi aussi, je trouve que t'as le droit. T'sais.
20: Oui, il en mettait beaucoup, mettons. Alors, Francis, tu veux parler d'une étude de l'INRS.
22: Oui, une étude de l'INRS qui révèle, en fait, qu'au cours des dernières années, Richard, il y a quand même une grande proportion, là, 25 % des Montréalais qui ont connu la pauvreté, ce qui est quand même assez inquiétant. Évidemment, c'est comme ça bouge, hein, donc on peut être pauvre une année, moins pauvre l'année suivante. Donc c'est 25% qui ont vécu une période de pauvreté.
20: Comment tu définis la pauvreté?
22: C'est sous un certain seuil, là, évidemment, qui est toujours indexé à l'inflation, mais qui donne évidemment des situations de vie qui sont plus précaires puis qui rendent difficile là, de se loger, de se nourrir.
20: Ou t'as besoin de banque alimentaire, par exemple, pour te nourrir?
22: Non, mais c'est pas ce critère-là n'est pas objectivement défini parce qu'évidemment, il y a des gens qui sont de la classe moyenne aujourd'hui qui, pour x, y raison, sont aussi des clients des banques alimentaires. Donc, il n'y a pas... s'habiller chez Renaissance puis aller aux banques alimentaires, c'est pas... Je veux dire, c'est une forme de difficulté financière, mais c'est pas un
20: Je fais une parenthèse, là, parce que régulièrement, on dit les gens sont pris à la gorge, les gens n'ont pas d'argent, il y a de plus en plus de gens pauvres, tout ça. Tu vas dans des stationnements de gros centres commerciaux, comme le Carrefour Laval, comme tout. C'est plein. Ouais. C'est rempli tout le temps.
22: Oui.
20: Donc, il y a des gens qui magasinent en vierge. Est-ce que les gens achètent trop? Est-ce que les gens consomment trop? C'est une autre question, ça aussi.
22: Effectivement. Je pense que oui, mais en même temps, tu sais, faut se rappeler que 25%, par exemple, de la population du Québec, là, ou de Montréal, ou de n'importe quel grand ensemble, c'est des millions de personnes. Mais 25% qui sont dans la pauvreté, ça veut dire 75% qui, techniquement, ne le sont pas. Tu sais, quand il y a 2000 personnes au Carrefour Laval, ça a l'air plein, mais tu sais, 2000 personnes sur 9 millions de Québécois, c'est pas grand monde, tu sais, grosso modo. Et donc, je réponds à ta question, je faisais des pieds et des mains, parce que, en fait, j'avais pas les seuils. Le seuil de la pauvreté, il est défini par Statistique Canada, puis ça dépend de la situation de famille, tu sais, c'est-à-dire si t'es une personne seule, si t'es une personne avec des enfants à charge, si t'es deux, si t'es trois, si t'es quatre. Donc, ça commence, là, avec une personne en bas de 25 900 $ en dollars de 2025, tu es sous le seuil de la pauvreté. Donc, grosso modo, là, ce qu'on dit, c'est qu'il y a un Montréalais sur quatre. Puis là, tu sais, c'est à deux personnes, c'est 31 000. À trois personnes, c'est 40 000. À quatre personnes, c'est 48 900. Donc, ça monte, évidemment, en fonction de la taille du ménage. Mais le point, c'est qu'encore une fois, des gens ont souffert de la pauvreté. Puis, ce chiffre-là est en constante augmentation. Donc, il y a de plus en plus de gens qui font un passage par des moments de pauvreté dans leur vie. Et ça, évidemment, c'est inquiétant parce que ces moments-là, c'est souvent des moments où on détruit de l'épargne, c'est-à-dire on consomme peut-être plus que ce qu'on a. Puis là, si on a accumulé dans le passé des sous, si on a de l'équité sur une propriété, si on a n'importe quoi, souvent on va commencer à vider les comptes. Puis même, pire encore, si on commence à zéro puis qu'on vit un moment de pauvreté, là, on va commencer à s'endetter, c'est-à-dire à passer sous le zéro, c'est-à-dire gruger de la capacité d'épargne future, accumuler des dettes, puis là, plus on en accumule, plus on rentre dans une spirale où c'est excessivement difficile de se sortir de ça. Et moi, ce qui m'intéresse là-dedans, évidemment, en particulier, c'est que des gens qui sont pris dans des trappes de pauvreté, notamment liées à la dette, c'est des gens, typiquement, qui vont pas beaucoup prendre de risques, qui vont pas beaucoup acheter de propriété, qui vont pas même avoir la capacité de faire certains investissements, qui vont pas se lancer en affaires. Donc, tu sais, je veux pas manquer d'empathie, là, mais tu sais, du point de vue vue macroéconomique, ça fait pas des sociétés très dynamiques, des gens qui sont pris à la gorge par des patterns de dette parce que ils ont pas le luxe de risquer quoi que ce soit. Et donc ça fait pas beaucoup de ça fait pas une société très entrepreneuriale, ça fait pas une société très innovante.
20: Solution, c'est d'augmenter le salaire minimum.
22: Pas nécessairement. Ça a des impacts, le salaire minimum, évidemment, sur les gens qui travaillent. Mais souvent, les gens qui sont sous le seuil de la pauvreté, c'est des gens qui vont avoir du temps partiel mélangé à un assortiment de prestations sociales, de transferts, etc. Donc, tu peux augmenter le salaire minimum, mais si tu travailles pas plus d'heures, voire même si ça mène à des licenciements dans les entreprises, tu sais, on n'est pas gagnant nécessairement. Évidemment, l'enjeu, évidemment, c'est aussi que ces seuils-là sont établis en fonction des coûts moyens. Hein. Puis, je voulais vous parler d'inflation. Hier, on a pas le temps d'en parler, mais...
21: Ah, on n'a plus de temps. On n'a plus de temps.
22: Ces seuils-là de 25 000 ou de 38 000, etc., ben c'est lié au coût de la vie dans certains types de milieux. Hein. T'es pas pauvre de la même façon à Montréal que tu ne l'es à Drummondville, que tu ne l'es à Gaspé. Pourquoi? Parce que le logement ne coûte pas la même chose, puis dans certains cas, l'énergie ne coûte pas la même chose, l'alimentation ne coûte pas... Tu sais, il y a différents paramètres économiques qui vont toucher les gens. Donc, tu sais, je regardais récemment là, une maison là, de mes rêves à Trois-Rivières pour 800 000 $ Puis, tu sais, à 800 000 $ maintenant, t'as comme un 4,5 à Montréal. C'est rendu ridicule. Ben oui. Fait que d'une ville à l'autre, la question de la pauvreté se vit différemment. Tout ça pour dire que il faut certainement en prendre acte. Puis après ça, qu'est-ce qu'on peut faire? Ben, évidemment, plus de transferts, mais surtout plus de manières de sortir les gens rapidement de la dette. Puis pour ça, tu sais, je le mentionne souvent à l'émission, tu sais, j'en ai beaucoup contre certaines institutions financières, mais sur le système du crédit de manière générale, où les gens sont poussés toujours à s'endetter davantage, surtout sur des mauvais produits de crédit comme les cartes de crédit, par exemple. Puis quand tu payes 20 puis 30 % de taux d'intérêt sur un prêt, tu ne t'en sors, grosso modo, jamais. T'sais, fait que c'est quand je parle de trappe ou de cycle de la pauvreté, c'est pas juste une question de la quantité en valeur absolue de dette que tu as, mais c'est comment cette dette-là elle est configurée. Puis tu sais, ce qui est un petit peu injuste dans la société, c'est que si tu veux aller à la banque puis que tu veux emprunter 5 millions de dollars, tu vas probablement avoir un taux genre pas loin du taux directeur, là, tu sais, à 3,5-4%. Mais si tu gagnes 24 262 piastres puis tu as besoin de 1000 $ tu vas aller dans un pawn shop où tu vas mettre ça sur ta carte de crédit puis tu vas payer 30%. Puis ça, c'est super destructeur parce qu'à chaque année, ta dette, elle ne fait que se composer. Donc, ça fait en sorte que tu es jamais capable d'en sortir. Donc, je pense que les interventions qui doivent être faites, oui, c'est d'aider les gens avec plus de transferts puis des histoires de salaire, mais c'est beaucoup aussi autour de cette question-là de l'accès au patrimoine ou l'élimination des taux sur les dettes.
20: Et c'est créer de la richesse aussi, collective.
22: Ça, c'est l'autre affaire, mais je réitère. C'est là où je reviens, le Francis qui fait de l'empathie, c'est que quand tu dois 25 000 piastres à des cartes, puis à des... Tu peux pas créer de la richesse, parce que créer de la richesse, ça veut dire prendre des risques, ça veut dire changer de job quand il faut, ça veut dire déménager quand tu peux. Puis si t'es pris à la gorge par tes dettes, tu ne feras aucune de ces choses-là. Tu vas juste paniquer, t'accrocher à ta job.
20: Le gouvernement crée une richesse collective.
22: C'est pas le gouvernement qui crée de la richesse collective, c'est les entreprises. Et c'est là où je réitère, il nous faut plus d'entrepreneurs, il nous faut plus d'innovateurs, et pour ça, il faut moins de dettes.
20: Merci beaucoup, Francis, à demain.
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9: Ça n'a pas d'allure rire comme ça. Je me rappelle même plus pourquoi en plus.
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20: Marie-Laurence Delaney, les gens qui doivent prendre le pont Mercier régulièrement, comme notre collègue Benoît Dutrisac, sont en Saint-Simonac.
30: Ça fait longtemps qu'ils sont en Saint-Simonac, mais là, c'est sûr que ce qui a été découvert, puis la fermeture d'une voie en direction de Montréal depuis mardi soir, bien, ça ajoute vraiment une couche parce qu'il y a des conséquences très concrètes sur les gens. Il y a 75 000 personnes, véhicules qui empruntent le pont chaque jour, le pont Mercier. Puis là, il faut rappeler que mardi, le ministère des Transports a découvert une fissure sur une poutre. Oui. Alors, il y a des travaux. Il va y avoir davantage de travaux en fin de semaine. Mais ça a des conséquences, entre autres, sur l'école, sur les emplois. Il y a des gens à qui j'ai parlé plus tôt aujourd'hui qui m'ont dit carrément penser déménager de Châteauguay et de Mercier, de ce secteur-là, en raison du pont, parce qu'ils n'en peuvent plus. Et il y a Mélissa Vaillancourt, entre autres, qui, elle, a deux adolescents au secondaire. Elle a un garçon au cégep et ça a des impacts aussi sur son garçon qui étudie au cégep. On l'écoute.
31: Ça fait 17 ans que j'habite Châteauguay et que ce pont m'emmerde. Ce pont que j'appelle souvent le pont Merdier parce qu'il est souvent barré une fois sur deux. Ça m'est arrivé tellement souvent de devoir doubler, voire tripler la durée de mon trajet parce qu'il y a une voie sur deux, parce que ça refoule. Dernièrement, je suis revenue en année d'un voyage. Ça m'a pris genre 2 heures revenir de l'aéroport. Oui. Il y avait des entraves non seulement sur le pont, puis mon garçon, ben c'est ça, il vient de commencer le cégep, puis il a choisi André Laurando, puis là, ben peut-être qu'il va changer. Finalement, il va changer de cégep, puis il va aller à celui de Valleyfield parce que c'est l'enfer à traverser le pont Mercier. Je sens qu'on ne devrait pas avoir à choisir entre la qualité de vie de notre banlieue et la liberté de se déplacer.
32: J'arrive en retard.
20: Je ne savais pas qu'il était aussi en mauvais état.
30: Non, c'est ça. Ben, il y a eu plusieurs travaux. Chaque fois, en fait, les travaux, c'est récurrent, puis les fermetures de voies, c'est récurrent. Mais là, clairement, on a atteint un autre sommet avec cette fameuse fissure-là. Et là, on parle de l'école, mais justement, il y a un autre résident qui demeure à Châteauguay, lui, depuis 2019. Il dit qu'il adore sa ville, mais là, il songe à déménager. Puis, parce qu'il est très spécialisé dans son travail, le seul endroit où il peut travailler, c'est Montréal. Et il a perdu son emploi parce qu'il arrivait toujours en retard puis il n'était pas capable de se concentrer suffisamment en raison du stress qui vient avec le déplacement. Imaginez-vous, je sais pas vous, mais moi, quand je suis dans le trafic, ça m'épuise et je me dis, si c'était comme ça, matin et midi, matin et soir, je pense que je virais folle. Et lui, donc, chaque matin, il a deux enfants, une enfant à la garderie, une autre à l'école. Le plus tôt, il doit l'emmener à sa fille à l'école à 6h30. Après ça, il doit l'amener son autre fille à la garderie à 7h parce que c'est sa femme qui s'occupe du retour à la maison. Et lui, à partir de 7h, il doit prendre le pont et chaque jour, il a toutes sortes de surprises. Il est tellement arrivé en retard souvent que finalement, ben, il a dû cesser son emploi avec son employeur depuis juin. Et là, il est toujours sans emploi. On écoute M. Zaaf.
0: J'arrive en retard. J'arrive pas de faire mes tournées. Je fais du travail bâclé. Je cherche à droite et à gauche. Je vois mes emails dans la voiture pendant le trafic. Tout ça, ça a impacté mon crédibilité. Je commence le matin avec une stress énorme. Actuellement, je suis en train de faire des recherches pour l'emploi et j'écarte complètement toutes les propositions qui viennent soit de Montréal ou de Laval parce que je veux pas répéter le même cauchemar. Je vous cache pas, mais depuis l'année dernière, j'ai mis à deux tentatives mon hypothèque à vendre. Je veux continuer un peu parce que si je veux grandir, si je veux avoir une bonne compagnie, ça sera à Montréal, malheureusement.
20: Dimanche soir à Châteauguay, encore blogué sur le pont Mercier, c'est vraiment ça.
30: Ben justement, parlant de Mercier de Châteauguay, on sait que les maires et les mairesses ont parlé quand même pas mal depuis hier parce qu'ils veulent davantage de transports en commun, d'autres structures, bref, ils veulent des solutions. Et j'ai parlé de ce témoignage-là avec le maire de Châteauguay pour lui demander ce qu'il en pensait, d'entendre des résidents dire vouloir carrément déserter sa ville. Et ça l'interpelle particulièrement, vous allez comprendre pourquoi, on écoute Éric Allard.
2: C'est sûr que d'entendre un citoyen me mentionner qu'il veut déménager parce que c'est beaucoup de trouble pour son déplacement avec le pont Mercier, c'est une situation que j'ai vécue moi-même avant d'être maire. Je travaillais dans le centre-ville de Montréal, donc et j'étais monoparental, devais aller porter mes enfants à la garderie ou au service de garde et devoir travailler avec tout ça. Et des moments, je devais utiliser mon auto, c'était vraiment pas évident avec la situation du pont Mercier. Alors, je compatis énormément. Je pense que la solution passe énormément par le transport en commun. Avoir une plus grande offre de transport en commun, c'est non seulement nécessaire, mais c'est vital pour notre région. On a ce besoin-là actuellement. On n'a pas de lien est-ouest non plus pour se rendre dans nos villes voisines.
20: Évidemment, on va construire un nouveau pont. On va dire que ça va coûter 20 millions, ça va coûter 1 milliard finalement. Puis on va dire que ça va être prêt en 2 ans, ça va être prêt en 15 ans finalement. On connaît l'histoire.
30: Comme le tunnel, c'est vrai. Hein? Ouais. Rive-Sud, 3e. Mon Dieu, qu'on est vraiment envahi de ce type de sujet-là,
20: oui.
30: Des infrastructures autour du Grand Montréal, mais partout au Québec. Là, les travaux de réparation, ça a été annoncé tantôt, de la poutre fissurée vont commencer de samedi 3h du matin jusqu'à lundi 5h du matin. Pendant les travaux, il va y avoir une seule voie qui va être disponible pour la circulation dans chacune des directions. Sur Mercier.
20: Bon, ben, videz le fleuve Saint-Laurent, mettez de l'asphalte.
30: On pourrait marcher par le pont. Fleuve.
20: Ben oui, il n'y a aucun maudit problème.
30: Ouais,
20: je peux comprendre
30: ça.
20: Que les gens sont en simonac. Merci beaucoup, Marie-Laurence.
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16: Hey Richard, sais-tu quoi? J'ai des nouvelles de l'oracle de Dolbeau.
20: Oh, comment va-t-il? Cet homme frugal.
16: Ce petit investisseur, ce personnage de l'émission. Regarde, il vient juste de me texter. L'oracle a dépensé ce matin 25 000 $. Tu sais, une dépense, là, il veut pas entrer dans les détails.
20: Qu'est-ce qu'il a acheté?
16: Des bad luck. Alors, 25 000, il a acheté quelque chose pour 25 000, mais il a épargné 10 $, Richard, sur son plein d'essence. 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Tu t'imagines, t'es un Canadian Tire, t'es en face d'un Couche-Tard, ben qu'est-ce que tu fais jusqu'à 19h ce soir?
30: Ben, tu baisses le prix toi aussi.
16: Tu baisses le prix, t'accotes le prix de Couche-Tard et là, j'ai reçu justement l'horaire Larac m'a envoyé une photo d'un Canadian Tire qui a baissé le litre d'essence à 1,67 $ pour justement matcher le prix de Couche-Tard.
20: Mesdames et messieurs, Cube 8 ans aujourd'hui, c'est la première fois que je vois PO enlever son veston et relever ses manches de chemise. Que va-t-il se passer, diantre?
16: Tu sais que je suis toujours dans le registre de la confidence avec toi.
20: Ben oui, on dirait que tu veux te battre. Là.
16: Non. C'est quelque chose de beaucoup moins viril. Je te parlais de mon maquillage hier. Il m'est arrivé un incident dans la salle des nouvelles avec une fiole de fond de teint.
1: Oh non!
16: Et mesdames, parce que là, Richard, je peux pas te parler de ça, c'est pas un sujet de gars, mais mesdames, vous le savez, lorsqu'on échappe un maquillage liquide sur un textile, je sais pas s'il y a pas une compagnie qui a inventé quelque chose, les Wet Ones bleus, le Tide to Go, le démaquillant, l'eau micellaire, il y a rien qui marche.
1: Non.
16: Alors, je l'ai aspergé d'eau, j'ai essayé de m'assécher le plus rapidement possible, mais il est encore un peu humide, mon veston. Hey, mais ce serait une bonne idée, hein. Si jamais vous avez l'idée de breveter un produit qui permet de retirer le maquillage d'un textile, je vous le dis, il y aura les animateurs de télé masculins et l'ensemble de l'agent féminine qui se maquille, qui seront heureux et qui vont se délecter de votre produit nettoyant.
20: Mais t'attends quelle date, toi, pour changer tes pneus, mettre tes pneus d'hiver?
16: Ah, moi, je suis l'antithèse de ma conjointe. Ma conjointe a fait installer ses pneus d'hiver cette semaine, Richard.
20: Ah, oui, elle est prévoyante. Elle.
16: Et saison après saison, je suis le dernier client de celui qui change mes pneus.
20: Bienvenue dans le club. Bien, ça me prend quasiment la première tempête que je me dis, ah tiens, il faut que je change mes pneus.
1: Mais la date, je pense, c'est quoi? C'est le 15 décembre. Je pense que l'année passée, Richard est allé le 16.
16: Ah! C'est
30: en infraction, Richard.
16: Moi, je salue Marc qui change mes pneus saison après saison et qui a l'amabilité de m'envoyer un petit texto à un moment donné pour me dire, t'es le dernier, tes pneus traînent.
20: Mais c'est la saison. Ça va coûter cher.
16: Ça va coûter cher.
20: Moi, j'ai pas un gros garage comme toi, donc je l'ai fait entreposer mes pneus là, mais
30: pas avec les livres.
16: Ben non, il n'y a plus de place. Je pourrais aussi entreposer tes pneus, Richard. Mais oui, ça va coûter cher, surtout si vous devez acheter un nouveau jeu de pneus. L'industrie dit en ce moment, c'est autour de 10% d'augmentation cette année. L'an dernier aussi, il y avait eu des augmentations.
20: Pour 4 pneus.
16: Hey, tout à l'heure, je suis allé au centre-ville. J'ai fait un petit vox pop pour mon émission À vos affaires. Les gens me disaient en moyenne entre 700 et 1200 $. Et j'ai croisé le propriétaire d'un Cybertruck de Tesla. Et je lui ai demandé combien sont vos gigantesques pneus. Et il m'a dit, moi, ça me coûte 4 000 $. 4 000 $ pour 4 pneus. Ouch! Mais bon, il est propriétaire quand même d'un véhicule à plus de 100 000 $. Mais on parle d'augmentation de 10% cette année par rapport à l'an dernier.
30: J'ai un dilemme, justement. Moi, j'ai une nouvelle voiture, une voiture électrique. Et là, j'ai le choix entre avoir des pneus neufs à 1 500 $ ou d'aller m'en chercher des neufs, mais usagés, c'est-à-dire qui n'ont jamais été utilisés, à Saint-Michel-des-Saints à 1 000 $.
16: Alors, la question que je vais te poser, est-ce que quel est le poids de ton véhicule électrique? Est-ce que c'est un VUS ou c'est une petite
30: compacte? Chevrolet Equinox.
16: C'est un Equinox. Moi, j'irais définitivement avec des pneus neufs. Et dépendamment de ta conduite, Marie-Laurence, est-ce que tu as tendance à décélérer avec ta pédale de frein?
30: Non, je touche jamais à ma pédale de frein.
16: Bon, ça fait un effet de traction sur le pneu qui a tendance à l'user prématurément pour les véhicules électriques. Quand vous utilisez le frein régénératif, là, ça peut user un petit peu plus le flanc des pneus. Donc, ce que je te suggère de faire, c'est non seulement d'opter pour le neuf, mais de songer aussi à des pneus qui sont spécifiquement conçus pour la charge d'un véhicule électrique.
30: Bien sûr.
16: Dont les flancs sont renforcés, qui vont te coûter plus cher, mais qui vont durer un peu plus longtemps. Je parle de mon expérience personnelle. Je nommerai pas de marque, mais je conduisais un petit VUS électrique à une certaine époque, jadis, naguère. Et j'ai usé mes pneus d'hiver en un hiver seulement. En un hiver seulement? En moins de 15 000 km avec des pneus de bonne réputation.
20: C'est vrai qu'une auto électrique, c'est plus lourd.
16: C'est plus lourd. Si tu as tendance à accélérer un petit peu rapidement à une lumière ou encore d'utiliser le frein de régénération, ben là, ça use prématurément.
20: Nous avons des auditeurs sagaces parce qu'ils nous ont appelés puis beaucoup nous ont écrit en disant c'est le 1er décembre.
1: Ben, c'est là que je m'en allais. Là. J'allais dire on a fait une erreur.
20: Mais oui, c'est le 1er décembre,
1: la loi. Ah oui, oui.
16: Ça a changé, donc.
1: Oui, ça a changé. Depuis plusieurs années, oui, même. Mais d'ailleurs, depuis quelques années.
30: On veut savoir si vous avez justement, est-ce que vous avez déjà pris votre rendez-vous pour vos pneus 187 Cube Radio. Les pneus, le prix de vos pneus a-t-il augmenté? C'est ce qu'on veut savoir.
20: 1-877-827-2346. Effectivement, est-ce que vous êtes allé chercher vos nouveaux pneus? Tu me fais peur, toi, là. Non, mais. Il va falloir que j'appelle mon concessionnaire pour savoir si mes pneus sont encore bons ou pas.
16: Et Richard.
20: Mais ils ont tout intérêt à me dire non, ils sont pas bons pour me vendre un autre set.
16: Ben là, tu prends un 25 sous, puis là, tu regardes sur Internet la mesure, là, tu mets ça dans la fente, okay, dans la rainure d'un de tes pneus. Beaucoup seraient tentés de se tourner vers des alternatives chinoises également. Il y a plusieurs marques de pneus qui viennent de Chine.
20: Mais ils vont nous espionner.
16: Non, mais ce qu'ils pourraient faire, par contre, c'est faire du dumping. Et d'ailleurs, l'Agence des services frontaliers du Canada mène une enquête parce qu'il y a eu des plaintes. Il y a des fabricants nord-américains qui estiment que la Chine nous envoie des pneus dont la production a été subventionnée et ils inondent ainsi le marché canadien et nord-américain en cassant les prix.
20: Et on associe souvent les produits chinois à du cheap. Est-ce qu'ils sont aussi bons que les pneus américains?
16: Alors, il y a de grandes marques qui produisent leurs pneus en Chine. Il faut faire une distinction. Et vous avez des marques chinoises qui, évidemment, exportent leurs produits fabriqués en Chine. Ces marques qui cassent les prix ont la réputation de produire des produits sécuritaires, mais dont la durée de vie risque d'être moindre, surtout si vous êtes dans un environnement comme celui de Montréal, où une simple artère se transforme en parcours du combattant avec les nids de poules.
20: On a quelqu'un au bout du fil.
3: On a François, écoute, au 187 Cube Radio, qui est en train de poser ses pneus à l'instant. Salut François.
13: Bonjour, bonjour.
16: Salut François. Tout se passe bien? Tout est en sécurité?
13: Oui, tout va bien. Hein? Je m'en vais à Lac-Bouchette en fin de semaine. Fait qu'il annonce de la neige, fait que je prends ça d'avance.
16: Là, vous installez quelle marque de pneus sans être indiscret?
13: J'ai des Kumho Wintercraft.
16: Ah, j'ai déjà eu cette marque-là. Écoutez, je pense que ça va être en masse efficace pour se rendre à Lac-Bouchette. Allez-vous à la chasse? Qu'est-ce que vous allez faire là-bas?
13: Non, je vais avoir fermé mon chalet.
16: Ah, bon, vous allez profiter du froid automnal pour chausser vos pneus d'hiver.
20: Et vous ont coûté combien, voilà, vos pneus?
13: Ah, ben ça fait longtemps que je les ai, mais ça tournait ma troisième hiver, puis ça m'avait coûté pas loin de 1 000 $ et un petit peu plus avec les rimes en acier.
16: La question que je vous pose maintenant, est-ce qu'il y avait un rabais postal assorti lorsque vous avez acheté vos pneus?
13: Oui, puis je l'ai jamais reçu, puis ça me tentait pas de me lancer dans des procédures, fait que j'ai laissé faire.
16: Non, mais ça, là, ça, c'est une des twists, et on vient de mettre le doigt sur quelque chose. Je ne connais aucune industrie, ou presque, où le rabais postal, durant la période d'achat, la période de la haute saison, est devenu une norme. Tu sais, t'achètes des Continental, t'achètes des Blizzak, des Michelin, on donne la possibilité de remplir un formulaire et de ravoir un 100 $. Et vous dites que vous ne l'avez jamais reçu, mais ce que les marques espèrent, c'est que le taux de rédemption soit bas et que ce soit les clients qui oublient de le réclamer. Mais dans votre cas, vous auriez dû pousser, vous auriez peut-être pu récupérer quelques dizaines, voire centaines de dollars.
13: Je vais suivre ton avis.
20: Salut, bon, merci d'avoir appelé. Merci beaucoup, Marie-Laurence.
30: Il y a un homme, Simon de Montréal, qui dit « Pendant 3 ans, j'ai conduit un RAV4 avec 4 pneus d'hiver 12 mois par année. » Il y a des occasions aussi comme ça où on ne devrait pas changer les pneus. Puis
16: Il existe des pneus 4 saisons. Okay.
20: Ah, ça, il paraît. Là, tout le monde me dit que c'est de la merde.
16: Non, mais il y a des pneus 4 saisons qui sont dotés du fameux pictogramme qui font en sorte qu'il est légal de conduire avec ces pneus-là durant la saison hivernale. Tout à l'heure, j'ai croisé un conducteur sur la rue René-Lévesque lorsque je menais mon micro-trottoir, mon Vox Pop, et il me disait, moi, je chausse des 4 saisons depuis longtemps parce que je fais pas beaucoup de route. Je suis essentiellement dans le Grand Montréal et ils sont sécuritaires, ça fonctionne bien, ça fait 3 ans que je les ai. Alors, si le 4 saisons avec le pictogramme vous convient, ben vous allez sauver sur les frais de changement chaque saison.
20: Stéphanie.
1: On a reçu un texto PO, tu me diras ce que t'en penses. L'auditeur nous dit « Ma conjointe a acheté des pneus sur pneus à rabais. Notre garage local avec qui on fait affaire depuis des années et qui entrepose même nos pneus refuse de les installer parce qu'ils vendent également des pneus. On nous dit que c'est pour une raison de sécurité, mais ils trouvent ça un petit peu bizarre. »
16: Et ça, c'est effectivement très important à noter. Lorsque vous achetez des pneus, que ce soit sur Internet ou ailleurs et que vous souhaitez les faire installer dans un atelier, par exemple l'atelier avec lequel vous faites affaire, ce dernier peut refuser des pneus achetés ailleurs. Et c'est une pratique de plus en plus courante parce que il y a une grosse concurrence qui vient du web. Il y a de plus en plus de Québécois. Un Québécois sur trois magasine ses pneus sur Internet. Et là, il y a plein d'ateliers qui disent « Wow, minute, c'est pas vrai que tu vas acheter tes pneus sur le site Black Circles ou Pneus Arabais ou .s, puis ensuite, tu vas venir les faire installer chez nous. Le modèle d'affaires des garages est aussi basé sur la marge de profit qu'ils ont sur la vente des pneus. Donc, ils peuvent soit interdire les pneus achetés ailleurs ou encore vous offrir un frais supplémentaire, vous exiger un frais supplémentaire pour installer ces pneus qui sont achetés ailleurs. »
20: PO, on sait qu'il n'y a jamais eu autant de nids de poules dans nos rues. Ils les ont pas réparés. Ils n'ont pas eu le temps de tous les réparer. Là, la neige va arriver. Ils vont être encore, ça va être encore plus difficile de les voir, les Christine nids de poules, avec la neige dessus. Ouais. Fait que ça va être un hiver là, qui va être assez et rock'n'roll pour les automobilistes. Là.
16: Assez rock'n'roll. Et c'est pour ça que je dis, si vous avez, par exemple, un choix à faire entre deux marques de pneus, optez pour la marque la plus connue, dont l'inventaire va être bien garni là au mois de janvier et février. Vous allez frapper un nid de poule en février là avec un pneu d'une marque nichée là, puis vous allez devoir changer un seul de vos quatre pneus là. Ben viser une marque dont les produits seront disponibles. Parce que je connais des gens...
1: Parles-tu en connaissance de cause, P.O.?
16: Ben, je parle en connaissance de cause parce que l'hiver dernier, lorsque ça m'est arrivé, je devais changer un seul pneu, Richard.
20: Ben oui.
16: Et j'étais parti... J'avais dormi 3 heures cette nuit-là, souviens-toi.
20: Ben oui, ben
16: j'étais parti de la maison jusqu'à Saint-Jean-sur-Richelieu pour trouver le dernier pneu de ma marque, le dernier pneu de ce modèle-là et de cette taille-là qui était disponible au Québec dans un Canadian Tire à une centaine de kilomètres de la maison.
20: Et depuis ce temps-là, tu prends maintenant des pneus hyper connus.
16: Depuis ce temps-là, je prends plus le même chemin, surtout. Je ne prends plus le boulevard Rosemont à Montréal.
20: En terminant, la nouvelle garantie fraîcheur de Maxi, tu as quelque chose à dire là-dessus?
16: Un mot là-dessus, oui. C'est Florence qui m'a envoyé, qui m'a envoyé ça ce matin. J'en avais discuté un peu à l'émission À vos affaires hier. Coup de pub, Richard, coup de marketing de la part de Maxi qui arrive aujourd'hui avec une nouvelle garantie en disant si vos framboises, il y en a 2-3 de moisies dans le paquet, vous allez pouvoir non seulement revenir, on va non seulement vous changer le paquet, vous donner un nouveau paquet, mais on va vous le rembourser aussi. Alors, la question qui se pose...
20: Sophie est contente, ils vont me changer le paquet.
16: Écoute, peut-être que Sophie, qui nous regarde en ce moment à partir de la régie, peut-être qu'elle aura la détermination en voyant 2-3 bleuets mollassés dans son petit casseau, de reprendre la route, de retourner à l'épicerie, de réclamer un remboursement et un nouveau casseau. Mais avoue, Richard, que pour des produits frais, là, pour le céleri que tu as acheté à 2-3 $ ben peut-être que lorsque tu vas arriver à la maison et que tu vas être déçu et qu'il ne sera pas trop frais, tu vas te dire... Je vais faire autre chose avec.
20: Mais il faut faire attention lorsqu'on achète des casseaux de fruits parce que effectivement les framboises dans le fond souvent il y en a qui sont passées date. Même chose quand tu achètes des œufs, faut toujours ouvrir parce qu'il y a toujours des œufs cassés. Il y en a souvent des œufs cassés.
16: Et encore là, je suis l'antithèse de ma conjointe, Richard. Ma conjointe va se dépêcher. Moi, j'ai tendance à magasiner. Ça peut me prendre 5 minutes avant de choisir mes casseaux de fraises, framboises, bleuets. Comme à la quincaillerie. C'est long, magasiner avec moi, parce qu'en plus, j'ase avec le monde. Et là, je regarde en dessous mes fraises, mes framboises. Je veux pas qu'il y ait de petites mousses blanches. Là, ça
30: quand il y a de la mousse blanche sur une framboise, est-ce que vous retirez les framboises qui sont autour? Moi, tout ce que ça a touché, je les enlève.
20: Ah, la mousse blanche,
30: ça commence à en faire moins dans le casseau. Hein?
16: Ben, moi, ça m'arrive pas parce que je vérifie.
30: C'est ça,
16: acheter.
30: Tu prends 4 heures. Ouais. Voilà. Enfin, je comprends.
20: Est-ce que quand tu fais ton épicerie, tu manges 2-3 raisins?
16: Ben toujours.
30: Il faut y goûter aussi.
1: C'est bon ça, il pèse moins lourd en
20: caisse. On mange 2-3 raisins, là, même si on en achète pas.
16: Non seulement je mange 2-3 raisins.
30: Mais c'est tellement pas propre faire ça par contre, mais je fais la même chose.
16: J'éprouve une déception profonde quand tu arrives et tu croques un petit pépin dans le raisin. Et mon deuxième plaisir, c'est d'arriver à la caisse et lorsque la personne scanne le sac de raisin, Richard, puis qu'elle me dit « c'est 12,35 $ », je vais dire « non merci, mettez-le de côté
30: ». Wow.
16: Parce que c'est pas vrai que je paye 12 $ pour un sac de raisin, j'attends que ces derniers soient en spécial. Pour les raisins, ça m'arrive souvent, tout comme les cerises. Hein? Tu sais, quand t'arrives avec un sac, tu prends pas le temps de le peser. Tu te dis, bon, ça va me coûter autour de 5-6 $. T'arrives à la caisse, tu regardes ça, 12 $ le sac de cerises. Dans ce temps-là, j'interviens et je dis, Non, merci, ce sera pour une prochaine fois.
20: Veux, je, okay. veux mieux, je veux mieux te connaître. Raisin vert ou raisin rouge?
16: Définitivement rouge.
30: Ah, moi, rouge.
20: Rouge.
30: Les verts sont plus croustillants.
20: Ils sont plus croquants. Mm-hmm.
16: Et
20: ben,
16: ce que
20: oui.
16: tu fais avec les verts, c'est
20: ils sont mous, les rouges.
30: C'est vrai, ils sont tout le temps mous, les rouges.
16: Les verts, tu les mets au congélateur. Tu mets tes raisins au congélateur, ça devient comme des petits bonbons, un petit peu fondants. Et si, le vendredi soir, comme tu t'es remis à fréquenter la SAQ, tu prends tes petits raisins congelés et tu mets ça dans ton...
30: Dans ton vin.
16: Dans ton gin tonic, par
20: dans
16: exemple.
20: Dans le gin tonic.
30: C'est vrai. Ah,
16: absolument.
20: J'ai hâte d'essayer ça, moi.
16: On est jeudi et peut-être jeudredi chez les Martineaux du Rocher.
20: Merci, Véo. On t'écoute ce soir.
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20: La politique internationale qui peut être déprimante avec Georges Mercier. Georges, alors notre voisin d'en dessous, là, il menace l'Iran. Là, il dit on va jeter sur l'Iran notre bombe la plus puissante, sans qu'elle soit nucléaire, la plus puissante. Il est encore en train de faire, de rouler des mécaniques, là?
0: Écoute, c'est intéressant, Richard, parce qu'il semble y avoir cette idée-là chez Trump qui est toujours à une bombe de plus de la capitulation du régime iranien.
20: Ben oui.
0: Une nouvelle campagne de bombardement qui, là, sera enfin rapide et ça va fonctionner. Ils vont capituler. Ce que les Américains annonçaient ou ce qui a été annoncé, c'est qu'ils contemplaient, c'est pas clair qu'ils vont le faire, utiliser leur arme conventionnelle la plus puissante. Ça veut bien dire que c'est pas une bombe nucléaire. Bon, qu'est-ce qui se passe ici? C'est une stratégie rhétorique pour tenter de faire peur aux Iraniens, pour dire, vous pensiez qu'on avait utilisé tout notre arsenal? Eh bien non, il nous reste certains outils, certaines armes qu'on pourrait utiliser. Est-ce que c'est sérieux ou pas? Ça, c'est pas clair, mais certainement, ça veut dire que la Maison-Blanche comprend que sa stratégie économique, elle n'est peut-être pas encore complètement suffisante, donc il faut en rajouter une coche et faire couler cette information.
20: D'accord. Donald always chicken out. C'est non, Trump always chicken out. Take-o, c'est ça, c'est exactement ça. D'ailleurs, il a reculé là, sur l'exécution publique qui devait être diffusée, là.
0: Ouais, c'est vrai. Il y a beaucoup d'analystes qui vont peut-être faire de grandes interprétations de ça. 80% des Américains s'y opposaient. Il reste un sens politique minimal chez Donald Trump dans le contexte des élections de mi-mandat. Pourquoi s'entêter avec une exécution publique qui n'était pas populaire? Il recule sans doute pour satisfaire l'opinion publique plus qu'autre chose ici. Mais une bonne question, Richard. Est-ce que ça va occasionner des tensions entre Donald Trump et Pete Hegseth? Pete Hegseth, le secrétaire à la Défense, qui a pas toujours eu le bilan le plus rose, qui parfois a été accusé de ne pas avoir complètement informé le président. Et là, on sait que cette idée-là, c'était une initiative de Hegseth. Est-ce que ce serait la bourde de trop? Parce qu'éventuellement, Richard, Trump va vouloir blâmer quelqu'un pour l'échec. S'il y a échec de la guerre en Iran, on ne sait pas. Est-ce que ce sera J.D. Vance? Est-ce que ce serait Pete Hegseth? Mais si le secrétaire à la Défense continue de proposer des choses impopulaires, bah, peut-être qu'il va prendre une autre marche sur le palmarès de qui Trump va blâmer pour la guerre en Iran.
20: Écoute, hier, tu m'as envoyé un message intéressant. Tu me disais, il y a beaucoup de républicains qui donnaient régulièrement de l'argent au Parti républicain pour les aider et qui maintenant ne vont pas envoyer un sou.
0: Peut-être parce qu'il manque de confiance quant aux capacités du Parti républicain à remporter les élections du mandat. Bon, s'il y en a qui donnent moins, il y en a qui donnent encore, et plus qu'ils donnaient par le passé, je pense à Elon Musk, qui aurait dépensé plus de 200 millions de dollars en aide financière au Parti républicain dans les midterms, et notamment pour la course au Texas. Parce que cette course-là, de manière étrange, est très, très compétitive aujourd'hui entre le candidat républicain et le candidat démocrate. Je pense que ça vaut la peine qu'on en parle, parce que c'est assez instructif de comment la politique se joue sous Trump, c'est de la faute à Trump. Essentiellement, Richard, vous aviez un sénateur républicain qui était populaire dans l'État, qui n'était pas le plus grand fan de Donald Trump. Donald Trump décide, je ne veux pas qu'il se représente. Il lui propose un challenger lors de la primaire. Et qu'est-ce qui se passe? Le challenger l'emporte. Le problème, c'est que cet homme-là s'appelle Ken Paxton. C'est le procureur général de l'État du Texas. Il est lié à des affaires de corruption. Sa femme l'a divorcé pour des raisons bibliques, ce qui veut dire en bon français pour une cause d'adultère. Dans un État chrétien qui s'enorgueillit d'avoir une morale religieuse assez ferme. Donc, Trump choisit un mauvais candidat, et en choisissant un mauvais candidat, il ouvre peut-être, c'est un gros peut-être, au Parti démocrate. Et ça, c'est drôle, Richard, parce que si les républicains perdent le Texas, là, on pourra vraiment dire que ce sera entièrement de la faute de Donald Trump.
20: Et qu'est-ce que tu penses du référendum en Alberta?
0: Ah, je trouve ça absolument fascinant. Parce qu'on parle beaucoup de la 10e question référendaire. Voulez-vous rester au Canada ou voulez-vous engager des procédures pour avoir un référendum plus formel? Mais on ne parle pas du tout des 9 premières questions. Et la question que je me pose, Richard, c'est si Daniel Smith, fine tacticienne, quasiment machiavélienne, aurait pas voulu ajouter la question dont on parle sur le référendum de sortie ou non pour faire passer les 9 premières. Mmh. Pourquoi je dis ça? Parce que ces 9 premières questions-là, ça lui donnerait tout un mandat autonome. Pour l'Alberta, il y a des choses là-dedans comme créer une forme de priorité nationale, donc n'offrir certains services qu'aux citoyens canadiens ou aux résidents légaux de l'Alberta, ne plus les donner aux demandeurs d'asile, aller chercher de nouveaux pouvoirs par rapport à Ottawa sur la nomination des juges. On veut même faire que les lois albertaines aient préséance parfois sur les lois fédérales. Donc, si ça passe et si elle obtient ce mandat-là, ce que Daniel Smith va avoir obtenu, c'est un mandat de la part des Albertains de transformer comment fonctionne la Fédération canadienne. Et c'est super astucieux parce qu'en raison de la question numéro 10, on parle beaucoup moins de ces autres questions-là.
20: Écoute, elle demande entre autres de nouveaux pouvoirs en immigration. Et là, moi, ce qui m'intéresse là-dedans, ce que je trouve très intéressant, c'est PSPP, OK, le PQ qui est au gouvernement maintenant et qui veut faire l'indépendance. Est-ce que le PQ tout intérêt à dire l'autonomisme, ça ne marche pas. On ne peut pas aller chercher de nouveaux pouvoirs à Ottawa, c'est ce qu'ils répètent toujours, pour aider leur cause indépendantiste, ou alors ils vont dire tout ce qui fait avancer le Québec est bon, même si c'est au sein de la Constitution, donc bien que nous soyons indépendantistes, on va quand même aussi profiter de la porte ouverte par Daniel Smith pour aller chercher de nouveaux pouvoirs au sein de la Fédération. Ça va être intéressant.
0: C'est une immense question stratégique que tu poses, oui. Richard. Est-ce qu'on veut faire la preuve, par exemple, aux Québécois que ça ne fonctionne pas dans le Canada? Et pour le PQ, c'est un méchant risque. Hein? Si on devait obtenir, en se liant avec l'Alberta, de nouveaux pouvoirs en immigration, ça veut dire qu'Ottawa peut être à l'écoute s'il y a un bon rapport de force entre les provinces. Puis je te ferai remarquer que Daniel Smith, contrairement à François Legault, elle se distingue par là. Son approche, elle se veut collaborative avec les autres provinces pour monter un rapport de force. C'est ce qu'Éric Duhem proposait durant la campagne. Donc, méchant dilemme pour PSPP en ce moment, si ça passe en Alberta.
20: Ben exactement, ça passe en Alberta, donc il y a des gens qui vont dire ça montre qu'effectivement on peut rester dans le Canada et améliorer la Constitution, ce qui n'est pas très bon pour l'agenda du PQ.
0: Non, puis la question du Parti québécois, c'est aussi qu'est-ce qu'on veut faire primer? Est-ce qu'on veut défendre la culture québécoise? Si on dit que l'immigration, c'est un problème, alors on a quand même intérêt à acquérir plus de pouvoir en immigration, même si ça nous fait mal au niveau du référendum. Donc la question dans la tête du nouveau premier ministre, ça va être qu'est-ce que je privilégie? Les éléments de rupture, montrer aux Québécois que c'est possible ou prendre la chance parfois de leur montrer que oui, c'est possible, une belle stratégie.
20: Ça va être vraiment fascinant ça, au cours des prochaines semaines. Merci beaucoup, Georges. Salut, à demain.
0: À demain.
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20: On est avec le planificateur financier Fabien Major. Et Fabien, tu veux nous donner le secret pour vivre comme un milliardaire américain sans payer d'impôts. On ouais, est ouais. Tout oui.
21: OK. Ben, je te raconte d'abord une fuite dans ProPublica en 2021. C'était des données de l'IRS. C'est ni plus ni moins que ce qu'on a à l'ARC chez nous, là, l'Agence du revenu du Canada. Entre 2014 et 2018, les

0: réalisé, pas d'impôts. Et qu'est-ce qu'ils font pour justement avoir le train de vie puis s'offrir des yachts? Ils empruntent en donnant les actions en garantie. Ben, un prêt, c'est pas un revenu. Zéro impôt. Mais quand ils décèdent, le coût fiscal est remis à la valeur du jour et le gain s'efface et la succession vend et rembourse la banque. Ça
1: Ben,
0: marche comme ça au States. Et pourquoi on dit que c'est un prêt qui est non remboursable? On le rembourse jamais de son vivant. On emprunte de nouveau pour payer les intérêts, on refinance, on fait rouler. Et tant que le portefeuille rapporte 8-10%, mais avec les géants de la techno, c'est plus 30 et 40 et même 50% par année. Le prêt, lui, coûte entre 5 et 6%. La dette grossit moins vite que la fortune, puis c'est la succession qui paie l'addition avec l'argent qui, lui, n'est plus imposé. Et ça fait que y a des histoires comme Ellison, ça c'est la famille Oracle, champion toute catégorie. Lui, en septembre, cette année, là, il y a quelques semaines, il a environ 413 millions d'actions d'Oracle en garantie de prêt personnel. C'est 36% de son bloc. C'est une valeur de 57 milliards. C'est emprunté, c'est à côté sur la banque. Et ce qui est assez cocasse, c'est qu'Oracle interdit depuis 2018 à tous ses dirigeants de mettre leurs actions en garantie comme ça, sauf à Larry, le grand boss.
1: Incroyable. Donc, plus t'es riche, plus t'as des possibilités de contourner l'impôt.
0: Ouais,
1: C'est
0: mais dans ce
1: vraiment ça.
0: cas-là, c'est la base, c'est le gain en capital qui fait que si on ne le réalise pas, il n'y a pas d'impôt à payer. Évidemment, il y a des voix qui s'élèvent quand c'est des milliards comme ça, là. Même Elon Musk, là, à peu près le tiers des actions de Tesla ont été mises en garantie. Après, sur marge de 12,5 milliards pour acheter Twitter, il s'est fait financer par des amis. Il n'a pas sorti d'argent de sa poche, là. Il a acheté donc un réseau social déficitaire à crédit, mais quelle machine de propagande quand même.
1: C'est fou raide. Merci beaucoup, Fabien.
0: Oui.
1: On se reparle demain. Salut.
0: Ça marche, à demain.
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1: Une petite nouvelle, Marie-Laurence.
3: Pour aller avec la thématique des pneus d'hiver et du déneigement, il faut commencer à parler de déneigement, les amis. La ville de Montréal. Mon Dieu, je sais, je le sens dans vos voix. La ville de Montréal a annoncé qu'elle allait se procurer 43 nouveaux équipements de déneigement pour moderniser la saison hivernale à la ville de Montréal. Donc, on a annoncé 13,3 millions de dollars pour acheter 19 tracteurs chargeurs, 13 têtes de souffleuses et 11 camions épandeurs. Il y a aussi une enveloppe de 2,5 millions de dollars qui va être transférée aux arrondissements afin qu'ils innovent aussi, qu'ils mobilisent une quinzaine d'équipements supplémentaires. Et on va également mettre en place une nouvelle cellule météo pour être en mesure de davantage anticiper les conditions nécessitant les opérations de déneigement. Il y a même une plateforme nommée GoGéo, je sais que tu vas l'aimer, c'est leur char, qui devrait voir le jour pour permettre au public de suivre en temps réel les opérations d'épandage et de déploiement des trottoirs.
1: Ben, c'est de bonnes nouvelles quand même, là.
3: Ben oui,
1: c'est
3: ça.
1: Plus d'équipements, là.
3: Ça devrait fonctionner, est-ce qu'il va y avoir plus
1: de... On se plaindra pas.
3: Tout à fait.
1: Stéphanie, je suis un grand fan des respects depuis bien longtemps.
4: Ben
1: écoute,
4: oui.
1: Je suis allé voir les Stones à un moment donné à Montréal, puis les respects faisaient la première partie, ils étaient meilleurs.
4: Il était meilleur que les Stones.
1: Les Stones étaient vraiment sur, je te dis, les Stones étaient sur pilote automatique cette fois-là. Je les ai trouvés bien plates. Puis eux autres, ils brûlaient le feu bien raide.
4: C'est un beau compliment, ça, Sébastien Plante.
5: C'est un grand compliment. J'ai peine à le recevoir. C'est un peu exagéré, mais Caroline Richard, merci. C'est sûr qu'on n'était pas sur pilote automatique dans le temps.
1: Écoute,
4: est-ce que c'était en 98?
5: 2003, en fait.
4: Ah, okay.
5: La pétition a commencé en 98 à Québec, quand les Stones sont allés à Québec.
4: Ouais.
5: Ça a fini par se solder avec la première partie.
1: Et je t'ai vu pendant l'entracte, après votre premier set, je t'ai vu l'endroit où on va chercher une bière au forum, là, mm-hmm. Puis t'étais là, puis t'avais l'air complètement wow!
5: Je me cherchais sûrement un jus de pomme ou quelque chose.
1: Oui, c'est la première partie des Stones.
4: Mais d'ailleurs, justement, ben là, je fais une autre parenthèse, mais t'es avec Jessica Lapierre en studio pour parler de votre nouveau projet. Mais
5: oui.
4: Cette fois-là, quand vous avez rencontré les Stones, il y avait un choriste des Stones.
5: Oui, avec Bernard. En fait, Bernard, lui, je l'ai rencontré en 98. Le grand monsieur qui est choriste des Stones depuis 89 à peu près. Puis on est devenus amis, puis il a même réalisé un album des Respects moins connu, un album en anglais, là, 2017-2018 à peu près.
4: Fait que ça a fait des petits, des fois des rencontres comme ça qui...
5: Ah, ben oui, c'est le fun. On s'est revus, d'ailleurs, Jess, on l'a rencontré ensemble à New York, oui, Amélie Bernard. On est allé voir son show de jazz à lui.
4: Oh, c'est très sympathique.
5: C'était cœur, hein. Super.
1: Et là, on va parler d'un album western.
4: Ben, un album
5: là, western,
4: pop,
5: wow,
4: rock,
5: pourquoi pas?
4: Country. l'album Libéré de Seb et Jess. Oui, donc, oui. Votre duo, album qui est sorti, en fait, vendredi dernier.
5: Oui.

0: cas, la Pierre, j'ai une question. Pourquoi soudainement cette vogue, cette passion pour le country qui prend tout le monde depuis quelques années?
1: Ben écoute, moi Richard, ben premièrement, merci de nous avoir invités. Je trouve vraiment, je suis contente. Moi, je viens de la Gaspésie, je viens de Matane. Il y avait le festival de la crevette, il y avait le festival country aussi.
2: Ouais.
1: J'écoutais René Martel sur repeat. J'ai un amour qui ne veut pas. Donc moi, j'ai grandi.
0: Ok, t'as ça dans le sang, toi.
1: Ben on dirait bien que oui, c'est ce qu'on a découvert en studio en fait. Donc c'était comme imprégné dans mon ADN, puis je m'en étais pas rendu compte avant ça. Donc c'est ça, j'écoutais ça. Ma grand-mère c'était une joueuse d'accordéon. Mon grand-père de violon, ça jouait de l'orgue chez nous, ça chantait, ça dansait.
0: T'as grandi là-dedans.
1: Ben oui, c'est ça.
0: Et toi, Sébastien, le rocker, comment ça maintenant, c'est du country?
3: Ben écoute, c'était pas calculé, malgré le fait que Jess l'avait en elle. Puis moi, j'ai quand même découvert le country à un moment donné. Tu sais, quand, honnêtement, quand le film sur la vie de Johnny Cash est sorti, je sais pas c'était en quelle année, 2000 quelque chose, là.
0: Walk the Line.
3: Walk the Line. C'est venu me chercher un peu plus, puis ça a piqué ma curiosité, puis j'avais toujours entendu dire que Keith Richards, pour pas parler des Stones, et son héros, c'était George Jones. Je sais pas si tu connais George Jones.
0: Non.
3: C'est un chanteur qui est décédé aujourd'hui, mais c'était un genre de, c'est un vrai outlaw country, là. Okay. Genre le gars, quand il avait trop bu, sa femme cachait ses clés, puis il prenait le tracteur pour se rendre en ville, là, tu sais, pour.
0: Rocker.
3: Ouais, dans le fond, oui, effectivement. Puis, là, j'ai découvert de fil en aiguille, tu sais, Hank Williams, George Jones, puis les Stones ont toujours fait des clins d'œil au country. Sur les albums Exile on Main Street, il y en a en début 70. Il y en a même en 69 sur l'album Gimme Shelter, tu sais, Let It Bleed.
0: Honky Tonk Woman.
3: Honky Tonk Woman, c'est ça, c'est du honky tonk, ça vient de là. Il y avait la première version d'Honky Tonk Woman qui s'appelait Country Honk, justement.
0: Ah oui.
3: Après ça, il y a eu Dead Flowers aussi, là, tu sais, avec qui parle du Kentucky Derby, puis de ces affaires-là. Fait que j'avais toujours un petit goût pour ça, mais c'était vraiment pas prévu. On s'est retrouvé la guitare.
1: On travaille là-dessus depuis 2022. Donc,
3: ouais, tranquillement, tu sais, okay, on écrit.
2: Quelques années quand même.
3: Jess m'a redonné le goût d'écrire en français parce que j'étais rendu dans mon trip de blues. Ouais. Les respects, ça a comme un petit peu fait. Bon, tu sais, on a eu des très très belles années. Mm-hmm. On se revoit des fois pour des petits retrouvailles, ceci étant dit. Mais Jess, ça tenterait pas de réécrire quelque chose en français. Puis avec elle, ben je me sentais en confiance. Puis on a commencé tranquillement avec notre belle guitare Hummingbird, là, une Gibson, là, que on s'est pris une belle guitare pour l'occasion. Puis on a commencé à écrire ensemble. J'ai découvert que Jess avait vraiment une belle plume, puis qu'en plus, elle avait tout ce potentiel-là de chant en elle, tu sais.
2: Mais c'est ça, quand tu lui as payé un verre la première fois, là, savais-tu que Jess chantait ou...
3: Non.
2: Non? Non? Tu l'as découvert par la suite?
3: J'ai découvert parce que nous, on s'est rencontrés, ça va faire dans 3 jours, 7 ans.
0: Est-ce que c'est un duo strictement professionnel ou...
2: Mais non. Voyons.
0: Non, hein?
3: Non. Ça dépend qui écoute. Non,
4: Stéphane, vraiment pas. Elle veut tout ramener ça. Non, je t'entends.
3: Nous autres, on s'est rencontrés. Puis moi, je le dis toujours, puis je suis pas gêné de le dire. C'est vraiment la providence qui nous a mis le chemin l'un sur l'autre. Moi, j'étais vraiment
1: vraiment dans un... On a filmé notre première date. Quand
3: oui,
1: même
3: on a aussi.
1: Ah, ouais, ouais, c'était lors d'une entrevue.
3: C'était un petit show solo que je faisais à Saint-Sauveur.
1: Ouais, donc... Il s'est passé plein d'affaires dans cette entrevue-là. C'était une très longue entrevue.
3: Moi, je me suis livré complètement. J'avais vraiment besoin. On ne savait pas, tu sais, comme on dit dans la chanson, que le grand amour nous avait trouvé.
0: À l'époque,
3: mais c'est ça qui est arrivé.
0: T'étais où dans ta vie, toi?
3: J'étais pas super bien. Je survivais pas mal. Il y a une chanson qui s'appelle Survivant là-dessus aussi, qui traite pas nécessairement de ça, mais je traite un peu les côtés existentiels.
0: Tu cherchais un peu.
3: Oui, en fait, j'avais besoin de rencontrer Jess, puis elle aussi, on s'est vraiment mutuellement comme libérés de nos.
1: De notre relation, c'est moins égale plus. Vraiment.
3: Oui, c'est vrai.
1: Fait qu'on. On veut pas vraiment tout raconter dans les détails, mais ouais, vraiment, les deux, on était toutes les deux dans des situations assez étouffantes.
3: Okay.
1: Un climat de vie assez... Puis là, on s'est comme tendu la main.
0: Puis toi, tu voulais aller en domaine de musique.
3: En fait, tu voulais plus, en fait. Tu peux lui conter à Richard et à tout le monde ton expérience à Canadian Idol quand tu avais 18 ans.
1: Oui, j'ai chanté pendant mon parcours scolaire. J'étais en théâtre et tout ça. Puis là, j'ai chanté. Puis je me suis retrouvée à Canadian Idol. Mais moi, comme je vous ai dit, je viens de la Gaspésie. Il y avait juste la télé chez nous qui parlait en anglais. Vous comprenez? Donc, c'était très difficile. Ouais, vraiment. Gros max. Donc, j'ai pleuré pour retourner chez nous. Mais Sass Jordan parlait un petit peu,
0: ben oui, qui vient de décéder.
1: Exactement.
0: Là,
1: donc, ça a vraiment fait quelque chose quand je l'ai vu. Puis elle m'a dit en français, non, mais inquiète-toi pas, là, tu sais, chante n'importe quoi, on va te faire passer. Là,
3: Il voulait la garder, malheureusement.
1: Elle m'aimait full. Mais je me suis rendu compte que j'étais peut-être pas prête pour ça.
0: T'as choqué, comme on dit en anglais.
1: Big time.
0: C'est ça.
3: Ouais. Elle avait relégué ça à une question de hobby. Elle chantait, par exemple, tu me contais que tu chantais des 2-3 heures par jour du karaoke.
1: Ah ouais,
3: tout le temps.
1: Mais j'ai eu des enfants très jeunes, donc de faire les bars et tout ça, ça prend quand même un contexte de vie pour percer.
0: Donc, votre vie, actuellement, c'est comme une chanson western à l'envers, parce que d'une tourne western, le gars, il perd sa blonde, il perd sa job. Toi, tu gagnes un job.
3: Bon, peux-tu la garder?
0: Tu prends une tourne western puis tu la tournes à l'envers.
1: Ben, regarde.
0: Oui. Vous allez vous acheter un chien puis un cheval puis tout ça.
3: Ça va venir. On est déjà dans les montagnes, on est à Moronite. Mais pour répondre à ta question vite de tantôt, c'est qu'on s'est connus juste avant la fameuse pandémie.
2: La période
3: dont on ne parle plus. Et j'ai découvert éventuellement qu'elle chantait en cachette parce qu'elle m'envoyait faire des commissions, puis là,
1: je revenais vite. Pendant qu'il lavait l'épicerie dans le corridor.
2: J'ai fait attends une minute.
3: Puis on a commencé avec le petit show en duo homme-orchestre que je faisais déjà seul quand je l'ai rencontré. Puis on l'a transformé en duo. Puis c'est vraiment des histoires du rock'n'roll. Je parle des Stones, je parle de Robert Johnson, le Crossroad, le deal avec le diable, le lien avec les vieilles histoires de blues, tout ça dans notre show. Puis les gens apprécient beaucoup. Fait qu'on a commencé comme ça. Puis ça marche vraiment bien.
2: Vos voix s'harmonisent super bien aussi.
3: Ça, c'est original. Ça, c'est une autre paire de manches. Ça a pris plus d'énergie, puis de création, puis de se trouver notre son, hein, puis notre harmonie.
1: Ben oui,
3: notre
1: parce que, tu sais, tous les deux, on est des lead vocals. Tu sais, bon, ben je ne suis pas une lead vocal connue, mais bon. mais quand on arrive en studio, là, on ne peut pas chanter la même note. Donc, on s'est vraiment fait accompagner là, par André Leclerc,
3: qu'on doit absolument
1: mentionner, qui a pris le temps de vraiment nous enseigner comment se placer. Puis Sébastien chante assez haut. Je ne sais pas si vous avez déjà remarqué ça, mais pour un homme,
3: ça paraît
1: très haut
3: aujourd'hui, parce que hier, c'était le lancement de notre album. Au Bobby McGee dans le Vieux Montréal. On a calé un lancement comme dans le temps avec prestations live puis tout, avec notre nouveau band, le CB Jazz Band. Puis on avait des invités. Nadine Turbide était là, Rick Hayward, tout ça. Puis il y a plein de monde qui sont venus.
0: Rick Hayward.
3: Oui, il était au Pedal Steel, tu parles de country. Puis c'était écœurant. Camille Leclerc au violon. C'était vraiment nice. On a mis une petite touche. Mais en plus, c'était vraiment pas prévu, comme je disais au début. On a commencé avec la guitare acoustique. Puis rapidement, ça nous a comme un petit peu amené vers ça. Tu sais, le couple qui chante, les harmonies, le côté organique de la façon d'écrire des chansons. On cherchait pas les sons de l'heure. Là, on n'était pas en studio avec des whiz. Il faut trouver le nouveau son de clavier ou le
2: petit beat. En même temps, on retrouve, tu as tout le temps eu cette twist-là pour les refrains, les mélodies accrocheuses. Puis je veux dire, l'album, c'est ça, là, c'est super accrocheur. Là. Tantôt, on écoutait justement l'extrait de la chanson Libérée, puis on la rechantait pendant la pause parce que c'était. On l'avait en tête. Là,
0: les respects, là, les groupes, ça finit tout le temps en chicane. ça a-tu fini en chicane, les respects? Vous êtes capable de passer par-dessus?
3: Ça n'a pas fini en chicane parce que ça n'a pas officiellement fini.
0: J'étais un duo avec Benoît, mais il y a eu des chicanes.
3: Ben oui, mais il y a
2: moins de deux, c'est sûr.
3: Non, mais attendez un peu, là. On parle de 35 ans de partager la route, la scène, le backstage, les vies privées, tout ce qui arrivait, les naissances, les morts, les mortalités, tout ce qu'on a pu vivre, là, ensemble.
1: Vous êtes des grands amis quand même.
3: Mais on est des grands amis, on est des frères. Fait que, on s'appelle pas tout le temps. C'est comme des frères qui se voient plus vraiment, mais qui se voient de temps en temps pour recroiser l'épée.
0: Vous avez du fun quand vous.
3: Oui, on a du fun. C'est cool. C'est le fun, mais on le fait pas souvent. Puis c'est correct comme ça. Puis tout le monde a ses projets maintenant. Puis moi, je suis vraiment parti dans une autre affaire. Puis ce qui est vraiment le fun pour moi, c'est qu'à un moment donné, dans la vie, il faut être soi-même. Moi, je me cachais un petit peu plus, on va dire, derrière l'image puis l'énergie d'un chanteur de rock and roll. Je veux pas l'influence des Stones, des Beatles, toute la patente. Puis là, d'arriver un peu plus dénudé avec Jess, qui m'a confiance, de traiter des sujets plus personnels.
0: Sais-tu aussi quand on vieillit, tu sais, il y a quelque chose d'un peu pathétique de voir des gens d'un certain âge encore jouer les rockers, tu sais. Rick Clapton, à un moment donné, a commencé à faire du blues, avec une guitare sèche, puis
3: Les seuls, il y a toujours des exceptions à toutes les règles. Mm-hmm. Il y en a un qui a fait exception, puis le band au complet, tant qu'à moi, là, c'est les Stones, évidemment, Mick Jagger. Oui. On l'a vu, Jess et moi, il y a deux ans.
0: Ouais.
3: On l'a vu au stage de Coupe de Place.
1: En forme qu'il y a bien du monde de mon âge.
3: Non, non, ça n'a pas d'allure. C'est pas malaisant, c'est beau de voir ça. C'est comme un grand maître. Tu sais, comme quand Pacino, il dit, tu sais, il parlait dans une entrevue, comment ça se fait que tel rôle à New York, tu sais, dans des Broadway shows, le gars, il est si bon que ça? Because he's been doing it for 50 years. Okay. Ça fait 50 ans qu'il fait.
0: Ma blonde doit écouter quelque part. Expliquez-lui pourquoi les Stones sont meilleurs que les Beatles.
1: Oh my God.
3: Oh boy, tu me fais dire des choses, Richard. Les Beatles sont une très grande influence et d'autres choses. Comme disait le chanteur d'Oasis.
1: Les Stones, là, c'est.
0: Ah, ben oui.
3: Les Beatles, c'était des druides, là. T'sais, ils ont comme inventé toutes sortes d'affaires, les mélodies. C'était très riche, ça n'a pas duré longtemps. Mais les Stones were the boys, man. T'sais, c'est.
1: Mais ça graphine,
3: ils sont dans le blues, hein. Ils sont proches des racines.
0: On va se le dire, ils sont plus cochons. Ben, non, c'est vrai. Le rock and roll,
1: je l'aurais pas dit même.
3: Il faut un côté edgy. Ben oui, ils ont toujours été proches des origines. Les Stones, quand ils ont fait un album de blues en 2016 ou 2018, puis ont d'ailleurs gagné un Grammy pour ça, Blue and Lonesome, avec une vieille chanson, c'est débile. Tu sais, avec Charlie est encore vivant, Charlie Watts. Ça sonne authentique.
1: Ils sont cool.
3: Ils sont tombés dans... Leur ambition, à la base, là, en 62, c'était d'être le meilleur band de blues à Londres. C'est leur vrai rêve, c'était ça.
0: C'est pas McCartney qui a dit « Ah, c'est rien qu'un cover band, les Stones. Come on, sir. »
3: Il s'est trompé, là. «
0: Please. » Alors, donc, ça s'intitule « Libéré ».
3: Je t'ai amené le vinyle parce que ça prend ça.
0: J'ai une table tournante chez moi.
3: Tu me disais que oui, là, un gars comme toi qui connaît ça.
1: Nice.
0: Merci.
2: Merci beaucoup d'être venu.
1: Merci beaucoup.
3: Merci tout le monde. Merci. Bonne écoute. C'est très gentil.

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8: On est avec Sophie Durocher. Alors, la SAQ a donné 300 000 $ à des influenceurs pour qu'ils encouragent les jeunes à boire.
9: Ouais, c'est un peu résumé de façon... De façon, je sais que t'aimes ça, des titres qui punch, qui mettent du punch dans notre heure de lunch.
8: Pourquoi ils sont allés voir les influenceurs?
9: Non, c'est sûr, mais c'est juste parce que tu catapules plusieurs informations ensemble.
8: C'est pas mes mains qui écoutent les influenceurs.
9: Ben non, c'est sûr. Donc, en fait, c'est notre collègue du Journal de Montréal, David Descoteaux, qui a trouvé ça. Donc, 300 000 $ à 65 influenceurs. Ça fait, mettons, un peu moins de 5 000 $ par influenceur. Donc, le problème, c'est que la SAQ ne donne pas les détails. Fait qu'on parle de gens comme Sam Cyr puis tout ça, à qui on donne de l'argent. Pourquoi? Parce que la génération Z est pas une grande consommatrice d'alcool, pas comme les générations précédentes. Puis tu sais, c'est vraiment un phénomène de société.
8: On devrait s'en réjouir.
9: Il y a plein de jeunes. Oui, tu peux t'en réjouir quand t'es éduqué à l'alcool, tu t'en réjouis pas quand t'es la SAQ, puis que t'es censé être la vache à lait qui ensuite prend l'argent des contribuables, pardon, et qui redistribue où? Ben dans le système de santé, dans le système d'éducation. C'est ça le principe de la SAQ. C'est la raison pour laquelle c'est un monopole d'État au Québec. L'alcool, les gens qui hurle contre le monopole d'État. Rappelez-vous quand même que c'est censé redistribuer l'argent dans le système de santé puis l'éducation. Donc, moins d'argent là, moins d'argent dans... Bon, tu sais, tout est dans tout, là. Tout, c'est les vases communicants. Le seul problème que j'ai, c'est que, bon, premièrement, c'est sûr qu'il y a un problème d'éthique de se dire, ben, on va cibler cette génération-là au lieu de se réjouir, en effet, qu'elles boivent moins ou de façon plus responsable. Et on va utiliser des influenceurs qu'on va grassement payer. Alors, quand je regardais la liste des différents influenceurs, bon, il y a Sam Cyr, ça va. Et là, il y a, on apprend qu'en 2025, avant la fierté de Montréal, la Société d'État a interviewé la drag queen Uma God. Oh my God! Comprendre, c'est Uma God, oh my God, présentée comme une icône queer colorée et conceptuelle, et elle livrait des astuces pour réussir les mimosas d'un brunch drag. Bon, un mimosa, tu pognes du champagne ou du mousseux cheap, puis tu mélanges ça avec du jus d'orange. Que tu fasses un brunch drag, un brunch pas drag,
8: si c'est
9: un brunch non binaire, ça change strictement rien.
8: Si ça leur permet de rejoindre cette clientèle-là.
9: Voilà. Alors moi, je me demandais, c'est quoi un brunch drag? Donc, je suis allée voir sur le compte Instagram de Oh My God, voici à quoi ça ressemble un brunch drag. Brunch drag, alors.
10: Non, mais ça a l'air que c'est génial, hein.
9: Et il paraît, mais non, mais sûrement, c'est
10: moi,
9: très...
10: Moi, mon chum est allé
9: drag,
10: faire...
9: a l'air très sympa,
10: mon
9: là.
10: Chum est allé faire un tournage dans un brunch drag, puis il est revenu en me disant, non, mais Steph, à un moment donné, il faut qu'on aille là.
9: Bon, ben écoute, on ira tout le monde. donc, jusqu'ici, pour l'instant, j'ai pas vraiment de problème. Sauf que, Au mois de, c'est quoi donc? Au mois de juin de cette année, nos collègues du Journal de Montréal nous ont aussi informé que la Société des alcools avait un budget de 6 300 000 $, Richard, pour gérer les réseaux sociaux de la SAQ. 6 300 000 $. Et là, je vais faire mon Jean-Luc Mongrain. Je vais sortir mes gros yeux, Richard. OK? Ça n'a pas d'allure! Ça n'a pas d'allure parce que quand on regarde, tu sais, il aimait ça dénoncer les organigrammes, oui. Jean-Luc. Alors, quand on regarde l'organigramme, pourquoi ils ont dépensé 6 300 000 $ pour faire affaire avec une compagnie de publicité, bleu, blanc, rouge, pour ne pas la nommer, pour gérer les médias sociaux? C'est rempli de monde. La vice-présidence à la commercialisation à la SAQ, il y a 16 cadres, dont une vice-présidente, 6 directeurs. La direction au marketing et à l'expérience client compte à elle seule 3 cadres, une directrice, 2 directeurs adjoints. 6 300 000 $, je vais faire mon Jean-Luc Mongrain, je vais sortir mes gros yeux. Ça n'a aucun sens.
8: Mais un des problèmes aussi de la SAQ et de l'Auto-Québec, c'est qu'ils ont deux mandats. Premièrement, le mandat de rapporter le maximum d'argent au gouvernement. Et deuxièmement, le mandat de dire que l'alcool et le jeu, Richard, faut être responsable.
9: Si tu veux pas coucher dans le salon ce soir, t'es mieux de pas dire du mal de mon petit Loto-Québec, rien qu'à moi. Parce que moi, j'ai un vice caché. J'aime ça acheter des billets de loterie. Alors moi, que le gouvernement dépend de l'argent pour l'Auto-Québec, j'ai pas de problème, mais j'adore.
8: Attends, je veux t'annoncer quelque chose et ça va te rendre triste. Je te le dis.
9: Quoi?
8: T'es pas une jeune minette. L'Auto-Québec, le problème, c'est qu'ils font maintenant des loteries, puis des billets de loterie, puis des jeux de loto qui s'adressent visiblement à des jeunes, dans le coloris, dans le langage utilisé, puis tout ça. Et c'est ça le problème.
6: Mais c'est surtout que, pour venir, je veux pas vous diviser dans vos conversations, messieurs, dames, oui. Exactement. À partir du moment où tu as une dizaine de personnes dans une équipe de communication, il faut que tu payes davantage pour une autre équipe.
9: Mais c'est ça, le scandale.
6: Oui, mais c'est pour ça, parce que Richard, il a fait dévier le sujet, mais moi, je veux revenir là-dessus.
9: Revenons au sujet.
6: Oui, puis en plus, ça donne quoi, ça, au final?
9: Tous ces employés-là, ils donnent 6 millions de $ à une boîte de communication.
6: Ils font quoi, ces gens-là, dans le fond, qui travaillent déjà en com?
9: Et le 300 000 $ aux influenceurs, c'est en plus... et au-delà du 6 300 000. Et tous ces chiffres-là, enfin les chiffres qui sortent aujourd'hui, là, le 300 000 $, c'est sorti par la Fédération canadienne des contribuables. Et la FCC, qu'est-ce qu'ils disent? As-tu besoin vraiment de ce monde-là pour dire la SAQ existe? C'est un monopole. T'as pas le choix, t'es pas à Paris, tu peux pas aller, c'est pas
8: ouais,
9: Nicolas
8: t'as besoin
9: qui est en compétition avec l'autre.
8: Buvez les jeunes, buvez, c'est
9: t'as
8: bon
9: besoin
8: pour
9: d'eux,
8: vous
9: de t'as besoin de la SAQ pour savoir comment faire un mimosa, Richard.
6: Mais est-ce que c'est le jus d'orange en premier ou c'est les mousses, ah,
8: ouais,
6: c'est les bulles en premier?
8: C'est pas évident, ce jus d'orange en poudre ou du vrai jus d'orange. Je dis, merci beaucoup, Sophie.
6: En poudre?
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8: On est avec Mapper, Marc-André Perrault, journaliste sportif à TVA Sport, qui va prendre la relève à 6h. Tabouin, ça va pas bien.
12: J'espère que ça va bien. By the way, c'est...
8: Non, ça va pas bien.
12: Mousse, jus d'orange, ça va bien aller après.
8: OK,
12: mais
8: oui.
12: Mais qu'est-ce qui va pas bien? Ah, tu veux parler de soccer en partant?
8: Ben,
12: mon snoro?
8: Ah ouais, donc?
12: Écoute, hier, c'était... Ben, le FC Montréal, ça va pas bien. Je pense qu'on s'entend tous.
8: Ben, c'était longtemps que ça va pas bien.
12: Ben, c'est ça le problème.
8: Ben,
12: que tu suives le soccer ou que tu ne suives pas, ou peu importe, tu sais que... En fait, tu te demandes s'il y a encore un club et tu sais que sinon que ça va pas bien. Puis hier, 3-0 contre le Atlanta United. Et c'était une catastrophe. Il y a un défenseur qui a parlé d'une humiliation, de honte. Là, c'est rendu que les partisans se pognent avec le coach qui est en arrière du banc. La marde est pognée.
8: Mais là, ça s'en va où, ça?
12: Dans le drain. Ça s'en va dans le drain, son dernier dans l'Est.
8: Est-ce qu'ils vont tirer à la plug à un moment donné?
12: Ben, je veux dire, tirer à la plug. M'a dit de quoi? J'achèterais pas chasse, des okay. actions de. Oh, t'as
6: non,
12: de la suite des idées, ma blimeuse.
6: J'essaie de suivre. Là.
12: Non, j'avoue que ça va vite. Mais merci, c'était effectivement un bon gag.
6: Merci.
12: Et où on était avec tout ça? Non, mais ce qu'on disait, c'est que.
10: Tirer la plug du.
12: C'est ça, tirer la plug. Non, mais c'est parce que ça va pas nulle part. C'est une valeur. Et là, clairement, ben, la valeur. en pair à Montréal, t'as moins de partisans, t'as moins, le club est moins sexy.
8: C'est une spirale qui s'en va vers le bas, ouais, là.
12: C'est ça.
8: Moins il y a de gens, t'as moins d'argent, moins t'as des bons joueurs, etc.
12: Ben, caresser un cercle, il deviendra vicieux. Fait que c'est ce qui se passe présentement.
8: C'est très bon. Ouais. Alors, parle-moi du Canadien.
12: Ouais, ça, c'est, ça va mieux, même si hier, ça a été une défaite du côté de Washington. D'ailleurs, t'as sûrement regardé
8: mais
12: ce match-là.
8: Mais comment tu peux dire ça va mieux alors qu'ils ont perdu?
12: Mais non, mais c'était pas un mauvais match. Claude Julien parlait d'un
8: dos. Bon, moi, il me semble que le but, peut-être que je comprends pas grand-chose au hockey, mais le but, c'est de gagner contre ton adversaire.
12: J'avoue,
8: quand je jouais au hockey puis j'étais jeune, c'était le même.
12: Tu sais, dans le fond, là, ce que je suis en train de comprendre
8: ça
12: avec toi...
8: Ça a peut-être changé, mais maintenant, le but, c'est « Hey, on a perdu, yes! »
12: Ben, c'est ça. Ouais. On se casse trop... on se casse trop le basic, parce que t'as raison. Mais pour vrai... Soyons bien aise avec notre bleu, blanc, rouge. Là, hier, c'était un dos à dos, comme je disais, Claude Julien, back-to-back, dos à dos, deux matchs en deux soirs. c'est pas, tu sais, tu le voyais en troisième période que c'était un petit peu plus difficile, c'était un petit peu plus lent, les patins comme dans Slush, mais Jacob Dobesch, le gardien de but, qui était établi numéro un au début de la saison, ben là, on parle d'un pourcentage d'efficacité de 842. Puis là, t'as l'autre chanteur de chorale, ben parfait, qui s'en vient, qui s'appelle Jacob Fowler, que lui est à 906. C'est lui le gardien d'avenir. Okay. Mais là, il était pas supposé, comme l'avenir, ce n'était pas aujourd'hui. Mais là, Dobesch a de la misère un petit peu, fait que là, l'autre arrive. Fait que je pense qu'on peut dire officiellement qu'il y a une mini-controverse de gardien de but à Montréal présentement.
6: Oh!
12: Parce que, là, je me répéterai pas, mais Dobesch, ça ne va pas bien. Donc, à suivre...
8: Est-ce qu'ils vont être fidèles à Dobesch, les boss du CH, ou ils vont dire...
12: Comme Marc Bergevin a déjà dit, si tu veux de la fidélité ou de la loyauté, achète-toi un chien. OK? Fait que c'est une business de résultats. Puis cette équipe-là est rendue, sans dire à maturité complète, les attentes sont très, très élevées. Donc, c'est pas le temps de « on t'a donné un contrat, t'étais fin, t'étais beau l'année passée ». Non, non, comme là, t'es-tu bon? Puis présentement, la réponse, malheureusement, c'est non. Puis c'est un bon kid, là. Je suis vraiment pas en train de faire mes besoins sur sa tête. C'est juste que il y a de la misère un petit peu.
8: Tu sais, tantôt, il a dit...
6: Oui, on a vu le lien. En fait, tantôt, on l'a entendu chien, du moins.
12: Je t'ai fait un petit clin d'œil.
8: Tantôt, il a dit « c'est une défaite, mais ça va mieux ». Ça, c'est le slogan de QS. C'est une défaite, mais ça va mieux. Alors, tu veux me parler de baseball?
12: Oui, la balle. Ouais, ben écoute, on en parlait, tu sais, les séries, ça achève pas mal. Je vous parlais des Dodgers, c'est multimillionnaire, 330 millions de masse salariale. Les petits pauvres, les Brewers, à seulement 142 millions, mènent 3-0 dans la série. 3-0. OK, toi, tu te mets du côté des riches, évidemment. Hein?
8: Money
6: il est comme ça.
12: Ah, j'ai compris.
8: Non, Moneyball.
12: J'ai compris, on est mort.
8: Moneyball, tu peux avoir moins d'argent, une moins grosse masse salariale, exact. Mais meilleur.
12: Ben absolument. Mais là, j'allais t'acheter un chandail des Dodgers. Mais puis les Guardians de Cleveland viennent de prendre, voyelle, consonne, une avance de 2-1 dans la série. Donc, ça avance.
8: Et tu parles de quoi ce soir, rapido?
12: Écoute, sois à l'écoute, mon ami. Parce que l'ami Renaud Lavoie est en feu. On parle de cette petite controverse des gardiens de but et je dirais même fuego. Ça va être extraordinaire. Écoutez ça.
8: Merci de tout pour toute l'équipe. Sébastien Laperrière, Maxime Trouleau, Florence Lamoureux. Merci beaucoup et soyez fidèles. À demain. Marie-Laurence et Stéphanie, bye bye.
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1: Jeudi 15 octobre, salut tout le monde, merci d'être là. C'est déjà la dernière de Mapper de cette troisième semaine d'existence. J'espère que vous allez bien, j'espère que vous avez passé une belle journée. Lendemain de veille pour les Canadiens, pour moi qui était du côté de Washington hier, comme vous le savez, là, c'était le premier match des Canadiens de Montréal sur Amazon Prime en français. Ça a été une expérience extraordinaire. Je vais vous en parler dans quelques instants. J'espère que ça vous intéresse, mais c'était vraiment quelque chose là à vivre. Mais avant, j'aimerais prendre le temps de remercier mon chum Alex. Comment tu vas?
2: Ben, ça va bien, toi, ma peur. Moi, j'ai plus de sommeil que toi, je suis pas mal sûr.
1: Ouais, j'ai pas fait de plaid lit, mais écoute, on s'est parlé un petit peu, puis... j'ai réécouté des séquences, j'ai eu des bons commentaires. Je te remercie beaucoup d'avoir tenu le fort, puis je suis certain que les gens qui nous écoutent là ont vraiment apprécié et n'y ont vu que du feu.
2: Ben écoute, on avait une solide équipe, tu as fait ton apparition, Jonathan Bernier était là comme tous les mercredis, le chum Max Trouman est débarqué, on a fait deux heures de radio ensemble, puis Dieu sait que Max, il en a des choses à dire, il nous en a dit des bonnes, il va être de retour dans le show ce soir, tu sais, c'est un travaillant lui, comme toi, il peut pas arrêter de travailler, c'est ça l'affaire.
1: Ouais, disons que c'est ça, j'ai pas mes heures de sommeil là, se comptent sur les doigts d'une main. Bon, écoutez, on va commencer par parler du match comme tel, ben un petit retour là, si vous le voulez bien. Ça a été une défaite, sans dire crève-cœur, je pense que ça a été un meilleur match de hockey que ce qu'on peut croire, parce que, bon, c'est un dos-à-dos, comme disait Claude Julien, les deux, tu sais, c'était le cas pour les deux équipes, parce que tu te souviens que mardi, c'était le Frozen Frenzy,
2: ben oui.
1: Donc, les Capitals, eux, étaient du côté de la Caroline, tout ça, mais ça a été un... Je trouve que ça a été un excellent match entre deux très bonnes équipes de hockey qui sont rendues à peu près au même point. Les Capitals, plusieurs ajouts là, de taille au cours de la saison morte.
2: Mais tu trouves pas qu'ils sont plus matures un peu, les Capitals?
1: Ben oui.
2: Là?
1: Écoute, puisque t'en parles, là, pour moi, un geste de maturité. Puis je t'ai parlé hier de Vincent Dernais, le Québécois, qui est tout simplement extraordinaire comme être humain. Puis là, enfin, il a son break dans la Ligue nationale de hockey. C'est en fin de match. Puis je sais pas si c'est 5-4 ou 5-3 pour les Capitals, mais ça brasse en fond de territoire du Canadien. Alors là, il y a le sifflet. Et là, t'as Sourdif qui est avec un joueur des Canadiens qui essaye de l'entraîner dans le fond de la zone, parce que tu sais, quand les deux défenseurs se retrouvent dans la mêlée, la mise au jeu se fait à l'extérieur du territoire. Ouais. Donc, évidemment, Vincent Dernais veut éviter que ça se produise. Donc, il y a le joueur du Canadien qui essaye de tirer sur son coéquipier, Sourdif, et t'as Dernais qui retient Sourdif en lui disant « Non, non, vas-y pas, le fais ça, va être dans la zone à côté du gardien des Canadiens. » Fait que quand on parle de maturité, ben c'est exactement ça. Puis hier, je trouve que c'est un des éléments qui a fait la différence. Un autre élément qui a fait la différence, on ne se comptera pas de m'entrer ici, là. On se pose de sérieuses questions sur Jacob Dobesch. Qu'est-ce qui se passe?
2: Ah ouais, non, mais là, je pense pas me tromper. On a une controverse de gardien à Montréal. Là. On est rendu là.
1: Ben écoute, si on avait un piton sonore pour parler d'une controverse de gardien, je pense que ça serait le temps, Alex, parce que là, sans dire que rien ne va plus, c'était pas dans le plan du tout. Là. On sait, bon, Dobesch, on s'attendait à ce qu'il soit meilleur. Quoique l'année passée, en début de saison, ça avait été difficile, on s'en souvient.
2: Ben oui, là, pleurait après la game des Devils parce qu'il avait pas fait la job. Là. C'était marquant.
1: T'as raison, puis tu te souviens, à un moment donné, et Dobesch et Montembeau allaient pas bien. On a ramené Fowler un petit peu à la
2: rescousse. Ben oui.
1: Puis là, après ça, bon, les choses se sont stabilisées. Finalement, Dobesch a été extraordinaire. Puis je suis pas en train de dire que c'est terminé pour lui, tout ça. Sauf que la réalité, c'est que c'est un mauvais début de saison. Et l'autre réalité, c'est le petit servant de messe, Fowler, lui, il est excellent. Ben non, mais je veux dire...
2: Servant de messe, j'aime ça.
1: C'est un petit gars, écoute, c'est un petit gars parfait. Fait que,
2: ouais,
1: qu'est-ce que je te dis? Ben ouais, puis il fait de l'excellent travail. Puis, tu sais, oui, la défaite, mais parlant d'excellent travail, Josh Anderson, qui
2: gros début de saison, là.
1: Écoute, il est méconnaissant, puis j'avais la chance hier d'être entre les deux bancs, puis il était souvent assis à côté de moi, je le regardais travailler, sa façon de s'adresser aux autres, puis impressionnant. Impressionnant de voir ce gars-là, comment il prend sur ses épaules le leadership À plusieurs niveaux, ça paraît sur la glace. Hier, il est allé chercher encore deux buts. Il était capable de brasser à Canis quand c'était le temps. Donc ça, pour moi, c'était une étoile au cahier facile.
2: Oui, oui. On voit le Josh Anderson des séries, mais là, on le voit en début de saison. Puis ça donne bien pour lui parce qu'il essaie de se négocier un contrat en plus. Là, fait que les bidous commencent à augmenter dans son cas.
1: Puis lui, là, il est en train de se rendre indispensable pour les Canadiens.
2: Totalement.
1: Oui, ça pourrait être payant pour lui. Et là, Alex, je sais pas ce que tu as pensé du trio Jean Dupays, mais m'a dit de quoi ce trio-là, Bolduc, wow, Dano est dans une forme splendide. D'ailleurs, hier en entrevue, j'ai dit, ça fait quoi, 3 ans qu'on s'est pas vu, mais semble t'être encore plus en forme. C'est phénoménal le travail qu'il fait. Texier, très impressionnant aussi. Pour moi, présentement, tu me diras ce que tu en penses, puis le deuxième trio aussi était très, très bon, mais le trio francophone, c'est le plus constant, solide depuis le début de la saison.
2: Ah non, je suis totalement d'accord avec toi. T'sais, sur le premier trio, oui, les gros canons sont là, mais Slav, on veut pas s'acharner nécessairement sur un gars, mais c'est pas le début de saison espéré pour Juraj Slavkovski. T'sais, Suzuki, Caulfield, je pense que ça va. Le deuxième trio, beaucoup de points d'interrogation encore sur ce trio-là. Moi, personnellement, je sais pas toi, mais Alex Newhook au centre, ça fait la job sans plus.
1: C'est ça. T'sais, ça fait la job.
2: Ouais, mais t'sais, on le sait tous là, qu'il manque un gars pour prendre cette chaise-là. Mais oui, je suis d'accord avec toi, le troisième trio, là, en ce moment, si on peut l'appeler ainsi, là, la French Connection, là, donner l'adjectif que vous voulez, là, honnêtement, il donne des solides minutes aux Canadiens, puis une chance qu'on les a parce qu'il y en a plusieurs. Kirby Dach, ça traîne la patte. Là.
1: Ouais, écoute, tu t'es étouffé, puis j'ai comme cru entendre Kirby Dach, c'est sûrement pas ça que tu voulais faire.
2: Mais non, c'est une coïncidence, là, j'avais ben ouais, un mouton pogné dans la gorge.
1: Non, écoute, c'est pas facile. Je peux pas dire que Jake Evans...
2: Non, hein?
1: Quoique, Jake Evans, c'est tout le temps discret, mais il est quand même solide. Tu sais, Owen Beck, il a pogné une pin à un moment donné, je l'ai trouvé très, très bon. T'as mentionné Slav, clairement, il se cherche.
2: Ouais. T'es-tu inquiet par rapport aux deux coups qu'il a reçus, là, parce qu'on sait ce qui s'est passé en série l'an dernier. Ouais. Là, reçoit un autre coup à la tête. Moi, je trouve que ça fait beaucoup un peu. Là.
1: Je peux pas dire. C'était pas un contact qui était si solide, je pense. Puis là, écoute, je vais juste te donner ma perception de ce que j'ai vu. Puis prenez pas ça pour du cash. Peut-être que je suis complètement dans le champ, mais pour une raison, ben pas une raison que j'ignore, parce que la POC était dans ce coin-là, puis cela venait de se faire geler. Là. Mais mon intérêt était déjà. Mon attention, c'est vrai, c'est le mot que je cherchais, ouais. Était exactement là. Donc, Slav se fait frapper une fois. Là, Wilson ramasse la POC. Et là, je m'excuse, je suis en train de dire qu'il a voulu le geler, mais disons qu'il a profité de la situation et qu'il n'a pas fait aucun effort pour... Mais aucun effort pour l'éviter. Mm. Sa ligne de patin est restée la même. Moi, vous me ferez pas à croire que si, mettons, ça avait été Ovechkin qui avait été dans la situation de Slavkovski, il n'aurait pas fait un petit déhanchement pour l'éviter. Donc, Wilson ne l'a pas évité. Il a eu contact avec la tête de Slav. Je regarde Slav, il se lève la tête, mais son regard est tout là. Il n'y a pas de regard perdu, il n'y a pas de l'air sonné. Moi, je pense qu'il est resté au sol pour vendre une pénalité,
2: ouais.
1: Pour vendre quelque chose, peut-être idéalement un 5 minutes. C'est l'impression que j'ai eue. Après ça, ben ça c'est venu mordre les faufounes parce que c'est le Canadien qui s'est retrouvé en désavantage numérique parce qu'après ça, ça a brassé. Ça, d'ailleurs, là,
2: ouais.
1: Allô.
2: Qu'est-ce qui se passe de ça?
1: Comme, ben, je veux dire, honnêtement, dans cette situation-là, c'est comment je te dirais bien ça? Les arbitres, faut pas qu'ils soient un facteur, là. Sauf qu'il y a quand même du game management à faire. Okay?
2: Ben, faut que tu files la game un peu, là, savoir ce qui se passe,
1: ça.
2: Comment les équipes se comportent dans le match en tant que tel.
1: Puis filer la game, là, ça veut dire qu'il y a un gars qui se fait donner un coup qui est punissable, OK? Parce que le 63 qu'on a tous de la misère à nommer son nom, check, bon, on va essayer de le faire ensemble, là. Miroshnichenko, OK?
2: T'es bon, honnêtement, hier, évidemment, je faisais l'émission, là, il a marqué pendant le show, j'ai essayé de prononcer son nom, puis je te confirme que t'as fait une meilleure job.
1: Ben, écoute, au Scrabble, t'es millionnaire avec ça, OK? Mais tout ça pour dire que Miroshnichenko a on colle un 5, finalement, ça devient un 2. Finalement, ouais. On donne un 2 à Carrier, puis je me suis un peu acquis l'autre joueur, comme... tu sais, quand je te parle de game management, il faut que tu égalises, parce que je peux te dire que ça a brassé. Là. Wilson aussi est allé brasser la canisse d'une coupe de gars. Fait que, tu te dois à tout le moins de sortir ça à égalité numérique. Mais bref, ça, c'est un autre dossier. Mais tout ça pour dire que Slav, c'est un lent début de saison. Je suis pas encore inquiet. Je suis persuadé que dans quelques semaines, on va parler de ça au passé en faisant « Haha, tu te souviens-tu comment c'était difficile? » Mais là, ça va bien. Tu sais, il y a quand même 3 points en 7 matchs. Donc, d'un point de vue statistique, c'est pas une catastrophe. Mais oui, il
2: joue
1: va
2: pas bien, c'est ça l'affaire. Oui, les statistiques, une chose, mais quand tu le regardes, je veux dire, c'est pas le Slav qu'on a connu dans ses bons moments l'an dernier. Quoique, c'est un peu la même histoire avec Slav. À chaque année, toujours des lents débuts de saison. Donc, on espère que ça se replace, mais en tout cas, en ce moment, c'est pas évident.
1: Ça va se replacer, Alex. Ouais. Ça va se replacer.
2: OK, si t'es en confiance, je t'en confie.
1: Merci de me faire confiance. Mais pour elle, il a encore juste 22 ans. Puis là, je vous promets que c'est la dernière année que je parle de son âge en disant que c'est un facteur atténuant. Mais la grosse différence pour moi, c'est que sa prise de décision est plutôt lente présentement. Et là, je te dis pas que ça prend 30 secondes à prendre. Non, dans la Ligue nationale, là, faut que ça se fasse là.
2: Ah non, t'as pas une seconde, t'as point une seconde.
1: Non. Quand tu reçois la rondelle, bien souvent, il faut que ta décision soit déjà prise. T'sais. Alors, c'est peut-être de ce côté-là que... Mais encore une fois, là, je vous rassure et... Je vais être clair, je ne suis pas en train de dire que Yurav, c'est...
2: Yurav est rouillé.
1: Merci. Hey, j'avais mieux Marchichenko que Yurav. c'est pas des farces. Mais en tout cas, bref, je voulais revenir rapidement sur le match d'hier, comme vous le savez, qui était le premier sur les ondes d'Amazon Prime. Premier match des Canadiens, évidemment. Ça a été une expérience extraordinaire entre les deux bancs. J'ai encore plus de respect pour le collègue et ami Renaud Lavoie parce que ça va vite. Faut que tu sois allumé, faut que tu sois sa pine. Mais il faut que je dise une chose, puis écoute, en partant, comment as-tu trouvé le produit? Comment as-tu trouvé la signature visuelle puis audio, tout ça?
2: Ben moi, honnêtement, je trouvais que visuellement, c'était ça, quoi. Je veux dire, l'image était magnifique. J'oserais même dire une meilleure image même que lorsque je le regarde sur les différents réseaux, là, que ce soit à TVA Sport ou RDS. Visuellement, c'était super bon. L'équipe d'analyse, ben là, c'est là que, tu sais, moi, j'étais en onde. Fait évidemment, on regardait le match sur mute. J'ai pu capter, tu sais, la fin de la...
1: Ça me faisait confiance.
2: Ouais, exactement, tu sais. Mais j'ai capté la fin de la troisième. Moi, ce que j'ai entendu, je trouvais que c'était excellent. Tout le monde était très on point, que ce soit Alain Crête, Jean-Luc Grandpierre ou même toi. Honnêtement, tu sais, pour une première diffusion en ligne, pour moi, c'est une réussite. Toi, comment tu l'as vu de ton côté? Parce que, tu sais, au-delà de l'action sur la glace, tu sais, toute la préparation, comment ça s'est passé dans la diffusion du match en tant que tel?
1: Premièrement, ce qui m'a marqué, c'est comment Amazon Prime ont été gentils et égaux avec français et anglais. Puis, ils misent vraiment là-dessus qu'on soit une équipe. Je te donne un exemple. C'est le match des frères Hudson hier. Évidemment, c'était la première fois que les deux s'affrontaient. Donc, ma collègue anglophone, Andy Petrillo, a en entrevue Cole Hudson avant la rencontre, là, ce qu'on appelle les fameux arrival, donc quand les joueurs débarquent l'autobus puis ils s'en vont dans le vestiaire. Et là, en terminant son entrevue, elle dit « Bon, ben là-dessus, on s'en va rejoindre mon collègue Marc-André Perrault qui est avec Lane Hudson. » Marc-André, puis là, ben moi, je fais l'entrevue avec Lane Hudson et autant le réseau francophone que le réseau anglophone a diffusé cette entrevue, ces deux entrevues. Pendant le match, entre les deux bancs, j'étais à côté de Thomas Hickey, qui est un ancien des Islanders de New York, qui est comme le
2: Ah ouais, il est rendu là, lui!
1: Exactement, donc c'était rendu mon grand chum, Thomas. Fait que c'était vraiment le fun. Amazon Prime met les moyens. Puis, je vais te dire une chose, là, tu sais, moi, ça faisait quoi, 2-3 ans que j'avais pas mis le... 3 ans que j'avais pas mis le pied dans le vestiaire des Canadiens. Puis, les coachs, Martin Saint-Louis, vient me serrer la main, me félicite, me remercie, dit qu'il est content pour moi, tout ça.
2: Wow!
1: Phil Dano qui vient me voir, content, puis il m'a comme joué un petit tour parce que à Washington, c'est comme un labyrinthe, là, j'étais un petit peu perdu dans les couloirs, puis okay. Là, je me trompe. Au lieu d'aller comme sur le banc pour me rendre entre les deux bancs, je me retrouve juste à l'entrée du vestiaire des Canadiens, puis là, je rentre dans Phil Dano. « Hey Phil, excuse-moi, tabarouette, je suis perdu. » Fait que là, il me prend par le bras, puis au lieu de m'amener sur le banc, il m'amène dans le vestiaire. Il dit « Ah, oh, viens-t'en, fais comme chez vous, tu sais, une fois rendu là. » Fait que bref, c'était le fun. Zach Bolduc, c'était le fun. Beauvillier, l'autre bord. Vincent Dernay, je sais pas si vous avez eu la chance d'entendre l'entrevue avec Vincent Dernay, l'entrevue d'avant-match, écoute, c'était du bonbon. J'étais au téléphone avec son père, parce que c'est des gens extraordinaires, les derniers, José et Jacques, c'est vraiment au-dessus de la moyenne. Et là, je raccroche avec Jacques quand Vincent fait son entrée dans la salle pour l'entrevue, puis là, je dis « By the way, je viens de parler avec ton père, je viens de raccrocher, puis il t'a à l'œil ce soir. » Donc, ça a comme donné le ton à une entrevue qui était vraiment, vraiment, vraiment le fun, vraiment légère. Puis, tu sais, je te l'ai dit hier, là, pour moi, c'est la plus belle histoire de la Ligue. Fait que, bref, tout ça pour te dire que c'était une soirée extraordinaire. Je vais m'en souvenir toute ma vie. Écoutez, n'hésitez pas à vous donner vos commentaires. Les bons, les mauvais, on les prend toutes. Mais une chose est certaine, puis ça, je vous mens pas. J'avais hâte de vous retrouver aujourd'hui. J'y prends goût. J'aime ce qu'on est en train de faire ensemble, ce qu'on est en train de bâtir ensemble, ce show-là. Vous le savez, vous nous appelez quand vous voulez. Puis là, Alex, je vais avoir besoin de toi dans 3 secondes et quart parce que on parle du 1-844-9-MAPPER avec 2P. Sinon...
2: 1-844-962-7737, le numéro pour nous rejoindre en studio.
1: C'est ça, puis vous nous appelez quand vous voulez. On va vous faire une place. Aujourd'hui, là, je veux vous entendre sur le match d'hier, sur est-ce qu'on parle de controverse de gardien de but? Est-ce que ça vous tente de parler du FC Montréal? J'allais dire l'Impact, c'est pas des farces. Du FC Montréal au soccer.
2: C'était mieux dans le temps de l'Impact, honnêtement.
1: Hein?
2: C'était mieux dans le temps de l'Impact, honnêtement.
1: Ouais, c'est pas dur à battre, là, mais ça, on va en parler d'ailleurs ce soir. Donc, n'importe quel sujet, on fait de la place. Mais on a un gros, gros line-up et on commence ça tout de suite avec l'ami Renaud Lavoie.
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1: Ah, allô Renaud!
4: Ah, la beauté d'abord et avant tout.
1: Oui.
4: Permets-moi te féliciter pour ton excellent travail hier. J'ai tellement aimé te revoir, t'entendre, c'est une beauté exceptionnelle, tout le monde le sait. T'imagines-tu, là?
1: Ah, c'était hot, hein?
4: Ah oui, écoute, c'est le fun. Je suis vraiment content pour toi. Tu as vécu un très beau moment. Vous avez fait tout un job, la gang, ensemble. Puis honnêtement, c'est ça. Je suis vraiment content pour toi que tu vives ce moment-là. Puis tu as rempli tout. Tu as coché toutes les cases, comme dit bien Martin Saint-Louis.
1: Ben, écoute,
4: c'est ça qui est important.
1: C'est super gentil, puis comme je l'ai dit tantôt, là, Martin, il était très, très fin, il est venu me serrer la main après la rencontre, puis m'a félicité, puis tout ça, donc c'était le fun, puis ça m'a fait réaliser à quel point ça va vite, ces gars-là sont bons, et comment tu fais un excellent travail, puis là, je veux pas qu'on se mette à se lancer des fleurs pour se lancer des fleurs, mais pour vrai... T'es un des meilleurs de la business, il n'y a pas de doute, puis je me suis encore rendu plus compte quand je me suis mis dans tes souliers pour un match. Fait qu'écoute, expérience extraordinaire, puis j'ai hâte de le faire, mais écoute, mis à part ça, je ne sais pas ce que tu as pensé du match. On s'entend qu'aujourd'hui, avec raison, le talk of the town, comme on dit, là, c'est vraiment d'obèche. Qu'est-ce qui se passe et c'est quoi la suite?
4: Ben, écoute, t'es sûr que moi, je trouve qu'il y a quand même une petite similitude entre ce que Samuel Montembeau a vécu et, évidemment, 100%. Ce que Jacob Dobèche vit présentement. Il y a quand même des bémols dans tout ça. Samuel, l'an dernier, t'étais mis énormément de pression. Oublie pas qu'un an auparavant, il évoluait avec l'équipe canadienne à la Coupe des Quatre Nations. OK. Et à partir de ce moment-là, je pense qu'il y avait, on avait aussi cette impression que Samuel allait être de l'équipe canadienne. Puis même, je te dirais, d'une certaine façon, la façon dont il jouait la saison 24-25, écoute, il aurait challengé, selon moi, le poste de numéro 1 de l'équipe canadienne. Mm-hmm. Mais cette pression-là semble l'avoir étouffé. Et ça lui a eu un impact dans sa saison. Maintenant, tu sais, tu te retrouves dans une situation où Jacob Dobèche, là, lui, là, il surfait sur la vague, gardien numéro 1, il a super bien fait dans le camp. Ben oui, super bien fait dans le camp, super bien fait face aux Maple Leafs à Toronto. Ensuite, ça se gâte. Ça se gâte, puis ça se gâte vite. Face d'abord aux Penguins de Pittsburgh et ensuite face aux Hurricanes de la Caroline. OK? Mais à travers tout ça, c'est même pas au, ça, ça a même pas rapport avec Jacob Fowler. À travers tout ça, t'as quand même Samuel Montembeau qui se blesse et ça change complètement les données pour Jacob Dobesch parce que là, whoops, soudainement, l'enfant prodigue est de retour. OK? Puis, tu sais, Jacob Fowler, là, dites-vous une chose, même que je dirais avec raison, dans la tête des dirigeants de l'équipe, c'est celui qui va amener l'équipe à la terre promise. Et dans tout ça, je vais le répéter, là, puis ça, c'est très important. Les Canadiens de Montréal, c'est une équipe présentement qui est en pleine ascension, qui gagne, qui veut gagner, qui veut se perfectionner. Ce n'est pas un country club. La pire chose à faire, Marc-André, c'est ça, que ça le devienne et ça ne l'a jamais été. Quand c'était le temps de mettre Joel Armia au ballottage, on l'a fait. C'était un geste courageux qui lançait un message au reste de l'équipe. Ce n'est pas parce qu'on ne fera pas les séries cette année que vous pouvez pogner le popotin dans des matchs en concours. On va te donner une dernière chance, gars. Tu vas jouer contre les Sénateurs d'Ottawa. On va te donner avantage numérique, désavantage numérique, 5 contre 5. T'es mieux de te réveiller. Tu vas jouer 19 minutes. Il joue son 19 minutes sans aucun intérêt. Ballotage. Tu t'en vas jouer à Laval, kid.
5: Oui.
4: Et, mais ça, Marc-André, là, c'est important.
5: Mais oui. Puis, Renaud, je le comprends à ton point. Puis, on l'a vu dans le passé des country clubs, notamment les Rangers de New York, notamment les Oilers d'Edmonton. C'est une catastrophe annoncée.
4: Catastrophe.
5: On le sait. Par contre, là, tu me dis, les Canadiens, ce n'est pas un country club. Je suis 100% d'accord avec toi. Par contre, il y a une petite chose qui m'agace, puis j'en ai parlé la semaine passée, le parallèle qui est si facile à faire avec Montembeau l'année passée, qui se fait sortir, bien pas qui se fait sortir, mais on donne le filet à Dobesch, je pense c'est à Calgary, en début de saison. Montembeau s'en remet pas. Là, il y a essentiellement une situation où, oui, la blessure, mais qui se ressemble. Est-ce que la gestion des gardiens est un problème ou ça repose justement sur les épaules des gardiens? C'est ta job, ajuste-toi, fais le travail.
4: Compétition à l'interne. Tant que tu as cette compétition à l'interne, c'est à partir de ce moment-là que tu ne fais que lever les standards. C'est plate pour les individus, OK?
5: Oui.
4: Parce que tu te retrouves dans une situation comme Samuel l'an dernier, puis tu te dis, ben voyons donc, qu'est-ce qui est en train de se passer là, là? Je veux dire, c'est mon net, là. On est au mois d'octobre, là. On peut-tu relaxer? On peut-tu, on peut-tu me donner le temps là, de prendre mon rythme puis de... Tu sais, de redevenir.
5: Ce qui est tout à fait humain, c'est normal. Parce que, je veux dire, demande à quel gardien de but numéro un, parce qu'il y a ça depuis la nuit des temps, Renaud. Tu sais, un Martin Brodeur, il y en avait pas de doute. Même si Scott Clemenson arrivait, ou je me souviens plus qui était là, il va engauler deux de bonnes. Il n'y en avait pas de doute. À un moment donné, c'est pas un problème, ça.
4: Mais sais-tu quoi? J'ai repensé à ça aujourd'hui, puis je trouve tellement que ton point est bon, puis que la manière que tu l'amènes, c'est intéressant. Tu sais que Jacob Fowler, là, dans 4 ans, là, quand il va avoir un début de saison là, un peu plus difficile, là, inquiète-toi pas, mon Marc-André, il va l'avoir le runway pour prendre son temps et se replacer dans le mois d'octobre.
5: Voilà.
4: Je te le

0: En tant qu'athlète, Marc-André, que tu deals avec la réalité qui est devant toi. La réalité d'aujourd'hui n'est pas la réalité de celle d'il y a un an, n'est pas la réalité de celle du mois d'avril. Puis le meilleur exemple que je vais te donner, là, c'est Caden Primo. Là, tu vas me dire, tabarouette, Renaud, tu ne peux pas comparer Caden Primo au gardien de but qu'on mentionne depuis le début de l'émission. 100%
1: Non,
0: d'accord.
1: mais oui, tu sais.
0: Mais oui, parce que moi, je me souviens. On est à Terre-Neuve. Puis là, t'as Montembeau, Allen, puis t'as Caden Primo, OK?
1: Ouais.
0: Trois gardiens de but. Puis là, je ne veux pas nommer à qui je parle, un des dirigeants des Canadiens, puis il me dit, ah, oh, ça se peut qu'on mette Montembeau au balotage. Je lui dis, voyons donc, tu vas mettre Montembeau au balotage. Pourquoi tu ferais ça? Oh, tu sais, on veut pas jouer, on veut pas avoir trois gardiens. Moi, mais j'ai dit, ton problème, c'est pas Montembeau, là, c'est Caden Primo. Là. Il dit, ben voyons donc, Caden Primo. Il a été excellent dans les matchs en séries éliminatoires à Laval. Il avait amené le Rocket, si je me rappelle bien, en troisième ronde.
1: Oui.
0: J'ai dit, OK, mais ça, c'est le mois de mai, là. Moi, là, aujourd'hui, je suis au mois de septembre, là. Puis ce que tu me racontes du mois de mai, là, 4 mois plus tard, je m'en fous complètement.
1: Ben.
0: Qu'est-ce que tu penses qui est arrivé à Caden Primo à Terre-Neuve lors de son match qu'il a disputé sur les trois premiers lancers qu'il a
1: C'est
0: reçus?
1: ça, tu te fais
0: Il a,
1: péter,
0: de,
1: tu te fais
0: tu, tu
1: percer.
0: fais, il a donné 3 buts.
1: Ben,
0: Là, à partir de ce
1: puis.
0: moment-là, tu dis, ben, ce n'est pas un country club.
1: Non, puis Renaud, écoute, je pense que le parallèle est super intéressant. Puis d'ailleurs, on voulait à un moment donné, on a fait monter Primo, puis parce qu'Allen était blessé, si ma mémoire est bonne, puis c'est lui qui a goalé à la place de Montembeau. Montembeau, il l'a eu sur le museau depuis qu'il est à Montréal, mais tu sais, il y a une autre affaire. Puis pour moi, le constat est clair, Renaud, c'est que, puis je pense qu'on va s'entendre là-dessus parce que tu y as touché un petit peu tantôt. Chez le Canadien, on s'entend sur une chose, là. Le cheval de course,
0: Oui.
1: c'est Fowler. C'est lui
0: Ah.
1: le cheval de course. Tu as Dobesch qu'on lui a donné un petit candé, un contrat, ben, un gros
0: Oui.
1: candé, parce que c'est ton gars qui peut, mettons, être le buffer là, pour le X nombre de temps que ça va prendre. Puis Montembeau n'est plus dans les plans, mais clairement, le cheval, il n'y a plus de question dans ma tête. Le
0: Aucune.
1: gardien de but, c'est Fowler.
0: Et la façon dont ce gardien de but-là reçoit, il l'a dit lui-même. Une claque au visage. Il ne s'attend pas à être cédé à Laval. Okay? Il ne s'y attend pas. On lui dit, inquiète-toi pas, ça sera pas long. On ne pensait pas, évidemment, que Samuel Montembeau allait se blesser, là. Mais la façon dont il a agi à Laval, s'est comporté comme un professionnel. Pourcentage d'arrêt autour de 940. Okay? A été dominant dans la façon dont il a joué. Et là, après ça, il arrive à Montréal. Mon impression, Marc-André, c'est qu'il joue le match face aux Prédateurs. Évidemment, qu'il accorde 2 buts sur des lancers déviés, OK?
1: Ouais.
0: Des choses qui peuvent arriver. Il joue un très bon match, mais mon impression, c'est qu'on s'est dit, on lui en doit une à lui, OK? On lui en doit une
1: Ouais.
0: parce
1: OK.
0: que de la manière que les choses se sont passées, là, veut, veut pas, il a le droit d'être de mauvaise humeur. On va lui donner le match de samedi face aux Red Wings. Puis là, la première affaire que tu sais, c'est que le match face aux Red Wings, c'est une clinique de comment. Techniquement, il faut se comporter devant un filet. Une clinique, c'est un des matchs que j'ai vu d'un gardien de haut niveau chez les Canadiens, là. Mais je veux dire, sors de ce match-là, Marco Marciano ne peut pas prendre un exemple vidéo de voici ce qu'on doit travailler à la pratique de lundi. Ça n'existe pas. C'est parfait. C'est techniquement parfait. À un jeune âge, c'est parfait. Ça veut dire que là, tu es obligé de comparer ça à des performances à la Carey Price. Puis même, je vais te faire une déclaration, mon Marc-André.
1: Vas-y.
0: Au même âge et au même nombre de matchs de disputés, Jacob Fowler est en avance sur Carey Price. Mais
1: Oh!
0: sérieusement en avance, là. Sérieusement en avance. Parce que Carey. Pas que Carey n'était pas un bon gardien de but, au contraire, mais rappelle-toi son arrivée à Montréal, sa découverte de la vie montréalaise,
1: Un peu, ouais.
0: qui l'a ralenti dans sa progression, dans son cheminement. Jacob Fowler, la vie montréalaise, il s'en fout complètement. Il y a une chose qui l'intéresse. Comment je fais pour être meilleur? Comment je fais pour aider cette équipe-là à gagner? Comment je fais pour amener ça à un autre niveau? C'est là-dessus qu'il travaille quotidiennement, comme un métronome. Alors, c'est pour ça que je te dis,

0: pas qu'il est meilleur que Carey Price. Je te dis qu'au même âge, avec la même expérience de match, en fait, c'est plate ce que je vais te dire, ce n'est même pas proche. Ça te donne-tu une idée?
1: Ben là, attends un peu, je vais me relever. Je suis tombé de ma chaise. Pis,
0: Mais je sais que c'est une grosse déclaration.
1: Non, mais c'est pas
0: mais
1: fou.
0: C'est la réalité.
1: C'est pas fou.
0: La réalité.
1: Le point qui est tellement important aussi là-dedans, c'est que techniquement, puis tout ça, tu sais, Price, je pense que c'est un talent générationnel, tout le monde s'entend, mais oui, effectivement, le biberon, il se faisait aller le soir, puis il avait soif, puis qu'est-ce que tu veux,
0: ben,
1: des
0: écoute,
1: fois,
0: ça a été compliqué, là. Ça a été
1: il faisait pas de plaidie, là, Price, là.
0: Non, c'était compliqué avec Carey, là. Ça a commencé par, il répondait jamais à son téléphone. Le Canadien lui a installé une ligne téléphonique chez lui.
1: Comme Batman.
0: Pense-y, là. Comme Batman. Carey, après 11 heures le soir, quand on t'appelle, là, parce qu'on veut vérifier le couvre-feu, là, faut que tu répondes. Là, après ça, ben, tu répondais pas plus. Là, après ça, c'est bien là, Carey, là. T'as-tu une blonde? Ben non, j'étais avec Angela, je suis plus avec Angela. Ben là, va falloir qu'Angela revienne, là, parce qu'il faut que tu replaces un peu ta vie, là. T'sais, tu peux pas manger au restaurant tout le temps, ça peut pas être les bars tout le temps, il faut que tu stabilises ta vie. C'est essentiel pour ta carrière. Imagine, penses-tu une seconde, tu regardes Jacob Fowler, là. Penses-tu une seconde que les dirigeants des Canadiens vont avoir une conversation avec Jacob Fowler là-dessus? Impossible.
1: Ben non. Écoute, je sais qu'ils ont eu une conversation similaire avec un des jeunes joueurs en vue présentement chez le Canadien, mais à part ça, là.
0: Mais c'est normal.
1: Ben hein, oui,
0: 18, hey, 19, 20 ans, 21 ans.
1: Écoute,
0: Seigneur.
1: Loin de moi être en train de dire, là, que, tu sais, je veux dire, je nomme pas de nom parce que c'est réglé, puis c'est pas important, là. Parce que c'est réglé, puis c'est normal, tu le dis, de faire réajuster le pH si on veut un certain moment.
0: Donne-moi quelques millions de dollars off annuellement à l'âge de 20 ans.
1: Écoute.
0: Et devine ce qui va se passer.
1: Ben écoute, écoute, tu me connais assez pour savoir que moi aussi, j'aurais peut-être fait des petites folies. Puis écoute, j'aurais peut-être.
0: Les gens qui nous écoutent présentement, là, j'en connais pas beaucoup qui sont capables de dire qu'à l'âge de 19-20 ans, avec des millions de dollars américains dans le compte de banque, qui seraient comme Jacob Fowler.
1: Comme Lane Hudson.
0: Comme Caulfield, puis tous ces gars-là.
1: C'est pas compliqué. T'es jeune, t'es beau, t'es riche, t'es le plus drôle, t'es le meilleur.
0: Tu sens bon,
1: à part après le game, mais non, techniquement, tu sens bon. Mais tout le monde t'aime, t'es tout le temps le plus drôle, puis ha ha ha.
0: Ah ouais,
1: fait,
0: ah
1: écoute,
0: ouais.
1: Écoute bien ça. Un ancien collègue qui était ami avec, je sais pas lequel, de Simple Plan, OK? Le groupe
0: Ouais,
1: Simple
0: ouais.
1: Plan. La plupart qui nous écoutent savent c'est qui, savent que pendant des années, là, ça a été le groupe. Là, t'as connu au Japon, t'as connu n'importe où dans le monde. Là. C'était Céline Dion, mais un groupe, je sais pas comment t'appelles ça, mettons, rock pop. Là, pop
0: c'est
1: rock.
0: Ça.
1: Écoute, il disait, nous autres, mettons, on rentre dans... Puis c'était pas des fous, les gars, mais il disait, mettons, on rentre dans un bar, là. Il dit, évidemment, tout le monde nous regarde. Il dit, les filles, évidemment, ça hang around. Il dit, s'il y a un joueur de hockey qui rentre dans la place, là, nous n'existons plus.
0: Vas-y, ben voyons donc.
1: Et puis, je te le dis, tu le sais, Renaud, tu l'as vu, les joueurs de hockey ont cette aura, ont cette façon de se
0: comporter. Quand PA Parenteau se faisait éliminer dans la Ligue américaine, puis il rentrait à Laval, pas à Laval, à Longueuil, là, je le regardais à cette tabarouette, c'est déjà fini. Ma saison est terminée. Les gars commencent à revenir d'un bar. Tu comprends? Ma saison se terminait là.
1: La saison de la chasse est fermée.
0: Mais j'étais pas Simple Plan, là.
1: Non.
0: Mais imagine Simple Plan, l'impact de ces gars-là qui sont des rock stars. Les joueurs de hockey rentrent dans la place, c'est terminé. Pense-y deux secondes.
1: Bref, c'est juste pour faire rewind un petit peu là, pour dire c'est normal. Puis je vais aller plus loin encore. Je pense que c'est tout à l'honneur des Canadiens présentement d'avoir choisi ces petits gars-là qui pourraient être des servants de messe, Puis je le dis vraiment pas comme une insulte. Là, tu sais, tu prends Nick Suzuki, je veux dire, ça marche drette, c'est drette comme un chêne. Lane Hudson, hier, en entrevue, j'essayais d'aller soutirer des émotions, mais le gars, il est tellement focus. C'était comme, sac-moi patience avec mon frère. C'était pas de même, là, j'exagère, mais je veux jouer au hockey. Puis c'est ce qui arrive avec ce groupe-là. Puis je pense que c'est ce qui rend ce groupe-là si spécial et qui va accomplir des choses si spéciales, selon moi, à court terme.
0: Oui, à très court terme. Et je te rejoins tellement parce que c'est un groupe qui est un peu à l'image aussi de son entraîneur hein, quand on y pense. Oui. Là, Martin, c'est un gars qui était extrêmement focus. T'sais, quand Martin Saint-Louis nous raconte que lui, quand il est parti en vacances avec sa femme pendant une semaine, l'été, une semaine, il s'en va dans un resort. Après trois jours, il dit on est obligé de partir parce que, imagine, là, après trois jours, tu regardes ta femme, là, okay, qui s'occupe des enfants, qui s'occupe de tout, qui ne fait que suivre ta carrière, puis après trois jours, tu dis bon, ben, il faut qu'on s'en aille d'ici. Pourquoi? Parce que je ne suis pas capable de m'entraîner, il faut que je m'entraîne. Tu comprends? Alors, ça fait en sorte que, tu sais, Marc-André, ça donne l'image de ce groupe-là et l'image de ce que ces joueurs-là sont aujourd'hui. C'est sûr que c'est pas la même génération, etc., mais quand même, ça reste que ils prennent tout de façon très importante. Ma beauté, je dois te laisser.
1: Ah, mon Snow Rotoy. Écoute, ça a été un plaisir. Je pense que t'es comme le bon vin. Tu t'améliores avec le temps. Toujours un plaisir, mon chum.
0: Hey, imagine dans 10 ans comment je vais être bon.
1: Hey, écoute, parfait. Fait que je t'embrasse, mon ami, puis on se reparle la semaine prochaine. Merci pour ton temps.
0: C'est moi qui te remercie. À bientôt, ma beauté.
1: Salut.
2: Oh, que là, écoutez.
3: Il y a là, du stock là-dedans, là, tabac. Hein?
2: Du stock? Ça, là, écoute, Alex, là, j'ai tombé sur le dos, j'ai perdu mon dentier, mon partiel, appelle ça comme tu veux, je l'ai replacé. Là, ça, il y a du stock en tabarouette là-dedans. Puis, m'a dire une affaire. N'importe qui connaît Renault. Renault, c'est un gars qui est polarisant, que oui, des fois, il dit des choses, mais jamais qu'il ne pense pas. Puis, il dit pas ça juste pour faire une quote, là. Cam, je savais que j'allais l'appeler Cam. Jacob Fowler est en avance sur Carey Price au même âge et au même nombre de matchs joués. Puis là, évidemment, vous allez probablement entendre cette citation-là là, dans les prochaines heures, les prochains jours. Assurez-vous que vous comprenez là, qu'il y a eu une explication après puis qu'on n'est pas en train de dire que Carey Price, que Fowler va devenir meilleur que Price, pas ça du tout. Mais quand même, ça donne une idée. Puis, faut pas oublier une chose, là. Renault, il y a des antennes partout, dont chez le Canadien. Donc, c'est sûr que s'il dit ça, c'est pas des niaiseries.
3: C'est pas le seul à le penser, là. Il y a du monde bien placé qui pense ça aussi.
2: Ben, disons qu'il a dû avoir un scouting report quand même assez intéressant. Puis, moi, ce qui m'a fait rire aussi, c'est la fameuse ligne à la Batman, là, pour s'assurer que Carey est bien rentré au berceau.
3: Ça, tu vois, ça, c'est la première fois que je l'entendais. J'ai vu la photo de Carey Price avec, genre, les 5 cigarettes dans la bouche, là. Ça, j'ai vu ça.
2: Sèches.
3: Ouais, des sèches, exactement. Oui, on veut pas faire la promotion de mauvaises choses à notre show, mais...
2: Des sèches, de la mousse, c'est ça.
3: Ouais, il était sur le party Carey, mais la ligne téléphonique, c'en est une bonne, ça aussi.
2: Non, ça, c'est une bonne entité. Donc, hey, écoutez, on veut vous entendre réagir là-dessus. On veut vous entendre sur le Canadien. Il y a plusieurs matchs ce soir. On va y revenir dans quelques instants. Il y a de la balle. Il y a bien des affaires. Donc, n'hésitez pas. 1-844-9-MAPPER. 1-844-962-7737. On fait une petite pause. On se reparle tantôt.
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2: Onze matchs dans la Ligue nationale de hockey ce soir. On surveille évidemment les Maple Leafs qui reçoivent les Sabres de Buffalo. Les Islanders qui rendent visite aux Sénateurs d'Ottawa qui ont appris une bien mauvaise nouvelle aujourd'hui. Eklund, William Eklund qui va rater 10 à 12 semaines en raison d'une rupture du tendon d'Achille. Donc ça fait très, très mal aux Sénateurs. Par contre... c'est une équipe qui l'a sur le museau depuis des années. Il y a toujours des blessures. Il y a toujours une situation à Ottawa. Ça ne changera jamais. J'ai même mon expression, les Sénateurs vont sénater.
3: Ça décrit bien les Sénateurs.
2: Ça décrit la situation, puis ils sont tellement sympathiques, puis je leur souhaite tellement de bonheur. Donc là, le bonheur va passer par Linus Ullmark, qui fait de l'excellent travail depuis le début de la saison. Donc, on surveille plusieurs matchs, mais en attendant, là, vous le savez, on a des excellents collaborateurs, et un de mes favoris, c'est tous mes favoris, mais dites-les pas, mais celle-là, c'est notre chum, Martin Thériault.
4: Espoir, repêchage junior. Voici Martin Thériault.
2: Marty, comment tu vas?
20: Ça va bien, Mapper. Écoute, pas le choix de commencer en te félicitant pour... écoute, c'est pas la première fois que tu fais ça. Je veux dire, pour toi, c'est faire du vélo, là. Mais ta première apparition avec Amazon Prime hier dans le match des Canadiens, là, pas que j'ai été surpris, là, mais t'as fait un travail extraordinaire, mon chum.
2: T'es fin. Écoute, c'était plus l'équivalent du monocycle parce que c'était une nouveauté pour moi entre les deux bancs. Il y avait aussi tout le hype autour de cette nouveauté-là, le réseau anglophone d'Amazon Prime, c'est vraiment extraordinaire. Là, c'est un partenariat qui est vraiment le fun. Mais disons que ça ajoute un petit quelque chose. Quand tu sais que ton entrevue en anglais va être diffusé sur le réseau anglophone. Donc, mais t'es super fin, ça a été une super de belle expérience. Puis j'ai déjà hâte au prochain match. C'est le 18 novembre contre les Devils au New Jersey. Mais là, Marty, t'as été super gentil avec moi, mais moi, je vais me venger, puis je vais te pogner flat foot. Es-tu prêt?
20: On est prêt, on est prêt.
2: OK, parfait. Renaud Lavoie, notre distingué collègue et ami, vient de dire sur les ondes du 99.5 que au même âge et au même nombre de matchs de jouer dans la Ligue nationale de hockey, Jacob Fowler est supérieur à Carey Price, je dirais même plus sérieusement supérieur à Carey Price. Qu'est-ce que tu en penses?
20: Je suis obligé d'être d'accord, sauf que là, il y a des bémols à apporter. Tu sais, Carey Price, on s'en souvient. Carey Price est arrivé très rapidement, probablement plus que Jacob Fowler à 20 ans. Carey Price avait déjà un rôle d'adjoint derrière Cristobal Huet, avait éventuellement récupéré le poste de partant. Puis c'est par la suite que ça avait été plus compliqué. Et là, il y avait tout le débat avec Jaroslav Halak, il y a eu les séries 2010, il y a eu tous les remous que tu as eu par la suite, le fameux chill-out, la pression avec les partisans. Puis c'est un peu plus vers 2013-2014 que là, Carey Price est devenu Carey Price, qui là fait partie de l'élite de la Ligue nationale de hockey. Alors que Jacob Fowler, c'est un petit peu différent. Il est peut-être pas arrivé aussi rapidement, mais je veux dire que Carey Price était pratiquement unique, disons, là. Sauf que là, ce qui est en train d'arriver peut-être avec Jacob Fowler, c'est qu'il est peut-être en train de s'établir de façon un peu plus rapide. C'est là que je suis d'accord avec Renaud. Dans le sens que, disons, l'an dernier, c'était un ajustement. Je pense qu'au niveau de la vitesse, il devait s'ajuster à l'exécution, le rythme, comment les joueurs prennent leurs décisions une seconde peut-être de plus rapidement que ce que tu peux voir dans la Ligue américaine. Puis là, ce qu'il est en train de nous montrer depuis qu'il a été rappelé, c'est qu'il a fait cet ajustement-là. Il est à l'aise et le niveau psychologique, le niveau mental de Jacob Fowler, ça a toujours été sa force numéro un. C'est un gars qui a été repêché très tard dans la USHL. C'est un gars qui n'a pas été repêché dans la OHL. A toujours dû se battre pour aller chercher qu'est-ce qu'il avait à faire. Et ben encore une fois, cette année, ça le montre bien. Il a été renvoyé à Laval. Il l'a mal pris. Puis honnêtement, c'est une bonne chose qu'il l'ait mal pris. Il est allé travailler très fort à Laval. Puis là, il est revenu, puis il a repris un peu le contrôle. Puis les buts qu'il donne, c'est pas des buts où il est faible. C'est très souvent des tirs déviés. Ça, ben c'est rare que tu peux blâmer le gardien là-dessus. Là.
2: Écoute, si deux gars que je respecte énormément l'opinion sont d'accord, ben écoute, je vais me ranger avec vous. Jacob Fowler, au même âge et avec le même nombre de matchs joués, est supérieur à Carey Price. Maintenant, on s'entend à tout le monde. Il n'y en a pas deux, Carey Price. C'est un talent générationnel devant les buts. Sauf que, tu l'as dit, Marty, 69e au total dans la Ligue nationale, choix de troisième ronde. Je trouve ça quand même intéressant. Puis surtout, ça me donne le goût de faire fast forward puis d'arriver un petit peu plus vite pour voir si on n'est pas trop dans le champ. T'sais. Fait que c'est juste une bonne nouvelle pour les Canadiens. Bon, merci. Je savais que je pourrais pas te prendre les pieds plats. T'es un All-Star. Mais là, écoute, tu voulais nous parler, toi, de Michael Hage qui. Bon, la Coupe Spangler, c'est un peu bizarre. Là. Le Canada est-il encore là-dedans? Là, ça va être des joueurs de sélection de collège américain pour Michael Hage. Démêle-moi, s'il te plaît, Marty.
20: Ben, et premièrement, en passant pour Jacob Fowler, c'est pas dire qu'il va devenir meilleur. Je le répète, Carey Price est arrivé un peu plus vers 23-24 ans. Je pense pas que ça va être la même chose. Je pense pas que c'est Carey Price. Donc ça, c'est précision.
2: Oh, non, ça. C'est ça. On est tous d'accord, on veut pas avoir de l'air fou, là, mais le point est clair.
20: Non, c'est ça, exactement. Dans le cas de Michael Hage et de la Coupe Spangler, pour la première partie de ta question, Mapper, le Canada s'est retiré cette année. C'est la première fois, il faudrait que je retourne voir, là, mais c'est la première année depuis un bon 20 ou 25 ans que le Canada, que Hockey Canada n'a pas d'équipe pour la Coupe Spangler. Donc ça, c'est un peu dommage. Maintenant, dans le cas de Michael Hage, qui vient d'être invité, qui fait partie des 6 premiers joueurs choisis par une genre de sélection des équipes collégiales américaines, ce qu'on fait, ça fait 2 ans qu'on fait ça du côté de la NCAA, on prend une genre d'équipe d'étoiles, mais des 20 ans et plus, parce que les moins de 20 ans, la Coupe Spangler, on s'en rappelle, c'est à la période des fêtes, les moins de 20 ans participent au championnat mondial de hockey junior, que ce soit des Américains, des Canadiens ou des Européens. Donc, on fait une équipe étoile des 20 ans et plus. On s'en va dans le fameux tournoi de la Coupe Spengler, qui, on le répète, est un genre de tournoi invitation avec quelques grandes équipes en Europe. Le HC Davos est l'équipe qui présente le tournoi est toujours là. Mais sinon, on amasse une foule d'équipes, là, des équipes prestigieuses en Allemagne, en Finlande et tout ça. Donc, Michael Hitch va débarquer là, va être avec un autre espèce de groupe de vétérans là, du même âge, là, de 20 jusqu'à peu près 25 ans. Là. C'est pas une surprise en soi. Je veux dire, Michael Hitch est déjà l'un des meilleurs joueurs de la NCAA. Et par le fait qu'il a maintenant 20 ans et non 19, je serais tombé en bas de ma chaise s'il n'avait pas été invité. Là.
2: Ouais, j'ai hâte de voir comment il va se débrouiller dans... C'est toujours un peu bizarre là, comme tournoi, comme qualité d'opposition, mais chose certaine, c'est jamais de la mauvaise expérience pour des gars comme ça. Justement, écoute, Marley, mettons là, tu t'attends à quoi d'un Michael Hitch, puis c'est quoi que tu vas regarder quand il va affronter des hommes à cette compétition-là?
20: Et tu viens justement de le mentionner, mais un peu, je pense que c'est l'aspect que je surveille le plus. Tu sais, Michael Hitch a montré de belles choses. Il a été bon au Mondial Junior. Il connaît un excellent début de saison dans la NCAA. Sauf qu'il y a une chose qu'on n'a jamais vue de Michael Hitch, comment il est capable de jouer contre des hommes, des gars de 29, ouais. 30, 31 ans. Tu sais, je prends le HC Davos, par exemple, même si c'est pas un joueur de centre que je vais nommer, mais Brandon Lemieux, le fils du regretté Claude Lemieux, mais qui a quand même joué des matchs au niveau de la LNH, mais ça, c'en est un que tu vas affronter. Dans d'autres formations, l'équipe de Mannheim qui va être là, Frölunda, je veux dire, t'as un paquet de joueurs qui ont déjà évolué dans la LNH, puis qu'éventuellement, avec l'âge qui passe, mais là, tu te retrouves du côté de l'Europe. Donc, c'est là que Michael Hitch va être intéressant, d'avoir des gars d'expérience qui sont capables d'affronter, de jouer dans les bagarres un contre un, qui sont capables de te neutraliser au niveau défensif, qui sont capables aussi... Tu sais, Michael Hitch est très créatif, fait beaucoup de feintes et tout ça, mais si t'en as un qui commence à comprendre ses patrons de jeu, commence à comprendre comment il réagit lorsqu'il y a la rondelle qui fait des choses comme ça, et que ça fonctionne peut-être un peu moins, est-ce que Michael Hitch va moins se ressortir devant l'expérience, ouais. Ou au contraire, il n'y aura pas de problème, il va être capable de dominer. C'est peut-être le gros aspect que je vais surveiller, parce que sinon, les restes des compétitions dans lesquelles il s'est retrouvé dans les dernières années, contrairement à certains Européens, par exemple, on n'a pas vu ça dans son cas.
2: Ouais, ça t'affronte pas des piments, là, c'est pas la Ligue nationale, mais quand même, c'est des hommes, puis comme tu l'as mentionné, souvent, c'est des gros garçons qui ont l'expérience de la Ligue nationale des fois, donc à suivre. Parlant de Michael Hitch, bon, tu regardes ses stats, il a 12 points en 4 matchs avec l'Université du Michigan. On le sait, c'est toujours très, très ambitieux, hasardeux, de vouloir juste regarder la colonne des points, là, parce qu'il y a tellement une disparité parfois entre les forces des équipes. Mais là, pour toi, Hitch, en fin de semaine, c'est son gros test qui va nous donner peut-être beaucoup de réponses.
20: Ouais, première partie de la réponse. Tu sais, il y a deux semaines, un peu, je te parlais que bon, sa première semaine c'était très bien passé. J'avais trouvé que défensivement, comment il se repliait, comment il travaillait, comment il venait aider ses défenseurs, comment il s'assurait que le centre soit toujours fermé au porteur de la rondelle, à quel point il était bon. Mais les deux premières équipes que Michael Hitch a affrontées, c'était pas des grosses puissances. Là. La première, c'était là, Bowling Green et tout ça. C'était vraiment
2: un aspect qu'on voit... football, ça?
20: Bowling Green a probablement une équipe de football. Je te cacherai pas que c'est pas un très grand programme. Là. Ça, c'est clair.
2: Non, mais il n'y a pas une affaire, il y avait un accident là, de Bowling Green. Excuse-moi, là, continuons sur Michael Hitch, je te reviens avec ça.
20: Ouais, mais c'est possible. Ça me dit quelque chose aussi. Il faudrait vérifier. Mais bon, là, ce qui arrive, c'est qu'en fin de semaine, on affronte Denver. Denver, l'Université de Denver, c'est une machine à développer des joueurs de hockey. On a encore de très gros noms cette année. C'est l'équipe qui a gagné le championnat national de la NCAA l'an dernier. David Carl, l'entraîneur-chef, qui... Honnêtement, tout le monde le voit dans la LNH. La seule raison pour laquelle il est pas là, c'est que lui aime sa sécurité familiale, aime la tranquillité qu'il a du côté de Denver et avec la NCAA, là. Mais c'est le premier gros test. C'est vraiment là que tu as un adversaire avec des joueurs de centre solides, des gars physiques qui sont capables de savoir jouer contre toi, qui sont capables de te limiter l'espace, qui sont capables de te neutraliser, qui te connaissent parce que on a une machine rodée, on a un personnel d'entraîneur, on est très, très bon du côté de l'Université de Denver. Donc, s'il est capable, ça ne veut pas dire que ça fait foi de tout, mais s'il est capable de sortir de cette fin de semaine-là et que tu vois encore une fois que défensivement, il était solide, qu'il était capable de créer des choses offensivement, que physiquement, il s'en sortait bien, que tout ce qu'il a montré dans ses 4 premiers matchs ressorte, ben là, on va peut-être pouvoir commencer à se dire pour vrai, là, de façon peut-être un peu plus affirmative, de dire, écoute, finalement, comme joueur de centre dans la Ligue nationale, on y croit pas mal plus et ça commence à devenir une réelle possibilité. Sans dire que ça fait foi de tout parce qu'on est quand même au mois d'octobre, mais ça serait déjà une première belle étape parce que là, l'adversaire va être très solide.
2: Puis avec toutes les fois qu'on l'entend dans les rumeurs, dans les potentielles monnaies d'échange qu'il pourrait représenter, c'est intéressant de voir comment sa valeur va fluctuer, tout ça. Puis je sais que puis toi aussi, tu sais, là, chez le Canadien, on tient vraiment énormément à Michael Hage, donc peut-être que sa valeur va juste augmenter. On est avec Martin Thériault, l'ami qui connaît à peu près tout de tous les joueurs qui sont cachés dans les raccoins les plus reculés. Mais là, il y en a un qui est pas loin avec les Remparts de Québec. Tu nous en parlais il y a deux semaines. C'est James Scantlebury. Il a établi une première en 20 ans dans l'histoire des Remparts. 6 points dans un match. Et là, ben, de plus en plus, on parle de lui.
20: Oui, exactement, mais un peu, c'est du côté des recrues, en fait. Là, c'est le premier à obtenir 6 points pour une recrue dans l'histoire des Remparts depuis le bon Angelo Esposito en 2006. Ben donc, oui. Ça remonte vraiment à ce moment-là. Mais la raison pour laquelle je veux revenir sur Scantlebury un petit peu, c'est que ce qu'ils m'ont montré, j'ai regardé notamment ce match-là de 6 points là, contre les Saguenay de Chicoutimi, c'était au centre Vidéotron. Puis tu sais, bon, ce que je disais il y a deux semaines, c'est que je trouve qu'il était meilleur. Tu sais, il est meilleur pour attaquer l'intérieur. Il est meilleur pour, lorsqu'il y a des bagarres un peu physiques, il est plus capable de rouler ses mises en échec et tout ça. Mais il y a un aspect que j'ai remarqué également dans le match de dimanche. Et c'est avec la capacité, puis c'est pas surprenant, ça a toujours été un gars qui a toujours eu un talent phénoménal, mais c'est son exécution, de la façon qu'il est capable, aussitôt qu'il reçoit la rondelle sur sa palette, de voir les jeux se développer et de réaliser, pas une simple petite passe pour un coéquipier qui est quand même prêt, que t'es capable de voir des choses extrêmement compliquées. Écoute, il y a une de ses aides qui semble anodine, mais c'est un revirement, il récupère la rondelle, puis aussitôt qu'il a la rondelle, il fait une genre de passe soulevée, qui est un peu risqué, mais ça a quand même fonctionné. Pour son coéquipier l'a récupéré, puis est ensuite allé marquer en fonçant dans le filet. Mais ça, là, c'est des instincts de joueur offensif extraordinaire. Et James Scantlebury, ce qu'il est en train de montrer, c'est que depuis le début de la campagne à Québec, je le répète, le côté physique est bien meilleur que ce qu'il montrait lors des deux saisons précédentes. Mais là, en plus, avec très très peu d'espace, il est capable de créer beaucoup de magie. Là. Vraiment, en ce moment, c'est drôle parce que les Remparts ont Carter Meyer aussi, qui est un espoir top 5, voire top 10, peut-être pour le repêchage 2027. C'est un joueur qui s'est amené avec une grosse réputation. On parle pas mal plus de Scantlebury en ce moment.
2: Puis là, ça, tu viens de nommer deux joueurs. Ça fait en sorte que, bon, les Remparts sont premiers dans l'Est. Scantlebury est deuxième pour les pointeurs là, dans le circuit. J'allais dire circuit Courtois, mes excuses. Mais Scantlebury, tu le places où dans le prochain repêchage, là, si ça devait avoir lieu aujourd'hui ben, ou demain?
20: Pour l'instant, j'attends d'avoir un petit peu plus de semaines, t'sais, voir si ça va se continuer. T'sais, donc, au fur et à mesure que le calendrier va augmenter, que l'exécution va être là, que les vétérans vont commencer à prendre leur place et que pour les jeunes, ça va commencer à être un peu plus compliqué. T'sais, oui, Scantlebury était dans la USHL où tu as un calendrier somme toute exigeant et tout ça, mais c'est pas comme la LHJMQ, c'est pas comme la Ligue canadienne de hockey où tu as un calendrier qui ressemble un peu plus à ce que tu as dans la LNH. Donc, voir avec la fatigue après des deux ou trois matchs par semaine, de voir comment il va se comporter. On dirait que j'attends peut-être un peu ça. Puis des événements comme, par exemple, le match des espoirs de la LHJMQ qui va être à Gatineau dans deux semaines, c'est le 28 octobre. Ben là, c'est un match où tu mets tout le monde dans le même panier, c'est meilleur pour meilleur, et là, ben montre-moi ce que tu peux me donner. Donc, c'est avec ces compétitions-là, moi, j'espère qu'on va le voir aussi du côté du défi des espoirs de la Ligue canadienne de hockey. Ça, c'est à Québec et à Chicoutimi à la fin novembre, début décembre. S'il peut arriver là, puis de montrer un message avec les autres joueurs autour de lui qu'il est très bon, ben écoute, oui, il n'est pas très gros, mais physiquement, il a fait beaucoup de progrès. Il a des mains extraordinaires, il a un excellent coup de patin. Et ça, c'est pas à négliger. James Scantlebury, peu importe ce que tu peux dire, il travaille très fort sur la patinoire. C'est toujours quelqu'un qui va mettre de la pression, qui va t'appliquer de l'échec avant, qui va tenter de faire quelque chose pour que ça fonctionne. Et donc, si ça se passe comme je le pense, moi, présentement, je l'ai pas dans mon premier tour, mais pas très loin, il est dans le débat. S'il continue comme ça, il va faire sa place, c'est sûr.
2: Tu sais, c'est intéressant dans un... On s'entend, là, le produit est quand même dilué dans la Q. Fait que dominer dans un produit... Puis là, je suis pas en train de dire que c'est du mauvais calibre, là, pas, vraiment, vraiment pas. Sauf que c'est quand même un produit qui est dilué, puis c'est normal avec le nombre d'équipes, puis le bassin joueur, tout ça. Donc, il est dominant là-dedans. Quand t'arrives dans des matchs comme à Gatineau le 28 octobre, là, t'as toutes les meilleures. T'sais? Fait que quand t'es le king là, dans ton village, là, ben après ça, il faut que tu sois le king de la région, après ça, le king de la province. Donc, c'est vraiment là qu'on va avoir des réponses. Puis, est-ce qu'il y en a d'autres des joueurs qui vont être là le 28 octobre à Gatineau que t'as à l'œil, que tu penses qu'on pourrait faire « Oh, joli! »
20: C'est sûr que t'en as plein. Je pense que la LHMQ, c'est ce qui est plaisant cette année, pas simplement au niveau des Québécois, mais je pense que dans les candidats au premier tour, là, Canterbury est en train de ressortir, du moins dans ce que moi je peux penser, là, est en train de ressortir. Mais c'est sûr que t'as, Alexis Joseph, c'est évident qu'il va être à surveiller. On va avoir l'occasion amplement d'en parler cette année. Un gars comme Malik l'Italien, défenseur gaucher qui évolue avec les Mosettes d'Halifax, moi je l'aime énormément, très offensif, capable d'appliquer des bonnes mises en échec, tout un lancer des poignets. Quelques revirements de temps à autre, mais pour lui avoir déjà parlé en personne, c'est quelqu'un qui a une confiance inébranlable. Et ça, pour les rangs professionnels, alors que t'as tellement de hauts et de bas, je pense que ça va lui servir également. T'as beaucoup d'Européens. Vladimir Spirkunov, le défenseur russe des Cataractes de Shawinigan, est très, très bon, là, très créatif avec la rondelle, excellent pour transporter la rondelle. T'as le gros joueur de centre de 6 pieds 6 pouces, Maximilian Marej, du côté de Rimouski. Donc, tu sais, t'as plein de noms comme ça. Là, je sais que t'as 5 ou 6 candidats peut-être pour le premier tour, ce qui, on s'entend, n'est pas toujours la norme. Donc, vraiment, là, du côté de Gatineau, on va avoir un bon match. Là, c'est toujours intéressant, mais encore plus cette année, parce que t'as des gros noms de qualité. Là.
2: Je peux-tu te repogner Flatfoot?
20: Ah ouais donc.
2: Bon, écoute, je viens de l'Abitibi, tu le connais, mon cœur balance un petit peu entre les Huskies et les Olympiques de Gatineau, sauf que mon cher oncle Mario, lui, est le plus grand partisan des Foreurs de Val-d'Or. Là, je vois les Foreurs premiers dans l'Ouest. Est-ce que c'est représentatif ou c'est juste le début de saison qu'il faut un petit peu donner?
20: Écoute, ben un peu, je trouve ça intéressant parce que, tu sais, je regardais des prédictions d'un peu tout le monde au début de la saison, puis je voyais pas beaucoup Val-d'Or. Je voyais les Remparts de Québec, les Sea Dogs de Saint-Jean, puis les Mosettes d'Halifax, puis je me disais, je trouve qu'on manque de respect un peu aux Foreurs. Moi, honnêtement, les Foreurs, je te dis, ben un peu, je dis pas ça parce que tu viens de l'Abitibi, je dis pas
2: non,
20: ça
2: non,
20: du
2: non,
20: tout.
2: Ben écoute, non, je t'écoute.
20: Non, mais c'est ça. Moi, personnellement, les Foreurs, je regarde qu'est-ce qu'on a comme formation, les vétérans qui sont demeurés avec l'équipe. C'était mes favoris, moi, pour le trophée Gilles Courteau. Parce que on a, premièrement, la majorité des vétérans sont revenus. Le Philippe Veilleux, qui devrait aller à l'Université Northeastern l'an prochain, lui a décidé de revenir à Val-d'Or. Et lui, oui, le gabarit est un problème. Oui, parfois, au niveau de la vitesse, c'est compliqué. Mais à 19 ans, c'est un joueur qui a un cerveau hockey, qui a des habiletés, le tir, les passes, d'une façon élite. C'est pas pour rien qu'il a été invité au camp estival d'équipe Canada Junior. Et tu l'amènes dans la LHMQ, qui, on va être honnête, il y a beaucoup de joueurs au repêchage qui sont partis dans la NCAA. T'as moins de compétition, si tu veux. C'est un joueur qui va se faire plaisir là-dedans. Et t'as des gars ensuite comme le capitaine Nassant Brisson, qui est le joueur étudiant de l'année de l'an dernier dans la LHMQ, pour lui avoir déjà parlé un peu, un gars très brillant, mais t'as beaucoup de joueurs de soutien là-dedans. J'aime beaucoup l'acquisition de Nolan Héroux, qui est admissible au repêchage 2027 également, pas très gros, 5 pieds 8 pouces, mais des mains en or et un excellent coup de patin. Ça, c'est un gars qui aide. On a plein de joueurs de soutien, et en défense, contrairement à des équipes comme Saint-Jean et Cap-Breton, que je trouve qu'ils sont peut-être moins bonnes là-dedans, t'as des bons vétérans en défense. Un gars comme Benjamin Cossetayot, qui est repêché par les Prédateurs de Nashville, c'est un gars qui est bon en relance, c'est un gars qui est quand même à sa troisième saison, il a le gabarit qui est quand même intéressant, il est capable d'apporter quelque chose, et t'as quelques vétérans un peu partout dans cette équipe-là. Moi, honnêtement, les Foreurs, ils ont gagné 10-0 contre les Islanders à Charlottetown hier, là. Puis, ben, ouais. 10-0, c'est une surprise, là. Mais c'est pas une surprise de les voir dominer. Ils ont la cohésion, c'est un groupe qui se connaît, et surtout, on est des joueurs très dominants, des joueurs vedettes. Là, on a un peu tout pour créer du dommage.
2: Bon, ben, Martin, j'abandonne, je te prendrai jamais en défaut. Hey, mon chum, je te remercie énormément, puis on se reparle la semaine prochaine sans faute, OK?
20: Sans problème, j'ai déjà hâte de te reparler, Martin.
2: Moi aussi, mon ami. All right, salut. Alors, c'était Martin Thériault. Bon, ben, c'est ça. Juste pour vous donner une idée, là, la dernière question, c'est Foreurs, t'as pas prévu. Là. Puis, il a comme droppé 4-5 noms. Il est extraordinaire. Oubliez pas, 1-844-9-MAPPER, 1-844-962-7737. vous voulez réagir sur à peu près n'importe quoi, n'importe quand, on vous fait une place. En attendant, on fait une petite pause, puis après ça, on parle de balle avec l'ami Carl Gélina de TVA Sport.
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2: 19h07, il y a de la bonne balle là, près, qui va être sur nos ondes ce soir, de la bonne balle de championnat. Puis pour en parler, on a l'ami Carl Gélina de TVA Sport. Salut Carl.
34: Salut Mapper, ça va?
2: Ça va super bien, merci d'être là. Félicitations pour ton travail. Puis écoute, vous avez une solide série. On va parler tantôt là, des Guardians puis des Rays qui ont joué cet après-midi. Mais écoute, 3-0 les Brewers. Je suis certain que tu t'attendais pas à ça, mais t'es-tu sur le derrière de voir comment cette série-là se déroule?
34: Écoute, on est tous un peu sur le derrière là, de voir... au Paris sportif, il n'y a personne qui a prédit que ça allait être 3-0. Ou même,
2: ils vont faire de l'argent.
34: Oui, exact. C'est ceux qui ont prédit ça... Mais je suis pas surpris en même temps parce que on parle pas assez des Brewers maintenant, oui, là, avec qu'est-ce qu'ils sont en train de faire, mais tu sais, ils ont été bons toute l'année, ils ont été bons l'année passée, ils ont été bons, tu sais, c'est juste que là, présentement, pour une fois, ils sont capables de transférer le baseball qu'ils jouent la saison régulière en séries éliminatoires.
2: Ce qu'ils ne pouvaient pas faire avant, right?
34: Ben, c'est juste que ça a été expéditif. T'sais, il s'est passé des choses. Je me rappelle le circuit de Pete Alonso contre Devin Williams. C'est un élan qui a changé l'allure de leur série puis que ça les a éliminés. L'année passée, ils ont affronté les Dodgers puis ça a été difficile. Ça s'est fini à 4, justement. Puis ils n'ont pas été en mesure de générer de l'offensive. Ils avaient l'air un petit peu intimidés. Mais là, on dirait que cette année, c'est un groupe très similaire, mais quand même des ajouts. Puis les ajouts sont tous jeunes, tu sais, avec très peu d'expérience. Mais c'est un groupe qui y croit présentement, puis il trouve constamment des façons d'être meilleur que l'équipe adverse. Puis, tu sais, c'est purifiant, je trouve, pour le baseball de voir une équipe jouer comme ça.
2: Exact. Ça me fait penser un petit peu aux Hurricanes de la Caroline au hockey, tu sais, qui se faisaient sortir pendant des années avant, finalement, l'année passée. Mais écoute, là, je trouve ça super intéressant que tu utilises ce mot-là, purifiant, parce que c'est vrai. Je pense que la grande majorité du monde, en tout cas, moi, personnellement, ça m'écœure de voir une masse salariale comme stratosphérique avec les petits marchés. T'sais, on parlait tantôt de Cleveland puis Tampa. Ouais. Ben, Milwaukee sont à peu près en milieu de peloton, mais c'est purifiant, c'est bon. Puis j'imagine que tu es d'accord avec moi, ce n'est que bon pour le sport en tant que tel.
34: 100%. Puis tu sais, les équipes vont copier ce que les autres font quand ils ont du succès. T'sais. Puis là, on a trois équipes qui jouent du petit baseball.
2: La petite balle.
34: Puis c'est comme ça que ça doit être joué, le baseball, à la base. T'sais. C'est pas nécessairement en frappant des coups de circuit de trois points constamment que tu vas gagner des matchs. Il y a certaines organisations qui l'ont fait pendant des années, ça a fonctionné. Mais là, présentement, avec les lanceurs qui lancent plus fort, c'est plus dur de frapper. Il faut que tu génères ton offensive différemment. Mm-hmm. Puis les Brewers donnent une clinique là, de comment jouer la game, puis comment faire avancer ton coureur, puis comment sacrifier ton apparition pour le bien de l'équipe.
2: C'est le fun!
34: Tu frappes un roulant dans l'avant-champ, mais tu sors d'abord des frappeurs, puis tu mets de la pression sur la défensive adverse. Tu vas pas là en jogging en disant « Ah, il va compléter le jeu ». Fait que c'est plein de belles petites habitudes, plein de petits détails qu'eux autres exécutent à merveille, puis ça fonctionne. Ça met constamment de la pression sur l'équipe adverse.
2: C'est pas arrivé souvent, hein, 3-0, que tu reviens?
34: Non, juste une fois.
2: Ouais, hein?
34: Les Red Sox, je me souviens plus exactement.
2: Je pense que Renault est encore en petite boule dans le coin. Là, parce que c'était contre les Yankees, évidemment. C'était 2004. En tout cas,
34: je me souviens pas de l'année, là, mais je sais qu'ils ont fait une série, justement, Netflix là-dessus. C'est du bonbon à regarder, mais juste une fois que c'est arrivé, un retour. Puis je pense que c'est, je veux pas me tromper, là, mais il y a 42 fois là, qu'une équipe s'est retrouvée 3-0. Et puis, il y a 32 fois, si je me trompe pas, que ça s'est terminé en balayage. Donc, puis juste une fois où est-ce que l'équipe a remonté.
2: Puis ça va être ce soir sur les ondes de TVR Sport, le match numéro 4.
34: Le match numéro 4 à 8h.
2: OK.
34: Et puis, ben, tu sais, les Dodgers sont pas finis.
2: Tu peux jamais être mort quand t'es si puissant, right?
34: Exact. Tu sais, ben, ils ont jamais été autant dans l'eau chaude, puis autant dans l'adversité, là, honnêtement. Fait que j'ai hâte de voir comment ils vont répondre. T'sais, hier, il y avait des visages longs, là.
2: Ben, c'est sûr.
34: Ça en disait beaucoup, là. Un groupe exaspéré, on dirait, sans réponse ou sans façon de virer le vent de bord, là. Mais on va voir comment ils vont sortir ce soir.
2: Tu sais, ça, c'est un autre gros point. Puis, là, excuse-moi, je fais beaucoup de parallèles avec le hockey parce qu'évidemment, j'ai suivi ça pendant 10 ans, là, sur la route. Puis, juste, tu sais, j'en ai vu des séries 3-0. Puis, Le langage non-verbal d'une équipe qui croyait encore et une équipe qui croyait plus, je trouvais que c'était flagrant.
34: Ouais.
2: Donc, c'est un point qui était intéressant. En passant, c'était 2004, donc ding, ding, ding.
34: Okay.
2: On a une étoile à notre cahier. Otani, qu'est-ce qui se passe là, pour ce soir?
34: Ben là, ils l'ont replacé numéro 1, le premier frappeur de l'alignement. Hier, il a démontré des belles choses. C'est
2: on ne savait même pas s'il allait jouer.
34: Oui, exact. On n'était pas certain. Il s'est assis avec Dave Roberts, puis ils ont eu une bonne discussion. Selon lui, il était apte physiquement à jouer. T'sais. On sait qu'il était incommodé par multiples petits pépins, blessures. Mais il sentait aussi qu'il était proche, là, qu'il était proche d'avoir un déclic, de nettoyer son élan, puis finalement être en synchronisme avec la façon dont il se fait attaquer. T'sais. Puis hier, il a montré des belles choses. T'sais. Il y a deux très bons contacts, dont un coup sûr à 113 000 à l'heure. Puis il a soutiré un but sur balle, puis s'est fait atteindre une fois. Fait que trois présences sur les sentiers. T'sais. Puis là, soudainement, mais on le replace là où il a brillé là, soir après soir. Là. Puis c'est le tout pour le tout là, pour les Dodgers là, ce soir. Fait que je pense qu'ils font bien de mettre joueur de 70 millions comme premier frappeur.
2: C'est écœurant. C'est à un moment donné, je veux dire, tu payes ton cheval, tu le mets sur la traque. Écoute, on va surveiller ça. Puis, comme je le disais, là, il y a l'autre série aussi qui avance, mais c'est beaucoup plus serré. 2-1 pour les Guardians.
34: Oui, ils ont joué cet après-midi. Ils ont gagné 3-2, si je ne me trompe pas, les Guardians cet après-midi. Encore une fois, Gavin Williams a été extraordinaire. Là. Je pense qu'il y a 9 ou 10 rétro bâtons. C'est de loin le lanceur le plus dominant des séries présentement, là, surtout dans le clan des Guardians. Puis la relève a fait le travail encore une fois. T'sais, ils ont juste frappé 3 coups sûrs là, aujourd'hui, là, Tampa Bay. Puis c'est une série qu'on savait qu'elle allait être serrée. C'est vraiment extrêmement serré. Je pense que ça va se finir en 7 de cette série-là. Moi, j'ai un petit parti pris pour Tampa Bay, mais présentement, Cleveland font peur pareil parce qu'ils sont hot. Là,
2: puis ils perdaient 2-0 contre les White Sox.
34: Ils sont revenus. Fait qu'il y a une petite magie qui s'installe. Ouais. À Cleveland, mais je trouve juste que c'est une équipe qui joue du baseball propre aussi, le Cleveland, puis Tampa Bay aussi, mais je trouve que le style de jeu, si on veut, le plus beau des spectacles en série mondiale, là, Tampa Bay contre les Brewers, par exemple, là, ça pourrait être quand même assez impressionnant à regarder.
2: Là, t'as peut-être jinxé tout le monde.
34: Ouais, j'espère que non.
2: Mais écoute, je te laisse aller. Merci beaucoup pour ton temps, ça m'a fait plaisir, puis on va se reparler de balle. Écoute, la semaine prochaine, là, ça va avoir avancé déjà, donc je te remercie beaucoup. Bon match ce soir.
34: Merci beaucoup.
2: C'était Carl, j'ai failli t'appeler Eric. Excusez-moi.
34: Ça m'arrive.
2: J'aurais pas été le premier. Hein?
34: Non,
2: Carl Gélina, analyste baseball à TVA Sport, qui va évidemment être là sur les ondes de TVA Sport pour le match peut-être décisif entre les Brewers et les Dodgers de Los Angeles. Cette grande puissance est riche, là, qu'on va peut-être balayer en dessous du tapis. Moi, personnellement, emmenez-moi en justice si vous n'êtes pas d'accord, mais je n'irai pas ça pantoute. Hey! On fait une petite pause, ça a roulé pas mal, et au retour, et là, je vous le dis tout de suite, là, je vais demander à Max Trouman de réagir à cette fameuse ligne téléphonique qui avait été installée chez Carey par les Canadiens de Montréal. On va parler de ça et de bien d'autres sujets. Je vous rappelle, pendant ce temps-là, là, je sais que vous êtes réveillés, je sais que vous êtes étonnés, là, toute sa pète de partout, mais on va vous faire de la place quand vous voulez. 1-844-9-MAPPER, 1-844-962-7737. J'ai hâte de vous parler, je me suis ennuyé. On se parle tantôt avec Max Trouman.
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2: 19h19, merci d'être là. Ça a déjà commencé dans la Ligue nationale 1-1 entre les Sabres de Buffalo et les Maple Leafs de Toronto. C'est le bon Austin Matthews, son sixième de la saison. Sinon, 1-0 Canucks contre les Panthers. Pour l'instant, ce sont les seuls buts. Maintenant, vous l'avez entendu hier avec joie, sans doute. On va le rejoindre. En fait, il est assis à côté de moi, mais on va mettre la petite musique, c'est toujours le fun. L'ami de Dans les coulisses, Max Trouman.
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2: Comment tu vas, mon ami?
18: Ça va très bien, j'ai bien dormi, tu sais, ouais. Je m'écœure un peu, c'est là, moi, heures, comme moi. 7 heures de sommeil, ça, sans là. Me lever, même pas petit pipi de la 45e, comment on dit, quarantaine, mais tu sais, je suis plus...
2: L'ami quarantaine.
18: Ouais, l'ami quarantaine, voilà. Fait que non, ça va super bien.
2: Je suis. Ouais, vraiment non, bien. C'est ça, moi, écoute, tu le vois là, en dessous de, c'est pas des poches dotées, en dessous de mes yeux, c'est de la cerne, mais écoute, ça valait la peine.
18: Ah, c'est de la belle fatigue. Tu sais, j'arrive ici, puis je te déstabilise, là, j'arrive tout de suite, tu l'as pas fait pour rien.
2: Oh.
18: Hier, Amazon, les chiffres officiels sont pas sortis encore, donc c'est encore vérifié ou, tu sais, il y a encore un peu, peut-être, ça peut bouger d'une couple de pourcentage, mais on a atteint presque les mêmes chiffres qu'à RDS et TVA Sport. Ouais.
2: Wow.
18: Cette année, à TVA Sport et RDS, ça va extrêmement bien. La moyenne à la minute est à peu près de 800 quelques mille.
2: Oh, minou.
18: C'est vraiment beaucoup. C'est vraiment un début de saison qui capte l'attention des gens. Et quand on s'en va sur une bébite comme Amazon Prime Video, puis l'année passée, c'était 50% de la réussite. Tu sais, quand il y avait du hockey en anglais sur Amazon Prime, on avait des objectifs et on atteignait seulement la moitié de ce qu'on voulait atteindre. Et là, j'ai pas les chiffres précis, là. C'est-tu 600 000, c'est-tu 700 000, c'est-tu dans ces eaux-là? Ça va sortir dans les prochaines minutes, prochaines heures, peut-être demain matin.
2: Okay.
18: Mais en gros, c'est qu'on s'attendait peut-être à 200, 300, 350 000. Et on a tout balayé.
2: Wow.
18: La job on. Et j'ai travaillé fort, mon mapper.
2: Non, mais t'es...
18: Vous avez tout balayé.
2: T'as regardé, t'as fait ta part.
18: J'ai regardé, je suis un dans ces chiffres-là. Mais c'est excellent comme chiffre. Il y avait une curiosité, c'est nouveau.
2: Oui,
18: on voulait voir l'image, on voulait vous entendre, on voulait entendre Alain Crête, on voulait voir ce que ça avait l'air. En général, c'est très bon les commentaires, mais les chiffres ils sont très impressionnants. Puis on va voir les officiels, ça va sortir dans les prochaines heures, c'est quelque chose.
2: Ben écoute, je sais qu'il y avait l'effet de curiosité. Je pense que on en a parlé, les gens n'aiment pas le changement. Pis c'est normal, ouais. Moi le premier, je veux dire, moi mes vieilles pantoufles, moi dire il y a des trous dans le bout des orteils. Je bois mon lait 2%. Il y a des choses qui...
18: Je prends mon café noir pendant 10 ans. Là, un moment donné, je le prends un lait. Ça fait 8 ans que je le prends avec un lait. Tu sais, comme je change... Un moment donné, je change, mais je ne change pas. Là,
2: exact.
18: Je suis longtemps que mes routines.
2: T'es comme tout le monde. Ouais. Je pense qu'il y a des gens que ça faisait peur. Avec raison, il y a aussi l'aspect que compagnie américaine, notre sport, tout ça. Puis je le comprends. Il y avait de la curiosité, mais moi, j'ai été agréablement surpris des commentaires qui ont été... plus positif, pas, je parle pas des commentaires adressés à moi, parce que ça, souvent, c'est un peu biaisé, ouais. Là, mais les commentaires en général, j'ai trouvé que c'était quand même très, très positif. C'était pas parfait, c'est normal. Je parle en connaissance de cause, là, j'étais pas parfait, c'est normal, sauf que je pense que c'est un produit qui était... sans réinventer la roue, je pense qu'il y avait quelque chose de différent. Tu sais, notamment pendant les... C'était comme une expérience un petit peu que quand le feed ouvre, t'arrives dans l'aréna, puis on te montre les concessions, puis après ça, tu descends au niveau de la glace pour les warm-up, puis t'as pas de commentaires, tu regardes les gars faire leur routine, tout ça. Là, à un moment donné, t'as un petit gros entre les deux bancs qui s'appelle Mapper, qui fait une entrevue avec Bolduc puis Beauvillier, puis après ça, pop, on retourne. Fait que, bref, c'est différent. Mais je pense que les
18: gens... Mais c'est correct d'être différent. Ben, tu sais, si t'es Amazon puis tu refais la même poutine qu'il y a déjà à TVA Sport ou à RDS, je pense que tu passes à côté. T'as la chance de faire quelque chose de nouveau.
2: Ouais.
18: Tu sais, c'est le fun d'essayer de faire quelque chose de différent, de nouveau. Puis, tu sais, moi, j'ai été surpris aussi depuis, mettons, 48 heures. Tout le monde me dit, ben, c'est où, là? C'est où cette game-là? Oui. Tu sais, puis les gens ont comme eu un peu de panique de dernière minute. Et il y a plein de monde qui avait Prime Video avec leur abonnement Amazon, mais qui ne le savaient même pas.
2: Exact.
18: Tu sais, il y a beaucoup, je pense que c'est 40% des foyers au Québec qui ont Amazon Prime Video. Puis là-dessus, c'est pas tous des fans du Canadien, on s'entend. Mais c'est peut-être plus de personnes au final qui ont ça que RDS ou TVA Sport. C'est sûr qu'il y en a qui ont Amazon. Ma tante Ginette, elle a Amazon Prime, mais elle a pas écouté le Canadien hier soir. Mais quand même, le signal, le feed était présent chez beaucoup plus de monde qu'on pensait au Québec. Fait que ça aide à avoir des bons chiffres. Il y a eu des abonnements, bien entendu. La stratégie, on le rappelle, d'Amazon Prime, c'est de ne pas perdre d'abonnement. On n'a pas acheté le contrat pour aller booster nos abonnements au Québec. On est allé l'acheter pour ne pas en perdre. Quand tu as fini d'écouter telle série ou que tu as fait livrer tes affaires pour Noël de l'an janvier, tu vas te désabonner pour aller sur Netflix ou ailleurs. La stratégie, c'est de garder son monde à l'année longue et je pense que ça va fonctionner.
2: Ben écoute, tu parles de faire les choses différemment. J'ai un de mes amis qui a commencé

0: Non, mais, ça hey, tellement.
1: Mais je suis très chanceux, puis là, je vais faire une petite confession. Je suis très chanceux. Mon ratio de bons commentaires et de mauvais commentaires est quand même très, très bon. Je suis très chanceux de ça, très honoré. Je le prends avec beaucoup d'humilité, mais des fois... Souvent, sur une plateforme, disons, bon, écoute, m'en nommer, oh ouais, Facebook, ben ouais. Je trouve que souvent, les commentaires sont particulièrement violents quand ouais. les gens sont pas d'accord avec toi. Bref, c'est arrivé deux, trois fois que j'ai peut-être dit quelque chose que ça a pété des boutons de quelques personnes, puis là, ben, ils se sont gâtés. Et moi, ce que je fais avec ces commentaires, parce que des fois, genre...
0: des fois, c'est magique. Là.
1: Hey, baquet, ou hey, t'es qui toi? Ou, le t'es qui toi, ça, je trouve ça spectaculaire. Là, mais en tout cas, bref. Et là, je vous mens pas, là. Je m'installe avec mes enfants à la table de cuisine au souper. Et là, on lit des commentaires.
0: Oh ouais.
1: Et on rit, là. Mais je te le dis, là, pas une affaire de je fais semblant de trouver ça drôle. Mes enfants trouvent ça drôle à mourir. Puis je trouve qu'en même temps, ça leur inculque que, ben, regarde, tu sais...
0: Ça m'atteint pas. Ben... Ça doit pas. Faut pas que ça nous atteigne de toute façon, là, tu sais.
1: Exact.
0: C'est pas... Je trouve ça... Je te trouve particulier... Comme si t'aimais ça.
1: Je te trouve particulier. Oui, ben, t'es pas le seul, ça, c'est first.
0: Mais non, tu sais, ça nous affecte tout un peu. Moi, ce qui me fait capoter, tu sais, puis on se connaît, ça fait longtemps, mais on se connaît pas tant, ma peur. Puis, tu sais, comme le bras de distance, je l'ai encore avec toi, tu sais, on développe une chimie, puis je t'adore, OK, à distance. Mais la proximité, avant d'avoir une proximité avec quelqu'un, il faut qu'il y ait une coupe d'expérience.
1: C'est sûr.
0: Il faut qu'on vive des affaires. Puis là, j'ouvre mes réseaux sociaux, puis les gens se permettent d'avoir une proximité avec moi. Non, puis je suis comme, mais voyons donc, pourquoi je te... Ces mots-là, il faut vraiment que tu sois proche de moi dans la vie, me dire en pleine face, tu sais. Mais sur les réseaux sociaux, les gens sont dans notre face, t'sais.
1: Écoute, moi, il y en a un, c'était un autre idiot.
0: Ouais.
1: OK, tu sais, mais ce qui est drôle dans ce que tu... En fait, c'est pas drôle, mais ça me rappelle toujours une des citations les plus importantes de Martin Saint-Louis. J'écoute pas la critique de quelqu'un à qui j'irais pas demander conseil.
0: 100%. Là, c'est tellement bon.
1: À quelques mots près, puis c'est ça pareil. Ouais. Mais bref, on se fera un câlin tantôt, mais on est rendu là.
0: On est rendu là, notre proximité
1: monsieur,
0: arrive.
1: Moi, je suis Monsieur Câlin, by the way, si tu savais pas.
0: Ouais, moi, j'aime pas ça, mais c'est pas grave. On trouvera un... on trouvera un...
1: là, t'établis tes limites. Hein?
0: Ouais, mais en onde.
1: Tranquillement, pas vite, on va y arriver. Hey, écoute, je veux parler tantôt, l'ami Renaud Lavoie qui était dans une forme splendide. On a parlé de plusieurs choses. Écoute, il y a deux choses qui ont été dites que je veux t'entendre réagir ouais. là-dessus. La première, puis j'en ai parlé à Martin Thériault après, il dit qu'au même âge et au même nombre de matchs, Cam Fowler est en avance sur Carey Price.
0: Jacob Fowler.
1: Ah, j'ai-tu dit Cam Fowler?
0: Oui, deux fois. Je t'entends tantôt dans l'auto.
1: Tantôt, j'ai dit Eric Gélinas au lieu de Carl Gélinas, son frère. Non, c'était épouvantable. J'ai honte. Attends un peu, y a-tu une cloche là, pour me donner...
0: un son, là, quelque chose. Le son des buts contre. Là,
1: un son de shame. Allons-y avec ça. Mais bref, qu'est-ce que tu penses de ça?
0: Que Fowler est en avance...
1: Jacob.
0: Oui, qui est en avance sur Carey Price.
1: Au même âge et au même nombre de matchs joués. Et, OK, je vais te donner son explication.
0: Ouais, ouais.
1: Plusieurs raisons, notamment le fait que Price, en début de carrière, était quand même très intéressé par ce que la vie montréalaise pouvait lui offrir une fois les lumières fermées.
0: Depuis qu'il était... OK, je vais prendre ça puis je vais t'amener ailleurs un petit peu. Depuis qu'il est arrivé à Montréal, Jacob Fowler est 100% focus et là-dessus, je pense qu'il est déjà plus prêt à être un professionnel que Carey Price l'était au même âge. Je pense que t'as raison. Le truc, c'est que quand Carey Price est arrivé ici, il avait déjà gagné.
1: Ouais.
0: Il avait gagné dans la Ligue américaine, il avait gagné chez les juniors, il avait gagné partout où il était passé. Il avait été gardien numéro un d'équipe canadienne, etc., junior. Je regardais tantôt, là, j'ai pas les stats devant moi, j'aurais dû les sortir, mais Jacob Fowler a pas nécessairement gagné un titre en USHL, a pas gagné de titre dans les NCAA, était même pas gardien numéro un avec l'équipe américaine U20. Tu sais, il a pas rien gagné dans la Ligue américaine. Je suis pas en train de dire qu'il est pas bon. Je suis en train de dire que comme individu, je pense qu'il est plus sérieux ou plus mature que Carey Price l'était quand il est débarqué à Montréal, mais au niveau hockey, je pense que Carey Price avait déjà une certaine feuille de route que Jacob Fowler n'a pas. Il est bon, Jacob Fowler, il a accompli des bonnes choses, mais il n'y a pas de championnat où il n'a rien gagné comme Carey Price avait fait.
1: Mais techniquement, je vois beaucoup de similitudes. Physiquement, c'est sûr que Price était avantagé de ce côté-là, mais je te ramène ailleurs également. Renaud qui nous raconte que le Canadien de Montréal avait fait installer une genre de ligne téléphonique.
0: Ça, ça n'a pas de sens.
1: Ça, c'était incroyable.
0: Ça, tu me l'as compté en dehors des ondes. Puis, elle servait à quoi?
1: Ben non, mais s'assurer, comme j'imagine, pour le respect du couvre-feu ou s'assurer... Écoute,

0: Mais
1: c'était quoi, c'était les débuts des cellulaires? Si on retourne dans ces années-là où il n'y en avait pas encore, tu sais,
0: ben,
1: c'était...
0: écoute, honnêtement, il faudrait demander à Renaud pour les années exactes et tout, là. En gros, là, je pense que le point était que le Canadien avait... C'est parce que tout ça est parti de la discussion sur Jacob Fowler, que de ce côté-là, il est un petit peu en avance côté maturité, puis là, que le Canadien surveillait un petit peu Carey Price. Puis on les a vus, les images, avec des sèches dans la bouche, puis le biberon dans
1: les
0: mains.
1: Cal Chipchura, dans ces années, là, il était 3-4, dont Carey Price. Oh, ouais, ça, c'était...
0: Toi, ça t'a fait quand même, ça t'a mis au monde, ces années-là.
1: Ça nous a mis au monde un peu, mais ça a surtout mis au monde JT Utah, 25 cette année. Là, ça a été... Écoute, puis j'en ai parlé avec Jean, puis on a accompli des bonnes choses dans les coulisses, mais j'ai jamais eu les stats de genre ces deux moments. Il y a ce moment-là, là, quand il y avait eu les photos dans le sud, les gars étaient sur Arumba, il y avait 2-3 cigarettes dans la bouche. Je pense, il m'a donné ces chiffres, je ne sais pas, mais c'était genre 1 million de personnes la même journée. Là,
0: incroyable.
1: Ça, partout en Amérique du Nord. Puis il y avait eu des photos d'un party d'Halloween du Canadien aussi. Il y a eu des moments où il a atteint des pics que j'ai jamais atteints, mais après ça, j'ai accompli bien d'autres choses qu'il n'a pas accompli. Je suis pas en train de dire qu'il est meilleur, je suis meilleur, c'est différent. Mais c'était des années spéciales. Mais tu sais, aujourd'hui, on surveille encore les joueurs du Canadien. Tu sais, Mitch, là, le fameux Mitch, l'ancien policier qui est directeur de la sécurité ou son titre, tu sais que c'est lui qui a payé l'amende d'Ivan Demidov dans son truc de vitesse qu'on a lu dans le Journal de Montréal. C'est lui qui sort avec les gars après les matchs à Lasso, à Oshiaga. C'est lui qui est avec les gars. Tu sais, lui, il est là pour s'assurer que les gars fassent pas de niaiserie. Je pense que la façon de surveiller nos athlètes, surtout certains athlètes. Je sais, le Canadien sait quels athlètes ils ont à surveiller plus que d'autres. Absolument. C'est juste qu'elle a changé avec les années. Je pense que la façon de surveiller aujourd'hui avec les réseaux sociaux, les cellulaires, est pas la même que dans le temps avec une ligne fixe chez Carey Price, mais on surveille nos assets.
0: Je pense que les gars sont aussi beaucoup plus au fait que tu peux pas t'en sortir, là.
1: Ben
0: tu vas te promener n'importe où, tu vas faire n'importe quoi, boum, ça pète, là. Est-ce que pour un site comme vous, aujourd'hui, avec justement ce changement de culture-là, est-ce que tu sens que c'est plus difficile? Parce que je sais, puis pour vrai, en toute honnêteté, des fois, là, je voyais les unes, puis je faisais, ah, mais faut du bon lieu, comme ils sont allés là.
1: Bon, mais le 5-10 ans.
0: Exact.
1: Je pense que tout le monde.
0: On s'ajuste.
1: Ben, oui, parce que, tu sais, j'ai commencé. Puis là, tabarouette de segment. Quand j'ai commencé dans le web, je veux dire, il y avait Gabrois qui commençait dans le web humoristique. Il s'est planté, il a été canceled pour 20 000 niaiseries, mais je te dis ça pourquoi? Parce qu'on bâtissait l'avion en vol, on trouvait nos propres limites. Tu vois, Gab, s'était imaginé des limites qui étaient beaucoup trop loin, puis il s'est planté, puis aujourd'hui, il fait d'autres choses, puis il n'est plus une personnalité publique, puis il mérite ce qui arrive. Ce que je veux dire, c'est, au début, on cherche jusqu'où on va.
0: Ouais.
1: Qu'est-ce que le monde veut
0: comme
1: vraiment entendre?
0: Comme un enfant, tu testes la ligne, puis c'est normal.
1: Exact. Puis quand tu te brûles, ben moi, tu sais, je veux dire, tu y retournes pas où, tu y retournes un peu avant. Puis à un moment donné, tu sais, moi, j'ai défini l'enclos dans lequel je suis à l'aise.
0: Ouais.
1: Tu sais, des fois, j'en parlais avec Alex hier, on faisait de la radio ensemble. Salutations, Alex Laramé. Tu sais, dans les pauses, on va se raconter des histoires. À BPM, des fois, on se raconte des histoires, puis on les amène pas en ondes. C'est normal,
0: ben
1: tu
0: oui.
1: fais la même chose.
0: À 100%.
1: Mais la ligne, on a chacun notre ligne là-dedans. Puis moi, ma ligne, c'est-tu public ou privé? That's it, that's all.
0: Ouais.
1: Si c'est une histoire privée, un tel joueur privé avec une fille privée, puis il n'y a pas rien de criminel, il n'y a pas, pour l'instant, il n'y a pas de conséquences sur le jockey, moi, c'est une ligne que je franchis pas. Il y en a de moins en moins qui franchissent. Le 10 ans, il y en avait plus qui franchissaient.
0: Ouais.
1: Puis, tu sais, nous, on s'est adapté, on s'est un petit peu standardisé. Et en même temps, TVA Sport, Journal de Montréal, RDS, se sont un peu décomplexés. Puis on se ressemble beaucoup plus aujourd'hui qu'on se ressemblait dans le temps, je pense.
0: 100%. Puis c'est vrai que je pense que, tu sais, quand tu regardais les athlètes en arrière du bosquet pour voir il marche-tu, il est-tu blessé, je pense qu'on n'est plus là. Puis je pense que c'est une bonne chose pour
1: Mais on l'a fait il y a 2 ans. Tu sais, il y a quelqu'un qui est allé à San Jose, puis il l'a fait. Filmer, tu sais, puis c'est correct. Chacun trouve ses propres limites, puis cette personne-là ne le refera pas non plus. Tu sais, je pense que chacun trouve ses propres limites, puis je pense que le partisan, ça l'intéresse moins qu'avant.
0: Ouais.
1: Ces affaires-là, ça.
0: Non, tu sais quoi?
1: Ouais.
0: C'est vrai que les joueurs présentement jouissent pas d'une immunité, mais d'une protection des gens.
1: Ouais.
0: Puis c'est peut-être à cause de ça, parce que même les gens qui avaient le côté voyeur, parce qu'ils venaient pas. C'est comme les batailles, là, tu sais, ah, je veux pas voir, mais je regarde. Fait que c'est un peu ça, mais je pense que les gens, la société a comme établi une certaine limite. Puis moi, il y a des choses là, que je vois, des fois, le public, parfois sur les médias sociaux, prennent la défense des joueurs, puis je me dis, oh, mon Dieu, il est chanceux parce qu'il y a une couple d'années.
1: Ça aurait été l'inverse.
0: Ça aurait été complètement.
1: Tu sais, je peux même pas faire, tu sais, je te donne un exemple, puis ça nous intéresse plus, là. Mais mettons, Slav se fait une nouvelle blonde. Mais venez découvrir, je sais pas, Maïli Pinchot, la nouvelle blonde de Slav, là, je mets plein de photos. Ça cliquera même pas tant que ça. on fera pas vraiment d'argent avec ça et le backlash va être énorme parce que les gens ils en veulent plus de ce genre de produit-là. Puis au final, le lecteur ou l'auditeur, ou si vous nous écoutez en ce moment, c'est vous qui avez raison. Ouais. Si vous aimez pas ce qu'on dit, 100%. Vous allez arrêter d'écouter Truman puis Mapper, puis ce segment-là, il va disparaître à un moment donné parce qu'il y aura pas de monde qui l'écoute, tu comprends? C'est la même chose sur un site internet ou même dans le Journal de Montréal. Si personne consomme quelque chose à un moment donné, on va arrêter de vous le donner, tu sais.
0: Et toi, Alex Laramé, jeune loup dans la vingtaine, ouais, qu'est-ce que tu penses de ça? Ta génération, c'est-tu vrai? Est-ce que tu sens que vous êtes plus là?
2: Ben, je sais pas si j'irais à dire qu'on n'est plus là, mais c'est sûr que...
0: Petit voyeur, va.
2: Ben, c'est ça. Il y a un peu mon côté voyeur là, que je dévoile live on air, mais je pense qu'il y a quand même une certaine limite, il y a une certaine sensibilité dans notre génération. Je pense qu'on est plus conscient que, oui, les athlètes, on veut les voir, mais ils ont le droit aussi à leur vie privée. Je pense qu'on a vraiment plus conscience, là, ma génération du monde en vingtaine, que oui, on les aime, nos joueurs du Canadien, mais ils ont le droit aussi de faire leurs affaires à la maison, puis au final, ça ne nous regarde pas tant, tu sais.
0: Bon, tu vois la sagesse voilà. Qui parle, c'est beau. Hey, en compagnie de Max Truman de danslescoulisses.com, je vous rappelle, je vous donne les numéros de téléphone, je vous l'ai dit, je me suis ennuyé, appelez, on va jaser, un 844-9MAPPER, un 844-962-7737, on va vous faire une place si ça vous tente de réagir sur n'importe quoi. La game d'hier, les propos de Renaud, la balle, et est-ce que, ben là je te pose la question mon ouais. Cher ami, est-ce que... On est officiellement dans une situation de gardien de but controverse.
1: La réponse, c'est oui. Puis la différence, puis c'est pas nous autres qui la créons. Tu sais, je me lève pas le matin en ayant envie de créer quelque chose qui n'existe pas. Puis même si je voulais, j'ai pas ce pouvoir-là. Puis toi non plus, puis on, t'sais, la vague, elle est là. On a un gardien qui est excellent, qui fait gagner le club, et on a un gardien qui a de la misère, qui ne fait pas gagner le club. C'est sûr que ça devient une controverse. On sait même pas qui on envoie samedi. Qui t'envoie devant le filet?
0: Fowler.
1: Mais c'est un deuxième samedi, un samedi soir au Centre Bell.
0: Max, je te l'annonce tout de suite, là. Moi, je me mets dans... Puis pour moi, présentement, le cheval de course, c'est Fowler. Il y a pas de doute. Est-ce que je suis surpris qu'on se retrouve dans cette situation?
1: Rapidement.
0: Énormément. Je pensais qu'on avait pris des notes l'année passée chez le Canadien. Puis là, je suis pas en train de critiquer les Canadiens. Au contraire, moi, je trouve ça bien. On prend pas de marde. C'est, regarde, qui gagne? C'est qui notre cheval qui est chaud comme de la braise? Puis présentement, c'est Fowler.
1: Mais tu viens de donner un contrat quand même de 5.4 par année pendant 3 ans à Jakub Dobesch.
0: Oui.
1: Tu t'appelles Jeff Gorton-Kentio. Si ça continue, ce contrat-là, tu aurais pu le signer pour 3,2 millions, Jakub Dobesch. Tu as l'air d'un président hockey puis d'un DG qui a été trop vite sur la gâchette. À un moment donné, puis là, je lisais ça hier. C'est intéressant de savoir que Gorton, Hughes puis Saint-Louis habitent dans le même condo. Ouais. C'est sorti dans un gros média. Là.
0: Pas le même condo, même complexe.
1: Oui, même complexe.
0: t'es en train d'inventer une proximité. Hey, ils ont même un lit à deux étages.
1: Ils se font des câlins toute la soirée.
0: Ils se font des tresses. Le soir, non, dans le même complexe.
1: Dans le même complexe d'appartement condo. Fait que c'est sûr qu'à un moment donné, ces gens-là se parlent, puis Jeff Gorton n'est pas content d'avoir l'air d'un président qui a donné un contrat trop vite à Dobesch. Tu sais, combien de chances tu donnes à Dobesch, mais en même temps, tu fais le lien avec l'année passée, on en a donné trop de chances à Montembeau, puis on a laissé des points sur la table qui auraient pu nous faire mal plus tard. Un point sur la table laissé en octobre, c'est le même point sur la table que tu laisses en mars ou en avril. Tu sais, en même temps, les stats sont claires. Les stats régulières de Jakub Dobesch ne sont pas bonnes et les stats régulières de Jakub Fowler, elles sont excellentes.
0: 8,42 % d'efficacité pour Dobesch. Fait que, Drette, là, t'as ta
1: réponse.
0: Je pense que c'est à 901 Fowler. Là, Dobesch, 906, c'est ça. 906.
1: Ouais, puis Dobesch a accordé 6 buts, je pense, avec les statistiques avancées, de plus qu'il aurait dû accorder. On appelle ça les expected goals against. Puis Jakub Fowler en a sauvé 2 de plus qu'il aurait dû n'accorder. Donc, t'en as un qui est meilleur que la moyenne et l'autre est quand même beaucoup pire que la moyenne, t'as pas le choix de rider Fowler, mais en même temps, tu brises Dobesch. À chaque fois que tu l'enlèves et que tu donnes un départ au Centre Bell un samedi soir à Fowler, Dobesch,
0: tu tapes sa tête un peu. Hey, écoute, ben, il faut faire une petite pause parce qu'il faut payer ton salaire qui est monstrueux. On se reparle dans quelques minutes. Revenez avec nous, 1-844-9-MAPPER, 1-844-962-7737 si vous voulez réagir. À tantôt.
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0: Ça aura le temps pas être chaud là, mais vous le savez, les plus importants, c'est vous. Et là, Alex, là, tu me fais une petite fleur parce que on en a un qui nous appelle. Puis lui, on l'aime en tabaslac.
2: Ben oui, il nous a appelé une fois. C'est sa deuxième apparition au show. C'est Mario qui est avec nous, là.
0: Comment tu vas, Mario?
21: Salut!
0: Hey, mon Snoro, fais-nous plus attendre de même, là. Tu nous as appelé, non, tu nous as titillé.
21: Je m'excuse la dernière fois. J'ai sacré. Ça se fait pas, ça.
0: Okay? T'es tout pardonné, mon ami. C'est de l'émotion. T'as le droit ici, c'est correct.
21: Oui. Mais j'étais en voiture, là, sur le boulevard La Salle, là.
0: Ouais, moi aussi, je chaque en char, des fois.
21: Puis là, quand tu conduis, des fois, hein, mais là, c'est ça. Bon, OK, là, je t'ai attendu, là, aujourd'hui, de parler. Bon, là, d'auberge, là, puis Faller, c'est réglé, là. Allez-tu penser à d'auberge, là, d'auberge, pauvre d'auberge, pauvre d'auberge. Ça, c'est la loi du plus fort. Le Faller, là, c'est évident. Évident. C'est le numéro un canadien. OK?
2: Je l'ai dit, hein?
0: Écoute, tu ne l'as pas faxé, puis m'a dit de quoi j'adore l'analogie que tu fais avec... C'est vrai, c'est la loi de la jungle, puis t'es pas ici pour flatter le dos à personne. T'es le meilleur, tu goals. Bon, ben, c'est ça.
21: Puis Montembeau, là, il changeait les pas. Parce que ce gars-là, il a seulement 29 ans, ce gars-là.
0: Ouais.
21: On relaxe. Là, il est blessé. Bad luck, hein, une grosse bad luck. Moi, gardez-le comme backup. Lui, il veut jouer pour Montréal. Il veut pas partir de Montréal. Il est prêt à être second, peut-être pendant 3-4 ans à Montréal. Gardez ce gars-là. Dobesch, c'est le poisson avec Slafkovski.
0: OK. Mario, attends un peu, m'a ramassé mon partiel, là. Donne-moi, avertis-moi quand tu vas me dire des affaires de même. Fait que là, toi, Dobesch et Slav, ça devient des poissons pour un échange éventuel.
21: Ça, là, ben, ça dépend. Là, à Edmonton, j'ai oublié de te dire ça. C'est que si Edmonton va mal, McDavid, il va paniquer. Là, regarde bien ça, le scénario. J'ai un bon début de saison.
0: Oui.
21: Mais imagine-toi, rendu après les fêtes, Edmonton joue 500 de moyenne.
0: Ouais, mais là, Mario, écoute, je t'arrête tout de suite, là. Il y a 17 points, puis là, je veux dire, les Oilers d'Edmonton sont fuego, sont à 5-0-1. Fait que moi, je pense, puis écoute, j'en profite de te poser la question.
21: Oui, non, mais c'est ça, je veux te dire. C'est que là, ils vont bien. Ils vont bien.
0: Là, ouais, mais moi, je pense que pas, c'est.
21: Il veut pas partir
0: c'est réglé.
21: De là-bas. Il veut pas partir de là-bas, ma peur. Attends! Laisse-moi parler.
0: Ah, excuse-moi, je m'aille.
21: Si, supposons que là, ça va mal après, lui, il va paniquer. Il veut gagner le plus vite possible. Puis si moi, Montréal va bien, vous avez les deux poissons pour l'attirer. Parce que Slafkovski, là, moi, je te dis, là, il a encore fait son joueur de soccer hier. Il a fake. Il a gagné beaucoup, il est sorti, puis il est revenu tout de suite. Il n'y a rien à faire, ce gars-là.
0: Ben là, tu vas me faire sacrer, là. Il n'y a rien à faire avec Slaf.
21: Ben, vas-y.
0: Non, écoute. Écoute, premièrement, si tu me parles de Dobesch et de Slav comme des poissons pour un échange avec McDavid, il va falloir que tu ajoutes du mené, c'est un cristitan parce qu'il va coûter cher. Là, tu me dis qu'hier, Slav, il a faké.
21: Oui.
0: Sais-tu quoi? M'a fait mon bout de chemin, m'a me dire je suis plus ou moins d'accord parce que je pense qu'il a voulu effectivement attirer l'attention des arbitres pour aller chercher une punition. Mais là, dire qu'il a fait son joueur de soccer, j'ai hâte d'entendre Max Trouman qui nous fait des gros yeux à côté de nous autres. Je trouve que t'exagères, mon Mario.
1: Non, mais moi, je veux juste dire de quoi, Mario, aussi. Mario, t'as regardé Connor Hellebuyck en ce moment, il est sur le marché, puis c'est le meilleur gardien de but au monde, ou en tout cas un des meilleurs au monde, puis les offres viennent pas. Samuel Montembeau, il y a un an et demi, il représentait le Canada aux Quatre Nations et les offres ne viennent pas un an après quand il a connu une dure saison. Si Jakob Dobesch ne se replace pas, il attirera pas rien de bon à Montréal en échange?
21: Oui. Mais écoute, là, moi, je te parlais de McDavid. Connor McDavid. Là, si vous voulez, alors les Bucks, ils sont sur le marché, là, présentement. Je comprends ça, là. Combien qu'il gagne, les Bucks? Combien qu'il gagne dans l'année?
0: Écoute, c'est du 8 points. Excuse-moi, 7,5. Mais là, ça, bon. Il y a 650 000 de perdus à date. Là.
21: Non, je le sais. Là, moi, c'est que là, moi, là, Slafkovski, première année, je vais toujours m'en rappeler. C'est là, j'ai dit, oh, là, ça, c'est pas bon, ça. Première année, il a faké trois fois de même. Il a sorti de la game. Il avait 18 ans. Vous allez dire, ben, il était jeune. Dès qu'il s'est à côté d'aplomb, 6 et 3, 225 litres, il sort de la patinoire, puis il revient sa patinoire. Là, les arbitres, là, ils ont fait le tour, là. Faites attention, ce gars-là, il fait ça. Mais hier, il a encore fait ça. Il sort de la patinoire, puis il revient. Là, il est 6 et 3, 225 litres. Hudson, là, il a plus de guts que lui.
0: Ouais, Hudson, c'est un cheval, moi. Hey.
1: Il y a quand même un bon point, là.
0: Non, non, mais c'est Hudson, Mario, Hudson, j'aimerais ça m'ostiner avec toi, mais t'as raison.
21: Hudson, il a plus, hey, tout de même. Puis là, il s'en vient. Tu vois les gars de Washington arriver, là. OK? Puis s'ils disent, hey, nous autres, là, c'est le joueur clé du Canadien, c'est lui, il va te le frapper d'un playoff encore. Puis moi, je te dis, lui, il a du guts. Le grand, là, si tu frappes, regarde bien ça, ma peur. Là, c'est du fantasy, là. Tout Regarde, je vais te nommer 6 joueurs, là, qui ont tous 20 ans. Là, ils n'ont pas 20 ans. Ils ont tous 20 ans. Je suis sûr que tu vas prendre cette ligne-là. Tu fais Suzuki avec 2 Slavkovski. Puis l'autre bord, tu fais un Suzuki contre 2 Anderson. Ben, playoff, c'est qui va remporter?
0: Ouais. Anderson. C'est Anderson de la façon
21: qu'il... La ligne de Suzuki avec les 2 Anderson. Ouais, ouais. Hey, Anderson, c'est pas un gros poteur. Mais il a fait 27 buts à Columbus. Il a fait 27 buts. Mais je peux dire une chose. Slavkovski, c'est du bois mort, là. Lui, il finit pas sa carrière à Montréal.
0: Ben là, attends un peu. Dubois-Mort, peut-être pas. Présentement, il chauffe avec du bois humide. Là. Ça prend pas de suite, mais ça va se replacer. Mario, fais-moi une promesse, s'il te plaît. Dis-moi que t'attendras pas aussi longtemps avant de nous rappeler. On s'est ennuyé.
21: Non, c'est que là, moi, je savais que tu parlais de baseball, tout ça. Moi, j'attendais mon tour. Okay. Frère, il était un gentleman. Il a dit, écoute, on va te téléphoner tantôt.
0: Bon,
21: pas de problème. Moi, j'ai mangé pendant ce temps-là.
0: Bon,
21: pas de problème, ma peur.
0: Bonne petite sandwich, là. Parfait. Hey, Mario, je te remercie énormément. Rappelle-nous, c'est toujours le fun de te parler.
21: Chez Amazon, c'était notre Bolduc. Mais merci.
0: OK, ben, je vais le prendre comme un compliment.
21: Lâche pas, c'est le top.
0: T'es super fin, Mario. On se reparle bientôt, OK, mon chum?
21: Pas de problème, ciao.
0: All right, salut Mario.
2: Salut Mario. Hey, Mario est toujours en forme, mais là...
0: Bon, il donne une étoile à son cahier, Alex. Là, mets ça dans...
2: On note ça, mais là, on a déjà un autre appel et à tout seigneur, tout honneur.
0: Hey Louis, écoute, Max Trouman est comme figé, il est en état de choc.
1: Ah.
0: Je pense qu'il réalise un rêve.
1: Ah, j'ai de la misère à parler parce qu'on s'écrit, moi puis Louis, mais là, de vive voix, ça va, Louis?
11: Non, ça va très bien. On s'est déjà rencontrés. Salut, Max. Salut, Marc.
1: Ben oui,
11: très content. J'ai écouté vos histoires sur Terry Price. Si on vient se rencontrer au Centre Bell, je vous parlerai de quelque chose de croustillant, mais là, ça ne se parle pas à la radio. On va parler juste de hockey.
1: Mais tu vois la différence entre moi et Mapper? Moi, j'allais dire, Louis, raconte, puis Mapper, là, raconte pas.
0: Non, on a comme un gros signe stop dans les mains. Non, s'il te plaît. On
11: jase de ça. T'as-tu parlé de mon streak, Max?
0: Ben là, on est rendu à quoi? Hier, ça comptait, t'as appelé hier?
2: Oui, il a appelé hier, je confirme.
0: Oui, il a appelé hier. Non, mais ça compte pas. Ça compte pas.
11: Comment ça compte pas?
0: Ben, c'était pas moi. Non, c'était une joke, ça compte.
11: Là, je l'ai compté sur le calendrier. Si tu prends 2 semaines de congé à Noël, ce qui est normal, ça devrait être le 11 janvier. Si tu prends 3 semaines de vacances, ça va être...
0: J'ai déjà hâte au 51e, Louis, fait que non, je fais rien que t'agacer. Hey, match d'hier, que tu nous appelais, qu'est-ce que tu voulais jaser?
11: La seule affaire, c'est quand il s'est fait frapper. Est-ce qu'il s'est fait frapper solide, mettons, là? Est-ce qu'il a fait une commotion? Même Renaud disait en Nouvelle du Sport, quand il était avec JC, est-ce qu'ils vont déclarer une commotion demain?
0: Non.
11: Demain, il est revenu tout de suite. Est-ce qu'il est revenu trop vite?
0: Non, regarde. Check, je suis vraiment pas médecin. Surtout pas, je ferais pas de diagnostic ici, là, je me prétends pas être capable, mais j'ai déjà vu les yeux d'un gars qui était plus là et il n'y avait pas ces yeux-là. Maintenant, ça vaut absolument rien d'un point de vue médical, j'en conviens. Par contre, il a quitté, il est revenu rapidement. Pensez-vous vraiment que les Canadiens de Montréal, un 14 octobre, vont prendre la moindre chance avec un Slavkovski qui est encore un joyau, là, malgré ce que certaines personnes peuvent penser. Puis c'est normal, tu sais, je veux dire, je suis pas en train de dire que Mario il est dans le champ complètement. C'est tough pour Slav, donc je comprends que ça peut se faire monter les émotions, mais reste que c'est un joyau pour l'équipe et jamais on ne l'aurait fait revenir dans un match comme ça le 14 octobre, donc oubliez ça.
11: Non, mais qu'est-ce que les gars disaient aujourd'hui, là, ils disaient qu'il avait pu revenir au début de l'autre période. Il est revenu tout de suite. Après, ça pas, c'était pas le 7e match de la Coupe Stanley. Il est revenu tout de suite. En tout cas, j'ai rien là, il n'y a pas de panique. Une chose est certaine, il est solide parce que l'année passée, quand il va manger un coup de poing sur la gueule par Brandon Hagel.
0: Écoute, c'était direct dans le cerceau, ça. Mais,
11: Jacob Dovest, là, il faut se poser des questions. Puis hier, j'ai fait une prédiction à la. Monsieur, je sais pas qui, là, mais hier, j'avais dit à Alex. Puis, ouais, c'est ça. S'il y a 45 buts sur 20 lancés, m'excuse. Il en arrache. Il ressemble un peu à André Rassicot, là.
21: Parce que s'ils continuent de même...
0: Attention au monde de Rouyn-Noranda, toi, mon
1: André?
0: Fais attention. Ben oui.
1: Ah oui?
0: Ben oui, un fier représentant. Hey, dans ce temps-là, André Racicot, Stéphane Matteau, Éric Desjardins, les Turgeons...
1: C'est une pépinière.
21: Ouais, mais... En 92-93, je suis sur en stats. Racicot avait une fiche de 17-5-1. Dans la saison régulière, ben faut lui donner ça, bravo.
0: Non, Henri. Écoute, pour vrai, là, il était pas mauvais, puis il y a eu une mauvaise presse à cause de justement, là, une certaine période, mais écoute, juste pour vous dire, je vais faire du pouce, là, sur le... Oui, super fin. La pépinière de Rouyn, là, en 1982, aux petites balles à Williamsport, là, ben toute cette gang-là, c'était dans la même équipe. Le Turgeon, Pierre Turgeon, qui était un lanceur de balles extraordinaire. Pierre Turgeon, ouais. Desjardins.
21: Mais
0: non, André Racicot n'était pas dans cette batch-là, mais je te dis la pépinière là, de
1: il faudra voir pourquoi. Vous en produisez moins.
0: Voyelle,
1: consonne. Non, mais pourquoi il n'y en a plus des joueurs de Rouyn? Ils sont où, Mapper?
0: Ben, je pense que moi, le moule, il est cassé avant moi, puis ils ont jeté le moule, fait qu'il n'y avait plus rien de bon à faire avec ma génération. Mais bref, excuse-moi, Louis, je me suis emporté.
21: Non, il y a rien là. Je vais parler de Montembeau. C'est pas fini, mon chum Monty. Là, il va revenir quoi, là? La semaine prochaine, de si t'as vu, Mapper et Max, là, il vient ça. Est-ce que c'est son deux semaines fini quand, lui, là?
0: Ah non, ça va être plus que ça. Ça va être plus que ça.
1: Toi, tu l'as croisé.
0: C'est pas moi qui l'ai croisé, mais des collègues l'ont croisé, puis monter les marches, c'est un projet.
1: Ouais, hein, c'est ça.
0: Fait que...
21: Oh, en tout cas. D'une ou d'un autre, là, mettons, moi, Daubert, si ça ne place pas, Fowler va rouler plus. Mais quand Monty va revenir, il va rester toute l'année parce que si Daubert n'arrache, puis il se tient parmi les pires moyennes, Montembeau, c'est pas fini. Il n'a pas 45 ans. Montembeau, il a 29.
1: Je te pose une question, Louis. Louis, t'aimes Montembeau, OK? Hier, c'est Montembeau qui est devant le filet au lieu de Daubert. On gagne-tu ce match-là?
21: Ben moi, j'ai tout cette année. Avec le camp d'entraînement, oui. Tu sais quoi? C'est plate qui s'est blessé parce que Montembeau, c'était le joueur du Canadien qui était le plus en forme cette année, puis le Tabarouette qui se blesse. J'ai jamais vu ça, mais en 60 ans, là, que je suis hockey qui se blesse à l'entraînement. Pauvre lui, c'est l'athlète le plus malchanceux. S'il n'a pas été blessé, Monty, il a eu un excellent camp d'entraînement. Il semblait à chier, je pense qu'il a perdu, je sais pas, une 10-15 livres. Écoute, moi, j'aime bien les athlètes québécois. Et bien, ça, qu'est-ce qu'ils allaient
0: venir passer,
21: mais
0: bébé.
21: Là, hey, qu'est-ce qui
0: Louis...
21: va arriver? C'est pas...
0: Oui, finis ton okay. Excuse-moi, puis après ça, on va partir en pause.
21: Oh! Ben là, écoute, on va espérer que là, c'est Fowler qui va gauler, mais si Fowler continue, ça va être quoi, là, 50-30, là, il a encore beaucoup de matchs. Évidemment, il faudrait que Marco Marciano fasse la job avec Daubert, qui semble un peu mêlé. Fait que là, qu'est-ce qui va arriver? Le Matheson, si on va le savoir demain, lui ici, si on le perd pour une couple de semaines, ça sera pas évident, mais en tout cas, ça sera pas facile cette année. Moi, j'ai ma Canadien, wild card, là, mettons 45 victoires, 30 victoires puis 9 défaites en prolongation. Ça va être un petit peu plus difficile cette année.
0: Ça donne 99
21: moi,
0: points.
21: Cette année.
0: Tu faisais série avec ça l'année passée.
21: Oui, c'est ça que je te dis, parce que moi, je pense qu'ils ont un peu le syndrome des Blue Jays. Pourquoi? Les Blue Jays, l'année passée, ils ont failli gagner la Série mondiale. Puis le Canadien, l'année passée, il y a un excellent parcours. Là, les gars sont comme sur un nuage. Puis là, cette année, tout le monde veut les battre. Fait que c'est terminé, on va aller en pause. Moi, j'ai plus de temps à maudit.
0: Non, mais c'est parce que moi aussi, je suis sur un nuage quand je te parle. Mais garde ton idée, parce que la bonne nouvelle, c'est qu'on se reparle lundi. Fait que mets-toi une petite note, un petit post-it sur le frigidaire. Puis on se parle exactement de ça lundi. Puis je te reparle de ça, mon ami, OK?
21: Salut, man. Bonne soirée.
0: Parfait. Merci beaucoup, Louis. Merci.
1: Salut, Louis.
0: Bon, ben écoute, on a toujours... Max, m'excuse, on part en pause parce que c'est faramineux ton salaire. Fait que,
1: Même moi, je suis payé à l'heure. Fait que, regarde-moi plus longtemps.
0: Ben, regarde, ça part. Fait qu'on se reparle dans quelques minutes avec l'ami Max Trouman.
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